0: J'étais bien avec ma famille au Sénégal, avec mes oncles, mes tantes, avec mes cousins, mes cousines, mes amis aussi, avec cette culture que j'embrassais sans savoir qu'il existait des cultures différentes ailleurs dans le monde. Le jour où, après le départ de mon père, sans explication, on m'a obligé à mon tour à quitter mon pays pour venir rejoindre mon père que je ne connaissais plus, ma mère dont j'avais la nostalgie et mon frère également, j'ai eu pas un pincement au cœur, j'ai eu une grosse déchirure parce qu'il fallait abandonner les gens qui avaient pris soin de moi en l'absence de mes parents et de mon frère.
1: Et vos racines, vous avez quitté le Sénégal, vos racines vous manquaient parce que vous avez retrouvé le Sénégal récemment. Vous êtes à distance, là, je vous vois à travers un écran. La météo donne envie d'ailleurs.
0: Ah, les racines, moi, je ne crois pas aux racines. Si elles existent, ces racines, elles sont entremêlées. On a tendance en France depuis quelques années à parler d'une culture ou de tradition judéo-chrétienne. C'est vraiment une invention politique, c'est vraiment un courant idiot, tellement bête qu'on en oublie que le monde, que la Terre tourne sans la France. On n'a pas besoin de la France pour que la Terre continue de tourner. On en oublie aussi les échanges culturels depuis des millénaires et des millénaires. Je vis dans un pays où on ne se pose pas la question de la religion, on croit en Dieu. Et on accepte les croyances des uns et des autres et on participe chacun à cette société humaine. Bien entendu, c'est un pays qui est fondamentalement religieux. Il y a des chrétiens. Dans ma propre famille, on est entre chrétiens, musulmans et puis mahatistes. Ce faisant, mes racines, j'ai du mal à en parler parce que sinon il faudrait que je remonte à la nuit des temps pour en discuter. Je parle plutôt de culture et de tradition qui m'ont habité, la culture de la parole, la tradition de la parole, de comment on échange, du verbe aussi, comment on parle, les mots qu'on échange, ce qu'on se dit, les marques de politesse, les marques de respect, les gros mots également, qui sont. D'ailleurs, je parlais d'un truc avec un ami il y a quelques jours, et je lui dis, mais dans notre langue maternelle, il n'y a pas de mots pour dire merci. Et il m'explique que nous, on ne dit pas merci parce que celui qui, si on, s'il y avait un mot pour le dire, ça rendrait la personne qui dit merci comme oisive. Ce terme-là n'existe pas parce qu'on fait tout par gratitude. C'est quelque chose qui m'habite aujourd'hui. J'ai continué en arrivant en France à baigner et à me nourrir de mon ancienne culture pour pouvoir, comment dirais-je, créer ma propre voix en France et pour pouvoir également exister en France avec des valeurs d'amitié, avec des valeurs de partage, avec ces valeurs que j'avais à Dakar, où quand on a un bol de riz, s'il y a 50 personnes, on partage ce bol de riz.
1: Alors, le verbe, la culture de la parole, l'oralité, INSA, on peut vous demander de nous lire un extrait de Ma vie sur une jambe?
0: Ok, alors c'est un extrait que j'ai écrit en plus il y a très longtemps quand j'étais à Dakar, qui s'appelle L'homme est une vague. L'homme est une vague enfant de l'eau et de la terre, une vague née des profondeurs de l'océan par d'obscures et d'impénétrables voies. De l'abîme, la vague surgit à la surface du monde. Elle est indécise, fragile, presque intimidée par cet univers si différent du gouffre. Elle monte et elle descend. Elle n'est qu'une idée confuse, abstraite, flottant parmi une multitude d'incertitudes. C'est alors qu'elle voit poindre à l'horizon la question. Quel est ton but? Pour assurer la petite vague, le jour lui offre des robes d'argent et la nuit lui dédie les plus belles parures d'or.
1: Vous avez un style inimitable, on l'a
0: La vague.
1: toujours.
0: Merci,
1: Pardon.
0: c'est gentil. Vous m'avez coupé.
1: Je vous ai coupé dans votre élan, dans votre vague. Vous avez un style inimitable, on l'a entendu. Raconter des histoires, les mettre en musique, presque les théâtraliser, les vivre ainsi, de façon aussi viscérale, ça vous vient d'où ?
0: Bah, ça me vient de cette culture, de ces traditions. Il faut pas croire que l'Afrique, on a tendance à mentir sur l'histoire et sur la culture africaine. La culture africaine est également une écriture écrite, une culture de l'écrit. Mais cet écrit ne supplante pas l'oralité parce que les gens parlent. Et ensuite, on écrit pour figer l'histoire dans le marbre. Mais il y a toujours ce rapport à l'oralité, les contes, la façon dont mes grands-parents me parlaient, me racontaient des histoires, pour te donner des leçons, pour t'apprendre la vie, bah on passe souvent par des fables, des maximes. Donc cette culture-là m'habite et m'habite jusque dans la façon dont j'écris. J'écris en musique, j'écris de la musique, j'écris des romans qui se lisent à haute voix.
1: Il y a évidemment un amour des mots, un amour de la transmission, puisque l'écrit, le chant, c'est un vecteur de d'émotion finalement.
0: Exactement, c'est le truc le plus important. Un bon livre, c'est un livre qui te procure des émotions. On a souvent tendance à dire « Ah, j'ai pas aimé ce film », mais c'est pas le film qui est souvent mauvais. C'est qu'on n'était pas réceptif aux émotions que nous livrait ce film. Quand on est triste, très dur de rigoler. Donc, si on va voir une comédie et qu'on est fondamentalement triste, ça va être dur de trouver du plaisir et de trouver des émotions dans le message de cette œuvre. Donc, dans le travail que je fais, surtout dans mes romans, j'essaye de tout le temps calculer les émotions que je veux mettre, les mettre en relief avec les moments de joie, les moments tristes, les moments douloureux, et que ce soit un éventail de ce que l'être humain vit. C'est pour ça aussi que je suis très attaché à la culture populaire. J'écris pas des romans centrovilliens, j'écris des romans fondamentalement populaires avec la vie de tous les jours, avec comment on fait pour payer son loyer, comment on fait pour aller travailler, comment on fait pour être amoureux, comment on fait pour tenir une famille, comment on fait pour garder. Je sais que c'est un mot qui est dévoyé aujourd'hui, mais moi je pense fondamentalement à l'espoir. On vit dans un pays laïque et j'en suis fondamentalement lié. Je crois en la laïcité, mais la laïcité c'est pas le fait d'empêcher les gens de croire. Et le fait de croire, ça nous donne de l'espoir et ça nous donne aussi envie de voler. Il y a des siècles, on rêvait de voler dans le ciel. Eh ben aujourd'hui on le fait parce qu'il y a des gens qui ont eu l'espoir de le faire et qui s'en sont remis à l'inconnu.
1: Et puis Insa, pour conclure, cette jeunesse pour laquelle vous écrivez, on sent que vous lui vouez une véritable tendresse.
0: Bien entendu, j'aime le mythe d'Icare, le vol d'Icare. La jeunesse, c'est le moment où on est entre l'enfance et le monde adulte. On a envie d'être de ses propres ailes, d'où on prend beaucoup de risques parce que nos ailes ne sont pas assez fortes. Mais c'est aussi le moment de la radicalité. C'est bien ou c'est pas bien. On aime ou on n'aime pas. Et justement, j'aime parler de cette époque fondatrice de nos existences parce que c'est celle qui vont nous forger en tant qu'adultes aussi.
1: Merci Insa Sané. Ma vie sur une jambe est à découvrir aux éditions Gallimard Jeunesse. Et puis Try Again chez Thierry Magnier, Mon ex, ma mère et moi chez Slalom, et puis tout le reste qui va arriver bien sûr, parce que 3 romans à l'année, alors là, on va remplir les bibliothèques. Merci beaucoup Insa Sané.
0: Merci Simon, merci aux auditeurs.
2: Dans un instant, place à la méditation avec la prière monastique.

Retrouvons à présent la prière du soir. Prions avec la chorale Simple Louange à Lyon.

De l'Épître aux Éphésiens. Béni soit Dieu, le Père de notre Seigneur Jésus-Christ. Il nous a bénis par toutes sortes de bénédictions spirituelles dans les cieux, en Christ. Il nous a choisis en lui, avant la fondation du monde, pour que nous soyons saints et irréprochables sous son regard, dans l'amour, nous prédestinant à être pour lui des fils adoptifs par Jésus-Christ. Ainsi il a voulu sa bienveillance à la louange de sa gloire et de la grâce dont il nous a comblés en son bien-aimé. En lui, par son sang, nous sommes délivrés. En lui, nos fautes sont pardonnées selon la richesse de sa grâce. »

Ô Dieu, source de la charité, donne à tes serviteurs cette paix que le monde ne peut donner, afin que nos cœurs s'appliquent à suivre ta volonté, et qu'étant délivrés par toi de l'ennemi, nous passions notre vie dans la confiance et le repos en toi, par Jésus-Christ, ton Fils, notre Seigneur. Amen.

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1: Un trésor caché dans un champ, une perle fine recherchée avec passion, un filet qui ramène sur la plage quantité de poissons. Dans l'évangile de ce dimanche, Jésus continue à broder ses petites histoires dont il a le secret pour parler du royaume des cieux. Il utilise une fois encore des images de la vie ordinaire pour évoquer une qualité d'humanité qui rend la vie joyeuse dès maintenant. Encore faut-il entendre vraiment ces paraboles qui devraient toujours déplacer et vivifier ceux qui les écoutent. Pour commenter cet évangile, je reçois cette semaine Michel Quesnel. Bonjour.
2: Bonjour.
1: Vous êtes prêtre oratorien à Lyon, théologien. Nous écoutons la parole chez Matthieu, chapitre 13, versets 44 à 52.
3: Jésus disait à la foule ces paraboles. Le royaume des cieux est comparable à un trésor caché dans un champ. L'homme qui l'a découvert le cache de nouveau. Dans sa joie, il va vendre tout ce qu'il possède et il achète ce champ. Ou encore, le royaume des cieux est comparable à un négociant qui recherche des perles fines. Ayant trouvé une perle de grande valeur, il va vendre tout ce qu'il possède et il achète la perle. Le royaume des cieux est encore comparable à un filet qu'on jette dans la mer et qui ramène toutes sortes de poissons. Quand il est plein, on le tire sur le rivage, on s'assied et on ramasse dans des paniers ce qui est bon et on rejette ce qui ne vaut rien. Ainsi en sera-t-il à la fin du monde. Les anges viendront séparer les méchants des justes et les jetteront dans la fournaise. Là, il y aura des pleurs et des grincements de dents. Avez-vous compris tout cela ? Oui, lui répondent-ils. Jésus ajouta, c'est ainsi que tout scribe devenu disciple du royaume des cieux est comparable à un maître de maison qui tire de son trésor du neuf et de l'ancien.
1: Michel Quesnel, dimanche dernier, nous avons déjà eu affaire à des paraboles, notamment celle du bon grain et de l'ivraie. Alors Jésus continue avec ses paraboles. Qu'est-ce que vous diriez ? C'est quoi une parabole, au fond ?
2: Alors je prendrais un langage pédagogique ou ce que disent les enfants. Une parabole, c'est quand il se passe ceci, ceci, cela. C'est-à-dire que c'est jamais centré sur une seule personne ou un seul objet. C'est une histoire. C'est un processus, en fait.
1: Avec divers éléments qui sont parfois, qui n'ont pas de lien entre eux, mais qui nous font réagir.
2: Ah ben là, par exemple, pour les trois paraboles par lesquelles on commence, n'ont pas de lien entre elles, sinon que ça commence de la même façon. Le royaume des cieux est comparable à...
1: Ce royaume, ce n'est pas un lieu donné, mais avec les paraboles, c'est toujours une métaphore utilisée pour parler de ce royaume. Mais on n'a pas la définition de ce qu'est
2: Alors,
1: le royaume.
2: Jamais Jésus ne donne la définition du royaume de Dieu. C'est toujours en parabole qu'il en parle. Et c'est pour ça que je dis que c'est une histoire qui se déroule. Il y a une dynamique dans une parabole. Et je crois que vraiment, c'est l'un des génies de Jésus et d'avoir effectivement su trouver cette forme de langage pour faire comprendre ce qu'était le royaume des cieux.
1: Nous lisons avec vous l'évangile. C'est Jésus qui s'adresse à la foule. Le royaume des cieux est comparable à un trésor caché dans un champ. L'homme qui l'a découvert le cache de nouveau. Dans sa joie, il va vendre tout ce qu'il possède et il achète ce champ. Il est question donc d'un trésor enterré dans un champ. C'est un peu curieux parce qu'on peut se demander ce que fait là cet argent.
2: Alors on peut se demander plein de choses. On peut se demander ce que cet argent fait là, oui. Mais ce qui est aussi assez étonnant, c'est que finalement, l'action du bonhomme n'est pas très morale. Le champ appartient à quelqu'un d'autre. Donc normalement, le trésor qui est dedans appartient aussi au propriétaire actuel du champ. Et finalement, ce qu'il fait après l'avoir découvert, alors il ne le vole pas, ce qui est déjà pas mal, mais il le recache et il achète un champ qui a beaucoup plus de valeur que finalement il n'aura quand on lui vendra. Et donc, il y a un problème de moralité, je trouve, dans cette affaire, et que Jésus n'aborde absolument pas. Ce n'est pas ça la question. La question, c'est l'engagement de cet homme qui, ayant trouvé quelque chose d'extraordinaire, finalement, s'investit complètement au point de risquer éventuellement de ne pas pouvoir l'acheter parce qu'il aura été vendu avant qu'il ne vende ses biens, etc., etc. Il prend un risque considérable.
1: Le trésor est enfoui. Quelque chose de précieux d'enfoui. Qu'est-ce que ça peut nous dire, ça, sur la vie en Dieu ?
2: Bon, ça veut dire qu'il y a quand même, si vous voulez, il faut vraiment aller au fond des choses pour entrer dans le royaume des cieux, justement, et pour découvrir comment on peut être proche de Dieu, du Christ, et comment on peut conduire sa vie chrétienne selon l'Évangile, oui.
1: Il nous est dit que, dans sa joie, l'homme va aller acheter le champ. Cette notion de joie...
2: Elle est présente là, et vous avez remarqué qu'elle n'est pas présente, d'ailleurs, dans les paraboles suivantes.
1: Qu'est-ce que vous diriez sur l'actualité de cette parabole pour nous, aujourd'hui ?
2: D'abord, je pense, si vous voulez, que vendre tout ce que l'on a, ça fait partie d'un phénomène de détachement que Jésus recommande considérablement. Hein ? On trouve dans Saint-Luc une phrase relativement proche, « Celui qui ne renonce pas à tout ce qu'il possède ne peut pas être mon disciple. » Ça veut dire que finalement, alors que c'est une question d'argent qui est en cause, il faut justement être très libre par rapport à tout ce qu'on leur possède, par rapport à l'avoir. C'est de l'ordre du comportement risqué. Et je pense que risquer quelque chose, plutôt que d'être attaché au bien que l'on possède, ça c'est très actuel.
1: Alors, on va retrouver ça dans la seconde petite parabole. Avec vous, Michel Quesnel, nous regardons l'évangile de ce dimanche, je le rappelle, chez Matthieu, chapitre 13, versets 44 à 52. Jésus propose une deuxième parabole. Le royaume des cieux est comparable à un négociant qui recherche des perles fines. Ayant trouvé une perle de grande valeur, il va vendre tout ce qu'il possède et il achète la perle. Il était question d'une chose, d'un trésor dans la première parabole, et là, le royaume est comparable à un négociant, une personne qui cherche.
2: Ce monsieur est quelqu'un qui fait commerce de perles et il cherche effectivement. Il a, à ce moment-là, c'est une sorte d'émerveillement. Parce que s'il vend tout ce qu'il possède, on ne dit pas que la perle en question a plus de valeur que les perles qu'il possède déjà. C'est quelque chose d'un peu différent. Comme, il ne va pas s'enrichir, mais c'est le... L'homme est amateur de très belles perles, et quand il trouve une perle extraordinaire, eh bien, il arrive à être complètement séduit. Et à ce moment-là, c'est vraiment l'excellence dans son activité qui est ce dans quoi il s'engage.
1: Jésus dit que c'est une personne qui cherche. Il y a ce mot de rechercher. Ça pourrait nous parler aussi de l'élan dans la vie spirituelle, de ce qu'on appelle la foi. C'est une quête, la foi,
2: oui.
1: C'est une recherche. On recherche Dieu.
2: J'ai l'impression qu'on n'a jamais fini. Je dis souvent qu'on n'a jamais fini d'apprendre à prier dans son existence et qu'effectivement, la foi n'est pas de l'ordre de la certitude, jamais. Certains même disent que c'est de l'ordre du pari, mais je crois que vraiment, enfin, oui, on cherche Dieu. Puis un certain nombre de psaumes disent ça, hein, « Mon âme cherche le Seigneur », etc., etc. Et je crois vraiment que Dieu n'est jamais quelque chose d'évident ou quelqu'un d'évident. C'est une quête. Et cet homme est en quête de quelque chose. Il est en quête, effectivement, puisqu'il est amateur de perles et que c'est son métier. Quand il a trouvé la perle extraordinaire, c'est merveilleux. D'ailleurs, j'ai regardé dans la valeur qu'une perle fine peut avoir dans l'Antiquité. On dirait pour nous que c'est un diamant. Les diamants, on n'avait pas les ressources à l'époque pour les rechercher avec autant de moyens techniques qu'on a aujourd'hui. Donc, une perle à l'époque, c'est pratiquement dans l'imaginaire des personnes l'équivalent d'un diamant dans notre culture. Donc, il aurait trouvé le régent, si vous voulez, ou quelque chose comme cela, un diamant somptueux.
1: Si on lit un petit peu rapidement, comme ça, on peut se dire, au fond, le royaume, c'est la perle, mais
2: non,
1: c'est pas la perle.
2: Non, non,
1: justement.
2: C'est l'action de l'homme.
1: C'est l'action.
2: Qui, c'est toujours pareil. C'est comme quand le royaume de Dieu, c'est comme quand quelqu'un qui recherche des perles fines, dont c'est le métier, puisqu'il est négociant, en a trouvé une fantastique, et c'est celle-là qu'il veut avoir. Mais c'est pas la perle.
1: Alors, on peut chercher sans trouver aussi, mais c'est l'action de chercher qui semble bonne pour Jésus.
2: Absolument, l'action de chercher et l'action de vendre aussi tout ce qu'il a par ailleurs. Parce qu'il a certainement un stock de perles de moins grande valeur, et c'est toutes celles-là dont il se débarrasse pour acquérir la perle extraordinaire.
1: Ce que n'a pas fait, par exemple, l'homme riche dans un autre passage de l'Évangile que Jésus rencontre, et qui dit à Jésus « Que me manque-t-il ? Je pratique tous les rituels de ma tradition, et il dit « Viens, suis-moi ».
2: Oui, va, vends tout ce que tu possèdes, et viens, et suis-moi.
1: Et quelle différence vous feriez justement entre ces deux personnages ?
4: L'un qui est capable de tout lâcher pour avoir sa perle, et puis l'autre qui repart tout triste, nous dit l'Évangile.
2: Je pense qu'il y a derrière, si vous voulez, le fait que l'un prend des risques et l'autre pas. Celui qui, finalement, a envie de suivre Jésus, mais n'est pas capable de se débarrasser de ce qui l'encombre, effectivement, il n'est pas capable de prendre des risques qui conduisent, justement, à la perle extrêmement précieuse qu'est la foi et le royaume.
4: La recherche du royaume, c'est toujours un risque, une prise de risque.
2: Ah, j'en suis persuadé. Et là, il me semble vraiment, si vous voulez, que tout ce qui est de l'ordre de la tranquillité, de la passivité sur un... C'est avec l'argent que Jésus appelle quelquefois Mammon. Mammon, ça veut dire, non pas, c'est pas seulement l'argent, c'est le dieu de l'entassement. Et l'entassement, c'est horrible. Et au contraire, c'est l'action, c'est l'activité, c'est le risque, c'est tout cela qui fait qu'on est dans le royaume, dans la dynamique du royaume. Moi, j'aime bien parler du mot dynamique quand on parle de royaume. Parce que ça bouge. Parce que ça bouge. Le royaume, c'est pas, absolument pas immobile. Et c'est comme le bonheur. Imaginez une éternité où rien ne bougerait. Ce serait insupportable. L'éternité, c'est quand on pourra de plus en plus pénétrer en Dieu qui est infini pour avancer de plus en plus, de plus en plus en plus dans la connaissance de cet infini qui est extraordinaire.
4: Donc, c'est une sorte de commencement en commencement, disait frère Roger au sujet de la foi.
2: Hein. Il reprenait une expression qui est de Grégoire de Nice, hein, un père cappadocien du 5e siècle. Et effectivement, c'est en plein là-dedans qu'on est, oui.

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1: Michel Quesnel, l'évangile de ce dimanche nous propose une troisième parabole, donc une troisième petite histoire racontée par Jésus. Le royaume des cieux est encore comparable à un filet qu'on jette dans la mer et qui ramène toutes sortes de poissons. Alors Jésus fait allusion à une réalité que ses disciples connaissaient bien, puisqu'ils sont des pêcheurs autour du lac de Galilée. Donc ils connaissent la pratique de...
2: Ils connaissent. Et alors c'est intéressant de voir le mot que Jésus emploie pour filet, parce que c'est une scène, SE2NE, c'est-à-dire que c'est un filet rectangulaire, avec des flotteurs sur l'un des grands côtés, et il faut deux barques pour le manier. Une barque à l'un des bouts du filet, la deuxième barque le déploie, puis après revient vers la première, et les poissons se trouvent pris, encerclés, si j'ose dire, par le filet qui a été mis en arc de cercle. Et donc là, c'est une action collective. C'est important de se rendre compte de cela, parce que finalement, il n'y a pas un pêcheur seul. Et curieusement, cette parabole se trouve aussi dans l'évangile de Thomas. Vous savez, l'évangile de Thomas, c'est un évangile qui comprend 114 paroles de Jésus, qui est un écrit du 2e siècle, beaucoup plus tardif.
1: Donc, qui n'a pas été repris dans les canoniques.
2: Il n'est pas canonique. Et dans l'évangile de Thomas, c'est un seul bonhomme qui a un filet. À ce moment-là, c'est un autre filet, c'est un épervier, un filet qu'on jette soi-même de la rive, un filet circulaire, une forme de cône. Et alors, à ce moment-là, on ramène le pêcheur, s'engage sur la plage pour ramasser ce que l'épervier aura récolté.
1: Donc là, c'est un travail collectif, cette scène.
2: J'aime beaucoup mieux, si j'ose dire, la parabole telle qu'elle est formulée dans Matthieu, puisque c'est un travail collectif.
1: Matthieu nous dit que toutes sortes de poissons sont pris dans le filet, alors on ratisse large dans l'évangile, et puis il continue la parabole, quand le filet est plein, on le tire sur le rivage, on s'assied, on ramasse dans des paniers ce qui est bon et on rejette ce qui ne vaut rien. Ainsi en sera-t-il à la fin du monde, les anges viendront séparer les méchants des justes et les jetteront dans la fournaise, là il y aura des pleurs et des grincements de dents. Qu'est-ce que vous diriez le fait de trier là au retour de la pêche?
2: Alors, on trie toujours. Mais ce qui est assez intéressant et un peu troublant, je dirais, c'est que finalement, on ne s'occupe pas du sort des bons poissons. On ne s'occupe que du sort des mauvais. D'ailleurs, la parabole elle-même se termine. On rejette ce qui ne vaut rien. Et puis après, Jésus parle en clair, si j'ose dire. Ainsi en sera-t-il à la fin du monde, les gens sortiront et il y aura la fournaise, les peurs et les grincements de dents. C'est d'ailleurs exactement la même phrase que l'on trouve à la fin de l'explication de la parabole de l'ivraie, avec les pleurs, les grincements de dents et la fournaise. Il y a la figure du jugement derrière.
1: Alors justement, ce jugement, on retrouve aussi dans Matthieu 25. Cette idée de séparer les méchants des justes, ça veut dire quoi au fond?
2: Je pense que Matthieu est certainement l'un des auteurs du Nouveau Testament qui parlent du jugement de la façon la plus sévère.
1: C'est pour réveiller que Jésus emploie ces images?
2: Je pense que c'est quelque chose comme ça, parce que je pense, il faut écarter le mot menace, je ne pense pas que Jésus soit menaçant, mais c'est quand même de la sérieuse mise en garde. Si vous ne faites que vous laisser aller, si vous vivez n'importe comment, vous manquez quelque chose d'énorme. Alors, la fournaise, les pleurs, les grincements de dents, Matthieu ne se prononce pas sur le fait de savoir si ça durera jusqu'à la fin des temps. Il ne dit pas que l'enfer est éternel. Mais c'est quand même un passage singulièrement tragique.
1: Mais là, Jésus emprunte, par exemple, à la Bible, à ce que lui avait reçu pour créer ces images en forme d'avertissement et de réveil. On parlait déjà de l'enfer
2: Pas forcément, si vous voulez, parce que d'abord, la Bible, on ne croyait pas à la vie après la mort jusqu'au gros siècle avant Jésus-Christ. La vie après la mort est pratiquement a pris consistance avec le livre de Daniel et les ouvrages et les livres des martyrs d'Israël. C'est là qu'on les trouve le plus exprimés, et dans le livre de la sagesse de Salomon. Mais non, cette histoire de jugement avec la dureté que cela implique, c'est quand même plutôt à l'époque du Nouveau Testament qu'on voit cela.
1: Mais le discernement entre le bon et le mauvais, on peut le penser à l'extérieur, on peut aussi le penser à l'intérieur de soi-même. Aujourd'hui, discerner...
2: Vous avez complètement raison. Où passe la frontière entre le bien et le mal? C'est pas forcément les gens qui sont bien d'un côté, les gens qui sont mal de l'autre. Le père Jean Delorme, qui a été un grand exégète lyonnais, disait que la frontière passait au milieu. Et je crois effectivement que nous sommes tous faits comme cela. Il y a une partie de nous qui mérite rien d'autre, si j'ose dire, que la fournaise avec les pleurs et les grincements de dents, puis une partie de nous, au contraire, qui fait partie des bons et qui sont ramassés dans des paniers, soignés et qui méritent d'être bien traités, oui.
1: Sur la question des grincements de dents, on l'a déjà dit, un verset qui peut un peu nous effrayer ou nous remettre en cause. Dans une vie de foi aujourd'hui, ça prend place, cet avertissement, comment le recevoir? Comment l'actualiser?
2: Alors moi, je pense que si on fait grincer les autres des dents, on risque de grincer soi-même. Quelque chose de cet ordre-là, si vous voulez. C'est-à-dire que finalement, c'est un peu le supplice que l'on fait subir aux autres par toutes les formes de péché qui existent, qui finalement risquent de nous être imputés d'une certaine façon. On est partie prenante du mal que l'on fait.
1: Ouais, c'est un peu ce que dit la parole, une des paroles de la première alliance. Celui qui tue par l'épée mourra par l'épée.
2: Mourra aussi par l'épée, absolument. Ouais, ouais.
1: Et ce que je fais à l'autre, je risque aussi d'en subir les conséquences.
2: Oui, c'est-à-dire que actuellement, effectivement, beaucoup de nos actions sont intéressées. Elles ne sont pas suffisamment intéressées aux autres. Et effectivement, si je n'ai pas suffisamment d'intérêt pour les autres, eh bien, il y a quelque chose de mon propre intérêt qui ne se réalisera pas, oui.

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1: Michel Kenen, Jésus demande à ses disciples s'ils ont bien saisi ce qu'il vient de raconter. Alors, ils disent oui.
2: Alors, je trouve que c'est leur réponse.

0: Donc, peut-être que le trésor que le précédent a trouvé, c'est l'un des trésors de celui de la fin. Ensuite, je pense que l'évangéliste donne sa signature d'une certaine façon, lui qui est juif et qui a une mentalité de scribe, il cite beaucoup l'écriture, etc., etc.,
1: Le scribe, on
0: l'évangéliste.
1: peut rappeler, c'était un lettré
0: C'est
1: qui...
0: un lettré qui fait des commentaires de l'écriture. Alors, il a un trésor et il sait en tirer ce qui est neuf et ce qui est ancien. Alors, on peut s'interroger effectivement sur ce à quoi renvoie ce trésor. Alors, moi, j'aurais envie de dire que finalement, Matthieu, qui cite beaucoup l'écriture juive, finalement, la personne, comme vous et moi, qui essayons d'être fidèles à Dieu et d'être en lien avec le royaume, nous avons deux trésors à notre disposition. Dans notre trésor, nous avons l'écriture juive, l'Ancien Testament, et nous avons les paroles de Jésus, qui sont les interprètes de l'Ancien Testament.
1: Mais on ne supprime pas la première alliance,
0: Oh,
1: le premier
0: surtout pas!
1: testament.
0: Surtout pas,
1: Non, je
0: pardon.
1: dis ça parce que certains se disent, mais avec l'évangile, on a tout.
0: Oh là là, surtout pas. D'abord, l'évangile est absolument incompréhensible si on ne connaît pas l'Ancien Testament. Jamais la Bible n'a été le Nouveau Testament tout seul. Si j'ai un Nouveau Testament entre les mains, j'ai entre les mains un objet hérétique. C'est commode parce que c'est moins lourd, mais ça n'existe pas au plan théologique.
1: Et on voit d'ailleurs tous les évangélistes utiliser hein,
0: Mais absolument. Et
1: les textes de la première alliance pour
0: alors,
1: écrire.
0: Matthieu en particulier, qui le cite très souvent, ainsi s'accomplit ce qui a été dit par le prophète un tel, etc., etc. Et je trouve donc, si vous voulez, que l'évangéliste, finalement, quand les disciples répondent oui, c'est aussi lui qui répond oui d'une certaine façon et qui invite le lecteur à répondre oui à son tour, en puisant dans son trésor, donc, l'Ancien Testament, l'écriture juive, l'écriture chrétienne n'existe pas encore à l'époque, l'écriture juive, et puis les paroles de Jésus qui sont transmises par les évangélistes, et c'est en écrivant son œuvre que l'évangéliste est en train de nous le transmettre.
1: Michel Kenen, nous avons pris le temps de regarder cet évangile hein, de dimanche, trois petites paraboles. En quoi c'est une bonne nouvelle pour nous aujourd'hui, notamment sur la question qu'on vient d'évoquer de la tradition et de la nouveauté pour nous aujourd'hui. Certains rêvent d'un passé mythique, d'autres veulent un futur qui n'est pas encore là. Qu'est-ce que vous diriez, vous, là-dessus?
0: Moi, je crois beaucoup à l'articulation entre l'ancien et le nouveau, entre le passé et le présent et le futur. Ne pas reconnaître son histoire, c'est un mensonge sur ce que l'on est. Ne pas vivre le présent, c'est une fuite dans le passé ou dans le futur. Et ne pas miser sur le futur, c'est manquer d'espérance. Et je pense vraiment que, l'attitude de foi qu'offre l'évangile, c'est vraiment cette articulation entre son histoire, ce que je suis en train de vivre, et d'une certaine façon, ce dont je rêve, l'utopie. C'est Thomas More qui a écrit ce très beau livre qui s'appelle L'utopie. L'utopie, ça ne veut pas dire que ce n'est pas réel. Ça veut dire que ce n'est pas encore advenu. Mais c'est aussi à moi de travailler en tenant compte de mon patrimoine et en tenant compte de mon présent. C'est moi de travailler pour que le futur advienne, oui.
1: Et comment dans l'Église discerner ce qu'il faut garder de la tradition et puis ce qu'il faut renouveler?
0: C'est assez difficile, me semble-t-il, parce que l'Église est un peuple et vous avez des gens qui sont surtout dans la tradition et des gens qui sont surtout dans ce qui devrait advenir. C'est pour ça que les choses avancent lentement. Dans un de mes ouvrages, paru il y a plusieurs années, je dis que l'Église a la dynamique d'un porte-avions. C'est-à-dire que ça prend des virages quelquefois, mais avec une extrême lenteur, parce que c'est tout le peuple qu'il faut convaincre. Et je pense effectivement qu'avec un homme comme le pape François, on a quelqu'un qui vraiment fait un travail assez extraordinaire parce qu'il respecte justement la tradition, mais il donne une impulsion qui nous fait nous rendre compte que il ne s'agit pas de se figer dans le passé. Il y a des choses qui doivent bouger. Travaillons à les faire bouger sans laisser en rade des personnes qui avancent plus lentement. Oui.
1: Chercher un trésor, se mettre en quête d'une perle précieuse, aujourd'hui, pour nous, qu'est-ce que ça veut dire dans le monde qui est le nôtre, où l'argent souvent dicte sa loi?
0: Ah ben, je veux dire, je crois en particulier que ce n'est pas du tout une apologie de l'économie. Actuellement, on est quand même dans le tout économique. On voit avec la crise du coronavirus comment quelquefois la préservation de la santé a été mise au second plan par rapport à la préservation de l'économie. Et ça, je trouve que c'est désastreux. C'est quand même l'humain qu'il faut servir. Et l'humain, sa santé fait partie de son patrimoine, qui mérite d'être soigné et très bien traité, oui.
1: Merci à vous, Michel Kenel. L'évangile.

0: L'évangile que nous avons lu est à retrouver chez Matthieu, chapitre 13, versets 44 à 52. Merci à Antoine Picot à la technique.
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2: L'émission Visage que vous allez entendre provient des archives de RCF Notre-Dame. Des années sont passées, certains invités sont décédés. La magie de la radio est de nous restituer leur voix. Ceux qui s'imaginent naïvement qu'avoir la foi est une forme d'assurance-vie devraient lire votre nouveau livre, Jean-Claude Guibaud, La foi qui reste, que vous publiez aux éditions de l'Iconoclaste. Alors pour ceux qui ne vous connaîtraient pas, Jean-Claude Guibaud, je rappelle que vous êtes journaliste, éditorialiste au Nouvel Observateur, à La Vie et à Ouest France, que vous avez été pendant plus de 20 ans grand reporter au journal Le Monde, mais également en tant qu'écrivain, vous avez publié une œuvre monumentale sur le désarroi contemporain et les mutations de notre société. Pour aborder ce nouveau livre sur le thème de comment vivre sa foi chrétienne dans un monde déchristianisé, il est important de revenir 10 ans en arrière. Vous aviez publié alors un ouvrage intitulé « Comment je suis redevenu chrétien ». Et qu'est-ce qui vous a conduit, Jean-Claude Guibaud, à cette époque, à dire ouvertement votre appartenance à la foi chrétienne ?
5: C'est très simple, c'est que à cette époque, on m'a décelé un cancer de la prostate, et que les premières indications étaient très mauvaises, et que du coup, on m'a fait comprendre que voilà, j'avais beaucoup de chance de ne pas passer l'été, quoi. Et j'ai suivi une radiothérapie qui était assez fatigante, et j'ai pas voulu passer mon été à ne rien faire, et j'ai écrit ce petit livre, en pensant que c'était un petit livre très qui intéresserait quelques dizaines de personnes. Et voilà, tout simplement en pensant que c'était sans doute les dernières pages que j'écrivais.
2: Mais ça veut dire quand même que votre questionnement sur le sens de la vie, et votre questionnement spirituel, votre lecture des évangiles qui vous a conduit à affirmer « je suis chrétien », ça ne s'est pas fait juste uniquement à cause de la maladie.
5: Non, mais c'est arrivé au moment où la question se posait. Parce que j'ai commencé en 1995 à faire ces grands livres d'interrogation sur ce que j'appelais le désarroi contemporain, et donc, c'est vrai, à me replonger notamment dans les textes juifs, les textes chrétiens, je relisais les Pères de l'Église, etc. Donc j'ai fait au total 8 livres de ce format-là, et c'est vrai que je me suis rendu compte progressivement que tout me renvoyait au christianisme, quoi. Mais de manière intellectuelle, par la raison. J'avais pas une espèce de d'effusion mystique comme ça, comme Claudel, derrière un pilier de Notre-Dame.
2: Pas de conversion brutale.
5: Non, j'en revenais à redécouvrir la pertinence du message évangélique pour aujourd'hui, quoi. Alors j'avais été préparé par des gens qui ont été mes maîtres, comme Jacques Ellul, comme René Girard, qui a beaucoup compté pour moi. Et puis, j'avais déjà écrit un petit livre qui s'appelait La force de conviction, qui était une interrogation sur qu'est-ce que c'est que croire. Dans tous les domaines. Donc j'étais un peu préparé, et comment vous dire, au moment où cette déclaration de maladie est arrivée, je me questionnais moi-même, parce que je commençais à être interrogé quand je faisais des conférences, mais à propos des livres. Mais monsieur Guibaud, finalement, on se demande, il y a quelque chose de chrétien dans vos livres, mais est-ce que vous êtes chrétien, oui ou non? Parce que c'est vrai que c'est, je proclamais pas cela, et que au fond, je me le demandais moi-même.
2: Donc, et qu'est-ce que ça a produit dans votre vie, le fait de dire clairement, je suis chrétien, je suis redevenu chrétien, j'ai renoué avec cette tradition de mon enfance.
5: Ça a provoqué un grand sentiment de joie et d'humilité. C'est-à-dire, ça m'a poussé à approfondir en me disant, bon, je suis chrétien, mais qui peut dire qu'il est chrétien? Qu'est-ce que c'est que cette incroyable fatuité de se dire chrétien? Et du coup, je n'ai cessé d'approfondir ce questionnement. Et de dire sans arrêt, comme je disais dans le premier livre et comme je le redis dans ce nouveau, 10 ans après, être chrétien, c'est pas un butin, c'est pas un statut, c'est pas une identité, c'est un cheminement. J'ai bien aimé cette idée qu'on trouve chez saint Augustin et bien d'autres, quoi. C'est-à-dire la foi comme un cheminement qui est jamais achevé, qui est toujours remis en question, toujours prolongé, etc. Donc, mais au fond, quand même, ça a fait naître en moi une grande paix, en définitive.
2: Une grande paix, mais on vous a aussi beaucoup sollicité. Vous étiez un peu le cato ressource pour aller sur les plateaux
5: de télé. Si vous
2: voulez,
5: ça a été grotesque à un moment donné. Ça a été au début assez surprenant parce que je m'attendais à ce que ce petit livre passe inaperçu, c'était chez Albin Michel, j'avais volontairement fait en dehors de ma maison d'édition qui était Le Seuil. Et puis, à ma grande surprise, quand le livre est sorti, j'ai été sollicité sans arrêt par des interviews. Et je me souviens que c'était assez drôle parce que les confrères qui sont venus m'interviewer, y compris un confrère de Libération, très bienveillant, Jean-Dominique Mercher, je lui suis reconnaissant, qui est arrivé, et lui et bien d'autres qui m'ont dit, Jean-Claude Guibaud, quel courage de se dire chrétien aujourd'hui.
2: Et c'est pas tendance, hein, d'oser dire que l'on est chrétien.
5: Alors, ouais. Du coup, ça me faisait rire, j'ai dit, écoutez, il faut du courage pour, si on se dit chrétien en Syrie, en Irak, ou dans les pays où les chrétiens sont persécutés.
2: Mais à Paris,
5: qu'est-ce que je risque? Je risque, quoi, un papier ricanant dans Charlie Hebdo?
2: Mais c'est ou ça, vous risquez l'ironie, oui, les sarcasmes, oui, les moqueries.
5: C'est rien.
2: Oui, mais vous en foutiez
5: complètement.
2: Quand même.
5: Complètement. Ouais. Alors là, franchement, complètement. Comment vous dire, il se trouve, je ne veux pas arguer de cette aucune supériorité, mais j'ai été quand même presque 30 ans correspondant de guerre, donc les sarcasmes de Charlie Hebdo ou du Canard Enchaîné, à côté de ce que les gens risquaient autour de moi, leur vie en permanence, c'est vrai que ça me portait à rire. Quoi.
2: Alors Jean-Claude Guibaud, pourquoi 10 ans après vous publiez ce livre, La foi qui reste, en parlant d'une certaine inquiétude. Vous dites, une inquiétude me conduit 10 ans après à publier ce livre.
5: Oui, parce que les deux premiers chapitres disent clairement pourquoi. D'abord, je crois qu'on n'ose pas regarder en face ce qui se passe concrètement, c'est-à-dire la diminution du nombre des prêtres, la disparition presque totale des vocations.
2: Notamment en France.
5: Oui, je parle de la France. Hein. Le vieillissement du clergé qui fait que, à échelle de 10 ou 15 ans, il n'y aura plus de curé. Et qu'est-ce que sera ce catholicisme sans prêtre? D'autre part, vous savez très bien qu'on commence, comme au Québec, que je connais bien, on commence à déconsacrer les églises.
2: À les vendre même.
5: À les vendre. Et il n'y a pas très longtemps, à Poitiers, on m'a invité à faire une conférence, je me souviens, c'était autour de René Girard, au moment de sa mort, et l'éditeur m'avait réservé une chambre, mais comme j'étais arrivé au dernier moment, j'avais pas eu le temps d'aller à mon hôtel, je suis allé directement au lieu de rendez-vous de ce colloque autour de René Girard, et on m'a ramené à l'hôtel après, et j'ai découvert que mon hôtel était une église transformée en hôtel, quoi. Avec la nef qui servait enfin c'était, et j'étais logé tout à fait en haut dans une chambre près des cintres, comme ça, et tout d'un coup, je sais pas, ça m'a troublé énormément, parce que tout d'un coup, que, sans qu'on s'en rende compte, ça se fait de manière incidente, on transforme petit à petit nos églises en hôtels, je sais pas, là, ça m'a glacé, quoi. Et je me suis dit, mais il faut qu'on regarde en face cette lente disparition.
2: Et ça, vous en êtes vraiment rendu compte, parce que depuis 10 ans, vous circulez beaucoup à travers la France pour donner des conférences, pour rencontrer aussi beaucoup de gens au milieu d'églises. Vous êtes vraiment rendu compte de cette déchristianisation plus qu'avant?
5: Bien sûr, en même temps, je suis pas fondamentalement pessimiste, parce que j'en ai connu d'autres déchristianisations qui se sont retournées.
2: Par exemple,
5: en Éthiopie, après 20 ans de régime marxiste-léniniste, après la révolution dite de 1974, l'Éthiopie a vécu, qui est le premier pays chrétien, les Éthiopiens ont été christianisés avant nous, à la fin du IIIe siècle. Et c'est vrai que il y a eu, l'Église a été persécutée, tous les monastères ont été menacés, etc. J'y suis retourné il y a quelques années.
6: Une renaissance de l'Église en Éthiopie.
5: Incroyable.
6: Même chose en Russie, d'ailleurs.
5: Les églises sont pleines. Même chose en Russie. Donc j'ai
6: quand même. Oui, mais Jean-Claude Guibaud, même chose en Chine. Ce sont des églises qui ont été persécutées. Ce qui s'est passé au Canada, en Belgique, et ce qui se passe en France, c'est pas suite à une persécution. C'est une déchristianisation, je dirais, par la volonté des gens.
5: Oui, mais c'est aussi un grand malentendu politique. C'est-à-dire que je connais maintenant, je vais au Canada tous les ans pratiquement, là j'y retourne cette année au mois de septembre, j'ai lié des liens d'amitié avec les Dominicains de Montréal, du couvent Saint-Albert que j'aime beaucoup, et ils m'ont aidé à comprendre quoi ce phénomène de la sortie de la noirceur, si j'ose dire. Il y avait au Québec une théocratie pesante, incroyable, qui était une caricature de la théocratie qu'on aurait nous sans doute rejeté aussi bien que les Canadiens.
6: Qui ne correspond pas au rejet de mai 68 en France?
5: Non,
6: ça franchement. Ça plus violent, non, plus fort
5: oui,
6: au Canada?
5: Oui.
6: La révolution tranquille, comme
5: la révolution tranquille des années 60, quoi, du début des années 60. Mais je veux dire que maintenant, d'ailleurs, c'est en train un petit peu de se retourner. C'est-à-dire que je constate qu'au Canada, en tout cas, les Dominicains sont restés très populaires. Parce qu'ils ont accompagné ce mouvement. Ils n'ont pas été clos, quoi. Alors que les jésuites ne sont plus en odeur de sainteté. Mais comme il y a un ami dominicain, Bruno Demers, qui m'accueille là-bas, et il m'accompagne dans les médias. Alors quand je vais faire une interview à la télé ou à la radio, il est là et il est très bien accueilli, paradoxalement.
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6: Jean-Claude Guibaud, l'une des conséquences face à la déchristianisation, vous le dites dans votre livre, La foi qui reste, c'est le repli identitaire. Et vous dites que vous avez bien du mal à comprendre ce repli identitaire.
5: Oui, parce que, encore une fois, je crois que c'est une expression de Simone Veil, la foi, c'est pas un butin. La foi, c'est un projet. C'est-à-dire que avoir l'outrecuidance de se dire « je suis chrétien et j'inscris sur mon front catholique, et puis qu'on vienne me chercher, je serai là comme un guerrier », c'est absurde, c'est ridicule. Je veux dire, je suis même choqué par cela. Et moi, ça me renvoie à ce que j'appelle les catholiques athées. Qu'est-ce que c'est, les athées catholiques? C'est ceux qui sont dans la postérité de Charles Maurras, qui disait « je suis athée, mais catholique ». C'est-à-dire que Maurras s'intéressait beaucoup à l'Église en tant qu'institution pour maintenir l'ordre, la cohésion dans la société, mais le message évangélique, ça l'intéressait pas du tout, sauf à la toute sainte sa vie.
6: L'Église est socialement utile, mais le message évangélique,
5: non,
6: on le laisse de côté.
5: Alors, sauf à la fin de sa vie, puisque Maurras s'est repenti au dernier moment, quelques jours avant de mourir, il s'est dit converti au christianisme. Mais comment vous dire?
6: Mais là, excusez-moi,
5: cette tradition de catholique athée, c'est invraisemblable, parce qu'elle a encore beaucoup d'influence en France.
6: Elle est présente encore aujourd'hui.
5: Mais énormément. Les identitaires sont ceux-là qui disent heureusement que l'Église est là pour maintenir l'ordre, quoi. Et je cite cette phrase magnifique de Bernanos, qui s'est moqué de ces catholiques athées. Bernanos disait, il y en a qui croient que le Christ est mort sur la croix pour permettre aux propriétaires de dormir tranquille. Donc, et ça existe, c'est une influence assez forte. J'ai même un ami, je lui dis en riant, c'était un vrai copain, Régis Debray, qui n'en est pas si loin, quoi. Régis Debray s'intéresse beaucoup plus à la messagerie qu'au message. Beaucoup plus à l'institution qu'au message évangélique.
6: Oui, vous écrivez dans votre livre, page 72, le catholicisme athée est toujours influent en France. Il brouille même le jeu politique. En fait partie cette branche catholique très minoritaire qui fut présente dès l'origine au sein du Front National.
5: Oui, bien sûr, oui. C'est-à-dire, vive l'Église. L'Église est là, c'est très pratique, quoi, pour mettre de l'ordre.
6: Et là, ils se sont pas mal manifestés ces derniers temps.
5: Il y a eu toujours cette présence au sein. Bernard Anthony, par exemple, qui était très proche du Front National pendant longtemps, qui représentait cette branche du catholicisme athée. Enfin, ce que j'appelle, moi, le catholicisme athée. Alors que Bruno Maigret, par exemple, c'était les païens. Il y avait une composante païenne, c'est-à-dire qui a abouti à la Nouvelle Droite, à tout ce que vous voulez, les païens, la revue Crisis et tout. Mais oui, ces catholiques athées ont toujours une grande influence.
6: Pour répondre
5: à votre question, je voudrais ajouter quelque chose à ce que je vous ai dit à propos de l'inquiétude. J'ai aussi une autre raison d'inquiétude. C'est que, paradoxalement, à la faveur du terrorisme se disant islamique ou islamiste, ce terrorisme a jeté le discrédit sur les religions tout entières.
6: Sur l'ensemble des religions.
5: Autrement dit, j'assiste depuis 10 ans à une espèce de diabolisation du religieux en général, qui témoigne d'abord d'une profonde inculture, méconnaissance, etc. Mais c'est pour ça que j'ai fait mon deuxième chapitre, que j'ai appelé la volonté d'effacement, comme si on voulait effacer notre lien avec ce qui nous a constitués comme occidentaux, c'est-à-dire le judaïsme, le christianisme et la pensée grecque, quoi.
6: Mais effectivement, il y a un courant aujourd'hui de personnes qui disent « si nous pouvions nous débarrasser des religions, nous pourrions nous débarrasser de bien des conflits ». Et objectivement, quand on regarde les conflits dans le monde, beaucoup sont liés aux questions religieuses, et notamment à la question de l'islam.
5: Oui, mais je m'étais expliqué sur ce point dans un autre livre qui s'appelle « Le tourment de la guerre », où j'examinais la question de l'importance de la religion dans le déclenchement des guerres. Quand vous êtes en Russie, je vois un exemple précis parce que j'en reviens. Et j'y suis allé presque tous les ans depuis quelques temps. Quand vous allez en Russie, que vous dites à vos amis russes, vous savez, chez nous, les intellectuels de gauche ou de droite disent qu'en fait, toute la violence, elle vient du religieux. Alors ils éclatent de rire et ils disent, ben nous, c'est le contraire. Toute la violence qu'on a subie pendant trois quarts de siècle, elle venait de l'athéisme. C'est-à-dire, la religion en Russie, elle a été persécutée et non persécutrice. Et on sait maintenant, puisqu'avec des systèmes informatiques et tout, notamment à l'université de Saint-Pétersbourg, il y a un département qui a fait le point sur le nombre de victimes du communisme parmi les chrétiens. On estime qu'il y a à peu près 1 million de chrétiens qui ont été tués à cause de leur foi, parmi lesquels des centaines d'évêques, des milliers de popes, etc. Donc, quand on dit là-bas que, en France, on considère que l'origine de la violence, c'est la religion, ça les fait rire. Et en fait, c'est ridicule. Mais je préfère qu'on raisonne en disant, c'est ce que j'essayais de faire dans la force de conviction, en disant, il faut savoir que toute croyance, qu'elle soit philosophique, politique ou religieuse, elle est menacée par sa propre pathologie. C'est-à-dire que Simone Veil, encore une fois, a écrit des choses magnifiques.
6: Toujours
5: sur
6: la
5: ce
6: philosophe.
5: Thème. Oui, en disant il faut avoir le courage de regarder les monstres qui sont en nous. Mais les monstres qui peuvent être en nous, chrétiens. C'est-à-dire qu'il y a...
6: Oui, voilà. Jean-Claude Guibaud, on ne peut quand même pas nier qu'aujourd'hui, quand on regarde la carte du monde et qu'on regarde les conflits, beaucoup sont liés à des conflits religieux. Entre musulmans, entre chiites et sunnites, entre chrétiens et musulmans, notamment en Afrique, entre bouddhistes et musulmans en Birmanie. Bref, la liste serait très longue.
5: Je vais vous dire, la religion, elle est souvent, le plus souvent, convoquée dans des conflits, dont l'origine n'est pas religieuse. Et quand la religion est convoquée dans les conflits, elle leur donne en effet une intensité plus grande qu'auparavant. Mais je vous signale que cette instrumentalisation du religieux, il a toujours existé. Savez-vous que Staline, pour gagner la bataille de Stalingrad, il a réintégré la Sainte Russie, il a interdit la propagande antireligieuse pendant le temps qu'il fallait, il a fait réouvrir les séminaires, il a fait réouvrir des églises, Staline tel qu'il était, parce qu'il avait besoin de cet appui, si j'ose dire, de l'engagement religieux. Donc, mais vous ne pouvez pas dire que, par exemple, au Proche-Orient, le conflit israélo-arabe, c'est un conflit entre le judaïsme et l'islam. C'est un conflit de deux peuples pour se partager la même terre.
6: Mais pourtant, Marek Alter me disait il n'y a pas très longtemps à ce micro que le fait religieux prend de plus en plus de place dans ce conflit politique.
5: Oui, parce qu'il arrive dans un moment où les idées n'existent plus. Dans le Proche-Orient, le bassisme, par exemple, qui était laïque et tout ça, a quasiment disparu. J'aime bien cette expression d'Edgar Morin qui dit « Mais Jean-Claude, nous vivons une période de basse eau des idées ». C'est-à-dire, et la religion, en effet, se substitue à ce vide. Vous savez, Vladimir Poutine, il surfe de manière cynique et très efficace sur le retour des Russes à l'orthodoxie, à la foi orthodoxe. Le fait qu'il y a une prodigieuse renaissance du christianisme en Russie, sur lequel surfe avec beaucoup d'intelligence Poutine, mais il n'empêche que, là j'en reviens, je l'ai encore vu, à quel point il y avait un mouvement de retour à la foi orthodoxe, mais sur laquelle Poutine surfe, mais c'est pas lui qui oblige les chrétiens à aller à l'église. C'est-à-dire, il surfe sur un phénomène qui ne dépend pas de lui. Quoi. Parce que chaque fois qu'on dit ça, on dit, ah oui, mais c'est une combinaison de Poutine pour garder le pouvoir. Pas du tout, il s'en sert.

0: Jean-Claude Guibaud, j'aimerais que nous revenions en France, toujours autour de ce livre que vous venez de publier, La foi qui reste, dans laquelle vous avez exprimé une certaine inquiétude, donc face à la déchristianisation, face aussi à l'attaque qu'il y a aujourd'hui contre les religions. J'aimerais qu'on revienne quand même
1: J'ajouterais une chose, un seul mot. Je suis personnellement meurtri parce que je connais beaucoup de gens autour de moi qui sont chrétiens et qui ont l'impression, au fond, d'être diabolisés et de manière forte injuste, quoi, qui ont un sentiment d'injustice incroyable. Parce que moi, ça m'atteint pas, parce que je veux dire, ça fait 20 ans que je réfléchis là-dessus, donc je suis armé intellectuellement, mais il y a des gens que cette diabolisation haineuse, cette espèce de rejet du religieux, blesse profondément.
0: Mais est-ce qu'il y a vraiment un rejet du christianisme aujourd'hui, ou est-ce que ce rejet, on l'a connu très fortement, et qu'aujourd'hui, il fait plus place à de l'indifférence?
1: Ah, de la moquerie. Regardez, enfin, c'est les radios, les humoristes en général, leur thème, c'est se moquer de la religion, quoi.
0: Des politiques, beaucoup.
1: Oui,
0: et de la religion, vous trouvez encore beaucoup.
1: De la religion, quoi. Et de manière sotte, parce que j'entends dire sur la religion des choses tellement bêtes, tellement. Je veux pas être méchant pour Caroline Fourest, mais j'ai lu à peu près tous ses livres. On dit qu'elle a du courage, mais elle dit beaucoup d'âneries, quoi. Je veux dire,
0: c'est de l'inconnaissance, en fait,
1: oui,
0: sur les questions religieuses.
1: Il y a beaucoup de sottises,
0: souvent.
1: Quoi. Donc. Et ça, je trouve que je compatis à cette souffrance que ressentent beaucoup de gens autour de moi qui se demandent, mais alors quoi, on est que ça? Nous sommes comme ça, coupables de quelque chose. Nous sommes, et ça, ça, il y a des gens que ça blesse beaucoup et qui n'osent pas en parler.
0: Alors, face à ces moqueries, à ces railleries, il y a la tendance du repli identitaire.
1: Oui.
0: Et vous dites que vous-même, vous avez été tenté à un moment.
1: Bah oui, parce que j'étais devenu le cateau de service. Vous comprenez, après ce livre-là, il y a 10 ans, chaque fois qu'il fallait un cateau dans une émission de télé, il y avait Guibaud. Alors, au début, bah, j'étais flatté, bêtement, quoi. Ah, Guibaud, très bien. Puis au bout de quelques temps, je me suis dit, mais attends, ça va pas devenir ta fonction, tu vas pas devenir l'intellectuel organique du Vatican, c'est ridicule. Et du coup, au bout d'un ou deux ans, à peu près, j'ai refusé toute invitation concernant une émission sur le catholicisme, j'étais pas là.
0: Oui, mais pourtant, certains vont vous dire, c'est quand même bien qu'il y ait des cathos qui osent aller sur les plateaux télé et défendre le christianisme.
1: Vous savez, je fais 3 chroniques par semaine, une dans La Vie, une dans Sud-Ouest et une dans l'Obs. J'ai largement la place de dire, et je m'en prive pas, de dire ce que je pense du christianisme, de la sottise.
0: Oui, mais vous savez l'importance de ces plateaux télé quand même.
1: Oui,
0: pour le grand public.
1: Oui, vous êtes sûr qu'ils ont tant d'importance que ça?
0: En termes d'audience, il y a beaucoup de spectateurs.
1: Ouais. Oui, mais je crois qu'avec...
0: Qui ne lisent pas le Nouvel Obs,
1: oui, mais je crois qu'à propos de la foi, il ne faut pas raisonner en termes de part de marché. Il y a des gens qui ont joué un rôle fondamental sans être, à l'époque, aussi célèbres que, je ne sais pas, que les stars de la télévision. Je parle au niveau des idées, de la religion. Vous savez, Charles Péguy, il a été pauvre toute sa vie, quoi. Et aujourd'hui, on le lit encore. Et ce qu'il a dit du christianisme est fondamental.
0: Et Bernanos aussi.
1: Bernanos aussi, mais Bernanos était plus célèbre. Mais je prends l'exemple de Jean Bastère, que personne ne connaissait, qui a passé toute sa vie, d'abord à glorifier Péguy, Charles Péguy, en qui il voyait un révolutionnaire magnifique, et puis à essayer de réhabiliter l'écologie et de montrer que le christianisme était parfaitement compatible avec l'écologie, comme l'a d'ailleurs l'avait pressenti François d'Assise, enfin, dans son fameux Cantique des créatures, qui est le premier texte écologique, quoi, magnifique. Et Jean Bastère, je crois qu'il a eu beaucoup d'influence, et je crois même, je m'avance peut-être un peu, que ses livres n'ont pas été étrangers à la rédaction de l'encyclique Laudato Si du pape François. J'ai trouvé dans cette encyclique des accents bastériens, si j'ose dire. Voilà quelqu'un que personne ne connaissait. Moi, il m'écrivait des lettres sur un petit papier à lettres en petit format pour se plaindre de ce que personne ne parlait de son travail. Et voyez, ça l'a pas empêché d'avoir une grande influence qui continue encore.
0: Jean-Claude Guibaud, dans votre livre « La foi qui reste », vous avez quand même aussi un regard, je dirais, un peu critique vis-à-vis de l'Église catholique.
1: Bien sûr.
0: Et de l'institution.
1: Bien sûr.
0: À laquelle vous appartenez en
1: oui.
0: tant que catholique aujourd'hui. Alors, j'aimerais qu'on parle de ce cléricalisme que vous surnommez cet esprit de vieillesse.
1: C'est Bernanos. C'est une expression de Bernanos. J'ai appelé le livre la médiocrité chrétienne. Parce que je pense que, et quand je parle de la médiocrité chrétienne, qui est aussi une expression de Bernanos, je pense aussi à la mienne. C'est-à-dire que je pense que notre médiocrité congénitale, en tant que chrétien, notre tristesse, notre notre propension à la récitation, à ce que Peggy appelait être des âmes habituées, qui à ses yeux, c'était plus grave que d'avoir une âme perverse. C'est d'avoir une âme habituée.
0: Cette espèce qui ne mouille pas la grâce.
1: Voilà. Mmh. Cette espèce de ronron, comme ça, bon dieuzard. Je pense que c'est une, en effet, ça fait partie de la médiocrité chrétienne, sans compter des médiocrités plus graves. Même criminelles, comme la pédophilie. Moi, j'ai été sidéré.
0: Alors, est-ce
1: blessé.
0: Que vous pensez vraiment que la déchristianisation est aussi liée à ça, à tout ce que l'on a appris sur la pédophilie, ce qu'on a appris sur la crise financière au sein du Vatican?
1: Disons que ça s'est ajouté. Quoi. Mais c'est pour ça que je vous suggère de... J'ai mis en exergue du livre une citation sur l'Église. J'aimerais bien que vous la lisiez.
0: L'Église est impure, limitée, rarement à la hauteur de la parole qu'elle prétend transmettre. Et pourtant, je lui dois d'être aujourd'hui chrétien. Alors je m'incline. Au Moyen-Âge, on appelait l'Église la chaste putain, femme de mauvaise vie qui porte en elle un fragment central de sainteté et qui, en se prostituant, arrive à faire vivre ses enfants. Gustave Thibon, livre « Au soir de ma vie ».
1: Gustave Thibon, qui était l'ami, qui était d'origine paysanne, et qui a été le grand ami et le soutien de Simone Veil jusqu'à sa mort.
0: Mais alors, justement, Jean-Claude Guibaud, je me demandais en vous lisant, comment être fidèle au message de l'Évangile, puisque vous insistez beaucoup sur la modernité, presque le côté révolutionnaire du message évangélique, et puis la fidélité à l'Église, à l'institution.
1: C'est ce problème que nous gérons depuis 2000 ans. C'est-à-dire que nous sommes dans cette situation que nous avons besoin de l'institution, faute de laquelle le message se serait perdu dans les sables, mais nous avons besoin des dissidents. Nous avons besoin des saints. Dans le journal d'un curé de campagne, l'abbé de Torcy, qui est un abbé comme ça, dit « Dieu nous préserve des saints, ces emmerdeurs en gros, parce que nous, pendant ce temps, on tient la boutique. » Donc on a besoin de cette synergie entre les deux. Une église en tant qu'institution qui tend à se scléroser, évidemment, parce qu'elle se défend comme institution. Elle veut exister, elle veut perdurer dans son être.
0: Mais elle est indispensable.
1: Je pense qu'elle est indispensable, à condition qu'il y ait en face des saints qui la rappellent à l'ordre en permanence.
0: En face ou dedans?
1: Ils sont les deux. Regardez Thérèse d'Avila, ou Maître Eckhart, ou Saint Jean de la Croix, ces grandes figures qui ont été très critiques, très contestataires, qui ont souvent été au bord de l'excommunication, y compris François d'Assise, comme vous le savez, qui n'était pas du tout en dehors de sainteté, il s'est présenté devant son évêque tout nu. C'était un grand provocateur. Mais tous ces gens-là ont toujours été... Ils ont joué un rôle de réveil, de mise en question. Ils ont empêché l'Église de dormir, en gros, sur sa puissance temporelle.
0: Alors là, vous venez de citer des saints d'il y a très longtemps. On en a de plus récents. J'adore le passage où vous racontez ce que le père de Lubac a conseillé à l'abbé Pierre.
1: Ah, c'est formidable.
0: Si vous me permettez, je vais le lire. Lors de son ordination sacerdotale à la chapelle des Jésuites à Fourvière, près de Lyon, le père de Lubac fit cette boutade à l'abbé Pierre. « Demain, quand vous serez étendu sur les dalles de la chapelle, ne faites qu'une prière à l'Esprit-Saint. Demandez-lui qu'il vous accorde l'anticléricalisme des saints. »
1: C'est magnifique.
0: Alors, qu'est-ce que c'est, cet anticléricalisme des saints?
1: C'est ramener sans cesse l'Église au message dont elle est porteuse et qu'elle tend quelquefois à mettre de côté pour mieux se défendre en tant qu'institution. C'est-à-dire, ça veut dire empêcher l'Église de devenir maurassienne, d'une certaine façon, quoi. C'est une histoire magnifique. Et c'est vrai que... Mais des gens comme ça, j'en connais. Je cite Maurice Bellet, par exemple, pour qui j'ai une immense admiration. Il fait partie de cela.
0: Il faut dire, alors, il est prêtre, Maurice Bellet, psychanalyste.
1: Il a été psychanalyste,
0: écrivain.
1: Il a été une grande signature dans la Revue française de psychanalyse. Et puis, il aura 94 ans à la fin de l'année, 2017. Je le connais depuis une vingtaine d'années.
0: L'aimez beaucoup, vous le citez à plusieurs reprises.
1: J'ai beaucoup d'admiration pour lui.
0: Parce que qu'est-ce qu'il signifie, lui? Alors, en quoi ressemble-t-il à ce que l'abbé Pierre a été quelque part?
1: Parce qu'il est capable d'être très anticlérical. Une fois, il m'avait dit, Jean-Claude, il paraît qu'au Vatican, j'ai un dossier haut comme ça. Et puis, il a été, je crois que je raconte dans le livre, qu'une fois, on m'avait invité à faire une conférence devant des prêtres, dans l'Est de la France, je dirais pas où, par charité chrétienne. Ensuite, je déjeunais avec l'évêque et les deux abbés qui avaient organisé la conférence. Et j'en suis venu, comme ça, dans la conversation, à parler de Maurice Bellet. Et l'évêque m'a interrompu, il m'a dit, Monsieur Guibaud, je vous demande de changer de sujet de conversation immédiatement. Alors j'ai cru qu'il plaisantait. Donc j'ai commencé, Monsieur Guilbeault, pour la deuxième fois, je vous demande de changer de sujet de conversation immédiatement. C'est-à-dire parce que Maurice Bellet, il pouvait pas. C'était trop urticant, c'était trop contestataire, c'était trop.
2: Oui, mais alors
1: trop en quoi... plein de sainteté au fond.
2: Alors c'est ça. En quoi vous pouvez dire que Maurice Bellet est trop plein de sainteté dans ses propos? Et notamment dans cet anticléricalisme bénéfique, visiblement, comme vous le présentez.
1: Et dans son intelligence et dans sa réflexion. Enfin, franchement, je veux pas être méchant, mais comme je déjeune pratiquement une fois par mois avec lui, et je le dis d'ailleurs un peu dans le livre, souvent j'ai l'impression que un quart d'heure de conversation de Maurice Bellet, j'en apprends beaucoup plus que 10 bouquins de philosophes à la mode, vous voyez, je veux dire, des successeurs de Bernard-Henri Lévy, il y en a 2 ou 3, c'est-à-dire des philosophes médiatiques auprès desquels je n'apprends rien. Il y a plus de pensées dans 10 minutes de Maurice Bellet que dans 300 pages de ces gens-là. C'est vrai que... Et si je vous invitais un jour, pourquoi pas le faire,
2: avec
1: à déjeuner
2: plaisir.
1: Avec lui,
2: avec vous deux,
1: vous serez charmé comme... Et ma femme me dit souvent, Jean-Claude, quand tu déjeunes avec Maurice Bellet, je sens que tu t'es ressourcé spirituellement. C'est comme si j'avais, vous savez, rechargé mon portable spirituel, et je sors joyeux et je sors en effet d'attaque formidablement.
2: Ça, c'est un signe.
1: Ouais.
2: La joie.
1: Ouais.
2: La joie évangélique.
1: Ah bah oui.

0: visage, Thierry Lyonnais.
1: Jean-Claude Guibaud, dans votre ouvrage « La foi qui reste », vous nous invitez à réfléchir sur ce qui est de l'ordre du message évangélique et puis ce qui est de l'ordre de, je dirais, la création ecclésiale, institutionnelle, qui parfois s'écarte du message évangélique. Et vous pointez du doigt quelque chose que j'ai trouvé très intéressant, c'est la notion de l'oubli des pauvres.
2: Oui.
1: Vous dites qu'il y a, y compris dans l'Église, une tendance parfois à oublier les pauvres, mais dans la société aussi en général. Pourquoi est-ce que ça vous semble aussi important d'être vigilant à ne pas oublier les pauvres ?
2: Parce que nous vivons de ce point de vue-là, c'est-à-dire cet aspect politique, nous vivons une étrange situation où le pape François est beaucoup plus à gauche que tous les partis de gauche européens. C'est la première fois que tout ce qu'on appelle les sociodémocrates, etc., y compris le Parti Socialiste Français, sont beaucoup moins à gauche que le pape François. Et je trouve ça magnifique, qui est là constamment pour rappeler, pas seulement les chrétiens, mais pour rappeler les citoyens, au fait que la pauvreté ne cesse d'augmenter. Nous sommes des sociétés de plus en plus riches, mais qui fabriquent de plus en plus de pauvres, que ce soit aux États-Unis ou en France. Nous avons en France, comme vous le savez sans doute, on a 5% de la population qui est au-dessous du niveau du seuil de pauvreté, un peu moins qu'en Allemagne, où contrairement à ce qu'on pense, il y a davantage de pauvres en Allemagne. Et heureusement qu'il y a des gens comme le pape François pour rappeler que, en fait, les pauvres, ils sont au centre de nos préoccupations.
1: Mais d'où vient cette attitude de l'oubli des pauvres, ou même, on peut le dire, d'un certain mépris des pauvres, que l'on peut observer, y compris chez les socialistes? Moi, je repense à une certaine phrase de notre ancien président de la République traitant les pauvres de sans-dents.
2: Oui, bien sûr. C'est effrayant. Hein? Et je veux dire que, moi, ce qui m'effraie, parce que je suis journaliste depuis très longtemps, c'est que les médias, sans s'en rendre compte toujours, elles participent de cette espèce de mépris des pauvres. Je crois que je cite dans le livre une enquête qu'a fait récemment le Secours catholique, où il dénonce l'apparition d'un nouveau moment, une nouvelle tendance qu'on appelle la pauvrophobie. C'est-à-dire la diabolisation des pauvres. Les pauvres sont responsables de leur pauvreté. Il y a une espèce de discours invraisemblable sur les pauvres. Et voilà, ça me trouble, quoi.
1: Mais alors, attendez, ce qui semble complexe, je dirais, pour un observateur extérieur du christianisme, c'est qu'il y a aussi ce qu'on appelle la théologie de la prospérité chez les chrétiens, et qu'on voit très fortement chez les Américains, notamment.
2: Chez les protestants.
1: Chez les protestants, et notamment chez les protestants américains. Dieu vous bénit, et donc, si vous devenez riche, c'est par bénédiction de Dieu. Et si vous êtes un bon chrétien, vous allez devenir riche. Si vous êtes pauvre, quelque part, c'est une forme de punition. C'est que vous l'avez bien mérité.
2: Je fais un sort à cette théologie parce qu'elle est critiquée, heureusement, de l'intérieur même du protestantisme, y compris aux États-Unis. Je cite quelques auteurs qui s'en moquent de cette théorie, qui est une construction idéologique qui n'a rien à voir avec la
1: réalité. Mais
2: elle est
1: bien présente quand même aux États-Unis, dans la mentalité de beaucoup de chrétiens américains.
2: Oui, en tout cas, des adversaires virulents, y compris chez les catholiques, du pape François, pour qui le pape François est un affreux gauchiste, quoi. Mm-hmm. C'est-à-dire qu'il y a des gens qui pensent ça, comme Marine Le Pen, comme pas mal d'intellectuels français, comme Robert Ménard au Front National, pour qui le pape...
1: Oui, mais il n'y a pas que des gens du Front National qui pensent ça. Il y a des catholiques, on va dire, tendance bien droite, même je sais que vous n'aimez pas cette distinction catholique de gauche, catholique de droite, mais il y a des catholiques assez conservateurs qui considèrent que le pape va trop loin, notamment sur l'accueil de l'étranger, parce que parmi les pauvres, on peut le dire, il y a aussi l'accueil de l'étranger.
2: Bien sûr, mais ça... J'ai préfacé un petit livre du pape, pardonnez-moi, c'est grâce à Bayard, grâce à Frédéric Boyer, qui a, il y a un an et demi, qui a rassemblé toutes les conférences, interviews et tout du pape concernant les migrants, et qui en a fait un petit livre qui s'appelle « Où est ton frère ?» et qui m'a demandé de préfacer. Donc j'ai relu beaucoup de textes du pape sur les migrants. Il n'est pas naïf, il n'est pas indifférent aux problèmes politiques qui se posent. Simplement, il nous ramène sans arrêt à l'essentiel. Qui est ton frère ? C'est-à-dire, bon, est-ce qu'un chrétien n'a pas d'abord la porte ouverte ? Ça ne veut pas dire, pour autant, négliger toutes les dimensions politiques. Accueillir tous les migrants, si ça aboutit demain à avoir au sein de l'Union européenne une majorité de gouvernements d'extrême droite, ça sera irréaliste. Et regardez comme... La chancelière allemande Angela Merkel est un peu revenue en arrière. Mmh. C'est-à-dire que la générosité n'empêche pas le réalisme et la raison. Simplement, il vaut mieux qu'on commence par la générosité, qu'ensuite on en vienne à la raison, plutôt que de se fermer une fois pour toutes, quoi.
1: Et alors, comment faire quand on est face à des chrétiens qui disent « Oui, d'accord, l'amour du prochain, c'est important », mais bon, mon prochain, s'il est Rome, s'il est juif, s'il est arabe, c'est autre chose. Et il y a un certain racisme aussi, on le sait, chez certains chrétiens. Comment vous accueillez ça, vous, en tant que catholique?
2: Mal.
1: Dire que, bon, on peut finalement sélectionner qui est mon prochain.
2: Je supporte pas ça. Et pourtant, j'ai été habité par un doute. Au moment des premières déclarations du pape, il y a un an et demi, sur les migrants, j'ai fait un bloc-notes dans la vie pour dire un doute m'habite. Parce que j'ai réagi comme ces gens en disant, est-ce que le pape n'est pas imprudent? Alors ça m'a valu beaucoup de courriers, etc. Mais je regrette pas d'avoir posé la question. Donc j'avais l'inquiétude en éveil, si vous voulez. Mais en même temps, je ne regrette pas d'avoir fait cet article. Mais disons que maintenant, je serai quand même plus accueillant, de manière plus généreuse. Nous n'en sommes pas. Quand on regarde le nombre de migrants qui arrivent en Europe, c'est quand même pas grand-chose par rapport à ces gens. Je crois qu'on commence à prendre le problème de manière un peu plus réaliste, quoi. C'est-à-dire que, en s'interrogeant sur les passeurs, en s'interrogeant sur les mafias qui se sont mis en marche, en s'interrogeant sur cette source de profit qu'ont fini par constituer les gens qui voulaient partir de leur pays, pas toujours pour des raisons de persécution, mais aussi pour des raisons économiques et tout ça. Donc, on est sorti de la naïveté et de l'innocence sur cette question-là. Et je crois qu'on est capable d'y réfléchir de manière plus sereine et plus intelligente.
1: Jean-Claude Guibaud, est-ce que fondamentalement, je dirais le cœur du problème qui nous habite tous, c'est pas la peur?
2: Oui, bien sûr, c'est la peur, oui.
1: La peur, les peurs, les différentes formes de peur qui nous habitent.
2: Oui.
1: La peur de l'autre, la peur de la différence.
2: Ben, que disait le pape Jean-Paul II ?
1: N'ayez pas peur.
2: Mm-hmm. Ben oui, c'est vrai. Qu'il faut lutter contre notre propre peur, contre notre propre inquiétude, etc. Oui. Et j'ai pourtant, pardonnez-moi, vous me tendez une perche, parce que j'ai écrit un livre qui s'appelait « Je n'ai plus peur », qui est sorti il y a 3 ans, pour dire ça, pour dire qu'il faut que nous regardions notre peur en face. Et il faut essayer de ne plus avoir peur, ou de moins avoir peur, en effet.
1: Et vous citez Kierkegaard, qui pointe les deux peurs qui menacent les chrétiens. Le désespoir faiblesse et le désespoir défi. J'aimerais bien que vous nous expliquiez, vous développez un petit peu ça. Parce que je trouve ça très très important,
2: très important. Je suis parti d'une autre phrase de Kierkegaard que je trouve magnifique, où il disait... Parce que ça rejoint notre conversation du début. Il disait, il serait temps de remettre un peu de christianisme dans la chrétienté. C'est une phrase magnifique. C'est-à-dire la chrétienté comme ça, orgueilleuse d'elle-même, comme dans sa toute-puissance, etc., qui avait oublié au fond le christianisme. Et ça veut dire la même chose, quoi. Il y a un désespoir faiblesse et il y a un désespoir défi, en effet, et qu'il faut les regarder tous les deux, quoi. Il y en a un qui est plus condamnable que l'autre qui exige plus d'interrogations que l'autre, mais il faut le regarder en face, et il faut l'affronter.
1: Hein? Lequel ?
2: Le désespoir défi.
1: On retrouve la citadelle assiégée, oui. On retrouve quoi, une certaine forme de cléricalisme et de...
2: Bon, on s'enferme dans les remparts, quoi, et c'est affreuse, quoi, cette clôture, on est...
1: C'est une autre forme de peur, quoi.
2: C'est une autre forme de peur, c'est-à-dire que... Et puis c'est une autre forme d'être incapable de gérer la synergie entre l'enracinement et l'ouverture au monde. Vous savez, il y a très très longtemps, j'avais publié un livre d'un écrivain portugais, Miguel Torga, qui est mort depuis longtemps, qui était un très grand écrivain, et c'était un tout petit texte d'une conférence qu'il avait faite à la fin des années 50. Et c'est le titre qui m'avait bouleversé, puisqu'il essayait de réfléchir à cette conjugaison entre l'universel et le local, entre le local et l'universel. Et il disait, au fond, l'universel, c'est le local moins les murs. C'était une phrase magnifique. Ça voulait dire qu'il faut en effet être enraciné et il faut en même temps être capable de s'émanciper de cet enracinement et de ne pas s'y enfermer.
1: Mais alors justement, Jean-Claude Guibaud, j'aimerais savoir comment vous vivez cette confrontation que nous oblige la mondialisation. Aujourd'hui, nous sommes en contact permanent avec des gens d'autres traditions religieuses. Pas seulement l'islam, le bouddhisme, l'hindouisme, qu'on voyage ou non, aujourd'hui en France, on a des gens d'autres religions qui vivent pleinement leur foi, qui sont dans leur vérité. Donc comment vous, qui avez fait le choix d'être chrétien, catholique, vivez-vous votre vérité chrétienne face à ces autres expressions de vérité ?
2: Pour parler de ces autres, Moi, j'ai fait une constatation, c'est que le fait de me déclarer ouvertement, paisiblement chrétien et catholique, loin de gêner mes relations avec les autres, ça les a favorisés. Dire qui on est, c'est le premier geste de confiance à faire pour nouer une relation avec quelqu'un d'autre, quoi. Et ça me renvoie à une phrase, une des phrases les plus magnifiques que je connaisse. Elle est de Pierre Claverie, l'évêque d'Oran, qui a été en 96 assassiné par les djihadistes. Et cette phrase, on l'a écrite sur à l'arrière de la cathédrale d'Oran. Il y a un petit monument à sa mémoire. Et cette phrase est la suivante. Pour qu'il y ait une vraie rencontre, il faut accepter l'idée que l'autre est peut-être porteur d'une vérité qui me manque. Et inversement. C'est une phrase superbe. Et du coup, moi, si vous m'interrogez sur comment je réagis personnellement, depuis 10 ans, avec une grande joie, une fringale de lecture. Je veux dire, je passe un temps fou à lire des livres que j'aurais dû lire depuis très longtemps, c'est vrai, mais je m'intéresse beaucoup. Alors, j'ai beaucoup lu les auteurs juifs, toute l'école d'Orsay, les grands auteurs de Gershom, Scholem et bien d'autres. J'ai beaucoup lu la tradition juive, j'ai beaucoup lu les orientalistes qui s'intéressaient à l'islam, parmi les plus grands. Et là, c'est vrai que comme j'ai beaucoup été en Russie, je m'intéresse beaucoup à la spiritualité orthodoxe et je découvre des choses extraordinaires d'intelligence.
1: Vous parlez beaucoup de lecture, on peut dire Jean-Claude Guibaud, c'est l'intellectuel enfermé dans son bureau, c'est pas le cas. Vous rencontrez aussi beaucoup de monde. Et ce que j'ai aimé dans votre livre, c'est, je dirais, la part de témoignage personnel. Parce que vous avez révélé quelque chose dans le livre sur votre histoire personnelle liée à l'Algérie, à la guerre d'Algérie. J'aimerais que vous nous en parliez un peu. Et là aussi, c'est lié à des rencontres humaine, de musulman. J'aimerais que vous nous parliez un peu de ce témoignage que vous nous donnez face au...
2: Elle est simple. J'ai vécu pendant plus de 60 ans une blessure à propos d'Algérie qui est très simple à raconter. Je suis né en 1944 en Algérie d'un père charentais. Mon père était militaire, il était gaulliste, et d'une mère pied-noir. Ma mère était, toute la famille maternelle, c'était des Alsaciens-Lorrains qu'on avait envoyés pour peupler l'Algérie quand l'Alsace-Lorraine est devenue allemande.
1: Et donc, eux, attachés à l'Algérie française jusqu'au bout.
2: Ma mère était à fond Algérie française. Et du coup, quand la guerre d'Algérie a commencé, nous étions revenus en Charente, qui est le pays de mon père. Et quand on est revenu en Charente, et quand la guerre a commencé, la guerre en Algérie, j'avais 10 ans. Parce que je suis né en 44, en 54. Et j'ai vu tout de suite... Dès que la guerre a commencé, j'ai vu tout de suite qu'entre mon père et ma mère, ça rallumait le feu, si j'ose dire. Mon père avait une correspondance avec De Gaulle.
1: Et il était... Donc deux vérités qui s'opposaient. Quoi.
2: Absolument. Et ma mère, c'était la tribu des pieds noirs, le patouette. Ma mère faisait le couscous tous les dimanches, etc. Et du coup, ça les a conduits au divorce. Et mes parents se sont séparés en 56. Comme nous étions plus petits avec ma sœur, nous avons été confiés à ma mère et nous allions voir notre père le jeudi sur nos vélos parce qu'il habite à une vingtaine de kilomètres d'Angoulême. Et j'ai vécu ce déchirement de manière très dure, vous savez, parce que entre 10 ans et 18 ans, on dit que c'est l'âge de l'acquisition, c'est l'âge où un jeune homme se forme. Et moi, j'avais l'impression d'avoir une vérité en trop. Parce que mon père arrivait à me convaincre très facilement, parce que c'était l'évidence qu'on pouvait pas faire autrement que donner l'indépendance à l'Algérie. Mais ma mère, elle me rappelait, et mes cousines, mes tantes, etc., elle me rappelait que tous les pieds noirs n'étaient pas d'affreux colons. C'est-à-dire qu'il y avait aussi...
1: Ils étaient attachés
2: et qu'ils souffraient. Donc j'ai vécu là-dedans. Ce qui fait que quand j'ai quitté Angoulême sur mon scooter pour aller faire mon droit à Bordeaux, je me suis juré que je ne voulais plus jamais entendre parler de l'Algérie.
1: Et jamais mettre les pieds en Algérie.
2: Et je suis resté plus de 60 ans sans y mettre les pieds, alors que les directeurs des journaux pour lesquels j'ai travaillé me demandaient « Allez Jean-Claude, allez faire un reportage, Jacques Fauvet me le demandait », et je n'y suis retourné qu'il y a 5 ans. Quoi.
1: Et là, qu'est-ce qui s'est passé d'essentiel, fondamentalement, en vous, à ce moment-là ?
2: D'abord, j'ai pleuré. Excuse-moi, Je pensais pas qu'à mon âge, on pouvait être aussi ému, parce que je retrouvais une Algérie. Je n'avais aucun souvenir visuel de l'Algérie, parce que j'avais 3 ans et demi quand je l'avais quittée. Mais en revanche, pendant toute mon enfance, j'entendais parler de l'Algérie sans arrêt. Donc je savais virtuellement où était la rue d'Isly, où était le gouvernement général par rapport à la Grande Poste, etc. Et j'ai eu l'impression que j'avais une connaissance virtuelle d'Alger, mais je ne pensais pas que je serais accueilli avec tant de chaleur, avec tant d'amitié, avec tant de générosité par les Algériens. Et quelquefois, je leur disais, mais vous savez, ma mère était Algérie française, mais ça, c'est le passé, on s'en fiche complètement. J'ai retrouvé, grâce à une amie journaliste algérienne, j'ai retrouvé l'appartement où il y avait mon berceau, quand même, où était. Et cet appartement, on a sonné avec cette amie algérienne au troisième étage de la rue qui s'appelle maintenant rue Didouche Mourad. Il y a un Algérien qui nous a ouvert. Elle lui a parlé en arabe en lui disant sans doute voilà.
1: L'ancien locataire.
2: Ce monsieur, il est resté là jusqu'à l'âge de 3 ans. Et ce type algérien qui avait à peu près mon âge, il m'a pris dans ses bras en me serrant fort et il m'a dit tu es chez toi, tu es mon frère quoi.
1: Quand vous êtes allé sur la tombe des moines de Tibérine avec votre ami musulman.
2: Ça a été aussi bouleversant parce que j'ai noué une amitié avec un ami musulman qui a juste 20 ans de moins que moi, qui est un enfant, qui est un fils d'universitaire, qui s'appelle Akram Belkaïd, qui a quitté l'Algérie en 96 parce qu'il était menacé par les djihadistes, qui a réussi en France, il est devenu chef de service au journal économique, et très bien. Donc c'est devenu vraiment un ami. Du coup, quand on m'a demandé de retourner en Algérie, je lui ai demandé qu'on fasse un retour, dialoguer entre lui et moi, et nous sommes retrouvés avec une centaine de lecteurs de la vie en Algérie. Et c'est vrai qu'on a été ensemble, à plusieurs reprises, prier ensemble sur la tombe des moines de Tibérine, sur la tombe du père Clavry. Et Akram Belkaïd me disait, Jean-Claude, si tu veux, on va prier ensemble, toi dans ta foi et moi dans la mienne. Et c'était des moments, mais vraiment très bouleversants. J'ai même des frissons encore d'émotion avant d'en parler. Et du coup, j'ai été très sensible à ces chrétiens innombrables qui ont été capables de conduire le dialogue avec les musulmans jusqu'au bout. Il y a les moines de Tibérine, mais il y a notamment Christian de Chergé, quoi, qui a été jusqu'au bout, qui n'a jamais oublié que il avait vu sa vie sauvée par un Algérien qui s'était interposé et qui a été tué à sa place, si j'ose dire.
1: Et alors, transposer maintenant en France cette expérience profonde que vous avez vécue en Algérie, en quoi vous aide-t-elle à vivre ici, dans ce monde pluriel, dans cette mondialisation ?
2: Elle me rend absolument allergique à la diabolisation de l'islam, à cette confusion qu'on veut faire entre l'islamisme et l'islam. Ça ne veut pas dire qu'il n'y a pas un lien, mais c'est pas parce que les islamistes se servent de la rhétorique et du vocabulaire musulman que je pense sans arrêt à ça. Et je me suis même brouillé, je le raconte dans le livre, avec quelqu'un dont j'étais très proche, pendant longtemps, au Seuil, puis au Nouvel Observateur, c'est Jacques Julliard. Parce que Jacques Julliard a écrit un jour dans Marianne, il n'y a pas très longtemps, il y a un an et demi, un texte sur les collabos. Un texte insensé où il dénonçait les Français collabos, c'est-à-dire prêts à se ranger du côté de l'islam par peur des musulmans. C'était un texte fou qui m'a été signalé d'ailleurs par les amis de la revue Esprit, Jean-Louis Schlegel et tout ça. Et donc je cite la lettre et le message que j'ai envoyé à Jacques à propos de son mot en disant « Jacques, je ne te verrai plus jamais ».
1: C'était la première fois que vous rompiez vraiment avec quelqu'un.
2: J'ai rompu vraiment. On peut pas. Je lui ai dit, t'oublies tous les gens qui ont donné leur vie, les catholiques, les musulmans, pour que le dialogue se perpétue, pour que le dialogue continue, etc. J'ai été bouleversé par ce.
1: Et ça, pourquoi ça vous a fait réagir comme ça? Parce que c'était quoi? Une rupture du dialogue?
2: Il parlait tout d'un coup comme Éric Zemmour, quoi. C'est-à-dire que Éric Zemmour, je l'ai connu tout petit. Un jour, on a déjeuné ensemble, il m'a dit Jean-Claude, je le dis maintenant, je m'en fiche. Il m'a dit un jour, parce que je lui ai posé la question, est-ce que le fait d'être juif pour toi, est-ce que ça joue un rôle dans ta l'obsession de l'islam? Il m'a dit oui, bien sûr, et je l'assume. Mais toi qui es chrétien, tu te rends pas compte que tu es un décadent? Alors je lui dis, pourquoi je suis un décadent? Il me dit, tu rends pas compte qu'il y a une chose à faire maintenant, c'est d'acheter des armes. Parce que la guerre civile, elle aura lieu. Donc ce sont des discours de fous, comme ça, qui d'un coup me glacent.
1: Et pour vous, Jean-Claude Guibaud, c'est incompatible avec votre foi chrétienne, ce type d'attitude?
2: Évidemment que c'est incompatible. Évidemment que c'est incompatible. Puis je fais partie de la génération qui a été très impressionnée par tous les grands orientalistes français, quand même, qui ont consacré leur vie à étudier l'islam, à travailler l'islam, y compris d'ailleurs le chiisme, et je les ai tous lus, j'étais très proche. Nous avons entre nous cela, quoi, quand même.

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1: Jean-Claude Guibaud, vous pointez du doigt également la tristesse qui est en France aujourd'hui. Et vous dites, j'ai du mal à le comprendre, j'ai du mal à l'accepter, oui. Parce que vous avez vu tellement de réalités dans le monde quand vous étiez grand reporter. Elle vient d'où cette tristesse française ?
2: J'en sais rien. Je sais que pendant 30 ans où j'étais reporter de guerre, si j'ose dire, je vivais avec des gens, pendant la guerre du Liban, pendant la guerre en Éthiopie, en Somalie, pendant la guerre du Vietnam, au Cambodge, je vivais avec des gens qui avaient toutes les raisons d'être désespérés, quoi. Parce qu'ils étaient confrontés à la mort en permanence. Or, ils étaient plus joyeux et plus habités par l'espérance.
1: Et pourquoi ? Ça vient d'où, ça ?
2: Il y a cette belle expression, j'en reviens à Bernanos, parce que l'énergie du désespoir. Et j'aime bien cette expression que Bernanos prend très au sérieux, parce qu'il dit qu'au fond, c'est la forme la plus pure de l'espérance. L'énergie du désespoir. Quand on espère, alors qu'en théorie, il devrait y avoir aucune raison d'espérer.
1: Mais ça veut dire qu'on est trop bien en France, on est trop en sécurité, on est trop assisté, je le mets entre guillemets, on est trop aidé.
2: J'en sais rien, je crois qu'on s'est habitué. On vient de vivre en France, si on met à part les guerres coloniales, mais sur notre sol, d'ailleurs en Europe, 70 années de paix, 7 décennies de paix.
1: C'est-à-dire merveilleux, ça devrait nous rendre joyeux.
2: Deux générations et demie, mais ça nous a déshabitués à réfléchir à la violence, à la guerre, à lui faire face. Ça nous a rendus vulnérables et inquiets, et donc tristes. Sans compter qu'il y a aussi une mode mondaine, comment vous dire. À Saint-Germain-des-Prés, où j'ai mon bureau depuis très longtemps, aux éditions du Seuil, l'espoir, c'est pas tendance. Pour être tendance à Saint-Germain-des-Prés, il faut être un prophète d'Apocalypse. Il faut dire, c'est la catastrophe. D'ailleurs, il y en a beaucoup.
1: Il faut être nihiliste.
2: Il faut dire, non, il faut annoncer le pire. Ça va s'effondrer, la rentrée va être bruyante, la rentrée va être meurtrière, etc. Le discours mainstream, le discours dominant, c'est celui-là. L'espérance, quand vous parlez d'espérance, on vous prend presque pour un attardé mental, quoi.
1: Vous terminez votre livre, Jean-Claude Guibaud, en citant Maurice Bellet, dont nous avons parlé dans cette émission.
2: Oui, et après avoir beaucoup parlé de la joie qui m'habite de plus en plus, toute la deuxième partie du livre, c'est sur la joie.
1: La joie et l'espérance. Oui. Et vous citez Maurice Bellet qui dit « Ce qui reste, c'est ce qui vient ». Alors, comment vous la comprenez,
2: cette
1: phrase ?
2: C'est une belle histoire que je raconte, parce que j'avais dit à Maurice Bellet, « Maurice, je vais donner mon livre, je vais expliquer qui s'appelait « La foi qui reste », et je lui avais dit, « Maurice, je serais très très content que la dernière phrase du livre soit de toi ». Alors il m'avait dit, ton livre s'appelle La foi qui reste, et ben je te donne ma phrase. Ce qui reste, c'est ce qui vient.

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1: Jusqu'au 20 septembre prochain, au Musée des Beaux-Arts de Dijon et au Musée National Manien, se déroule l'exposition Jamentata, répété, muté. Artiste pluridisciplinaire de 67 ans, Jamentata puise ses origines au cœur des montagnes algériennes. Caroline Fournillon-Courant est responsable scientifique des collections 20e et 21e siècles pour les musées de Dijon et co-commissaire de cette exposition.
2: Dans les années 80, il effectue plusieurs voyages en Kabylie, et notamment à Tipaza, sur le site antique et archéologique de Tipaza, où il découvre cette stèle funéraire qui est consacrée, cette stèle hommage qui est consacrée à Albert Camus. Et c'est vrai que ce sont deux œuvres essentielles, titrées, ce qui est important aussi de le stipuler, hein, puisque les œuvres de Jamentata sont systématiquement des sans-titres. Il n'y en a que très rarement qui ont des titres. Vous en verrez une autre aussi du côté du musée Magnin. Dans le cas présent, ces deux œuvres-là sont essentielles parce qu'elles ont un caractère un petit peu introspectif pour l'artiste et elles viennent définir, nourrir son travail. Donc effectivement, Jamentata, on le connaît pour des figures humaines qui sont représentées souvent en pied, mais sans pied, surtout à l'échelle 1-1, c'est-à-dire qu'elles ont la taille que nous avons, nous. Ce qui est très important, puisqu'on a cette idée hein, chez Jamentata de se projeter finalement dans la toile et d'entrer en contact direct avec ces figures que l'on a dans ces peintures. Donc c'est à ce moment-là, en sortant de l'école des Beaux-Arts, qu'il vient définir son langage, qu'il vient considérer que sa figure doit rendre compte de cette humanité que nous connaissons tous, cette humanité un petit peu esseulée, malmenée par le quotidien, par la vie. Cette humanité donc que l'on retrouve dans une frontalité et aussi sur des peintures avec de grands aplats de couleurs. Et là, on retrouve toute cette inspiration des artistes états-uniens de post-Seconde Guerre mondiale, hein, bien sûr, et toute cette influence. Donc on a ce fond monochrome qui apparaît. On emploie le terme de monochrome, mais c'est un terme tout à fait abusif parce que les peintures de Jamentata ne sont pas des monochromes. On a au contraire tout un jeu de construction de la couleur avec une superposition de la couche picturale pour aboutir à la couleur définitive. On a aussi dans ces années-là la définition d'une technique spécifique qui est celle de l'artiste, donc l'emploi d'une peinture à l'huile et à la cire. Ce qui est très important parce que ça joue justement sur cette couleur qu'il laisse transparaître. Et puis on a aussi la définition d'une technique particulière, puisque Jamentata travaille à partir d'images sources. C'est un sujet que nous avons voulu développer ici au sein de cette exposition, et surtout à partir d'un principe de dessin sur tablette numérique qu'il vient ensuite reprojeter sur sa toile pour la mise en peinture. Donc c'est dans ces années d'après École des Beaux-Arts qu'il vient façonner ce langage pictural.
3: Caroline Fournillon-Courant, on est devant quelques œuvres de Jamentata. Vous parliez de couleur un instant. C'est un homme qui vient du Sud par ses origines. La couleur est très présente dans ses œuvres, mais c'est pas une couleur éclatante.
2: Alors, ce n'est pas une couleur éclatante, mais pour autant, on retrouve certaines tonalités, notamment de la Méditerranée. Et effectivement. Et après, vous me dites, ce n'est pas une couleur qui est éclatante, c'est justement par l'emploi de cette technique à la cire. C'est-à-dire que le fait d'ajouter dans sa peinture ces petites paillettes de cire, hein, c'est toute une cuisine interne qu'il réalise. On a justement ce côté un petit peu mat de la cire qui vient non pas éteindre la couleur, mais qui vient finalement la révéler. Et ce jeu de superposition des différentes couches picturales est essentiel dans son travail. C'est ce qui définit effectivement ces fonds que l'on considérerait comme monochromes. C'est un peu le principe de Giotto, hein. Pour obtenir une couleur, on n'a pas une seule couleur, mais on a une superposition de couleurs. Et c'est exactement ce que Jamel Tata met en application dans son travail. Le petit jeu peut-être à faire dans l'exposition est de regarder les peintures de face, mais aussi les tranches des tableaux, puisque c'est là que l'on voit justement ce jeu de superposition des couches picturales, et on découvre une accumulation de couleurs les plus belles les unes que les autres.
1: Signifier, constater, varier, découper, démultiplier, déployer, ce sont les mots directeurs ponctuant ce parcours entre les deux musées, comme ici, Caroline Fournillon-Courant.
2: Ici, dans cette salle, signifiée, c'est une salle qui, pour nous, était importante parce que même si nous ne voulions pas d'une exposition qui aurait eu un caractère chronologique, il fallait, dans un premier temps, poser les bases de l'artiste. Donc, signifier cette salle, c'est donner du sens. Et dans cette salle, nous avons fait le choix de présenter des œuvres qui ont un caractère vraiment historique, 1986, comme on vient de l'évoquer, 1990, et de les confronter à une peinture des plus récentes, 2025, une peinture qui a été réalisée par l'artiste dans le cadre d'une collaboration avec le Centre Pompidou-Metz et cette exposition qui s'intitulait « Les copistes ». L'artiste avait à l'époque pour mission, puisque c'est ce qui a été confié à cette centaine d'artistes exposés à ce moment-là, de réinterpréter une œuvre des collections du Louvre. Jamel Tata fait le choix de sélectionner une peinture de Delacroix, la jeune orpheline au cimetière, et de réinterpréter cette peinture. Et cette œuvre était essentielle comme un terrain d'appel, d'une certaine façon, pour expliquer le propos même de notre exposition, qui repose sur le principe de la répétition et de la mutation dans l'œuvre de l'artiste. Donner du sens, parce que nous présentons les premières peintures de l'artiste, autoportrait à la stèle, autoportrait à la Mansoura, ces peintures un petit peu introspective. Donner du sens parce que nous présentons également trois autres peintures qui datent des années 90 où on retrouve dans les années 90 la définition de ce langage plastique de l'artiste. Un corps à l'échelle humaine, un fond monochrome et ce visage blanchâtre, à la carnation blanchâtre qui caractérise tant les figures de Jamel Tata. C'est ce que l'on met en avant. Signifier, donner du sens également, parce que pour la première fois dans ces peintures, on voit apparaître effectivement des figures qui trouvent inspiration dans des œuvres anciennes chez cet artiste. On a des références à des œuvres de Courbet, on a des références à des œuvres de Delacroix, on a des références à des œuvres de Manet qui apparaissent dès ses premières peintures.
3: Oui, parce que justement dans votre dossier de presse, en fait, vous parlez de dialogue entre ses œuvres à lui et les œuvres du Musée des Beaux-Arts. Donc c'est exactement ça, en fait.
2: Oui, effectivement, c'est ça. Et surtout, c'est ce que l'on retrouve donc, dans notre deuxième salle que l'on a intitulée « Constellé ». Très bien. Ici, au Musée des Beaux-Arts, l'intérêt de cette deuxième salle constellée est de venir interroger la pratique de l'artiste. Comme de nombreux artistes, Jamel Tata a, dans un premier temps, une étape qui est de collecter des images pour source d'inspiration. On va parler d'images source. Habituellement, dans son quotidien de travail, ce sont des cartes postales, des photographies de presse qu'il va collecter, ce sont des images qui proviennent de toutes sources différentes. Dans certains cas, des photographies personnelles ou des photographies qui viennent d'ailleurs. Ce sont ces images sources. Ici, au Musée des Beaux-Arts de Dijon, nous avons fait le choix de laisser à l'artiste la possibilité de créer son propre mur d'images. Non plus avec des images sources, mais avec des chefs-d'œuvre. Et les chefs-d'œuvre de notre collection, puisque l'on vient présenter sur ce mur d'images des œuvres on ne peut plus importantes dans notre collection. Le retable de Konrad Witz, une œuvre de Cecco di Pietro, un artiste pisan, une œuvre de Georges de la Tour, des pleurants du XIXe siècle, une stèle funéraire égyptienne, des œuvres, des sculptures africaines, Millet. Nous avons aussi Rouault, nous avons Kelly, nous avons donc tout un ensemble d'artistes qui finalement reflètent l'inspiration de Jamel Tata dans son travail. Pourquoi avoir fait ce choix-là ? Eh bien très simplement parce que lorsque Jamel Tata a découvert le musée des Beaux-Arts, a redécouvert même le musée des Beaux-Arts au préalable de cette exposition, il s'est attardé dans l'exposition Maître et Merveille sur une peinture qui est celle de Conrad Witz. Donc ce tableau, ce retable où on découvre l'empereur Auguste et la Sibylle de Tibur. Et cette peinture est essentielle dans notre propos puisqu'elle a donné lieu chez Jamel Tata à une réinterprétation de cette peinture qui lui a permis de créer toute une série d'œuvres dont deux viennent d'entrer dans les collections du musée des Beaux-Arts de Dijon. Donc on est là, justement, dans le propos même de notre exposition, qui est le principe de répétition dans l'œuvre de l'artiste vers un principe de mutation. L'artiste s'inspire de sources anciennes, répète une formulation, répète une inspiration, répète une idée et la fait évoluer vers son propre propos. La répétition, c'est ça. C'est une première occurrence qui, lorsqu'elle vient être répétée, implique nécessairement une différence. Et c'est ce qui nourrit au quotidien le travail de cet artiste.
3: Cette peinture dont il vient de s'inspirer, donc il l'a prise pour modèle. Et alors, qu'est-ce qu'il en a fait de cette peinture ? On va aller la voir. Donc là, nous sommes dans la troisième salle.
2: Donc l'idée étant, effectivement, que l'on donne à voir les deux peintures, plutôt même les trois peintures, qui sont nées justement, non pas de cette réinterprétation, mais de cette source d'inspiration qu'il a eue à partir de l'œuvre de Conrad Witz. Donc nous avons, dans le musée des Beaux-Arts, pu acquérir récemment deux peintures récentes, elles datent de 2025, et sur ces deux peintures, on retrouve effectivement cette même position, cette même espérance que l'on a dans la peinture de Conrad Witz, du maître Balois. Donc, on présente dans cette salle, bien sûr, ces deux peintures, une femme, un homme, avec les mêmes positions. On présente aussi une troisième peinture, qui, elle, est un petit peu différente, où on voit une femme voilée, la main en l'air, et tenant un objet qui aurait disparu dans sa main gauche. Cette peinture est aussi essentielle parce que dans ce principe de la répétition et de l'image source, on a chez Jamel Tata une première rencontre avec l'œuvre de Conrad Witz, mais on a aussi une réflexion qui s'est alimentée de sources nouvelles. Et en l'occurrence, lorsque Jamel Tata découvre l'œuvre de Conrad Witz, il découvre également toute une série de photographies de presse de guerre, et notamment des photographies du conflit dans la bande de Gaza, où on retrouve effectivement cette femme sur une des photos, dans un paysage complètement délabré, détruit par une scène de guerre, qui tient dans sa main gauche une petite ampoule qui, elle, a survécu à la situation de conflit. Petite ampoule de verre, tout a explosé autour d'elle, l'ampoule reste intacte. Et entre la position de cette femme qui est dans une démarche plus de lamentation et non d'espoir, on a une proximité dans cette formulation du corps, dans cette formulation de la figure, avec la disposition que l'on a également sur l'œuvre de Conrad Witz. Mais cette mutation, justement, elle est là. Jamel Tata répète peut-être une position qu'il trouve dans l'œuvre de Conrad Witz, mais on a une mutation aussi du discours. D'un côté, on a une gestuelle d'espoir tournée vers les cieux, on a un visage qui s'élève en l'air et qui est en attente de quelque chose, et de l'autre, avec cette autre figure qui est née aussi de cette vision de guerre, on a non plus un langage d'espoir, mais on a une situation de lamentation. Et c'est justement là ce principe de la répétition et de la mutation que l'on explique dans notre exposition. On a des images sources qui permettent à l'artiste d'évoluer vers un langage et de définir son propre langage.
3: Alors ici, nous sommes dans cette scène qui s'intitule l'exploratoire. C'est une scène très particulière au sein du musée des Beaux-Arts. Quelle est sa fonction ?
2: Alors, la salle dite l'exploratoire est une salle que l'on renouvelle d'exposition en exposition. C'est effectivement un espace qui est destiné aux familles. Donc, l'idée étant que par la manipulation, les familles, donc enfants ou moins jeunes, peuvent appréhender le propos de l'exposition. Ici, dans le cadre de l'exposition consacrée à Jamel Tata, l'objectif a été d'imaginer un petit peu la pratique de l'artiste et de détailler cette pratique. Donc, dans un premier temps, on a la projection d'un film documentaire qui avait été réalisé donc par Saoussen Tata, la fille de l'artiste. Donc, on rentre dans l'intimité de l'artiste, dans son atelier, et on découvre son travail. Et puis, on a un deuxième espace dans cet exploratoire qui est là vraiment destiné à la manipulation, qui a un caractère un petit peu immersif, puisqu'on a fait le choix d'agrandir des photographies qui proviennent justement de l'atelier de l'artiste, hein, donc on voit son espace de travail, et l'objectif est de travailler comme Jamel Tata à partir d'images sources et de faire muter des images, des formes grâce à une tablette lumineuse de façon à, tout comme Jamel Tata, retravailler sa technique en fait.
3: Donc en fait, ça, c'est ce petit pupitre avec ses deux bancs, ses crayons, c'est vraiment destiné aux enfants. C'est vraiment une façon pour eux de reproduire, entre guillemets, même si c'est jamais le cas, de reproduire un peu l'œuvre, en tout cas de ce qu'ils ont vu en fait.
2: Oui, destiné aux enfants essentiellement. On voit beaucoup d'adultes, mais ça, c'est tout à fait normal et c'est bienvenu. Et puis, destiné effectivement à reproduire, peut-être pas, en tout cas s'approprier une technique de l'artiste. Et ça, c'est important parce que c'est ce qui permet de la comprendre.
3: Merci beaucoup. On va peut-être partir du côté du musée Magnin cette fois-ci. Eh bien, allons-y alors.
2: Au revoir.

0: Sophie Aran, bonjour.
1: Bonjour.
0: Pour cette deuxième partie de l'exposition sur Jamel Tata, répétée, mutée, alors vous êtes conservatrice en chef du Musée National Malien. Alors ici, évidemment, il y a trop d'œuvres entre les musées de Beaux-Arts et ici pour qu'on puisse toutes les décrire, mais on en a choisi trois. Et alors la première d'entre elles, qui est peut-être la plus emblématique, surtout lorsqu'on arrive au Musée Malien, c'est celle qui est dans ce grand escalier. En fait, ce sont trois allées de tissus qui sont là.
1: Tout à fait. Alors, ce sont trois allées de 7,40 mètres de haut, donc très impressionnant, qui ont été suspendues dans la cage d'escalier de l'hôtel Lantin. Et c'est une œuvre qui a un titre, ce qui est assez rare chez Jamel Tata, puisqu'elle s'appelle « Voilà ». Alors, « Voilà », c'est un jeu sur le voilage, puisque ce sont trois allées de tarlatane, donc une toile de coton très fine, qui sont donc présentées les uns derrière les autres, avec trois figures volantes qui se déploient dans l'espace. Et c'est une des thématiques de l'exposition, le terme « déployé », qui est le cinquième terme qui est utilisé dans l'exposition.
0: Il y a un personnage par parler. En fait, ces personnages montent. On a l'impression que ces personnages montent et descendent. C'est ça.
1: Tout à fait. L'impression est différente quand on franchit, en fait, quand on accède à la cage d'escalier, effectivement, en montant les escaliers ou en les descendant. Et c'est aussi un rapport que nous avons avec notre propre corps, qui est intéressant, et que l'on voulait mettre en valeur dans cette cage d'escalier. Et puis, il y a aussi la lumière, puisque vous voyez qu'on est dans une cage d'escalier avec des fenêtres de part et d'autre. Donc, la lumière traverse aussi la toile de coton. Donc, c'est aussi quelque chose de très, très joli et qui change au fur et à mesure de la journée en fonction de la lumière extérieure.
0: Alors, la technique est très présente dans les œuvres de Jamel Tata, différentes techniques. Pour cette œuvre, en fait, qu'est-ce qu'il a utilisé comme technique ?
1: Alors, en fait, il s'agit de gravure sur bois et une impression qui est faite sur les presses à bras de Michael Woolworth, donc qui est le lithographe et l'imprimeur avec lequel il travaille de façon très régulière depuis une vingtaine d'années maintenant, petite vingtaine d'années. Et donc, ici, nous avons trois laits très grands. Donc j'ai dit 7,40 m de haut, 1,50 m de large, avec une impression en miroir. Donc la figure est imprimée des deux côtés. Et ce sont des matrices qui ont été réutilisées ensuite pour trois estampes qui sont également présentées au rez-de-chaussée de l'exposition au Musée Malien et qui ont été détruites. Donc il n'y aura plus du tout aucune réalisation à partir de ces trois figures volantes. Donc il y en a une qui est plutôt repliée sur elle-même, une qui s'élève dans l'espace, et puis une troisième qui semble un peu s'élancer dans le troisième lait qui est présenté dans la cage d'escalier.
0: Alors donc ce sont des œuvres, Sophie Aran, qui répondent aux œuvres de la collection du Musée Magnier ici. Là, on va peut-être aller voir une autre œuvre que vous voulez me présenter.
1: Alors je vous propose que nous allions dans une salle qui est juste un tout petit peu plus loin et qui présente trois estampes qui ont été réalisées chez Michael Woolworth en 2026.
0: Bon, on y va. Alors, ce sont des œuvres particulières à plusieurs dimensions, puisqu'en fait c'est une technique que Jamel Tata a peu utilisée. Et puis de surcroît, ce sont des œuvres qui sont les dernières qu'il a réalisées.
1: Tout à fait. Alors, c'est une technique qu'il a déjà utilisée en réalité. Donc, la gravure sur bois et la lithographie qui sont associées. Donc, ça, c'est quelque chose de très traditionnel dans le travail qu'il conduit avec Michael Woolworth. Mais ici, effectivement, il y a quelque chose d'un peu nouveau, puisqu'il a voulu utiliser la bombe des graffeurs. Jamel s'intéresse beaucoup à l'art de la rue aussi. Donc, ici, on a d'ailleurs trois figures qui portent un sweatshirt à capuche. Donc, vraiment, qui ramène aussi au street art. Et également, bien entendu, au hip-hop, qui est une autre inspiration très forte pour Jamel Tata. Et ici, il y a quelque chose d'un peu nuageux, effectivement, dans les fonds, qui est nouveau. Ça, c'est une expérimentation de 2026, puisque ces trois œuvres sortent des presses de Michael Woolworth. Et il y a aussi quelque chose qu'il n'avait pas beaucoup utilisé, ou pas du tout utilisé jusqu'ici, dans l'estampe en tout cas, qu'on trouve dans la peinture, mais qu'on ne trouvait pas dans l'estampe, que sont ces grandes bandes noires qui donnent à la fois une idée d'un seuil, d'une espèce d'appui pour la figure hein, qui semble un peu être contre un mur finalement, et puis en même temps sortir du cadre et s'adresser à nous même si elle ne nous regarde pas directement, comme vous voyez. Ça, c'est aussi une manière de travailler assez fréquente chez Jamel Tata. Il y a une sorte d'intériorité de la figure qui semble un peu dans son univers et pas forcément dialoguer directement avec le spectateur qui les regarde.
0: Et comme je vous disais en interview, tout de suite avec cette bande noire, j'ai pensé au cinéma. Il y a un côté très cinématographique dans ses œuvres aussi.
1: Tout à fait. Alors en plus, il y a le fait que Jamel aime beaucoup travailler en série, donc avec une même figure qui va se déployer dans l'espace d'une façon un peu différente et se démultiplier. Donc c'est le deuxième terme qui est employé dans le deuxième mot de la présentation au sein du Musée National Manien. Et effectivement, on a cette impression comme un peu un travelling finalement avec les figures qui vont bouger dans l'espace.
0: Avant de passer à la dernière œuvre que vous nous décrirez, Sophia Rand, démultiplier. Donc ça, c'est le mot directeur de cette salle. Ici, à Manien, il y a en fait deux mots différents. En fait.
1: Voilà, donc déployer et démultiplier. Donc déploiement de la figure dans l'espace. Au départ, on parlait beaucoup de chute, mais en réalité, il s'agit plutôt du positionnement dans l'espace avec plus d'horizon et le fait que la figure semble s'élancer sans jamais retomber sur le sol. Donc ça, c'est quelque chose qu'on voit tout au long du parcours que l'on peut effectuer au sein de la collection permanente du Musée Manien, puisque les œuvres de Jamel se mêlent et répondent avec des jeux de correspondance avec notre collection. Et le deuxième terme, oui, donc démultiplier, rappelle le travail que Jamel conduit donc avec un imprimeur et lithographe qui est Michael Woolworth à Paris, donc avec une même figure qui va se présenter sous différents aspects et des thématiques aussi que l'on va retrouver, donc à la fois un jeu sur la technique et un jeu aussi sur la démultiplication des sujets qui sont assez communs finalement à Jamel Tata entre la peinture et l'estampe. Il y a quelque chose qui se poursuit en fait entre des techniques différentes.
0: Alors Sophia Rand, on va peut-être arriver malheureusement à la dernière œuvre. Où est-ce que l'on va? On descend?
1: Alors nous allons effectivement au rez-de-chaussée, c'est par là que nous aurions dû commencer en réalité. Donc dans deux salles qui sont complètement consacrées à Jamel Tata. Et donc nous avons présenté plusieurs œuvres qui sont à la fois le travail précoce de Jamel Tata dès 2006 qu'il a mené avec Michael Woolworth. Et puis des œuvres assez incroyables en dimension que nous allons aller découvrir.
0: Donc dans les autres salles, ce sont vraiment les œuvres correspondent avec les œuvres du Musée Manien.
1: Effectivement, nous avons aussi souhaité montrer dans cette exposition le travail que Jamel Tata conduit avec Michael Woolworth depuis 2006, donc ça fait 20 ans, et c'est un travail qui n'a jamais quasiment été présenté, n'a jamais été montré, donc c'était très intéressant pour nous aussi de donner à voir ces œuvres qui sont parfois de grand format, comme vous voyez ici, dans cette salle, nous avons effectivement trois œuvres qui fonctionnent ensemble et qui d'ailleurs dialoguent aussi avec les œuvres qui sont dans la cage d'escalier, avec le fameux voilà que j'évoquais tout à l'heure. Et puis là, nous nous sommes arrêtés devant une grande estampe qui a été réalisée en 2009 et qui présente une figure volante dans l'espace. Vous voyez ici avec une impression qui est assez différente entre le fond et la figure. Si on regarde bien, on a vraiment le sentiment que c'est pas composé, pas fait de la même manière. Et effectivement, il y a deux techniques qui sont associées. Celle du fond qui est une technique de gravure sur bois et celle de la figure qui est une technique de lithographie. Et c'était un enjeu technique et une espèce de défi qui avait été lancé par Jamel Tata à Michael Woolworth. Donc ils travaillaient depuis quelques années seulement ensemble. Et donc sur une très grande feuille de papier avec un grammage assez important, 350 grammes, donc c'est une feuille assez épaisse. Et Jamel fait un dessin de cette figure volant dans l'espace. Et Michael réalise donc les fonds d'abord en évidant finalement une planche qui va servir de matrice pour le fond. Et il fait une première impression en rouge, puis une deuxième impression en bleu. Rouge et bleu se mélangeant finit par faire un violet. Et c'est ce que l'on voit dans les accidents qui ont été conservés volontairement par Michael. Et là, d'un seul coup, Jamel Tata, un peu taquin, dit « Oui, mais où est le blanc ?» Sauf qu'évidemment, avoir du blanc sur deux couleurs qui sont fortes, déjà, c'est compliqué. Le papier aussi, plus on le passe sous la presse, et plus il va souffrir. Sachant qu'en plus, les presses qu'utilise Michael Woolworth sont des presses à bras, c'est encore une technique très traditionnelle et artisanale. Et que, par ailleurs, le papier, au bout d'un moment, il faut l'humidifier à chaque fois, donc il va évidemment subir à la fois l'humidification, puis le passage sous la presse, donc ça devient très compliqué. Et les encres aussi sont très fluides. Donc, pour pouvoir être couvrante, il faut plusieurs passages. Donc, au lieu de faire 3-4 passages comme on aurait pu l'imaginer, on va en faire 7. Et à chaque fois, c'est autant de temps de séchage pour que les encres, effectivement, puissent vraiment rester sur le support. Il reste encore la question de la figure. Et là, la figure va être réalisée, elle va être dessinée sur la pierre directement par Jamel Tata, cette fois-ci en lithographie, et on va encore repasser 4 fois sous la presse, donc 11 passages sous la presse, ce qui veut dire que pour réaliser une estampe comme celle-là, qui est en plus de grande dimension, pour obtenir les subtilités, les détails, le soulignement de la figure, l'apparition des différentes couches colorées, eh bien en fait, ça prend entre 6 et 8 mois.
0: Merci beaucoup, Sophie Arand.
1: Je vous en prie.

Et l'on quitte ce radioguidage sur ce grand succès du chanteur Rachita, grand ami de Jam & Tata, Ya Raya. L'exposition Jam & Tata répétée mutée se déroule au Musée des Beaux-Arts de Dijon et au Musée National Malien jusqu'au 20 septembre prochain.

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1: Rien de plus festif que nos années bonheur. Rien de plus heureux que la chanson française. Entre Noël et le jour de l'an, à quelques dizaines d'heures du changement d'année, c'est le moment de danser, de chanter, voire de se souvenir des chansons qui ont sculpté l'imaginaire collectif. Fabien Lecoeur, bonjour.
2: Bonjour.
1: Tout le monde connaît votre voix, votre visage ou les deux. Vous incarnez le savoir de ce patrimoine formidable qu'est la chanson française et vous publiez chez Fayard nos années bonheur en chanson, votre 91e livre.
2: Oui, ça fait quelques-uns déjà.
1: Oui, ça commence à faire du poids. Chroniqueur chez Hanouna, proche de Patrick Sébastien, vous véhiculez cette culture populaire qui développe l'imaginaire collectif, c'est essentiel.
2: C'est très important pour moi.
1: Oui.
2: Populaire n'est pas un gros mot.
1: Non, justement, c'est pour ça que je le dis.
2: Et je défends, dans certains, ça peut être un gros mot.
1: Et comme j'aime beaucoup Patrick Sébastien...
2: Oui, bien sûr.
1: Où il est vraiment de culture populaire.
2: Ah, très. Moi, j'ai fait 14 ans avec lui, parce que j'ai co-animé avec lui les années bonheur sur France 2, un samedi soir par mois, pendant 14 ans, je le disais. Et ça a été un bonheur. On a reçu tous les gens qui font ce métier, toutes les générations confondues, avec un savant mélange. Et Patrick Sébastien, l'immense talent qu'il a, c'est surtout de faire de la télé pour les gens qui regardent la télé.
1: Et il a une gourmandise d'être, une gourmandise de transmettre, une gourmandise. Ça, c'est quelque chose que je trouve formidable.
2: C'est bien ce qualificatif, c'est vrai, parce qu'il s'émerveille toujours devant tout et n'importe quoi. Il pourrait être blasé avec la carrière qu'il a faite en télé, avec la carrière qu'il a en tant qu'imitateur, puis en tant qu'amuseur public. Il a tout vu, tout fait. Il a fait toutes les scènes de France et de Navarre. Enfin, des stades au Zénith, Bercy. Il a fait des Olympiades. Enfin, le type, il est passé. Il pourrait être blasé. Eh ben non. Il s'émerveille encore devant un bon numéro de cirque ou un bon chanteur.
1: Il faut qu'il vienne à cette émission. Comment vous est venue votre passion pour la chanson?
2: Alors, figurez-vous, j'avais une tante Simone, qui était la tante de mon père, qui était fan, qui aimait le musical, c'est-à-dire elle aimait à la fois Joséphine Baker, Luis Mariano, les Compagnons de la Chanson, elle aimait toute cette musique-là, Annie Cordy, Claude François, elle aimait Sylvie Vartan, donc elle me traînait partout.
1: Mais voilà comment
2: elle m'emmenait voir les voir en concert.
1: D'accord.
2: C'est comme ça que j'ai vu Brassens à Bobino, Joséphine Baker toujours à Bobino en 75. Après, j'ai fait aussi bien dans la Caravelle d'Or, Luis Mariano au Théâtre du Châtelet. On est en 1969. Malheureusement, il nous quittera l'année suivante. C'est-à-dire que j'ai eu la chance de voir de Balavoine à Claude François, de Sylvie Vartan à Annie Cordy, de je ne sais pas qui j'ai pas vu, parce qu'elle était fan aussi bien Paulette Merval, Marcel Merquès, mais aussi José Todaro, parce que j'allais voir toutes les opérettes.
1: Qu'est-ce qui vous fascinait à ce moment-là? C'était la chanson ou c'était le chanteur ou la chanteuse?
2: Non, ce qui me fascinait, en fait, c'est la manière d'être sur scène. C'est-à-dire, je me dis, mais ça existe, cette manière de s'exprimer, finalement, et de faire passer des sentiments.
1: Et vous n'avez jamais voulu être chanteur?
2: Et non. Et non, parce que je trouvais que je n'avais pas cette grâce et ce talent. Alors que je voulais être prof d'histoire, moi, quand j'étais enfant, adolescent, j'adorais l'histoire de France. Donc je voulais être prof et j'étais fasciné par les gens qui montaient sur scène, qui parlaient dans un micro comme ça, qui racontaient leur vie en chanson, parce que la force d'un chanteur, c'est ce qu'il chante, on a l'impression que c'est sa propre vie.
1: Et oui.
2: Et ça l'est pas toujours.
1: Et c'est ça qui est réussi.
2: C'est ça qui est magique.
1: Votre livre raconte 100 chansons, le contexte, la création, les réactions, une anecdote. Les textes sont calibrés au signe près, comme des fiches cuisine finalement, et le recueil se lit... Alors, on se lit, mais surtout, on pioche, on zappe, on revient, c'est un bonheur. On passe des 60s aux 18s, ce qui signifie qu'il y aura un autre tome.
2: En préparation, oui, ben je vais devoir faire maintenant 90 jusqu'en 2020, évidemment.
1: Mais est-ce que ça ne veut pas dire que seules les années jusqu'en 90, c'était les années bonheur?
2: Alors, c'est un grand débat.
1: Il y a des choses qui ont changé quand même.
2: C'est un grand débat, oui, l'expression n'est plus la même. On dit plus « je t'aime » de la même manière.
1: Non.
2: Mais déjà, entre 1960 et 1990, on disait plus « je t'aime » de la même manière. Déjà là, sur 30 années. Hein. Donc quand il se passe 60 ans, c'est encore pire.
1: Mais vous avez vu que dans ces 30 dernières années, il n'y a plus de slow, par exemple.
2: Oui, parce qu'on ne danse plus de la même manière.
1: Non.
2: On ne danse plus à deux maintenant, on danse en espèce de seul, en groupe.
1: Non, parce qu'à deux, c'est intrusif.
2: Ah ben, c'est-à-dire que ça peut être compliqué et on peut avoir beaucoup d'ennuis.
1: Bon, ce qui est dommage parce que ça enlève beaucoup de naturel
2: évidemment
1: à la vie. Qu'est-ce qui a changé en quatre décennies de chansons françaises, dans les orchestrations, dans la mélodie, dans les textes?
2: Ce qui a changé, d'abord, c'est dans le rythme. Le rythme n'est plus le même.
1: Ouais.
2: Je pense que l'expression populaire non plus n'est plus la même. On parle d'amour différemment. On ne veut plus choquer, on ne veut plus provoquer, alors que entre les années 60, 70, 80, on provoquait beaucoup. Quand Paul Naref chante L'amour avec toi en 1966, par exemple, personne disait j'ai envie de faire l'amour avec toi. Ça n'existait pas en 66. En 90, tout le monde s'en fout, maintenant on le dit aisément.
1: Bon. Non, enfin, c'est le police de prison. Hein.
2: Ah oui, non, c'est plus tard la prison, c'est à partir de 2000.
1: Voilà.
2: Mais en fait, là, c'est-à-dire qu'au fil du temps, on est moins provocateur aujourd'hui parce qu'on a peur de tout. On a peur de donner son opinion, on a peur de trop parler de ci ou pas de ça, donc on vous met dans une catégorie, une case. Aujourd'hui, entre la chanson d'hier et la chanson d'aujourd'hui, la différence, c'est qu'aujourd'hui, la société est segmentée. C'est-à-dire qu'elle est communautaire, la société. C'est le drame. En 1975, quand Nino Ferrer faisait un tube avec le Sud, par exemple, ou Joe Dassin avec l'été indien,
1: il y avait toute à l'époque, la France se rassemble.
2: Il y avait 50 millions de Français à l'époque. Il y a 45 millions de personnes qui connaissaient l'été indien ou le Sud de
1: Nino
2: Ferrer.
1: Et oui.
2: Donc, aujourd'hui, quand Clara Luciani fait La Grenade, qui est un énorme succès, on va dire, il y a 4 ou 5 ans, il y a 10 millions de personnes qui connaissent la chanson. Et pareil pour Juliette Armanet quand elle fait Les Derniers Jours du Disco, pareil pour Vianney lorsqu'il fait un tube, même en duo avec Gims. C'est-à-dire qu'il y a à peu près, c'est entre 10, 12, 15 millions, ça va jamais au-delà. Elle est communautaire, parce qu'il y a plein de gens qui aiment la musique latino, qui vont écouter une radio latino, il y a ceux qui veulent...
1: Et puis il y a aussi une défragmentation des médias. C'est-à-dire que, souvenez-vous, quand il y avait une chaîne et un journal, on disait la France entière a pleuré sur Jacques Croquant. Alors qu'aujourd'hui, Jacques Croquant, ça fait même pas... deux lignes tout en bas de Télérama.
2: Je pense que ce ne sont pas les médias, ce sont les populations qui ne sont plus les mêmes.
1: D'accord.
2: Parce que quand... Et ne voyez pas dans mes propos aucune stigmatisation. Hein.
1: Non, absolument pas.
2: Mais aujourd'hui, mais c'est juste. Vous avez et personne ne le dit. Mais quand il y a, je sais pas, il y a, mettons, 15 ou 20 millions d'Africains qui sont rentrés en 40 ans en France, qui sont d'origine africaine, peu importe le pays, je veux citer personne. Mais la jeunesse n'est plus la même 30 ans plus tard.
1: Évidemment.
2: Parce qu'on n'achète plus la même chose, les racines ne sont plus les mêmes. Pour beaucoup d'une jeunesse française aujourd'hui, la référence n'est plus Gainsbourg, Paul Naref, pourquoi pas Michela ou autre. La référence, elle est Michael Jackson, elle est la musique...
1: Et puis il y a le rap.
2: Alors le rap est venu au milieu. Donc culturellement, on n'a plus rien à se dire. C'est-à-dire que la société française, c'est un constat, hein, c'est pas ce que je pense. Hein.
1: Allez, on retourne sur quelques moments de nostalgie, et ça va nous faire du bien. Comme on rentre en 2026, je me suis arrêté sur les années 6, parmi les 100 chansons, et on commence avec ça.

0: Michel Polnareff, Love Me Please Love Me, ici en duo avec Charles Aznavour, version assez originale enregistrée en 1968. Je suis avec Fabien Lecoeuvre pour Nos années bonheur en chanson chez Fayard. Et parmi les 100 chansons, je voulais commencer par celle-là. Vous faites remarquer, Fabien, dans votre ouvrage, que le vouvoiement dans les paroles a été pour beaucoup dans le succès de cet immense artiste.
1: C'est vrai. Il y a une révolution qui est en train de se mettre en marche à partir de 1966 et qui va aboutir à mai 68. Hein, c'est-à-dire qu'il y a toute une jeunesse qui ne se reconnaît plus dans les valeurs de leurs parents. Le fait d'être parent, le fait d'avoir déjà 30 ou 40 ans, on est vieux pour cette jeunesse. Donc il y a une forme de contestation. Et Polnareff a cette élégance d'utiliser justement le vouvoiement qui est le respect et pourtant de dire des choses qu'on ne pouvait plus dire, qu'on ne pouvait pas encore dire avant. Et c'est la révolte sociale déjà des enfants sur les parents, puis après des adolescents sur la société, refusant la société du général de Gaulle à l'époque.
0: Alors, c'est un petit bonhomme tout freluquet, il n'a pas encore ses lunettes blanches. Ouais. On le sent très très timide,
1: très.
0: Extrêmement virtuose sur son piano, et... Il faut voir cet extrait avec Charles Aznavour. On a déjà le grand Aznavour, qui là est plus que le chanteur, c'est le comédien, c'est l'homme de lettres, c'est l'homme de goût.
1: Oui, l'homme de goût. Moi, j'ai bien connu aussi Charles. C'est-à-dire qu'il savait repérer les talents.
0: Ouais.
1: Il avait tout de suite vu en Michel Polnareff un génie de compositeur qu'il était, et qu'ils sont tous les deux d'ailleurs. Et il l'avait tout de suite, il a voulu le rencontrer, il a voulu faire un duo avec lui pour la première chaîne à l'époque, etc. Donc c'était... Non, il avait capté justement en Polnareff cette espèce de dimension qu'il aura par la suite pour faire la carrière que l'on connaît aujourd'hui. Et il remplit toujours les salles, il vend toujours ses disques.
0: Voilà, avant qu'on passe à un autre géant, une petite parenthèse en off pour vous. Ça s'est arrangé avec Polnareff ?
1: Oui, bon, c'est je t'aime moi non plus, entre lui et moi. Hein, c'est depuis toujours, hein, d'ailleurs. Une fois on se fâche, une fois on se remarie, une fois on se refâche.
0: C'est pas le problème des génies.
1: Oui, et d'ailleurs, c'est quand on travaille avec ces grands, c'est toujours comme ça. Ça n'existe pas, c'est jamais linéaire. Hein. Mais on s'aime bien parce que sur le fond, on s'entend très bien. Quand on se voit, on parle pas forcément de musique, d'ailleurs. Et on peut parler de littérature, de peinture, on peut parler de poésie, on peut parler de construction, d'architecture, on peut parler de politique, on peut parler... C'est très... Parce que d'abord, c'est un mec qui est très cultivé, Michel Polnareff, au-delà d'être un grand musicien. Et il a une culture générale, et on s'entend très bien là-dessus, et on peut parler des heures. Alors après... Les ruptures qu'on a pu avoir, il y en a eu partout dans les journaux, donc tout va bien.
0: 1966 encore, Claude François enregistre « J'attendrai ». Il a 27 ans. La chanson est importante dans sa carrière ?
1: Ah oui, parce que à partir de cette chanson marquera un virage dans sa carrière, parce que c'est à partir de là où il décide de s'entourer de 4 danseuses. À partir de 1966.
0: Pat et Cynthia ?
1: Spat, Cynthia, il y avait Solange, et la quatrième, je ne sais plus comment elle s'appelait, mais enfin, il avait 4 Claudettes qu'il avait pris en Angleterre, qui jouait, qui accompagnait déjà Ike, pour certains, Ike et Tina Turner, qui accompagnait, que ce soit Otis Redding, que ce soit des artistes comme ça anglais, qui s'accompagnaient souvent de danseuses black, d'ailleurs. Et en fait, il avait repéré, il trouvait que ça amenait un plus au spectacle. Voilà.
0: Alors, il y a aussi qu'il cherche toutes sortes d'inspirations, notamment du côté des États-Unis.
1: Oui.
0: Il trouve cette mélodie, Evelyn Buggy écrit les paroles. Mm-hmm. Et puis, encore une fois, il arrive avec 4 superbes filles et on a ça.

0: J'attendrai Claude François à vous écouter, Radio Notre-Dame. Nous sommes à la veille du réveillon pour passer en 2026 et avec moi, nos années bonheur en chanson. Fabien Lecoeuvre, un merveilleux recueil de 100 chansons pour tout savoir et c'est publié chez Fayard. Je sais que personnellement, Fabien, Claude François, vous êtes très important. Vous êtes l'expert, hein, comme il y a des experts en art pour un catalogue raisonné auprès des tribunaux. Vous êtes l'expert de tout ce qui touche à Claude François.
1: Oui, bah parce qu'avec ses enfants, on travaille ensemble depuis 32 ou 33 ans, je crois maintenant.
0: Vous avez écrit 11 livres
1: sur lui. J'ai écrit 11 livres sur Claude François et puis je connais tout parce que quand on fait des livres, c'est des pavés hein, de 400-600 pages. Donc pratiquement, j'avais fait un livre jour après jour, Claude François, inspiré du livre des Beatles, Day by Day. Et en fait, j'ai fait ça sur Claude François, ce qui représente 14 284 jours d'existence, entre le 1er février 1939 et le 11 mars 1978. J'ai pratiquement décrit chaque jour de son existence. C'est un travail de 17 années.
0: Et donc, mais vous êtes un détective, un journaliste, un scientifique ou une midinette?
1: Non, je suis un technicien, un chiffre et historien.
0: D'accord.
1: Vraiment, parce que j'aime les destins.
0: Alors, quelle place?
1: Même quand ils s'arrêtent, hein, accidentellement, comme Clo-Clo ou comme Balavoine. Hein,
0: c'est un destin fracassé.
1: Ah, c'est les destins brisés, et ça, c'est assez fascinant à la fois. Moi, je suis fasciné par ça, mais c'est des millions de gens qui restent fascinés. D'ailleurs, on voit chacun un artiste majeur comme Clo-Clo qui disparaît. C'est un demi-siècle d'onde de choc derrière.
0: Mais oui.
1: Plus que sa carrière terrestre.
0: Curieusement, tout le monde se souvient de ce qu'il faisait ce jour-là.
1: Tout le monde, parce que Claude François est devenu un phénomène religieux. Mmh. C'est le fanatisme, le mot fan, qui est la réduction du mot fanatisme, ça a été créé en 1954 pour Gilbert Bécaud. C'est pas pour ni Tino Rossi, c'était trop vieux, on disait des admirateurs et des admiratrices à l'époque, Jean Sablon, etc. Non, à partir de Bécaud, 54-55, les fanatiques des chanteurs, on les appelait des fans. C'est les gens qui cassaient les fauteuils, qui hurlaient dans les salles, les filles, et puis qui se battaient à la sortie des concerts de Johnny. Voilà, c'était pour Clo-Clo et pour Johnny le mot.
0: Quelle place Claude François a dans ses années bonheur par rapport aux autres?
1: Une place majeure, parce que c'est un artiste qui a enregistré, on va dire, 223 chansons sur les 223, on a à peu près 70 tubes. Ouais. Ce qui est colossal sur 15 ans de carrière. Mmh. Donc ça n'existe plus, les carrières aussi compactes. Aujourd'hui, un artiste de renom, des grands artistes qu'il y a aussi aujourd'hui, qu'on soit un Grand Corps Malade, qu'on soit un Vianney, qu'on soit une Clara Luciani, qu'on soit une Juliette Armanet ou un Gauvin Serre ou Abdelmalik, c'est des carrières qui sont beaucoup trop espacées. On fait un album tous les 2 ans, si tout va bien, peut-être 3, puis après on fait une pause de 2 ans, on revient 4 ans plus tard. C'est-à-dire qu'aujourd'hui, les carrières sont plus assez compactes.
0: Alors, on va rester en 10 ans plus tard, en 1976, la canicule, vous vous en souvenez?
1: Et les Jeux Olympiques de Montréal.
0: Voilà, pour moi, ce fut la canicule, ce fut l'adolescence, le lever de rideau sur une ouverture d'opéra. Cette année-là, un étudiant en médecine, auteur de chansons inconnues et secrètes, plus de 300, publie « Et mon père ». Le triomphe est immédiat, la chanson est intelligente, quelque chose de singulier nous emporte. En ce temps-là, il jouait avec la nostalgie, le café de Flore, Saint-Germain-des-Prés, Sartre, l'argent ne faisait pas la loi, l'auteur n'est pas un gamin, Nicole Perrac à ce moment-là 37 ans.
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0: Trenet, Brassens, Beco, Brel, c'est cette nostalgie-là qui va faire le triomphe de Nicolas Perrac, Fabien Koeuvre.
1: Totalement, parce qu'on est en 1976,
0: ouais.
1: Et l'époque n'est pas encore à la nostalgie.
0: Non.
1: Très
0: non,
1: curieusement.
0: On va encore avoir les années 80 qui,
1: vont faire une nostalgie première, on va dire, aux années 60. Donc, quand il fait cette chanson, c'est ce qu'on appelle aujourd'hui du futur antérieur.
0: Oui.
1: C'est habile, d'ailleurs, et c'est la première fois, un petit peu, Clo-Clo fera la même année, puisqu'on parlait tout à l'heure de Claude François, il fera cette année-là, en 76, quelques mois plus tard, où il revisitait l'année 62, comme lui revisite ses années, Nicolas Perrac, ses années de tendre enfance, dans la maison familiale, avec les premiers balbutiements des premiers artistes qui avaient des tripes, justement, pour exister. C'était très compliqué à l'époque, aussi. Donc, non, c'est très bien fait, c'est une photographie. Mais toutes les chansons de Nicolas Perrac sont des petits films. Hein.
0: Oui.
1: Pour moi, c'est un des plus grands artistes.
0: Oui, ce que vous disiez en début d'émission, c'est-à-dire qu'une chanson, on l'associe complètement au chanteur, le chanteur malheureux, on l'associe complètement au chanteur,
1: ah oui.
0: Alors que c'est une histoire, il faut qu'une chanson soit une histoire.
1: C'est un petit film.
0: Et oui, et Aznavour était très fort là-dessus.
1: Très très fort, Beco était très fort, Aznavour très fort.
0: Ouais.
1: Mais vous savez, parfois, moi j'avais été voir Nicolas Perrac dans les années 2000, il avait fait un retour à l'Alhambra, à Paris, etc. Et j'avais été avec un garçon de radio qui s'appelle Vincent Perrault, qui était fan aussi quand il était petit comme moi de Nicolas Perrac. On va voir à l'Alhambra et puis il nous fait toutes les chansons des deux derniers albums qu'il a écrits. Et à la fin, en medley, c'est-à-dire en, je sais pas, 7-8 minutes, il nous fait tous les tubes. Et alors on est frustrés, nous.
0: Ben oui.
1: Donc quand je vais voir Nicolas dans la loge, il me dit alors, comment t'as trouvé? Je dis super, mais j'ai aimé que la fin, moi. Alors il me regarde, il me dit comment ça? Non, t'as du talent, parce qu'il a un immense talent pour faire aussi des albums.
0: Bien sûr.
1: Il a fait une dizaine d'albums bien après ses succès. Mais je dis, mais pourquoi on est frustré? Nous, on vient pour Et mon père, pour So Far Away from LA, on vient pour Il y avait du sol.

0: les années 2000, 2010, il avait fait, alors, voici les clés, alors il y avait ce gimmick, voici les clés, il y avait ce gimmick de Toto Cutugno, comme la chanson italienne au départ. Et puis, lui, il a dit, on enlève ça, c'est ringard.
1: Ah bon, non.
0: Très bien. Et alors, il faisait, voici les clés, et il y avait un truc un peu à la Bob Marley au milieu.
1: Ah non.
0: Eh bien, vous savez ce qui s'est passé dans la salle ? C'est là que le public a toujours raison. Au moment où il fait un hymne un peu de javanais, un peu Marley, il enlève donc le gimmick. Et ben c'est la salle qui a fait. Quand il a fait voici les clés, tu changerais d'avis. La salle fait Et là, il reste. Je me souviens la tête de Gérard Lenormand, qui est quand même un immense artiste aussi.
1: Oui.
0: Il est surpris, il est pris de panique par la salle.
1: Mais oui.
0: Qui chante eux la chanson.
1: La vraie chanson.
0: Et quand je vais le voir dans la loge, je lui dis Gérard, tu peux pas changer une photo jaunie. Tu n'aimes pas ton pull jacquard sur une photo qui a 42 ans, ta photo. Garde ton pull jacquard, même si c'est plus la mode. Le public, avec une chanson, ont les mêmes réactions.
1: Fabien Leclerc, à force de côtoyer les stars, de fréquenter les studios et d'écouter les chansons françaises qui sont ou seront marquantes, y a-t-il une recette pour faire un tube ? Alors, ma question est idiote, parce que si on l'avait, on serait tous milliardaires.
0: Oui, bien sûr.
1: Bon, mais quand même... J'ai envie de dire, façon gamin, il faut une histoire.
0: Oui, un début, un milieu, une fin. Il faut surtout ce qu'on appelle des dénominateurs communs au succès. Déjà, il faut avoir...
1: C'est-à-dire
0: qu'il faut déjà avoir une vision. C'est-à-dire, quand on fait une chanson, ou quand on, si on ne fait pas sa chanson, si on a des auteurs-compositeurs autour de soi, mais là, il y en a de moins en moins maintenant, tous les chanteurs, à part Florent Pagny, ils font tous leurs propres chansons. Avec plus ou moins de réussite, mais enfin, c'est l'époque qui est comme ça. On a complexé tous ceux qui étaient que des interprètes. C'est-à-dire, pour ouvrir une parenthèse, il n'y aurait jamais eu Montand,
1: Reggiani.
0: Piaf, Reggiani, Johnny, Clo-Clo et les autres. Hein.
1: Ben oui.
0: Ils n'ont pas toujours tous fait leurs chansons. Bon. Donc, il y a ça déjà, ce problème est là. Deuxième problème, l'époque est très compliquée aujourd'hui parce qu'elle est communautarisée. Comme je le disais en début d'émission, c'est-à-dire qu'aujourd'hui, c'est des groupements. Donc aujourd'hui, une chanson, elle ne touche pas le plus grand nombre. Il faut encore revoir chaque communauté à qui elle s'adresse. C'est-à-dire qu'aujourd'hui, on pose la question à un chanteur, pour qui tu chantes ? Parce qu'effectivement, si le mec dit pour tout le monde, ça ne marchera jamais.
1: Ben oui.
0: Parce que la société est segmentisée aujourd'hui, bien sûr. Donc, on est obligé de comprendre ça avant de commencer. Il faut savoir pour qui on chante. Et aujourd'hui, bah c'est le grand problème des artistes. Parce que donc c'est très compliqué aujourd'hui de faire des tubes. Je pense qu'il n'y a plus de tubes. Il y a des succès, mais il n'y a plus de tubes. Un tube, c'est quand vraiment le peintre en bâtiment en extérieur...
1: Il faut que tout le monde fredonne.
0: Il va chanter la chanson. Or, c'est fini aujourd'hui, ça. Parce que, c'est comme ça, il faut l'accepter. Ou alors, c'est une publicité qui va être un tube. Plus qu'une chanson, on va dire.
1: Nos années bonheur en chanson, Fabien Lecoeuvre chez Fayard, un cadeau à offrir pour le réveillon, un régal de lecture, évidemment. Et puis, c'est un livre où on a toujours envie de piocher dedans, on a toujours envie de réécouter. Merci, ouais. Fabien Lecoeuvre, pour votre visite.
0: C'était un bonheur de venir parmi vous.
1: Qu'est-ce que je vous souhaite de mieux pour 2026 ?
0: Je sais pas, un grand musée de la chanson française que j'aimerais mettre
1: excellente
0: en place.
1: Idée. Eh ben, c'est tout ce que nous vous souhaitons, et pour vous et pour nous. Merci Cédric pour la réalisation, François Dieudonné, Philippe Malpeuch, Camille Meyer pour la réussite technique de notre rendez-vous. Demain, ce sera la dernière émission de l'année, et je reviendrai avec mes chroniqueurs sur les tops et les flops au cinéma 2025. C'est toujours un jeu amusant. Bon, allez, d'ici là, soyez heureux, c'est très urgent, je vous embrasse.

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1: Le génie du christianisme vous propose aujourd'hui « Peut-on être un soldat chrétien ?» Et pour répondre à cette grave question, nous avons le bonheur de recevoir le général Frédéric Blachon. Bonjour monsieur.
2: Bonjour chère Emeline.
1: Alors vous êtes doyen de la faculté de sciences politiques et d'histoire à l'Institut catholique de Vendée, donc vous avez des étudiants qui se posent la question à la fois de la foi et de l'engagement militaire. Vous avez une carrière militaire évidemment derrière vous, hein, au Sahel, au Mali, et vous avez été aussi à la tête de Saint-Cyr-Couette-Quidon qui forme nos futurs officiers et qui là aussi accueille un certain nombre de jeunes gens chrétiens, catholiques, qui quand même, pardonnez-moi d'être provocatrice dès ma première question, doivent se poser la question de leur vocation militaire, de leur vie de foi, lorsque l'un des premiers commandements, c'est « tu ne tueras pas ».
2: Absolument.
1: Ah. Hein, comment fait-on, général ?
2: C'est une question qu'il se pose. De toute façon, c'est une question qui a 2000 ans, à laquelle l'Église a répondu relativement rapidement, mais néanmoins que tout soldat se pose... et que ferai-je quand se présentera le moment de donner la mort voilà. Donc c'est une question, je dirais, qu'il faut se poser avant, bien évidemment, ne serait-ce que pour pouvoir bien mener de front sa vie de chrétien et sa vie de soldat.
1: Alors, je me tourne vers Éric Picard. Bonjour Éric.
3: Bonjour Emeline.
1: Alors, vous êtes spécialiste d'histoire de l'Église. Et il me semble qu'au premier temps de l'Église, être soldat et se convertir posait quand même un certain nombre de problèmes. Est-ce qu'on accueillait facilement les soldats de l'Empire romain dans les premiers temps de l'Église ?
3: Non, assurément, même s'il y a eu effectivement très vite des soldats, on va dire, chrétiens, mais ils ont très vite payé le prix fort. Ça fait partie des martyrs.
1: Alors, être martyr, tu ne tueras point, comment l'Église a répondu, aujourd'hui peut-être avec l'enseignement du diocèse aux armées, enfin, que disent les aumôniers ?
2: Alors, les aumôniers, finalement, ils reprennent ce qui a commencé à être amorcé dès Saint-Augustin, qui est que ce n'est pas incompatible, voilà. Il n'est pas incompatible de protéger la cité, y compris en versant le sang de ses adversaires, hein, et d'être chrétien. Alors, à l'origine, on peut comprendre que dans l'armée romaine, les chrétiens ne s'y sentent pas bien, puisque c'est une armée qui honore des divinités, c'est une armée au service du paganisme, etc.
1: Oui, mais c'est plus la dimension religieuse que la dimension militaire qui pose problème, en fait.
2: Absolument.
1: D'accord. Hein,
2: absolument. Voilà. Et puis, relativement rapidement, il va y avoir évidemment la bascule, hein, dès le 3e, 4e siècle, d'un empire qui va devenir en faveur des chrétiens. Et donc, à partir de ce moment-là, la défense du plus faible, la défense fait partie, évidemment, d'une mission, on ne peut plus naturelle. Et d'ailleurs, on a dès l'origine des messages qui sont relativement clairs, si vous voulez. Je pense que les plus belles figures, hein, avec les femmes dans l'évangile, c'est les soldats. Si vous voulez, le centurion, le Christ n'a pas de parole, passez-moi l'expression, plus aimable à l'égard de quelqu'un que ce centurion.
1: Jamais en Israël, je n'ai vu une telle foi. Ce qui est quand même une sacrée baffe, si vous me permettez l'expression, à la communauté.
2: C'est sidérant. Donc d'entrée, si vous voulez, il y a des messages. Oui. Voilà. Et puis, c'est pareil, il faudra un certain temps. Alors, Saint-Augustin reprendra beaucoup de ce qui a été écrit par Cicéron, et puis évidemment Saint-Thomas. Hein, mais voilà, j'allais dire que relativement rapidement, le Miles Christi, hein, le soldat du Christ et le soldat dans une armée évidemment qui se comporte bien. Hein, voilà, ce n'est absolument pas antinomique.
1: Alors, au départ, un peu complexe, plutôt pour des raisons religieuses. Ensuite, on peut être soldat et chrétien. Est-ce qu'on peut être saint et soldat ? Est-ce qu'on a déjà des modèles qui sont proposés aux futurs soldats ?
2: Alors, des saints qui auraient été béatifiés puis canonisés en tant que soldats, à ma connaissance, non, mais d'anciens soldats, évidemment. Oh. Hein, les saints Maurice, les saints Martin, les saints Ignace, voilà. Mais Oui, après tout, c'est toute une vie qui est scrutée à la loupe avant d'être béatifié, avant d'être canonisé. Donc on peut considérer que leur vie de soldat a déjà été suffisamment belle pour qu'on considère qu'il n'y avait pas antinomie. Et si on prend tous ceux qui ont été soldats, j'allais dire, on pourrait finir dans nos papes, dans les grands papes du XXe siècle. Certains ont connu également, ont connu la guerre également et savent que voilà. En 14-18, le nombre d'ecclésiastiques qui se sont retrouvés au front pour défendre leur patrie, alors qu'il y avait en face d'eux d'autres qui combattaient, d'autres chrétiens. Vous voyez, le problème n'est pas là, mais on peut, en tant que chrétien, être amené à tuer un adversaire sans pour autant que cet acte soit contraire au commandement. Voilà, c'est là toute. Tu ne tueras point, mais ce qu'on veut bien dire, c'est que tu ne tueras point dans certaines conditions. Tu ne tueras point pour tes intérêts privés, tu ne tueras point de manière injuste, mais tu peux être amené à le faire si derrière, il y a une cause supérieure.
3: Oui, on peut tuer sans haine.
2: On peut tuer sans haine.
3: On peut tuer sans haine, et puis en distinguant peut-être aussi l'ennemi privé et l'ennemi public.
2: Absolument.
3: C'est pas du tout la même chose.
2: Absolument. Les Latins, dans le vocabulaire, le faisait bien la différence. Et faire après, c'est autre chose. Qu'est-ce que pourrait signifier faire la guerre en chrétien? Eh bien, on peut dire que tout notre droit de la guerre vient de là. Il n'est pas venu subitement un beau matin. C'est bien parce que c'était des sociétés qui étaient éminemment chrétiennes qu'on a pu essayer le plus possible d'humaniser. Mais on devrait, si on était honnête, on devrait dire christianiser le plus possible. Alors, ça vient de loin. Dès le Moyen-Âge, on ne se bat pas dans n'importe quelles conditions, on le fait de manière loyale, la paix de Dieu, etc. Et tout ça, ça va être les conventions de Genève. Le sort des prisonniers, ne pas s'acharner, la proportionnalité, tout ça est l'héritage direct d'une société chrétienne.
1: Donc, parce que ça peut toujours être étonnant, surtout aujourd'hui, il y a des règles de la guerre, il y a des règles et il y a finalement un manuel pour le soldat. Alors, le soldat chrétien catholique, évidemment, mais finalement, les règles viennent de ce christianisme. Vous le disiez à plusieurs reprises, il faut que l'armée se comporte bien. C'est quoi une armée qui se comporte bien au front?
2: Alors, une armée c'est une armée, j'allais dire, qui, au-delà de ses objectifs, serait capable et capable, une fois que les hostilités s'achève, de respecter les blessés, traiter les blessés adverses comme vous traitez vos propres blessés, ce qui est particulièrement difficile. Vous imaginez déjà, vous pouvez vous retrouver à manquer d'hôpitaux, donc ça demande vraiment. C'est là qu'on voit ce qu'est une société chrétienne, quand vous traitez les blessés comme les vôtres, les prisonniers évidemment. Voilà, c'est comprendre que dans le paroxysme de la guerre, l'homme s'apparente, tous les témoignages sont concordants, à la bête. Il y va de sa survie, il y va de sa survie de son camarade, il y va de la survie de son groupe, donc tout est permis. Et puis, quand la tension va redescendre, c'est là que le soldat formé, le soldat issu d'une société chrétienne, va être capable de retrouver toute son humanité, mais son christianisme, plus ou moins, dont il est plus ou moins conscient. Puisque en fait, même ceux qui ne viendraient pas, ne verraient pas là-dedans l'image du Christ, c'est la société qui est chrétienne et qui leur apprend le respect d'autrui, c'est d'abord une idée chrétienne.
1: Alors, une question peut-être un peu béotienne. Est-ce que ce christianisme, est-ce que ces convictions peut amener le soldat, dont la caractéristique première est quand même d'obéir aux ordres, à tout à coup se dire, alors là, cet ordre-là, non. Est-ce que c'est une possibilité, un espace de liberté qui est possible dans une armée qui suivrait, alors peut-être les règles, mais on a bien compris que les règles ne venaient pas de n'importe quel type de civilisation.
2: Alors historiquement, ça a toujours existé, c'est-à-dire, on sait qu'on a des témoignages du temps de l'armée romaine, notamment des centurions qui ont refusé d'obéir parce qu'on leur demandait de massacrer les prisonniers et qui donc dans la foulée sont devenus extrêmement suspects et eux-mêmes ont été, voilà. Donc, je dirais que même sans texte, cette volonté de respecter l'adversaire, de respecter le prisonnier a toujours existé. plus ou moins appliquée. Donc voilà. Et il a fallu quand même attendre relativement récemment, hein, il a fallu attendre en fait l'après-guerre d'Algérie pour que tout ça soit maintenant codifié dans les règlements. Voilà, tous les ordres ne sont pas légaux. Hein, et chaque soldat a le devoir de ne pas obéir à un ordre qui enfreindrait de manière caractéristique les lois de la guerre, hein, le droit de la guerre. Le droit dans la guerre.
1: Il y a une sorte de clause de conscience.
3: L'objection de conscience.
2: Alors ça c'est différent. L'objection de conscience, c'est par exemple tous ceux qui estiment que porter les armes n'est pas possible. Hein. On a notamment ce très beau film américain qui raconte l'histoire de ce soldat qui, tout en refusant de porter les armes, va soigner ses camarades pendant la guerre du Pacifique. Voilà. Donc ça existe. Donc l'objection de conscience est un statut qu'on a reconnu assez rapidement et on peut dire plutôt estimable, hein, en tout cas, puisque ces gens faisaient le double de leur service militaire, étaient prêts à payer de leur personne. Voilà, c'était un engagement. C'est pas comme quelqu'un qui cherche à en échapper, vous voyez,
1: oui,
2: qui se part de belles idées pour essayer d'éviter la conscription. Non, c'est des gens qui payaient plutôt de. Voilà. Mais ça, c'est donc l'objection de conscience. En revanche, le règlement qui fait que vous n'avez pas à obéir à un ordre manifestement illégal, hein, un ordre qui justement ne respecte pas les lois de la guerre. Voilà, ça, c'est bien dans les règlements. En fait, on voulait éviter tout simplement ce qui s'était passé. Pendant la Deuxième Guerre, avec beaucoup d'Allemands qui ont dit « je n'ai fait qu'obéir », voilà, se plaçant toujours sous l'autorité de quelqu'un. Non, toi aussi,
1: tu es responsable.
2: Toi aussi, tu es responsable et il y va, ta conscience t'interdit de faire certaines choses.

0: Alors nous écoutons avec bonheur le général Frédéric Blachon évoquer cette question difficile, alors du soldat catholique et de l'art et de la manière de faire une guerre juste. Alors au milieu des combats, c'est compliqué de conserver son humanité. Après les combats, c'est peut-être compliqué de la retrouver. Est-ce que le concept de guerre juste, c'est-à-dire tout simplement commencer la guerre, choisir la violence pour régler une situation politique, vous paraît, parce que vous avez commandé et puis vous dirigez aussi de jeunes étudiants qui sont amenés aussi à prendre des décisions politiques. Est-ce que ce concept de guerre juste vous paraît, j'allais dire, approprié? Est-ce que l'Église a le droit de dire, bah oui, dans certaines mesures, les armes de la prière sont insuffisantes, les armes de la diplomatie sont insuffisantes, donc allons-y, déclenchons la violence?
1: Alors il y a un paradoxe, avec, comme souvent. C'est-à-dire, oui, c'est un concept, on pourrait dire, c'est le moins mauvais concept pour aborder cette idée. Voilà. Il y a des circonstances, et je dirais qu'intuitivement, tout le monde peut le comprendre. Voilà. Oui. Il y a des circonstances qui font qu'à un moment donné, la guerre est inévitable. Voilà. Le faible qui est attaqué, si vous ne voulez pas défendre le faible, eh bien, vous pouvez être accusé, hein. Il y a un article du code pénal là-dessus, hein, la non-assistance à personne en danger, voilà, les choses ont un sens, hein, voilà. Donc défendre, hein, la veuve, l'orphelin, le plus faible, son pays, voilà. Et après, le paradoxe, il est qu'il faut faire attention. Cette notion de guerre juste ne doit pas amener, je dirais, à se draper. Voilà. Se donner bonne conscience en disant le bien est avec moi, par conséquent je peux me permettre de déclencher des guerres. Et en fait, l'abus qui a été fait au début du 21e siècle, hein, de ces guerres déclenchées, je dirais malheureusement à tort et à travers, hein, que ça soit par l'Amérique en Irak, mais nous-mêmes en Libye, ces guerres sur le papier qui se veulent extrêmement utiles et qui se retournent contre les populations. Donc je dirais que on sort d'une période avec l'Afghanistan, hein, quand les Américains se sont retirés d'Afghanistan en 2021, passez-moi l'expression, avec une certaine gueule de bois de l'exagération peut-être de cette idée de guerre juste. D'ailleurs, on voit comme aujourd'hui le Vatican est prudent avec cette idée, alors que la notion de guerre juste, une fois de plus, tous les pays, hein, je dirais, à un moment donné, essaient de mettre Dieu de leur côté, ou en tout cas estiment qu'ils ont des raisons objectives de faire la guerre. Si vous voulez,
0: quand vous les écoutez, ils sont toujours en train de se défendre face à un méchant qui tenterait de les annihiler. Ils ont toujours raison. C'est peut-être un peu ironique, voire provocateur, mais il faut effectivement faire attention.
1: Absolument. Pour moi, si vous voulez, la notion de guerre juste, si vous voulez, c'est Jeanne d'Arc. Voilà, c'est Jeanne d'Arc. Vous avez un beau matin, hein, cette jeune Française, cette jeune Lorraine, qui estime, voilà, qu'il faut bouter l'Anglois hors de France. Bon, ça c'est évidemment une conception française. On peut considérer que les Anglais aussi n'étaient pas là par hasard. Ça peut éventuellement tenir la route. Hein. Je ne cherche pas du tout, tout en étant un admirateur de Jeanne d'Arc, on se dit qu'en face, ils avaient peut-être également quelques raisons. Mais typiquement, Jeanne mène cette guerre. Hein, elle mène cette guerre comme une guerre juste. Voilà, il s'agit dans un premier temps de réveiller les Français, il s'agit d'aller sacrer un dauphin qui doute beaucoup, hein, de sa légitimité, et de rappeler régulièrement aux soldats leur devoir. Voilà, elle se bat, alors elle se bat avec son drapeau, elle refuse, avec son étendard, elle refuse de porter l'épée, il n'empêche qu'elle est en première ligne, qu'elle est blessée à plusieurs reprises, qu'elle va être capable très souvent de redonner le moral à des troupes, et ça devait pas être évident. La pauvre Jeanne, à 19 ans, commandait toute une bande de gens qui devaient quand même la regarder avant qu'elle n'ait fait ses preuves, qu'elle mérite. Hein, c'est extraordinaire. De toute façon, c'est la plus belle histoire, probablement. Il n'y a pas l'équivalent dans le monde. Voilà. Donc, typiquement, elle mène une guerre juste. Et l'adversaire, eh bien, on le traite, voilà, vous vous trompez, mais j'attends qu'une chose, c'est pouvoir me réconcilier avec vous le jour où vous aurez compris qu'il faut retraverser la Manche, et là tout repartira. La guerre sans haine, la guerre chrétienne, la guerre juste.
0: C'est assez extraordinaire, général, que, en tant qu'exemple, vous preniez, une non-militaire et une femme.
1: Alors, militaire, elle l'est.
0: Elle l'est.
1: Elle est chef, hein, c'est-à-dire que vraiment, il ne faut pas la réduire, c'est pas uniquement un étendard, oui. C'est pas uniquement. Non, elle est, hein, les décisions, elle est extrêmement compétente, hein, et j'allais dire non seulement grand stratège, grande tacticienne, c'est extraordinaire. On a jamais connu un tel redressement de situation en aussi peu de temps. C'est vraiment un modèle, c'est un modèle de chef.
0: Et elle était finalement suivie aussi par des prêtres qui la confessaient. Je crois me souvenir qu'avant chaque grande bataille, tous les soldats devaient aller à confesse pour être sûrs, en cas de mort, d'aller directement au paradis. Et c'était pas la mort militaire, mais vraiment la confession qui faisait. Dans votre pratique, est-ce que les aumôniers jouent un rôle important dans nos armées aujourd'hui ?
1: Oui, merci Emeline pour cette question, parce que effectivement, il faut leur rendre hommage. Nous avons la chance d'avoir des aumôniers militaires avec nous en opération et depuis toujours. Et ces aumôniers remplissent une fonction absolument fondamentale, même dans un pays dont la pratique religieuse est aujourd'hui extrêmement faible. Mais ce que j'ai pu constater, c'est que un aumônier militaire est capable de parler à tout le monde. Alors, bien évidemment, les soldats chrétiens vont le voir plus souvent. Mais à partir du moment où l'aumônier militaire connaît bien la troupe, partage sa condition, vous avez alors un certain nombre même de soldats qui auront retrouvé la foi. Oui. Alors grâce, on ne sait pas, mais en tout cas, l'aumônier aura joué un grand rôle.
0: En tout cas, un rôle de médiateur. Après.
1: Voilà. Absolument. On a de très belles figures. Je pense notamment au père Lallemand, qui vient d'être honoré il n'y a pas très longtemps par la Légion étrangère, aumônier des parachutistes. C'était l'aumônier au moment de l'affaire du Liban, quand l'armée française a perdu ses 58 parachutistes du 1er 9e RCP. Voilà, il était là, l'un des premiers. Voilà, une magnifique figure. Et l'aumônier militaire, grande figure, appelé le padré. Dans les armées, l'aumônier, c'est pas mon père, c'est pas monsieur l'abbé, c'est padré. Ouais. Voilà. Et rien que cette dénomination, et que vous soyez pratiquant, non pratiquant, libre penseur, bouddhiste, ce que vous voulez, le padré fait partie. Vous avez une très belle figure d'aumônier militaire, évoquée notamment par Pierre Schoendoerfer dans son film Dien Bien Phu. Voilà, l'aumônier qui partage, qui saute avec les gens et qui les accompagne. Et puis l'aumônier des tranchées, évidemment. On pourrait dire que dans la France contemporaine, c'est l'aumônier des tranchées qui fait que la France a cessé vraiment, à partir de ce moment-là. Alors, il y a toujours de l'anticléricalisme, il y a toujours des relents, mais la guerre de 14 est passée par là.
0: Vous avez évoqué les tranchées, vous avez évoqué la guerre d'Indochine. On imagine bien aussi la Libye, le déploiement sur le terrain. On est avec les hommes. Quid maintenant de ces nouveaux conflits où finalement ça ressemble à un jeu vidéo, vous savez, avec les drones, avec les robots, etc. Est-ce que l'on peut encore concevoir que donner la mort au risque de la sienne est concevable, parce que le soldat au Texas, derrière son jeu vidéo et qui tue des gens, il ne se met pas en danger. Et là, peut-être que éthiquement, moralement, chrétiennement, il y a d'autres questions qui se posent.
1: Absolument. Vous avez parfaitement abordé le problème, Emeline. Ce fameux, et ce n'est pas une image d'Épinal, quoi. C'est-à-dire, c'est vraiment comme ça que ça se passe. Alors, aux États-Unis, c'est-à-dire que l'armée française, elle, estime que même quand vous êtes un pilote de drone qui, par définition, ne peut pas voir son adversaire, nous faisons venir systématiquement sur le théâtre d'opération nos pilotes de drone. Voilà, il est hors de question, de faire son travail de 8h à 18h sur une base française et puis de rentrer à la maison à 19h, comme si de rien n'était. Voilà. Alors, le fait que déjà que tout le monde soit sur le théâtre d'opération, même si c'est à distance, mais j'allais dire que depuis l'arbalète, depuis l'artillerie, on sait ce que signifie que donner la mort sans voir son adversaire. Oui, ce n'est vrai. Pas non plus totalement une révolution. Elle a commencé hein, depuis le premier tir, depuis la bombarde. Hein, vous ne voyez pas votre adversaire. Et quand vous avez en 14 de l'artillerie qui peut porter à quasiment à 100 kilomètres, hein, voilà, vous hein, en 14, l'immense majorité des soldats français a été tué par des bombardements d'artillerie sans voir leur adversaire, et réciproquement. Alors, le travers, la tendance est accentuée aujourd'hui et pourrait aller, alors cette fois, ce qui est éthiquement beaucoup plus grave. Hein, on verra si cette tendance nous force un jour à utiliser les armes que l'adversaire également aurait mis au point, les fameux robots, hein, les fameux robots tueurs, hein, ce qu'on appelle des systèmes d'armes létaux automatiques, hein, les SALA. Alors je dirais que la réflexion éthique, elle est en cours depuis longtemps. Hein, on n'a pas attendu ces dernières années, ça fait longtemps que, voilà, en gros, la France, un peu comme on le pratique avec la dissuasion, comme avec l'armement chimique, on ne sera jamais... Nous, je pense à l'origine de l'emploi en premier de ce genre d'armes. Mais face à un adversaire qui les utiliserait, on se rallie, et c'est là que c'est intéressant, à la dissuasion.
0: D'accord. Voilà.
1: Et c'est-à-dire que le jour, imaginons, faisons un peu de prospective, imaginons qu'un jour, les champs de bataille 2030, 2040 soient peuplés de robots... nous aussi, on en fera. Mmh. Et c'est exactement le même problème que la dissuasion. C'est-à-dire qu'on a mis du temps avant d'accepter la dissuasion. L'Église, pendant longtemps, a estimé... Et puis rappelez-vous, ça a été assez conflictuel. Hein. Dans les années 70, il y a eu des mots assez durs entre certains responsables militaires et messieurs de la prêtrise, occupez-vous de vos oignons. Hein, c'était un peu ça. Sachant que la dissuasion est à la fois quelque chose de pas très moral, mais extrêmement efficace. Et à un moment donné, jusqu'à preuve du contraire, la dissuasion, elle dissuade pas de tout, mais elle a quand même réussi à dissuader l'emploi de ces armements. L'armement chimique, il n'y en a pas eu pendant la Deuxième Guerre mondiale, non pas pour des raisons, non pas parce que les soldats étaient et les chefs étaient très chrétiens, mais parce que ils étaient capables de savoir qu'en face,
0: il valait mieux éviter. Merci infiniment, général Frédéric Blachon, de cette belle évocation et de cette réponse. Nous pouvons être soldats et chrétiens et voilà, et défendre ces deux vocations. Merci à notre technicienne et à la semaine prochaine.

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2: Bonjour et bienvenue à l'école de la prière, une émission qui vise à vous introduire à l'art de la prière. Aujourd'hui, j'ai le grand plaisir de recevoir le père Étienne Grenet, qui est prêtre du diocèse de Paris depuis 2007 et qui est responsable du pôle mission. Il enseigne également l'écriture sainte aux Bernardins. Bonjour père Étienne.
3: Bonjour Xavier.
2: Alors vous faites paraître aux éditions Emmanuel un ouvrage qui s'appelle « Dieu agit, 35 histoires vraies ». Où vous partez en fait de beaucoup de Fioretti qui concernent votre expérience de la mission pour ensuite aller un peu plus profondément dans ce que signifient vos expériences, parce que leur caractéristique est d'être marquée par ces dons du Saint-Esprit qu'on appelle les charismes et dont on va aujourd'hui parler plus généralement. Alors les charismes, vous en tant que vous n'êtes pas vous n'appartenez pas à une communauté charismatique, vous n'êtes pas prêtre du Chemin Neuf ou de l'Emmanuel ou de je ne sais quelle communauté. Vous êtes prêtre diocésain, mais vous avez découvert progressivement cet exercice des charismes. Est-ce que vous pouvez nous dire un peu comment c'est rentré dans votre ministère, dans votre expérience pastorale ?
3: Alors c'est venu plutôt après mon ordination, donc après le moment où je suis devenu prêtre. Ça a commencé un petit peu quand je me suis mis à faire plus d'évangélisation directe, donc d'aller parler à des gens un petit peu dans la rue, où là, parfois, il se passait un peu des choses étonnantes, parfois, comme on dit, des synchronicités ou des choses un peu inattendues. Ça m'a un petit peu préparé. Et puis ensuite, j'ai participé à une formation ou l'autre, un peu des sessions vraiment spécifiquement orientées vers la découverte, on pourrait dire, des charismes. Et là, vraiment, ça a été une grosse découverte pour moi. Je dirais dans ma formation et mon itinéraire chrétien. Donc il y a eu des étapes avant, mais celle-là, ça en a été une vraiment très marquante, quoi. Donc la sensation que j'ai eue un petit peu, c'est vraiment de pouvoir respirer un peu d'une manière nouvelle, parce qu'on me faisait découvrir tout un pan auquel je n'avais pas été initié ou dont on m'avait très très peu parlé, ou peut-être que j'avais manqué des opportunités avant.
2: Il faut dire qu'en fait, les charismes, d'une certaine façon, ont été redécouverts relativement récemment dans l'Église catholique romaine.
3: Mais on voit au moment du Concile Vatican II, qui a remis en avant et en lumière, notamment dans la Constitution sur l'Église, Lumen Gentium, cette place significative des charismes, que dans les débats du moment, en fait, on voit que pour un certain nombre des personnes qui étaient là, donc à la fois des évêques, mais aussi des spécialistes, c'était un sujet en fait qui était assez méconnu. Là, je disais encore ce matin, quelqu'un qui... des extraits d'un livre qui va être bientôt publié sur cette question-là. Et les gens, à l'époque, en fait, ouais, il y avait un côté, on redécouvre un peu un trésor de l'Église. Donc ce que j'ai vécu un peu à l'échelle personnelle et que pas mal de gens vivent, je pense, en ce moment, correspond aussi à quelque chose qui a été redécouvert d'une manière particulière au moment de Vatican II, cette mise en avant, ouais, de la place des charismes dans la vie de l'Église.
2: Alors, est-ce que, en deux mots, vous pouvez nous dire, parce que c'est vrai qu'on parle de charisme, mais peut-être certains auditeurs ne voient pas ce dont on parle, qu'est-ce que les charismes et comment ils sont présents dans l'Écriture ?
3: C'est des choses très concrètes, donc il en est question dans les Écritures, notamment chez saint Paul, dans ses lettres, où il dit qu'il y a des dons qui ont été faits aux chrétiens en vue du bien commun pour que la communauté chrétienne puisse remplir sa mission. Et très concrètement, il donne des exemples ça peut être un charisme de parole du type charisme d'enseignement, ça peut être un charisme d'accueil, saint Paul n'en parle pas, mais il parle de charisme de service, il parle de charisme de prophétie. On pourrait parler d'un charisme d'intercession aussi. Qu'est-ce que ça veut dire ? Ça veut dire que tout le monde peut intercéder. Vous et moi, on peut intercéder. Mais il y a des personnes qui, je dirais, lorsqu'elles intercèdent, on voit qu'il y a une espèce de, on pourrait dire, de déficience ou de puissance un petit peu particulière. Donc, on peut avoir des charismes à des niveaux variés. Ça peut se travailler, ça peut grandir dans la vie personnelle. Et c'est vraiment un enrichissement pour la vie de la communauté tout entière, pour que, si tous les charismes, on pourrait dire, distribués par l'Esprit-Saint, comme il le veut, dit Paul, dans la communauté chrétienne, si tous les charismes se développent, c'est sûr que la communauté chrétienne, elle est équipée de manière assez puissante, on pourrait dire, de manière très, très féconde pour sa mission.
2: Oui, parce que ce sur quoi il faut insister peut-être dès maintenant, c'est que le charisme est donc en vue de l'édification de la communauté, mais c'est différent des, comment dire, d'une expérience, de l'itinéraire individuel de l'âme, quoi, et personnel de l'âme.
3: C'est oui, ça c'est peut-être pour ça qu'il y a aussi eu un oubli un petit peu des charismes, c'est que quand nous vivons, beaucoup d'entre nous, notre vie chrétienne de manière assez individualiste, on va dire, ou assez un peu dans notre couloir, quoi, un peu comme du développement spirituel perso. C'est sûr que la question d'un don pour la communauté est moins présent à notre esprit, on est moins attentif à ça. Voilà. Mais c'est quelque chose qui pourtant fait la différence. C'est-à-dire, si quelqu'un qui a un charisme d'accueil, j'avais quelqu'un dans la paroisse que je viens de quitter, qui est une personne de 80 ans, elle a un charisme d'accueil vraiment significatif. Si vous la mettez à l'entrée de votre église, à la messe du soir, je veux dire, la personne, elle va choper le nouvel arrivant. C'est-à-dire, elle a une espèce de sixième sens pour attraper la personne qui débarque, au lieu de se mettre à discuter avec les gens qu'elle connaît déjà, par exemple.
2: Ouais, ouais.
3: Et moi, j'ai vu, elle a aiguillé des dizaines de personnes. Ensuite, elle voit le nouveau, elle parle, elle accueille, et éventuellement lui fait rencontrer quelqu'un d'autre. Hyper fécond, quoi.
2: Mais ce qu'il faut dire, c'est que c'est pas forcément un signe de sainteté. C'est-à-dire que c'est quelque chose qui est donné pour l'édification de l'Église. Mais c'est pas parce qu'on a un charisme qu'on est forcément très loin dans l'itinéraire spirituel.
3: Non, tout à fait. Ça, c'est aussi peut-être une idée fausse qu'on a en tête ou qu'on a eu longtemps en tête. C'est un petit peu un alignement de charisme sur la question de la sainteté. Mmh. Or, dans les évangiles, Jésus dit explicitement, c'est au chapitre 7 de Matthieu, que des personnes qui auront exercé de manière puissante des charismes seront, on pourrait dire, démasqués un peu au moment du jugement parce qu'ils auront commis l'iniquité, comme c'est dit dans ce passage-là. Donc on peut, c'est un peu mystérieux, c'est un peu étonnant, mais on peut ne pas avoir une vie très sainte et avoir des charismes quand même significatifs. Ce qui veut dire, de manière très simple, ça peut être donné dès le baptême, chacun reçoit des charismes à cultiver.
2: Alors, donc vous nous parliez de Vatican II, qui donc, dans une de ses constitutions, dans les constitutions sur l'Église, j'imagine, évoque justement cette question des charismes, oui. La remet un peu au goût du jour. Et en fait, c'était très peu de temps, finalement, avant l'arrivée du renouveau charismatique en France, qui nous est venu des États-Unis. Par
3: Oui, c'est assez passé. Étonnant. C'est un peu comme la définition de l'Immaculée Conception, 4 ans avant que la Sainte Vierge, dans une apparition à Bernadette, disent la même chose, au fond. Là, on a un peu le même phénomène, c'est-à-dire qu'on a les évêques du monde entier, donc rassemblés en concile, qui exhument un peu cette question des charismes, et puis, quelques années, 3-4 ans après, aux États-Unis, alors il y a plusieurs départs de feu, on pourrait dire, mais le principal, c'est aux États-Unis, venant du monde plutôt protestant, ce renouveau qui avait déjà démarré dans le monde protestant au début du XXe siècle, là, d'une manière un peu particulière, se connecte ou passe, on pourrait dire, la flamme passe dans la sphère catholique, aux États-Unis d'abord, et puis assez vite, il y a des Français qui font des allers-retours, etc. Et la fin des années 60 ou début des années 70, il y a tous ces petits départs de communautés dont un certain nombre ont disparu et puis dont un certain nombre existent encore aujourd'hui. Communauté de l'Emmanuel, communauté du Chemin Neuf, communauté des Béatitudes, etc.
2: Et alors, il y a finalement une nouvelle étape, on a l'impression. C'est le pape François, qui à l'origine, je crois qu'il en était à Buenos Aires, disait qu'il voyait d'un œil un peu, comment dire, suspicieux les communautés charismatiques, a été très touché recevant ce qu'on appelle l'effusion de l'Esprit Saint ou le baptême dans l'Esprit. Et donc ensuite, il était très, très réceptif, ouvert à cela, et il a demandé lors du jubilé du renouveau charismatique que les communautés charismatiques fassent don de ce don, de ce courant finalement à toute l'Église. Et on a l'impression que c'est ce qui est en train de se passer, notamment vous en êtes un exemple, puisque vous êtes prêtre diocésain et que vous êtes chargé donc de... responsable du pôle mission au sein du diocèse de Paris, et que vous-même, finalement, vous faites connaître cette vie charismatique, vous l'exercez, comme en témoigne votre livre « Dieu agit » aux éditions Emmanuel.
3: Ouais, donc on est à un moment assez étonnant dans la vie de l'Église. Alors, de fait, le pape François l'a vraiment nommé. Déjà, ses prédécesseurs, depuis Paul VI, parlent du renouveau qui apparaît dans les années 70, comme d'une grâce pour l'Église, puis d'une grâce pour toute l'Église, un courant de grâce, donc Benoît XVI, Jean-Paul II, Benoît XVI. Et puis le pape François, lui, passe un cliquet de plus en disant il faut que le fleuve donc ce courant de grâce, se jette dans la mer. Donc je crois que c'est quelque chose qui avait déjà été dit par quelqu'un avant, mais là, au niveau magistériel, c'est comme si au niveau magistériel, on repérait ce phénomène-là, qui est ce courant de grâce qui est né un petit peu, puis qui est resté un petit peu sur les extérieurs, on va dire, enfin sur les extérieurs, en tout cas dans des lieux un petit peu contenus, ces communautés nouvelles, comme on disait à un moment, du renouveau charismatique. Et là, on est à un moment où eh bien, ça est en train d'infuser ou de se diffuser peu à peu dans le tissu ordinaire de la vie paroissiale, diocésaine, et c'est quelque chose de très joyeux, voilà, mais de fait qui est bien repéré par le pape François, qui a eu, je pense, pareil, un peu personnellement, qui a fait une expérience de la grâce que c'était.
2: Et on voit, c'est vrai, dans les paroisses aujourd'hui, se développer notamment la prière des frères. Vous avez consacré un autre livre, d'ailleurs, à la prière des frères, hein, qui est une manifestation. Enfin, c'est pas forcément, il n'y a pas forcément d'exercice des charismes dans la prière des frères, mais ça peut aussi accompagner l'exercice des charismes, cette façon de prier à deux ou trois paroissiens, à écouter, sans donner de conseils, évidemment, ouais, sans être directif, mais écouter et intercéder pour la personne qui, assez rapidement, qui vient déposer un fardeau.
3: Oui, tout à fait. La prière des frères, on pourrait dire, c'est un développement du charisme un peu d'intercession dans les communautés. Mais ça peut être un lieu où parfois des inspirations, effectivement, sont données, ou des choses peuvent être données. C'est un lieu assez favorable, au développement de certains charismes, en tout cas, oui.
2: Et c'est aussi quelque chose qui accompagne cette nécessité de la mission. Vous soulignez le fait que, bah voilà, dans Jésus, quand il évangélise, bah c'est son évangélisation, sa proclamation de l'évangile, en fait, s'accompagne de signes. Et bien, en fait, ces charismes sont un peu aussi au service, justement, de cette nouvelle évangélisation dont on a besoin.
3: Oui, alors c'est sûr que ça, c'est un thème vraiment spécifique qui pourrait être développé, mais c'est qu'il y a vraiment un lien entre l'exercice des charismes qui va permettre parfois d'accompagner la parole d'annonce en permettant qu'il y ait des signes manifestes qui soient donnés.
2: Merci beaucoup, Père Étienne Grenier. Je rappelle, vous êtes prêtre du diocèse de Paris, que vous venez de faire paraître aux éditions Emmanuel. Dieu agit, 35 histoires vraies, où vous racontez des petits fioretti de votre expérience de la mission, et vous en tirez un certain nombre d'enseignements. Vous le relisez notamment à la lumière de la Bible que vous enseignez aux Bernardins. Merci beaucoup, chers auditeurs, de votre attention. Je vous donne rendez-vous à la semaine prochaine. Et d'ici là, j'espère vous retrouver dans le mensuel magazine Prier, qui vous forme à la vie de prière, qui vous informe sur l'actualité du monde de la prière, des communautés, et qui vous propose l'évangile médité chaque jour avec son supplément Prier au quotidien. À très bientôt. Au revoir.
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1: Aujourd'hui, nous sommes le 24 juillet. 3 ans après sa signature, le traité de Sèvres met enfin à la Première Guerre mondiale en ce qui concerne l'Empire ottoman et remplacé le 24 juillet 1923 par un autre traité, celui de Lausanne.
2: Les pourparlers de Lausanne durent 8 mois. Signé en juillet 1923 par Ismet Pacha, le représentant de Mustafa Kemal, le traité de Lausanne aboutit au départ des troupes alliées. Le 29 octobre 1923, la Grande Assemblée nationale turque proclame la République et élit Mustafa Kemal président. Kemal nomme Ismet Pacha premier ministre et, pour rompre avec l'histoire de l'Empire, fixe la capitale de la Turquie à Ankara.
1: Ce traité de Lausanne fait suite à la défaite en 1922 des troupes grecques face aux forces turques et tient compte des nouveaux rapports de force. Ce traité de Lausanne sera le dernier accord résultant de la Première Guerre mondiale. C'est la première visite d'un chef d'État français au Québec qu'effectue le général de Gaulle en ce mois de juillet 1967. Le 24, reçu à l'hôtel de ville de Montréal, le président français s'adresse depuis le balcon à la foule.
3: Ce soir ici, et tout le long de ma route, je me trouvais dans une atmosphère du même genre que celle de la libération. Vive le Québec libre!
1: Par cette phrase, vive le Québec libre, le général de Gaulle apporte un soutien aux revendications d'autonomie de la province du Québec. Dans la nuit du 24 au 25 juillet 1943, les Alliés lancent l'opération Gomorre, une campagne de 7 raids aériens rapprochés de bombardements de la ville allemande d'Hambourg.
4: Hambourg était un des grands ports du monde. Ravagé par des bombardements et des incendies sans nombre, le port de Hambourg est réduit à l'état de carcasse. La ville entière a brûlé. Elle ne s'est pas écroulée sous les bombes, les murs sont restés debout, mais ce n'est plus qu'un squelette de ville. Spectacle peut-être plus tragique encore que celui de ruines effondrées. Il y a des villes dont il ne reste rien. Ici, il reste un fantôme en forme de ville.
1: Au total, on estime que cette opération aura coûté la vie à 45 000 personnes. 80 autres 1000 seront blessés. Jusqu'à la fin de la guerre, la ville d'Hambourg subira 69 autres raids de bombardiers.
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1: À la page culture, disparaissait le 24 juillet 1957, Sacha Guitry, dramaturge, acteur, metteur en scène, réalisateur et scénariste. Pour la petite histoire, son vrai prénom n'est pas Sacha, mais Alexandre, comme son parrain, le tsar Alexandre III, pour qui son père Lucien travaillait au moment de sa naissance en 1885. Et puis c'est le 24 juillet 1946 que voyait le jour le chanteur Hervé Villard. Il se fait connaître en 1965 avec un premier titre, Caprice est fini. Il a également interprété dans les années 80 des tubes comme Méditerranéenne et Revient.
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2: Bonjour, en ce 24 juillet, nous fêtons la bienheureuse Louise de Savoie. Épouse contre son gré d'Hugues III de Châlons-Arlay, elle fut une épouse plaisante à son mari. Veuve à 27 ans, elle quitta les embarras du monde pour entrer dans la vie religieuse au monastère franciscain d'Orbe en Suisse, où elle fut la plus humble des religieuses et la plus fidèle à l'esprit de saint François. Nous fêtons aussi aujourd'hui les Christines, prénom très ancien, dont l'étymologie grecque Christos veut dire sacré. Sainte Christine, surnommée l'Admirable, est une mystique flamande du XIIIe siècle qui voua sa vie à la délivrance des âmes du purgatoire. Un de ses charismes était très original. Christine, disait-on, vomissait quand un grand pécheur s'approchait d'elle. Religieuse au couvent du Saint-Tron en Belgique, elle vivait malgré ses nombreux dons dans l'humilité et l'obéissance parfaite. Au martyrologe romain, on évoque aussi une autre sainte Christine, vierge et martyre, qui vécut en Toscane vers l'an 300. Et nous fêtons enfin saint Charbel, l'un des saints les plus populaires du Liban. Né dans un petit village du nord du Liban, dans une famille pauvre en 1828, le jeune Youssef Maklouf est orphelin de père à 3 ans. Deux de ses oncles maternels sont ermites et Joseph aime aller leur rendre visite. C'est ainsi que naît sa vocation. À 16 ans, un moine inconnu lui dit « Quand la paix du Christ sera enracinée en toi, tu apporteras aux autres la paix et tu les guériras de leurs angoisses et de leurs doutes. » Contre l'avis de sa famille paternelle, il quitta à 23 ans son village pour le monastère maronite Saint-Maroun à Anaya, où il terminera sa vie comme ermite dans un esprit d'abandon total à Dieu. Après sa mort en 1898, son tombeau fut le lieu de prodiges étonnants qui attirèrent et attirent toujours des pèlerins très nombreux. Alors, bonne fête aux Louise, aux Christine et aux Charbel.
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Vous donc, écoutez ce que veut dire la parabole du semeur. Quand quelqu'un entend la parole du royaume sans la comprendre, le mauvais survient et s'empare de ce qui est semé dans son cœur. Celui-là, c'est le terrain ensemencé au bord du chemin. Celui qui a reçu la semence sur un sol pierreux, c'est celui qui entend la parole et la reçoit aussitôt avec joie. Mais il n'a pas de racine en lui. Il est l'homme d'un moment. Quand vient la détresse ou la persécution à cause de la parole, il trébuche aussitôt. Celui qui a reçu la semence dans les ronces, c'est celui qui entend la parole. Mais le souci du monde et la séduction de la richesse étouffent la parole, qui ne donne pas de fruit. Celui qui a reçu la semence dans la bonne terre, c'est celui qui entend la parole et la comprend. Il porte du fruit à raison de 100, ou 60, ou 30 pour 1.

Bonjour frères et sœurs au-delà du micro. Après ce détour par Jean et Marc au sujet de la fraternité, nous retrouvons Matthieu dans l'explicitation que Jésus lui-même donne de la parabole du semeur qui se bat avec des terres de différentes qualités. La parabole a été donnée à une foule immense. L'explicitation n'est donnée qu'aux disciples. Je ne suis pas certain qu'ils aient mieux compris que la foule, mais Jésus leur donne cette explicitation pour qu'ils la transmettent plus tard, une fois qu'ils auront reçu l'Esprit-Saint. D'ailleurs, on ne comprend vraiment la parole que quand on la transmet. C'est l'expérience de tous les catéchistes. Tout enseignement donné par Jésus, et par extension donné par l'Église, comprend une mission, assimiler l'enseignement pour le répandre. On ne reçoit jamais un enseignement ou une grâce uniquement pour soi-même. Comme dit le pape François, chacun de nous est un disciple missionnaire. Pas un jour disciple et missionnaire le jour suivant, il y a un trait d'union entre disciple et missionnaire. Et je soupçonne même le pape d'écrire ces deux mots à la suite d'un seul tenant. D'où la conclusion de la parabole. Celui qui a reçu la semence dans la bonne terre, et il y a toujours en nous un minimum de bonne terre, porte du fruit à raison de 100 ou 60 ou 30 pour un. Par pitié, ne comparons pas nos productions. Que celui qui produit 30 pour 1 ne soit pas envieux de celui qui en produit 60. Quelle que soit sa production, elle n'a pas pour but la médaille du mérite agricole, elle est faite pour ensemencer les alentours. Et en celui qui produit 100, pas d'orgueil, ce qu'il produit, c'est l'Esprit-Saint en lui qui le produit. Qu'il rende grâce. La comparaison est un poison mortel, nous verrons cela demain. Alors, quel que soit notre niveau de production, semons tout au long de ce jour. À demain.

Notre Père, qui es aux cieux, que ton nom soit sanctifié, que ton règne vienne, que ta volonté soit faite sur la terre comme au ciel. Donne-nous aujourd'hui notre pain de ce jour. Pardonne-nous nos offenses comme nous pardonnons aussi à ceux qui nous ont offensés. Et ne nous laisse pas entrer en tentation, mais délivre-nous du mal. Car c'est à toi qu'appartiennent le règne, la puissance et la gloire pour les siècles des siècles. Amen.

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0: Chers auditeurs, bonjour. En ce vendredi 24 juillet, nous vous proposons l'écho de la lecture de l'Évangile de Jésus-Christ selon saint Matthieu, chapitre 13, versets 18 à 23. Cette lecture sera suivie de la méditation du chanoine Pierre Pinelli.
1: En ce temps-là, Jésus disait à ses disciples « Écoutez ce que veut dire la parabole du semeur. Quand quelqu'un entend la parole du royaume sans la comprendre, le mauvais survient et s'empare de ce qui est semé dans son cœur. Celui-là, c'est le terrain ensemencé au bord du chemin. Celui qui a reçu la semence sur un sol pierreux, c'est celui qui entend la parole et la reçoit aussitôt avec joie. Mais il n'y a pas de racine en lui. Il est l'homme d'un moment. Quand vint la détresse et la persécution à cause de la parole, il trébuche aussitôt. Celui qui a reçu la semence dans les ronces, c'est celui qui entend la parole. Mais le souci du monde et la séduction de la richesse étouffent la parole, qui ne donne pas de fruits. Celui qui a reçu la semence dans la bonne terre, c'est celui qui entend la parole et la comprend. Il porte du fruit à raison de 100 ou 60 ou 30 pour un. Parole du Seigneur.
2: Jésus explique aux disciples l'enseignement de la parabole du semeur. Il est évident que le sens de cette parabole concerne les disciples qui plus tard vont être semeurs de l'évangile de Jésus. Cependant, cette parole concerne aussi toutes celles et ceux qui l'entendront. Aujourd'hui, elle est toujours d'actualité. Et nous allons comprendre comment. Première présentation de Jésus concernant la personne qui entend la parole du royaume sans la comprendre est de ce fait vulnérable. Et elle n'est pas forcément responsable, et c'est le cas le plus fréquent, car ne pas comprendre n'engendre pas une punition, mais prive quelqu'un d'un savoir et d'une lumière. Un autre cas est celui qui entend la parole comme une eau qui pénètre le sol. Il est heureux, la parole de Dieu est reçue avec joie, mais sans accueillir cette parole d'avoir compris le message. Mais il n'a pas l'idée ni le temps de la mettre en pratique. Donc, la parole de Dieu en lui est lettre morte. Il croit certainement, mais n'est pas prêt ou disposé à mettre en pratique la parole de Dieu. Cet homme reste vulnérable dans les moments durs de sa vie. Un autre entend la parole de Dieu qui le rend heureux. Mais quand vient la tristesse ou la gêne de se déclarer chrétien, cet homme ou cette femme trébuche aussitôt. Apparaît aussi celle ou celui qui reçoivent la parole, mais ils n'ont pas le temps de s'en occuper, ne serait-ce que de la lire. En effet, les soucis de la vie, les relations multiples occupent tout le temps de la parole de Dieu, et celle-ci est mise au placard. Fort heureusement, d'autres soignent cette relation quotidienne avec la parole de Dieu.

Notre Père, qui es aux cieux, que ton nom soit sanctifié, que ton règne vienne, que ta volonté soit faite sur la terre comme au ciel. Donne-nous aujourd'hui notre pain de ce jour. Pardonne-nous nos offenses, comme nous pardonnons aussi à ceux qui nous ont offensés, et ne nous laisse pas entrer en tentation, mais délivre-nous du mal. Amen.

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4: Et à l'occasion du carême, nous revenons sur ce texte proclamé chaque dimanche, c'est le credo, et le pape, en ouvrant l'année jubilaire, a mis le credo en avant comme un signe d'espérance. Et voilà pourquoi nous allons le voir aujourd'hui avec Sœur Moïsa. Bonjour.
5: Bonjour Madeleine.
4: Nous sommes ici aux facultés Loyola Paris avec vous, où vous donnez justement un cours sur le credo. Sœur Moïsa, le credo, c'est du latin, ça veut dire « je crois ». Et pourtant, la profession de foi chrétienne, établie par le symbole de Nicée-Constantinople, a été formulée en grec. Et en grec, on dit plutôt « nous croyons ». Alors comment on est arrivé à « je crois » alors qu'au départ, c'était « nous croyons » ? Est-ce que c'est dur de dire « nous » quand il s'agit d'une foi et d'une croyance ?
5: Oui, alors l'histoire de ce texte est complexe et explique en grande partie la raison pour laquelle il y a en grec « pisteomen »,« nous croyons », et en latin « credo in unum deum ». En fait, il y a derrière la liturgie pascale dans laquelle les nouveaux baptisés proclament leur foi en disant « je crois ». Interrogés par le prêtre sur leur foi, le prêtre qui les baptise sur leur foi, ils répondent en disant « je crois », et puis on interroge l'assemblée qui répond « nous croyons ». Alors il y a donc cette double possibilité de dire « nous croyons » ou de dire « je crois ». Le symbole en grec a gardé la tournure plurielle, mais d'ailleurs il y a même en Occident aujourd'hui, par exemple en Allemagne, le symbole de Nicée-Constantinople se dit à la première personne du pluriel. Donc c'est assez mouvant, finalement, cette histoire-là. Reste que derrière, c'est sûr que le credo est une parole qu'on dit avec d'autres. Donc d'une certaine manière, on dit « nous », mais en même temps, on dit « je », parce que chacun apporte sa voix à l'intérieur d'une parole qui est partagée avec d'autres. Donc de toutes les façons, au-delà de la façon dont le texte est écrit, ce qui nous permet déjà de réfléchir à cette dimension-là, on a les deux aspects. Et c'est important de réfléchir à ces deux aspects, la parole commune, la parole qu'on dit avec d'autres, mais aussi la parole dans laquelle on s'engage soi-même à la première personne du singulier, quoi qu'il arrive, parce que c'est toujours soi-même qui parle, quoi.
4: Oui, parce qu'on pourrait dire le credo, c'est personnel, alors pourquoi le dire dans une communauté, même si on comprend bien qu'on rejoint l'Église dans notre foi ?
5: Je pense que le credo n'est pas d'abord personnel, c'est-à-dire il requiert un engagement personnel, mais il est donné dans la communauté, par la communauté. C'est une parole qui appartient à la communauté, qui n'appartient pas à chacun de ceux qui le dit et qui aurait son petit credo. Le fait que la formule soit partagée avec tous le dit, mais aussi le fait que ça ne se dit pas, imaginons qu'on pourrait faire dire le credo à chacun individuellement. Ce n'est pas la même chose. On le dit ensemble, c'est une parole qui appartient à l'Assemblée.
4: Est-ce que ça peut même entraîner quelqu'un qui serait peut-être réservé ou prudent ou loin de l'Église et ce « nous » l'entraîne ?
5: Je pense que c'est fait pour. Le fait que la parole soit dite à plusieurs permet à des personnes peut-être un peu timides dans leur foi ou qui la découvrent de s'inscrire à l'intérieur de quelque chose de commun. C'est un peu comme le chant. On ne sait pas tous très bien chanter, mais le fait de chanter à plusieurs permet de joindre sa voix à celle des autres. Et c'est un peu ça aussi qui se passe avec la récitation du credo. Alors, au-delà des difficultés, des incompréhensions, le fait de le dire avec d'autres, c'est aussi une façon de dire ce que moi, je comprends pas bien, ce qui, moi, me fâche un peu dans le credo, ben, pour d'autres, ce ne sera pas la même chose. Et nous le disons ensemble. Et au bout du compte, c'est comme un bateau avec des rameurs. Ben, certains rament plus fort que d'autres par moment. On est entraîné par le mouvement. Je pense qu'il y a quelque chose de ça.
4: Alors, si on revient à cette dernière phrase du credo, qui est « Je crois en l'Église une sainte catholique et apostolique », est-ce que c'est une mission qui est donnée à tous ceux qui sont dans l'Église d'aller hors de l'Église, donc de vivre un apostolat? Comment est-ce qu'on peut la comprendre, cette phrase apostolique? C'est un mot qui est assez complexe.
5: Mmh. Oui, alors on pourrait le comprendre comme vous le dites, parce que c'est pas faux que le chrétien est envoyé en mission, mais en l'occurrence, le mot apostolique ici a son sens vraiment étymologique, c'est-à-dire qui vient des apôtres. Il s'agit de l'Église qui vient des apôtres, dont l'origine se trouve dans la foi des apôtres, dans l'expérience des apôtres à la suite du Christ. Donc ça ne veut pas dire autre chose que ça. En même temps, ça n'empêche pas de croire et de comprendre que le chrétien est invité effectivement à porter cette bonne nouvelle de la foi qu'il partage avec d'autres, à d'autres personnes. Et tout chrétien est appelé à cette forme de mission. Mais avec ce mot ici, ce n'est pas ce qui est évoqué.

0: sœur Moïsa.
1: Parfois, c'est rapproché de l'évangile selon saint Matthieu. C'est l'évangile, c'est chapitre 28. Je vais vous lire les versets 16 à 20. Les 11 disciples s'en allèrent en Galilée, à la montagne où Jésus leur avait ordonné de se rendre. Quand ils le virent, ils se prosternèrent, mais certains eurent des doutes. Jésus s'approcha d'eux et leur adressa ces paroles, et c'est donc ces paroles qu'on relie au credo. « Tout pouvoir m'a été donné au ciel et sur la terre. Allez de toutes les nations, faites des disciples, baptisez-les au nom du Père et du Fils et du Saint-Esprit. Apprenez-leur à observer tout ce que je vous ai commandé. Et moi, je suis avec vous tous les jours jusqu'à la fin du monde. » Et je crois que dans les traductions, on peut trouver le mot « prescrit », tout ce que je vous ai prescrit. Alors, est-ce que le credo est une prescription donnée aux disciples et donc quelque part aux apôtres?
2: Oui. Alors, je ne pense pas qu'on puisse inscrire le credo dans le registre de la prescription. Encore moins dans le registre des éventuelles prescriptions données par le Christ, parce qu'il y aurait un anachronisme complet. La foi telle qu'elle s'énonce à Nicée n'est pas présente telle qu'elle dans l'Évangile, donc on ne pourrait pas dire ça. De toutes les façons, le credo ne relève pas de la prescription. Il ne s'agit pas d'un commandement à observer, même si, c'est vrai, la liturgie nous donne cette profession de foi pour que nous puissions, moyennant un engagement de notre part, de notre liberté, on n'est pas obligé, on nous dit pas il faut le faire sinon tu n'es plus catholique, mais nous sommes invités à entrer dans ce discours, dans cette proclamation de la foi. Pour autant, il ne s'agit pas d'une prescription. Même, je dirais que j'aurais un petit peu de réticence à parler des prescriptions de Jésus, des commandements que Jésus aurait absolument laissés. Qu'est-ce que Jésus a laissé comme commandement? Ben, il le dit de façon très simple, un seul commandement, le commandement de l'amour. Il n'y a pas d'autre commandement. C'est celui-là qui les contient tous. Il le dit dans l'échange avec le légiste, hein. En Marc 10, par exemple. Jésus n'est pas venu apporter une série de nouveaux commandements parmi lesquels on trouverait les formulations de la foi qu'il s'agirait de retenir. On est vraiment dans autre chose que ça, dans une invitation. Par exemple, ce légiste-là, en Luc 10... On a la conversation et un légiste qui demande « Que dois-je faire pour avoir en héritage la vie éternelle ?» Autrement dit, pour être sauvé. Jésus lui demande « Dans la loi, qu'y a-t-il d'écrit ?» Il parle des commandements « Tu aimeras le Seigneur ton Dieu de tout ton cœur, de toute ton âme et ton prochain comme toi-même. »« Tu as bien répondu, lui dit Jésus. » Et ensuite, il le renvoie à la forme concrète que ça peut prendre dans son existence. « Fais cela et tu vivras. » Et puis ensuite, à propos du prochain, on a la parabole du bon samaritain. Et donc, le commandement, si commandement il y a, c'est vraiment à interpréter dans la vie de chacun comme une invitation à donner forme au commandement unique qui est le commandement de l'amour. Là, pour le coup, c'est Jean 13 et Jean 15. « Voici mon commandement, aimez-vous les uns les autres comme je vous ai aimé. » Mon commandement au singulier.
1: Donc au fond, c'est une façon de redire que le credo, c'est « je crois, c'est je fais confiance ».
2: On peut dire que c'est « je fais confiance
1: ». Je donne ma confiance.
2: On pourrait dire ça, « je donne ma confiance ». Je pense que le credo, c'est les murs de la maison dans laquelle nous sommes ensemble. Une maison qui n'a pas de mur, c'est une maison qui s'écroule. Mais les murs de la maison, ce n'est pas le plus intéressant. Le plus intéressant, c'est d'y habiter, d'y être à l'abri. Ce n'est pas toujours le cas, mais on voudrait bien que ça le soit. Être ensemble dans la maison à l'abri, c'est aussi sortir de la maison pour aller avec d'autres. Mais le credo, ça sert à ça. Ça sert de mur pour la maison.
1: Et alors, une dernière question. Parce que le pape François a proclamé l'année 2025 comme une année jubilaire, une année vraiment spéciale, différente, avec des signes d'espérance. Et le credo fait partie de ces signes que le monde peut entendre. Qu'est-ce que vous diriez de l'espérance proclamée par le pape François pour cette année jubilaire, justement, sœur Moïsa?
2: Alors, en quoi le credo peut-il être un signe d'espérance? J'avoue que pour moi, ce n'est pas immédiatement signifiant. Cependant, je crois quand même que le fait que des gens puissent ensemble proclamer leur foi, osent dire des mots, mettre des mots ensemble, les proclamer, même si l'adhésion de chacun peut être difficile, peut être un peu pauvre ou hésitante, le fait d'oser ça, je trouve que c'est un signe d'espérance. Se mettre ensemble et dire quelque chose du mystère de la foi. Ce qui est véritablement signe d'espérance, c'est ce que représente le jubilé à l'occasion duquel le pape François invite à redire le credo, à franchir la porte sainte, etc. On sait ce que c'est un jubilé. C'est libérer les captifs, c'est remettre les dettes. Donc c'est une sorte de souffle d'air dans l'existence que nous partageons ensemble, dans l'Église que nous formons ensemble. Donc en ça, c'est un signe d'espérance.
1: Merci beaucoup, Sœur Moïsa. Je rappelle que vous êtes docteur en théologie, membre du comité de rédaction de la revue Vie consacrée. C'est une revue publiée à Bruxelles. Vous êtes aussi sœur des Fraternités de Jérusalem et vous donnez aux facultés Loyola Paris, qui nous accueille aujourd'hui, un cours intitulé Le Credo, pourquoi faire. C'est un cours que vous donnez avec Geneviève Comeau. Merci beaucoup.
2: Merci Madeleine.

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2: Bonjour, en ce 24 juillet, nous fêtons la bienheureuse Louise de Savoie. Épouse contre son gré d'Hugues III de Châlons-Arlay, elle fut une épouse plaisante à son mari. Veuve à 27 ans, elle quitta les embarras du monde pour entrer dans la vie religieuse au monastère franciscain d'Orbe, en Suisse, où elle fut la plus humble des religieuses et la plus fidèle à l'esprit de saint François. Nous fêtons aussi aujourd'hui les Christines, prénom très ancien, dont l'étymologie grecque « Christos » veut dire « sacré ». Sainte Christine, surnommée l'Admirable, est une mystique flamande du XIIIe siècle qui voua sa vie à la délivrance des âmes du purgatoire. Un de ses charismes était très original. Christine, disait-on, vomissait quand un grand pécheur s'approchait d'elle. Religieuse au couvent du Saint-Tron en Belgique, elle vivait malgré ses nombreux dons dans l'humilité et l'obéissance parfaite. Au martyrologe romain, on évoque aussi une autre sainte Christine, vierge et martyre, qui vécut en Toscane vers l'an 300. Et nous fêtons enfin saint Charbel, l'un des saints les plus populaires du Liban. Né dans un petit village du nord du Liban, dans une famille pauvre en 1828, le jeune Youssef Maklouf est orphelin de père à 3 ans. Deux de ses oncles maternels sont ermites et Joseph aime aller leur rendre visite. C'est ainsi que naît sa vocation. À 16 ans, un moine inconnu lui dit « Quand la paix du Christ sera enracinée en toi, tu apporteras aux autres la paix et tu les guériras de leurs angoisses et de leurs doutes. » Contre l'avis de sa famille paternelle, il quitta à 23 ans son village pour le monastère maronite Saint-Maroun à Anaya, où il terminera sa vie comme ermite dans un esprit d'abandon total à Dieu. Après sa mort en 1898, son tombeau fut le lieu de prodiges étonnants qui attirèrent et attirent toujours des pèlerins très nombreux. Alors, bonne fête aux Louise, aux Christines.

0: Chers auditeurs, bonjour. En ce vendredi 24 juillet, nous vous proposons l'écho de la lecture de l'Évangile de Jésus-Christ selon saint Matthieu, chapitre 13, versets 18 à 23. Cette lecture sera suivie de la méditation du chanoine Pierre Pinelli.
1: En ce temps-là, Jésus disait à ses disciples « Écoutez ce que veut dire la parabole du semeur. Quand quelqu'un entend la parole du royaume sans la comprendre, le mauvais survient et s'empare de ce qui est semé dans son cœur. Celui-là, c'est le terrain ensemencé au bord du chemin. Celui qui a reçu la semence sur un sol pierreux, c'est celui qui entend la parole et la reçoit aussitôt avec joie. Mais il n'y a pas de racine en lui. Il est l'homme d'un moment. Quand vint la détresse et la persécution à cause de la parole, il trébuche aussitôt. Celui qui a reçu la semence dans les ronces, c'est celui qui entend la parole. Mais le souci du monde et la séduction de la richesse étouffent la parole, qui ne donne pas de fruits. Celui qui a reçu la semence dans la bonne terre, c'est celui qui entend la parole et la comprend. Il porte du fruit à raison de 100 ou 60 ou 30 pour un. Parole du Seigneur.
2: Jésus explique aux disciples l'enseignement de la parabole du semeur. Il est évident que le sens de cette parabole concerne les disciples qui plus tard vont être semeurs de l'évangile de Jésus. Cependant, cette parole concerne aussi toutes celles et ceux qui l'entendront aujourd'hui. Elle est toujours d'actualité. Et nous allons comprendre comment. Première présentation de Jésus concernant la personne qui entend la parole du royaume sans la comprendre est de ce fait vulnérable. Elle n'est pas forcément responsable et c'est le cas le plus fréquent car ne pas comprendre n'engendre pas une punition mais prive quelqu'un d'un savoir et d'une lumière. Un autre cas est celui qui entend la parole comme une eau qui pénètre le sol. Il est heureux, la parole de Dieu est reçue avec joie, mais sans accueillir cette parole d'avoir compris le message. Mais il n'a pas l'idée ni le temps de la mettre en pratique. Donc, la parole de Dieu en lui est lettre morte. Il croit certainement, mais n'est pas prêt ou disposé à mettre en pratique la parole de Dieu. Cet homme reste vulnérable dans les moments durs de sa vie. Un autre entend la parole de Dieu qui le rend heureux. Mais quand vient la tristesse ou la gêne de se déclarer chrétien, cet homme ou cette femme trébuche aussitôt. Apparaît aussi celle ou celui qui reçoivent la parole, mais ils n'ont pas le temps de s'en occuper, ne serait-ce que de la lire. En effet, les soucis de la vie, les relations multiples occupent tout le temps de la parole de Dieu, et celle-ci est mise au placard. Fort heureusement,

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2: Bonjour et bienvenue, je suis très heureux de vous retrouver ce matin à la veille d'un week-end de juillet. Nous aimerions que les week-ends de juillet soient des moments d'insouciance absolue, à boire des verres de rosé ou de limonade avec des amis, à se rappeler les bons souvenirs et en créer plein de nouveaux, à ne rien faire tout en faisant l'essentiel, c'est-à-dire habiter vraiment le temps que nous vivons. Hélas, l'actualité ne s'arrête pas, portant en elle les traces des détresses humaines. Une grande pensée ce matin pour tous ceux qui habitent des régions marquées par les incendies de Cotignac à Lèche-Cap-Ferret. Nous sommes avec vous ce matin à la suite du psalmiste « Décharge ton fardeau sur le Seigneur, il prendra soin de toi ». Très bon réveil, nous sommes le vendredi 24 juillet. RCF Notre-Dame, il est 7h. Et bonjour Mathias Roud.
3: Bonjour Pierre-Hugues.
2: À la une, plus de 30 000 personnes évacuées à cause des incendies en Nouvelle-Aquitaine.
3: Un nouveau feu fait rage du côté de Biscarrosse, tandis que la catastrophe se poursuit près du Cap-Ferret. Près de 6 000 hectares sont partis en fumée entre les Landes et la Gironde. Donald Trump annonce de nouveaux droits de douane. Le précédent tarif de 10% pour tous les pays arrivait à expiration. Le président américain lance une nouvelle salve contre une soixantaine de pays. Un Moyen-Orient hors de contrôle, c'est l'alerte hier du secrétaire général de l'ONU Antonio Guterres, avant que les États-Unis ne bombardent l'Iran pour une 12e nuit consécutive, et puis l'hommage au père Jacques Hamel 10 ans après.

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1: RCF Notre-Dame, il est 7h10, soyez et bienvenue. Je suis très heureux de me réveiller avec vous ce matin encore pour de l'actu, de la bonne info avec cette application qui offre du lien aux sans-abri. Vous allez l'entendre, une belle initiative à découvrir après l'actualité chrétienne, puisque justement nous vous retrouvons, Pauline de Torsiac. Cela fera dimanche, 10 ans dimanche, pardon, le père Jacques Hamel a été tué, égorgé dans son église par deux djihadistes. Il était en train de célébrer la messe en présence de quelques paroissiens. Un hommage lui est consacré ce week-end avec des rencontres interreligieuses, une exposition sur sa vie et son ministère. Le cardinal Jean-Marc Aveline, archevêque de Marseille et président de la Conférence des évêques de France, présidera une messe. Ce sera dimanche à 11h à Saint-Étienne-du-Rouvray, en présence notamment du Premier ministre Sébastien Lecornu. Pauline de Torsiac, on revient avec vous ce matin sur le procès en béatification du prêtre mort en martyr. Il a été lancé peu de temps après l'attaque terroriste, Pauline.
2: Oui, rappelons que deux mois après l'assassinat tragique du père Jacques Hamel, le pape François avait autorisé le lancement de la procédure en béatification du prêtre mort en martyr. Un dossier très épais, près de 11 500 pages, a ensuite été remis au Vatican le 10 avril 2019. Ce dossier comprend de nombreuses informations, 600 pages d'audition des témoins, des documents sur la vie et le ministère du père Jacques Hamel, mais aussi plus de 5000 pages d'homélies rédigées par le prêtre. Alors aujourd'hui, 10 ans après sa mort, sa béatification est-elle imminente? C'est la question posée par Catherine Manet au père Paul Vigouroux, vice-postulateur de la cause de béatification du père Hamel.
3: On a fait une phase diocésaine assez rapide. Il y avait des témoins oculaires, et quand même, c'est quand même très rare d'avoir des témoins oculaires d'un assassinat, d'un martyr, âgés. Donc il fallait recueillir leurs témoignages avant, bien sûr, qu'ils puissent eux-mêmes décéder. Donc on est passé assez rapidement. On a mis 22 mois à faire le dossier de béatification. Voilà. Maintenant, c'est déposé à Rome, à la Congrégation pour les causes des saints, qui doit mener l'enquête, qui instruit à son rythme. Et maintenant, on est dans le temps de l'Église. Et je pense que maintenant, un peu comme un effet un peu inverse, on prend son temps. Pendant son temps, l'Église réalise qu'il y a encore des choses qui se passent, il y a encore des pèlerinages, il y a encore des BD qui sortent, il y a encore des bouquins, ça parle encore au peuple de Dieu. Et ça, c'est important pour l'Église de voir que sur la durée, ça porte des fruits.
2: Et parmi ces fruits, cette amitié née entre Roselyne Hamel, la sœur du prêtre, et Nassera Kermiche, la mère de l'un des meurtriers. Après le choc, la douleur, la colère et l'incompréhension, Roselyne Hamel est entrée en contact avec la mère du terroriste.
4: Ce fut un chemin d'une année où j'ai commencé par chercher le numéro de téléphone de Nassera pour parler un peu chaque semaine. Et au bout de quelques semaines, quand notre discussion prenait du sens et de l'intérêt, je lui ai demandé si je venais frapper à sa porte un jour que j'arriverais à Saint-Étienne-de-Rouvray, si elle m'ouvrirait. Et elle m'a dit, mais madame, il y a bien longtemps que je vous attends.
5: J'attendais vraiment d'avoir un contact avec Roselyne. Ça faisait quelque temps qu'on se parlait au téléphone. C'était mon vœu de pouvoir demander pardon dans un premier temps, parce que pour moi, c'était important. Et puis, rencontrer Roselyne, ça m'a fait vraiment un bien, un grand bien.
2: 10 ans après l'assassinat du prêtre, la mémoire du père Jacques Hamel sera honorée tout au long de ce week-end à Saint-Étienne-du-Rouvray.
1: Merci beaucoup Pauline de Torsiac. Et dans la matinale de lundi, nous vous ferons revivre ce week-end très important pour Saint-Étienne-du-Rouvray et pour les catholiques, en particulier les catholiques de Saint-Étienne-du-Rouvray. 7h14 sur RCF Notre-Dame. À suivre, un conseil pour votre lecture d'été. Nous serons à la librairie La Passerelle de Dole. C'est dans le Jura. Mais d'abord, la bonne info avec vous, Mathias Troude. Vous nous faites découvrir une application qui permet vraiment de créer du lien ce matin.
6: La bonne info aujourd'hui, c'est plus de liens sociaux pour les personnes précaires grâce à une application qui crée des réseaux de voisins solidaires. Ça s'appelle Entourage. L'appli permet de lutter contre l'isolement des sans-abri à l'échelle d'un quartier. Cette socialisation facilite ensuite une éventuelle intégration professionnelle. Ça, c'est le deuxième volet de l'association. Bonjour Julien Djemaille.
7: Bonjour.
6: Vous êtes responsable de l'association Entourage dans les Hauts-de-France. Votre site explique que 7 millions de personnes sont concernées par l'isolement et la précarité. Comment vous arrivez à les amener sur votre application?
7: Alors effectivement, aujourd'hui, on a à peu près 10% de la population française qui est touchée par l'isolement social, hein, qu'on distingue vraiment de la solitude, c'est-à-dire qu'on est dans une situation plus subie, contrainte. Et donc notre travail, nous, chez Entourage, c'est de pouvoir permettre, par plusieurs actions, soit de communication, de mobilisation ou de rencontres préalables, de rencontrer ces personnes atteintes par l'isolement, dans les situations qui sont en situation de vulnérabilité durable, pour leur permettre, avec la récurrence de nos rencontres, de se rendre sur nos événements qu'on propose, en présentiel ou en digital, en l'occurrence pour des territoires qui sont un peu plus excentrés, pour leur permettre de rencontrer, d'une part, nos bénévoles qui sont formés à l'accompagnement au lien social, qui leur met dans une situation de confiance et de confort pour faire des rencontres qui sont véritablement transformantes et sincères, et d'autre part, accompagner aussi des riverains qui souhaitent s'engager de manière plus pérenne pour entourer durablement les personnes qui sont isolées. Donc voilà, c'est une double action qu'on mène aujourd'hui, qui se fait d'une part avec des acteurs médico-sociaux du secteur du coup associatif, ou aussi tout simplement avec tout venant, en communiquant plus largement sur nos actions.
6: Alors votre appli est ouverte aux sans-abri, mères seules, aux seniors, aux migrants, aux étudiants, et j'en oublie, quel est le public que vous avez le plus ?
7: Alors aujourd'hui, on a une réelle hétérogénéité au sein de l'application. Il faut savoir que voilà, le ciblage initial est effectivement la grande précarité, donc les personnes en parcours de rue, mais il s'est avéré qu'avec les années, justement, on a constaté que les personnes qui rejoignent notre application étaient très, très diverses au niveau des profils. Et donc, je ne pourrais pas donner, à proprement parler, une tendance. Pour autant, nous, cette année, par exemple, on travaille à mettre plus en lumière et à mieux accompagner certains de nos publics. Et notre public, sur cette année et les années à venir, pardon, ce sont notamment les femmes, femmes isolées et chefs de famille monoparentales qu'on essaie d'accompagner plus largement.
6: Alors, quelles sont les différentes manières de créer du lien concrètement quand on parle de personnes si isolées ? Vous parliez d'événements virtuels et physiques.
7: Alors oui, tout à fait. Donc nous, une de nos premières actions, avant tout, c'est de permettre des prétextes à la rencontre. Donc, c'est-à-dire que nous allons, par différents leviers et l'accompagnement de nos bénévoles, créer une programmation événementielle sur nos différents territoires pour permettre en fait à des personnes riveraines d'un côté d'avoir un point d'accroche, donc je pense par exemple à des ateliers de cuisine, des ateliers de jeux de société, des choses accessibles finalement, et aussi aux personnes isolées, d'avoir déjà un premier prétexte qui permet de se rendre à l'événement. Une fois cela étant fait, on travaille avec nos bénévoles à construire un cadre de confiance qui va se créer par une animation spécifique, qui va encourager la rencontre et les échanges interpersonnels, et au fur et à mesure de l'événement, encourager la rencontre entre différentes personnes qui y sont présentes. À terme, l'accompagnement ne s'arrête pas. L'idée, c'est de pouvoir toujours prolonger cet accompagnement sur notre application pour que les personnes qui sont initialement isolées puissent se retrouver avec d'autres personnes qu'elles aient déjà rencontrées lors d'un événement et aussi auprès des bénévoles pour se réengager de manière pérenne. L'importance de nos actions, c'est vraiment de créer la fréquence dans la rencontre parce que c'est avec cette fréquence-là qu'on va créer davantage de confiance et qu'on va permettre justement aux personnes isolées de rompre leur isolement.
6: Et est-ce que vous travaillez parfois avec la politique locale, avec l'État, qui devrait être là pour lutter contre le sans-abrisme, en tout cas quand c'est à cause de l'isolement ? C'était une promesse d'Emmanuel Macron, par exemple.
7: Alors, on a un travail qui se fait notamment sur différents territoires, auprès des élus et de l'acteur public, notamment en termes de conseils. Donc, on travaille conjointement avec notamment les élus au CCS pour accompagner cette notion de lien social qui parfois est un peu plus excentrée que les notions notamment d'accompagnement à l'urgence sociale ou aux besoins primaires. Et on travaille aussi notamment auprès des coordinations de maraudes, parce qu'on intervient aussi sur le terrain pour rencontrer directement les personnes en rue et leur permettre d'accéder aussi à notre programmation. Personnes qui pourrait-on penser, être plus éloignées de nos actions. Donc on travaille effectivement sur ces actions-là d'une part, mais aussi au sein de l'association, on a des bénévoles qui ont eu des expériences d'isolement, des expériences de rue, qui font partie de cette mosaïque individuelle de profils assez vulnérables, qui vont prêter leur expertise aux acteurs publics lors d'échanges ou de travaux qui sont directement sollicités.
6: Merci Julien Djemaille, responsable de l'association Entourage dans les Hauts-de-France, une application qui veut lutter contre l'isolement des personnes précaires.
1: Merci Mathias, et on vous retrouve dans quelques minutes pour les informations. 7h19 sur RCF Notre-Dame, le conseil lecture, je vous emmène dans le Jura. Patricia Monet est libraire à la passerelle de Dole dans le Jura.
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1: Et Patricia Monet vous présente son roman coup de cœur de l'été 2026. C'est Le gardien de la colline aux cerisiers de Franco Faggiani, inspiré de faits réels, publié aux éditions Paul Sen en mai 2026. On retrouve Guillaume Rochon, journaliste pour RCF Notre-Dame Jura.
9: Bonjour à toutes et à tous. Nous sommes aujourd'hui à Dole, au nord du département du Jura, face à la sous-préfecture, au rez-de-chaussée d'un bâtiment de 3 étages, la librairie Passerelle, une institution dans la cité natale de Louis Pasteur. Pour nous accueillir et nous conseiller, l'une de ses libraires, Patricia Monet. Bonjour.
10: Bonjour.
9: Vous êtes libraire depuis 11 ans, c'est ça, à la Passerelle?
10: Oui, avant j'avais travaillé à Besançon, chez Car, chez Campo Nouveau, donc ça fait à peu près 35 ans que je vends des livres. Parce qu'on peut toucher à plusieurs univers, parce qu'on n'est pas ancré dans la réalité, même si ça nous ramène, parce que c'est un métier de passion, et à chaque rentrée littéraire, c'est des découvertes, et c'est un métier passionnant, quoi.
9: Vous avez souhaité nous faire part d'un coup de cœur littéraire, Le gardien de la colline aux cerisiers, de l'auteur italien Franco Faggiani, publié en mai dernier aux éditions Paulsen. Qu'est-ce qu'il raconte, ce livre ?
10: C'est un livre donc, qui parle d'un fait historique réel, l'histoire d'un Japonais qui a participé aux Jeux Olympiques de Stockholm en 1912. C'était un petit jeune qui était plutôt solitaire, ses parents ne s'occupaient pas trop de lui, et pour tuer le temps, il courait. Et il a été repéré par l'équipe nationale, il est contacté par l'empereur qui lui dit « ben voilà, je voudrais développer un peu notre présence en Occident et nos liens avec les Occidentaux, vous allez participer aux Jeux Olympiques ». Et donc, notre jeune Japonais part du Japon à Stockholm. C'est déjà une aventure. Il va faire des rencontres. Et ce Japonais, en fait, la particularité, c'est qu'il va mettre exactement 54 ans, 6 jours, 5 heures, 32 minutes et 28 secondes pour faire son marathon. Et la question qu'on se pose, c'est qu'est-ce qui s'est passé quand il est arrivé donc à Stockholm et il a commencé à faire son marathon? Parce qu'a priori, il avait de bonnes chances. Je ne vais pas vous dire ce qui se passe, mais il va poursuivre sa vie, il va rentrer incognito au Japon, parce que bien évidemment, on ne peut pas rentrer au Japon si on a loupé le marathon. Et là, il va commencer une deuxième vie au milieu des cerisiers. Il va y avoir un concours de circonstances et des gens vont passer par là, des années plus tard, et vont lui permettre de finir son marathon là où il l'avait laissé.
9: Pourquoi est-ce que vous le conseillez finalement à nos auditrices et auditeurs ?
10: Parce que c'est un gros coup de cœur, parce que c'est un livre qui parle d'un fait historique réel, c'est un livre qui parle de sport, c'est un livre qui parle de nature, et c'est un livre qui est écrit dans une langue merveilleuse. Et le paradoxe aussi, c'est que ça se passe au Japon et que c'est écrit par un Italien. Alors j'avoue que quand j'ai vu ça, j'ai un peu reculé en me disant « Oulala, où est-ce qu'on va aller ?» Mais comme j'aime un peu le sport et que j'aime l'histoire, je me suis lancée dans l'aventure. Et j'avoue que je n'ai pas été déçue parce que c'est un livre que tout le monde peut lire. C'est très facile à lire. Et ce qui est intéressant, c'est que quand c'est un auteur étranger qui n'écrit pas sur son propre pays, il y a une distance qui nous permet à nous lecteurs de tout de suite rentrer dans les livres. Pour les puristes, ça peut peut-être pas le faire, mais des fois, on ne peut pas rentrer dans la littérature étrangère quand c'est vraiment trop ancré dans la culture. Et là, il a trouvé le petit pas de côté, cet Italien Franco Faggiani, et vraiment rentre tout de suite. Et c'est assez bluffant parce qu'on a vraiment l'impression de lire un livre japonais, écrit par un japonais. Et ça, c'est assez bluffant quand même. Et c'est très réussi.
9: Donc, ce livre, Le gardien de la colline aux cerisiers de Franco Faggiani, qu'on peut donc retrouver dans toutes les librairies de France et notamment la librairie Passerelle à Dole dans le Jura. Merci beaucoup.
10: Merci.
1: Mais merci à vous, Guillaume Rochon. On va partir en Champagne après le Jura dans quelques instants, puisque l'émission Radio Guidage aujourd'hui nous emmène dans l'Argonne champenoise, une petite région pleine de trésors. Vous allez l'entendre après ces quelques notes de musique de Coldplay, Feels Like I'm Falling in Love. Bienvenue sur RCF Notre-Dame.

0: Et voici quelques notes de Coldplay ce matin. Feels like I'm falling in love. Voilà pour vous réveiller dans la douceur et un avant-goût aussi de l'épisode de Radio Guidage qui sera diffusé à 10h aujourd'hui sur RCF Notre-Dame, direction l'Argonne champenoise dans le Nord-Est pour une balade entre nature, patrimoine et mémoire de Sainte-Ménéhoulde à la nécropole nationale de la Harazée. Partez à la découverte d'un territoire qui se visite autrement. Écoutez Alexandra Malek, directrice de l'aménagement et du développement territorial qui nous présente les richesses de l'Argonne champenoise.
1: L'Argonne champenoise, c'est un petit écrin de nature où il y a énormément de forêts. La communauté de communes de l'Argonne champenoise se compose de 60 communes, donc ce qui représente une cinquantaine de kilomètres de long, approximativement 830 km². C'est une grande superficie, un grand territoire vaste dans lequel il y a une grande richesse naturelle, patrimoniale, et avec différentes communes qui ont chacune leur spécificité. Vous avez Sainte-Ménéhoulde qui est le centre-ville avec 4200 habitants et ses commerces, son histoire, mais il y a aussi par exemple Belleval avec sa réserve naturelle, les étangs de Belleval, Vienne-le-Château également avec tous ses sites historiques. Enfin, il y a plein de petites choses à faire et l'Argonne en général, ça ne s'arrête pas à l'Argonne champenoise, mais ça se développe sur 3 départements, donc la Marne, la Meuse et les Ardennes, et donc 4 communautés de communes qui composent l'Argonne, ce territoire où ce qui prime, c'est la forêt, la randonnée et l'histoire.
0: Je ne connaissais pas l'Argonne champenoise. Ça donne envie d'écouter l'émission Radio Guidage. Ce sera à 10h et vous pourrez découvrir l'intégralité de ce reportage consacré donc à cette région réalisée par Christopher Fausten. Rendez-vous donc à 10h sur RCF Notre-Dame. À suivre la météo et puis ce sera les informations. Nous allons retrouver Mathias Troude. Je vous souhaite à tous et à chacun un très bon réveil. Restez à l'écoute de RCF Notre-Dame.
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0: C'est 7h29, la météo avec vous Mathias Troude et ce mauvais cocktail. Vent, chaleur, orage pour les pompiers dans le sud-ouest.
6: Oui, on attend entre 36 et 39 degrés localement en Gironde et dans les Landes avec des rafales jusqu'à 60 km/h et des orages dans la soirée. Dans le reste du pays, le soleil se lève derrière un ciel voilé pour la moitié nord.
0: Restez avec nous Mathias pour les informations.
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0: Vous écoutez RCF Notre-Dame, il est 7h30, les informations avec vous Mathias Troude et évidemment à la une, c'est 7500 hectares ravagés par les flammes en Nouvelle-Aquitaine.
6: Le plus gros feu de la saison sévit toujours près de Lesches-Cap-Ferret, tandis qu'un nouvel incendie très virulent a progressé dans la nuit près de Biscarrosse. En tout, plus de 40 000 personnes ont dû évacuer cette nuit, des renforts aériens européens sont attendus. Incendie par ailleurs toujours actif dans le Var, près de Cotignac, et aussi en Espagne, l'urgence nationale est décrétée dans dans la région de Madrid, des feux qui touchent de multiples zones du pays alors que certaines régions battent des records de température. Signé avant-hier, remise en doute hier, l'accord historique sur le nucléaire civil entre les États-Unis et l'Arabie Saoudite bat de l'aile. En cause, une nouvelle condition ajoutée par Donald Trump, le royaume saoudien doit désormais adhérer aux accords d'Abraham et donc reconnaître l'État d'Israël.
0: Saint-Étienne du Rouvray commémorera dimanche les 10 ans de l'assassinat du père Hamel.
6: Oui, au programme, une marche silencieuse, une messe, un recueillement sur sa tombe et un discours du Premier ministre. Linda Dupré, déléguée pastorale de la paroisse de Saint-Étienne du Rouvray, nous en dit plus.
7: Il y a eu une réelle demande des habitants de Saint-Étienne au moment des faits. Ils voulaient rebaptiser l'église Saint-Jacques, mais bon, c'était pas possible. Donc, il y a eu la stèle qui a été proposée, mais il manquait quelque chose. Et le fait d'avoir son nom quelque part dans notre commune est très importante pour les paroissiens et les habitants de Saint-Étienne.
6: Linda Dupré, déléguée pastorale de la paroisse de Saint-Étienne du Rouvray, donc sur l'inauguration du parvis renommé Jacques Hamel par le maire au micro de RCF Notre-Dame.
0: Merci beaucoup Mathias Troude pour les informations. Mathias, tout au long de cette matinale de l'été, vous restez avec nous pour les informations, vous êtes le fil rouge. Et puis à suivre, l'invité de votre rédaction. On se retrouve dans 10 minutes sur RCF Notre-Dame. Très bon réveil.
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9: Corsica Napoli, c'est le thème de la 11e édition du festival Lire le Monde et elle se tiendra du 25 au 27 juillet à Santa Lucia di Tala et Serra di Scopamen. La manifestation qui propose cette année encore d'explorer donc les liens entre la Corse et Naples, un voyage entre notre île et l'Italie à travers des conférences, des rencontres, des expositions, des spectacles et même des randonnées. Eh bien, le festival Lire le Monde, on en parle aujourd'hui avec Annie Dari, c'est la coprésidente d'Altaledi et l'association organisatrice de l'événement.
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9: Annie Dari, bonjour.
11: Bonjour.
9: Merci beaucoup d'être avec nous. Alors, vous êtes la coprésidente de l'association Altaledi, qui organise donc cette 11e édition. Oui. Avant d'évoquer le programme, est-ce que vous pouvez nous rappeler le principe de ce festival qui se tient donc au cœur de l'Alta Rocca, hein ?
11: Alors, ce festival est avant tout un festival multiculturel. Donc, il convoque en fait tous les arts, les sciences. Il est ouvert à tous, à toute génération. Il a lieu depuis 11 ans, comme vous l'avez précisé.
9: Cette année, on voyage encore en Italie. On prend la direction de Naples, c'est ça ?
11: Exactement. Donc avec plusieurs interventions d'un photographe, plus que photographe, un écrivain, un éducateur, David Echero, l'ancien enfant des quartiers difficiles de Naples, qui échangera avec Ernest Pignon-Ernest autour de Naples et de leur rencontre avec l'œuvre de Christian Bobin. On pourra découvrir aussi une exposition photo avec toute une série de portraits consacrés donc aux portraits corse et napolitains, où David Cerullo, Salvatore Morurono, Marianne Tessier et Philippe Pierangeli et Jean-Pierre Giovannangeli vous présenteront donc leurs portraits. On pourra assister, comme vous nous l'avez dit, à des conférences littéraires, notamment avec François Cook et son dernier recueil de nouvelles, De toute éternité. Il y aura aussi une conférence sur la poésie contemporaine, avec la voix de trois poétesses, Catherine de Pontimbert, Angèle Paoli de Corse, donc, et Carmen Gallo, qui est venue spécialement d'Italie. On pourra également partager des moments d'histoire de l'âge de bronze avec en Campanile et en Corse. Kevin Pesch nous fera le porte-parole de travaux d'une chercheuse, donc Claude Livadi. On parlera aussi d'histoire contemporaine avec Alain Di Meglio et Philippe Pierangeli, surtout sur les marinages de Bonifacio. On aura aussi l'occasion d'écouter, de voir un récital de la compagnie Vienne Fanny Alexander, qui ont mis donc en scène l'amie prodigieuse d'Elena Ferrante, avec une dramaturge Chiara Lagagne et Emma Raccieri, une illustratrice. On aura concert de jazz avec un trio corse et des napolitains qui se répondront et qui nous enchanteront toute une soirée. Et on terminera ce festival donc par une balade poétique à Serra di Scopamène, suivie d'une exposition photo de Jean-Pierre Giovannangeli et Norbert Paganel. Il sera présent tout autour de cette déambulation dans le village sur le sentier patrimoine. Quelques petites surprises aussi.
9: Un très beau programme, très divers également. Justement, vous avez fait le choix de cette multiculture, on a envie de dire. C'était important aussi et d'emmener ça au cœur du rural, au cœur des villages.
11: Exactement. C'est notre ambition, notre plus grande ambition est là. Et aussi de prolonger ce festival, que ça ne soit pas qu'un lieu estival et que toute l'année, on continue nos actions. Voilà.
9: Alors justement, quel bilan vous pouvez dresser ? Voilà maintenant 11 ans que le festival existe. Qu'est-ce qu'il a apporté au village, donc aux deux villages ? On rappelle aujourd'hui Santa Lucia di Tala et Serra di Scopamène. Et au-delà, j'ai envie de dire la micro-région.
11: Oui, je pense que son influence s'étend au-delà de ce pôle, en fait, je veux dire, et Altagène aussi, hein, a énormément été moteur dans ce festival. Je pense qu'il rayonne sur toute la région. Cette dimension multiculturelle, elle est intéressante pour les gens de petits et grands de la région. Quoi. Les gens nous attendent. Alors, on va essayer d'être présents.
9: C'est porté par l'association Altaledi. Est-ce que vous pouvez nous en parler, hein?
11: Alors, c'est donc une association qui a pour vocation de développer la culture en milieu rural, hein. La culture littéraire, artistique et scientifique. On a aussi, on développe de plus en plus cet aspect, je veux dire, notamment par des actions comme la fête de la science. On a aussi d'autres actions, Scopra ou Vive, pour parler de la nature. Donc c'est des actions qui sont ponctuelles dans l'année, des expositions, des accueils de résidences littéraires. Donc là, on reprend cette association qui a changé de présidence, mais enfin dans le même esprit, dans la continuité, je veux dire, de tout ce qui s'est fait jusqu'à présent.
9: Merci beaucoup Annie Diary. Et puis on rappelle donc la 11e édition du festival Lire le Monde. C'est du 25 au 27 juillet à Santa Lucia di Tala et Serra di Scopamène. Un grand merci.
11: Merci.

0: RCF Notre-Dame, il est 7h40, bienvenue au cœur de la matinale de l'été. On va retrouver Bruno Fuma, notre professeur d'histoire préféré, dans quelques minutes. Mais d'abord, je vais vous emmener en Bretagne, loin de leur campement de fortune. Et pour se sentir utile, une quinzaine de demandeurs d'asile, la plupart déjà agriculteurs, ont lancé, début 2025, une activité bénévole de maraîchage sur une parcelle prêtée par un exploitant agricole près de Rennes. La récolte est ensuite redistribuée à des associations comme la Banque Alimentaire ou les Restos du Cœur. Alice Letondo a enfilé ses bottes et s'est rendue sur place. Reportage.
1: Sur un demi-hectare au milieu des champs, 17 exilés sans papiers travaillent la terre bénévolement. En à peine 4 mois de travail, ces techniciens agricoles font sortir de terre de beaux légumes.
2: Ça, ce sont des aubergines. Les aubergines, les poivrons. Et devant là, il y a les choux-fleurs, les salades que nous sommes en train de faire. Parce qu'on a distribué la première partie. Là-bas, c'est des courgettes. Là-bas, c'est des poireaux. Là-bas, il y a les piments.
1: Au-dessus du sol, à la main ou à la fourche, les agriculteurs migrants binent, récoltent, plantent et arrachent les mauvaises herbes de la parcelle. Un métier qu'ils connaissent pour être nés dedans.
2: Moi, je m'appelle, à l'état civil, je m'appelle Kassiri Golielon. Je viens de la Côte d'Ivoire. Oui, je sais cultiver parce que je peux dire que c'est plus qu'une formation parce que je suis né dedans. Au pays, on cultive à peu près tout. On cultive la plupart des choses même. Le manioc, le riz, la banane, le taro. Et on plante aussi le café et le cacao. J'ai mon champ de VA, j'ai mon champ de cacao en Côte d'Ivoire. J'ai tout ça là-bas.
1: Dans la promiscuité depuis des mois et en attente de régularisation, loin de l'agitation de la ville, ils avaient besoin de concret. Leur objectif, se faire une place dans une société qui leur interdit de travailler, sortir des problèmes du quotidien et surtout se sentir utile.
2: Nous sommes les demandeurs. Je suis demandé des étrangers malades. Je suis malade. Je suis dans mes procédures. Ça n'a pas marché. Mais au lieu de rester comme ça, sans rien faire, voilà pourquoi on a eu l'idée de créer ce collectif et aussi aller au secours des personnes vulnérables comme nous autres aussi. Ce qu'on fait, on ne les vend pas. On donne ça au secours populaire, à les associations qui partagent la nourriture.
1: 25 minutes de bus depuis Rennes, puis 45 minutes de marche et la journée commence.
2: On s'est départagé les tâches. On a fait par groupe de personnes. Il y a lundi, il y a un groupe qui vient pour arroser autant d'arrosage. Le mercredi, il y a un groupe qui vient et le vendredi, il y a un groupe qui vient. Le samedi, on vient tous. Nous aussi, on a une expérience qu'on met ça en valeur. Voilà comment nous sommes venus faire ça et pour qu'eux aussi, on donne nos coups de main à l'État. Je me sens très à l'aise. Oui, je suis là, je travaille et puis ça fait du sport, ça fait du bien aussi au lieu de rester sans rien faire. Si je suis régularisé, je vais continuer encore, c'est le sport, donc c'est ça.
1: Eddy Valère est fondateur et gestionnaire des affaires administratives du groupe. Il va bientôt être logé au sein d'Habitat Humanisme à Rennes.
3: On a un seul objectif, c'est d'abord se libérer du stress que nous vivons au quotidien, puisque nous sommes des personnes qui n'ont pas encore de situation stable. Nous nous libérons de ce stress qui nous encombre au quotidien. Avec ce que nous avons vécu dès notre arrivée ici, on veut aussi mettre sur pied une méthode d'accompagner aussi l'État dans la gestion de sa population pour pouvoir travailler sans papier. Parce que dans la tête des migrants, que lorsqu'on est sans papier, on ne doit pas travailler. Mais c'est rigolo, puisque le travail n'est pas seulement celui qu'on doit te rémunérer. Tu dois d'abord chercher à te rendre utile afin d'attendre le lendemain qui pourra être aussi meilleur pour toi.
1: Il faut savoir que selon l'enquête besoin en main-d'œuvre 2025 de France Travail, il existe près de 9000 projets de recrutement en agriculture dans la région Bretagne, soit au moins autant de postes à pourvoir.
0: Merci beaucoup Alice Letondo de RCF en Bretagne, changer le monde. Ça commence ici, vous l'avez à nouveau prouvé ce matin, chère Alice. 7h43, un peu d'histoire à présent et vous connaissez le concept, on prend la date du jour et on regarde ce qui s'est passé ce jour dans l'histoire. Bruno Fuma.
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5: Aujourd'hui, nous sommes le 24 juillet. 3 ans après sa signature, le traité de Sèvres met enfin à la Première Guerre mondiale en ce qui concerne l'Empire ottoman et remplacé le 24 juillet 1923 par un autre traité, celui de Lausanne.
6: Les pourparlers de Lausanne durent 8 mois. Signé en juillet 1923 par Ismet Pacha, le représentant de Mustafa Kemal, le traité de Lausanne aboutit au départ des troupes alliées. Le 29 octobre 1923, la Grande Assemblée nationale turque proclame la République et élit Mustafa Kemal président. Kemal nomme Ismet Pacha premier ministre et pour rompre avec l'histoire de l'Empire, fixe la capitale de la Turquie à Ankara.
5: Ce traité de Lausanne fait suite à la défaite en 1922 des troupes grecques face aux forces turques et tient compte des nouveaux rapports de force. Ce traité de Lausanne sera le dernier accord résultant de la Première Guerre mondiale. C'est la première visite d'un chef d'État français au Québec qu'effectue le général de Gaulle en ce mois de juillet 1967. Le 24, reçu à l'hôtel de ville de Montréal, le président français s'adresse depuis le balcon à la foule.
7: Ce soir ici, et tout le long de ma route, je me trouvais dans une atmosphère du même genre que celle de la libération. Vive le Québec libre!
5: Par cette phrase, vive le Québec libre, le général de Gaulle apporte un soutien aux revendications d'autonomie de la province du Québec. Dans la nuit du 24 au 25 juillet 1943, les Alliés lancent l'opération Gomorre, une campagne de sept raids aériens rapprochés de bombardements de la ville allemande d'Hambourg.
8: Hambourg était un des grands ports du monde. Ravagé par des bombardements et des incendies sans nombre, le port de Hambourg est réduit à l'état de carcasse. La ville entière a brûlé. Elle ne s'est pas écroulée sous les bombes, les murs sont restés debout, mais ce n'est plus qu'un squelette de ville. Spectacle peut-être plus tragique encore que celui de ruines effondrées. Il y a des villes dont il ne reste rien. Ici, il reste un fantôme en forme de ville.
5: Au total, on estime que cette opération aura coûté la vie à 45 000 personnes. 80 autres 1000 seront blessés. Jusqu'à la fin de la guerre, la ville d'Hambourg subira 69 autres raids de bombardiers.
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5: À la page culture, disparaissait le 24 juillet 1957, Sacha Guitry, dramaturge, acteur, metteur en scène, réalisateur et scénariste. Pour la petite histoire, son vrai prénom n'est pas Sacha, mais Alexandre comme son parrain, le tsar Alexandre III, pour qui son père Lucien travaillait au moment de sa naissance en 1885. Et puis c'est le 24 juillet 1946 que voyait le jour le chanteur Hervé Villard. Il se fait connaître en 1965 avec un premier titre, Caprice est fini. Il a également interprété dans les années 80 des tubes comme Méditerranéenne et Revient.
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En tout cas, ce jour dans l'histoire, nous on y retourne chaque matin avec grand plaisir. Merci beaucoup Bruno Fuma d'avoir permis de nous faire entendre Hervé Villard ce matin. Et bien justement, je vous propose qu'on continue avec quelques notes de musique avant la prière du matin. Merci pour votre fidélité à RCF Notre-Dame au cœur de l'été, la matinale, pour continuer à vous réveiller dans la douceur. Je vous souhaite un très beau et bon début de journée.

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0: h 50 sur RCF Notre-Dame, très bon début de journée. Sainte Christine à l'honneur aujourd'hui. Une personnalité plutôt étonnante. Un jour, on la croyait morte. Elle s'est finalement levée de son cercueil ouvert avant de s'envoler jusqu'à la voûte de l'église. Isabelle Delaunay va nous raconter cela dans quelques minutes. Ce sera juste après la prière du matin et l'évangile du jour. On retrouve l'évangile de Saint Matthieu au chapitre 13, les versets 18 à 23. Ils sont commentés par le père Jean-Paul Caze.
3: Donc, écoutez ce que veut dire la parabole du semeur. Quand quelqu'un entend la parole du royaume sans la comprendre, le mauvais survient et s'empare de ce qui est semé dans son cœur. Celui-là, c'est le terrain ensemencé au bord du chemin. Celui qui a reçu la semence sur un sol pierreux, c'est celui qui entend la parole et la reçoit aussitôt avec joie. Mais il n'a pas de racine en lui. Il est l'homme d'un moment. Quand vient la détresse ou la persécution à cause de la parole, il trébuche aussitôt. Celui qui a reçu la semence dans les ronces, c'est celui qui entend la parole. Mais le souci du monde et la séduction de la richesse étouffent la parole, qui ne donne pas de fruits. Celui qui a reçu la semence dans la bonne terre, c'est celui qui entend la parole et la comprend. Il porte du fruit à raison de 100, ou 60, ou 30 pour 1.

Bonjour frères et sœurs au-delà du micro. Après ce détour par Jean et Marc au sujet de la fraternité, nous retrouvons Matthieu dans l'explicitation que Jésus lui-même donne de la parabole du semeur qui se bat avec des terres de différentes qualités. La parabole a été donnée à une foule immense. L'explicitation n'est donnée qu'aux disciples. Je ne suis pas certain qu'ils aient mieux compris que la foule, mais Jésus leur donne cette explicitation pour qu'ils la transmettent plus tard, une fois qu'ils auront reçu l'Esprit-Saint. D'ailleurs, on ne comprend vraiment la parole que quand on la transmet. C'est l'expérience de tous les catéchistes. Tout enseignement donné par Jésus, et par extension donné par l'Église, comprend une mission, assimiler l'enseignement pour le répandre. On ne reçoit jamais un enseignement ou une grâce uniquement pour soi-même. Comme dit le pape François, chacun de nous est un disciple missionnaire. Pas un jour disciple et missionnaire le jour suivant, il y a un trait d'union entre disciple et missionnaire, et je soupçonne même le pape d'écrire ces deux mots à la suite d'un seul tenant. D'où la conclusion de la parabole, celui qui a reçu la semence dans la bonne terre, et il y a toujours en nous un minimum de bonne terre, porte du fruit à raison de 100 ou 60 ou 30 pour un. Par pitié, ne comparons pas nos productions. Que celui qui produit 30 pour 1 ne soit pas envieux de celui qui en produit 60. Quelle que soit sa production, elle n'a pas pour but la médaille du mérite agricole, elle est faite pour ensemencer les alentours. Et en celui qui produit 100, pas d'orgueil, ce qu'il produit, c'est l'Esprit-Saint en lui qui le produit, qu'il rende grâce. La comparaison est un poison mortel, nous verrons cela demain. Alors, quel que soit notre niveau de production, semons tout au long de ce jour. À demain.

Notre Père, qui es aux cieux, que ton nom soit sanctifié, que ton règne vienne, que ta volonté soit faite sur la terre comme au ciel. Donne-nous aujourd'hui notre pain de ce jour. Pardonne-nous nos offenses comme nous pardonnons aussi à ceux qui nous ont offensés. Et ne nous laisse pas entrer en tentation, mais délivre-nous du mal. Car c'est à toi qu'appartiennent le règne, la puissance et la gloire pour les siècles des siècles. Amen.

0: Veuve à 27 ans, elle quitta les embarras du monde pour entrer dans la vie religieuse au monastère franciscain d'Orbe, en Suisse, où elle fut la plus humble des religieuses et la plus fidèle à l'esprit de Saint François. Nous fêtons aussi aujourd'hui les Christines, prénom très ancien, dont l'étymologie grecque Christos veut dire « sacré ». Sainte Christine, surnommée l'Admirable, est une mystique flamande du XIIIe siècle qui voua sa vie à la délivrance des âmes du purgatoire. Un de ses charismes était très original. Christine, disait-on, vomissait quand un grand pécheur s'approchait d'elle. Religieuse au couvent du Saint-Tron en Belgique, elle vivait malgré ses nombreux dons dans l'humilité et l'obéissance parfaite. Au martyrologe romain, on évoque aussi une autre sainte Christine, vierge et martyre, qui vécut en Toscane vers l'an 300. Et nous fêtons enfin saint Charbel, l'un des saints les plus populaires du Liban. Né dans un petit village du nord du Liban, dans une famille pauvre en 1828, le jeune Youssef Maklouf est orphelin de père à 3 ans. Deux de ses oncles maternels sont ermites et Joseph aime aller leur rendre visite. C'est ainsi que naît sa vocation. À 16 ans, un moine inconnu lui dit « Quand la paix du Christ sera enracinée en toi, tu apporteras aux autres la paix et tu les guériras de leurs angoisses et de leurs doutes. » Contre l'avis de sa famille paternelle, il quitta à 23 ans son village pour le monastère maronite Saint-Maroun à Anaya, où il terminera sa vie comme ermite dans un esprit d'abandon total à Dieu. Après sa mort en 1898, son tombeau fut le lieu de prodiges étonnants qui attirèrent et attirent toujours des pèlerins très nombreux. Alors, bonne fête aux Louise, aux Christine et aux Charbel.
1: Merci beaucoup Isabelle Delaunay pour le Saint du jour. Dans 10 minutes, on va partir en Suisse. Le pays n'a pas légiféré sur l'euthanasie. Pourquoi ? Louis Dauphren posera la question à son invité François-Xavier Putala, qui est membre de l'Académie pontificale Saint-Thomas d'Aquin.
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5: Bonjour à toutes et à tous. L'actualité en Corse avec un point de situation sur les incendies. Il restait à Corté, il restait encore hier soir de nombreux points chauds, tandis que le bilan est passé à 600 hectares détruits. À Albertache, le feu hier soir était toujours fixé. 284 hectares ont été parcourus et on a appris ce matin qu'Emmanuel Macron a annoncé avoir sollicité la solidarité européenne pour des renforts aériens concernant notamment les incendies du Var. Et puis, retour en Corse où le président de la Chambre d'agriculture s'est rendu hier aux côtés des bergers confinés sur une estive. Dans ce journal, on vous emmène dans l'Alta Rocca où se tient la 11e édition du festival Lire le Monde ce week-end. Vous entendrez un témoignage de foi également dans ce journal avec Jean-Dominique Barat, sa grand clerc de la cathédrale d'Ajaccio. Enfin, Satine Nomari, c'est la nouvelle Miss Corse 2026. Elle a été élue hier soir à Portici. Mais tout d'abord, on ouvre donc ce journal avec un point sur la situation des incendies, une situation qui restait stable hier soir. Alors à Albertache, tout d'abord, le feu est toujours fixé avec la poursuite hier tout au long de la journée des opérations de traitement des nombreux points chauds. Et ce, grâce à l'engagement d'une centaine de sapeurs-pompiers, forestiers-sapeurs,

0: militaires de la sécurité civile, appuyés par des drones. Une surveillance active a été maintenue toute la nuit. Alors ce matin, le dispositif devrait être allégé afin de renforcer les moyens engagés sur le feu de Corté. À Corté, justement, la situation demeure plus complexe. Le bilan est passé à 600 hectares parcourus. Hier, les 210 personnels engagés ont poursuivi les opérations dans un relief particulièrement difficile, avec une épaisse fumée qui limite l'action des moyens aériens. D'importants établissements de tuyaux ont été mis en place et doivent être alimentés dès ce matin grâce à une motopompe héliportée depuis le Tavignan. Alors, concernant les moyens aériens, les pompiers de Haute-Corse indiquent que les deux Canadairs ont été mobilisés hier sur le continent, sollicités sur les incendies du sud de la France. On ignore pour l'heure quand ils pourront être de retour. Hier, selon la préfecture, sont intervenus sur le site 7 hélicoptères et 2 avions. La préfecture de Haute-Corse qui a annoncé également qu'une surveillance active des bergeries sur les Stivedals, où sont confinés 2 bergers et leurs troupeaux, a été assurée au cours de la nuit. Les bergers et leurs troupeaux ne sont pas menacés selon les services de l'État. Un contact régulier est maintenu avec les éleveurs afin de suivre l'évolution de la situation et adapter si nécessaire les mesures de protection et acheminer les fourrages. Et puis hier, sachez que le président de la Chambre d'agriculture de Corse, Jean-Baptiste Arène, accompagné par le président de la MSA de Corse, Jean-Baptiste Cantini, accompagné également de sapeurs-pompiers, ont rejoint en hélicoptère les estives où les deux éleveurs étaient restés auprès de leurs troupeaux. La Chambre d'agriculture est mobilisée aux côtés des agriculteurs durement touchés par cette épreuve et sera aussi avec eux si besoin pour toute démarche nécessaire, indique la structure. Et puis on vient d'apprendre ce matin la sollicitation par Emmanuel Macron de la solidarité européenne au regard de l'importance des incendies qui touchent notamment le sud de la France et donc la Corse. Emmanuel Macron en effet a annoncé sur X avoir demandé l'activation du mécanisme de protection civile de l'Union européenne. Alors selon le président de la République, des moyens vont ainsi être mis à la disposition des sapeurs-pompiers en France. Nous allons pouvoir compter rapidement sur le renfort de 2 Canadair croates, 2 Air Tractor portugais, ainsi que 2 hélicoptères lourds Black Hawk tchèques et slovaques. Cette solidarité concrète, rapide et opérationnelle est une force précieuse dans l'épreuve. Merci à nos partenaires européens pour leur solidarité, peut-on lire également dans le tweet du président de la République. De la culture à présent, Cortiga Napoli, c'est le thème de la 11e édition du festival Lire le Monde qui se tient cette année du 25 au 27 juillet à Santa Lucia di Tala et Serra di Scopamène. Alors la manifestation qui propose donc cette année encore d'explorer les liens entre Corse et Naples, un voyage entre notre île et l'Italie à travers des conférences, des rencontres, des expositions, des spectacles et même des randonnées. Écoutez Annie Dari, coprésidente d'Altale, dit la association organisatrice de l'événement.
1: Alors ce festival est avant tout un festival multiculturel, donc il convoque en fait tous les arts, les sciences. Il est ouvert à tous, à toute génération.
0: Vous avez fait le choix de cette multiculture, on a envie de dire. C'était important aussi et d'emmener ça au cœur du rural, au cœur des villages.
1: Exactement. C'est notre ambition, notre plus grande ambition est là. Et aussi de prolonger ce festival, que ça ne soit pas qu'un lieu estival et que toute l'année, on continue nos actions. Voilà.
0: Voilà Annie Dari qui était notre invitée ce matin. Une interview que vous pouvez écouter en intégralité, en rediffusion 13h10-17h, d'ores et déjà en podcast. Et on évoque plus longuement notamment le programme de cette 11e édition. On le voit quotidiennement à la cathédrale d'Ajaccio, servir la messe, il est de toutes les processions. Jean-Dominique Baratz à Grand-Clair est un bénévole du diocèse et il est l'invité ce dimanche à 16h de notre émission Témoignage de la foi. Alors tout de suite, on écoute un extrait sur sa mission justement de Grand-Clair.
2: Non, de tout temps, depuis toujours. Je pense que j'ai eu cette envie de servir et d'être dans la foi. Et la foi, vu dans mes épreuves de la vie, la foi était un très très très grand réconfort.
0: Vous l'avez dit, vous étiez déjà servante de messe quand vous étiez petit. Mmh. Aujourd'hui, vous êtes grand clerc. Qu'est-ce que c'est ?
2: Mais grand clerc, en grand, c'est, bon, on peut pas être enfant de cœur parce que bon, on a passé un petit peu l'âge. Donc c'est servant de messe, le grand clerc, c'est le servant de messe, le plus qui a le plus d'expérience, et ce qui permet d'accueillir les jeunes qui arrivent derrière, leur montrer comment ça se passe, de montrer le service de la table. Je suis avec mon ami Jean-Pierre Maizette, qui est lui aussi de tout temps un servant de messe comme moi, hein. Donc nous sommes les deux plus âgés de la Corse, ce qu'avait fait rire le pape François quand il est venu nous voir. On lui avait dit, nous sommes les deux plus anciens. Il a dit, moi aussi, je suis très ancien.
0: Voilà Jean-Dominique Baratz à Grand Clair à la cathédrale d'Ajaccio, que vous pourrez retrouver ce dimanche à 16h dans l'émission Témoignages de la foi. Et puis ce dimanche se tiennent les 25e rencontres interconfréries pour les vocations sacerdotales. Comme chaque année, toutes les confréries de Corse sont invitées à se rassembler pour prier pour les vocations sous la présidence de l'évêque de Corse. Alors au programme ce dimanche, 10h rencontre des confrères et consœurs avec notre évêque, 11h messe présidée par le cardinal Bousty, au suivi de la procession à 12h15. Enfin, sachez que l'ensemble des dons récoltés lors de cette journée sera versé pour la formation des séminaristes. Satine Nomari, jeune hôtesse de l'air de 19 ans, a été élue hier Miss Corse 2026 lors de la traditionnelle cérémonie qui s'est tenue comme chaque année à Portici. Elle succède ainsi à Manon Mateus. L'élection qui départageait 9 jeunes femmes cette année a eu lieu en présence de Miss France 2026, invitée d'honneur de cette édition. Tandis que le jury réunissait notamment Amandine Petit, Miss France 2021, Laetitia Duclos, Miss Corse 2016, et puis plusieurs anciennes Miss avait également fait le déplacement. Satine Nomari qui représentera donc la Corse lors de la prochaine élection de Miss France. Voilà ce qu'on pouvait dire sur l'actualité. À présent, on prend des nouvelles du temps et c'est en compagnie d'Angela Dea.
3: La météo ce matin avec du soleil sur l'ensemble de la Corse. Les températures se situeront entre 19 et 26 degrés pour la Corse du Sud et entre 16 et 23 degrés pour la Haute-Corse. Cet après-midi, le soleil restera très présent. Côté température, elle se situera entre 28 et 37 degrés pour la Corse du Sud et entre 26 et 34 degrés pour la Haute-Corse.
0: Merci beaucoup Angela D. A passé une excellente journée.

0: RCF Notre-Dame, il est 8h10, soyez les bienvenus. C'était il y a 10 ans l'assassinat du père Hamel, tué dans son église alors qu'il célébrait la messe. Où en est le procès en béatification? On fait le point avec Pauline de Torsiac dans 10 minutes, mais d'abord l'invité de la matinale avec vous, Louis Dauphren. Vous recevez François-Xavier Putala, ancien membre du comité international de bioéthique de l'UNESCO et membre de l'Académie pontificale Saint-Thomas d'Aquin.
1: Oui, même si la loi sur l'aide active à mourir est passée à l'Assemblée, on ne peut s'exonérer d'une réflexion sur ce qui fonde le droit auquel se réfère une société. À plus forte raison, dans une matière grave où il est question de vie et de mort. On attend de savoir quelle stratégie l'épiscopat va adopter pour déjouer les dispositifs les plus extrémistes et les plus attentatoires à la liberté de conscience, en particulier pour les établissements médicaux, ne souhaitant pas héberger ce type de pratique. Philosophe suisse, François-Xavier Putala, ainsi que vous l'avez dit, est une référence en la matière. Il officie en particulier à l'Académie pontificale Saint-Thomas d'Aquin, à laquelle ont appartenu des penseurs comme Étienne Gilson et Jacques Maritain. La Suisse a ceci d'intéressant qu'elle a refusé de légiférer l'euthanasie qualifiée de meurtre sur la demande de la victime, selon l'article 115 du Code pénal helvétique, qui date de 1942. Et celui qui, à la demande de la victime, la tuera, sera condamné à 3 ans de prison. Voilà quelle est la disposition à l'égard de ce sujet. Maintenant, il existe aussi une assistance au suicide en Suisse et on va voir comment les choses se sont déroulées précisément. Bonjour François-Xavier Putala.
2: Et bonjour.
1: Quelle est la particularité du cas helvétique ?
2: La particularité du cas helvétique, c'est que la Confédération suisse a refusé de légiférer sur la question de l'aide au suicide. Refuser de légiférer, ça ne veut pas dire interdire absolument, mais ça veut dire qu'il y a un refus absolu d'entériner cette pratique dans un droit. Autrement dit, en Suisse, en une seule phrase, l'aide au suicide n'est pas un droit, mais c'est une liberté et une disposition du Code pénal permet, dans certains cas, aux médecins ou aux non-médecins qui auraient assisté une personne, c'est-à-dire contribué à un suicide, de ne pas être condamné s'il n'y a pas de motif égoïste. L'important, c'est que la Confédération a refusé fermement de légiférer.
1: Quelle est la différence entre un droit et une liberté ?
2: Un droit implique un devoir de la part d'autrui. Et c'est peut-être ça la grande différence qu'il y a par rapport à ce qui va se passer en France. Si on demande à un médecin de faire une ordonnance pour du natrium partobarbital, qui est le produit létal utilisé par l'aide au suicide, le médecin peut simplement refuser, c'est-à-dire décliner l'invitation. Si au contraire, vous imposez un droit à l'aide à mourir ou un droit à l'aide, à l'assistance au suicide, cela implique une obligation de la part de quelqu'un d'autre, d'un tiers, en l'occurrence d'un médecin. Et celui-ci doit pouvoir se défausser. Ou bien on prévoit une clause de conscience, comme dans la loi française, c'est-à-dire que le médecin peut refuser de le pratiquer, mais en proposant un autre nom. Mais ce qui est assez dramatique dans ce qui a été voté à l'Assemblée nationale, c'est que d'une part, les pharmaciens n'ont pas son droit, ce droit. Les pharmaciens chrétiens seront contraints à l'objection de conscience, et vous l'avez dit, les établissements médicaux, notamment d'obédience chrétienne.
1: Alors, François-Xavier Putala, il y a un vieil article du Code pénal suisse qui... Alors, le Code pénal suisse remonte, je crois, à 1942, mais il y a un vieil article du Code pénal militaire dans lequel, en quelque sorte, se sont engouffrés les partisans de l'euthanasie, si on peut les résumer par cette appellation. Racontez-nous.
2: Oui, alors ça, c'est très intéressant. En fait, c'est l'article 114 qui est, à ma connaissance, le plus vieil article du Code pénal qui a à peu près 100 ans. Et ce que je tiens à souligner, c'est que l'aide au suicide n'entre pas du tout dans les objectifs de la médecine. On le voit en Suisse, c'est dans les années 1920-1930 où un soldat perdu d'honneur voulait se suicider et a demandé une arme à l'un de ses camarades. Celui-ci le lui a prêté. La question se posait de savoir si ce camarade était condamnable. Et ce code pénal a prévu la disposition qui prévoit justement de ne pas condamner quelqu'un qui le ferait dans un motif honorable ou un mobile honorable. Donc, on voit qu'au début, cela n'a absolument rien à voir avec la médecine. Mais ce qui est intéressant, c'est que en 2024, on a renoué en Suisse avec cette pratique, puisqu'un médecin a été blanchi par tous les tribunaux pour avoir assisté à l'aide au suicide d'une personne en parfaite santé. mais qui ne voulait pas vivre son veuvage, veuvage qui était considéré comme une souffrance tout aussi respectable que la souffrance due à un cancer. Donc ça veut dire, en Suisse, c'est intéressant, c'est que la boucle est bouclée. Et on peut le dire avec fermeté, l'aide au suicide, a fortiori l'euthanasie, n'a rien à voir avec la médecine. Et c'est frappant de voir comment la France s'est laissée enfermée dans un faux problème.
1: Donc au départ, c'est bien en fait une disposition de l'honneur militaire, si on peut résumer les choses ainsi, qui a permis de faire passer, d'étendre cette disposition à d'autres aspects de la société. C'est bien ça au départ ?
2: Et c'est exactement ce qui s'est passé, et les juristes à l'époque, lorsqu'ils ont établi cet article 114 du code pénal, cet article, pardon, 115 du code pénal, oui, ont affirmé très clairement, ce sera un article qui ne sera quasiment jamais utilisé. Et dans les années 1980-90, des associations d'aide au suicide, où il n'y a pas de médecins, ou pas forcément de médecins, ce sont des privés, qui se sont engouffrés dans cette brèche pour justement pratiquer l'aide au suicide à haute dose. Alors, c'est une disposition du code pénal qui est en vigueur actuellement en Suisse, mais ce n'est pas du tout une loi, donc il n'y a pas de droit à l'aide à mourir. Et vous avez insisté, il y a deuxième article, c'est celui-là, l'article 114 du code pénal, qui appelle un chat un chat. On ne parle pas d'aide à mourir, ce qui est un euphémisme assez curieux, notamment vu de Suisse pour la France, quand nous voyons la France qui aime les idées claires, qui aime les mots, c'est un euphémisme pour dire euthanasie. Et notez que le code pénal suisse ne parle même pas d'euthanasie, mais de meurtre sur la demande de la victime.
1: Et c'est donc 3 ans de prison si on suit le code pénal suisse et ce qu'il énonce. Dites-nous, François-Xavier Putala, quelle est la conception en fait du droit ? Parce que le droit, c'est quand même un mot qui est omniprésent dans l'univers des sociétés émancipées auxquelles on se rattache. Et on aimerait savoir sur quoi se fonde en fait le droit en question et sur quoi une société doit fonder le droit. Vous dites que le droit, vous, ça doit toujours se fonder par rapport à un risque.
2: Alors, le droit doit se fonder par rapport à un risque, mais dans nos sociétés modernes, tous les droits, strictement tous les droits, ne sont fondés que sur 2 principes extrêmement simples. C'est ou bien la nature, on appelle ça le droit naturel, quelle que soit la conception que l'on a de ce droit naturel, ou bien sur la raison. Il n'y a pas d'autre fondement des droits que un droit fondé sur la nature ou sur la raison. Or, un droit à mourir, a fortiori un droit à l'aide à mourir, ne peut être fondé ni sur la nature, ni sur la raison. Pourquoi ? Pourquoi ne peut-il pas être fondé sur la nature ? Parce que tous les droits naturels sont fondés sur le droit de vivre. C'est absurde d'imaginer une nature qui, pour son développement, devrait s'autodétruire. Donc il n'y a aucun théoricien du droit naturel qui fonderait un tel droit de droit à mourir ou droit à l'aide à mourir sur la nature de quelque façon que ce soit. Et puis, si on n'accepte pas la notion de nature, ce qui est assez curieux dans un temps écologique ou écologiste comme le nôtre, si on n'accepte pas la notion de nature, alors il faut fonder les droits sur la raison. Et c'est absurde de fonder sur une raison un droit de mourir parce qu'on veut dire que pour mieux vivre, c'est-à-dire ne pas souffrir, il vaut mieux ne pas vivre. Remarquez, ainsi, pour lutter contre la souffrance, on décide d'éliminer le porteur de la souffrance. C'est une première dans l'histoire. Par conséquent, si le pseudo-droit de mourir n'est ancré ni dans la nature, ni dans la raison, il doit être fondé sur autre chose. Et ça ne peut être que sur la volonté de puissance ou le nihilisme. Et l'enjeu de tout ce débat, c'est que instaurer un tel droit, ce que par bonheur la Suisse a refusé jusqu'ici, instaurer un tel droit sape les fondements radicaux d'une société démocratique.
1: On ne mesure pas donc les conséquences de pareilles dispositions. François-Xavier Putala, en fait, si je disais le risque tout à l'heure, c'est que tout simplement l'aide à mourir en tant que droit considérerait que le risque, ce serait l'immortalité, comme s'il y avait un risque d'immortalité en fait.
2: Oui, c'est-à-dire que, en fait, la notion de droit à mourir, qui sonne très bien, surtout en anglais, hein, the right to die, est en fait un slogan. Et on réfléchit assez peu sur la notion de mourir. Parce que si le droit à mourir, c'est le droit d'échapper à un risque, et tous nos droits, par exemple, la liberté d'expression est un droit, parce que la liberté d'expression peut être menacée. Nous ne sommes pas, que je sache, menacés par l'immortalité. Donc, on veut entendre autre chose. Par droit à mourir, c'est le droit de choisir de façon libre, individuelle, comme des petits atomes sans s'occuper des autres, des médecins et des proches, choisir le moment de son départ, choisir la façon de s'en aller et surtout de quitter cette vie avec panache. Et c'est vraiment ça le nihilisme.
1: Alors, puisque vous parlez de nihilisme, une référence à Nietzsche, il nous reste à peu près 1 minute 30, François-Xavier Putala, dans Le Crépuscule des Idoles, Nietzsche fustige la comédie pitoyable et atroce que le christianisme s'est permis de jouer avec la dernière heure des mourants. Il y a une dimension métaphysique très, très prégnante et Nietzsche avait des idées absolument modernes sur le sujet, si on peut dire, en tout cas qui se réalisent aujourd'hui.
2: Oui, je crois que Nietzsche, dans ce texte, dit tout haut ce que la plupart des gens n'arrivent pas à penser tout bas. Et en effet, ce fameux texte tiré du Crépuscule des Idoles commence de façon tonitruante. Le malade est un parasite pour la société. Et une fois qu'il a atteint un certain état, continue Nietzsche, il est inconvenable de vivre plus longtemps. Il faut donc, si on ne peut plus vivre avec fierté, disparaître et se suicider fièrement. Et on voit, ça rejoint ce que je disais tout à l'heure, c'est que de tels pseudo-droits de mourir n'ont strictement rien à voir avec la médecine, mais c'est une revendication d'absolue liberté. Et voilà ce qui menace profondément nos sociétés démocratiques.
1: Merci beaucoup François-Xavier Putala, philosophe, ancien membre du Comité international de bioéthique de l'UNESCO. On peut rappeler que le pape Léon XIV se rendra à l'UNESCO lors de sa visite en France au mois de septembre. Et puis vous êtes membre de l'Académie pontificale Saint-Thomas d'Aquin. Vous avez notamment écrit « La déroute de la raison » en référence au sujet que nous avons traité aujourd'hui. Je vous souhaite une excellente journée et je vous dis à bientôt.
2: Merci et bonne journée. Au revoir.
0: Et merci à vous, Louis Dauphren, pour l'invité de la matinale à retrouver sur rcfnotredame.fr.
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0: 8h22 sur RCF Notre-Dame, cela fera 10 ans dimanche. Le père Jacques Hamel a été tué et égorgé dans son église par deux djihadistes. Il était en train de célébrer la messe en présence de quelques paroissiens. Un hommage lui est consacré ce week-end. Le cardinal Jean-Marc Aveline, président de la Conférence des évêques de France, présidera une messe dimanche à 11h à Saint-Étienne-du-Rouvray. Le Premier ministre Sébastien Lecornu sera présent. Pauline de Torsiac, vous revenez ce matin sur le procès en béatification du prêtre mort en martyr. Il a été lancé peu de temps après l'attaque terroriste.
4: Oui, rappelons que 2 mois après l'assassinat tragique du père Jacques Hamel, le pape François avait autorisé le lancement de la procédure en béatification du prêtre mort en martyr. Un dossier très épais, près de 11 500 pages, a ensuite été remis au Vatican le 10 avril 2019. Ce dossier comprend de nombreuses informations, 600 pages d'audition des témoins, des documents sur la vie et le ministère du père Jacques Hamel, mais aussi plus de 5000 pages d'homélies rédigées par le prêtre. Alors aujourd'hui, 10 ans après sa mort, sa béatification est-elle imminente? C'est la question posée par Catherine Manet au père Paul Vigouroux, vice-postulateur de la cause de béatification du père Hamel.
5: On a fait une phase diocésaine assez rapide. Il y avait des témoins oculaires, et quand même, c'est quand même très rare d'avoir des témoins oculaires d'un assassinat, d'un martyr, âgés. Donc il fallait recueillir leurs témoignages avant, bien sûr, qu'ils puissent eux-mêmes décéder. Donc on est passé assez rapidement. On a mis 22 mois à faire le dossier de béatification. Voilà. Maintenant, c'est déposé à Rome, à la Congrégation pour les causes des saints, qui doit mener l'enquête, qui instruit à son rythme. Et maintenant, on est dans le temps de l'Église. Et je pense que maintenant, un peu comme un effet un peu inverse, on prend son temps. Pendant son temps, l'Église réalise que y a encore des choses qui se passent, il y a encore des pèlerinages, il y a encore des BD qui sortent, il y a encore des bouquins, ça parle encore au peuple de Dieu. Et ça, c'est important pour l'Église de voir que sur la durée, ça porte des fruits.
4: Et parmi ces fruits, cette amitié née entre Roselyne Hamel, la sœur du prêtre, et Nassera Kermiche, la mère de l'un des meurtriers. Après le choc, la douleur, la colère et l'incompréhension, Roselyne Hamel est entré en contact avec la mère du terroriste.
6: Ce fut un chemin d'une année où j'ai commencé par chercher le numéro de téléphone de Nacera pour parler un peu chaque semaine. Et au bout de quelques semaines, quand notre discussion prenait du sens et de l'intérêt, je lui ai demandé si je venais frapper à sa porte un jour que j'arriverai à Saint-Étienne-de-Rouvray, si elle m'ouvrirait. Et elle m'a dit, mais madame, il y a bien longtemps que je vous attends.
7: J'attendais vraiment d'avoir un contact avec Roselyne. Ça faisait quelque temps qu'on se parlait au téléphone. C'était mon vœu de pouvoir demander pardon dans un premier temps, parce que pour moi, c'était important. Et puis, rencontrer Roselyne, ça m'a fait vraiment un bien, un grand bien.
4: 10 ans après l'assassinat du prêtre, la mémoire du père Jacques Hamel sera honorée tout au long de ce week-end à Saint-Étienne-du-Rouvray.
0: Merci beaucoup Pauline de Torsiac pour l'actualité chrétienne à suivre. Le journal de Radio Vatican avec ses banques israéliennes qui menacent de couper un lien vital avec les banques palestiniennes, faisant craindre une crise économique en Cisjordanie. Les détails à suivre avec la correspondante de Radio Vatican. Mais d'abord, ce sera donc à 8h30 le journal de Radio Vatican et à 10h, vous avez rendez-vous avec Radio Guidage, la balade de l'été. Et je vous propose dès à présent un avant-goût direction l'Argonne champenoise dans le nord-est. Pour une balade entre nature, patrimoine et mémoire, on va aller à Sainte-Ménéhould ou encore à la nécropole nationale de la Hazarée. Écoutez un extrait de Radio Guidage avec Alexandra Malek. Elle est directrice de l'aménagement et du développement territorial. Elle nous présente les richesses de l'Argonne champenoise.
8: L'Argonne champenoise, c'est un petit écrin de nature où il y a énormément de forêts. La communauté de communes de l'Argonne champenoise se compose de 60 communes, donc ce qui représente une cinquantaine de kilomètres de long, approximativement 830 km². C'est une grande superficie, un grand territoire vaste dans lequel il y a une grande richesse naturelle, patrimoniale, et avec différentes communes qui ont chacune leur spécificité. Vous avez Sainte-Ménéhould qui est le centre-ville avec 4200 habitants et ses commerces, son histoire, mais il y a aussi par exemple Belleval avec sa réserve naturelle, les étangs de Belleval, Vienne-le-Château également avec tous ses sites historiques. Enfin, il y a plein de petites choses à faire et l'Argonne en général, ça ne s'arrête pas à l'Argonne champenoise, mais ça se développe sur 3 départements, donc la Marne, la Meuse et les Ardennes, et donc 4 communautés de communes qui composent l'Argonne, ce territoire où ce qui prime, c'est la forêt, la randonnée et l'histoire.
0: Et vous pourrez découvrir l'intégralité de ce reportage consacré à l'Argonne champenoise, réalisé par Christopher Fausten dans l'émission Radio Guidage. C'est à retrouver à 10h sur RCF Notre-Dame. À suivre la météo, on sera avec Mathias Troud et puis le journal de Radio Vatican. Bienvenue et très bon début de journée à l'écoute de RCF Notre-Dame.
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0: La météo avec vous Mathias, on regarde d'abord les conditions dans le sud-ouest évidemment, où les pompiers luttent contre les flammes.
13: Oui, c'est un mauvais cocktail, vent, chaleur, orage qui les attend aujourd'hui. Il fera entre 36 et 39 degrés localement en Gironde et dans les Landes avec des rafales jusqu'à 60 km/h. Une vigilance jaune orage est en vigueur pour la soirée. Si on s'intéresse à la moitié nord maintenant, le ciel est un peu voilé sur la moitié nord justement. Les températures ressemblent encore à hier matin, une 20aine de degrés attendus dans la matinée, mais dans l'après-midi, c'est un petit retour retour de la chaleur avec 28 degrés à Paris, 30 à Rennes, à Rouen ou à Chaumont. Dans la moitié sud, par contre, on dépassera largement les 30 degrés.
0: Et dans le 18-19 de l'été, ce soir, évidemment, Melchior Gormand reviendra largement sur ces incendies. En ce moment, donc, en Gironde et dans les Landes, à suivre le journal de Radio Vatican dans un quart d'heure, le conseil lecture de l'été. Direction Rome pour une nouvelle édition du journal de Radio Vatican.
14: Qui pour succéder à Antonio Guterres? Les 6 candidats en lice pour diriger les Nations Unies ont débattu hier à New York avec une priorité partagée, celle de restaurer la crédibilité d'une organisation en crise. Des banques israéliennes menacent de couper un lien vital avec les banques palestiniennes, faisant craindre une crise économique en Cisjordanie, correspondance à suivre. Il y a un mois, un double séisme a frappé le Venezuela. 5400 personnes ont perdu la vie et des milliers de Vénézuéliens sont toujours sans abri. Les évêques exhortent à une reconstruction rapide et en profondeur des lieux détruits. Journée de deuil national ce vendredi à Madagascar, fragilisée ces dernières semaines par une série d'enlèvements et d'assassinats. Témoignage à suivre dans ce journal. Et puis le 26 juillet 2016, le père Jacques Hamel était assassiné en pleine messe par deux terroristes. 10 ans après ce drame, la ville de Saint-Étienne-du-Rouvray organise ce week-end 2 journées de commémoration. Retour dans notre dossier à la fin de ce journal sur l'évolution du dialogue interreligieux en France.
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14: Bonjour à tous. Ils sont 6 candidats en lice pour succéder à Antonio Guterres au poste de secrétaire général des Nations Unies. 4 femmes et 2 hommes issus du continent américain et africain. Le processus de sélection a officiellement débuté hier. Les candidats ont débattu dans la grande salle de l'Assemblée générale à New York. Un débat sous forme de grand oral retransmis en direct sur les chaînes de télévision et sur les réseaux sociaux. Cécile Mérieux, tous les candidats ont mis l'accent sur l'importance de restaurer la crédibilité d'une organisation en crise.
16: Oui, Alexandra, c'est une campagne cruciale pour la gouvernance et la cohésion mondiale, mais qui peine à susciter de l'enthousiasme dans un monde fragmenté. Les 6 candidats ont répondu aux questions pendant près de 2 heures, un débat très policé, puisqu'ils ne se sont jamais interpellés directement. Sont en lice 5 latino-américains, dont la chilienne Michelle Bachelet, l'équatorienne Maria Fernanda Espinosa, l'argentin Raphaël Grossi, et puis le sénégalais et francophone Macky Sall. Pour le moment, aucun favori ne se dégage. Ils ont mis en avant leurs atouts pour répondre à une période particulièrement difficile dans un monde émaillé de conflits. Et tous ont souscrit au même diagnostic d'une ONU en crise financière et en crise de confiance, accusée notamment par l'administration de Donald Trump de dépenser sans compter et sans résultat satisfaisant. Selon eux, l'organisation a besoin de poursuivre la réforme lancée par le secrétaire général Antonio Guterres, qui quittera son poste le 31 décembre. Mais la course reste prudente. Il s'agit de ne pas froisser les puissances ayant le droit de veto. Premier vote des 15 membres du Conseil de sécurité le 30 juillet.
14: Merci Cécile Mérieux. Le secrétaire général actuel de l'ONU a une nouvelle fois lui tiré la sonnette d'alarme hier concernant la guerre au Moyen-Orient. Lors d'une réunion du Conseil de sécurité, Antonio Guterres a décrié une situation hors de contrôle au bord de l'inimaginable où une escalade en entraîne une autre. L'armée américaine a achevé sa 13e nuit consécutive de frappes contre des cibles militaires en Iran la nuit dernière. Une explosion a été entendue ce vendredi matin à Bahreïn, ciblé quotidiennement par l'Iran. Et par ailleurs, Donald Trump a affirmé hier que les fonds iraniens gelés aux États-Unis serviraient désormais à rembourser les dégâts sur les navires touchés dans le Golfe, de quoi déclencher la colère de Téhéran. Après le Canada et le Brésil, une 60aine d'économies se retrouvent à leur tour visées ce vendredi par de nouveaux droits de douane. Depuis cette nuit, ces pays voient une surtaxe de 10% ou de 12,5% s'appliquer à un certain nombre de leurs produits entrant aux États-Unis. Des taxes qui remplacent celles instaurées plus tôt cette année par Donald Trump, arrivées à expiration. L'économie palestinienne risque d'être à nouveau fragilisée. 2 banques israéliennes menacent de couper leurs liens avec 5 banques palestiniennes. Elles évoquent le risque croissant d'être exposées à des poursuites judiciaires. Les gouvernements israéliens ont jusqu'ici toujours octroyé à ces banques une décharge censée les protéger. Mais cette protection est jugée insuffisante. On fait le point depuis Jérusalem avec Valérie Ferron.
17: À l'origine de la menace de ces deux banques, les accords de paix d'Oslo, signés en 1993, et qui auraient dû conduire à la création de l'État de Palestine, doté de sa monnaie nationale et d'une banque de développement. Mais 33 ans plus tard, cet État est toujours sous dépendance israélienne, ce qui oblige les banques palestiniennes à passer par les banques israéliennes pour leurs transactions. Si ces dernières cessent leur rôle d'intermédiaire, ceci aura de sévères répercussions sur les activités commerciales palestiniennes. Avec de graves conséquences pour des dizaines de milliers de foyers. C'est ce même système qui était censé être provisoire dans les accords de paix d'Oslo, qui permet à la puissance occupante également de bloquer le transfert des recettes fiscales douanières qu'elle prélève pour le compte de l'autorité nationale, mais qu'elle est obligée, selon le protocole de Paris, de lui transférer. Bloquer ces transferts de fonds est utilisé depuis des années par les autorités israéliennes, ce qui plonge l'autorité nationale palestinienne dans une crise financière sans précédent. Les experts estiment que si les banques israéliennes cessent pour leur part de jouer leur rôle de médiateur, l'autorité nationale palestinienne ne pourra pas survivre. Jérusalem, Valérie Ferron, Radio Vatican.
14: À Jérusalem, nouvelle provocation sur l'esplanade des mosquées. Le ministre israélien de la Sécurité nationale, Itamar Ben-Gvir, s'est rendu hier avec des centaines de juifs sur l'esplanade située à Jérusalem-Est. Le statu quo de 1967 autorise les juifs à visiter l'esplanade, mais pas à y prier, tandis que le culte musulman doit pouvoir s'y dérouler. Au Venezuela, les évêques se font l'écho de l'indignation face à la négligence de l'État. Un mois, jour pour jour, après le double séisme qui a fait au moins 5400 morts, des milliers de Vénézuéliens sont toujours sans abri, délaissés par les institutions publiques. Dans un message publié hier, la conférence épiscopale vénézuélienne appelle à reconstruire le pays sans répondre à des intérêts politiques ou à des pratiques de corruption. Si la question de la reconstruction est devenue prioritaire, les programmes longs et coûteux commence à peine à se concrétiser. La correspondance de William Gazo.
18: Delcy Rodriguez, souriante pendant qu'une famille s'enlace au milieu de leur nouveau salon. La scène s'est déroulée lundi dernier dans les immeubles d'un complexe résidentiel du sud de Caracas. Lors d'un événement largement relayé par les médias locaux, la présidente par intérim a remis les clés de 240 appartements à des personnes sinistrées du double séisme qui a frappé le Venezuela il y a tout juste un mois. Selon les chiffres officiels, plus de 23 000 personnes vivent toujours dans les parcs, écoles et autres stades transformés en centres d'accueil d'urgence et attendent d'être relogés. Lundi, Delcy Rodriguez a promis que son gouvernement mettrait à disposition des personnes sinistrées plus de 4000 logements d'ici la fin de l'année. Mais l'ampleur de la tâche est colossale. Les autorités chavistes estiment à environ 25 000 le nombre de logements nécessaires pour mettre à l'abri toutes les victimes du séisme. Or, le Venezuela, pays déjà plongé dans la crise avant le désastre, n'a pas les moyens d'assumer seul cette reconstruction. Mercredi, la Banque mondiale a évalué à près de 20 milliards de dollars les dégâts provoqués par le tremblement de terre. Compte tenu du niveau actuel de l'investissement, la majeure partie des fonds de reconstruction devrait être détournée d'autres projets moins prioritaires, estime la Banque mondiale. Au rythme actuel, la reconstruction devrait prendre plus de 10 ans, prévient l'organisation. Autant dire une éternité pour les victimes. Bogota, William Gazo pour Radio Vatican.
14: Le sud de l'Europe ravagé par les flammes. 10 000 personnes ont été évacuées de la région de Madrid où l'état d'urgence a été décrété. Le sud de la France est également touché par d'importants incendies. Le président Emmanuel Macron demande ce vendredi l'activation du mécanisme de protection civile de l'Union européenne. À Madagascar, la psychose s'installe après des enlèvements et des disparitions à répétition dans plusieurs localités du pays. Depuis le début de l'année, au moins 172 plaintes ont été enregistrées par les services de police. Rien que dans la capitale, 90 jeunes ont été victimes de meurtres ou d'enlèvements. Ce vendredi a été déclaré journée de deuil national en mémoire des victimes. Bolatsiana Ravelo Aramissa, figure de proue de la société civile malgache, décrit à notre micro la gravité de la situation sur place.
19: Depuis ces dernières trois semaines, il ne se passe pas une journée où on signale la disparition de personnes. Au début, c'était des enfants. Et on retrouve des corps ici et là. Et certainement, le cas qu'on a vu apparaître sur les réseaux sociaux a fait vraiment trembler toute la nation parce qu'on a retrouvé la petite Larissa qui a disparu au mois d'avril et qui a été retrouvée donc dans les toilettes publiques. Ce qui a été choquant pour la population, c'est que le Premier ministre, dans son discours, prévient les auteurs des crimes que quelque chose va être fait. Mais pourtant, de l'autre côté, les criminels ne préviennent pas. Ils tuent chaque jour des enfants, des femmes, etc. Donc, on trouve vraiment que la réponse est trop peu par rapport à la violence et la colère qui surgit. Il y a déjà eu plusieurs vindictes populaires. Des gens ont été brûlés vifs par la population, par manque de confiance par rapport à la justice, et que finalement, face à cette situation, la population se fait justice elle-même.
14: Des propos recueillis par Myriam Sandounou. Il y a 10 ans, le 26 juillet 2016, le père Jacques Hamel, curé de la paroisse de Saint-Étienne-du-Rouvray dans le diocèse de Rouen, était assassiné alors qu'il célébrait la messe par 2 terroristes rattachés à l'État islamique. Un attentat qui provoquera une onde de choc sans précédent en France. Ce week-end, plusieurs hommages seront rendus dans le pays à l'occasion du 10e anniversaire de sa mort. Des initiatives interreligieuses axées sur la connaissance de l'autre, des expositions, des temps de prière et de partage sont prévus, notamment à Saint-Étienne-du-Rouvray. Aujourd'hui, le travail de mémoire est important pour les jeunes générations. Ce drame a marqué un tournant pour le dialogue interreligieux en France. En l'espace d'une décennie, les relations islamo-chrétiennes ont évolué, grâce notamment à l'engagement de chrétiens et de musulmans qui ne se reconnaissent pas dans un islam radical. C'est ce que nous explique le dominicain Jean-François Bourg, directeur du Service national pour les relations avec les musulmans.
20: Le dialogue entre chrétiens et musulmans en France, en tous les cas, ne peut pas se réduire à la courtoisie. Même avant 2016, l'Église de France a fondé un service dédié dès 1973 pour la relation avec les musulmans. Mais si on veut voir une vraie bascule, il faudrait plutôt la situer déjà autour de 2001, parce que l'attentat de New York sur le World Trade Center a déjà provoqué un effet de basculement pour le dialogue islamo-chrétien. Et on essaie de comprendre pourquoi il y a des courants qui choisissent la violence terroriste. Et à partir de ce moment-là déjà, toute une réflexion s'engage.
21: Qu'est-ce qui a changé justement? Quelle est la nouvelle approche après ce premier déclic de 2001 et dans les années 2010 en France?
20: Il y a du côté des musulmans, par exemple, une sorte d'électrochoc, hein, je dirais comme cela. Bien sûr, c'est une souffrance pour beaucoup de musulmans qui n'ont souvent pas du tout reçu des générations qui les précèdent un enseignement de l'islam qui serait propice à la violence ou au chaos. Beaucoup de musulmans qu'on rencontre depuis des années en France, mais aussi ailleurs, diront volontiers « mais notre religion est une religion de paix ».
21: Est-ce qu'on peut dire, frère Jean-François, que cet islam qui ne s'est pas reconnu dans la violence a pris, dans une certaine mesure, l'initiative du dialogue ?
20: Il a en tout cas compris qu'il fallait enclencher, pour dire, une sorte de nouvelle étape sur un processus déjà existant. Les musulmans, je prends aussi par exemple le secrétaire général de la Ligue islamique mondiale, qui est le porte-parole du wahhabisme de l'Arabie saoudite au niveau mondial, est venu lui aussi à Saint-Étienne-du-Rouvray. Il a participé avec Monseigneur Lebrun à Saint-Étienne-du-Rouvray à une soirée d'hommage, une veillée d'hommage au Père Hamel. Je pense que ces dignitaires ont compris que, même s'ils étaient porteurs eux aussi quand même d'un certain conservatisme islamique, et puis la Ligue islamique mondiale, le wahhabisme, est porteur aussi d'un certain rigorisme, en tous les cas, ces dignitaires ont compris qu'il fallait absolument développer un autre message.
21: Et puis, il y a aussi, chez les chrétiens, une forme de méconnaissance de l'autre qui permet d'élever assez facilement, après tout, les murs de la méfiance.
20: En fait, on voit surgir, à l'occasion de ces drames, les personnes, parfois même très simples, qui disent « mais ça ne nous correspond pas ». Et on voit ça du côté des musulmans, on voit ça aussi du côté des chrétiens ou des gens même non-croyants. On voit se lever dans la population des personnes qui disent « attention, nous ne voulons pas de cette dérive, attention, ce n'est pas nous, attention, ça ne nous représente pas ».
21: Si on veut parler de la transmission aux jeunes générations, parce que il y en a qui étaient très jeunes et pour qui l'assassinat du Père Hamel est quelque chose de très très abstrait, comment on peut participer justement et quelle est l'importance de la transmission de cette mémoire?
20: C'est sûrement le plus compliqué parce que dans l'histoire du Père Hamel, d'ailleurs les musulmans l'ont bien vu, le drame de la mort d'un homme se double de l'assassinat d'un homme en acte de prière. Beaucoup de musulmans ont dit leur dégoût total parce que, en particulier, on a assassiné un homme peut-être dans l'acte de la prière. Et pour beaucoup de jeunes chrétiens aujourd'hui en France, c'est vrai qu'il y a un peu ce désarroi actuellement que l'on note, et une certaine crainte qui est restée après la décennie de terrorisme en France, d'une menace de l'islam, une menace de l'islam. Et beaucoup de gens ne font plus la part entre l'islam et l'islamisme, entre l'islam et le terrorisme islamiste. Nous avons une sorte d'angoisse qui a beaucoup monté et qui s'est répandue aussi dans le climat politique du pays. Donc le défi éducatif aujourd'hui est très important.
14: Interrogé par Jean-Charles Puzzolieu, le frère Jean-François Bourg, directeur du Service national pour les relations avec les musulmans, était ce matin l'invité de Radio Vatican.
0: 8h44 sur RCF Notre-Dame, c'est Alexandra Sirgan qui présentait le journal de Radio Vatican. Dans quelques minutes, la prière du matin, mais d'abord c'est le conseil lecture de l'été. Chaque matin, un libraire nous fait découvrir son coup de cœur et je vous emmène dans le Jura aujourd'hui. Patricia Monet est libraire à la Passerelle de Dole. Elle présente son roman coup de cœur de 2026, Le gardien de la colline aux cerisiers de Franco Faggiani, inspiré de faits réels. C'est publié aux éditions Paulsen. On retrouve Guillaume Rochon, journaliste pour RCF Notre-Dame dans le Jura.
1: Bonjour à toutes et à tous. Nous sommes aujourd'hui à Dole, au nord du département du Jura, face à la sous-préfecture, au rez-de-chaussée d'un bâtiment de 3 étages, la librairie Passerelle, une institution dans la cité natale de Louis Pasteur. Pour nous accueillir et nous conseiller, l'une de ses libraires, Patricia Monet, bonjour.
2: Bonjour.
1: Vous êtes libraire depuis 11 ans, c'est ça, à la Passerelle ?
2: Oui, avant j'avais travaillé à Besançon, chez Car, chez Campo Novo, donc ça fait à peu près 35 ans que je vends des livres. Parce qu'on peut toucher à plusieurs univers, parce qu'on n'est pas ancré dans la réalité, même si ça nous ramène, parce que c'est un métier de passion, et à chaque rentrée littéraire, c'est des découvertes, et c'est un métier passionnant, quoi.
1: Vous avez souhaité nous faire part d'un coup de cœur littéraire, Le gardien de la colline aux cerisiers, de l'auteur italien Franco Faggiani, publié en mai dernier aux éditions Paulsen. Qu'est-ce qu'il raconte, ce livre ?
2: C'est un livre donc, qui parle d'un fait historique réel, l'histoire d'un Japonais qui a participé aux Jeux Olympiques de Stockholm en 1912. C'était un petit jeune qui était plutôt solitaire, ses parents ne s'occupaient pas trop de lui, et pour tuer le temps, il courait. Et il a été repéré par l'équipe nationale, il est contacté par l'empereur qui lui dit, ben voilà, je voudrais développer un peu notre présence en Occident et nos liens avec les Occidentaux, vous allez participer aux Jeux Olympiques. Et donc, notre jeune Japonais part du Japon à Stockholm, c'est déjà une aventure, il va faire des rencontres. Et ce Japonais, en fait, la particularité, c'est qu'il va mettre exactement 54 ans, 6 jours, 5 heures, 32 minutes et 28 secondes pour faire son marathon. Et la question qu'on se pose, c'est qu'est-ce qui s'est passé quand il est arrivé donc à Stockholm et il a commencé à faire son marathon ? Parce qu'a priori, il avait de bonnes chances. Je ne vais pas vous dire ce qui se passe, mais il va poursuivre sa vie, il va rentrer incognito au Japon, parce que bien évidemment, on ne peut pas rentrer au Japon si on a loupé le marathon. Et là, il va commencer une deuxième vie au milieu des cerisiers. Il va y avoir un concours de circonstances et des gens vont passer par là, des années plus tard, et vont lui permettre de finir son marathon là où il l'avait laissé.
1: Pourquoi est-ce que vous le conseillez finalement à nos auditrices et auditeurs ?
2: Parce que c'est un gros coup de cœur, parce que c'est un livre qui parle d'un fait historique réel, c'est un livre qui parle de sport, c'est un livre qui parle de nature, et c'est un livre qui est écrit dans une langue merveilleuse. Et le paradoxe aussi, c'est que ça se passe au Japon et que c'est écrit par un Italien. Alors j'avoue que quand j'ai vu ça, j'ai un peu reculé en me disant « Oulala, où est-ce qu'on va aller ?» Mais comme j'aime un peu le sport et que j'aime l'histoire, je me suis lancée dans l'aventure. Et j'avoue que je n'ai pas été déçue parce que c'est un livre que tout le monde peut lire. C'est très facile à lire. Et ce qui est intéressant, c'est que quand c'est un auteur étranger qui n'écrit pas sur son propre pays, il y a une distance qui nous permet à nous lecteurs de tout de suite rentrer dans les livres. Pour les puristes, ça peut peut-être pas le faire, mais des fois on ne peut pas rentrer dans la littérature étrangère quand c'est vraiment trop ancré dans la culture. Et là, il a trouvé le petit pas de côté, cet Italien Franco Faggiani, et vraiment rentre tout de suite, et c'est assez bluffant parce qu'on a vraiment l'impression de lire un livre japonais, écrit par un japonais. Et ça, c'est assez bluffant quand même. Et c'est très réussi.
1: Donc, ce livre, Le gardien de la colline aux cerisiers de Franco Faggiani, qu'on peut donc retrouver dans toutes les librairies de France et notamment la librairie Passerelle à Dole dans le Jura. Merci beaucoup.
2: Merci.
0: Et merci à vous, Guillaume Rochon. Je rappelle que vous êtes journaliste pour RCF Notre-Dame dans le Jura. À suivre la prière du matin sur RCF Notre-Dame. Et puis, dans quelques minutes, nous allons retrouver Isabelle Delaunay, puisque Sainte Christine est à l'honneur aujourd'hui, une personnalité plutôt étonnante. On va le voir avec vous, Isabelle, dans quelques minutes.
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0: Chers auditeurs, bonjour. En ce vendredi 24 juillet, nous vous proposons l'écho de la lecture de l'Évangile de Jésus-Christ selon saint Matthieu, chapitre 13, versets 18 à 23. Cette lecture sera suivie de la méditation du chanoine Pierre Pinelli.
1: En ce temps-là, Jésus disait à ses disciples « Écoutez ce que veut dire la parabole du semeur. Quand quelqu'un entend la parole du royaume sans la comprendre, le mauvais survient et s'empare de ce qui est semé dans son cœur. Celui-là, c'est le terrain ensemencé au bord du chemin. Celui qui a reçu la semence sur un sol pierreux, c'est celui qui entend la parole et la reçoit aussitôt avec joie. Mais il n'y a pas de racine en lui. Il est l'homme d'un moment. Quand vint la détresse et la persécution à cause de la parole, il trébuche aussitôt. Celui qui a reçu la semence dans les ronces, c'est celui qui entend la parole. Mais le souci du monde et la séduction de la richesse étouffent la parole, qui ne donne pas de fruits. Celui qui a reçu la semence dans la bonne terre, c'est celui qui entend la parole et la comprend. Il porte du fruit à raison de 100 ou 60 ou 30 pour un. Parole du Seigneur.
2: Jésus explique aux disciples l'enseignement de la parabole du semeur. Il est évident que le sens de cette parabole concerne les disciples qui plus tard vont être semeurs de l'évangile de Jésus. Cependant, cette parole concerne aussi toutes celles et ceux qui l'entendront. Aujourd'hui, elle est toujours d'actualité. Et nous allons comprendre comment. Première présentation de Jésus concernant la personne qui entend la parole du royaume sans la comprendre est de ce fait vulnérable. Et elle n'est pas forcément responsable, et c'est le cas le plus fréquent, car ne pas comprendre n'engendre pas une punition, mais prive quelqu'un d'un savoir et d'une lumière. Un autre cas est celui qui entend la parole comme une eau qui pénètre le sol. Il est heureux, la parole de Dieu est reçue avec joie, mais sans accueillir cette parole d'avoir compris le message. Mais il n'a pas l'idée ni le temps de la mettre en pratique. Donc, la parole de Dieu en lui est lettre morte. Il croit certainement, mais n'est pas prêt ou disposé à mettre en pratique la parole de Dieu. Cet homme reste vulnérable dans les moments durs de sa vie. Un autre entend la parole de Dieu qui le rend heureux. Mais quand vient la tristesse ou la gêne de se déclarer chrétien, cet homme ou cette femme trébuche aussitôt. Apparaît aussi celle ou celui qui reçoivent la parole, mais ils n'ont pas le temps de s'en occuper, ne serait-ce que de la lire. En effet, les soucis de la vie, les relations multiples occupent tout le temps de la parole de Dieu, et celle-ci est mise au placard. Fort heureusement, d'autres soignent cette relation quotidienne avec la parole de Dieu.

0: Il est 8h56 sur RCF Notre-Dame. Dans quelques minutes, vous avez rendez-vous avec Thierry Lyonnais pour l'émission Visage. Thierry qui reçoit ce matin l'écrivain, médecin et académicien Jean-Christophe Ruffin. Mais avant de retrouver Thierry Lyonnais, c'est une autre voix iconique de la station qui est avec nous, Isabelle Delaunay. Bonjour Isabelle.
1: Bonjour. En ce 24 juillet, nous fêtons la bienheureuse Louise de

0: participa sa vie à la délivrance des âmes du purgatoire. Un de ses charismes était très original. Christine, disait-on, vomissait quand un grand pécheur s'approchait d'elle. Religieuse au couvent du Saint-Tron en Belgique, elle vivait, malgré ses nombreux dons, dans l'humilité et l'obéissance parfaite. Au martyrologe romain, on évoque aussi une autre sainte Christine, vierge et martyre, qui vécut en Toscane vers l'an 300. Et nous fêtons enfin saint Charbel, l'un des saints les plus populaires du Liban. Né dans un petit village du nord du Liban, dans une famille pauvre en 1828, le jeune Youssef Maklouf est orphelin de père à 3 ans. Deux de ses oncles maternels sont ermites et Joseph aime aller leur rendre visite. C'est ainsi que naît sa vocation. À 16 ans, un moine inconnu lui dit « Quand la paix du Christ sera enracinée en toi, tu apporteras aux autres la paix et tu les guériras de leurs angoisses et de leurs doutes. » Contre l'avis de sa famille paternelle, il quitta à 23 ans son village pour le monastère maronite Saint-Maroun à Anaya, où il terminera sa vie comme ermite dans un esprit d'abandon total à Dieu. Après sa mort en 1898, son tombeau fut le lieu de prodiges étonnants qui attirèrent et attirent toujours des pèlerins très nombreux. Alors, bonne fête aux Louise, aux Christine et aux Charbel.
1: Et merci à vous Isabelle Delaunay pour le Saint du jour et merci à vous de nous avoir suivis depuis 7h ce matin. Vous avez rendez-vous maintenant avec Melchior Gormand pour le 18-19 de l'été, à suivre Thierry Lyonnais qui reçoit Jean-Christophe Ruffin dans l'émission Visage. Quant à moi, je vous souhaite un très bel été. Je vous retrouve la semaine du 17 août à l'antenne. D'ici là, vous aurez toutes les voix iconiques de la station qui vous accompagneront pour bien vous réveiller chaque matin. Je vous souhaite à tous et à chacun un très bel été. Merci à Pierre-Henri Paget pour la réalisation.
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C'est dans un des salons de l'Académie française que vous nous accueillez aujourd'hui, Jean-Christophe Ruffin. Vous êtes depuis 2009 le plus jeune membre de cette célèbre institution fondée par Richelieu. Quand on parle de dictionnaire, sur lequel vous venez d'ailleurs de travailler avant cette rencontre, mais quand on parle de dictionnaire, on utilise le mot d'entrée. Et quand on regarde votre vie, Jean-Christophe Ruffin, il y a beaucoup d'entrées possibles. D'abord, la médecine, votre premier métier. Puis l'humanitaire, vous avez été vice-président de Médecins Sans Frontières, président d'Action contre la faim. Il y a également la littérature, depuis votre roman L'Abyssin en 1997. Vous rencontrez livre après livre un grand succès et des prix prestigieux comme le prix Interallié en 99 et le prix Goncourt pour Rouge Brésil en 2001. On peut rajouter également comme entrée la diplomatie, puisque l'une de vos récentes fonctions a été celle d'ambassadeur de France au Sénégal et en Gambie. Dans votre livre « Un léopard sur le garrot », qui est l'ouvrage le plus autobiographique que vous avez rédigé lorsque vous veniez de prendre vos fonctions d'ambassadeur, vous écriviez ceci « Médecin, humanitaire, littérature, et aujourd'hui cette fonction nouvelle, ce nouveau défi, mon existence est une longue errance sans repos. Pourquoi suis-je incapable de m'arrêter à un destin et à un seul ?

0: seul. Pourquoi suis-je ainsi condamné à vivre plusieurs vies, à rouler sans répit mon rocher en haut de montagnes de plus en plus escarpées? Vous avez trouvé la réponse à cette question, Jean-Christophe Ruffin?
1: Ben non, sinon je serais mort, je pense. Non, c'est une façon un peu dramatique de parler de choses qui sont quand même plus réjouissantes. C'est-à-dire que j'essaie d'avoir une vie variée, de multiplier les expériences et de ne m'arrêter à la satisfaction béate d'aucune. C'est-à-dire que tout me laisse plutôt envie, des envies comme ça d'approfondissement, de renouveau. Et jusqu'à présent, j'ai toujours pu les satisfaire.
0: Alors, mais voilà. C'est pas du papillonnage.
1: Non, parce que ce que j'ai voulu probablement souligner avec cette comparaison du rocher, c'est que à chaque fois, je monte en haut de la côte. J'essaie de monter en haut de la côte. Je ne m'arrête pas en route. J'ai essayé, pour autant que j'ai pu, mais dans chaque vie, d'atteindre un accomplissement. Alors, par exemple, en médecine, j'ai fait des études de médecine, mais j'ai voulu passer ce qui était à l'époque un petit peu la voie royale, l'internat des hôpitaux. J'ai passé l'internat des hôpitaux de Paris parce que c'était le plus difficile, etc. Bon. Et avant, disons, de m'éloigner de la médecine, j'ai commencé par cet accomplissement dans les études en les menant le plus loin possible. Bon, dans l'humanitaire, la même chose. J'ai accumulé des expériences, mais j'ai été jusqu'à diriger de grandes organisations, à avoir cette expérience d'une façon complète. On peut multiplier.
0: Mais qu'est-ce qui vous pousse fondamentalement? Quoi, c'est une forme d'insatisfaction?
1: Je ne crois pas du tout. Mais ça, c'est ma faute. J'ai formulé ça d'une manière un peu pathétique. Là, j'étais peut-être un peu déprimé à ce moment-là, j'en sais rien. Mais
0: à l'époque où vous étiez ambassadeur.
1: Je venais d'arriver et j'avais conscience qu'il allait me falloir monter encore un rocher très haut. Voilà. Ce que j'ai fait d'ailleurs pendant ces 3 années avec.
0: On en reparlera peut-être.
1: Mais en tout cas, non, il y avait, comment dirais-je, dans toutes ces expériences, quelque chose qui était de l'ordre à la fois de la nouveauté, mais aussi de la continuité. C'est-à-dire que, c'est un peu curieux de dire ça, mais je n'ai pas l'impression de changer tant que ça. C'est-à-dire que mes sujets d'études, mes méthodes d'action, mes centres d'intérêt sont finalement rester toujours les mêmes.
0: Alors Jean-Christophe Ruffin, on ne peut pas commencer cet entretien sans évoquer la mémoire d'une personne qui a beaucoup compté pour vous, qui est décédé bien sûr, mais qui je pense compte toujours beaucoup. C'est votre grand-père, le docteur Maurice Bonneau. Il était médecin, comme vous, c'est un homme engagé.
1: C'est plutôt moi qui suis médecin comme lui, parce que les choses sont venues dans cet ordre.
0: Il a beaucoup compté pour vous.
1: Oui, pour des raisons familiales aussi, parce que j'étais né dans une famille très divisée. Et le résultat était que j'ai eu une enfance assez solitaire, dans laquelle...
0: C'est lui qui vous a élevé, en fait.
1: Voilà, il y avait un peu une absence de modèle. Et lui était le modèle, j'allais dire, le plus proche. Et puis, c'était de toute façon quelqu'un de très impressionnant. Voilà, donc effectivement, c'est un peu ma référence. Enfin, j'aurais pu aussi parler de ma mère. Il se trouve que quand je l'évoquais, j'évoque sa figure, la figure de mon grand-père autour de la médecine, parce qu'il était médecin. Mais ma mère aussi m'a apporté beaucoup dans un tout autre...
0: Au niveau de la littérature, notamment.
1: Au niveau de la littérature, au niveau aussi d'une certaine forme de modernité, d'ouverture au monde, parce que c'est une femme qui a fait le chemin très difficile à l'époque d'aller vers... qui est partie, je dirais, d'un environnement bourgeois de province... assez étriqué, et puis qui est allé à Paris, qui s'est frotté avec vraiment le travail, mais de la façon la plus dure, quoi, dans une période où c'était pas facile pour les femmes,
0: et elle a forcé
1: toutes les portes pour arriver à m'élever déjà, à me faire venir avec elle. Enfin, c'est quelqu'un qui a vraiment beaucoup compté, mais bon, je l'ai moins évoqué peut-être, parce que c'est peut-être aussi plus douloureux, je ne sais pas.
0: Votre grand-père était médecin, mais il a également été engagé, il a été déporté à Buchenwald pour avoir accueilli des résistants. Cette dimension de l'engagement de votre grand-père est importante dans votre existence?
1: Ben oui, parce que pour moi, ça, il n'y avait pas de différence entre la médecine et l'engagement. Pour moi, la médecine, c'était un engagement. Ça allait de soi. C'était bon. Après, je me suis rendu compte qu'on pouvait pratiquer ce métier de bien des manières. Mais lui, en tout cas, ne s'était jamais ménagé. Par exemple, pendant la guerre de 14, il était dans des hôpitaux du front. Il a été blessé, etc. Il a travaillé toujours, j'allais dire en première ligne, mais par rapport à la situation sociale aussi, il était il faisait des choses difficiles, il s'est occupé de maladies dangereuses comme la tuberculose. À l'époque, il n'y avait pas de traitement. Et puis, pendant la guerre, la Deuxième Guerre mondiale, en effet, il a fait partie d'un réseau de résistance et il a été déporté 2 ans. Ce qui veut dire que, voilà, il y a, pour moi, la médecine, c'était ça.
0: C'était aussi un engagement.
1: C'était aussi, et peut-être d'abord, c'était un métier de combat, c'était un métier de sacrifice, d'une certaine façon.
0: Quand vous parlez de votre enfance, ces 10 années que vous avez passées à Bourges auprès de vos grands-parents, pendant que votre maman était à Paris, vous parlez d'une enfance ennuyeuse. Vous dites « j'étais confiné dans un sépulcre et je rêvais de m'en évader ». Est-ce qu'il faut vivre un peu comme ça son enfance pour être un grand écrivain? Je pense à Eric Orsena, votre confrère ici, qui me disait exactement la même chose à ce micro. L'ennui de son enfance.
1: Oui. Mais vous voyez, quand je compare avec mes propres enfants qui ont vécu la vie trépidante, effectivement, soit de la Paris, soit de grandes capitales étrangères, je me dis que ce dont j'ai cru souffrir a probablement été une grande chance pour moi. C'est-à-dire qu'en effet, cette enfance statique m'a appris beaucoup de choses, notamment à écouter, à rêver. Et au fond, j'ai échappé, peut-être un des derniers, au zapping, à la télévision. La télévision, c'était un objet rare qu'on a eu, parmi d'ailleurs, assez tôt, en fait. Mais bon, c'était quelque chose qu'on n'ouvrait pas tout le temps. Hein. Puis avec une chaîne, elle était en noir et blanc, ça sautait, etc. Enfin, bon, c'était pas un objet de consommation courante. Et au fond, je crois que c'est une grande chance.
0: Ça a développé votre imaginaire et votre goût d'aller voir ailleurs.
1: Oui, et ça, surtout, j'ai le sentiment d'appartenir à la toute fin, mais d'une autre époque. Une époque qui est en continuité avec, j'allais dire, toutes les époques précédentes. C'est-à-dire qu'il y a eu moins de différence, peut-être, entre, je vais exagérer, mais je dirais l'Empire romain ou le XVIIIe siècle et le monde de mon enfance, qu'entre ce monde et maintenant. C'est-à-dire qu'il y avait encore des chevaux, par exemple, dans les campagnes, en tout cas. Bon, il y avait un tout petit peu dans les villes, mais surtout dans les campagnes. Il y avait le silence, il y avait l'immobilité, il y avait la constance des choses. Les choses ne changeaient pas. Et au fond, voilà, je crois qu'à partir de là, quand vous avez vécu de ce côté-là du monde, eh bien, vous pouvez vous transporter dans toutes les époques. C'est-à-dire qu'il y a vraiment le domaine du rêve, il est totalement ouvert.
0: C'est intéressant ce que vous venez de dire, Jean-Christophe Ruffin, ce côté-là du monde. On sent chez vous qu'il y a deux mondes et il y a une ligne de démarcation qui est importante dans vos romans, le nord-sud, pays développés, entre guillemets, les pays sous-développés.
1: Oui, alors là, j'en parlais au regard du temps, c'est-à-dire que effectivement, les deux mondes, par rapport à leur évolution et au temps qui passe, mais il y a effectivement aussi, enfin, je le perçois fortement, deux mondes, au moins deux mondes, mais deux mondes principaux, effectivement, dans la planète aujourd'hui. C'est vrai que je suis souvent placé à la frontière des deux, tout ce qui concerne les pays du Sud, les questions du développement, la pauvreté, etc., les conflits. Mais alors, ce qui est amusant, c'est que, puisqu'on revient à mon enfance un instant, mais la ville de Bourges était située sur la ligne de démarcation entre Nord et Sud pendant la guerre. Alors moi, je suis venu après la guerre, mais c'est vrai que c'était encore très présent. On en entendait parler beaucoup. Et on passait au Sud. C'est assez curieux, hein, alors qu'on était au centre. Aujourd'hui, on parlerait du centre. Mais nous, on disait, voilà, il va du côté du Sud. C'est curieux.
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0: Jean-Christophe Ruffin, vous êtes médecin, vous en êtes même, je ne vais pas dire fier, mais c'est très important pour vous. Vous dites la médecine est la vie, ma vie, toute la vie. Mais en même temps, on sent que vous avez un rapport assez paradoxal avec la médecine. Et surtout, en tous les cas, durant votre formation, vous êtes très sévère, très dur même, sur la formation que vous avez eue, l'internat. Pour vous, ça a été la perte de liberté. Et puis, les grands patrons, vous les aimez pas beaucoup. Vous avez écrit, j'ai développé une haine inexpiable des mandarins. Comment expliquez-vous ce rapport, je trouve, ambigu que vous avez avec la médecine? ou complexe.
1: Oui, c'est-à-dire que la médecine, en tant que science, en tant que, qu'instrument, en tant que sacrifice, en tant que métier, me passionne et m'a passionné. Mais c'est vrai que la formation médicale, tout au moins dans ce qu'elle a pu prendre, enfin les aspects qu'elle a pu prendre après l'internat, c'était vraiment une école du mandarinat. C'était encore une période où les grands patrons étaient tout puissants et je supportais très mal ce carcan. Ça n'est pas d'ailleurs, ma critique est un peu injuste parce que je crois que bon, le système fonctionnait comme ça, très bien, mais il y avait surtout dans ma souffrance, si je puis dire, une part qui était tout à fait personnelle, que les mandarins n'y étaient pour rien. J'avais aussi envie de faire autre chose.
0: Et, vous étouffiez un peu, non ?
1: J'ai tout fait, voilà. Et par leur autorité, ils m'ont empêché de le faire, tout simplement. Et on ne peut pas tout à fait leur reprocher. Voilà.
0: Est-ce que ce n'est pas parce que vous attendiez trop de la médecine ?
1: Certainement. C'est-à-dire,
0: pour vous, c'était des grands humanistes, des médecins devaient être aussi des lettrés, non ?
1: Oui, mais j'avais raison. C'est-à-dire que j'en attendais trop. Bien entendu, je ne pouvais pas être satisfait par ce que je découvrais. Mais en même temps, j'avais raison au sens où je pense que, et je le dis aux étudiants, par exemple, quand j'en rencontre, quand je leur fais des conférences, des enseignements, je leur dis, ayez une grande exigence par rapport à ce métier. Parce que il ne faut pas se contenter de peu dans ce domaine. C'est un métier qui a comme responsabilité l'être humain, bon, dans son ensemble, dans l'ensemble de ses dimensions. Et vous pouvez pas le faire en disant, moi je vais faire ça, pour gagner de l'argent, pour faire quelque chose de technique. Non, il faut vraiment être très ambitieux. Et si vous ne trouvez pas, ce qui a été mon cas, ce que vous cherchez dans une pratique, ce qui était le cas de les hôpitaux, eh bien vous le trouverez ailleurs. Et moi j'ai été le chercher ailleurs, et d'une certaine manière je l'ai trouvé.
0: Alors justement, Jean-Christophe Ruffin, qu'est-ce qui a fait que vous n'êtes pas resté un grand spécialiste en neurologie et que vous avez choisi de vous orienter vers la médecine, on va dire, de l'humanitaire, du développement? C'est votre coopération en Tunisie ou c'est votre première expérience avec MSF?
1: Les deux sont liés, c'est-à-dire que en Tunisie, c'est une erreur. En fait, on m'a envoyé dans faire des accouchements, donc j'ai fait des accouchements pendant mon service.
0: Vous étiez neurologue.
1: J'étais neurologue, oui. Bon, c'était un peu, c'était assez éprouvant. En même temps, c'était passionnant dans un pays très différent, bien entendu, et puis dans une maternité en terre d'islam, surtout à cette époque.
0: En 76.
1: Très intéressant, oui. Voilà, c'était une position très privilégiée d'observation des mœurs, de la société, etc. Donc, c'était passionnant. J'ai eu envie de continuer. Il y a un moment où, si vous voulez, je me suis rendu compte que observer seulement les maladies ne m'intéressait pas, ne me suffisait pas. Moi, j'avais l'impression qu'au fond, les êtres humains étaient tous les mêmes et que les maladies étaient différentes et m'intéressaient. Puis en Tunisie, je me suis rendu compte du contraire. C'est-à-dire que les maladies étaient toutes les mêmes, finalement, mais que c'est les êtres humains qui changent et que, finalement, l'intérêt commençait à porter sur les sociétés autant que sur les malades. Donc, j'ai voulu m'engager ailleurs. C'était le début de Médecins Sans Frontières. Et les deux, l'opportunité m'a été donnée de le faire. Ça a été merveilleux.
0: Mais quand on regarde votre parcours, vous ne vous êtes pas engagé totalement et tout de suite à MSF. Vous alterniez entre votre travail dans des hôpitaux parisiens et puis des missions sur le terrain. Pourquoi est-ce qu'il n'y a pas eu, après votre première mission en 79, ce désir de vous engager totalement ?
1: Il y avait le désir était là, c'était plutôt les moyens qui ne l'étaient pas. Vous savez, à l'époque, les ONG, les associations pratiquaient le bénévolat. Intégral, c'est-à-dire vous partiez en mission, vous n'étiez pas payé, vous rentrez, vous n'aviez pas de couverture sociale, vous n'aviez rien. Or, moi, j'avais une famille quand même à ce moment-là, j'avais déjà un enfant, j'étais marié, et il n'était pas possible. Ça a été des débats d'ailleurs très très vifs au sein des associations, quand nous avons abandonné le bénévolat au profit d'une indemnisation, même faible, mais qui permettait à des gens qui n'avaient pas de moyens de le faire.
0: C'était
1: une excellente décision, parce que sinon ça aurait été un divertissement pour gens fortunés, si vous voulez. Or, moi je n'avais pas les moyens, tout simplement, d'abandonner ma famille, ou même de l'emmener avec moi sans être payé au bout du monde, dans des endroits dangereux. C'était pas possible, je ne pouvais pas le faire. Donc je gardais un pied dans l'hôpital, où j'étais quand même, j'avais cette responsabilité d'interne, et puis ensuite de chef de clinique. Et en effet, les missions, je les ai toujours accommodées j'ai pris des disponibilités, je suis parti, je suis revenu. J'ai bricolé pour que ça soit possible.
0: Dans le Léopard sur le Garrot, votre livre le plus autobiographique, vous avez déclaré, dans l'humanitaire, la plupart de ceux qui partent en mission ont un seul grand amour, qui est en général le premier. Ça a été le cas pour vous? Ça a été l'Éthiopie?
1: Ça a été l'Éthiopie, oui, oui. Bah oui, parce que c'est très étrange. Par exemple, l'Afghanistan a été un peu la pierre de touche. Enfin, pour beaucoup de mes amis, voilà, c'est, on retourne en Afghanistan, on pense à l'Afghanistan ou le Vietnam, le Cambodge,
0: beaucoup,
1: etc.
0: Beaucoup. Marqué, ouais.
1: Bon, moi, c'est vrai, ça a été l'Afrique de l'Est, ça a été l'Éthiopie plus particulièrement.
0: Et pourquoi?
1: Ben, déjà, ça a été en effet le premier, c'est-à-dire c'était le premier territoire vraiment étranger, radicalement, puisque la Tunisie était quand même encore assez proche pour parler le français, etc. Mais là, c'est un lieu vraiment ça a été pour moi le lieu de l'ailleurs. C'est-à-dire, c'est là que j'ai découvert, où j'ai éprouvé pour la première fois l'impression d'être vraiment ailleurs. Ailleurs, dans géographiquement, bien sûr, loin. Vous savez, à cette époque-là, il n'y avait pas de portable. On était loin. On était vraiment loin. On pouvait pas téléphoner, c'est un truc. Aujourd'hui, ça, GPS, tout ça, on n'est jamais loin.
0: On a perdu la notion d'éloignement.
1: Complètement. Hein. Complètement. Mais à l'époque, vous aviez des lieux dans lesquels vous sentiez physiquement que vous étiez loin de tout. C'est-à-dire qu'il pouvait vous arriver n'importe quoi, personne ne viendrait vous chercher.
0: Ce qu'ont vécu vos héros de vos romans au 15e, 16e, 17e siècle.
1: C'est là où je vous dis justement que j'étais plus en prise finalement avec cette époque, avec tout ce qui a précédé, qu'avec aujourd'hui. Parce qu'au fond, leur impression en tant que voyageurs de l'époque n'était pas différente, leurs impressions n'étaient pas différentes des miennes dans les années 70. Alors qu'aujourd'hui, c'est profondément différent. Quand vous êtes dans ces pays aujourd'hui, vous avez la sensation pratiquement palpable que vous êtes encore branché, comme vous êtes en contact avec le monde, qu'on sait où vous êtes, qu'on peut vous trouver, qu'on peut communiquer avec vous. Là, il n'y avait pas ça. Et en plus, moi je suis allé en Érythrée dans des conditions qui étaient celles de la guerre, donc il a fallu se cacher, on est venu nous chercher, et donc quand je suis arrivé sur ces hauts plateaux d'Éthiopie, enfin c'était l'Érythrée à ce moment-là, j'ai vraiment eu l'impression d'arriver profondément et totalement ailleurs.
0: Vous y êtes retourné en 85 avec Action contre la faim, et vous dites je peux dire que la famine éthiopienne fut mon premier véritable engagement humanitaire.
1: Oui, parce que d'abord là, j'avais beaucoup plus de temps à consacrer à tout ça, j'ai pu m'engager vraiment. Et puis j'ai vécu dans le pays, on peut dire. Et puis surtout, il y avait, vous savez, dans les premières années de l'humanitaire de type sans frontières, on n'était pas très organisé. Donc on arrivait souvent après la bagarre. On arrivait dans des contextes où déjà l'urgence était passée, où bon, les premiers secours étaient là, et au fond, les choses étaient quand même moins dramatiques. Mais la famine éthiopienne, on l'a prise en pleine figure. Quoi. On l'a prise en pleine figure parce que par sa taille, par l'ampleur vraiment des régions touchées, la masse de population qui était touchée, par la profondeur aussi de la famine, avec des gens qui étaient vraiment transformés complètement en squelettes, et il y avait quelque chose qui vous submergeait.
0: Voilà. Alors justement, comment on vit ça humainement, intérieurement, quand on est sur place et qu'on voit arriver ces hommes, ces femmes, ces enfants qui meurent de faim?
1: Alors, c'est là où, si vous voulez, il faut penser quand même que on est médecin. C'est-à-dire que on apprend, en tout cas on devrait apprendre, mais on l'apprend en fait, quand on est médecin, à mettre une certaine distance entre la souffrance et soi-même. Ça, c'est quelque chose c'est une des premières choses, sinon on ne peut pas vivre.
0: Et on peut?
1: On peut jusqu'à un certain point. On peut jusqu'à un certain point. En général, il y a des failles. C'est-à-dire qu'on peut se blinder à peu près contre tout, et puis parfois, on tombe, sans d'ailleurs qu'on sache très bien ce qui va se passer, hein, c'est très inopiné, devant un patient qui vous bouleverse, quoi, voilà. Donc ça arrive toujours. Mais ça n'arrive pas tout le temps, Dieu merci. Donc la plupart du temps, on a quand même la possibilité d'établir une sorte de rempart. La technique vous aide d'ailleurs, on met une blouse, voilà, la blouse déjà c'est déjà une sorte de rempart physique presque entre vous et le monde. Bon, il y a la technique.
0: Non, mais là, vous me répondez en praticien et en médecin.
1: Oui, mais parce que c'est comme ça que j'ai fait, hein, là-bas.
0: Mais en tant qu'homme, quand on voit ça, quand on vit ça,
1: non, mais
0: qu'est-ce qu'on fait? On se révolte, on est écœuré.
1: Non, parce que je vous dis, le problème ne se pose pas comme ça, parce que si vous voulez, on n'est pas un témoin neutre, on est un témoin engagé. C'est-à-dire qu'on est quelqu'un qui peut faire quelque chose précisément, même si c'est pas grand-chose. Mais on peut poser une perfusion, voilà, on va organiser un camp, on va faire en sorte
0: développer de développer la nutrition,
1: voilà, etc. Mais vous voyez, par exemple, j'ai eu cette impression d'échec. L'année dernière, j'étais allé en Haïti pour voilà, pour faire une espèce de mise au point de reportage sur un an après le séisme. Et j'ai visité des camps choléra. Et j'étais là, j'allais dire, en tant que témoin pour écrire. Voilà. Mais en visitant le camp choléra, j'avais envie de prendre la blouse et puis de commencer voilà, à poser des perfusions. Bon. Et puis là, j'ai dit, non, tu n'es pas là comme médecin, tu es là pour écrire un papier. Et là, je me suis senti très désarmé et très touché, là, tout d'un coup. C'est-à-dire que le fait de ne pas pouvoir m'abîmer dans l'agitation de l'action, si vous voulez...
0: Aider, apporter
1: alors là,
0: quelque
1: ça
0: chose.
1: Vous, ça, c'est quelque chose de terrible, parce que alors là, vous êtes tout d'un coup assailli par la culpabilité, là, voilà. Alors que vous n'avez pas ça quand vous êtes médecin. C'est assez bizarre, mais bon, je pense que c'est... une façon de se défendre aussi.
0: Quand vous êtes médecin, vous l'écrivez très bien dans Le Léopard sur le Garrot, vous dites « J'ai reçu comme une grande faveur d'avoir été placé si jeune aux premières loges de la condition humaine, c'est-à-dire de la souffrance et de la mort. La fréquentation de cette dernière est un privilège exclusif des médecins, particulièrement des hospitaliers. »
1: Oui, bah oui. Oui, c'est beaucoup de gens n'ont jamais vu mourir quelqu'un.
0: Hein, vous en avez vu beaucoup.
1: Et moi, j'en ai vu très jeune, très jeune. Et je les ai, pour certains, j'ai essayé de m'interposer entre la mort et eux, si je peux dire. Mais pour d'autres, je ne suis pas arrivé. J'ai un souvenir très net, comme ça, par exemple, la première garde que j'ai faite, c'est l'hôpital Rothschild, son ancienne configuration, avant les travaux qui l'ont rénové. Et il y avait un service d'urgence. C'était pas une première garde. Et j'ai vu arriver un homme qui faisait une hémorragie digestive. Ça date pourtant d'il y a longtemps, mais je m'en souviens très très bien. Alors, il n'y a rien de plus terrible qu'une hémorragie digestive, parce que c'est sale, ça met partout, vous pataugez dans le sang, etc. Très impressionnant. Et la manière de traiter ça, avec les ballonnets, etc., les sondes de Blackmore, c'est assez brutal. C'est assez brutal. Et j'ai dû faire ça, et le patient est mort quand même. Et voilà, mais j'avais 23 ans, vous voyez. Bon, ben voilà, j'en ai 60 et je m'en souviens toujours.
0: Du coup, quel est votre rapport à la mort ? Vous m'avez gentiment accueilli ici, dans cette maison où vivent les immortels, hein, oui. L'Académie française, vous êtes vous-même un immortel. Et dans votre discours d'accueil, vous avez dit « je ne crois pas à l'immortalité ».
1: Non, je ne crois pas à l'immortalité. Ben, je crois que, si vous voulez, ici, on est bien placé pour savoir que l'immortalité n'est pas un privilège personnel.
0: Pour remplacer toujours un mort, de toute façon.
1: C'est au mieux une caractéristique de l'institution qui se régénère toujours, puisque ces fauteuils se succèdent, enfin les titulaires se succèdent les uns aux autres, et donc nos fauteuils sont immortels.
0: Non, mais ma question était plus par rapport à l'immortalité. Est-ce que vous croyez que la mort est la fin de toute chose, ou est-ce que vous vous questionnez, ou vous ne savez pas,
1: ne croyez en rien.
0: Alors, là, je parle vraiment du rapport à la mort.
1: Oui, oui. Non, moi je suis assez croyant, à vrai dire. Simplement, il y a une chose, c'est que je n'aime pas la spiritualité flottante. Je n'aime pas les gens qui vous disent « je crois en quelque chose, mais je ne sais pas quoi », etc. Ou j'embrasse une religion constituée, organisée, avec des textes, avec un clergé, avec des gens qui, d'une certaine manière, font l'intermédiaire avec le sacré, ou rien. Mais je n'aime pas cette idée, vous voyez, je suis à contre-courant complètement des religions orientales, etc. Enfin, je les respecte tout à fait, mais personnellement, je ne les vois pas comme ça.
0: Et vous appartenez à une religion ?
1: Ma religion, c'est le catholicisme romain le plus classique, si je puis dire. Je suis né à l'ombre de cette cathédrale de Bourges, et j'ai besoin de cette liturgie, j'ai besoin de cette intermédiation du clergé, et je pense profondément que, alors avec le temps, c'est peut-être quelque chose d'assez classique, mais je me rapproche de plus en plus, effectivement, de ces racines qui sont les miennes, et je n'en conçois pas d'autres.
0: Donc, du coup, vous croyez à l'immortalité, quelque part ?
1: Oui, je crois à ce que le catholicisme vous enseigne, c'est-à-dire à l'idée d'une forme de résurrection, mais j'y crois en tant que mystère. C'est-à-dire sans avoir d'idée sur la façon dont ça peut se développer, et en refusant même d'avoir des idées. C'est-à-dire que j'y crois d'une façon... j'y crois parce qu'il n'est pas possible de le savoir, mais j'y crois.

0: Jean-Christophe Ruffin, votre parcours est excessivement riche. On ne peut regarder que certains passages sans vouloir surfer sur ce parcours. J'aimerais quand même qu'on revienne aux années 80 où vous êtes vraiment engagé dans l'action humanitaire. En même temps, vous avez fait des études de Sciences Po, ce qui est original pour un médecin. Est-ce que vous avez vraiment cru, vous, vos amis d'MSF ou d'Action contre la faim, que quelque part vous pourriez changer le monde? Sincèrement, si vous vous remettez dans l'esprit de cette époque.
1: Non, je ne crois pas qu'on ait eu cette ambition. Je pense qu'on a essayé de nous la faire porter, qu'à un moment donné, l'humanitaire a trop porté, on a trop attendu de lui. Et je fais partie justement de ceux qui sont allés regarder d'un peu plus près les relations internationales et les questions politiques. Parce qu'il me semblait évident, si vous voulez, que notre action s'inscrivait dans un cadre limité, très limité, qui a été très utile, bien entendu, mais qu'elle avait qu'il fallait pas trop en espérer, que notamment, il était au-delà de nos forces de faire la paix ou la guerre, que c'est nous tout ce qu'on pouvait apporter, c'était le soulagement pour des individus ou au mieux des populations, ce qui est déjà énorme. Mais résoudre les conflits, par exemple, n'est pas à notre portée. Bon, c'est tout à fait clair.
0: Et alors, mais vous n'avez pas cru à l'époque que vous pouviez participer à la résolution de ces conflits?
1: Dans le contexte de guerre froide, on savait très bien que le monde était verrouillé par cette grande opposition au-dessus de nos têtes, entre l'Est et l'Ouest, etc. Donc on savait qu'on n'avait pas prise. Après, quand la guerre froide s'est terminée, est arrivée cette histoire de droit d'ingérence, dans lequel on a essayé de tirer l'humanitaire jusqu'à la politique et de justifier des guerres, de justifier des interventions armées au nom de l'humanitaire. Et là, moi, j'ai été très contre en disant, attention, mélanger les deux, c'est la porte ouverte à une espèce de politique de puissance déguisée, finalement, hein, qui va se parer des plumes de l'humanitaire, mais qui va finalement poursuivre d'autres buts. Et malheureusement, de l'Irak à l'Afghanistan, de l'Afghanistan à la Libye, c'est ce qui se produit. C'est-à-dire que l'humanitaire est le cheval de Troie de politique de puissance, de politique qui ont d'autres finalités. Et je le regrette beaucoup.
0: Alors Jean-Christophe Ruffin, vous êtes fortement engagé dans l'humanitaire. Vous avez été président d'Action contre la faim, vous êtes très engagé à MSF également, mais vous avez aussi fait le choix, à différentes périodes de votre vie, de vous engager, je dirais, politiquement aussi. Si je regarde un peu votre parcours, vous avez été conseiller du secrétaire d'État aux droits de l'homme de 1986 à 1988 avec Claude Malhuret. Vous avez été conseiller de la réflexion stratégique sur les relations Nord-Sud avec Monsieur Léotard.
1: Vous occupez des opérations de maintien de la paix surtout.
0: 93-95 au ministère de la Défense. Puis vous avez été récemment ambassadeur de France au Sénégal et en Gambie sous le ministère qui était dirigé par Bernard Kouchner, le ministère des Affaires étrangères. Alors, pourquoi cet engagement politique? Pourquoi est-ce que l'humanitaire ne vous suffisait pas encore?
1: Non, mais vous savez, je suis certainement le moins politique des humanitaires. Je croisais tout à l'heure dans la rue, et j'étais très heureux de le retrouver, mon ami Xavier Emmanuelli. Quand je compare son parcours, celui de Kouchner, celui de Malhuret, avec le mien, je me dis qu'ils ont été beaucoup plus loin dans l'engagement. Ils ont eu des responsabilités politiques. Souvent, ils sont devenus élus, d'ailleurs, maires ou députés, etc. Ministre.
0: Secrétaire d'État.
1: Oui, voilà. Mais moi, j'ai pas été aussi loin. C'est-à-dire que je suis entré parfois, à plusieurs reprises, dans l'action publique. C'est-à-dire que j'ai plus que l'action politique, l'action publique. C'est-à-dire que, au lieu de faire de la coopération uniquement dans les associations humanitaires ou autres, c'est vrai, j'ai eu envie d'aller voir un petit peu comment ça se passait aussi du côté des institutions publiques, des institutions d'État, dans un cabinet ministériel, voir comment ça marche. Il y a toujours derrière aussi un peu le romancier qui est là, hein, parce que j'aime bien à chaque fois multiplier ces expériences. C'est aussi une manière d'aller voir. Bon, et voir comment ça fonctionne, penser du côté du pouvoir, comme disait Raymond Aron, c'est-à-dire ne pas être uniquement dans la posture assez facile quand même de celui qui gueule et qui dit « donnez-moi plus ». Bon, mais aussi de voir un peu les limites de l'action publique. Voilà, et ça a culminé avec cette fonction d'ambassadeur, Mais la fonction d'ambassadeur n'est pas une fonction politique, contrairement à ce qu'on pourrait croire. C'est une fonction, c'est une haute fonction administrative.
0: De représentation de la France, mais
1: oui,
0: plus que ça quand même.
1: Vous représentez l'État, vous appliquez une politique, mais tous les fonctionnaires appliquent une politique. Je veux dire, c'est pas pour autant qu'ils sont engagés politiquement. Je veux dire, quand un préfet fait quelque chose, voilà, on lui dit, voilà, c'est comme ça. Donc vous êtes soumis à l'autorité politique. Et vous avez une responsabilité qui est celle de représenter un État, mais aussi d'influencer cet État par notamment les télégrammes que vous faites, par les descriptions que vous faites du pays, etc. Vous avez aussi un rôle pour influencer la décision politique, la décision publique. Mais c'est comme ça que je le conçois. Donc je me vois plus finalement comme quelqu'un qui est une sorte de voilà qui est engagé dans l'action. À différents niveaux et dans différents contextes, plus que comme quelqu'un qui s'est engagé politiquement.
0: Et où est-ce que vous vous êtes senti le plus utile, Jean-Christophe Ruffin, comme médecin, dans l'humanitaire ou dans ses fonctions ?
1: Non, je crois que la notion d'utilité est très très relative. Ça, c'est, j'ai pas vraiment, j'ai du mal à dire ça. Si vous voulez, l'utilité du médecin humanitaire, elle est très très immédiate. Que vous soyez sur le terrain ou que vous organisiez des missions, c'est une utilité, j'allais dire, de survie, quoi. C'est-à-dire, vous êtes quelqu'un qui met les autres un peu à l'abri des coups qu'ils prennent ou des souffrances qu'ils endurent. Quand vous entrez dans des fonctions plus élaborées, notamment comme ambassadeur, si vous voulez, là, qu'est-ce que c'est l'utilité ? L'utilité, c'est d'éviter que votre État ne fasse trop de bêtises, disons. Voilà, peut-être. Mais... vous avez à la fois beaucoup de pouvoir, curieusement, parce que surtout dans un pays comme le Sénégal, avec lequel nous avons beaucoup de relations, beaucoup de pouvoir, beaucoup de responsabilités, beaucoup de risques aussi.
0: Une histoire difficile, enfin une histoire de la France-Afrique, voilà. Pas facile.
1: Tout à
0: dans
1: fait.
0: Cette région.
1: Mais la France-Afrique, je m'en suis tenu prudemment éloigné. Mais vous avez aussi un cadre d'action qui fait que bon, moi je peux pas dire que j'ai été. Voilà, utile précisément à quelque chose dans un pays comme le Sénégal.
0: Et où est-ce que vous êtes senti le plus vous-même ?
1: Je me sens le plus moi-même quand je ne fais rien de tout ça et
0: quand
1: j'écris mes livres. Voilà, c'est ça. Parce que, au fond, dans la réalité, quelle qu'elle soit, vous composez avec les contraintes de la réalité, avec les autres, etc. Et au fond, être soi-même, je ne sais pas très bien ce que ça veut dire, mais moi, j'ai la chance de disposer d'un instrument d'expression qui est l'écriture. Et au fond, cet instrument, il fonctionne comme un cœur, d'une certaine manière, sans jeu de mots, mais c'est-à-dire qu'il pompe la réalité, il pompe les impressions, les portraits, les couleurs, les descriptions, tout ce qui vient de l'extérieur, comme ça, et il le restitue sous la forme de récit. Voilà. Il y a ce double mouvement qui est permanent.
0: Alors justement, Jean-Christophe Ruffin, puisque vous parlez de cœur, votre plus récent roman s'intitule Le Grand Cœur. Et là, on sent que vous avez beaucoup pioché dans votre expérience, de votre expérience du pouvoir. Vous parlez des relations de Jacques Cœur, l'argentier du roi Charles VII au XVe siècle, et notamment de ses relations avec le pouvoir. Votre héros semble prisonnier du pouvoir, qu'il souhaiterait redevenir un homme simple, un homme humble. C'est très personnel, c'est très autobiographique, cela.
1: Oui, parce qu'il n'est pas que ça, il est aussi attiré par le pouvoir, parce qu'il sait que c'est à travers... grâce à la fréquentation du pouvoir, dans la proximité du pouvoir de Charles VII, qu'il va obtenir les moyens de développer ce réseau de commerce dont il a l'idée, et dont il a le projet, et qui va faire sortir la France d'une espèce de sous-développement terrible dans laquelle elle était pendant la guerre de Cent Ans. Donc à la fois, il a besoin du pouvoir, et je pense qu'aujourd'hui, dans l'action, on a toujours quelque part besoin du pouvoir, et puis en même temps, il s'en défie, parce qu'il sait que plus vous en êtes proche, eh bien, plus vous êtes en danger, d'une certaine façon. Bon, alors lui, parce qu'il était dans la... vraiment dans le voisinage d'un roi particulièrement ingrat et difficile et dangereux. Mais je crois que cette leçon vaut pour tout le monde. En tout cas, elle a valu pour moi aussi, d'une certaine façon.
0: Donc vous aussi, enfin, on ne va pas jouer sur les parallèles entre Sarkozy et Charles VII,
1: mais est-ce que
0: c'est ce que vous avez vécu quelque part, que le pouvoir peut vous permettre d'agir et de faire bouger des choses, mais qu'en même temps qu'il est dangereux.
1: Voilà, il vous donne des moyens considérables, c'est-à-dire que ça démultiplie votre action, mais c'est un pacte un peu faustien, c'est-à-dire que vous vendez quand même votre âme, pas forcément au diable, mais enfin en tout cas à quelqu'un qui ne fait pas forcément que le bien, et en tout cas pas le vôtre.
0: Quand Jacques Cœur dit, page 182 de ce roman, j'avais une grande envie de tout abandonner, de reprendre la vie vie humble que, somme toute, je méritais auprès de ma femme et de mes enfants. C'est ce que vous avez ressenti parfois quand vous étiez dans cette belle ambassade française au Sénégal ?
1: Oui, oui, c'est-à-dire que, enfin, Jacques Coeur, oui, moi, ce qui m'intéressait dans ce personnage, c'est que justement, il n'est pas que riche, il n'est pas que, c'est pas seulement une réussite, c'est pas seulement un parcours qui part de rien et qui arrive au sommet de la gloire et de la puissance, mais c'est aussi qu'à un moment donné, il a tout perdu. Et il a tout perdu parce qu'il tombe en disgrâce, etc. Ensuite, il repart, il s'évade, enfin bref, je raconte pas tout, mais, il a cette vie avec cette rupture. Et cette rupture, à la fois, elle est subie, parce que ça lui arrive, voilà, on tombe en disgrâce, mais elle est aussi voulue, parce qu'effectivement, j'imagine, je pense, je ne suis pas même certain, qu'au fait de la gloire et de la richesse, il a eu le désir de se défaire de tout ça. Voilà. Et qu'au fond, c'est le propre des rêves, c'est-à-dire que quand on les réalise, ils vous enferment et vous écrasent.
0: C'est ce que vous vivez souvent ? Bon, parce que vous avez réalisé beaucoup de vos rêves. Parce que c'est vrai que Jacques Coeur m'intéresse, mais c'est vous aussi,
1: on a commencé comme ça, qui m'intéresse. On a commencé comme ça, avec cette idée de changement et de défi nouveau à chaque fois. C'est vrai qu'à chaque fois que je réalise quelque chose, un livre par exemple, eh bien je m'en défais. C'est-à-dire qu'il a sa vie, et puis immédiatement naît un autre projet, un autre désir. Et le livre, c'est peut-être la réalité qui vous enferme le moins finalement, parce que la façon de réaliser vos rêves qui vous enferme le moins, parce qu'une fois, c'est aussi une manière d'enfermer ses rêves, c'est-à-dire qu'une fois qu'on a écrit le livre, on peut passer à un autre. Alors que dans l'action, mais très souvent, vous savez, vous endossez des responsabilités, et puis ces responsabilités, littéralement, vous écrasent. Bon, le livre, c'est finalement un compromis. C'est une manière de réaliser ses rêves, mais qui ne vous enferme pas totalement et qui vous permet de repartir vers autre chose.
0: Mais vous l'avez été au début de votre vie littéraire, très tourné vers des essais. En fait, c'est ce que vous avez écrit au début de votre vie. C'était des essais sur l'humanitaire. Vous étiez, je dirais, presque universitaire, très, très sérieux. Vos premiers essais sur l'humanitaire n'ont pas eu énormément de lecteurs, mais beaucoup de succès d'estime. Par contre, vos romans ont eu beaucoup de succès grand public. Qu'est-ce qui vous a fait, je dirais, basculer des essais aux romans ?
1: Ben, je crois qu'en fait, l'essai, c'était un compromis. C'est-à-dire que j'avais envie, en fait, dès le départ, d'écrire des romans. Mais je ne m'en sentais pas capable. Et il me semblait que l'essai était une forme littéraire qui avait tout à fait ses lettres de noblesse à travers de grands chefs-d'œuvre, de Machiavel, Jean-François Revel, enfin, des gens qui avaient porté cet art à son sommet. Et j'ai commencé comme ça, et puis très vite je me suis rendu compte que, au fond, les gens n'accueillaient pas les essais comme un genre littéraire, ils les accueillaient comme une sorte de déclaration de vos idées. Alors vous pensez ci, vous pensez ça, puis il y a quelque chose de très pauvre là-dedans, c'est blanc ou c'est noir, voilà. Et donc je trouvais que l'essai, au fond, était un instrument pauvre, si vous voulez. C'est comme si vous appreniez à jouer d'une guitare qui n'aurait qu'une corde. Bon, au bout d'un moment, vous avez envie d'en avoir quand même un peu plus. Et seul le roman me permettait, me semblait-il, le roman ou la fiction en général, j'aurais pu écrire des scénarios peut-être, ou je sais pas. Mais en tout cas, la fiction permet d'introduire l'ambivalence dans les personnes, les personnages, dans les êtres, permet de restituer la complexité des choses et de la vie, d'une certaine façon. Et ça, l'essai ne me le permettait pas.
0: C'est intéressant, parce que pour beaucoup de gens qui nous écoutent, les essais sont du domaine du sérieux, le roman est du domaine du plaisir ou de l'anecdote.
1: Alors, oui, mais alors là-dessus, vous savez, ça me fait penser au discours de Solzhenitsyn, au discours de Stockholm, Solzhenitsyn, dans lequel il disait « J'ai vécu dans un pays, c'était l'Union soviétique, où tout était présenté sous forme de vérités historiques et scientifiques, et ces vérités étaient des mensonges. Voilà. Et finalement, le roman, qui est l'univers du mensonge, était beaucoup plus vrai, et m'apparaissait, c'est lui qui parle, comme rendant un son qui était celui de la vérité, et cette vérité n'était pas présente dans tous ces discours pseudo-scientifiques, etc. Et moi, je crois ça profondément. Je pense que beaucoup de cette littérature d'essai, cette littérature argumentative, comme on dit pour les enfants, pour passer le bac, est une littérature qui peut masquer l'erreur et qui peut masquer le syllogisme, finalement. Alors que le roman, et d'une façon générale, la fiction, ou la poésie d'ailleurs, rendent des sons que l'on distingue comme étant vraiment le propre de la vérité.
0: Et pourquoi Jean-Christophe Ruffin, souvent des romans historiques ? Et des romans historiques où vous conjuguez le passé au présent, j'ai l'impression. Vous nous invitez vraiment à rentrer au présent dans cette histoire.
1: Moi, je me suis interrogé là-dessus plusieurs fois, et une des réponses que j'ai trouvées, je ne sais pas si elle est juste, mais c'est la responsabilité du serment d'Hippocrate. Je pense que en prêtant le serment d'Hippocrate, qui vous engage de façon solennelle à ne pas révéler ce que vous avez vu en entrant dans les maisons, il y a une sorte d'impossibilité qui s'installe en nous de parler de ce qu'on a vu directement. C'est-à-dire que moi, je ne peux pas faire d'autofiction, par exemple, je ne peux pas mettre en scène des proches, je ne pourrais pas mettre notre entretien dans un roman sous une forme à peine transformée, etc. Je ne pourrais pas. Parce qu'il y a cette interdiction. Et c'est vrai qu'avec le décalage du temps, en choisissant de transposer vers le passé ou dans un autre décor, à ce moment-là, je récupère une espèce de liberté, d'impunité, je dirais presque, qui me permet de mettre en scène des souvenirs qui n'auraient pas été...
0: Oui, mais en même temps, vous dites que vous vous nourrissez de toutes vos expériences humaines, de vos rencontres aussi,
1: j'imagine. Oui, mais je les digère. Je les digère, c'est-à-dire que je ne les recrache pas comme ça. C'est-à-dire que, d'ailleurs, il y a en général un temps assez long, plus ou moins long, mais souvent assez long, qui se passe entre l'expérience que je peux avoir d'un pays, par exemple, et puis le moment où je l'évoque dans un livre. Rouge Brésil, je l'ai écrit pratiquement 10 ans après être entrée du Brésil. Bon, l'Abyssin, même chose pour l'Éthiopie, les premiers voyages que j'ai fait là-bas. C'est-à-dire que c'est le temps de l'oubli, c'est le temps de la digestion, c'est le temps où ces souvenirs concrets, si vous voulez, se dissolvent et puis ensuite peuvent être recomposés par la fiction.

0: Visage, Thierry Lyonnais.
1: Jean-Christophe Ruffin, Jacques Coeur, votre héros de ce roman, le Grand Coeur, est né à Bourges. Comme vous, c'est quelque part un retour dans votre ville natale, un hommage à votre ville natale à travers ce livre.
2: Ben, ça a été un retour physique parce qu'en rentrant du Sénégal, j'ai eu très envie de retourner à Bourges. L'hiver, une certaine forme de grisaille quand il fait mauvais temps, malheureusement ça arrive assez souvent là-bas, m'avait beaucoup manqué dans ces pays très très très très beaux. Il fait toujours beau, hein, mais on s'en lasse, vous savez, du beau temps.
1: Vous aimez l'hiver et
2: j'aime beaucoup le retour des saisons et ça m'avait beaucoup manqué. Je suis retourné là-bas à Bourges. Et c'est vrai que j'ai été frappé comme ça de plein fouet par une espèce de présence très forte de ces lieux et de ce personnage. Et curieusement, alors que d'habitude c'est la cathédrale qui m'attirait, qui était parce que j'ai vécu mon enfance tout près, là je ne sais pas pourquoi, c'est ce palais.
1: Le palais Jacques Coeur.
2: Et peut-être parce que justement, je me suis rendu compte que quand j'étais enfant, au fond, la cathédrale, c'était l'ailleurs spirituel, je dirais. C'était l'autre monde, l'au-delà, si vous voulez. Mais l'ailleurs concret, celui de la terre, celui d'un ailleurs qui est géographique, si vous voulez, c'était le palais Jacques Coeur et ses voyages, si vous voulez. Jacques Coeur et le Levant, Jacques Coeur et son hammam à l'intérieur du palais, Jacques Coeur et les bas-reliefs sur l'escalier qui représente des grenades, des palmiers, etc. Il avait représenté pour moi enfant l'ailleurs.
1: Et vous vous sentez très, très proche de lui
2: Je me sentais vraiment proche de lui. Oui, très, très, très proche de lui. C'est-à-dire que je me suis imprégné, si vous voulez, de ses souvenirs, de cette ambiance. Et quand j'ai commencé à écrire le livre, c'était presque une hallucination. Enfin, j'avais aucune... C'est pour ça que je l'ai écrit à la première personne, d'ailleurs. Parce que je lui ai donné la forme de confession, en m'inspirant au fond de la technique que veut utiliser Marguerite Yourcenar dans Les Mémoires d'Adrien, qui est un peu le même mécanisme, parce que je ne pouvais pas concevoir de mettre de distance entre ce personnage et moi.
1: Et en quoi il vous ressemble, ou en quoi vous lui ressemblez?
2: Vous savez, c'est très compliqué, parce qu'avec les personnages de fiction, parfois, c'est leurs différences qui vous sont les plus chères et qui vous rapprochent le plus d'eux. Donc, il y a à la fois des choses, il y a à la fois ce que nous sommes tous les deux, et puis il y a à la fois ce que je ne suis pas et qui m'apporte.
1: Quelques exemples.
2: Cette époque, parce qu'il a vécu dans un autre temps que j'aurais peut-être aimé connaître.
1: C'est-à-dire la transition entre le Moyen-Âge et la Renaissance, hein.
2: Peut-être une... Une façon plus radicale d'aller au bout des choses, au bout de lui-même. C'est un personnage qui risque beaucoup, quoi, qui risque complètement sa vie, il la risque sur les routes, il la risque en partant en Orient, il la risque en étant près de ce roi qui va se débarrasser de lui et il le sait, etc. Je pense que je n'ai pas fait, moi, des choix aussi radicaux. J'ai peut-être plus peur, au fond, qu'il y a un courage que j'admire chez lui, que j'exagère peut-être, d'ailleurs, mais en tout cas que j'ai mis dans ce personnage, parce que je pense que sa vie a été une vie de courage.
1: Jacques Coeur dit dans votre roman, « Ce qui me faisait agir, c'était le rêve d'un autre monde. »
2: Oui.
1: Et ça,
2: oui, c'est-à-dire
1: c'est ce qui vous a fait aussi agir, c'est ce qui vous fait agir. Vous rêvez d'un autre monde?
2: Déjà, il y a un point commun. Nous sommes nés tous les deux après une guerre assez terrible. Bon, lui n'était pas terminé.
1: La guerre de 100 ans.
2: Moi, c'était la Deuxième Guerre mondiale. C'est vrai que probablement, l'un comme l'autre, on a rêvé d'un monde moins violent. En tout cas, si vous voulez, entre l'engagement humanitaire et le sien, qui n'était pas humanitaire, mais qui était, au fond, un engagement en faveur... au fond, qu'est-ce qu'il a apporté à la France? Il lui a apporté le plaisir, il lui a apporté le luxe, il lui a apporté tout ce qui lui avait manqué, au fond, pendant cette guerre terrible. Il lui a apporté l'art, il lui a apporté...
1: Et puis beaucoup d'argent aussi.
2: Oui, mais l'argent, si vous voulez, toutes les biographies de Jacques Coeur ont été toujours écrites en prenant ce personnage par ce fil, en tirant ce fil, c'est-à-dire l'argent. Et moi, je pense que l'argent, pour lui, n'était pas un moteur, c'était une conséquence. C'est-à-dire que s'il avait voulu gagner beaucoup d'argent, il pouvait faire ça sans bouger autant, sans prendre autant de risques, en restant... Il aurait peut-être gagné un peu moins, mais finalement, ça n'aurait pas été très différent. Non, il a vraiment voulu faire autre chose. Il a vraiment découvert, en allant à Damas, à une période où on n'y allait que pour faire des croisades, que pour se battre, finalement, lui, il a découvert tout à coup une autre civilisation, très riche, beaucoup plus avancée d'une certaine façon que la nôtre à cette époque. Et il a voulu à toute force, au fond, par l'échange, et non pas par le glaive, hein, mais par le commerce, faire venir, s'approprier d'une certaine façon cette richesse. Et la faire venir, et ça correspond au moment où dans l'histoire s'est faite cette translation de Byzance à Rome, l'Italie et de l'Orient à la France.
1: Certes, il fait circuler les biens de consommation de l'époque. C'est l'un des plus grands commerçants internationaux de l'époque. Mais vous balayez un peu rapidement la notion d'argent. On sent qu'elle est importante. Il en parle, il l'utilise, mais en même temps, on a l'impression effectivement que c'est pas au cœur de ses préoccupations. Pourtant, vous dites que l'argent, à cette époque, devient essentiel. Et aujourd'hui, l'argent est au cœur de tout.
2: Oui, mais il construit un capitalisme, bien sûr, qui est tout à fait... Bon, il n'est pas non plus désintéressé. Il fait commerce seront coupables d'un certain nombre de malversations qui lui seront reprochées. Bon, c'est pas un enfant de cœur, je le décris pas comme ça. C'est un homme d'affaires, il accepte, il s'en rend compte. Mais ça n'est pas une fin. Je ne crois pas que ce soit une fin. C'est-à-dire, je pense que tout l'édifice qu'il construit est un édifice en faveur d'une idée plus haute qui est celle de la mobilité des choses et des biens et des personnes, on dirait aujourd'hui. Mais dans cette société qui était une société figée par la guerre, où il était très difficile d'aller simplement d'une ville à l'autre, hein, on se faisait égorger, etc., il va arriver avec le roi, finalement, à amener une transformation fondamentale qui est la paix, la sécurité et la richesse. Mais la richesse pour tous, c'est-à-dire pas seulement pour lui. Vous savez, les commerçants de l'époque, quand ils voulaient faire fortune, qu'est-ce qu'ils faisaient ? Ils spéculaient. C'est-à-dire qu'au fond, ils spéculaient sur la rareté des choses. Ils les stockaient, puis ils les vendaient quand c'était bien cher, etc. Lui, il fait pas ça du tout. Il va chercher très loin de nouvelles richesses. Et il apporte de nouvelles richesses. Et il les fabrique et les injecte dans le système. Donc à la fois, c'est un financier, mais c'est aussi un formidable propagateur de richesses.
1: Alors Jean-Christophe Ruffin, qu'est-ce que vous allez faire maintenant? Parce que vous n'êtes plus ambassadeur, vous avez écrit ce livre, Le Grand Cœur, mais je crois savoir que vous avez du mal à écrire si vous n'êtes pas aussi dans l'action, dans la vie. Alors aujourd'hui, qu'est-ce que vous allez faire?
2: Je n'en sais rien du tout, c'est-à-dire que c'est une fois de plus, je me retrouve un peu dans cette sorte d'hésitation. Alors, ça m'est toujours arrivé, c'est-à-dire que je n'ai jamais quitté un emploi, une fonction, pour une autre. Jamais. J'ai toujours arrêté ce que je faisais et puis repris un peu plus tard les choses. Et généralement, entre les deux, je fais un livre. Voilà.
1: Et vous avez besoin de votre action pour faire un livre?
2: Oui, j'ai besoin de la vie. C'est-à-dire que je ne pourrais pas... On me dit, vous voyez, j'ai le privilège immense, extraordinaire, je le mesure, de pouvoir vivre de mes livres. Bon, parce qu'ils se vendent pour l'instant bien et que, voilà, j'ai des lecteurs et que je pourrais vivre de ça. Mais ça ne me satisfait pas. Au contraire, ça m'angoisse même. Et j'ai l'impression que si je veux... C'est pas concret, ponctuel, si vous voulez, mais si à terme, vous voyez, d'ici un an, deux ans... Je ne recherche pas les batteries, je ne vais pas de nouveau à la rencontre du monde, me remplir justement de ces de ces couleurs du monde, eh bien mes livres ne seront pas vivants.
1: Jacques Coeur dit, en terminant ce livre, Le Grand Cœur, que vous venez de publier aux éditions Gallimard, il dit ceci: je peux mourir car j'ai vécu et j'ai connu la liberté. Qu'est-ce que c'est la liberté pour Jean-Christophe Ruffin, non pas pour Jacques Coeur?
2: Ben, la liberté, c'est déjà de choisir sa vie, c'est-à-dire que il a échappé au déterminisme de sa naissance, au fond, et de tout ce qu'il conditionnait.
1: Non, j'ai dit pour Jean-Christophe Ruffin,
2: et
1: pas
2: pour
1: Jacques Coeur.
2: Moi aussi, c'est-à-dire que, si vous voulez, au fond, j'avais peut-être un certain nombre de voies qui étaient tracées pour moi, et je les ai quittées, et j'en ai trouvé d'autres. Voilà, et où j'en ai pas trouvé du tout d'ailleurs, où j'en ai trouvé plusieurs, mais en tout cas la liberté, c'est celle de rester aussi disponible pour les choses qui arrivent, pour ce qui vous arrive, si vous voulez. Moi, quand j'ai été nommé ambassadeur, par exemple, j'avais quitté 6 mois plus tôt la présidence d'Action contre la faim, volontairement, voilà, sans avoir de perspective particulière, et puis un jour, me proposer ça. Et je crois qu'il faut pouvoir accueillir... les opportunités que vous apporte la vie. Et c'est une forme de liberté pour moi, ça.
1: Merci beaucoup, Jean-Christophe Ruffin, de nous avoir accueillis ici à l'Académie française. Monsieur Excellence, comment dois-je vous appeler? Éminence.
2: Non, Éminence, ce sont les...
1: Pour les ambassadeurs.
2: Non, les ambassadeurs, c'est Excellence, et les académiciens, c'est Maître, mais vous pouvez aussi m'appeler Jean-Christophe, ça me fait beaucoup plus plaisir.
1: Bien, merci beaucoup de nous avoir accueillis ici, et puis je renvoie bien sûr à ce grand cœur que vous avez publié chez Gallimard, et puis... Vraiment, le livre qui vous fait le mieux connaître, je trouve, c'est Un léopard sur le garrot, chronique d'un médecin nomade, également chez Gallimard ou chez Folio. À bientôt, Jean-Christophe Ruffin.
2: Merci beaucoup.

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0: Bonjour à toutes et à tous et bienvenue dans Radio Guidage, votre rendez-vous de l'été sur RCF Notre-Dame. Cet été, on vous emmène découvrir des lieux qui méritent le détour, parfois à seulement quelques kilomètres de chez vous. Et aujourd'hui, on prend la direction de l'Argonne champenoise, un territoire où l'histoire se raconte à chaque détour d'un chemin, où la forêt est omniprésente et où les sites culturels invitent à prendre son temps. Pendant près d'une demi-heure, nous allons partir à la rencontre de celles qui font vivre ce territoire et découvrir pourquoi l'Argonne est une destination idéale pour une journée ou un week-end en famille ou entre amis. Et notre balade débute du côté de Saint-Menoux.
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0: Saint-Menoux est souvent la porte d'entrée de l'Argonne champenoise. C'est ici que je retrouve Alexandra Malek, directrice de l'aménagement et du développement territorial. Bonjour Alexandra Malek.
2: Bonjour.
0: Merci d'être avec nous. Avant de parler des différents sites que nous allons découvrir aujourd'hui, j'aimerais que vous nous présentiez l'Argonne champenoise. Si je vous demande de la raconter à quelqu'un qui n'est jamais venu, vous lui dites quoi ?
2: Alors l'Argonne champenoise, c'est un petit écrin de nature où il y a énormément de forêts. La communauté de communes de l'Argonne champenoise se compose de 60 communes, donc ce qui représente une cinquantaine de kilomètres de long, approximativement 830 km². C'est une grande superficie, un grand territoire vaste dans lequel il y a une grande richesse naturelle, patrimoniale, comme vous avez déjà pu le dire, et avec différentes communes qui ont chacune leur spécificité. Vous avez Sainte-Ménéhoul qui est le centre-ville avec 4200 habitants et ses commerces, son histoire. Mais il y a aussi, par exemple, Belleval avec sa réserve naturelle, les étangs de Belleval, Vienne-le-Château également avec tous ses sites historiques. Enfin, il y a plein de petites choses à faire sur tout le territoire de l'Argonne champenoise. Et l'Argonne en général, ça ne s'arrête pas à l'Argonne champenoise, mais ça se développe sur trois départements, donc la Marne, la Meuse et les Ardennes. Et donc quatre communautés de communes qui composent l'Argonne, ce territoire où ce qui prime, c'est

0: la forêt, la randonnée et l'histoire.
1: Ces trois départements, la Marne, les Ardennes et la Meuse, qui se situent précisément dans la région Grand Est. On parle souvent, Alexandra Malek, de l'Argonne comme un territoire de nature, mais finalement, elle ne se résume pas à sa forêt. Qu'est-ce qui fait aujourd'hui son identité ?
0: Son identité, c'est également l'histoire de l'Argonne champenoise. Certes, on parle de la forêt, mais il y a toute cette architecture qui est assez intéressante. Et là, vous êtes sur Sainte-Ménéhoule, par exemple. Quand vous vous posez sur Sainte-Ménéhoule, sur la place, vous voyez bien que c'est une architecture qui est assez atypique et jolie à regarder et à explorer.
1: Depuis quelques années, Alexandra Malek, les Français privilégient de plus en plus les escapades près de chez eux. Est-ce que c'est une tendance que vous observez ici, à Sainte-Menehoule, dans l'Argonne ?
0: Sur les randonnées, c'est vrai qu'on est de plus en plus sur le tourisme vert, le tourisme de nature, et on essaye, nous, en tant qu'Argonne, de déployer ce tourisme et d'indiquer aux différents habitants des autres territoires, venez chez nous, c'est beau à voir, il n'y a pas besoin de faire des millions de kilomètres pour découvrir un territoire. Et à quelques pas de chez vous, vous avez la forêt et il y a des grands sites. On a travaillé sur un GR Argonne. D'accord. Qui traverse donc les quatre communautés de communes, pardon. Et donc c'est des différentes boucles qui peuvent être faites en randonnée avec des hébergements, des choses comme ça. On va sur l'attractivité du territoire par cette randonnée et ce tourisme vert de plus en plus.
1: Parce qu'on se dit des fois pendant les vacances d'été, moi compris, on aime bien faire des randonnées, c'est toujours l'occasion. Et bien ici, c'est possible.
0: C'est possible et vous faites des randonnées au frais dans la forêt d'Argonne.
1: Et en ce moment, on a besoin de fraîcheur, vous avez bien raison. Alors, lorsqu'un visiteur arrive pour une journée, voire un week-end, quelles sont les expériences que vous lui conseillez de vivre ici ?
0: Personnellement, je lui conseille d'aller à l'office de tourisme puisqu'il y a quand même beaucoup de manifestations qui sont mises en place. On a un tissu associatif qui est riche sur le territoire et qui met en place de nombreuses animations tout au long de l'année. Et d'aller découvrir tous ces villages, tous ces sites historiques dont vous allez parler ensuite, que ce soit le moulin de Valmy, son musée, Vienne le château avec les camps, la Harazée, la main de Massige également. En fait, il y a plein d'atouts historiques et culturels à aller visiter sur l'Argonne et c'est un territoire très joli. Donc je viens de l'Argonne, donc je ne dirais pas le contraire, mais venez chez nous, c'est super.
1: Vous n'êtes pas chauvin, ça va ?
0: Non, ça va. On est gentil en plus en Argonne.
1: On l'entend à travers votre sourire justement en présentant ce territoire. Merci beaucoup Alexandra Malek d'avoir été avec nous. On vous souhaite un très bel été, à très bientôt avec grand plaisir.
0: Merci à vous aussi, merci d'être venu chez nous.
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1: En Argonne, la forêt n'est jamais très loin. Elle couvre près de la moitié du territoire et offre un formidable terrain de découverte pour les amateurs de randonnée, de patrimoine naturel, mais aussi d'histoire. À Sainte-Menehoule, je retrouve Christine Francard, conseillère séjour à l'Office de tourisme Couleur d'Argonne. Bonjour Christine Francard.
3: Bonjour.
1: Merci de nous recevoir ici à l'Office de tourisme Couleur d'Argonne. Quand un visiteur pousse la porte de l'office et vous dit « Je viens passer une journée en Argonne, qu'est-ce que vous me conseillez ?» Quelle est votre première réponse ?
3: Ma première réponse, ça sera de visiter l'Argonne et notamment de faire de la randonnée, puisque nous avons 14 circuits de randonnée pédestres balisés et vient d'être créé un topo guide avec là des journées un peu plus longues. Ça peut aller de 1 à 5 jours pour faire de la randonnée, découvrir le territoire, sachant que où il y a des gîtes, des chambres d'hôtes, qu'est-ce qu'il y a à découvrir, où il y a un château, où il y a quelque chose de beau à visiter.
1: L'Argonne est un territoire où l'on prend le temps. Est-ce que la randonnée, Christine Francard, est finalement la meilleure façon de la découvrir ?
3: Alors c'est une des façons de découvrir l'Argonne, c'est oui. De randonner puisque vous découvrez également tout ce qui est outre la forêt, donc qui est très agréable, mais on découvre également des étangs, on peut randonner, pique-niquer, donc c'est une façon de décompresser, de se mettre au vert tout simplement, oui. Mais il est évident qu'il y a d'autres choses que l'on propose au niveau historique sur l'Argonne.
1: Le territoire est traversé par plusieurs sentiers de grandes randonnées, à qui s'adresse-t-il ?
3: Alors, Il s'adresse à tout le monde, toute personne peut faire. Bon, il est vrai qu'il y a des circuits qui sont un peu plus, alors on va dire un peu plus difficiles, mais accessibles à tout le monde. On prend son temps, on fait les randos. Il y a des randonnées, c'est bon. Alors l'inconvénient, c'est que c'est pas plat ici. Donc si c'est pas plat, ça veut dire qu'au bout d'un moment, il y a des montées, il y a des côtes, mais ça peut s'adresser à tout public, famille, etc. Bon, avec poussette, c'est plus inquiétant, mais on peut s'adresser à tout le monde.
1: Oui, il y a quand même des parcours accessibles aux familles ou aux promeneurs occasionnels, malgré que ce soit des randonnées ou voilà, ce n'est pas plat.
3: Oui, alors on propose également des petits parcours allant de 2 km, 3 km, 5 km, donc c'est assez court. Et comme ce sont en général des boucles, c'est assez facile. On peut faire demi-tour également. C'est trop long, ben on fait demi-tour.
1: Est-ce qu'il y a un itinéraire que vous affectionnez particulièrement et que vous conseillez presque systématiquement aux visiteurs?
3: Oui, alors moi, je vais conseiller plutôt un circuit du côté de Moiremont.
1: Pourquoi?
3: Parce que j'y habite et je connais bien le circuit. Et là, on découvre, outre la forêt, mais il y a des étangs, on peut pique-niquer et c'est vraiment très agréable et accessible à tout le monde.
1: Il y a d'autres parcours?
3: Alors, un autre parcours qui sera sur Châtrisse. Et la même chose, on va découvrir des étangs. Alors, pourquoi il y a tant d'étangs en Argonne? Parce qu'il y avait énormément d'abbayes en Argonne et ce sont les moines qui ont fait creuser les étangs. Ce qui fait qu'on a des étangs un peu partout. Donc, c'est très agréable quand on veut faire une randonnée.
1: Alors, on va parler à un auditeur, si je peux me permettre, amateur, qui veut tenter la randonnée pour la première fois. Il y a quand même quelques conseils à donner, justement, des précautions, des choses à prendre sur soi.
3: Oui, il y a toujours des précautions à prendre. La première, c'est toujours d'avoir de l'eau. Oui. Ça, c'est primordial, surtout en ce moment.
1: Surtout en ce moment.
3: D'avoir de l'eau, d'être bien équipé, d'être bien chaussé, surtout. Ça, c'est important. Des bonnes chaussures. Parce que quand vous faites une randonnée de 17 km, quand vous faites une boucle qui fait 25 km, dans les dernières boucles qui ont été créées, il vaut mieux être bien chaussé, ça, c'est primordial. Avoir le minimum sur soi, un petit peu à manger et avoir de l'eau.
1: L'Argonne, c'est aussi un territoire qui raconte le quotidien de celles et ceux qui l'ont façonné au fil des siècles. Et pour mieux comprendre son identité, direction l'écomusée qui se trouve à la même adresse que l'Office de tourisme Couleur d'Argonne.
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1: Toujours avec Christine Francard. Merci une fois de plus d'être avec nous. Christine Francard, en quoi ce lieu est-il complémentaire des autres sites que nous avons découverts depuis le début de cette émission?
3: Alors, c'est un lieu d'exception puisqu'il va rassembler, c'est un écomusée, il va rassembler le savoir-faire depuis des siècles de personnes. Et Raymond Knepp, qui était ornementaliste, lui a pu mettre en valeur tout ce qui était les coques de clocher, refaire des toitures. Et dans son musée, qu'il a fait lui-même, avec des éléments de récupération, donc ces trois bâtiments ont été faits seulement avec des éléments de récupération. Et là, il va montrer son savoir-faire en étant également un meilleur ouvrier de France, mais pas que, puisque d'autres meilleurs ouvriers de France présentent leur savoir-faire.
1: D'accord. À qui s'adresse cette visite? À tout public, même pour les enfants, les plus jeunes?
3: Ah oui, vraiment là, tout public et au contraire aux plus jeunes pour leur montrer comment on travaillait avant et quels outils, qu'est-ce qui a été réalisé pour faire des ornements, que ce soit les clochers d'église, tout le monde les voit encore, mais que ce soit dans des châteaux, il a fait pour des châteaux, etc. Donc vraiment pour présenter son métier.
1: Si vous aviez une seule envie à transmettre à nos auditeurs, laquelle serait-elle? Alors, c'est peut-être un peu question piège. Là, je vois les yeux, je me dis, oula, c'est difficile à répondre à cette question, mais je vous la pose quand même.
3: Moi, ma réponse, ça serait de visiter l'Argonne en faisant de la randonnée, sans oublier l'histoire qui est rattachée à l'Argonne, qui est très importante. Donc, l'histoire de France rattachée à l'Argonne, notamment sur le passage de Louis XVI, c'est incontournable à Sainte-Menehould. Et puis, tout ce qui est les sites de la Première Guerre mondiale qui sont incontournables, uniques en Argonne.
1: Merci infiniment, Christine Francard, d'avoir été avec nous. Très bel été à vous.
3: Merci à vous aussi et à tous vos auditeurs.
1: Vous êtes bien sur RCF Notre-Dame dans Radio Guidage. Merci d'être avec nous et de votre fidélité. On quitte l'Office de tourisme Couleur d'Argonne afin de découvrir un petit peu les activités que propose Couleur Aventure, notamment les parcours acrobatiques, mais pas seulement.
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1: À Allez, en route vers l'aventure, on est dans le secteur de la Grange au Bois, toujours à Sainte-Menou, à quelques kilomètres du centre-ville, en direction de Verdun. Et on prend la direction d'une petite forêt, on va descendre tranquillement. Alors, ce qui est bien ici, dans ce secteur, eh bien, on est à l'ombre avec tous ces arbres qui m'entourent. Il a beau faire chaud pendant cette période estivale, eh bien, ici, on respire. On est au frais, quoi qu'il arrive. Et ça, c'est très agréable pour faire une belle activité. Et je retrouve tout de suite Marianne Aubrier, directrice opérationnelle de la Société publique des Couleurs d'Argonne. Bonjour Marianne Aubrier.
0: Bonjour.
1: Merci de nous recevoir. Je le disais il y a quelques instants, en route vers l'aventure avec tous ces arbres-là. Alors, ce qui est bien, je le disais il y a quelques instants, il a beau faire chaud, on est en période estivale, il fait bon, on est à l'ombre, il fait frais. Il y a de quoi faire de belles choses ici, notamment ce parcours acrobatique en hauteur.
0: C'est ça, voilà, on est sur Couleur Aventure, donc on parcourt acrobatique et on pratique aussi, on peut faire du bootcamp pour ceux qui sont motivés sur ce site.
1: Alors, qu'est-ce qu'un bootcamp ?
0: Bootcamp, donc on a un coach sportif qui nous accueille, du coup ça se pratique en groupe et ça va être du tir de corde, ramper dans la boue, des pneus énormes à pousser, enfin voilà, c'est du collectif, c'est être ensemble, mais c'est aussi se dépasser.
1: En parallèle, ce parcours acrobatique, il y a combien de parcours ici ?
0: Alors du coup, il y a un parcours jaune donc pour les petits, hein, les enfants. Les enfants doivent faire au minimum 1 mètre pour pouvoir pratiquer sur notre parc. On a le parcours vert, le parcours bleu et le parcours rouge, donc ça monte en difficulté. Et on a aussi un parcours de tyrolienne pour que les enfants puissent s'amuser et évoluer dans le parc.
1: C'est un beau rendez-vous familial, on peut le dire.
0: Un beau rendez-vous familial, on peut s'y installer, on peut pique-niquer, il y a un snack, voilà, prendre un petit café, les enfants pratiquent, on met des jeux de société à disposition, on peut faire des petites pauses, boire un verre et voilà, on peut passer l'après-midi. L'après-midi sur le site, on ouvre à 13h30 et on ferme à 18h la semaine et à 19h le week-end.
1: Et c'est la Société publique des couleurs qui mène ces activités ici ?
0: C'est ça, on est sur des activités Société publique des couleurs. On a sur Sainte-Menou donc le Couleur Aventure, le parc Acrobranche, mais on a aussi la piscine qui est l'aquarelle, le complexe sportif et nautique de notre secteur. Donc voilà, si vous voulez passer de la forêt à l'eau, en 2 minutes, vous êtes parti et vous pouvez aller nager, faire du toboggan. Il y a un spa, on peut se détendre. Il y a des salles de sport. Enfin voilà, tout est prévu avec aussi un lieu de restauration qui s'appelle l'Aquabar où on peut y déjeuner avec les enfants.
1: On a beau se dire, il faut aller à la montagne ou à la mer, finalement, vous êtes en train de me répondre en quelques minutes que finalement, en Argonne champenoise, on peut tout faire.
0: C'est ça, on est dans la forêt, en plus avec ces chaleurs, comme vous nous avez dit tout à l'heure, on est au frais, on peut se balader, on peut se poser, on peut aller se baigner, on peut pratiquer du sport, et puis il y a des lieux de restauration où on peut venir déjeuner, se poser en famille.
1: Alors, ce qui est bien aujourd'hui, c'est qu'on a déjà quelques jeunes hein, qui commencent ce début de parcours. Alors, ce parcours, vous le disiez, hein, ils ne le font pas seuls, surtout à cet âge-là. Ils sont accompagnés. Hein.
0: Oui, ils sont accompagnés. Donc, les parents doivent forcément accompagner les plus petits. Et puis après, pour les adolescents, effectivement, ils peuvent évoluer seuls sur les parcours. Voilà, il n'y a aucun souci. Les opérateurs, on a 3 opérateurs. Donc, on a Gaëtan, Alan et Mathis qui sont là tout l'été pour les accompagner, expliquer un peu le fonctionnement avant de partir dans l'aventure de la forêt.
1: On va faire un parcours. Alors, qu'est-ce que vous avez fait comme parcours jusque-là ?
0: Alors, moi, je m'arrête au bleu. Voilà,
1: au bleu,
0: après, c'est déjà pas mal. Oui. Exactement.
1: À partir du rouge, ça commence à être compliqué.
0: C'est physique surtout. C'est pas que c'est compliqué, c'est qu'il faut avoir une bonne forme physique quand même. Voilà.
1: Oui.
0: Un petit peu de muscle dans les bras. Voilà.
1: Et un petit peu dans les jambes aussi.
0: Un petit peu dans les jambes aussi. Voilà. Et puis après, ce qui est bien, c'est qu'on est dans la forêt et avec les tiros et les déplacements, on a des vues exceptionnelles. Voilà. Donc c'est vraiment, vraiment très agréable. Et normalement, cet été aussi, alors on n'a pas encore défini la date avec les opérateurs, mais on va faire une nocturne, comme l'année dernière. On pourra venir ici se restaurer et puis pratiquer la grimpe pendant la nuit et voir les étoiles. C'est une autre approche. Voilà.
1: Peut-être que cette période d'éclipse courant août, peut-être, pourquoi pas ?
0: Pourquoi pas ? À voir. On va voir ça avec les opérateurs et l'équipe.
1: Bon, en tout cas, il faudra se renseigner davantage sur le site internet de la société, de l'office de tourisme.
0: Alors sur l'office de tourisme, mais aussi sur le site de la société. Et puis n'hésitez pas à nous contacter.
1: Bon, en tout cas, avant de prendre la direction de Vamille, par exemple, ce sera dans la suite de cette émission, on va peut-être se faire une petite balade quand même dans cette forêt. Et puis on va poursuivre cette émission Radio Guidage sur RCF Notre-Dame. Merci beaucoup, Marianne Aubrier, d'avoir été avec nous. Très bel été.
0: Eh bien, bel été à vous. Merci d'être venu nous rencontrer. Vraiment top.
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1: Entre les chemins forestiers, les villages, les sites culturels et les paysages, l'Argonne se découvre à son rythme. Mais notre balade ne serait pas complète sans évoquer une autre facette de ce territoire, sa mémoire. Nous prenons maintenant la direction de la nécropole nationale de la Harazée à Vienne-le-Château. Au cœur de la forêt, cette nécropole nationale rappelle les combats de la Première Guerre mondiale qui ont profondément marqué l'Argonne. Mais ici, l'histoire se découvre désormais autrement, grâce à une création originale intitulée « Une erreur de taille ». Les visiteurs sont invités à vivre une expérience immersive où le son devient un véritable guide. Pour en parler, je retrouve Léonie Antunes. Bonjour.
4: Bonjour.
1: Merci de nous recevoir, directrice des affaires culturelles, c'est bien ça ?
4: C'est ça, tout à fait.
1: Merci d'être avec nous, Léonie Antunes. Avant de parler de cette fiction sonore, pouvez-vous nous présenter ce lieu chargé d'histoire ?
4: Alors, on est ici sur un territoire qui est profondément marqué par l'histoire. Donc, on a une multitude de sites de guerre où il y a déjà des visites guidées. Et ici, on est sur un site où, justement, on réinvente la visite guidée. Donc, c'est un site chargé de mémoire qui, normalement, se visite sans son, puisqu'on est sur un cimetière. C'est déjà parfois assez lourd sur ce devoir de mémoire, sur cette manière de se réapproprier l'histoire quand on est un contemporain qui n'a pas forcément vécu cette guerre, mais qui a envie d'en découvrir un petit peu plus. C'est un site que l'on visite seul ou en famille, mais cette expérience se vit évidemment seule avec ses écouteurs.
1: Pourquoi avoir choisi la fiction sonore pour raconter cette page de l'histoire de l'Argonne ?
4: Alors, porté par les JEP, je pense notamment à l'intitulé qu'ils ont donné en 2026, « Résister, raviver, réinventer ». Il y a cette manière de réinventer la médiation par les cinq sens. Donc vous êtes sur un territoire aujourd'hui où le regard est très attiré par les choses qu'il y a aux alentours. Donc là, vous avez la nécropole, mais vous avez aussi la forêt. Mmh. Et donc le but, c'était aussi de développer les autres sens, qu'ils soient olfactifs, que ça passe par l'ouïe ou ce genre de choses. Et donc le but, c'était vraiment d'être plongé dans les textes, dans le conte oral. Oui. Et voilà, d'être propulsé seul, mais à la fois accompagné par ce texte oral.
1: Comment est née l'idée d'une erreur de taille ? Qu'est-ce qui a motivé la création de cette expérience, Léonie ?
4: Alors, c'est porté par le Conseil départemental des jeunes, qui sont à l'initiative de ce projet. Et donc, ça a ce titre-là, une erreur de taille, parce qu'en réalité, c'est une fille contemporaine qui se retrouve face ces guerres 14-18 et qui doit se le réapproprier pour écrire une histoire. Mais elle se dit, est-ce que je suis légitime d'en parler ? Est-ce que vraiment, moi qui n'ai pas vécu la guerre, j'ai le droit de me propulser dans ces événements-là et la raconter à ma manière et la faire revivre de manière contemporaine et peut-être amener avec moi tous les autres qui m'écoutent. Et donc, une erreur de taille reprend justement cette histoire qui est contée au fil des écouteurs.
1: Léonie Antunes, ce type de médiation est assez original, on peut le dire, hein, ce qu'on est en train de présenter depuis quelques minutes. Est-ce qu'il permet de toucher un nouveau public, peut-être moins habitué au lieu de mémoire ?
4: C'est l'objectif, oui, justement, de réinventer. Alors, on le voit de plus en plus. C'est notamment dans les lieux culturels, les jeux ludiques, les cluedo, les enquêtes, etc. Le but, c'est quand même de proposer à ces spectateurs qui parfois sont déjà venus et veulent redécouvrir, parfois ne viennent pas parce que des fois, il y a une barrière, voilà, et on se dit, oh non, c'est pas pour moi. C'est de proposer aux familles, voilà, donc là, c'est à partir de 13 ans, mais en réalité, on peut venir avec des ados qui sont pas parfois pas particulièrement touchés par l'histoire et qui vont se sentir immergés par cette histoire. Voilà, l'objectif, c'est vraiment de démultiplier les publics et de proposer une nouveauté.
1: Donc à partir de 13 ans, sinon pour tout public, est-ce que vous avez déjà des premiers retours, des visiteurs qu'on peut partager aujourd'hui ?
4: Alors ça vient tout juste d'être inauguré, ouais. Mais il y a eu beaucoup de monde pour l'inauguration et beaucoup, ouais, de retours positifs. Ouais. Mmh, voilà. Tout à fait.
1: Alors l'Argonne, c'est aussi une terre d'histoire, c'est ce qu'on vient de présenter depuis quelques minutes. Et lorsqu'on parle d'histoire, impossible de ne pas évoquer Valmy. Et ce que je vous propose, Élonie, c'est qu'on prenne la route direction Valmy.
4: Allez, on est parti.
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1: Nous voici au pied du célèbre moulin de Valmy avec Léonie Antunès. C'est ici que le 20 septembre 1792 s'est déroulée une bataille décisive pour la jeune République française. Aujourd'hui, le centre historique permet de revivre cet épisode grâce à une scénographie moderne et immersive. Léonie Antunès, lorsque les visiteurs franchissent les portes du centre historique, qu'avez-vous envie qu'ils vivent avant tout ?
4: Alors, une expérience aussi sensorielle, puisque l'objectif, ce n'est pas forcément d'aller dans un musée classique, oui. C'est de découvrir un centre d'interprétation dans lequel on est immergé dès qu'on pousse la porte, déjà par ce noir qui a été créé par une architecture vraiment typique de ce centre historique, et surtout de revivre tous ces événements jusqu'à la bataille de Valmy.
1: Comment raconte-t-on aujourd'hui un épisode aussi important de notre histoire à un public qui ne vient pas forcément avec des connaissances historiques?
4: Alors, on le raconte avec une chronologie très concrète, qui est sur tous les murs du centre historique, avec une maquette interactive, plusieurs maquettes interactives, et surtout une grosse maquette sensorielle, où on va notamment avoir des sensations olfactives, on va avoir le placement des troupes, voilà, ça va être très visuel, c'est très en relief, et surtout, on va avoir des personnages qui nous parlent directement. Voilà, c'est un musée qui est très animé.
1: On est loin d'un musée traditionnel. Pourquoi ce choix ?
4: Le but était vraiment aussi de proposer autre chose, que ce musée, enfin que ce centre historique plutôt, parle à plus de monde, à un large public. Donc que ce soit les enfants, les adultes, les seniors, en famille, les scolaires aussi, puisqu'il y a beaucoup de scolaires qui viennent ici. Et le but, c'était vraiment que ce soit une autre proposition sur l'Argonne champenoise. Et donc on a fait ce choix-là il y a déjà 10 ans.
1: Qu'est-ce qui surprend le plus les visiteurs ? Est-ce qu'il y a un espace ou une animation qui suscite régulièrement des réactions ici ?
4: Alors on a notre maquette, hein, évidemment. Le fait de jouer avec les sens, c'est toujours très intéressant pour le spectateur. Mais il y a aussi ce canon Gribeauval, donc qui est assez impressionnant et qui est placé au centre du centre historique. Donc ça fait quand même beaucoup parler.
1: Avant de parler du moulin où on est en ce moment, si vous deviez convaincre un auditeur de venir découvrir Valmy et notamment ce musée cet été, que lui diriez-vous ? Sans oublier qu'il y a une exposition en ce moment, une exposition temporaire que vous avez commencé depuis quelques mois déjà.
4: C'est ça, depuis le mois de mai. Alors en réalité, je lui dirais qu'ici, donc en Argonne, on est sur une terre où la mémoire est très active encore. Et donc quand on vient voir les sites de guerre, on vient aussi voir ce qui s'est passé en amont. Donc forcément, la Révolution française, qui nous parle à tous, puisque c'est une mémoire nationale, et qu'il va retrouver ici un centre historique, mais aussi des extérieurs, puisque le centre historique a été créé sous terre pour ne pas dénaturer justement le champ de bataille où a eu lieu justement cette bataille de Valmy. Et que lorsqu'on parle de centre historique, on pense tout de suite à quelque chose de figé. C'est pas le choix que l'on a fait ici, puisque à chaque fois, on vient développer des expositions temporaires. Et donc il y en a une en ce moment qui a débuté au mois de mai, qui en théorie devrait se terminer en fin d'année, mais qu'on pense prolonger encore de quelques mois pour les scolaires notamment. Il s'agit d'une exposition d'André Vedel qui s'est appuyée sur les œuvres de Jacques-Louis David, puisque c'est le bicentenaire de sa mort l'année dernière. Et donc cet artiste a décidé de recréer des événements, redessiner autour de ces événements, mais de manière contemporaine.
1: Léonie, avant de nous quitter et de clôturer cette émission ici en Argonne champenoise, on vient de parler de ce musée, on va forcément parler du moulin. Là, on est au pied du moulin. Ce moulin qui a été retravaillé, si je peux dire, tout récemment avec le retour des ailes.
4: Les quatre qui sont tombés il y a quelques mois. On a pu les retrouver justement assez récemment. On a fait changer l'arbre moteur, qui est tout beau, tout neuf. Il y a également un moteur qui nous permet de les faire tourner plus souvent. Et ça nous permet de proposer au public plus de visites guidées avec un moulin en mouvement. Et c'est quand même plus intéressant.
1: Et quand on parle de visite guidée, on ne fait pas seulement le tour du moulin, on va même à l'intérieur du moulin, c'est exceptionnel. Est-ce qu'on peut décrire un petit peu ? C'est jamais évident à travers l'audio, la voix, etc. Mais essayer de plonger nos auditeurs au cœur de ce moulin.
4: Alors là, vous allez justement avoir tout au long de l'été des médiateurs qui sont sur place et qui vous proposent des visites guidées spontanées, donc matin ou après-midi, du centre historique ou du moulin ou des deux. Voilà, c'est assez libre. Et donc, l'objectif, c'est vraiment de vous faire rentrer dans ce colosse et de vous montrer tout ce petit engrenage, comment fonctionne un moulin de l'intérieur et comment, justement, à l'époque, on pouvait justement faire de la farine.
6: Merci Léonie Antunes d'avoir été avec nous. On rappelle donc ici le moulin de Valmy, ce musée et cette exposition temporaire qui se poursuit jusqu'en novembre, voire même au-delà.
4: Tout à fait. Et du coup, on espère vous y voir nombreux tout au long de la saison.
6: Tout au long de cette émission, nous avons découvert une Argonne aux multiples visages, une terre d'histoire avec Valmy et la Arazée, une terre de nature grâce à sa forêt et à ses nombreux sentiers de randonnée, mais aussi un territoire vivant porté par des femmes et des hommes qui s'engagent chaque jour pour faire découvrir ses richesses. Alors, si vous cherchez une idée de sortie cet été, pas besoin d'aller bien loin, l'Argonne champenoise vous tend les bras. Merci beaucoup encore une fois de plus à Léonie Antunes et à l'ensemble de l'équipe d'avoir été avec nous et d'avoir partagé votre passion pour ce territoire. Merci à vous, chers auditeurs, de nous avoir suivis. Je vous donne rendez-vous très bientôt pour une nouvelle balade dans Radio Guidage sur RCF Notre-Dame.

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4: En effet, je vous retrouve toujours avec beaucoup de plaisir. C'est un nouveau numéro de Oh Happy Day.

Réjouissez-vous et jubilez, car de nouveau, voici au Happy Day, un jour de joie où nous écoutons du gospel, de la soul, un peu de blues aussi, de musique funky, enfin, tout ce qui provient en général des Amériques et des communautés africaines américaines. Alors en ouverture, c'était notre rareté de l'émission, en ouverture toujours un disque vinyle non réédité en disque compact, oui, en CD, interprété par une chanteuse qui s'appelait Emma Kramer. And Her Singers, les Emma Kramer Singers, c'était un groupe féminin, donc originaire de la ville de Wilmington, dans le Delaware. C'est un état qui se trouve à l'est des USA. Emma Kramer est une ancienne membre d'un groupe qui était dénommé les Roger Roberts Singers. Puis elle forme son ensemble féminin, son propre ensemble, dans l'esprit des Clara Ward Singers et des Stars of Faith. C'est l'ensemble que nous avons entendu au début des années 70 et grave un premier album en 1973 pour le label HOB, qui voulait dire House of Beauty. Nous avons écouté un extrait de cet album fort rare de 1973. Alors cette semaine dans Happy Day, je vous emmène visiter une exposition avec des compositions de gospel et de soul music qui toutes évoquent un art. Alors un art pictural bien sûr, mais pas uniquement comme nous le verrons. Et c'est donc une thématique que j'ai intitulée Galerie d'art et que nous ouvrons avec une évocation de ce qui est sans doute l'une des œuvres peintes la plus universellement reconnue. On a cours du monde entier pour l'admirer, on fait la queue pendant des heures pour la voir. Je veux parler ici du chef-d'œuvre de Leonardo da Vinci, La Joconde. Alors connue dans le monde anglo-saxon sous le nom de Mona Lisa, c'est le nom de celle qui posa pour le tableau. Elle s'appelait Lisa Gherardini. Et comme elle était l'épouse de Francesco del Giocondo, on l'a aussi appelée la Joconde. Alors la femme de ce tableau a aussi inspiré des compositeurs de chansons tels que Ray Evans et Jay Livingston qui l'ont mise en musique en 1949 dans la bande-son d'un film noir qui s'appelait Captain Carey USA avec Alan Ladd en vedette. Alors le pianiste et chanteur crooner Nat King Cole reprend la composition et l'enregistre en cette même année 1950 avec grand succès. Sa version se classe en tête du classement pop du Billboard pendant 5 semaines. Reprise nombre de fois par la suite, c'est cette version de Nat King Cole que nous écoutons, enregistrée le 11 mars 1950 avec l'orchestre arrangé par Nelson Riddle. Alors ici, Nat King Cole, qui est aussi pianiste, se fait plutôt chanteur de charme, crooner. Nous l'écoutons, Mona Lisa.

Nat King Cole qui évoque ici la célèbre toile de Leonardo da Vinci, Mona Lisa. La pop musique de l'époque 1950. Alors, ce tableau, la Joconde est sans conteste de toutes les galeries d'art, l'un des plus beaux fleurons. Amateurs d'art et esthètes du monde entier accourent pour lui rendre hommage et admirer en particulier son sourire esquissé, tout chargé de mystère. On voudrait bien en connaître un peu plus sur cette femme et savoir ce qui se cache en réalité derrière ce sourire brossé par le maître Leonardo. Eh bien, c'est là toute la question. Que se cache-t-il derrière ce sourire peint? Ce qui nous amène directement à notre prochaine composition, une chanson intitulée justement « Behind a Painted Smile », ce qui veut dire « Derrière un sourire peint ». C'est une composition signée Ivy Joe Hunter et Béatrice Verdi qui l'ont composée pour la Motown dans les années 60 et interprétée ici par les Isley Brothers en 1967. Voici donc ce Behind a Painted Smile par les Isley Brothers. C'est tout à fait dans la veine de ce que l'on écoutait à l'époque provenant de la Motown en 1967.

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1: Les Isley Brothers, ils étaient quatre, il y avait Ronald, Rudolph, O'Kelly et Vernon. Ils enregistraient en 1967 ce titre « Behind a Painted Smile » qui évoque Mona Lisa aussi, ce sourire mystérieux de la Joconde. Alors le gospel n'est pas en reste pour s'exposer dans notre galerie d'art, bien sûr, thème de notre émission. Les sujets chrétiens ont inspiré nombre de grands et petits maîtres de la peinture. Les représentations de scènes bibliques ou de scènes de la vie du Christ font la fierté de notre Occident judéo-chrétien. L'art religieux se décline sous bien des aspects et le gospel a lui aussi sa part dans ce panorama. Voici justement une pièce contemporaine dans laquelle sont évoquées des images ou des tableaux représentant Jésus. Une pièce intitulée « Pictures of Jesus », le mot « pictures » en anglais, qui signifie soit image, soit aussi un tableau. Donc c'est une composition qui est due à la plume du compositeur Ben Harper et qui l'interprète également dans l'enregistrement que je vous propose d'écouter. Extrait de l'album « There Will Be a Light », il y aura une lumière, publié en 2004, où Ben Harper est entouré du célèbre groupe de gospel, les Blind Boys of Alabama, qui comprenait encore à l'époque les vétérans de la première heure, Clarence Fountain, George Scott et Jimmy Carter. Voici donc Ben Harper, les Blind Boys of Alabama dans Pictures of Jesus.

Ben Harper, soutenu par les Blind Boys of Alabama dans ce chant Pictures of Jesus, qui est une de ses compositions et que l'on trouve dans ce très bel album de 2004 intitulé There Will Be a Light. Donc, thématique sur l'art cette semaine dans Happy Day, Galerie d'art. Alors, tonalité toute différente avec notre morceau suivant dont le titre évoque lui aussi cette thématique de la semaine, l'art. Le titre de la composition, You Painted Pictures, tu peignais des images, tu peignais des tableaux, pourrait nous amener à croire qu'il s'agit ici encore d'un personnage qui s'adonne à sa passion pour l'art et donc peint des tableaux. À vrai dire, il s'agit de tout autre chose. L'expression You Painted Pictures signifiant ici décrire une situation en l'embellissant. Alors c'est dans la chanson un narrateur qui se plaint que sa petite amie lui a fait miroiter un futur radieux, c'est-à-dire Painted Pictures, mais l'a finalement laissé tomber et lui a brisé le cœur. Alors c'est un groupe des années 1950 qui interprète le thème, un groupe de l'époque du rock'n'roll, The Spaniels, un de ses nombreux groupes vocaux aussi de doo-wop qui prolifère dans ces années 50. Les Spaniels étaient originaires de Gary dans l'Indiana, la ville des Jackson 5. Leur chanteur lead, au timbre de voix suave, avait pour nom James Spooky Hudson. Et il est le soliste de cette ballade grévée à Chicago pour le label VJ en juillet 1955. You Painted Pictures.

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1: Nous étions replongés au cœur des années 50, les années rock'n'roll et doo-wop avec ces Spaniels, donc un groupe qui était originaire de la même ville que celle des Jackson 5, Gary dans l'Indiana, mais dans un style très différent une quinzaine d'années plus tôt. Lorsqu'on pense au mot art, bien sûr, le plus souvent, c'est l'art pictural qui vient à l'esprit, les tableaux, ce qu'on appelle les beaux-arts, tableaux, dessins, sculptures. Mais il est d'autres arts, la musique, bien sûr, l'art dramatique, le cinéma, qui est appelé le septième art, autant d'arts qui pourraient figurer dans notre galerie d'art cette semaine, dans notre programme. Mais sans oublier une autre catégorie d'art, l'art de la construction, du bâtiment, l'architecture. Et aussi tout ce qui entre sous la dénomination d'ouvrage d'art, c'est-à-dire un terme qui englobe les ponts, les viaducs, les passerelles, les murs de soutènement, les barrages, les aqueducs et les tunnels, tout ceci entre dans la catégorie ouvrage d'art. Nous sommes donc bien dans notre thématique avec le morceau suivant que je vous propose, une reprise du célèbre Bridge Over Troubled Water de Simon & Garfunkel. Le bridge, le pont, fait partie donc de ces ouvrages d'art, mais je vous propose d'écouter une version qui entre plutôt dans le cadre de notre Happy Day, une version interprétée par la grande Queen of Soul, la reine de la soul elle-même, Aretha Franklin. Alors elle l'enregistre pour Atlantic, donc en 1971, sur un disque 45 tours, et cette version studio ne figurera dans aucun album officiel de Aretha Franklin. Elle en gravera cependant une version live un an plus tard, au cours d'un concert au Fillmore West. Alors nous écoutons donc la version originale par Aretha Franklin de ce Bridge Over Troubled Water 1971.

Aretha Franklin dans une reprise en 1971 du Bridge Over Troubled Water, célébrissime. Et ici donc reprise 71 par la Queen of Soul, Aretha Franklin. Alors, dernier élément dans notre galerie d'art cette semaine, voici une composition intitulée Masterpiece, qui veut dire pièce maîtresse, donc chef-d'œuvre. Alors si la Joconde peut être considérée comme le chef-d'œuvre de Leonardo da Vinci, le chef-d'œuvre dont il est question ici est un chef-d'œuvre musical. La pièce n'a aucun rapport avec l'art dans ses paroles, on y évoque plutôt la vie difficile dans les ghettos. Alors pourquoi ce titre? Eh bien, c'est la composition musicale elle-même qui est ici le chef-d'œuvre, considéré comme tel par son créateur, Norman Whitfield. Ce compositeur de l'écurie Motown avait déjà donné en 1972, pour les Temptations, un remarquable titre de soul symphonique psychédélique, Papa Was a Rolling Stone, une pièce à l'arrangement très élaboré sur une durée de plus de 10 minutes et à 50% instrumentale. Et bien quelques mois plus tard, en 1973, Whitfield renouvelle l'exploit, écrit et produit une composition encore plus élaborée sur près de 14 minutes. Il est persuadé de tenir là sa Joconde musicale et décide de l'intituler tout simplement et modestement chef-d'œuvre, Masterpiece. Alors, la composition dans sa version longue figure dans l'album du même nom, Masterpiece, publié en 1973. Mais par manque de temps, bien sûr, je vous propose une version plus compacte de ce Masterpiece, telle que sortie en single 45 tours. Et c'est avec ce morceau que nous allons refermer déjà notre exposition, notre galerie d'art. Mais réjouissez-vous et jubilez, car dès la semaine prochaine, je vous le promets, nous serons ensemble pour un nouveau numéro de notre programme musical. La réalisation technique était assurée par Mathieu Goualard.

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2: Bonjour à tous, bienvenue dans le studio de RCF Notre-Dame pour cette nouvelle édition des Racines du Présent, comme chaque semaine en partenariat avec le quotidien La Croix. Au début de cette nouvelle année, il peut être utile de réfléchir ensemble sur l'histoire, sur le métier d'historien, sur la manière de construire ou reconstruire ou déconstruire nos images du passé. Au fond, peut-on dire qu'il existe en histoire une vérité? C'est ce que nous allons tenter d'explorer en compagnie de notre invité, Jean-Frédéric Chaud. Bonjour.
3: Bonjour.
2: Merci beaucoup d'avoir accepté notre invitation. Vous êtes historien, enseignant à l'EHESS, à l'École des hautes études en sciences sociales. Et votre dernier livre, publié chez Albin Michel, s'intitule « Le passé ne s'invente pas », sous-titre « Contre les réécritures de l'histoire ». Avec vous, nous allons essayer de réfléchir ensemble et au fil de cette conversation, de voir comment nos démocraties fragilisées peuvent-elles être soutenues par l'étude de l'histoire.
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2: Alors Jean-Frédéric Chaub, je le disais, vous êtes historien, enseignant à l'EHESS, à l'École des hautes études en sciences sociales. Votre livre s'intitule « Le passé ne s'invente pas ». C'est chez Albin Michel. Alors, vous commencez votre réflexion par un postulat, ou ce qui est pour vous un constat, mais qui est de plus en plus remis en cause, je vous cite. « Il y a des endroits où il fait mieux vivre qu'ailleurs, ce sont les pays démocratiques. » Mais très rapidement, vous précisez, le modèle de la démocratie libérale est décrié. Il apparaît à beaucoup comme décevant. Alors, tout d'abord, on a envie de vous demander, Jean-Frédéric Chaub, en tant qu'historien, comment voyez-vous cette déception face à nos vieux modèles de démocratie libérale?
3: Eh bien, la déception est constitutive même du modèle du régime démocratique, qui n'est jamais à la hauteur des espérances.
2: Eh oui, on est toujours déçu.
3: Et c'est pourquoi je parle de société démocratique et pas simplement de régime démocratique. Je ne me place pas du point de vue simplement des institutions ou des constitutions, mais je me place du point de vue de l'organisation générale de la société, c'est-à-dire ce que permettent les régimes démocratiques, c'est-à-dire tout un ensemble de libertés individuelles et collectives que d'autres types de régimes ne permettent pas. Ce que permet aussi la société démocratique, ce sont des formes de négociation entre les intérêts qui sont forcément des intérêts antagonistes au sein de tout collectif. Et c'est cet ensemble pacifié gestion de la différence qui fait le prix extraordinaire.
2: Voilà. Le prix est peut-être la fragilité.

0: Alors la fragilité, au regard d'une des questions sur lesquelles nous reviendrons sûrement dans notre débat, qui est le fait, ou l'interrogation que nous pouvons porter sur le fait que le régime démocratique se trouve aujourd'hui pris d'assaut par la révolution numérique, qui est un des problèmes absolument centraux politiques que nous affrontons.
1: Alors on va revenir sur ce que vous évoquez à juste titre comme une prise d'assaut. Je voudrais juste préciser votre analyse sur nos démocraties libérales et leurs fondements. Vous écrivez en tant qu'historien, je vous cite Jean-Frédéric Schaub, « Les hommes en société ont appris à rendre l'existence moins terrible. Ils ont su définir des normes qui protègent les libertés. Ils ont su développer des techniques qui assurent un mieux-être, promouvoir, certes depuis moins d'une centaine d'années, des systèmes de protection mutuelle de tous par chacun qui corrigent les accidents de l'existence et limitent le recours à la violence. » Donc on voit bien toute cette articulation de droits et de devoirs qui sont assez récents à l'échelle de l'histoire, mais pour vous, cela apparaît comme un trésor précieux, fragile et qui est aujourd'hui soumis, dites-vous, à l'assaut de la révolution numérique ?
0: Oui, c'est exactement ce que je pense. Lorsque on réfléchit à l'arrivée si rapide de tout un ensemble de techniques au long du XXe siècle et au début du XXIe siècle, il y a eu la radio, où nous parlons aujourd'hui, puis la télévision, puis Internet. Et ce serait, à mon avis, une erreur d'analyse que de dire, mais après tout, chaque fois qu'une invention dans l'ordre de la communication est apparue,
1: tout a changé.
0: Les tenants du passé ont poussé des hauts cris et vu cela comme une catastrophe. La télévision ferait disparaître la lecture, le cinéma avant la télévision. Bon, et à dire vrai, nous savons bien que cela ne s'est pas produit. Simplement, dans le cas d'Internet, on a affaire à quelque chose de tout à fait différent de ce qu'ont pu être le cinéma, la radio, la télévision. C'est que dans cinéma, radio, télévision, il y avait des créateurs professionnels de chacun de ces médias. Tandis que Internet crée quelque chose de radicalement nouveau, et c'est pour ça que je ne suis pas relativiste à cet égard, c'est que chacun est son réalisateur, et la parole qui est diffusée par toute personne qui s'estime en droit de parler, c'est-à-dire véritablement tout le monde, nous n'avons aucun moyen de mesurer la portée de cette parole. C'est-à-dire que tout le monde peut prendre la parole en s'adressant à un auditoire qui est indéfini. Et c'est quelque chose de radicalement nouveau, ce qui n'est pas du tout le cas.
1: Ça ne s'est jamais vu.
0: Ce n'était pas du tout le cas du cinéma, de la radio et de la télévision.
1: Et donc ce qui est en cause, c'est le statut de la réalité et de la vérité.
0: Alors, évidemment, le problème, c'est que puisqu'il n'y a plus de système de régulation qui permet de dire quels sont les énoncés fantaisistes et quels sont ceux qui essaient de décrire de la moins mauvaise manière possible le réel, puisqu'il n'y a pas d'instance d'arbitrage ou de hiérarchisation des énoncés, on se trouve face, les citoyens, les citoyennes, se trouvent face à une situation de dérégulation complète de la capacité à communiquer et dans la sélection des informations.
1: Et donc ils se trouvent, s'ils ne sont pas eux-mêmes structurés par un minimum d'esprit critique, ils se trouvent totalement en désarroi face à ce flux permanent d'informations non vérifiées. Alors, je voudrais vous faire écouter Jean-Frédéric Schaub pour illustrer votre propos. Un exemple que nous avons pu voir récemment. Comment est-ce que un jeune Burkinabé du fond de sa maison à Ouagadougou a pu créer de toutes pièces pour 3 francs 6 sous, si j'ose dire, peut-être 3 francs CFA, un faux coup d'État en France. On va écouter comment est-ce que nos amis de la RTBF, nos amis journalistes belges, ont rendu compte de ce faux coup d'État en France et de la réaction d'Emmanuel Macron. On écoute.
2: Le petit coup de colère du président français Emmanuel Macron. Le voici qui doit s'expliquer sur un coup d'État à l'Élysée. Un coup d'État qui n'est que pure invention générée grâce à l'intelligence artificielle. Une histoire qui appelle une fois encore à la prudence face à la circulation de fausses informations. Aurélie Fogli et Quentin Werlop.
3: À l'heure actuelle, les informations non officielles évoquent bien un coup d'État en France, dirigé par un colonel dont l'identité n'a pas été révélée et la possible chute du président Emmanuel Macron.
4: Mais une fausse présentatrice, un faux média et une fake news créée de toutes pièces avec l'intelligence artificielle, il n'en faut pas plus pour devenir viral sur la toile. Avec des conséquences, jusqu'à l'Élysée.
5: On m'envoie depuis l'étranger, un de mes collègues africains pour tout vous dire, un message Facebook. Et il me dit, cher président, qu'est-ce qui se passe chez vous? Je suis très inquiet. Alors nous, ça nous fait marrer. 12 millions de vues.
4: De fausses vidéos aux millions de vues générées par un créateur de contenu pour vendre des formations en intelligence artificielle. L'Élysée, de son côté, contacte alors immédiatement le réseau social pour supprimer la vidéo.
5: Réponse de Facebook, ça ne contrevient pas à nos règles d'utilisation. Refus de retrait. J'ai tendance à penser que j'ai plus de moyens de pression que qui que ce soit. En tout cas, c'est peut-être plus simple pour leur dire que c'est grave si c'est moi qui appelle. Ben, ça marche pas. Donc, vous voyez qu'on n'est pas équipé comme il faut.
4: De quoi inquiéter jusqu'au sommet de l'État français.
5: Donc, je suis pour un débat libre, ouvert, mais ces gens-là se moquent de nous. Ils se foutent de la sérénité des débats publics, ils se moquent de la souveraineté des démocraties, et donc ils nous mettent en danger.
4: L'entourage du président redoute des manipulations et des ingérences étrangères dans la perspective des prochaines élections, car en quelques clics, la fake news aura créé une vraie confusion.
1: Voilà, alors il faut rappeler que depuis l'entreprise Meta a retiré donc cette fausse information et que le jeune Burkinabé, à l'origine de cette fausse information, a présenté ses excuses. Mais j'imagine, Jean-Frédéric Chaube, vous qui signez votre livre « Le passé ne s'invente pas » chez Albin Michel, que en tant qu'historien, vous partagez l'énervement et l'agacement de notre président de la République.
0: Je partage totalement son agacement. Et d'un certain point de vue, sa colère est peut-être aussi à la mesure du fait que lui, comme les autres dirigeants européens, et aussi bien dans les États qu'au niveau de l'Union, ont pris une habitude, à mon avis, très critiquable, de recevoir les patrons, qu'il s'agisse de Mark Zuckerberg, d'Elon Musk, de Jeff Bezos...
1: Les patrons de la tech, oui.
0: Les patrons de la tech, avec le même régime protocolaire que les chefs d'État. Alors, il est vrai que leur capitalisation boursière est supérieure à celle de bien des États du monde. Mais le fait d'accorder un rang de chef d'État au patron de ces compagnies transnationales est une manière, au fond, d'accréditer leur souveraineté en tant qu'entreprise. Et ça, il me semble que c'est une erreur. De toute façon, il me semble que notre pays est en train lentement de se réveiller ou de s'apercevoir du danger dans lequel nous sommes placés en étant incapables, depuis des décennies, d'opérer de notre côté la conquête des techniques liées à l'Internet qui soient à notre main. Hein. Si on avait dit au général de Gaulle que le nom de domaine du site web du Palais de l'Élysée est accordé au Palais de l'Élysée par une compagnie californienne, je pense que le général aurait réagi d'une manière un peu symbolique, mais sans doute très forte.
1: Alors Jean-Frédéric Chaube, je rappelle que vous êtes historien, enseignant à l'École des hautes études en sciences sociales. On va revenir sur votre conception de l'histoire et donc du rapport à la vérité, à la réalité, surtout dans le passé. Mais juste encore une précision sur ces questions de l'intelligence artificielle. Vous enseignez, quel usage vos étudiants font-ils de l'intelligence artificielle et que leur dites-vous? Comment dialoguez-vous avec eux sur ce point?
0: Alors, du côté du refus de l'intelligence artificielle, l'ensemble des équipes pédagogiques se trouvent aujourd'hui confrontées au retour à l'oralité, au retour aux examens sans machinerie, sur feuille de papier et stylo à billes. Bon, ça c'est du côté du refus. Du côté de l'acceptation de l'intelligence artificielle, alors il y a des gens, bon, ça n'est vraiment pas ma spécialité, mais qui réfléchissent avec les étudiants aux façons intelligentes de faire appel à ces outils, sachant par exemple, concernant la question de la distinction entre le vrai et le faux, que, pour ne pas la nommer la compagnie ChatGPT, lorsqu'on l'interroge, on lui demande une aide à la recherche, engendre des références fausses.
1: Parfois, mais pas toujours.
0: Mais très souvent.
1: Mais très souvent, c'est ce que vous avez constaté.
0: Très souvent.
1: D'accord.
0: Et quant à la, je viens de rendre de fait une série d'examens à des étudiants de bonne formation, et il y a une corrélation tout à fait remarquable entre le fait d'utiliser l'intelligence artificielle pour certains paragraphes d'un travail et la médiocre capacité à écrire le français pour les autres paragraphes.
1: Donc ça se voit.
0: Voilà. Ça se voit. C'est-à-dire que les étudiants qui ne s'en servent pas du tout écrivent mieux que ceux qui s'en servent.
1: Oui.
0: De facto.
1: Oui, parce qu'il n'y a pas de, il n'y a pas de différence.
0: Il n'y a pas de différence.
1: D'accord. Alors revenons, Jean-Frédéric Schaub, à votre métier, à votre travail d'historien. Vous nous expliquez dans votre livre « Le passé ne s'invente pas » chez Albin Michel que, je vous cite, « l'histoire peut apporter un regain de solidité à nos marqueurs d'appartenance collective ». Alors expliquez-nous ce que vous voulez dire.
0: Alors ce que je veux dire par là, c'est que lorsque on sollicite l'histoire, c'est-à-dire ce qui s'est passé avant nous, ça peut se faire de trois façons fondamentalement, et ces trois façons sont utiles. La première, celle que je pratique moi-même, sans ordre hiérarchique, c'est celle d'essayer d'apporter des connaissances exactes sur ce qui s'est passé avant nous. La seconde, c'est le fait que la puissance publique ou des communautés sociales invoquent le passé pour créer du commun émotionnel. De cette manière-là, au fond, favoriser le sentiment d'appartenance collective. Et puis, il y a un troisième domaine qui est celui de l'évocation du passé par les artistes. Et quand je dis les artistes, c'est vraiment avec une très très vaste gamme. Je considère que tous les arts, d'une certaine manière, peuvent choisir d'évoquer le passé, depuis évidemment la littérature, le cinéma, le théâtre, le spectacle vivant, les jeux vidéo, la bande dessinée, etc. Enfin, c'est une chose que l'on peut constater. Voilà. Simplement, ce que je défends, c'est que ces trois régimes, qui sont tous les trois légitimes, le sont d'autant plus qu'on ne les mélange pas. Pour prendre un exemple très concret, lorsque Vladimir Poutine, à l'été 2021, écrit ou fait écrire un très long article pour expliquer que les Ukrainiens n'existent pas en tant que nation, et que la séparation de l'Ukraine de la Fédération russe est une aberration, un accident de l'histoire qu'il convient de réparer, il fait un usage de l'histoire en tant que dirigeant politique qui est, de mon point de vue, criminel.
1: Mmh. Et qui aboutit à une guerre d'agression.
0: Qui aboutit à une guerre, ou qui prépare les esprits à une guerre d'agression. Je suis beaucoup plus du côté de Yitzhak Rabin lorsqu'il disait, à l'époque des difficiles négociations d'Oslo, il disait « la Bible n'est pas un cadastre ». Autrement dit, je construis l'avenir de la paix des Israéliens dans leur environnement palestinien, et ma feuille de route n'est pas la Bible.
1: Ce qui est exactement l'inverse de ce que professent les extrémistes, les extrémistes sionistes juifs israéliens, et qui l'ont assassiné.
0: Exactement.
1: Yitzhak Rabin.
0: C'est bien pour ça que je le cite.
1: Revenons, si vous le voulez bien, Jean-Frédéric Schaub, sur cette fameuse invocation du passé pour créer du commun que vous évoquez. C'est l'une des modalités donc, du rapport au passé. Nos pères républicains se sont situés dans cette logique-là. Pendant des décennies et des décennies, la fameuse construction de ce qu'on a appelé le récit ou le roman national avait pour but d'invoquer des mémoires pour créer des communs. Et on voit encore aujourd'hui, je sais qu'il y a un certain nombre de grands-parents qui nous écoutent, qui vont amener leurs petits-enfants dans un lieu de distraction, il s'appelle le Puy du Fou, par exemple, où on invoque le passé. Ce que vous dites, si je vous entends bien, Jean-Frédéric Schaub, c'est qu'il ne faut pas être dupe de l'invocation. C'est-à-dire que cette invocation n'est pas forcément une vérité.
0: Ah non, ce n'est pas forcément une vérité. Je pense que l'homme politique n'est pas un scientifique. Mmh. Et donc, le fait qu'à un moment donné, l'homme politique, le dirigeant, fasse appel à de l'émotionnel qui s'inscrit dans le passé pour créer du commun, c'est quelque chose, encore une fois, qui est légitime, qui n'a pas vocation à être vrai ou d'une exactitude scientifique. Et évidemment, ce que je souhaite, c'est que cette opération se fasse en faveur des valeurs démocratiques.
1: Oui.
0: Et que cette invocation... C'est pour ça que je cite ce fameux passage que les gens ne comprennent pas, en général, de Marc Bloch, dans lequel il dit que tous ceux qui ne sont pas émus à l'évocation... aux invocations du baptême de Clovis et à celui de la fête de la Fédération, ceux-là ne comprennent pas la France. Et il ajoute, et dans le même paragraphe, sans rupture de paragraphe, que la raison pour laquelle il écrit ça dans l'étrange défaite en 1940, c'est parce qu'il fait reproche à la Troisième République finissante, celle du Front Populaire, de ne pas avoir su suffisamment invoquer le passé français au moment même où Hitler organise chaque année à Nuremberg d'immenses rassemblements, créant de l'émotionnel...
1: À partir des années 33.
0: Voilà.
1: Voilà.
0: Et donc...
1: Là, il lui fallu mieux et plus invoquer, précisément.
0: Exactement.
1: Oui.
0: Et alors, évidemment, selon les sensibilités politiques, on aimera invoquer tel ou tel... par exemple...
1: Et vous faites des choix.
0: Moi,
1: vous faites des choix vous-même et vous les affirmez. Je reprends page 106. Vous écrivez, Jean-Frédéric Schaub, « Plutôt qu'exalter Louis XIV et comprendre Pierre Laval, comme le fait Éric Zemmour, je préfère me souvenir des Camisards et suivre Pierre Mendès France. » Alors, s'agit-il bien de la même histoire de France, Jean-Frédéric Schaub ?
0: C'est la même histoire de France. Je veux dire que Mendès et Laval appartiennent à l'histoire de France, tout comme Louis XIV.
1: Et ils ont été face à face.
0: Et exactement.
1: Notamment lors du procès de Rion.
0: Absolument.
1: Oui.
0: Absolument. Tout comme Louis XIV a écrasé les Camisards. Alors,
1: mais il faut faire des choix.
0: Oui, il faut faire des choix. Et il se trouve que la constitution des États-nations, ça passe par un certain nombre d'opérations qu'aujourd'hui nous n'aimerions plus faire. C'est-à-dire qu'il s'agisse de l'écrasement de la pluralité linguistique d'un ensemble territorial, qu'il s'agisse de l'unification religieuse qui, on le sait bien, en Europe, a pu prendre des formes épouvantablement violentes, etc. Qu'il s'agisse du fait que les États européens ont guerroyé contre leurs voisins pour pouvoir établir leurs frontières, ou plutôt essayer d'élargir leur emprise territoriale. Tout ça, ça fait partie de notre passé. Il ne s'agit pas de l'oublier, il ne s'agit pas de le nier, mais ça n'est peut-être pas là qu'il faut puiser les sources, disons, d'inspiration pour la construction de la société démocratique. C'est pour ça
1: pour la préservation de la société démocratique.
0: Alors voilà, c'est-à-dire que la critique démocrate du roman national, c'est que le roman national, il véhicule tout un ensemble de valeurs qu'aucun démocrate ne serait prêt à revendiquer. C'est bien ça le paradoxe. Mmh. C'est-à-dire qu'aucun démocrate aujourd'hui ne dirait « il faut éradiquer la langue corse de Corse ».
1: Surtout pas.
0: Aucun démocrate ne dirait aujourd'hui il faut sortir tous les juifs de France.
1: Mm-hmm.
0: Bon, etc., etc. Aucun démocrate ne dirait il faut absolument conquérir la Wallonie et le Valais. Voilà. Mm-hmm. Bon, et c'est ça l'histoire de France aussi. Et c'est ces éléments-là qui constituent une partie du roman national. Encore une fois, il ne s'agit pas ni de les nier ni de les oublier, mais ne pas en faire des sources d'inspiration.
1: Alors, il faut choisir. Vous écrivez, Jean-Frédéric Schaub, il semble indispensable de dénoncer les usages identitaires et agressifs de l'histoire, car l'invocation de l'histoire peut servir à tuer ou à faire tuer. La ligne de crête, elle est là.
0: Elle est exactement là. Mm-hmm. Et l'exemple de Vladimir Poutine me paraît un des plus illustratifs qui soit.
1: Oui.
0: Ou alors, la façon dont Donald Trump s'est saisi de l'ensemble culturel formé par les musées qui sont sur le Mall de Washington pour forger un autre passé des États-Unis.
1: Lequel Vladimir Poutine que vous évoquez s'est lui-même situé comme historien en chef, d'une certaine façon, et constructeur du récit national russe re-soviétisé.
0: Ah, totalement, complètement, et avec un rôle très très important dévolu à l'enseignement de l'histoire dès le plus jeune âge, et avec des phénomènes qu'on croyait vraiment relégué à l'époque stalinienne, c'est-à-dire vraiment d'avant le 20e congrès de 1956, c'est-à-dire des faits qui sont avérés de professeurs dénoncés par leurs élèves depuis 2022.
1: Et de l'autre côté du Pacifique ou de l'autre côté de l'Atlantique, Donald Trump finalement manifeste la même prétention dans son souci de, disons, de co-gérer ou de déconstruire ou de reconstruire certaines institutions culturelles.
0: Totalement.
1: Comme le Smithsonian Institute, ouais, par exemple,
0: c'est
1: à Washington, c'est ça.
0: C'est exactement ça.
1: Il s'agit bien de réécrire l'histoire américaine.
0: Mais il s'agit de dire que, au fond, il n'y a pas vraiment de raison qu'aux États-Unis, il y ait un musée africain-américain.
1: Mm-hmm.
0: Comme si, si vous me permettez un mauvais jeu de mots, la présence des esclaves africains-américains était un détail de l'histoire.
1: Oui.
0: Voilà. Chez Trump, ça prend une dimension tout à fait extravagante parce que ça touche le passé, mais ça touche aussi le présent concernant le négationnisme sur le changement climatique et l'idée de, puisque les conclusions des scientifiques nous déplaisent, on n'a qu'à briser les thermomètres.
1: Voilà, et donc il s'agit pour lui d'une foutaise, je cite. Il y a encore un autre exemple qu'on a vu récemment avec Donald Trump, c'est sa réécriture de l'histoire récente de l'assaut du Capitole le 6 janvier 2021 par ses propres troupes qu'il avait lui-même galvanisées. Et finalement, il a complètement renversé la perspective. C'est-à-dire que ça n'était plus des extrémistes républicains qui voulaient renverser la démocratie américaine, mais c'était de fidèles citoyens américains qui ont voulu venir au secours de la démocratie, laquelle était mise en péril par les soi-disant tripatouillages électoraux des démocrates, c'est ça.
0: Oui, et il continue d'ailleurs, il continue à avoir ce discours contre le vote par correspondance dont il a décidé que c'était un vote frauduleux. Ce qui est totalement indémontrable et totalement contraire à la vérité, mais ça fait partie de la mécanique de pouvoir de Donald Trump.
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1: Au micro, Frédéric Mounier, nous sommes en conversation avec l'historien Jean-Frédéric Chaube autour de son dernier livre « Le passé ne s'invente pas » chez Albin Michel, sous titre « Contre les réécritures de l'histoire » et nous essayons de voir avec lui comment nos démocraties fragilisées peuvent-elles être soutenues par l'histoire. Alors, vous venez de nous expliquer, Jean-Frédéric Chaube, à quel point il y a plusieurs manières d'aborder l'histoire. Il peut y avoir l'histoire des connaissances exactes, l'histoire qui consiste en une invocation du passé pour créer du commun, et l'histoire qui consiste en une évocation du passé. Comment ça se passe avec vos étudiants aujourd'hui? Est-ce que vous avez ce genre de débat-là? Est-ce qu'ils sont sensibles à cette dimension de l'évolution de votre science, l'histoire, Jean-Frédéric Chaube?
0: Oui, ils sont extrêmement sensibles parce que ils ont comme enseignants de ma génération, même un peu plus jeunes que moi, un corps enseignant qui lui-même a conduit une critique de la façon dont l'histoire était écrite ou dont les sciences humaines se développaient depuis les années 60, qui est une critique qui a pu conduire un nombre important de mes collègues à un certain scepticisme sur notre capacité à produire des énoncés exacts.
1: Attestés, disons.
0: Voilà.
1: Voilà.
0: Et il me semble que, d'abord, les étudiants l'ont entendu et se pose la question de savoir si effectivement ce qui peut se raconter dans les cours d'histoire, de sociologie, de philosophie, etc., ce sont de simples opinions ou s'il s'agit d'un autre type de d'énoncé. Est-ce qu'il s'agit de connaissance, et le terme est un terme très important, ou est-ce qu'il s'agit de croyance?
1: Alors comment vous les guidez?
0: Alors, comment est-ce qu'on guide les étudiants? Eh bien, il me semble que l'histoire comme discipline a tout intérêt aujourd'hui à marcher main dans la main avec une discipline cousine qui est la philosophie, et en particulier les ressources que la philosophie peut offrir lorsque l'on entend poser le fait que la rationalité est une façon d'atteindre ou de décrire le réel de telle manière que cette description devienne une connaissance vraie et pas simplement une opinion. Et ça, c'est quelque chose qui, à mon avis, est extrêmement important. Alors, il ne s'agit pas simplement de rapporter des faits, parce que des faits du passé dont nous sommes les héritiers, c'est bien le problème des historiens, en nombre minuscule et par rapport à ce qu'a été la réalité du passé.
1: En fait, vous êtes très modeste dans votre livre. Vous constatez le fait qu'on sait très peu de choses, en fait.
0: Oui, oui. Ça, je pense que c'est une donnée fondamentale. C'est bien pour ça que l'histoire est passionnante. C'est que j'ai l'habitude de dire à mes étudiants qu'il y a deux types d'historiens. Ceux dont l'objet d'études les met en contact avec des gens qui sont toujours en vie, c'est-à-dire en gros les gens qui travaillent sur la période d'après 1945, pour aller vite, et puis tous les autres. Depuis les paléontologues jusqu'aux gens qui travaillent sur le 19e siècle, parce que nous avons en commun, je fais partie de ce second groupe, je dis toujours que nous descendons dans le royaume des morts. Mmh. C'est-à-dire que nous n'avons pas d'interlocution possible avec les gens dont nous parlons.
1: Vous n'avez que des échos lointains.
0: Des échos lointains et des traces matérielles.
1: Parfois contradictoires.
0: Tout à fait contradictoires, qui peuvent être tout à fait contradictoires, mais ce sont des traces matérielles que le passé a laissées. Et alors, l'un des problèmes qui se pose aux étudiants qui ont un esprit à la fois très, très cosmopolite, très généreux, très méfiant à l'égard du risque que l'Europe se voit elle-même ou l'Occident comme le centre du monde, etc. Et l'un des messages qu'il faut leur faire passer, et qui est assez difficile à faire passer, mais on y arrive à coup de pédagogie, c'est que toutes les sociétés du monde n'ont pas laissé autant de traces. Mmh. Et que l'écart entre le volume de traces qu'ont laissé certaines sociétés et d'autres est absolument vertigineux. Il y a trois grandes sociétés qui ont laissé beaucoup de traces. C'est la Chine, c'est l'Espagne et c'est l'Italie. Voilà. Mm-hmm. Je dis les choses un peu comme ça.
1: Oui,
0: Mais
1: alors que disent vos étudiants africains ?
0: Eh ben, nos étudiants africains aiment qu'on ne leur raconte pas d'histoire. Aiment qu'on ne leur raconte pas d'histoire.
1: Oui.
0: C'est-à-dire que ils sont d'emblée capables d'entendre le fait que lorsqu'il existe un document écrit dans une société africaine musulmane, parce que l'écriture et l'islam ont partie liée, à l'exception, avec le cas éthiopien, mais pour le reste, c'est l'islam. Bien, pour tel et tel type de questions qu'on peut se poser, lorsque, en Afrique, on dispose d'un document, on dispose de 250, 300, 2000, 15 000 documents du même type pour Bologne ou pour Séville.
1: Oui.
0: Et voilà. Et donc, ça fait partie. Mais à l'intérieur de l'Europe, vous avez aussi des écarts très, très forts. Hein, sauf que pour des raisons qui ne viennent... Voilà, je m'intéresse beaucoup à la Russie et à l'histoire russe ancienne. Eh bien, il se trouve que lorsque moi, je travaille sur des sociétés ibériques, j'ai une surabondance de documentation qui était enivrante. Les collègues qui travaillent sur la Russie ancienne doivent chercher un nombre relativement limité de documents.
1: Mais alors, quelle conclusion en tirez-vous ? Est-ce pour cela que Vladimir Poutine peut s'auto-intituler historien en chef et écrire à sa manière une histoire qui, finalement, si on vous entend bien, Jean-Frédéric Chaube, ne bénéficierait que de peu de sources ?
0: Alors, la qualité d'une histoire ne dépend pas du nombre de sources. Ça, je pense que ce serait tout à fait faux. Dans ce cas-là, seuls les gens qui travaillent sur les pays qui ont laissé des traces surabondantes seraient de très bons historiens et pas les autres. Ça voudrait dire, par exemple, que les médiévistes sont moins intelligents que les gens qui travaillent sur le 19e siècle. Ça n'a aucun sens. On ne peut pas mesurer la qualité. Quant à Poutine, puisque vous revenez sur... Et vous avez raison de revenir sur ce cas. C'est de la pure idéologie, en fait. C'est de la pure idéologie. Ça n'a rien à voir avec de l'histoire. C'est une invocation d'un prétexte historique pour développer une idéologie eurasiatique qui, elle-même, n'est le masque que d'activités mafieuses. Enfin, il faut, à un moment donné, dire un peu les choses...
1: Mais qui n'est pas fondée sur l'histoire.
0: Mais sûr que non. Voilà. Qui est fondée sur une invocation mensongère du passé et à des fins qui sont absolument immédiates et concrètes.
1: Alors tout cela est encore rendu plus compliqué par ce qu'on évoquait au début de notre conversation. Jean-Frédéric Chaube, je rappelle le titre de votre livre, Le passé ne s'invente pas chez Albin Michel. C'est donc cette numérisation du monde, l'abolition de l'espace, le dérèglement du temps, ces deux coordonnées qui, écrivez-vous, servaient de repère à la vie collective et aux trajectoires personnelles. Nous sommes en train de rentrer dans un monde de signes intégralement faux. Comment se situer ? Vous rappelez bien volontiers que Les faussaires, les historiens faussaires existent. On a connu, il n'y a pas si longtemps, les faux carnets de Hitler. On a connu les fausses chaises de Versailles. Tout ça, bon, c'était des petits scandales dans le monde, soit des ventes aux enchères et des antiquités, soit dans le monde de l'histoire. Mais aujourd'hui, c'est beaucoup plus large que ça. Vous écrivez « Le poisson de la description du réel sous des océans d'ineptie qu'il est devenu humainement impossible de limiter et de contredire. Ne sommes-nous pas impuissants face à ce nouveau déluge ?» Jean-Frédéric Chaube.
0: Honnêtement, je n'en sais rien. Mmh. Je ne sais pas si nous aurons la force, la capacité de résister à cet océan, à ce déferlement.
1: Là, c'est l'historien qui parle.
0: Hein. Oui, je ne sais pas. Il se trouve que depuis plusieurs années, chaque fois que je croise un collègue spécialiste de sciences politiques, à qui je n'ai pas déjà posé la question, je pose à tous la même question, c'est crois-tu ou croyez-vous que la démocratie représentative puisse survivre à Internet.
1: Mais c'est la question que nous nous posons tous.
0: Et je n'ai jamais entendu de réponse claire sur cette. Personne ne m'a jamais donné une réponse, disons, affirmative.
1: Donc claire. La réponse est en débat, disons, pour parler pudiquement.
0: Exactement. Ouais. Exactement. Et sur cette question que vous évoquez de l'abolition de l'espace et du temps, je pense que, effectivement, ça relève de quelque chose comme un processus de décivilisation. Dont il me semble que l'une des incarnations particulièrement obscènes est la compagnie Amazon.
1: Expliquez-vous.
0: Parce que Amazon est une compagnie qui vous promet, et qui accomplit d'ailleurs sa promesse, qui est la satisfaction immédiate du désir. Du désir de consommer, en l'occurrence. C'est-à-dire, je veux cet objet et je le veux que quelqu'un me l'apporte
1: demain,
0: immédiatement. Mmh. Enfin, dans un quasi immédiatement. Et avec des exploits de logistique qui sont inouïs, absolument inouïs.
1: Et des coûts sociaux considérables.
0: Avec une forme d'esclavage moderne, avec un coût en termes d'utilisation des avions cargo qui est une monstruosité, et ainsi de suite. Mais pourquoi je dis que c'est un processus de décivilisation ? C'est parce que toute personne qui a eu à élever des enfants, toute personne sait que le cœur de l'apprentissage, de l'éducation, c'est d'apprendre à attendre. Mmh. On apprend à un enfant qu'il faut attendre pour manger, il faut attendre pour uriner, pas au milieu du salon, mais il faut aller jusqu'aux toilettes, si besoin, etc. C'est-à-dire, l'apprentissage de l'attente, et le fait de pouvoir contrôler la satisfaction immédiate du désir, c'est ce qui fait de nous des hommes. Et l'utopie d'Amazon qui consiste à abolir l'espace et le temps me paraît quelque chose qui nous promet un avenir absolument sinistre.
1: Mais alors, vous allez encore plus loin, Jean-Frédéric Chaube, sur la question de la vérité. Vous écrivez « La vérité en politique, le choix de la meilleure décision possible, a-t-elle plus de chances d'émaner de la préférence du plus grand nombre ou de la compétence des savants ?» Et vous citez cet exemple qui peut paraître étonnant. Ponce Pilate a abandonné au peuple de Jérusalem le choix de celui des deux condamnés qui méritait d'être graciés.
0: Ah oui, alors ça c'est une très très vieille.
1: Oui.
0: Ça fait très très très. Disons, bon, le problème il est posé dès l'époque de Platon, savoir si le commandement doit être remis à la majorité ou à ceux qui savent. Bon. Et il y a eu une interprétation, évidemment, de la célèbre scène qui est rapportée très précisément dans deux des évangiles, qui est le fait que Ponce Pilate offre au peuple de Jérusalem le choix de celui des deux qui sera gracié.
1: Jésus ou Barabbas.
0: Et voilà. Et le peuple, dans sa collectivité, choisit le bandit, c'est-à-dire l'assassin, c'est pas un pickpocket, Barabbas, c'est un assassin, choisit un assassin et condamne un innocent. Ou laisse condamner un innocent par le bras romain. Et cet exemple est toujours donné, alors évidemment, je pense peut-être lui s'en lave les mains, il s'en lave les mains, c'est-à-dire que il a choisi d'accorder la capacité de commander à la foule et non pas à la raison. Et donc, c'est ce qui reste
1: un immense débat aujourd'hui.
0: Ça reste un immense débat.
1: On l'a vu lors de la question de l'épidémie de la dermatose, où il y avait une vérité scientifique endossée par les politiques sur la vaccination, qui a été fortement contestée par le peuple.
0: Enfin, par une partie, deux des trois syndicats.
1: Oui. Qui eux-mêmes avaient accepté, du reste, lors des négociations préalables, qui avaient accepté le fameux protocole. En tout cas, publiquement,
0: ça a été remis
1: en cause. Alors, est-ce que c'est le peuple ou est-ce que c'est les savants, ou les sachants, ou les élites?
0: Alors, justement, puisque vous employez le terme « les sachants », j'ai un peu regardé d'où venait ce mot, qui est quand même un néologisme. Oui. Hein. Bon, ça vient d'une rhétorique néo-pédagogique qui consiste à substituer au vieux couple professeur-élève celui de sachant-apprenant. Mm-hmm. Bon, en utilisant des participes présents pour des raisons purement néologiques. Bon, je pense que... en tout cas, concernant l'usage et la manipulation de cette expression, de ce mot « les sachants », il ne faut pas y voir simplement quelque chose qui viendrait d'en bas et qui viendrait contester les élites, puisque je donne un exemple d'une des personnes qui a utilisé ce terme pour dénier toute crédibilité aux économistes, c'est Nicolas Sarkozy, président de la République, parlant des sachants qui avaient prédit un taux d'inflation qui ne s'est pas produit, etc. Bon. Je pense que sur la question du choix entre la population, enfin disons le sentiment collectif ou la compétence, la science, etc., il y a une sorte d'hypocrisie dans la mesure où ceux-là même qui pourraient considérer que sur toutes sortes de connaissances qui concernent la société, qui concernent les mœurs, etc. Il n'y a pas de science, tout ça c'est de l'opinion, ne serait pas indifférent à savoir si le chirurgien qui va les opérer fait partie des bons médecins ou des mauvais médecins, et se fiche bien de savoir à quel syndicat médical appartient.
1: Mais peut-être aurait-il préféré un chaman ou un néo-chaman qu'on trouve en grand nombre dans nos campagnes aujourd'hui.
0: C'est tout à fait possible, bien sûr. Toutes ces formes-là sont... Il ne s'agit pas de faire une hiérarchie. La question est de savoir, en particulier sur la question évidemment des thérapeutiques, lorsque ce dont il s'agit c'est un diabète B ou quand il s'agit d'un cancer du pancréas, est-ce qu'on a le même raisonnement que quand il s'agit de verrues ou de douleurs musculaires. Bon, voilà. Donc, il faut...
1: Dites-nous tout, Jean-Frédéric Chaube, vos étudiants vous respectent-ils en tant que sachant?
0: Alors, oui. Il y a une des choses que je me plais beaucoup à dire, c'est que les propos que je tiens, vous le comprenez, sont très anti-relativistes, pour ne pas dire, sont universalistes dans leur méthode et dans leur approche du champ social. Et l'expérience que je fais depuis 15 ans que j'enseigne sur les questions de processus de discrimination raciale sur la base d'un discours et d'une analyse de caractère universaliste, dans 4 établissements différents, je n'ai jamais eu un seul incident.
1: Ah oui.
0: Pas un incident, pas un, en 15 ans d'exercice, sur cette question-là. Autrement dit, je pense que la jeunesse française, quelle que soit l'origine des jeunes, quelle que soit leurs adhésions idéologiques du moment, sont tous et toutes parfaitement capables d'être exposés à un discours universaliste sans immédiatement se récrier que je suis un vieux mâle blanc de plus de 50 ans et que le modèle que je leur propose, qui est en effet celui d'un vieux mâle blanc de plus de 50 ans, est inaudible et intolérable. Je n'ai jamais fait cette expérience.
1: Donc vous êtes toujours respecté.
0: Je touche du bois.
1: Jusqu'à maintenant.
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1: Nous sommes aujourd'hui en compagnie de l'historien Jean-Frédéric Chaube qui publie aux éditions Albin Michel un petit livre tout à fait stimulant intitulé « Le passé ne s'invente pas contre les réécritures de l'histoire ». Et vous posez, Jean-Frédéric Chaube, ce que vous appelez le dilemme de l'historien, et ça nous renvoie à ce que vous évoquiez tout à l'heure, cette différence entre l'invocation du passé et l'évocation du passé. Vous dites « Le dilemme de l'historien, c'est soit s'en tenir à l'exactitude au risque de devenir illisible, compte tenu de la faiblesse et du côté un peu minuscule, comme vous le disiez tout à l'heure, des sources, soit offrir des récits plaisants au risque d'amalgamer des faits consolidés et des conjectures plus ou moins infondées. C'est une ligne de crête pour vous en tant qu'historien ?
0: C'est la très grande difficulté. Ça, c'est vraiment la très grande difficulté. C'est-à-dire que un raisonnement historique parfaitement exact et parfaitement sincère, selon les deux paramètres fondamentaux, hein, l'exactitude, c'est-à-dire de s'en tenir vraiment à la science des textes, à la logique formelle du raisonnement. Et puis la sincérité, c'est quoi ? La sincérité, ça consiste tout simplement à accepter des conclusions qui seraient contraires aux idées de départ.
1: Vous arrive ?
0: Bien sûr.
1: Oui.
0: Enfin, on essaye d'être le plus sincère et le plus exact possible. Un discours historique qui serait parfaitement exact et parfaitement sincère de ce type peut trouver une traduction en termes de narration qui peut paraître très sèche, très ardue, etc.
1: Difficilement partageable.
0: Alors, dans les revues savantes qui s'adressent aux spécialistes, alors ensuite, il y a tout ce travail de vulgarisation du savoir scientifique, des connaissances scientifiques, qui n'ont aucune raison de se départir de l'exactitude, de la sincérité, mais en trouvant d'autres formes, d'autres formes d'écriture. De ce point de vue-là, moi, je pense que nous sommes pris dans cette difficulté.
1: Mais la vulgarisation n'est pas un gros mot pour vous.
0: Pas du tout, absolument pas.
1: Oui.
0: Puis, de toute façon, je pense que c'est absolument indispensable. Et de toute façon, je suis un enseignant.
1: Oui.
0: D'histoire, je considère que j'appartiens à une communauté de gens qui commencent leur travail dans le primaire, puis dans le secondaire, enfin dans le collège, dans le lycée, à l'université. Et il est bien évident que nous sommes tous en train de transmettre des connaissances exactes sur le passé dans une langue où, en parvenant à raconter ces histoires de manière qu'elles puissent être audibles. Donc effectivement, non, je n'ai dans ma bouche, évidemment, absolument aucune espèce de réserve.
1: Et pourtant, vous avez bien conscience, Jean-Frédéric Chaube, et vous l'écrivez, que depuis les années 80, il y a quelque chose qui s'est passé qui fait que ni la nation, ni le territoire n'ont plus donné, a priori, les clés pour une meilleure compréhension du passé. C'est-à-dire que la génération des boomers a grandi dans l'idée que nous étions sur un territoire fruit d'une histoire et que notre nation elle-même s'était constituée pas à pas. Mais ces clés-là se sont vaporisées, c'est un peu ce que vous voulez dire, Jean-Frédéric Chaube ?
0: Non, c'est pas ce que je veux dire. Ce que je veux dire, c'est que ce qui était le cadre est devenu la question.
1: C'est-à-dire ?
0: C'est-à-dire, qu'est-ce qu'on raconte sur la Troisième République, Malais Isaac, on raconte l'histoire de France.
1: Voilà.
0: Et c'est très bien comme ça. Simplement, on ne se pose pas de la question de savoir si la Bretagne, c'est la France au XIIe, au XIIIe, au XIVe siècle.
1: Bon. Ce qui compte, c'est que c'est devenu la France.
0: Voilà.
1: Oui.
0: Et peut-être que ça aurait pu ne pas. Peut-être que la Bretagne aurait pu rester celte et être confédérée à l'Irlande. Qui le sait ? Personne ne peut en jurer. La Provence appartenait au Saint-Empire. Et ainsi de suite. Le Dauphiné est devenu français. Il aurait pu ne pas l'être, etc. Et puis, c'est Paris qui a fini par être le siège de la puissance royale. Pourquoi ça aurait pu être Lyon ? Bref, on pourrait imaginer toutes sortes de choses. En tout cas, ce qui est certain, c'est que la consolidation d'un territoire autour de l'institution royale capétienne et progressive homogénéisation des élites, des vassaux du roi de France, toutes ces choses-là, ça devient le phénomène qu'on doit expliquer, et non pas le cadre dans lequel se situe le discours de l'histoire. Il n'y a pas de cadre a priori, voilà.
1: Il n'y a pas de cadre a priori,
0: non.
1: C'est ça.
0: Alors, il se trouve que nous sommes des enfants d'un État-nation souverain tel que l'on l'a défini en réalité la Révolution française. C'est la Révolution française qui fait du peuple le souverain et qui fonde la légitimité du régime politique de l'État sur la nation.
1: Donc c'est très récent.
0: C'est très récent. Et c'est en train de se défaire sous nos yeux, d'une certaine manière. Et ça, voilà, c'est quelque chose qui a...
1: De se défaire ou de muter, de connaître une mutation ?
0: Oui, enfin, il y a la mutation européenne, dans ses dimensions confédérales, dont je fais partie de ceux qui pensent qu'elle serait bien avisée de devenir fédérale, et pas seulement confédérale, mais c'est une opinion. Là, c'est de l'opinion politique. que j'ai, et elle est en train de se déliter quand même autour de ce que je vous disais, c'est-à-dire de la puissance d'instances transnationales qui opère.
1: Cette fameuse révolution numérique.
0: Oui, mais ça peut être aussi des migrations internationales, ça peut être, ça peut être les compagnies transnationales. Enfin, bref, le cadre national hérité est en train de se redimensionner.
1: Voilà. Pour le meilleur comme pour le pire. C'est-à-dire que certains peuvent vouloir se barricader, d'autres peuvent vouloir ouvrir à tout vent, mais la réalité, l'avenir est quelque part entre les deux.
0: Ben, je pense que c'est entre les deux, c'est-à-dire ouvrir à tout vent, c'est busculer, c'est brutaliser.
1: Oui.
0: Dès que vous ouvrez à tous les vents, vous brutalisez ceux qui sont soumis au vent. Donc, je ne suis pas pour pour une brutalisation. En même temps, je ne pense pas que la rétraction sur une identité fixe et fixiste est un quelconque avenir. Donc effectivement, là, disons, le curseur doit être placé entre le refus du fantasme de la fixité immobile, qui n'a aucune vraisemblance, et puis l'idée que, comme vous disiez, les grands vents font que les modifications des cultures, des compositions démographiques, des horizons politiques, etc., donc, peuvent aller à toute vitesse. Et ça, je ne crois pas que ça puisse aller à toute vitesse.
1: Si je vous entends bien, Jean-Frédéric Chaube, il faut accepter de faire le deuil, peut-être, de Clovis, de Charlemagne, enfin en tout cas d'une certaine vision que nous avons appris de ces grands ancêtres pour aller vers plus d'exactitude, peut-être vers plus de modestie, mais qu'en même temps nous avons besoin de socles communs pour continuer à vouloir grandir ensemble.
0: Mais totalement, totalement. Et d'ailleurs, nous, Clovis et Charlemagne ne nous ont rien appris, puisque Clovis et Charlemagne, c'est nous qui les avons inventés très largement.
1: A posteriori.
0: Mais bien sûr.
1: Oui.
0: Bien sûr, c'est nous qui...
1: Comme les évangélistes ont écrit l'évangile a posteriori, c'est ça?
0: Je vous le dis. Autant je pense que travailler sur la période carolingienne est quelque chose d'absolument passionnant. Et c'est un goût personnel, même si ce n'est pas ma spécialité. J'adore discuter avec des spécialistes du Haut Moyen-Âge qui travaillent sur une matière absolument passionnante. Ce moment où le monde romain n'est plus, mais demeure malgré tout, et où d'autres choses sont en train de naître, c'est absolument passionnant. Mais je ne crois absolument pas que Charlemagne soit l'ancêtre de l'Union européenne. C'est pas parce que Charlemagne est en même temps Karl der Grosse pour nos voisins de l'autre côté du Rhin, et qu'il nous est commun, qu'il y a une solution de continuité radicale entre le moment carolingien et puis la rencontre de Gaulle et de Adenauer, si vous voulez. Ça n'a aucun rapport.
1: Oui.
0: Et il faut faire le deuil de des ruptures aussi, de comprendre que nous ne sommes pas liés au passé par des câbles qui nous amènent directement.
1: Ça serait trop simple.
0: Non, oui, ça serait beaucoup trop simple. Mais ça ne veut pas dire que la manière dont les gens se représentent leur passé, la manière dont ils aiment vivre, la manière dont ils conçoivent leur présence dans le monde, soit quelque chose que l'on puisse bousculer sans considération.
1: Ça reste fragile.
0: Oui, de toute façon, je pense qu'en général, il ne faut pas bousculer les gens.
1: Alors, que dit l'enseignant que vous êtes sur cette fameuse question du niveau en histoire, de l'amnésie collective qui serait la nôtre? Est-ce que vous constatez ce que certains évoquent comme une baisse continue du niveau en histoire, cette amnésie collective qui nous empêche de nous situer dans le passé? Ou est-ce que vous êtes plus optimiste que cela, Jean-Frédéric Chaube?
0: Alors, c'est une question compliqué, que je ne pense pas qu'on puisse isoler le cas de l'histoire, en fait. La question, c'est de savoir si, par exemple, puisqu'on parle d'un livre, la forme livre a un avenir ou n'a pas d'avenir.
1: Grande question.
0: La question est de savoir si les jeunes qui ne lisent pas de livres sont incultes. Je ne le crois pas.
1: Alors,
0: Je ne le crois pas parce que j'expérimente autour de moi des jeunes qui lisent énormément, mais qui ne lisent que sur écran. Alors, les gens de ma génération, ça les bouscule, et ça me bouscule, mais vous ne me ferez pas dire que l'écran soit uniquement un lieu de distraction qui sépare de la lecture. Ce n'est pas vrai.
1: Donc à la fois, vous êtes très inquiet sur la révolution numérique, oui, vous l'avez dit au début de cette conversation, mais en même temps, vous continuez à construire votre vision avec suffisamment de lucidité pour voir qu'il y a d'autres usages et qu'il faut les accepter.
0: Mais bien sûr, bien sûr. Je pense que nous parlons à une radio ici, mais je veux dire, je pense que la quantité de connaissances de très haute qualité qui circulent à travers le genre du podcast aujourd'hui est quelque chose d'absolument fabuleux, qui n'existait pas il y a 5 ans. C'est une richesse par rapport à ceux dont disposaient les citoyens.
1: Y compris en matière d'histoire.
0: Bien sûr.
1: Et vos étudiants en sont grands consommateurs.
0: En tout cas, moi, je les incite. Je les incite, en plus de la lecture, d'aller écouter. Je le cite dans le livre, donc autant le citer ici. Je pense que le travail que fait Philippe Collin est un travail exceptionnel.
1: Sur les ondes de France Inter.
0: Voilà.
1: Oui. Je pense que c'est. Et nous avons reçu Philippe Collin ici.
0: Je pense que c'est vraiment un bienfaiteur
1: de l'histoire.
0: Mais oui, vraiment. Voilà.
1: Alors, la limite est parfois étroite avec la fiction, et vous posez cette question, Jean-Frédéric Chaube, dans votre livre « Le passé ne s'invente pas » chez Albin Michel, comment la fiction peut-elle accueillir le réel ? On pense à Victor Hugo, on pense à Alexandre Dumas, on pense au succès du Comte de Monte Cristo sous différentes formes aujourd'hui. Comment vous voyez cette question ?
0: Alors, la question telle que je la pose est la suivante. C'est bien sûr les romanciers, en effet depuis le 19e siècle, et en particulier depuis le 19e siècle, se sont saisis d'objets historiques pour en faire la matière de leur narration, ce qui fait que il y a une très forte adhésion, en quelque sorte, adhésion entre le travail de l'historien et la production littéraire. Et toute la question, pour moi, est de savoir si tout est mélangé, si tout se vaut, etc. Mmh. Alors, je ne pense pas du tout que tout se vale. D'une part, il y a toujours eu, depuis le 19e siècle, un certain goût pour la narration sous la plume des historiens. Est-ce que Jules Michelet est un historien ou est-ce que c'est pas aussi un romantique ? Mmh. Voilà, il fait bien longtemps que cette question, évidemment, a été travaillée. D'autre part, si on prend plus tard une histoire vraiment académique, celle de la Sorbonne, et le roman historique, pour l'époque contemporaine, Robert Merle, enfin Maurice Druon et Robert Merle,
1: par exemple,
0: pour prendre deux auteurs de saga bien connus. Bon, ce sont des métiers complètement différents, ça n'a vraiment rien à voir. Ken Follett aujourd'hui, par exemple, bon, ça n'a vraiment rien à voir. Ce sont deux univers séparés et personne ne les confond. Enfin, je ne crois pas.
1: Mais l'un peut introduire à l'autre.
0: Mais non. La question qui se pose, c'est que aujourd'hui s'est produit un phénomène qui est que une partie des écrivaines et des écrivains de littérature ont adopté la décision de faire de la littérature non fictionnelle. Je sais pas, ça peut être le cas d'Emmanuel Carrère, par exemple, pour certains de ses romans. Et dans le même temps, un certain nombre d'historiens ont décidé que il fallait faire tomber les barrières et introduire des pratiques de littérature dans leur écriture de l'histoire. Et c'est là que, vulgairement, je tique. Mmh. Parce que je pense que ça n'est pas notre mission. Je ne pense pas que ce soit la mission des historiens. Par exemple, ce à quoi je m'en prends, même si on est des gens que, par ailleurs, je respecte beaucoup, je pense que ça n'est pas notre rôle de proposer des scénarios contrefactuels. C'est-à-dire, et si Hitler n'était jamais né ?
1: Ah oui, l'Uchronie.
0: Voilà.
1: Oui.
0: D'abord parce que je pense que quand les historiens s'y livrent, ils sont toujours moins bons que les romanciers. Et que certains romanciers qui l'ont fait ont écrit des livres absolument fondamentaux de réflexion. Je pense, je cite Philippe K. Dick en particulier, qui me semble un très grand écrivain du XXe siècle, qui, du point de vue de l'Uchronie, est 10 fois supérieur à tous les essais timides que des historiens universitaires, sorbonicole, comme aurait dit Rabelais, sont livrés. Voilà.
1: Alors nous arrivons malheureusement au terme de cette passionnante conversation avec vous, Jean-Frédéric Chaube, autour de votre dernier livre, Le passé ne s'invente pas, chez chez Albin Michel. Juste un dernier mot peut-être. Êtes-vous inquiet sur l'avenir de nos démocraties et êtes-vous confiant à l'inverse dans l'apport que l'histoire et que les historiens pourraient manifester pour soutenir ces démocraties fragilisées, Jean-Frédéric Chaube?
0: Je pense que une pratique de l'histoire, de l'enseignement de l'histoire, qui soit certaine de la légitimité de son exercice et qui ait la conscience de produire des connaissances et d'enseigner des connaissances, et qui ne se pose pas la question en permanence de savoir si ce qui est délivré, ce sont des opinions, eh bien cette histoire-là sera utile.
1: Très bien. Bah, écoutez, merci beaucoup de ce dernier mot d'espérance. Je rappelle votre livre, Jean-Frédéric Chaube, « Le passé ne s'invente pas contre les réécritures de l'histoire ». C'est chez Albin Michel. Un grand merci à notre réalisateur Cédric Coba. Vous pouvez évidemment retrouver cette émission ainsi que les références des livres de Jean-Frédéric Chaube sur les sites de RCF et de La Croix. Et vous pouvez évidemment écouter et réécouter en podcast, en balado-diffusion, comme disent nos amis québécois, cette édition des Racines du Présent et toutes celles qui l'ont précédée. Un grand merci à vous tous pour votre fidélité. À la semaine prochaine.

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3: Bonjour à toutes et à tous. L'actualité en Corse et on parle des incendies avec une situation assez stable. Le feu toujours fixé à Albertach, une situation plus complexe à Corté où le bilan est passé à 600 hectares. Emmanuel Macron, le président de la République, a annoncé ce matin avoir sollicité des renforts aériens européens pour lutter contre les incendies qui touchent toute la France. Le président de la Chambre d'agriculture et celui de la MSA se sont rendus hier auprès des bergers confinés sur le plateau d'Altsou. Et puis on parle dans ce journal des 25e rencontres interconfréries pour les vocations sacerdotales. Ce sera ce dimanche à Piane. Vous entendrez le témoignage de Jean-Dominique Barat à Grand-Clair à la cathédrale d'Ajaccio. De la culture également dans ce journal avec la 11e édition du festival Lire le Monde à Santa Lucia di Tala et Serra di Scopamen. Enfin, Satine Nomari a été élue Miss Corse hier soir à Portici. Et on ouvre donc ce journal avec un point sur la situation des incendies, une situation toujours stable ce matin. Alors à Albertach, où le feu est toujours fixé, il y a eu la poursuite tout au long de la journée hier des opérations de traitement des nombreux points chauds qui se poursuit donc aujourd'hui avec l'engagement d'une centaine de sapeurs-pompiers, forestiers, sapeurs, militaires de la sécurité civile appuyés par des drones. Une surveillance active a été maintenue toute la nuit et ce matin, le dispositif devait être allé afin de renforcer les moyens engagés sur le feu de Corté. À Corté, justement, la préfecture de Haute-Corse a fait un point ce matin. Alors, les conditions météo observées au cours de la nuit, marquées par une baisse des températures et une hausse du taux d'humidité, ont permis de limiter la progression de l'incendie. Celui-ci, attention, reste toutefois actif sur son flanc avant gauche et arrière droit. Alors, au total, ce sont 264 personnels au sol qui sont engagés sur le sinistre. Le dispositif aérien lui comprend deux hélicoptères bombardiers d'eau léger, un hélicoptère bombardier d'eau lourd, le Dragon 2B, ainsi que le détachement d'intervention héliporté national en appui des équipes au sol. La stratégie opérationnelle mise en œuvre consiste à ceinturer le feu afin d'en contenir la progression et d'empêcher toute propagation vers les secteurs sensibles. Alors l'incendie, attention, génère une importante propagation de fumée qui affecte la commune de Corté ainsi que les secteurs environnants. La population est invité à faire preuve de vigilance et à respecter les consignes sanitaires. La mairie de Corté, qui dans le cadre du plan communal de sauvegarde a sollicité Qualiter Corse afin de renforcer justement la surveillance de la qualité de l'air avec l'installation de deux points de mesure supplémentaires au stade Manfred et au point info au Resto Oniga. Les analyses de la qualité de l'air sont réalisées régulièrement. En cas de dégagement ou de passage d'un nuage de fumée lié à l'incendie sur la commune, il est recommandé de limiter les déplacements et le temps passé à l'extérieur, de garder les portes et les fenêtres fermées, n'aérer les logements que lorsque les conditions le permettent, occulter si nécessaire les entrées d'air avec des linges humides, éviter bien évidemment toute activité physique en plein air, préserver également la qualité de l'air intérieur de vos logements en évitant par exemple l'utilisation d'encens, de bougies ou de toute autre source de pollution, porter une attention particulière aux personnes les plus sensibles en cas d'explosion.

0: exposition directe aux fumées, il faut porter un masque filtrant de type FFP2. Enfin, en cas d'apparition de symptômes ou d'une gêne respiratoire, il faut contacter immédiatement votre médecin traitant. Si les symptômes sont importants ou s'aggravent, vous pouvez appeler immédiatement le 15. Et puis, en raison justement de ces importantes fumées, il a été décidé de procéder en début d'après-midi à l'évacuation préventive du camping de Touani. Les occupants seront pris en charge par la mairie de Corté, la collectivité de Corse. Un dispositif spécifique est d'ailleurs mis en place afin d'assurer leur accueil et leur accompagnement. On rappelle qu'à Corté, le bilan est passé à 600 hectares parcourus par les flammes. Il y a une surveillance active des bergeries sur l'estive d'Alts où sont confinés deux bergers et leurs troupeaux. Ils ne sont pas menacés selon les services de l'État. Un contact régulier est maintenu avec les éleveurs afin de suivre l'évolution de la situation et d'adapter si nécessaire les mesures de protection, d'acheminer également les fourrages. Et puis hier, sachez que le président de la Chambre d'agriculture de Corse, Jean-Baptiste Arène, et le président de la MSA de Corse, Jean-Baptiste Cantini, se sont rendus accompagnés des sapeurs-pompiers par hélicoptère sur les estives où les deux éleveurs donc sont restés auprès de leurs troupeaux. La Chambre d'agriculture qui indique être mobilisée aux côtés des agriculteurs durement touchés par cette épreuve et sera aussi avec eux si besoin pour toute démarche nécessaire, indique la structure. La Corse donc privée de Canadair puisqu'ils sont mobilisés depuis hier sur les feux du continent. D'ailleurs, Emmanuel Macron a annoncé avoir demandé l'activation du mécanisme de protection civile de l'Union européenne dans une publication sur X. Selon le président de la République, des moyens vont être mis à disposition des sapeurs-pompiers en France. Nous allons pouvoir compter rapidement sur le renfort de deux Canadair croates, deux air tracteurs portugais, ainsi que de deux hélicoptères lourds Black Hawk tchèques et slovaques. Cette solidarité concrète, rapide et opérationnelle est une force précieuse dans l'épreuve, écrit Emmanuel Macron, qui remercie les partenaires européens pour leur solidarité. On ignore pour l'heure si des moyens aériens supplémentaires seront mobilisés sur la Corse. De la culture à présent, Corsigana-Napoli, c'est le thème de la 11e édition du festival Lire le Monde. Il se tient cette année du 25 au 27 juillet à Santa Lucia di Tala et Serra di Scopamène. La manifestation qui propose cette année encore d'explorer les liens entre la Corse et Naples. Un voyage entre notre île et l'Italie à travers des conférences, des rencontres, des expositions, des spectacles et même des randonnées. Écoutez Annie Dari, coprésidente d'Altaledi, l'association qui organise l'événement.
1: Alors, ce festival est avant tout un festival multiculturel. Donc, il convoque en fait tous les arts, les sciences. Il est ouvert à tous, à toute génération.
0: Vous avez fait le choix de cette multiculture, on a envie de dire. C'était important aussi et d'emmener ça au cœur du rural, au cœur des villages.
1: Exactement. C'est notre ambition, notre plus grande ambition est là. Et aussi de prolonger ce festival, que ça ne soit pas qu'un lieu estival et que toute l'année, on continue nos actions. Voilà.
0: Voilà, Annie Dari, qui était notre invitée ce matin. Une interview que vous pouvez écouter en intégralité, en rediffusion, 13h10, 17h ou d'ores et déjà en podcast. Et vous pourrez découvrir donc le programme très riche du festival. On le voit quotidiennement à la cathédrale d'Ajaccio, servir la messe, il est de toutes les processions. Jean-Dominique Baratz à Grand-Clair est un bénévole du diocèse et il est l'invité ce dimanche à 16h de notre émission Témoignage de la foi. Tout de suite, on écoute un extrait sur sa mission de Grand-Clair.
2: Non, de tout temps, depuis toujours, je pense que j'ai eu cette envie de servir et d'être dans la foi. Et la foi, vu dans mes épreuves de la vie, la foi était un très très très grand réconfort.
0: Vous l'avez dit, vous étiez déjà servante de messe quand vous étiez petit. Mmh. Aujourd'hui, vous êtes grand clerc. Qu'est-ce que c'est ?
2: Mais grand clerc, en grand, c'est on peut pas être enfant de cœur parce que bon, on a passé un petit peu l'âge. Donc c'est servant de messe. Le grand clerc, c'est le servant de messe le plus qui a le plus d'expérience, ce qui permet d'accueillir les jeunes qui arrivent derrière, leur montrer comment ça se passe, de montrer le service de la table. Je suis avec mon ami Jean-Pierre Maizette, qui est lui aussi de tout temps servant de messe comme moi. Hein. Donc nous sommes les deux plus âgés de la Corse. Ce qu'avait fait rire le pape François quand il est venu nous voir, on lui avait dit « nous sommes les deux plus anciens ». Il a dit « moi aussi je suis très ancien ».
0: Voilà, témoignage de la foi avec Jean-Dominique Barat, à Grand Clair à la cathédrale d'Ajaccio. C'est donc ce dimanche à 16h. Les 25e rencontres interconfréries pour les vocations sacerdotales auront lieu ce dimanche à Piane. Alors comme chaque année, toutes les confréries de Corse sont invitées à se rassembler pour prier pour les vocations sous la présidence de l'évêque de Corse. Alors au programme, 10h rencontre des confrères et consœurs avec notre évêque, 11h messe présidée par le cardinal Bustillo, suivi de la procession à partir de 12h15. Et puis sachez que l'ensemble des dons récoltés lors de cette journée sera versé pour la formation des séminaristes. Satine Nomari, jeune hôtesse de l'air de 19 ans, a été élue Miss Corse 2026 lors de la traditionnelle cérémonie qui s'est tenue comme chaque année à Portici. Elle succède ainsi à Manon Mateus. L'élection qui départageait ainsi 9 jeunes femmes a eu lieu en présence de Miss France 2026, invitée d'honneur de cette édition. Le jury réunissait notamment Amandine Petit, Miss France 2021, ainsi que Laetitia Duclos, Miss Corse 2016. Et puis plusieurs anciennes Miss Corse avaient également fait le déplacement à cette occasion, parmi lesquels Noémie Lé, Cassandra Bach, Emma Renucci ou encore Stella Vangioni. Satine Nomari qui représentera donc la Corse lors de la prochaine élection de Miss France. Voilà ce qu'on pouvait dire sur l'actualité. Tout de suite, on prend des nouvelles du temps et c'est en compagnie d'Angela Dea.
3: La météo cet après-midi avec le soleil qui restera très présent. Côté température, elles se situeront entre 28 et 37 degrés pour la Corse du Sud et entre 26 et 34 degrés pour la Haute-Corse.
0: Merci beaucoup Angela Dea, et c'est la fin de cette édition. Passez une très très belle journée.

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1: C'est ce samedi que se tiendra la journée historique de Morcilia dans le Cap Corse. Et cette année, le thème abordé, la place des Corses en Méditerranée à travers les échanges culturels, au programme des conférences, des rencontres. Et on en parle aujourd'hui en compagnie de Claude Baudu. C'est le président de l'association Morcilia Patrimoine qui organise l'événement. Claude Baudu, bonjour.
2: Oui, bonjour.
1: Merci beaucoup d'être avec nous. Alors, parlez-nous de ce qui va se passer ce samedi, donc, à Morcilia.
2: Alors, c'est notre cinquième événement de ce type-là. Nous avons commencé en 2022 à organiser des journées qu'on appelle des journées historiques avec des thèmes particuliers. Et cette année, c'est le cinquième thème, donc, sur, comme vous l'avez très bien précisé, sur les échanges culturels en Méditerranée et la place de la Corse dans ces échanges-là. Ce thème regroupe différentes facettes de la culture corse, à savoir la pédagogie, qui sera traitée par Eugène Ghirardi de la fac de Corte, et tous nos intervenants, ce sont des universitaires corses. On traitera ensuite également de l'influence des expériences méditerranéennes sur la poésie corse, sur la langue corse, et dans l'après-midi, nous allons avoir trois interventions, qui traiteront de l'implication des différentes cultures méditerranéennes, à la fois sur la musique et surtout sur la peinture. Et on conclura notre journée par une intervention de Michel Verger-Franceschi, qui va parler de la Corse, des Corses, et de cette soif d'apprendre des Corses.
1: Quel est l'objectif de cet événement ?
2: Cet événement s'inscrit dans notre démarche initiale de faire connaître notre église paroissiale Saint-Cyprien, qui mérite une restauration d'urgence, parce que c'est un monument qui est quand même relativement très spécifique du Cap Corse, très original sur le plan architectural et très particulier sur le plan de son histoire. Et donc, nous nous sommes attachés depuis 2022 à sensibiliser le public le plus large possible à la nécessité de cette restauration de cette église paroissiale. Voilà. Et donc, toute notre activité associée à celle de la mairie, associée aussi aux médias, nous ont permis que cette église bénéficie d'une dotation de la mission Berne que nous avons obtenue en fin d'année 2025. Et donc, cette journée de 2026 est particulière parce qu'elle va permettre, elle est le symbole du démarrage des travaux de restauration de cette église qui sont prévus pour la fin de l'année ou au plus tard en début d'année prochaine. Voilà un petit peu notre mission.
1: Pour résumer, vous apportez de la culture, de l'histoire à la population, tout en permettant de rénover le patrimoine de la commune.
2: Absolument, c'est un petit peu cette mission-là, de faire connaître ce bâtiment, de faire mettre en valeur l'histoire du Cap Corse quand même, qui est très très particulière, très spécifique, à travers ces séries de conférences, qui sont accompagnées aussi d'autres conférences, disons, moins spécifiques, sur toujours le thème historique du Cap Corse, de concerts, d'expositions et de rencontres.
1: Merci beaucoup Claude Baudu, et puis bien sûr on invite nos auditeurs à se rendre dans le magnifique village de Morcilia ce samedi.
2: Je vous remercie de votre intervention et passez une bonne journée à vos auditeurs également.
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0: Bonjour à toutes et à tous et bienvenue dans votre émission Sapore et Odore. Et Sapore et Odore, l'émission où l'on découvre la flore avec ses multiples vertus, toujours sur RCF Corsica, en ma compagnie Noël Casabianque et bien sûr en compagnie de notre amie naturopathe, Jeannie Chaille-Cortez. Bonjour Jeannie.
1: Bonjour à tous et à toutes.
0: Alors aujourd'hui, on va parler d'un fruit, de saison, un très joli petit fruit qui s'appelle l'abricot.
1: Voilà, c'est un des fruits stars de l'été. Il est bon pour la peau, mais pas seulement. Il regorge de bienfaits pour l'organisme. Alors, c'est le moment des abricots. Eh bien, croyez-moi, vous pouvez en manger.
0: Vive le bêta-carotène.
1: Alors, justement, on va voir tout ça en détail. L'abricot dans l'histoire, savez-vous d'où il vient, Noël ?
0: Je crois qu'il vient de Chine.
1: Absolument, il vient tout droit de Chine, où l'abricotier sauvage, il poussait, voilà, plus de 5000 ans, même plus encore. Hein. Et selon la légende, ce serait le grand Alexandre le Grand, qui ramena l'abricot en Occident par la célèbre route de la soie. Alors, en France, l'abricot s'est fait connaître dès le 14e siècle à peu près. Hein. Et sa culture s'est développée plus tard. Alors, savez-vous qui est-ce qui a ramené justement ces abricots, Noël ? Ces abricots, oui, c'est le cas de dire.
0: Vu la période, je me demande si c'est pas Catherine de Médicis.
1: Ah oui, mais c'est surtout les soldats.
0: Ah oui, d'accord, oui.
1: Les soldats, ils mangeaient justement ces abricots et ils avaient des noyaux. Et ils ont eu l'idée de planter les noyaux. Et voilà comment est venu l'abricot. Alors, je n'ai pas testé. Mais sûrement qu'en plantant des noyaux, on peut avoir un abricotier. Alors, pourquoi pas? Enfin, bref. Et c'est surtout notre roi soleil, on va dire.
0: Oui, un grand amateur de légumes et de fruits.
1: Connu pour sa gourmandise, qui va donner justement cet essor à sa culture. Alors, il se consomme comme fruit estival frais et se consomme aussi sec. D'accord? Et il se marie aussi bien en dessert que plat salé, comme le tagine. Quand on mange des fois du tagine, il y a des abricots dedans. Hein. Alors, il faut quand même préciser que la France est le deuxième pays producteur d'abricots de l'Union européenne, je parle, hein, en Europe. Hein. Voilà. En tête, il me semble, il y a 95 000 tonnes, quelque chose comme ça. Et en tête, il y a la Drôme, le Gard, l'Ardèche. Je sais pas si sur la Corse, il y en a beaucoup, des abricots.
0: Oui, sur la plaine sur la Balagne, il y en a quelques-uns, oui.
1: Sur la Balagne, oui, c'est dommage, parce qu'il faudrait en planter davantage. Hein. Alors, avez-vous entendu parler aussi de l'huile de noyau d'abricot ?
0: Oui. C'est très, très bon pour la peau, c'est génial.
1: Bien sûr, dont la base est l'amande du fruit.
0: Attention, parce que cette amande, elle est quand même, elle contient de l'arsenic.
1: Toxique, oui. Mais il y a aussi une liqueur douce amère, comment ça s'appelle déjà en Italie, l'amaretto.
0: Oui.
1: Voilà.
0: Qui n'est pas fait avec des amandes normales, mais avec les amandes d'abricot.
1: Voilà. Et autrefois en Chine, cette amande amère était bonne pour les bronches. C'est un excellent antitussif. Anti-asthmatique aussi. Alors, faites attention quand même, parce que c'est l'abricot, d'ailleurs, dans son... Et c'est assez laxatif, hein. Pas que les amandes, hein. Voilà, c'est assez laxatif, hein. Voilà. Et d'ailleurs, en médecine chinoise, l'abricot sec est toujours conseillé. Alors, que dire aussi ? L'abricot, c'est un fruit alcalin. Donc, on peut en consommer, il n'y a pas de souci. C'est pas au niveau de l'estomac, tout ça. Il n'est pas acide, hein, voilà. Il est bon pour la peau, il est bon. Allez, on va voir ça en détail, d'ailleurs. Il reminéralise l'organisme. C'est un, on va dire, des fruits les plus riches en minéraux et en oligo-éléments. Il a à peu près 11 minéraux, le gourlément, potassium, phosphore, le cuivre, le fer, le calcium, le magnésium, enfin bref, tout ce qu'il faut, hein. Indispensable au bon fonctionnement de l'organisme, et notamment pour stimuler les défenses immunitaires. Réguler la tension artérielle. Quand on a trop de tension, eh bien, il faut manger des abricots. Renforcer les os. Et notamment, on va dire en ce moment, avec la transpiration, en été, on élimine davantage de minéraux.
0: Oui.
1: Tout, bah, l'importance de faire le plein, de manger des abricots. D'accord? Alors, on va revenir à... on a vu un peu le plus santé, hein. C'est vrai. Il est très riche en vitamines A. Qu'est-ce qu'il a aussi, évidemment? Il renferme des phénols. Il a vraiment... Enfin, disons qu'il est vraiment super. Super, hein. Moi, je dis, il y a des fibres. Il y a tout. Dans l'abricot, il y a de tout.
0: Il y a du sucre aussi.
1: Il y a du sucre, mais même les diabétiques peuvent en consommer, hein.
0: Ah, d'accord.
1: Ah oui. Ah oui, mais non, il y a quand même pas trop de sucre. Il y a des sucres, mais c'est un fruit que peuvent consommer tout de même les diabétiques, hein. Alors moi, j'ai testé un masque pour la peau. Quand je vous ai dit qu'on faisait l'huile de noyau d'abricot, c'est très bon pour la peau. Eh bien, moi, j'ai testé un masque avec 3 abricots entiers. Eh ben, je les ai nettoyés, évidemment. J'ai récupéré la pulpe que j'ai écrasée en purée. Et dans cette purée, j'ai rajouté 1 cuillère à soupe de yaourt nature et 2 petites gouttes d'huile d'amande douce. On peut mettre une autre huile, hein, mais une huile pas trop grasse, hein, d'accord, hein. Et il en faut très peu, hein, 2 gouttes. Hein. On applique ça sur le visage pendant à peu près 15 minutes. Ouais, c'est sûr, c'est pas très agréable, hein, mais c'est rafraîchissant. Et surtout, quand vous allez rincer votre peau, vous aurez une peau de bébé assurée, toute douce et hydratée. Donc vous voyez que l'abricot, non seulement il se mange, mais on peut aussi, eh bien, en faire des masques de beauté. Allez, vous avez bien une recette avec un abricot, Noël?
0: Bon, on va faire un truc très simple, on va faire un clafoutis.
1: Ah ben voilà.
0: Vous faites la base d'une pâte à clafoutis tranquille, vous rajoutez vos abricots que vous avez nettoyés, coupés en deux. Et vous allez rajouter quelques, je dirais, feuilles de romarin dedans. Vous allez voir, le romarin et l'abricot,
1: du romarin,
0: oui, ça se marie très très bien. Le romarin et l'abricot, c'est 2 copains. Donc vous rajoutez un petit peu de romarin dans votre pâte avec les abricots. Vous en mettez dans un plat bien beurré, vous enfournez, ça va vous faire un clafoutis formidable. Alors, à la différence du clafoutis cerise où on met les cerises avec les noyaux, là vous enlevez les noyaux quand même. Voilà. Oui. Et vous allez voir, vous allez faire un petit gâteau magnifique, délicieux. En plus, ça se mange tiède, ça se mange froid, ça se varie avec tout, c'est délicieux.
1: Eh ben voilà qui est super. Donc rappelez-vous, l'abricot est riche en eau et il participe à la détox de l'organisme.
0: Super.
1: Voilà, Noël.
0: Merci beaucoup, Janie. Donc, on va manger des abricots, ça va nous donner un teint d'abricot avec une peau de pêche. Voilà. Et on y sera pour les fruits à noyaux. Super. Merci beaucoup, Janie. On va se retrouver la semaine prochaine pour une nouvelle émission de Sapore et Odore, toujours sur RCF Corsica. En attendant, chers auditeurs, vous allez retrouver cette émission en podcast sur nos réseaux sociaux et notre site internet. Et nous, on vous dit à la semaine prochaine.
1: À la semaine prochaine.

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1: Bonjour à tous et bienvenue sur les ondes de RCF Corsica dans Plage d'encre, 248e chronique littéraire brève de notre série. Je voudrais vous présenter aujourd'hui un roman américain, classique du genre, un genre qui oscille entre la science-fiction, une certaine dose quelque peu horrifique mais subtile, et une forme du roman noir, pas tout à fait policier, mais du roman noir à l'américaine. Ce roman, c'est Le cerveau du nabab, Donovan's Brain, publié originellement en revue aux États-Unis en 1942, repris en volume dès 1943 et qui a connu ensuite plusieurs adaptations cinématographiques. Ce récit, d'une puissance et d'une habileté consommées, flirte aussi avec une forme de roman feuilleton, est un grand récit, peut-être le chef-d'œuvre de son auteur, et son auteur n'est pas n'importe qui. Cet auteur était d'origine allemande, juive et allemande, né à Dresde en 1902, mort à Hollywood en 2000. Il a laissé une œuvre de romancier qui n'est pas négligeable. Il a aussi été un scénariste et un homme d'influence dans la production cinématographique de son époque, et c'est Kurt Siodmak. Kurt Siodmak, c'est aussi le frère d'un grand réalisateur à la longue carrière européenne et américaine qui était Robert Siodmak, l'un des maîtres du film noir et du film policier classique à l'américaine des années 1940 et 1950 du défunt XXe siècle. Robert Siodmak était l'auteur des Tueurs en 1946, The Killers, d'après un beau récit d'Ernest Hemingway, film qui avait révélé et lancé Burt Lancaster en faisant l'un des plus beaux animaux cinématographiques de son temps et qui avait aussi lancé et révélé dans un rôle d'importance Ava Gardner. Le cerveau du nabab est un récit tout à fait singulier qui reprend bien des traditions du roman de science-fiction ou du récit de science-fiction et qui surtout réfléchit sur les manipulations du cerveau. Manipulation médicale réalisée par un personnage essentiel de ce récit, le docteur Curry, qui est retiré dans une petite ville perdue de l'Arizona et qui tente des expériences sur le cerveau et qui va faire en somme une sorte de tentative sur le corps d'un mania de la finance. Personnage très inquiétant, Warren Horace Donovan, victime non loin de chez le docteur Curry d'un accident d'avion. L'élément déclencheur d'une forme peu à peu d'emprise et de puissance cérébrale, puissance mentale du personnage du mania Donovan sur le docteur Curry. Et je ne vous livrerai pas bien sûr toutes les péripéties variées de ce roman efficace et subtil, qui reprend bien des traditions romanesques classiques, qu'elles soient anglaises, allemandes ou américaines. On pense bien sûr à Mary Shelley, à Herbert George Wells, à Lovecraft et à beaucoup d'autres. Et il faut lire jusqu'au bout Le cerveau du nabab, qui vous montre aussi, avec une certaine forme d'anticipation, ce qui allait être une série d'expériences médicales, notamment dans les années 1970 et au-delà, aux États-Unis et ailleurs, et quels peuvent être les dangers de toute une série de ces programmes-là. Le cerveau du nabab, Donovan's Brain, est un roman fort, de style solide, et la traduction est d'ailleurs très bonne, ainsi que la préface inédite de Martin Vanier, chez Gallimard dans la collection Série Noire, qui reprend donc ce classique de Kurt Siodmak. Beau roman dans le genre, à la fois de science-fiction et d'efficacité de roman noir. Lisez avec angoisse Le cerveau du nabab, c'était paru originellement en France dans une des variations de la Série Noire, la fameuse série Blême. Et c'est un roman qui n'a absolument pas vieilli, vous pourrez le constater. Lisez en tout cas Le cerveau du nabab, qui avait marqué notamment Orson Welles. Vous retrouverez Plage d'encre et une nouvelle chronique la semaine prochaine.

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1: L'Église de France se souvient, il y a 10 ans, le père Jacques Hamel était victime d'un attentat terroriste, assassiné en pleine messe. Mais suite à ce drame, des ponts interconfessionnels ont été bâtis, porteurs d'un message universel. L'escalade se poursuit entre l'Iran et les États-Unis. Téhéran frappe les pays voisins du Golfe en représailles des attaques américaines et exhorte les civils à se tenir éloignés des bases militaires dans tout le Moyen-Orient. Le Venezuela peine à se relever d'un double séisme qui l'a frappé il y a de cela un mois. Il a fait près de 5400 morts et des dégâts immenses. Les évêques relaient l'indignation de la population contre l'État et espèrent une reconstruction sans corruption. Nouveau tour de vis au Nicaragua, le couple présidentiel installé depuis 20 ans au pouvoir compte bien rester davantage. Le régime souhaite tout simplement supprimer les élections.
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1: Bonjour, week-end de commémoration pour l'Église de France. Il y a 10 ans, le père Jacques Hamel était victime d'un acte terroriste, assassiné en l'église de Saint-Étienne-du-Rouvray, non loin de Rouen, alors qu'il célébrait la messe. L'attaque avait été commise par 2 hommes radicalisés et revendiqués par l'État islamique. Suite à ce drame, la sœur du prêtre Roselyne Hamel et la mère d'un des jeunes assaillants, Nassera Kermiche, se sont rencontrées et ont tissé du lien. C'est ce que raconte un livre qu'elles ont écrit ensemble, intitulé « Sœurs de douleur ». Samuel Liévin, co-auteur de l'ouvrage, nous indique quel message cette amitié livre au monde.
3: La rencontre est toujours possible, quelle que soit la tragédie ou l'impossibilité supposée qu'elle ait lieu. Ça, c'est quelque chose d'extrêmement frappant. S'il y a une vérité profonde et, à mon sens, irréfutable de l'être humain, c'est que la vie, même quand elle semble empêchée, abîmée, défigurée, voire impossible, ne passe et ne se renouvelle que par la rencontre. C'est vrai dans les relations humaines, interpersonnelles. Pour les croyants, c'est vrai aussi dans la prière, dans l'expérience de la foi. On expérimente de façon très concrète à travers elle que la clé de l'être humain, c'est la rencontre. En tout cas, pour chacune, leur foi a vraiment été un terreau déterminant pour aller rencontrer l'autre. Et ça, c'est quelque chose qui va dans le même sens que la dimension, le potentiel de rencontre inscrit dans le christianisme comme dans l'islam. Évidemment, chacun, avec sa manière de le décliner, se révèle à plein chez Nassera comme chez Roselyne.
1: Samuel Liévin, co-auteur de Sœurs de douleur. Le diocèse de Rouen organise une veillée samedi soir en sa cathédrale. Dimanche est prévue une marche silencieuse et la messe présidée par le cardinal Jean-Marc Aveline, président de la CEF. Plus d'informations sur cet anniversaire sont à retrouver sur notre site internet radiovatican.va. La guerre au Moyen-Orient s'enlise. Nous ne savons pas comment cela va se terminer, mais la paix est en danger. Le secrétaire d'État se faisait encore récemment l'interprète des inquiétudes du Saint-Siège. La région s'embrase, elle serait même devenue hors de contrôle, au bord de l'inimaginable, selon le secrétaire général de l'ONU. Nous en sommes à la 13e salve de frappe américaine consécutive sur l'Iran, du nord au sud, avec au moins 4 morts, mais l'Iran riposte encore, Alexandra Sirgan.
4: L'Iran n'est pas en reste puisque la force armée de la République islamique revendique des attaques de drones sur le Koweït, sur des dépôts de matériel de l'armée américaine à Camp Oudairi, ainsi que des installations militaires à Camp Arifjan, qui accueille un QG de l'armée de terre du commandement central américain au Moyen-Orient. Pas de confirmation cependant de ces frappes, ni d'ailleurs de celles revendiquées en Jordanie sur des hangars aéronautiques, ni enfin au Bahreïn, où Téhéran aurait frappé des réservoirs de carburant, des entrepôts de matériel, des casernes. Mais l'armée et ses soutiens sont visés. Les gardiens de la Révolution affirment avoir détruit un centre de données du géant américain Amazon, un centre qui jouerait un rôle majeur dans la collecte d'informations pour l'armée américaine. Depuis des mois, l'Iran dit considérer comme cible légitime toute installation au Moyen-Orient mise à disposition de l'armée américaine pour frapper son territoire. Et l'Iran menace maintenant de rétorsion tout pays participant, coopérant ou aidant Washington dans ses attaques. Mise en garde prononcée alors que les États-Unis et Israël poussent l'Arabie Saoudite

0: dit à les rejoindre, ce qui briserait la position actuelle des pays du Golfe. Il faut dire que l'ennemi yéménite de Riyad, les Houthis, bloque désormais les navires du premier exportateur mondial de brut en mer Rouge, ouvrant là un deuxième front non sans conséquence pour le prix de l'or noir qui repasse au-dessus des 100 dollars le baril.
1: Merci Alexandra Sirgan. Autre zone touchée par ce conflit au Moyen-Orient, deux sites du Liban et de Cisjordanie ont été inscrits au patrimoine mondial et patrimoine en péril de l'UNESCO. Les châteaux du Mont Hamel au Liban et le site archéologique de Sébastien en Cisjordanie occupé. Une inscription en urgence pour tenter de les préserver des bombardements israéliens qui sévissent dans la région depuis le début de la guerre. Autre guerre, celle d'Ukraine où 5 personnes ont été tuées et 9 blessées ce matin. 2 bombes guidées russes sont tombées sur des infrastructures civiles à Sloviansk, près du front. De l'autre côté de la frontière, la Russie fait état, elle, de 6 morts et 26 blessés dans des attaques ukrainiennes. Des frappes visant l'une des entreprises militaires clés à Kirov, a affirmé le président ukrainien Volodymyr Zelensky. Au Venezuela, les évêques se font l'écho de l'indignation de la population face à la négligence de l'État. Dans une publication un mois après le double séisme, ils alertent contre le risque de corruption qui pourrait tirer profit de la situation désastreuse. Le nombre de morts s'élève à près de 5 400 personnes, selon les autorités, et le pays sud-américain peine à se relever de la catastrophe. Des milliers de Vénézuéliens manquent toujours d'un toit. La question de la reconstruction est devenue prioritaire, mais ces programmes longs et coûteux commencent à peine à se concrétiser. Les explications de William Gazot.
2: Delcy Rodriguez souriante pendant qu'une famille s'enlace au milieu de leur nouveau salon. La scène s'est déroulée lundi dernier dans les immeubles d'un complexe résidentiel du sud de Caracas. Lors d'un événement largement relayé par les médias locaux, la présidente par intérim a remis les clés de 240 appartements à des personnes sinistrées du double séisme qui a frappé le Venezuela il y a tout juste un mois. Selon les chiffres officiels, plus de 23 000 personnes vivent toujours dans les parcs, écoles et autres stades transformés en centres d'accueil d'urgence et attendent d'être relogés. Lundi, Delcy Rodriguez a promis que son gouvernement mettrait à disposition des personnes sinistrées plus de 4000 logements d'ici la fin de l'année. Mais l'ampleur de la tâche est colossale. Les autorités chavistes estiment à environ 25 000 le nombre de logements nécessaires pour mettre à l'abri toutes les victimes du séisme. Or, le Venezuela, pays déjà plongé dans la crise avant le désastre, n'a pas les moyens d'assumer seul cette reconstruction. Mercredi, la Banque mondiale a évalué à près de 20 milliards de dollars les dégâts provoqués par le tremblement de terre. Compte tenu du niveau actuel de l'investissement, la majeure partie des fonds de reconstruction devrait être détournée d'autres projets moins prioritaires, estime la Banque mondiale. Au rythme actuel, la reconstruction devrait prendre plus de 10 ans, prévient l'organisation. Autant dire une éternité pour les victimes. Bogota, William Gazot pour Radio Vatican.
1: Un pas de plus dans l'autoritarisme au Nicaragua. Le couple dirigeant Daniel Ortega et Rosario Murillo, à la tête du pays depuis 2 décennies, n'a pas l'intention de céder sa place. Désormais, le régime ne va plus seulement verrouiller les élections, il souhaite tout simplement les faire disparaître. Correspondance à Mexico de Diego Calmar.
3: Daniel Ortega a déclaré dimanche s'opposer à toute élection présidentielle, disant vouloir empêcher que l'opposition en exil ne puisse arriver au pouvoir. Le Parlement a annoncé une réforme législative en ce sens pour début août. Dimanche, lors de la commémoration de la révolution sandiniste de 1979, à laquelle il a participé, Ortega a clamé qu'ils oublient. Ici, au Nicaragua, il n'y aura plus d'élections qui leur permettent d'essayer de s'emparer du pouvoir, a-t-il dit en référence à ses opposants. Ancien guérillero marxiste et chef de file d'une révolution contre un autocrate soutenu par les États-Unis dans les années 1970, Ortega, 80 ans aujourd'hui, en est à son 4e mandat consécutif, obtenu grâce à des élections contrôlées non reconnues par la communauté internationale. Daniel Ortega et sa femme Rosario Murillo, qui tient les ficelles, dirigent le Nicaragua d'une main de fer, en particulier depuis la répression des manifestations de 2018 qui ont causé la mort de plus de 300 personnes, selon l'ONU, et poussé 10% de la population à l'exil. À Mexico, Diego Calmar pour Radio Vatican.
1: En Inde, les discussions entre gouvernement et étudiants ce matin n'ont rien donné. Parallèlement, le Conseil des ministres travaille sur un projet de loi renforçant les sanctions contre la triche aux examens. La conférence des évêques indiens condamne fermement la violente répression policière qui a fait des centaines de blessés. Nous partageons votre douleur, entendons vos voix et nous faisons l'écho de votre cri légitime en faveur d'un système éducatif transparent et juste. C'est ce qu'a écrit l'épiscopat dans un communiqué daté du 21 juillet. Journée de deuil ce vendredi à Madagascar. Elle a été décrétée en hommage aux victimes des récents enlèvements et meurtres qui inquiètent de plus en plus les populations. En l'espace d'une semaine, plusieurs corps ont été retrouvés dans la capitale et ses environs, dans des carrières ou des zones isolées. Et enfin, une dernière information, ou plutôt une proposition pour vous, chers et fidèles auditeurs. Nous souhaiterions vous connaître davantage et savoir ce qui vous plaît ou ce qui ne vous plaît pas dans nos bulletins d'information. Pourquoi nous écoutez-vous et comment améliorer nos journaux? Pour y répondre, écrivez-nous à l'adresse français@vaticannews.va. Merci d'avance. Et c'est la fin de notre journal. Prochain rendez-vous avec l'actualité en français, ce sera lundi matin, 8h30, heure de Rome. D'ici là, je vous souhaite à tous un excellent week-end.
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5: Cortiga Napoli, c'est le thème de la 11e édition du festival Lire le Monde et elle se tiendra du 25 au 27 juillet à Santa Lucia di Tala et Serra di Scopamen. La manifestation qui propose cette année encore d'explorer donc les liens entre la Corse et Naples, un voyage entre notre île et l'Italie à travers des conférences, des rencontres, des expositions, des spectacles et même des randonnées. Eh bien, le festival Lire le Monde, on en parle aujourd'hui avec Annie Dari, c'est la coprésidente d'Altaledi et l'association organisatrice de l'événement.
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5: Annie Dari, bonjour.
7: Bonjour.
5: Merci beaucoup d'être avec nous. Alors, vous êtes la coprésidente de l'association Altaledi, hein, qui organise donc cette 11e édition. Oui. Avant d'évoquer le programme, est-ce que vous pouvez nous rappeler le principe de ce festival qui se tient donc au cœur de l'Alta Rocca, hein?
7: Alors, ce festival est avant tout un festival multiculturel. Donc, il convoque en fait tous les arts, les sciences. Il est ouvert à tous, à toute génération. Il a lieu depuis 11 ans, comme vous l'avez précisé.
5: Cette année, on voyage encore en Italie. On prend la direction de Naples, c'est ça?
7: Exactement. Donc avec plusieurs interventions d'un photographe, plus que photographe, un écrivain, un éducateur, David Echerul, l'ancien enfant des quartiers difficiles de Naples, qui échangera avec Ernest Pignon-Ernest autour de Naples et de leur rencontre avec l'œuvre de Christian Bobin. On pourra découvrir aussi une exposition photo avec toute une série de portraits consacrés donc aux portraits corse et napolitains, où David Cherul, Salvatore Morurono, Marianne Tessier et Philippe Pierangeli et Jean-Pierre Giovannangeli vous présenteront donc leurs portraits. On pourra assister, comme vous nous l'avez dit, à des conférences littéraires, notamment avec François Cook et son dernier recueil de nouvelles de toute éternité. Il y aura aussi une conférence sur la poésie contemporaine avec la voix de trois poétesses, Catherine de Pontimbert, Angèle Paoli de Corse, donc, et Carmen Gallo qui est venue spécialement d'Italie. On pourra également partager des moments d'histoire de l'âge de bronze avec en Campanile et en Corse. Kevin Pesch nous fera le porte-parole de travaux d'une chercheuse, donc Claude Livadi. On parlera aussi d'histoire contemporaine avec Alain Di Meglio et Philippe Pierangeli, surtout sur les marinages de Bonifacio. On aura aussi l'occasion d'écouter, de voir un récital de la compagnie Vienne Fanny Alexander, qui ont mis donc en scène l'amie prodigieuse d'Elena Ferrante, avec une dramaturge Chiara Lagagne et Emma Raccieri, une illustratrice. On aura une affaire de jazz avec un trio corse et des napolitains qui se répondront et qui nous enchanteront toute une soirée. Et on terminera ce festival donc par une balade poétique à Serra di Scopamen, suivie d'une exposition photo de Jean-Pierre Giovannangeli. Et Norbert Paganel sera présent tout autour de cette déambulation dans le village, sur le sentier patrimoine. Quelques petites surprises aussi.
5: Un très beau programme, très divers également. Justement, vous avez fait le choix de cette multiculture, on a envie de dire. C'était important aussi et d'emmener ça au cœur du rural, au cœur des villages.
7: Exactement. C'est notre ambition, notre plus grande ambition est là. Et aussi de prolonger ce festival, que ça ne soit pas qu'un lieu estival et que toute l'année, on continue nos actions. Voilà.
5: Alors justement, quel bilan vous pouvez dresser ? Voilà maintenant 11 ans que le festival existe. Qu'est-ce qu'il a apporté au village, donc aux deux villages ? On rappelle aujourd'hui Santa Lucia di Tala et Serra di Scopamen. Et au-delà, j'ai envie de dire la micro-région.
7: Oui, je pense que son influence s'étend au-delà de ce pôle, en fait, je veux dire, et Altagène aussi, hein, bah, énormément été moteur dans ce festival. Je pense qu'il rayonne sur toute la région. Cette dimension multiculturelle, elle est intéressante pour les gens de petits et grands de la région. Quoi. Les gens nous attendent. On va essayer d'être présents.
5: C'est porté par l'association Altalédi. Est-ce que vous pouvez nous en parler hein?
7: Alors, c'est donc une association qui a pour vocation de développer la culture en milieu rural, hein, la culture littéraire, artistique et scientifique. On a aussi, on développe de plus en plus cet aspect, je veux dire, notamment par des actions comme la fête de la science. On a aussi d'autres actions, Scopra ou Vive, pour parler de la nature. Donc c'est des actions qui sont ponctuelles dans l'année, des expositions, des accueils de résidences littéraires. Donc là, on reprend cette association qui a changé de présidence, mais enfin dans le même esprit, dans la continuité, je veux dire, de tout ce qui s'est fait jusqu'à présent.
5: Merci beaucoup Annie Diary. Et puis on rappelle donc la 11e édition du festival Lire le Monde. C'est du 25 au 27 juillet à Santa Lucia di Tala et Serra di Scopamen. Un grand merci.
7: Merci.
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Bonjour et bienvenue à tous sur les ondes de RCF Corsica pour cette toute nouvelle émission de Musica Anima. Aujourd'hui, deux compositeurs pour un seul et même instrument, l'orgue. Deux compositeurs, tout d'abord Jean-Sébastien Bach, servi magistralement à Saint-Maximin en Provence par Pierre Bach.

Nous poursuivons dans Musique Anima aujourd'hui, toujours dans une émission dédiée à l'orgue, avec un extrait de la symphonie numéro 6 pour orgue de Charles-Marie Vidor, qui est né en 1844 et qui est mort en 1937, qui fut le maître de bien des instrumentistes et organistes célèbres, d'Albert Schweitzer à Marcel Dupré. C'est d'ailleurs Marcel Dupré que nous entendons ici comme interprète. Lui est mort en 1971. Il sert ici l'un des mouvements de cette très belle symphonie pour orgue de Charles-Marie Vidor, qui est une œuvre qui date de 1887.

0: Bonjour à tous. Aujourd'hui, je reçois dans Témoin un homme pour qui le corps et l'esprit avancent au même rythme, un homme façonné par l'effort, la persévérance et aujourd'hui par la foi. Ancien champion de France du 400 mètres haies, sélectionné en équipe de France, auteur d'une victoire mémorable face au légendaire Edwin Woese, Philippe Gonigam a connu l'exigence, les doutes, l'intensité du sport de haut niveau, mais il est aussi un recommençant dans la foi, un homme dont la vie a basculé au fil d'épreuves, de découvertes et une quête intérieure partagée avec son épouse Sophie, déléguée épiscopale à la pastorale du sport dans le diocèse de Metz, organisateur du premier congrès européen dédié à la pastorale du sport. Philippe explore aujourd'hui les liens profonds entre foi chrétienne, corps, performance et humanité. Avec lui, nous allons revenir sur son parcours, ses engagements, sa conversion et sa vision unique du lien entre foi et sport.
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0: Philippe Gonigam, bonjour.
2: Oui, bonjour Pauline.
0: Bienvenue dans Témoin cette semaine. Vous êtes délégué épiscopal à la pastorale du sport dans le diocèse de Metz. Je disais ça en introduction. Qu'est-ce que cela signifie, être délégué épiscopal à la pastorale du sport? Comment vous définiriez votre mission?
2: Eh bien, ma mission, c'est effectivement de faire passer le message de l'Évangile en ayant comme support le sport, qui a été une activité qui m'a construit tout au long de mon parcours personnel et professionnel.
0: On va revenir, Philippe Gonigam, sur votre parcours, sur votre enfance. Vous et votre frère jumeau, vous avez été confiés à une famille d'adoption, vous aviez 7 mois. Peut-être racontez-nous un peu votre enfance et en quoi finalement le sport a été déterminant dans votre histoire.
2: Alors, c'est vrai qu'aussi on doit expliquer l'activité, en tous les cas l'engagement qu'on a pris dans la pratique d'un sport de compétition, c'est effectivement ce premier basculement. C'est vrai que démarré par un abandon qui est celui d'une maman qui a laissé des jumeaux, c'est pas forcément une très belle histoire, mais elle le devient dès lors que on va être d'abord confié, c'est exactement le terme, dans une famille, on était dans une situation de placement, dans une première étape, et 9 ans après, on va devenir leurs propres enfants, enfin en tous les cas pour moi ce sont mes parents, hein, ce sont nos parents, et c'est une belle histoire, mais qui a amené à avoir d'abord peut-être des fragilités, mais également un carburant qui était ancré en nous-mêmes, mais qui avait cette volonté, ce carburant qui nous a poussé à exister. Et c'est vraiment le terme d'exister, la pratique de la compétition, c'était réellement dans l'idée de pouvoir avoir un nom, d'être reconnu. Et vous voyez que les termes sont bizarres, puisque donc quand on parle de reconnaissance, dans reconnaissance, il y a également naissance. Et donc c'est vraiment ce point de départ qui fait que globalement, on va se retrouver avec cette énergie et cette volonté de faire de la compétition, alors que très concrètement, nous n'avions pas du tout le profil, on va dire, physique à pratiquer une activité à haut niveau, et encore moins dans notre discipline qui était le 400 mètres haies.
0: Alors justement, c'est très beau ce que vous racontez. Alors à quel moment finalement vous vous mettez au sport et vous en faites, vous vous dites que c'est par ce sport-là que je vais pouvoir exister, que je vais finalement accomplir cette renaissance. Quand est-ce que vous avez compris finalement que vous alliez atteindre ce niveau d'exigence pour atteindre ce niveau de sportif de haut niveau?
2: Alors c'est une question difficile parce que je ne sais pas s'il y a un moment, un point de bascule qui nous arrive et qui nous amène à avoir cette réflexion. En tous les cas, c'est une étape, c'est des étapes très progressives puisque l'activité démarre à l'âge de 9 ans, qui va ensuite se transformer en une aventure familiale puisque mon frère jumeau va également être international. On a des sélections en commun où on a représenté la France sur cette discipline, ce qui était un souvenir extraordinaire, avec la cerise sur le gâteau, un entraîneur qui était notre père, celui qui nous a accueillis. Et souvent, en s'amusant, on dit avec mon frère qu'on a

0: Nous, on a eu la chance de choisir nos parents. Cette aventure familiale a été très structurante. Et c'est vrai que il n'y a pas eu un point de démarrage, mais bien une évolution très progressive, parce qu'on a dû se battre au fur et à mesure pour passer d'une échelle à l'autre, d'un niveau départemental à un niveau régional, puis à un niveau national, et puis ensuite sur le plan international. Donc ça a été très progressif.
1: Ça a été très progressif, vous l'avez dit, c'est une aventure familiale et ça donne tout le sens finalement à ce que vous avez accompli. Vous avez été champion de France du 400 mètres haies en 86. Ça représente quoi pour vous ce titre aujourd'hui ? C'est cet accomplissement, cette forme de renaissance dont vous parlez ?
0: Alors vous savez, le titre, il a une présence, en tous les cas, il me poursuit par rapport aux autres. C'est parce que j'ai été champion de France que les gens peuvent avoir un regard... Ce titre me permet d'être reconnu en tant que... Mais en ce qui me concerne, ce n'est pas un point d'orgue. Enfin, en tous les cas, pour moi, c'est un souvenir et ça fait partie du passé. Je souriais, il n'y a pas longtemps, j'étais avec un ancien joueur du FCMS, qui était le capitaine du FCMS, avec lequel j'ai fait l'armée, puisqu'on faisait l'armée à notre période. Et des passants nous ont vus en Moselle, et ils nous ont dit bonjour les sportifs, sachant que j'ai fini ma carrière à 29 ans et que ça fait bien longtemps que je ne me considère plus comme le sportif ou un sportif de haut niveau, ça fait partie de notre parcours. Donc ça nous a fait sourire et c'est vrai que ça reste dans les esprits de ceux qui ont suivi nos carrières sur le plan local. Donc c'est assez amusant.
1: Vous êtes assez humble en fait.
0: Non, je suis réaliste. Vous savez, j'ai passé 29 ans à avoir un projet qui est celui de courir plus vite qu'un autre. Vous savez, si on doit le résumer comme ça, je crois que l'intérêt de ces parcours, c'est la façon dont on a profité de ces objectifs, de cette vision, de cette volonté de performer pour ensuite l'utiliser d'une manière constructive. Je vous dis, si on reste simplement le sportif qu'on a été, c'est vrai qu'on peut se dire qu'on a couru plus vite qu'un autre. Et ça amène pas forcément à des vies très, très, très valorisantes. Je crois que ça fait partie des parcours et la compétition, ça a eu été. Il faut pouvoir l'utiliser dans le bon sens, voilà.
1: Philippe Gonigam, quel est votre plus beau souvenir, peut-être aussi fierté, même si vous l'avez dit, voilà, ça reste le passé, mais il y a quand même un souvenir que vous gardez en tête, non ?
0: Écoutez, on vous en partageait deux. Le premier souvenir, c'est d'abord d'avoir été en sélection sur la discipline du 400 mètres haies, quand il y a deux représentants par nation et que pour la France, c'est votre propre frère et vous-même qui êtes sélectionné. C'est un moment très particulier, avec beaucoup de plaisir, sachant que porter le maillot de l'équipe de France, c'était plutôt un rêve au départ de notre carrière. C'est vous dire aussi que quand vous vous retrouvez dans une chambre d'appel à un grand championnat, et là moi je pense peut-être au championnat du monde auquel j'ai participé en 1987, vous êtes dans une chambre d'appel pendant au moins 45 minutes dans une petite salle avec vos concurrents, et que quand vous les regardez tous, vous vous rendez compte que vous avez plus de la moitié de ces concurrents qui sont en poster dans votre chambre. C'est assez étrange également. Donc voilà, on a des petits souvenirs de parcours, et puis également tous les voyages qu'on a pu faire et les belles rencontres. Et ça, c'est quelque chose qui est un capital fantastique.
1: Et votre victoire face à Edwin Moss, c'est aussi fait partie des petites fiertés quand même, j'imagine.
0: Je dirais plutôt que c'est une anecdote, parce que en fait, cet Américain qui dominait ma discipline, vous voyez, ma discipline, je me l'approprie déjà, cette discipline avait un nombre de victoires enchaînées qui était extraordinaire, et juste avant de venir à Paris, il va être battu par un autre Américain en fait, son rival sur son territoire, et quand il est venu à Paris, il avait l'idée de battre le record du monde je ne sais pas si c'est pour se venger, mais enfin, en tous les cas, pour répondre à l'affront qu'il avait vécu quelques jours avant en Espagne. Et en fait, il va partir beaucoup, beaucoup trop vite. Et vous savez, le 400 mètres haies, C'est non seulement à 400 mètres, il y a 10 obstacles et la dernière ligne droite est des fois très très difficile. Et en fait, il va toucher l'avant-dernière haie et il va trébucher, il va tomber. Et c'est comme ça que j'ai battu le meilleur du monde, vous voyez. Donc c'est pas très honorable, c'est plutôt une anecdote.
1: Vous êtes vraiment décidément très humble. Pour vous, les clés de la réussite pour un sportif, voilà, quelles sont-elles ? En tout cas, qu'est-ce qui, pour vous, voilà, qu'est-ce qui vous a permis d'arriver à ce niveau-là et de gagner ?
0: Vous avez, sur le plan physique, le centre de gravité, quand on doit le situer par rapport à un corps, il est souvent près du nombril. Moi, j'ai tendance à penser que pour réussir, il faut l'avoir près du cœur. Ça veut dire, en fait, qu'il faut reprendre sa discipline et l'aborder avec de très bonnes intentions. Souvent, je dis qu'on peut faire de très belles choses pour de très mauvaises raisons. Donc l'idée, c'est de pouvoir faire de la compétition pour de très bonnes raisons. Donc bien centrer le cœur, ce qu'on pense, ce qu'on a envie, ce qu'on est, et de le faire de façon très honnête et de façon très spontanée. Et l'objectif, c'est pas forcément la victoire. Vous savez, les victoires, ça construit fatalement. Mais il faut utiliser les très bons moyens pour gagner. Et malheureusement, et vous le savez, dans plein de domaines, on peut utiliser de mauvais moyens. Dans le sport, vous savez que il y a la présence du dopage ou d'autres moyens. Et c'est pour ça que les victoires, il faut toujours les relativiser. L'idée, c'est d'être dans une intentionnalité qui doit être juste. Et là, vous pouvez percevoir tout le capital de quelque chose que vous avez construit dans le domaine du sport, mais qui vous sera utile et retransposable dans d'autres périmètres, qui peut être le périmètre de la famille, du travail, etc.
1: Une intentionnalité juste, je crois que c'est ce qui vous caractérise, Philippe Guenigam, mais au quotidien, c'est voilà, une exigence, une discipline de vie aussi, peut-être ?
0: Ah oui. Oui, absolument. Cette discipline de vie, comme je vous le disais au départ, sur la partie sportive, n'ayant pas toutes les qualités, il fallait être juste sur tous les secteurs, tous les leviers de performance, en passant par la diététique, le sommeil, l'hydratation, la préparation physique, enfin l'approche technique, tactique. Donc tous les leviers ont été exploités au maximum. Et donc cette attitude et cette réflexion préalable qui devient, enfin dire, un peu stratégique, vous amène à vous structurer, à avoir, on va dire, des codes, mais comme je le disais tout à l'heure, dans l'intérêt de pouvoir l'utiliser aussi dans d'autres domaines. Vous aviez parlé dans votre introduction de persévérance. C'est vrai que dans les parcours de foi, la persévérance est une vraie qualité, et puis cette capacité ou cette volonté d'apprentissage, cette capacité de travail. Toutes ces choses-là sont fabriquées en tant que jeune dans cette partie sportive, mais ensuite, elle peut être appliquée même à la foi.
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1: Et cette semaine, dans Témoin, je reçois Philippe Guenigam, délégué épiscopal à la pastorale du sport dans le diocèse de Metz. Vous avez organisé le premier congrès européen dédié à la pastorale du sport au mois d'octobre. Vous êtes ancien champion de France du 400 mètres haies. Philippe Guenigam, vous êtes marié depuis 33 ans avec Sophie et vous dites être des recommençants tous les deux. Ce qui m'intéresse, c'est de savoir quelle place jouait votre foi dans votre vie avant, justement, d'y revenir. Et quels sont les événements qui ont rebattu les cartes, finalement ?
0: Alors, notre parcours, je vais commencer par le mien, est un parcours d'un garçon qui a vécu dans une cité minière et qui a vécu le catéchisme comme tous ses copains, a été enfant de cœur comme tous ses copains et a mené son parcours comme tous les copains. Donc on était plutôt dans une logique culturelle et ensuite le sport m'a amené à me déplacer, on va dire, dans un autre département pour poursuivre mes études et ensuite un peu plus loin. Et donc j'ai personnellement quitté le chemin de l'Église. Sans avoir à me justifier, en sachant que déjà, par principe, le dimanche, c'était jour de compétition, et le mercredi, jour d'entraînement. Enfin, au terme de la carrière, on était sur des entraînements quotidiens, bien évidemment. Donc, il y avait très, très peu de place pour poursuivre et pour comprendre également l'espace que ça pourrait occuper. donc très éloigné. Et finalement, je vais retrouver l'église pour me marier. Et puis je vais repartir avec mon épouse sur le chemin plutôt du travail. Et cet engagement va nous amener, alors sur le plan familial, à avoir trois beaux enfants et tout s'est très très bien passé. Sur des parcours professionnels honorables, on avait, on va dire, comme on peut l'entendre, une vie réussie. En tous les cas, dans les apparences, on était vraiment enviable. Sauf qu'il nous manquait quelque chose et mon épouse était vraiment en recherche. Et pour moi, il y avait vraiment, et c'était assez clair, bah peut-être le chemin de l'église et on n'y allait que de temps en temps, et notamment pendant les vacances. Et le point de bascule a été un livre, j'ai plus du tout l'auteur, je suis désolé, mais enfin en tous les cas un livre sur le versant plutôt historique de la vie de Jésus. Et j'avais entendu ça à la radio, en fait, et j'ai couru à la FNAC pour récupérer le livre, que j'ai eu tout de suite d'ailleurs, et mon épouse l'a dévoré. Et en fait, elle va me dire que Jésus a existé, ce qui a été pour elle une révélation, mais pour moi aussi, en fait. Puisque donc, avec du recul, j'avais l'impression que c'était plutôt une belle histoire. Quand j'ai fait du catéchisme, c'était plutôt dans cette dimension-là. Et puis, des règles de vie pour être un bon garçon. Et en fait, cette information, en tous les cas, cette affirmation, ce postulat, Jésus a existé, m'a clairement renversé. J'ai lu le livre.
1: Bouleversé. Mmh.
0: Ah oui, absolument. Et j'ai acheté la Bible. Et quand vous ouvrez la Bible, vous savez bien que ça peut apparaître compliqué. Ça m'a permis de prendre rendez-vous avec le prêtre de mon village. Et qui nous a initiés. Puis ensuite, mon épouse et moi, on est partis en Terre Sainte. On a fait de nombreux parcours avec le prêtre qui nous a initiés, de nombreux parcours à pied sur les territoires que vous connaissez certainement, mais entre Nazareth, Mont-Tabor, Bethléem, tous ces chemins qu'on peut identifier dans la Bible, on les a fait à pied. Et ça nous a vraiment amené à nous approprier la valeur de la Bible, enfin en tous les cas des messages qui sont portés dans la parole. Et puis ce démarrage, c'est 2015, vous voyez, c'est assez récent, mais on s'est vraiment engagé, on a vraiment recherché, travaillé. De façon très concrète, on a arrêté nos activités professionnelles pour nous engager complètement dans la voie de la foi. Et aujourd'hui, mon épouse, qui était expert comptable, commissaire aux comptes, qui était engagée, associée, etc., est comptable de l'évêché, et moi je suis délégué épiscopal, voilà.
1: Un vrai changement de vie, une vraie recherche et une forme de renaissance aussi, vous parliez de renaissance aussi tout à l'heure de la foi. Je crois aussi que vous avez été interpellé, vous avez perdu vos parents, ça a été un choc, et vous vous posiez des questions également autour de la mort, de ce qui peut se passer après. Est-ce que ça a été aussi un chemin de foi ?
0: Alors oui, tout à fait. Ça s'est produit un petit peu avant. Quand j'ai perdu mes parents, je peux pas dire que c'est une chance, mais en tous les cas, j'ai pu les accompagner jusqu'au bout. Et le fait de vivre ce moment m'a permis de constater, comme une évidence, qu'ils n'étaient pas morts, mais qu'ils étaient partis. Qu'il y a un temps de passage, et en tous les cas, je l'ai vraiment ressenti, et c'est même pas une conviction, ça s'est installé comme une évidence en moi, et avec toutes les interrogations qu'il y a derrière ce passage, mais où et comment, etc. Et donc, c'est effectivement aussi un point de départ de la réflexion dans les années, donc c'était dans les années 2002-2004. Donc, vous voyez, une dizaine d'années après, on arrive à avoir des clés plus précises pour bien comprendre le chemin et les messages que j'ai pu avoir.
1: Philippe Gonigam, vous êtes également, on l'a dit, un aumônier sportif. Est-ce que finalement, votre histoire, votre parcours de vie est un atout pour éclairer les sportifs sur leur questionnement, sur leurs besoins spirituels, humains. Finalement, est-ce que vous avez plus de facilité à leur répondre ?
0: C'est une question difficile. Moi, je pense que dans une première étape, je ne suis pas là forcément pour répondre, mais plutôt pour écouter. Et le fait de pouvoir les accueillir en ayant une identité sportive les rassure. Enfin, en tous les cas, je sens une forme de crédibilité. Je dis ça en mettant bien les guillemets, mais ils se sentent en confiance et en famille. Et c'est vrai que je connais leur environnement, je peux comprendre certaines souffrances, et donc en matière d'écoute, c'est un peu plus simple.
1: Quels sont leurs besoins spirituels ou humains quand vous les rencontrez? Enfin, quel type de besoins ils expriment?
0: Ils sont dans une activité qui est structurée autour du doute et l'incertitude. Au rythme de la saison, des week-ends et des compétitions qu'ils affrontent, eh bien, ils ont très peu de base de certitude. Ils sont remis en question toutes les semaines. Est-ce que je suis sur la feuille de match? Est-ce que je vais jouer? Quel va être le temps de jeu? Et toutes ces questions-là amènent à une mesure qui est leur valeur économique. Parce que s'ils n'ont pas assez de temps de jeu, ils ont moins de valeur. S'ils n'ont pas gagné, s'ils n'ont pas marqué de but, ils n'en ont pas arrêté, etc. Donc, de façon statistique, ils vont perdre de la valeur. Et donc, au quotidien, ils sont dans la mise sous pression. Et c'est quelque chose de terrible. On a aujourd'hui des outils de mesure de médaillabilité. Je ne sais même pas si ça existe, mais en tous les cas, c'est le terme médaillabilité. Donc, potentiel à être médaillé en fonction de plein de critères. Vous êtes ou vous n'êtes pas, ou vous pouvez être. Vous ne pouvez pas. Alors, je ne sais pas si vous imaginez un petit peu, c'est quelque chose de très, très difficile à vivre au quotidien. Et donc, la performance est le résultat du passage de ce désert. Parce que quand on parle de cette incertitude, elle fabrique du stress, elle fabrique de la tristesse, elle fabrique de la pression psychologique. Et donc, au-delà de ça, il faut qu'on arrive, enfin, en tous les cas, le sportif, il a besoin, en dehors de la partie psychologique, je ne suis pas psychologue ou psychiatre, mais en dehors de l'approche psychologique, de pouvoir leur faire saisir qu'il y a quelque chose de plus grand. Qu'en fait, un titre olympique, ce n'est pas la fin en soi d'une vie. Et je me rappelle de Pierre Quinon, qui était un copain, qui à 22 ans est devenu champion olympique à Los Angeles, donc en 1984, donc à 22 ans, et qui, donc les saisons suivantes, va se blesser, etc., et ne pourra pas défendre son titre en 88, et qui finalement, dans son parcours de vie, va se suicider, va mettre un terme à sa vie. Et il m'avait dit préalablement qu'il avait commencé sa vie par la fin. Je n'avais pas très bien saisi le message tout de suite, mais donc... Pour certains, la finalité, c'est effectivement la performance. Et quand c'est la performance, vous voyez bien que ça ne résout pas tout. En tous les cas, c'est pas quelque chose qui peut vous combler et qui peut être une réponse à tout. Et c'est peut-être pour ça qu'un aumônier peut, on va dire, décentrer, en tous les cas, peut-être amener à une réflexion sur l'essentiel.
1: Le corps et l'esprit sont indissociables selon vous. Enfin, on le comprend à travers vos propos, mais voilà, est-ce que c'est important de le redire?
0: Moi, je pense que le sportif peut en avoir conscience assez rapidement. Je pense que c'est plutôt dans la division de l'Église où peut-être c'est moins bien entendu.
1: C'est pas une évidence aujourd'hui dans l'Église.
0: Je le ressens pas en tous les cas comme cela. Cet équilibre de vie spirituelle, enfin, en tous les cas, la vie spirituelle ne peut être qu'équilibrée dès lors qu'on est on a également un souci de se prendre, enfin, en tous les cas, de prendre soin de soi sur le plan corporel. Je pense qu'il y a un équilibre. Je pense, par exemple, à un terme qui m'avait touché, mais c'est que le corps peut être un objet de chute. Alors, pas forcément que physiquement, mais objet de chute. Quand vous imaginez tout ce qu'on peut imaginer derrière, enfin en tous les cas la connotation que ça peut avoir. En fait, je pense que si c'est un objet ou ça peut être un objet de chute, à l'inverse, ça peut être également un objet de rédemption. Ça veut dire qu'à travers une pratique d'activité, on est en mesure peut-être de toucher de près, parce que ça va dans les deux sens, donc tout le côté spirituel. Et finalement, j'ai eu la réponse très rapidement, puisque on va dire que les plus grands pèlerinages se font toujours à pied, donc dans le cadre d'une activité physique. Donc l'activité vous amène à être dans des dispositions qui vous permettent des fois de mieux réfléchir, mais également d'avoir cette ouverture à la spiritualité.
1: Donc c'est un message que vous délivrez aujourd'hui, prendre soin à la fois de son corps et en même temps le corps et l'esprit sont indissociables, il faut que l'Église l'entende, c'est ce que je comprends. un dernier mot, Philippe Gonigam, est-ce que vous avez un souvenir des JO de Paris, parce que c'est récent, mais ou autre, peut-être une confidence d'athlète sur sa foi, qui vous aurait marqué plus particulièrement?
0: Alors c'est difficile de sélectionner, parce que la vie au village olympique, c'est démesuré en sensations, en émotions. Mais je vais vous partager juste un exemple. Il y a un Français qui a fait un carton aux Jeux olympiques. Champion olympique, voilà le vrai gros truc, qui va rentrer après sa compétition et qui va dire. Je viens de me rendre compte que je ne peux plus aller au restaurant. Et vous avez, dans la seconde qui suit, un autre message qui dit ben, « moi non plus, mais à partir du 5 du mois ». Et ça, quelque part, bon, en termes d'humour, j'avais beaucoup aimé, mais surtout, ça permet de nous rendre compte que quelqu'un qui va toucher de près le Graal, qui va décrocher cette médaille olympique, qui ne peut plus aller au restaurant parce qu'il va être embêté par les selfies et compagnie, bah, se retrouve dans la même problématique que celui qui a des soucis financiers, qui n'est pas en mesure de se payer le restaurant. Donc on est face à la même problématique, alors qu'on est dans des situations bien différentes. Donc finalement, on est tous pauvres, ou en tous les cas, voilà, on est tous confrontés à la même problématique, et donc la médaille d'or ne résout pas tous les soucis. Et on peut, même avec une médaille d'or, être confronté à la même problématique que celui qui est en difficulté financière. Alors ça m'a vraiment, autant je veux dire, spontanément, mais fait sourire, puisque je trouvais que le trait d'humour était très bon, mais finalement, ça a été un message très profond.
1: Un message profond à méditer. Merci beaucoup, Philippe Gonigam, d'avoir été avec nous cette semaine dans Témoin. Vous pouvez évidemment retrouver cette émission sur rcf.fr et sur toutes les plateformes. Merci.
0: Merci à vous.

0: Dans quelques minutes, la Bible nous parle et c'est Madeleine Vatel qui posera les questions.
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0: Et nous poursuivons cette semaine ce que nous avons commencé la semaine dernière, c'est-à-dire la découverte de ce livre de Jérémie qui est situé dans l'Ancien Testament. Un personnage haut en couleur, on pourrait dire, et puis avec des péripéties, des aventures. Tout cela se déroule dans la Mésopotamie, à Jérusalem, avec l'Égypte en arrière-plan, et puis ce roi Nabucodonosor et notre petit prophète Jérémie au milieu de toute cette aventure. C'est aussi un personnage qui vous a intéressé, Père Erwan Chauty, bonjour.
1: Bonjour Madeleine.
0: Vous êtes jésuite, exégète, docteur en théologie biblique et enseignant au Centre Sèvres. Et puis, alors vous, vous avez choisi d'aider le lecteur, on pourrait dire, à découvrir ce livre de Jérémie, parce que c'est vrai qu'il est un peu touffu, il est assez complexe même dans sa construction, et pourtant des passages sont magnifiques, sont tout à fait accessibles au lecteur, mais voilà, il faut un peu être guidé. C'est ce que vous proposez avec ce livre Jérémie aux éditions du Cerf, dans la collection Mon ABC de la Bible. Et c'est vrai que vous y proposez des cartes, un lexique. Voilà, on est guidé, on est pris par la main pour essayer de comprendre ce livre de Jérémie sur lequel nous nous penchons aujourd'hui. Alors, moi, j'aimerais comprendre ce qu'a à nous dire ce prophète Jérémie dans ce texte. Il vitupère, il est véhément contre une population qui s'écarte de Dieu, finalement.
1: Voilà, le prophète Jérémie, il est face à la plus grande crise et la plus grande question qui habite l'Ancien Testament. C'est qu'à partir du moment où vous avez un peuple qui se dit choisi par Dieu, qui a fait alliance avec lui, qui a le souvenir d'une loi donnée par Moïse, d'un décalogue, etc., qui a une royauté qui remonte au roi David, qui a un temple à Jérusalem, comment est-il possible que tout cela ait été détruit? Je crois que c'est la plus grande crise religieuse qui traverse l'Ancien Testament. Et donc le prophète Jérémie, il est juste avant cette crise, il est au moment où cette crise n'est pas encore résolue, même si évidemment le livre est réécrit et transformé pendant des siècles après, avec cette grande question. Et il cherche à dire, eh bien finalement, ce sont pas des raisons de la force de Babylone qui tout d'un coup devient un grand empire. C'est pas la force de Babylone qui fait que Jérusalem est détruite et son temple est détruit, l'Arche de l'Alliance disparaît, la monarchie se termine. C'est à travers cela une sanction des fautes du peuple.
0: Alors qu'est-ce qu'il a fait le peuple? Quels sont ses méfaits en quelque sorte?
1: Alors ce sont les dénonciations très habituelles des prophètes qui touchent à la fois une question religieuse et une question sociale. La question religieuse, c'est d'être revenu une fois de plus, dirait-on, au culte des idoles.
0: Alors les idoles?
1: Les idoles, c'est-à-dire offrir des petits sacrifices, faire des petits cultes, à des objets qu'on a fabriqués nous-mêmes. Hein, les prophètes disent toujours ça. Au lieu de reconnaître que vous êtes les créatures de Dieu et de vous comporter en créature de Dieu, vous passez votre temps à fabriquer des petits objets et à les vénérer ensuite alors que c'est vous qui les avez fabriqués.
0: Et vous voulez dire que ça peut couper la relation à Dieu, justement?
1: Voilà.
0: On se centre un peu.
1: Voilà. On est dans une relation, on va maîtriser, on va posséder ce qui devrait être au contraire l'ouverture à l'immense, à l'infiniment plus grand que soi, qui nous dépasse, qui a une partie incompréhensible. Voilà. L'idole, la petite statue qu'on met chez soi, c'est le truc qu'on peut fabriquer, qu'on va maîtriser parfaitement. Et les prophètes détestent cela. L'autre chose que détestent les prophètes et qui le disent très fortement au nom de Dieu, c'est l'injustice sociale. Surtout dans un peuple qui se dit un peuple uni, choisi par Dieu, etc. L'enrichissement des plus riches aux dépens des plus pauvres, la perversion de la justice. Donc tous les prophètes les plus anciens de l'Ancien Testament sont très préoccupés par l'injustice.
0: Ici, on retrouve aussi la veuve, l'orphelin et l'immigré.
1: Voilà. Triade habituelle. Et puis il y a un très beau passage de Jérémie très fort où les gens ont voulu affranchir leurs esclaves, c'est-à-dire il y a un esclavage pour dette, hein, quand avec les systèmes d'usure on a emprunté de l'argent qu'on n'a jamais pu rembourser, donc on se retrouve esclave. Les gens ont voulu libérer leurs esclaves, les affranchir, et puis finalement ils les reprennent, et Jérémie s'oppose à cela très fortement parce que c'est tout de même le peuple de Dieu.
0: Incroyable, ils font marche arrière.
1: Oui.
0: Ils avaient libéré leurs esclaves et ils les reprennent.
1: Il y a tout de même un intérêt, évidemment, à reprendre ces esclaves. avait un intérêt économique indéniable.
0: Et ça ne passe pas. Voilà, il y a autre chose aussi, il y a la vanité de nos vies, et c'est comme c'est dit au chapitre 2, en quoi vos pères m'ont-ils trouvé injuste, eux qui se sont éloignés de moi. Alors là, c'est le Seigneur qui parle. En quoi vos pères m'ont-ils trouvé injuste, eux qui se sont éloignés de moi? Ils ont couru après des riens et les voilà réduits à rien. Ça, c'est la traduction de la Tob. Vous avez peut-être une autre traduction. En tout cas, c'est l'idée que, finalement, après quoi court-on?
1: Voilà. Eh bien, les prophètes disent après des idoles.
0: On les
1: après
0: retrouve.
1: Après des idoles qui sont des objets fabriqués et pas des choses qui donnent la vie.
0: Tu emploies des flots de lessive, la crasse de ta perversion subsiste devant moi. Tu es allé jusqu'à t'habituer au crime. La perversion, le crime, là aussi, ça c'est dénoncé par les prophètes.
1: Voilà. Voilà. Et vous le voyez avec des images parlantes.
0: Alors les images, puisque vous l'évoquez, les images, c'est pas anodin, c'est vraiment une marque aussi de ce livre. Il y a une dimension poétique, pas une poésie pour faire de la poésie, mais véritablement pour que le lecteur puisse entrer dans une dimension qui le dépasse. Ça en fait partie aussi, l'écriture de la Bible, la façon dont elle est écrite, c'est déjà aussi une manière d'approcher Dieu, parce que on s'élève finalement.
1: Voilà, je crois que on s'élève pas à Dieu par un langage descriptif ou juridique ou analytique, même si c'est sa place dans la réflexion. Une grande partie de la Bible, c'est de la poésie. C'est-à-dire un langage qui touche à l'imagination, au corps, au son, à la sonorité, et des images liées à tout l'univers. Oui. Alors chez Jérémie, il y a notamment toutes les images qui tournent autour de l'eau, et les auditeurs, si certains ont pu aller en Terre Sainte et voir la sécheresse qui environne Jérusalem, etc., on voit bien combien l'eau est une question vitale là-bas.
0: Et alors on peut, pour illustrer ce que vous venez de dire, on peut écouter ce chapitre 14, versets 2 à 9, et il est lu par Quentin Pourbet.
2: Juda est dans le deuil et ses villes languissent. Elles s'abîment vers la terre, le cri de Jérusalem s'élève. Les riches envoient les petites gens chercher de l'eau. Ils arrivent aux citernes, ils ne trouvent point d'eau, ils reviennent avec leurs cruches vides. Ils sont honteux et humiliés et se voilent la tête. Parce que le sol est tout crevassé, car la pluie manque au pays, les laboureurs, honteux, se voile la tête. Même la biche dans la campagne a mis bas et abandonné son petit, tant l'herbe fait défaut. Les onagres, dressés sur les hauteurs, hument l'air comme des chacals, leurs yeux s'obscurcissent, faute de verdure. Si nos fautes parlent contre nous, agis, Seigneur, pour l'honneur de ton nom. Oui, nombreuses furent nos rébellions, nous avons péché contre toi. Espoir d'Israël, Seigneur, son sauveur en temps de détresse, pourquoi es-tu comme un étranger en ce pays, comme un voyageur qui fait un détour pour la nuit? Pourquoi ressembles-tu à un homme hébété, à un guerrier incapable de sauver? Pourtant, tu es au milieu de nous, Seigneur, et nous sommes appelés par ton nom. Ne nous délaisse pas.

0: Vous avez relevé qu'il y avait essentiellement des métaphores et des parallélismes dans ce livre de Jérémie. C'est en tout cas des figures de style qu'il utilise particulièrement.
1: Voilà, alors j'explique ça dans le livre parce que c'est toujours difficile de lire de la poésie, et puis de la poésie traduite de l'hébreu, ça l'est encore plus davantage. La poésie en hébreu aime faire une chose très originale, très spécifique, qui est le parallélisme. C'est-à-dire on dit les choses deux fois, avec des variations entre les deux fois.
0: Donnez-nous un exemple pour qu'on comprenne bien.
1: Donc j'ai mis dans le livre un exemple qui est dans Jérémie chapitre 2, verset 18. « Et maintenant, pourquoi vas-tu sur le chemin de l'Égypte pour boire l'eau du Nil ? Et pourquoi vas-tu sur le chemin d'Assour pour boire l'eau du fleuve ?» Donc on voit bien, il y a l'Égypte et puis Assour, la Syrie, qui sont deux empires, enfin la Syrie est un peu affaiblie au temps de Jérémie, mais deux empires avec lesquels on pourrait espérer s'allier. Évidemment, il ne s'agit pas de boire l'eau comme c'est pour aller boire. Hein. C'est une manière de dire pratiquer les cultes idolâtriques qui sont du côté du Nil et du côté du fleuve de la Syrie. Et alors là, on a un parallélisme typique où la même chose est dite deux fois avec une série de synonymes. Hein. On a le chemin de l'Égypte et puis le chemin d'Assour, boire l'eau du Nil, boire l'eau du fleuve. Donc on dit une chose et puis on le répète une deuxième fois. Voilà. Qu'est-ce que j'ai proposé dans le livre ? J'ai proposé dans le récit de vocation aussi un très beau parallélisme. Quand le Seigneur lui dit qu'il connaît Jérémie depuis toujours, il dit « Avant même de te façonner au ventre maternel, je t'ai connu. » Et puis verset parallèle « Avant que tu sois sorti du sein, je t'ai consacré. » Alors il y a une petite suite entre la grossesse et la naissance, mais les deux versets disent « Avant que... » font allusion à la conception, la grossesse, l'accouchement. Et puis, je t'ai connu, je t'ai consacré, le rapport spécial du prophète à Dieu. Donc, il y a tout ce parallélisme typique de la poésie en hébreu, des psaumes, etc. Et puis, l'autre force de Jérémie, ce sont des images qui sont très développées, qui nous rendent très, très visible la situation du peuple qui est en danger de mort et de destruction.
0: Vous avez une image en tête ?
1: C'est l'image de la sécheresse qu'on vient d'entendre, hein, où on... Il nous dit pas, il y a plus d'eau. Enfin, si on lit les articles sur les risques de sécheresse en France cet été, c'est d'une
0: pauvreté,
1: c'est sec justement. Ouais. on est dans à décrire des mètres cubes. Là, Jérémie nous parle des gens qui envoient le peuple chercher de l'eau, et puis comme les gens sont embarrassés, penauds en revenant. Et puis qui montre même les animaux affectés en parlant de la biche qui met bas et qui peut pas s'occuper de ses petits, des onagres qui n'ont plus qu'à flairer le vent, etc. Il convoque tout le monde animal et végétal pour nous faire sentir l'effet de cette sécheresse qui est pas qu'une question de mètres cubes d'eau en moins, mais de toute une vie qui nous entoure qui est menacée.
0: On est au cœur de la création et puis de la beauté de ce qui entoure. Jérémie, c'est vrai que ça peut être aussi une entrée pour nos lecteurs quand on n'a pas forcément ni le temps, ni peut-être l'assiduité pour lire ces 52 chapitres. Ça peut être une belle entrée justement de choisir quelques passages poétiques. Pourquoi pas ? Ça ne détruit pas la lecture. J'imagine, ça m'intéresse tiens, de savoir l'avis d'un exégète. Est-ce qu'on peut prendre un texte biblique simplement par des petits morceaux comme ça ou est-ce que le lecteur est invité à lire tout le livre, sinon il passerait à côté de quelque chose. Qu'est-ce que vous nous diriez ? Est-ce que c'est hérétique de prendre simplement un petit passage ?
1: Bon, c'est un livre biblique qui, comme tous les livres bibliques, est fourni sans mode d'emploi. Hein. Sans mode d'emploi, dans la liturgie, on en a quelques tout petits extraits. Il y aurait deux manières de faire pour lire Jérémie. Évidemment, on peut avoir beaucoup de courage et de patience et prendre du début à la fin et plusieurs fois. Une première manière, ce serait de lire quelques extraits poétiques et de les savourer, et de vagabonder là-dedans, et de savourer sa poésie. Une autre manière, ce serait de lire les grands récits de Jérémie, où il y a plein d'événements très spectaculaires, et après le premier chapitre, de sauter tout de suite et d'aller vers les chapitres 36, 37, 38, 39, 40, où là, on est dans un film d'action, quoi. Voilà, donc c'est une bonne manière de s'approprier cela. Mais on voit bien, c'est pas un livre de chevet, qu'on va lire tranquillement comme un roman policier. C'est beaucoup plus austère et c'est pour ça qu'on fait des petits livres pour aider à le lire.

0: Alors, dans les passages que vous nous invitez à sauter, il y a le chapitre 6, qui est celui des endurcis, finalement. Parce que si on revient au récit de Jérémie, donc vous l'avez dit, il s'exprime très bien, c'est même un poète, en tout cas, il parle fort. Est-ce qu'il va être écouté? Moi, je voudrais savoir quelle écoute va-t-il recevoir de la part de ceux qui l'entendent. Alors, je lis quand même ce petit extrait, verset 10, chapitre 6. Voici que la parole du Seigneur est devenue pour eux une insulte, ils n'en veulent pas. Et puis, un peu plus loin, au chapitre 8, j'ai fait attention et j'ai entendu. Ce qu'ils disent ne tient pas. Pas un qui regretterait sa méchanceté en disant « qu'ai-je fait ?» Tous, ils retournent à leur course comme un cheval qui se rue à la guerre. Là, d'ailleurs, on entend cette figure de style. Donc, est-ce que, finalement, le peuple arrive à sortir de cette course dans laquelle il est?
1: Alors, quand on lit le livre de Jérémie, on est un peu, pour prendre une analogie musicale, dans la situation où quand on écoute les passions de Jean-Sébastien Bach. C'est-à-dire, on se laisse prendre par la musique, mais enfin, on connaît la fin du drame, c'est la crucifixion. Donc, on se laisse prendre par toutes les péripéties, mais on sait bien qu'il y a ce destin terrible à la fin. Alors, le livre de Jérémie, on le lit en sachant, et c'est annoncé dès le début, qu'à la fin, il y a la destruction de Jérusalem, l'incendie du palais du roi, du temple, la destruction de l'Arche d'Alliance, etc. La déportation à Babylone. Et en même temps, on le lit en entendant bien des fois le Seigneur qui, dans la bouche de Jérémie, dit « peut-être écouteront-ils ». Voilà. Donc on est plongé dans un drame où il y a de la liberté. Et le prophète annonce cette liberté. On n'est pas du tout dans la Bible avec une idée d'un destin qui serait écrit d'avance. Il y a une liberté, mais on sait qu'historiquement, cette liberté n'a pas été saisie et que Nabuchodonosor a détruit Jérusalem.
0: Qu'est-ce qui va arriver à notre Jérémie parce qu'il lui est arrivé de se retrouver au fond d'une citerne?
1: Voilà, c'est le... C'est l'image du prophète persécuté dans l'Ancien Testament, c'est Jérémie. Hein, il est détenu dans une cour de garde, ce qui n'a pas l'air trop inconfortable, mais enfin, il ne peut pas aller venir où il veut, même quand il a des affaires familiales dans son village d'origine. Il est jeté dans des citernes, une première citerne plutôt comme une prison, sans doute inconfortable. Il est mis au pilori. Exposé, humilié publiquement devant tous les passants, devant une porte du temple. Il est jeté dans une autre citerne où il risque vraiment d'y rester parce qu'il peut pas sortir, il a les pieds qui s'enfoncent dans la boue et puis la ville va mourir de faim prochainement.
0: Il en sera sorti, et ça m'a amusé parce que je pense que c'est assez caractéristique du texte, où on lui dit « on va te lancer des cordes et puis tu pourras mettre les chiffons sous tes aisselles et on te tirera de la citerne ». Je trouve que par moment, d'un seul coup, on a au milieu de cette espèce de grande fresque puissante, on se retrouve avec des petits détails comme ça de chiffons, de figues.
1: De délicatesse.
0: De délicatesse aussi,
1: de délicatesse.
0: Tout à fait.
1: Donc Jérémie, il est persécuté, mais il survit. Et donc c'est cohérent avec le message global du livre. Celui qui écoute la parole de Dieu, qui se convertit, qui la transmet, qui la met en œuvre, c'est pas qu'il a un destin heureux, mais au moins il survit. Ce qu'on voit qui est raconté dans le livre, c'est qu'au moment où Nabuchodonosor et son armée prennent possession de Jérusalem, détruisent la muraille, mettent fin à la monarchie, etc., Jérémie est protégé. Il est connu par les Babyloniens qui le laissent libre de choisir d'aller où il veut. Il choisit étrangement de ne pas aller en déportation à Babylone avec les autorités, mais de rester avec le petit peuple qui est sur place et qui va assurer l'agriculture pour le bénéfice de Babylone.
0: C'est ce qu'on appelle le petit reste. Est-ce que ça vient
1: Non, le petit reste, c'est ceux qui sont en exil. Le petit reste, c'est la perspective de ceux qui sont déportés et qui disent « Nous sommes le vrai Israël qui a accepté la déportation ».
0: Alors lui, il va rester avec un petit groupe, justement, qui va en effet pouvoir s'installer et puis avoir une agriculture florissante. Et puis, il y a ceux qui vont vouloir aller en Égypte.
1: Voilà. Donc, c'est la question de ceux qui ont survécu et qui restent sur place, c'est que faire. Et alors, Jérémie est cohérent. Il leur dit « Il faut vivre sous la domination de Babylone ». Mais les quelques petits chefs qui sont là veulent partir vers l'Égypte et il semble qu'ils les accompagnent. C'est ce qui est raconté après le chapitre 40. Ensuite, on ne sait pas comment ça finit.
0: Enfin, on sait.
1: Et on n'a pas du tout de récit de la mort de Jérémie.
0: Alors, on n'a pas de récit de la mort de Jérémie, mais ce qu'on ne comprend pas bien non plus, c'est pourquoi ceux qui avaient réussi à s'extraire de l'Égypte y retournent.
1: Voilà, ou plutôt, c'est la raison fondamentale pour laquelle Jérémie s'oppose à toute alliance avec l'Égypte et toute fuite vers l'Égypte, c'est que pour lui, symboliquement, aller en Égypte, ce serait faire le chemin inverse de la libération. Quelle que soit l'historicité de cette libération, Jérémie, au temps de Jérémie, les traditions sur la sortie d'Égypte ne sont pas encore associées à Moïse, hein, comme on les a dans nos textes bibliques qui sont plus récents. Mais pour Jérémie, c'est ça. Le chemin de l'Égypte, ce serait prendre le chemin inverse de la libération. Donc Jérémie a toujours une lucidité politique, géopolitique, militaire, et en même temps une symbolique des lieux qui l'aide, qui l'éclaire.

0: Alors ce texte, il pose la question, vous l'avez expliqué, de la liberté, c'est-à-dire puisqu'on a quelqu'un qui nous met en alerte, est-ce que pour autant tout est écrit? Donc vous nous expliquez bien qu'il y a des pages de liberté où chacun va pouvoir choisir de se convertir ou non. Et puis ça dit aussi, est-ce que ça nous dit aussi quelque chose du Christ, ce texte? Comment est-ce qu'on peut y retrouver peut-être parfois des échos ou même peut-être une annonce assumée du Christ à venir?
1: Alors il faut faire attention. C'est une fois qu'on connaît le Christ mort et ressuscité qu'on découvre les échos dans l'Ancien Testament. Oui. Il faut toujours dire ça. L'Ancien Testament fonctionne pas comme, il y a un très beau texte de la Commission biblique pontificale sur le peuple juif et ses écritures dans la foi chrétienne qui dit attention, les prophéties de l'Ancien Testament sont pas une photographie de l'avenir.
0: Voilà. C'est une relecture.
1: Donc
0: à partir du Christ.
1: Il y a un espoir qui naît évidemment chez les prophètes d'Israël, mais c'est et on voit très bien ça dans le récit d'Emmaüs à la fin de Luc 24, c'est dans la foi au Christ mort et ressuscité que les Écritures d'Israël

0: Il enseigne également l'écriture sainte aux Bernardins. Bonjour Père Étienne.
1: Bonjour Xavier.
0: Alors vous faites paraître aux éditions Emmanuel un ouvrage qui s'appelle « Dieu agit, 35 histoires vraies ». Où vous partez en fait de beaucoup de Fioretti qui concernent votre expérience de la mission pour ensuite aller un peu plus profondément dans ce que signifient vos expériences, parce que leur caractéristique est d'être marquée par ces dons du Saint-Esprit qu'on appelle les charismes et dont on va aujourd'hui parler plus généralement. Alors les charismes, vous en tant que vous n'êtes pas vous n'appartenez pas à une communauté charismatique, vous n'êtes pas prêtre du Chemin Neuf ou de l'Emmanuel ou de je ne sais quelle communauté. Vous êtes prêtre diocésain, mais vous avez découvert progressivement cet exercice des charismes. Est-ce que vous pouvez nous dire un peu comment c'est rentré dans votre ministère, dans votre expérience pastorale ?
1: Alors c'est venu plutôt après mon ordination, donc après le moment où je suis devenu prêtre. Ça a commencé un petit peu quand je me suis mis à faire plus d'évangélisation directe, donc d'aller parler à des gens un petit peu dans la rue, où là, parfois, il se passait un peu des choses étonnantes, parfois, comme on dit, des synchronicités ou des choses un peu inattendues. Ça m'a un petit peu préparé. Et puis ensuite, j'ai participé à une formation ou l'autre, un peu des sessions vraiment spécifiquement orientées vers la découverte, on pourrait dire, des charismes. Et là, vraiment, ça a été une grosse découverte pour moi. Je dirais dans ma formation et mon itinéraire chrétien. Donc il y a eu des étapes avant, mais celle-là, ça en a été une vraiment très marquante, quoi. Donc la sensation que j'ai eue un petit peu, c'est vraiment de pouvoir respirer un peu d'une manière nouvelle, parce qu'on me faisait découvrir tout un pan auquel je n'avais pas été initié ou dont on m'avait très très peu parlé, ou peut-être que j'avais manqué des opportunités avant.
0: Il faut dire qu'en fait, les charismes, d'une certaine façon, ont été redécouverts relativement récemment dans l'Église catholique romaine.
1: Mais on voit au moment du Concile Vatican II, qui a remis en avant et en lumière, notamment dans la Constitution sur l'Église, Lumen Gentium, cette place significative des charismes, que dans les débats du moment, en fait, on voit que pour un certain nombre des personnes qui étaient là, donc à la fois des évêques, mais aussi des spécialistes, c'était un sujet en fait qui était assez méconnu. Je disais encore ce matin, quelqu'un qui... des extraits d'un livre qui va être bientôt publié sur cette question-là. Et les gens, à l'époque, en fait, ouais, il y avait un côté, on redécouvre un peu un trésor de l'Église. Donc ce que j'ai vécu un peu à l'échelle personnelle et que pas mal de gens vivent, je pense, en ce moment, correspond aussi à quelque chose qui a été redécouvert d'une manière particulière au moment de Vatican II, cette mise en avant, ouais, de la place des charismes dans la vie de l'Église.
0: Alors, est-ce que, en deux mots, vous pouvez nous dire, parce que c'est vrai qu'on parle de charisme, mais peut-être certains auditeurs ne voient pas ce dont on parle, qu'est-ce que les charismes, et comment ils sont présents dans l'Écriture ?
1: C'est des choses très concrètes, donc il en est question dans les Écritures, notamment chez saint Paul, dans ses lettres, où il dit qu'il y a des dons qui ont été faits aux chrétiens en vue du bien commun, pour que la communauté chrétienne puisse remplir sa mission. Et très concrètement, il donne des exemples de... Enfin, ça peut être un charisme de parole, du type charisme d'enseignement. Ça peut être un charisme d'accueil. Saint Paul n'en parle pas, mais il parle de charisme de service. Il parle de charisme de prophétie. On pourrait parler d'un charisme d'intercession aussi. Qu'est-ce que ça veut dire ? Ça veut dire que tout le monde peut intercéder. Vous et moi, on peut intercéder, mais il y a des personnes qui, je dirais, lorsqu'elles intercèdent, on voit qu'il y a une espèce de, on pourrait dire, de déficience ou de puissance un petit peu particulière. Donc, on peut avoir des charismes à des niveaux variés, ça peut se travailler, ça peut grandir dans la vie personnelle. Et c'est vraiment un enrichissement pour la vie de la communauté tout entière, pour que, si tous les charismes, on pourrait dire, distribués... par l'Esprit Saint, comme il le veut, dit Paul, dans la communauté chrétienne. Si tous les charismes se développent, eh bien c'est sûr que la communauté chrétienne, elle est équipée de manière assez puissante, on pourrait dire, de manière très, très féconde pour sa mission.
0: Oui, parce que ce sur quoi il faut insister peut-être dès maintenant, c'est que le charisme est donc en vue de l'édification de la communauté, mais c'est différent d'une expérience de l'itinéraire individuel de l'âme, quoi, et personnel de l'âme.
1: C'est oui, ça. C'est peut-être pour ça qu'il y a aussi eu un oubli un petit peu des charismes. C'est que quand nous vivons, beaucoup d'entre nous, notre vie chrétienne de manière assez individualiste, on va dire, ou assez un peu dans notre couloir, quoi, un peu comme du développement spirituel perso. C'est sûr que la question d'un don pour la communauté est moins présente.

0: présent à notre esprit, on est moins attentif à ça. Voilà. Mais c'est quelque chose qui pourtant fait la différence. C'est-à-dire, si quelqu'un qui a un charisme d'accueil, j'avais quelqu'un dans la paroisse que je viens de quitter, qui est une personne de 80 ans, elle a un charisme d'accueil vraiment significatif. Si vous la mettez à l'entrée de votre église, à la messe du soir, je veux dire, la personne, elle va, tac, elle va choper le nouvel arrivant. C'est-à-dire, elle a une espèce de sixième sens pour attraper la personne qui débarque, au lieu de se mettre à discuter avec les gens qu'elle connaît déjà, par exemple.
1: Ouais, ouais.
0: Et moi, j'ai vu, elle a aiguillé des, je peux dire, des dizaines de personnes. Ensuite, elle voit le nouveau, elle parle, elle accueille, et éventuellement lui fait rencontrer quelqu'un d'autre. Hyper fécond, quoi.
1: Mais ce qu'il faut dire, c'est que c'est pas forcément un signe de sainteté. C'est-à-dire que c'est quelque chose qui est donné pour l'édification de l'Église. Mais c'est pas parce qu'on a un charisme qu'on est forcément très loin dans l'itinéraire spirituel.
0: Non, tout à fait. Ça, c'est aussi spirituel. Peut-être une idée fausse qu'on a en tête ou qu'on a eu longtemps en tête. C'est un petit peu un alignement de charisme sur la question de la sainteté. Mmh. Or, dans les évangiles, Jésus dit explicitement, c'est au chapitre 7 de Matthieu, que des personnes qui auront exercé de manière puissante des charismes seront, on pourrait dire, démasqués un peu au moment du jugement parce qu'ils auront commis l'iniquité, comme c'est dit dans ce passage-là. Donc on peut, c'est un peu mystérieux, c'est un peu étonnant, mais on peut ne pas avoir une vie très sainte et avoir des charismes quand même significatifs. Ce qui veut dire, de manière très simple, ça peut être donné dès le baptême, chacun reçoit des charismes à cultiver.
1: Alors, donc vous nous parliez de Vatican II, qui donc, dans une de ses constitutions, dans les constitutions sur l'Église, j'imagine, évoque justement cette question des charismes, oui. La remet un peu au goût du jour. Et en fait, c'était très peu de temps, finalement, avant l'arrivée du renouveau charismatique en France, qui nous est venu des États-Unis.
0: Ouais, c'est assez étonnant, c'est un peu comme la définition de l'Immaculée Conception, 4 ans avant que la Sainte Vierge, dans une apparition à Bernadette, disent la même chose, au fond. Là, on a un peu le même phénomène, c'est-à-dire qu'on a les évêques du monde entier, donc rassemblés en concile, qui exhument un peu cette question des charismes, et puis, quelques années, 3-4 ans après, aux États-Unis, alors il y a plusieurs départs de feu, on pourrait dire, mais le principal, c'est aux États-Unis, venant du monde plutôt protestant, ce renouveau qui avait déjà démarré dans le monde protestant au début du XXe siècle, là, d'une manière un peu particulière, se connecte ou passe, on pourrait dire la flamme passe dans la sphère catholique, aux États-Unis d'abord, et puis assez vite, bah, y a des Français qui font des allers-retours, etc. Et la fin des années 60 ou début des années 70, il y a tous ces petits départs de communautés dont un certain nombre ont disparu et puis dont un certain nombre existent encore aujourd'hui. Communauté de l'Emmanuel, communauté du Chemin Neuf, communauté des Béatitudes, etc.
1: Et alors, il y a finalement une nouvelle étape, on a l'impression. C'est le pape François, qui à l'origine, je crois qu'il en était à Buenos Aires, disait qu'il voyait d'un œil un peu, comment dire, suspicieux les communautés charismatiques, a été très touché. Recevant ce qu'on appelle l'effusion de l'Esprit Saint ou le baptême dans l'Esprit. Et donc ensuite, il était très, très réceptif, ouvert à cela, et il a demandé lors du jubilé du renouveau charismatique que les communautés charismatiques fassent don de ce don, de ce courant finalement à toute l'Église. Et on a l'impression que c'est ce qui est en train de se passer, notamment vous en êtes un exemple, puisque vous êtes prêtre diocésain et que vous êtes chargé donc de responsable du pôle mission au sein du diocèse de Paris, et que vous-même, finalement, vous faites connaître cette vie charismatique, vous l'exercez, comme en témoigne votre livre « Dieu agit » aux éditions Emmanuel.
0: Ouais, donc on est à un moment assez étonnant dans la vie de l'Église. Alors, le pape François l'a vraiment nommé. Déjà, ses prédécesseurs, depuis Paul VI, parlent du renouveau qui apparaît dans les années 70, comme d'une grâce pour l'Église, puis d'une grâce pour toute l'Église, un courant de grâce, donc Benoît XVI, Jean-Paul II, Benoît XVI. Et puis le pape François, lui, passe un cliquet de plus en disant il faut que le fleuve, donc ce courant de grâce, se jette dans la mer. Donc je crois que c'est quelque chose qui avait déjà été dit par quelqu'un avant, mais là, au niveau magistériel, c'est comme si au niveau magistériel, on repérait ce phénomène-là ce courant de grâce qui est né un petit peu, puis qui est resté un petit peu sur les extérieurs, on va dire, enfin sur les extérieurs, en tout cas dans des lieux un petit peu contenus, c'est ces communautés nouvelles, comme on disait à un moment, du renouveau charismatique. Et là, on est à un moment où ça a été en train d'infuser ou de se diffuser peu à peu dans le tissu ordinaire de la vie paroissiale, diocésaine, et c'est quelque chose de très joyeux, voilà, mais de fait qui est bien repéré par le pape François, qui a eu, je pense, pareil, un peu personnellement, qui a fait une expérience de la grâce que c'était.
1: Et on voit, c'est vrai, dans les paroisses aujourd'hui, se développer notamment la prière des frères. Vous avez consacré un autre livre, d'ailleurs, à la prière des frères, hein, qui est une manifestation. C'est pas forcément, il n'y a pas forcément d'exercice des charismes dans la prière des frères, mais ça peut aussi accompagner l'exercice des charismes, cette façon de prier à deux ou trois paroissiens, à écouter, sans donner de conseils, évidemment, oui, sans être directif, mais oui, écouter et intercéder pour la personne qui, assez rapidement, qui vient déposer un fardeau.
0: Oui, tout à fait. La prière des frères, c'est, on pourrait dire, c'est un développement du charisme, un peu d'intercession, dans les communautés. Mais ça peut être un lieu où parfois des inspirations, effectivement, sont données, ou des choses peuvent être données. C'est un lieu assez favorable, au développement de certains charismes, en tout cas, oui.
1: Et c'est aussi quelque chose qui accompagne cette nécessité de la mission. Vous soulignez le fait que, Jésus, quand il évangélise, c'est son évangélisation, sa proclamation de l'évangile, en fait, s'accompagne de signes. Et bien, en fait, ces charismes sont un peu aussi au service, justement, de cette nouvelle évangélisation dont on a besoin.
0: Oui, alors c'est sûr que ça, c'est un thème vraiment spécifique qui pourrait être développé, mais c'est qu'il y a vraiment un lien entre l'exercice des charismes qui va permettre parfois d'accompagner la parole d'annonce en permettant qu'il y ait des signes manifestes qui soient donnés.
1: Merci beaucoup, Père Étienne Grenier. Je rappelle, vous êtes prêtre du diocèse de Paris, que vous venez de faire paraître aux éditions Emmanuel, Dieu agit, 35 histoires vraies, où vous racontez des petits fioretti de votre expérience de la mission, et vous en tirez un certain nombre d'enseignements. Vous le relisez notamment à la lumière de la Bible que vous enseignez aux Bernardins. Merci beaucoup, chers auditeurs, de votre attention. Je vous donne rendez-vous à la semaine prochaine. Et d'ici là, j'espère vous retrouver dans le mensuel magazine Prier, qui vous forme à la vie de prière, qui vous informe sur l'actualité du monde de la prière, des communautés, et qui vous propose l'évangile médité chaque jour avec son supplément Prier au quotidien. À très bientôt. Au revoir.
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1: Et à l'occasion du carême, nous revenons sur ce texte proclamé chaque dimanche, c'est le credo, et le pape, en ouvrant l'année jubilaire, a mis le credo en avant comme un signe d'espérance. Et voilà pourquoi nous allons le voir aujourd'hui avec Sœur Moïsa. Bonjour.
2: Bonjour Madeleine.
1: Nous sommes ici aux facultés Loyola Paris avec vous, où vous donnez justement un cours sur le credo. Sœur Moïsa, le credo, c'est du latin, ça veut dire « je crois ». Et pourtant, la profession de foi chrétienne, établie par le symbole de Nicée-Constantinople, a été formulée en grec. Et en grec, on dit plutôt « nous croyons ». Alors comment on est arrivé à « je crois » alors qu'au départ, c'était « nous croyons » Est-ce que c'est dur de dire « nous » quand il s'agit d'une foi et d'une croyance ?
2: Oui, alors l'histoire de ce texte est complexe et explique en grande partie la raison pour laquelle il y a en grec « pisteomen »,« nous croyons », et en latin « credo in unum deum ». En fait, il y a derrière la liturgie pascale dans laquelle les nouveaux baptisés proclament leur foi en disant « je crois ». Interrogés par le prêtre sur leur foi, le prêtre qui les baptise sur leur foi, ils répondent en disant « je crois », et puis on interroge l'assemblée qui répond « nous croyons ». Alors il y a donc cette double possibilité de dire « nous croyons » ou de dire « je crois ». Le symbole en grec a gardé la tournure plurielle, mais d'ailleurs il y a même en Occident aujourd'hui, par exemple en Allemagne, le symbole de Nicée-Constantinople se dit à la première personne du pluriel. Donc c'est assez mouvant, finalement, cette histoire-là. Reste que derrière, c'est sûr que le credo est une parole qu'on dit avec d'autres. Donc d'une certaine manière, on dit « nous », mais en même temps, on dit « je », parce que chacun apporte sa voix à l'intérieur d'une parole qui est partagée avec d'autres. Donc de toutes les façons, au-delà de la façon dont le texte est écrit, ce qui nous permet déjà de réfléchir à cette dimension-là, on a les deux aspects. Et c'est important de réfléchir à ces deux aspects, la parole commune, la parole qu'on dit avec d'autres, mais aussi la parole dans laquelle on s'engage soi-même à la première personne du singulier, quoi qu'il arrive, parce que c'est toujours soi-même qui parle, quoi.
1: Oui, parce qu'on pourrait dire le credo, c'est personnel, alors pourquoi le dire dans une communauté, même si on comprend bien qu'on rejoint l'Église dans notre foi ?
2: Je pense que le credo n'est pas d'abord personnel, c'est-à-dire il requiert un engagement personnel, mais il est donné dans la communauté, par la communauté. C'est une parole qui appartient à la communauté, qui n'appartient pas à chacun de ceux qui le dit et qui aurait son petit credo. Le fait que la formule soit partagée avec tous le dit, mais aussi le fait que ça ne se dit pas, imaginons qu'on pourrait faire dire le credo à chacun individuellement. Ce n'est pas la même chose. On le dit ensemble, c'est une parole qui appartient à l'Assemblée.
1: Est-ce que ça peut même entraîner quelqu'un qui serait peut-être réservé ou prudent ou loin de l'Église et ce « nous » l'entraîne ?
2: Je pense que c'est fait pour. Le fait que la parole soit dite à plusieurs permet à des personnes peut-être un peu timides dans leur foi ou qui la découvrent de s'inscrire à l'intérieur de quelque chose de commun. C'est un peu comme le chant. On ne sait pas tous très bien chanter, mais le fait de chanter à plusieurs permet de joindre sa voix à celle des autres. Et c'est un peu ça aussi qui se passe avec la récitation du credo. Alors, au-delà des difficultés, des incompréhensions, le fait de le dire avec d'autres, c'est aussi une façon de dire ce que moi, je ne comprends pas bien, ce qui, moi, me fâche un peu dans le credo, ben, pour d'autres, ce ne sera pas la même chose. Et nous le disons ensemble. Et au bout du compte, c'est comme un bateau avec des rameurs. Ben, certains rament plus fort que d'autres par moment. On est entraîné par le mouvement. Je pense qu'il y a quelque chose de ça.
1: Alors, si on revient à cette dernière phrase du credo, qui est « je crois en l'Église une sainte catholique et apostolique », est-ce que c'est une mission qui est donnée à tous ceux qui sont dans l'Église d'aller hors de l'Église, donc de vivre un apostolat? Comment est-ce qu'on peut la comprendre, cette phrase apostolique? C'est un mot qui est assez complexe.
2: Oui, alors on pourrait le comprendre comme vous le dites, parce que c'est pas faux que le chrétien est envoyé en mission, mais en l'occurrence, le mot apostolique ici a son sens vraiment étymologique, c'est-à-dire qui vient des apôtres. Il s'agit de l'Église qui vient des apôtres, dont dont l'origine se trouve dans la foi des apôtres, dans l'expérience des apôtres à la suite du Christ. Donc ça ne veut pas dire autre chose que ça. En même temps, ça n'empêche pas de croire et de comprendre que le chrétien est invité effectivement à porter cette bonne nouvelle de la foi qu'il partage avec d'autres, à d'autres personnes. Et tout chrétien est appelé à cette forme de mission. Mais avec ce mot ici, ce n'est pas ce qui est évoqué.

0: sœur Moïsa. Parfois, c'est rapproché de l'évangile selon saint Matthieu. C'est l'évangile, c'est chapitre 28. Je vais vous lire les versets 16 à 20. Les 11 disciples s'en allèrent en Galilée, à la montagne où Jésus leur avait ordonné de se rendre. Quand ils le virent, ils se prosternèrent, mais certains eurent des doutes. Jésus s'approcha d'eux et leur adressa ces paroles, et c'est donc ces paroles qu'on relie au credo. « Tout pouvoir m'a été donné au ciel et sur la terre. Allez de toutes les nations, faites des disciples, baptisez-les au nom du Père et du Fils et du Saint-Esprit. Apprenez-leur à observer tout ce que je vous ai commandé. Et moi, je suis avec vous tous les jours jusqu'à la fin du monde. » Et je crois que dans les traductions, on peut trouver le mot « prescrit », tout ce que je vous ai prescrit. Alors, est-ce que le credo est une prescription donnée aux disciples et donc quelque part aux apôtres?
1: Oui. Alors, je ne pense pas qu'on puisse inscrire le credo dans le registre de la prescription. Encore moins dans le registre des éventuelles prescriptions données par le Christ, parce qu'il y aurait un anachronisme complet. La foi telle qu'elle s'énonce à Nicée n'est pas présente telle qu'elle dans l'Évangile, donc on ne pourrait pas dire ça. De toutes les façons, le credo ne relève pas de la prescription. Il ne s'agit pas d'un commandement à observer, même si, c'est vrai, la liturgie nous donne cette profession de foi pour que nous puissions, moyennant un engagement de notre part, de notre liberté, on n'est pas obligé, on nous dit pas il faut le faire sinon tu n'es plus catholique, mais nous sommes invités à entrer dans ce discours, dans cette proclamation de la foi. Pour autant, il ne s'agit pas d'une prescription. Même, je dirais que j'aurais un petit peu de réticence à parler des prescriptions de Jésus, des commandements que Jésus aurait absolument laissés. Qu'est-ce que Jésus a laissé comme commandement? Ben, il le dit de façon très simple, un seul commandement, le commandement de l'amour. Il n'y a pas d'autre commandement. C'est celui-là qui les contient tous. Il le dit dans l'échange avec le légiste. Hein. En Marc 10, par exemple, Jésus n'est pas venu apporter une série de nouveaux commandements parmi lesquels on trouverait les formulations de la foi qu'il s'agirait de retenir. On est vraiment dans autre chose que ça, dans une invitation. Par exemple, ce légiste-là, en Luc 10... On a la conversation et un légiste qui demande « Que dois-je faire pour avoir en héritage la vie éternelle ?» Autrement dit, pour être sauvé. Jésus lui demande « Dans la loi, qu'y a-t-il d'écrit ?» Il parle des commandements « Tu aimeras le Seigneur ton Dieu de tout ton cœur, de toute ton âme et ton prochain comme toi-même. »« Tu as bien répondu, lui dit Jésus. » Et ensuite, il le renvoie à la forme concrète que ça peut prendre dans son existence. « Fais cela et tu vivras. » Et puis ensuite, à propos du prochain, on a la parabole du bon samaritain. Et donc, le commandement, si commandement il y a, c'est vraiment à interpréter dans la vie de chacun comme une invitation à donner forme au commandement unique qui est le commandement de l'amour. Là, pour le coup, c'est Jean 13 et Jean 15. « Voici mon commandement, aimez-vous les uns les autres comme je vous ai aimé. » Mon commandement au singulier.
0: Donc au fond, c'est une façon de redire que le credo, c'est « je crois, c'est je fais confiance ».
1: On peut dire que c'est « je fais confiance ».
0: « Je donne ma confiance ».
1: On pourrait dire ça, « je donne ma confiance ». Je pense que le credo, c'est les murs de la maison dans laquelle nous sommes ensemble. Une maison qui n'a pas de mur, c'est une maison qui s'écroule. Mais les murs de la maison, ce n'est pas le plus intéressant. Le plus intéressant, c'est d'y habiter, d'y être à l'abri. Ce n'est pas toujours le cas, mais on voudrait bien que ça le soit. Être ensemble dans la maison à l'abri, c'est aussi sortir de la maison pour aller avec d'autres. Mais le credo, ça sert à ça. Ça sert de mur pour la maison.
0: Et alors, une dernière question, parce que le pape François a proclamé l'année 2025 comme une année jubilaire, une année vraiment spéciale, différente, avec des signes d'espérance. Et le credo fait partie de ces signes que le monde peut entendre. Qu'est-ce que vous diriez de l'espérance proclamée par le pape François pour cette année jubilaire, justement, sœur Moïsa?
1: Alors, en quoi le credo peut-il être un signe d'espérance? J'avoue que pour moi, ce n'est pas immédiatement signifiant. Cependant, je crois quand même que le fait que des gens puissent ensemble proclamer leur foi, osent dire des mots, mettre des mots ensemble, les proclamer, même si l'adhésion de chacun peut être difficile, peut être un peu pauvre ou hésitante, le fait d'oser ça, je trouve que c'est un signe d'espérance. Se mettre ensemble et dire quelque chose du mystère de la foi. Ce qui est véritablement signe d'espérance, c'est ce que représente le jubilé à l'occasion duquel le pape François invite à redire le credo, à franchir la porte sainte, etc. On sait ce que c'est un jubilé. C'est libérer les captifs, c'est remettre les dettes. Donc c'est une sorte de souffle d'air dans l'existence que nous partageons ensemble, dans l'Église que nous formons ensemble. Donc en ça, c'est un signe d'espérance.
0: Merci beaucoup, Sœur Moïsa. Je rappelle que vous êtes docteur en théologie, membre du comité de rédaction de la revue Vie consacrée. C'est une revue publiée à Bruxelles. Vous êtes aussi sœur des Fraternités de Jérusalem et vous donnez aux facultés Loyola Paris, qui nous accueille aujourd'hui, un cours intitulé « Le Credo, pourquoi faire ?» C'est un cours que vous donnez avec Geneviève Comeau. Merci beaucoup.
1: Merci Madeleine.

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2: Sainte Vierge Marie, je vous demande instamment d'intercéder auprès de votre Fils Jésus en faveur d'Isabelle et Estelle, qu'elles reçoivent tout le soutien, toute la protection et la force nécessaires dans les épreuves qu'elles traversent. Merci Sainte Vierge Marie.
3: Notre-Dame de Lourdes, Sainte Bernadette, veillez sur ma santé et surtout sur mes yeux que je peux voir un peu plus clair. Je vous remercie, Maman Marie.
4: Au nom du Père et du Fils et du Saint-Esprit, mes frères et sœurs, mes chers pèlerins, soyez tous les bienvenus à la grotte de Massabielle, où la Vierge Marie, l'Immaculée Conception, est apparue 18 fois à Bernadette Soubirous. Avec elle, nous méditerons les mystères douloureux du rosaire. Nous prions avec tous les pèlerins présents à Lourdes. Nous prions aussi avec tous ceux, celles qui s'associent à la prière du chapelet par l'écoute de leur radio chrétienne francophone, par l'écoute de la chaîne de télévision KTO, par leur connexion au site internet de Lourdes. Ensemble, nous professons notre foi. Je crois en Dieu, le Père Tout-Puissant, Créateur du ciel et de la terre, et en Jésus-Christ, son Fils unique, notre Seigneur, qui a été conçu du Saint-Esprit, est né de la Vierge Marie, a souffert sous Ponce Pilate, a été crucifié et mort et a été enseveli, est descendu aux enfers, le troisième jour est ressuscité des morts, est monté aux cieux, est assis à la droite de Dieu le Père Tout-Puissant, d'où il viendra juger les vivants et les morts. Je crois en l'Esprit Saint, à la Sainte Église catholique, à la communion des saints, à la rémission des péchés, à la résurrection de la chair, à la vie éternelle. Amen. Prions pour les intentions de notre Saint-Père, le pape Léon XIV. Prions pour son prochain voyage en France. Notre Père, qui es aux cieux, que ton nom soit sanctifié, que ton règne vienne, que ta volonté soit faite sur la terre comme au ciel. Je vous salue Marie, pleine de grâce, le Seigneur est avec vous. Vous êtes bénie entre toutes les femmes, et Jésus, le fruit de vos entrailles, est béni.
5: Sainte Marie, Mère de Dieu, priez pour nous pauvres pécheurs, maintenant et à l'heure de notre mort. Amen.
4: Je vous salue Marie, pleine de grâce, le Seigneur est avec vous. Vous êtes bénie entre toutes les femmes, et Jésus, le fruit de vos entrailles, est béni. Je vous salue Marie, pleine de grâce, le Seigneur est avec vous. Vous êtes bénie entre toutes les femmes, et Jésus, le fruit de vos entrailles, est béni.
5: Sainte Marie, Mère de Dieu, priez pour nous pauvres pécheurs,

0: Ô Marie conçue sans péché. Premier mystère douloureux, l'agonie de Jésus. De l'évangile selon saint Luc. Dans l'angoisse, Jésus priait avec plus d'insistance, et à sa sueur devint de gouttes de sang qui tombaient jusqu'à terre. Avec Marie, refuge de pécheurs, prions pour la conversion des pécheurs. Notre Père, qui es aux cieux, que ton nom soit sanctifié, que ton règne vienne, que ta volonté soit faite sur la terre comme au ciel.
1: Donne-nous aujourd'hui notre pain de ce jour. Pardonne-nous nos offenses, comme nous pardonnons aussi à ceux qui nous ont offensés. Et ne nous laisse pas entrer en tentation, mais délivre-nous du mal.
0: Je vous salue, Marie, pleine de grâce. Le Seigneur est avec vous. Vous êtes bénie entre toutes les femmes, et Jésus, le fruit de vos entrailles, est béni.
1: Sainte Marie, Mère de Dieu, priez pour nous pauvres pécheurs, maintenant et à l'heure de notre mort. Amen.
0: Je vous salue, Marie, pleine de grâce, le Seigneur est avec vous. Vous êtes bénie entre toutes les femmes, et Jésus, le fruit de vos entrailles, est béni. Je vous salue, Marie, pleine de grâce, le Seigneur est avec vous. Vous êtes bénie entre toutes les femmes, et Jésus, le fruit de vos entrailles, est béni.
1: Sainte Marie, Mère de Dieu, priez pour nous pauvres pécheurs, maintenant et à l'heure de notre mort. Amen.
0: Je vous salue, Marie, pleine de grâce, le Seigneur est avec vous. Vous êtes bénie entre toutes les femmes, et Jésus, le fruit de vos entrailles, est béni. Je vous salue, Marie, pleine de grâce, le Seigneur est avec vous. Vous êtes bénie entre toutes les femmes, et Jésus, le fruit de vos entrailles, est béni.
1: Sainte Marie, Mère de Dieu, priez pour nous pauvres pécheurs, maintenant et à l'heure de notre mort. Amen.
0: Je vous salue, Marie, pleine de grâce, le Seigneur est avec vous. Vous êtes bénie entre toutes les femmes, et Jésus, le fruit de vos entrailles, est béni. Je vous salue, Marie, pleine de grâce, le Seigneur est avec vous. Vous êtes bénie entre toutes les femmes, et Jésus, le fruit de vos entrailles, est béni.
1: Sainte Marie, Mère de Dieu, priez pour nous pauvres pécheurs, maintenant et à l'heure de notre mort. Amen.
0: Je vous salue, Marie, pleine de grâce, le Seigneur est avec vous. Vous êtes bénie entre toutes les femmes, et Jésus, le fruit de vos entrailles, est béni. Je vous salue, Marie, pleine de grâce, le Seigneur est avec vous. Vous êtes bénie entre toutes les femmes, et Jésus, le fruit de vos entrailles, est béni.
1: Sainte Marie, Mère de Dieu, priez pour nous pauvres pécheurs, maintenant et à l'heure de notre mort. Amen.
0: Je vous salue, Marie, pleine de grâce, le Seigneur est avec vous. Vous êtes bénie entre toutes les femmes, et Jésus, le fruit de vos entrailles, est béni.
1: Sainte

0: Ô Marie conçue sans péché. Deuxième mystère douloureux, la flagellation. De l'évangile selon saint Jean, Pilate ordonna de prendre Jésus et de le flageller. Prions pour toutes les personnes meurtries dans leur chair. Prions pour toutes les victimes innocentes. Notre Père, qui es aux cieux, que ton nom soit sanctifié, que ton règne vienne, que ta volonté soit faite sur la terre comme au ciel. Je vous salue Marie, pleine de grâce, le Seigneur est avec vous. Vous êtes bénie entre toutes les femmes, et Jésus, le fruit de vos entrailles, est béni.
1: Sainte Marie, Mère de Dieu, priez pour nous pauvres pécheurs, maintenant et à l'heure de notre mort. Amen.
0: Je vous salue Marie, pleine de grâce, le Seigneur est avec vous. Vous êtes bénie entre toutes les femmes, et Jésus, le fruit de vos entrailles, est béni. Je vous salue Marie, pleine de grâce, le Seigneur est avec vous. Vous êtes bénie entre toutes les femmes, et Jésus, le fruit de vos entrailles, est béni.
1: Sainte Marie, Mère de Dieu, priez pour nous pauvres pécheurs, maintenant et à l'heure de notre mort. Amen.
0: Je vous salue Marie, pleine de grâce, le Seigneur est avec vous. Vous êtes bénie entre toutes les femmes, et Jésus, le fruit de vos entrailles, est béni. Je vous salue Marie, pleine de grâce, le Seigneur est avec vous. Vous êtes bénie entre toutes les femmes, et Jésus, le fruit de vos entrailles, est béni.
1: Sainte Marie, Mère de Dieu, priez pour nous pauvres pécheurs, maintenant et à l'heure de notre mort. Amen.
0: Je vous salue Marie, pleine de grâce, le Seigneur est avec vous. Vous êtes bénie entre toutes les femmes, et Jésus, le fruit de vos entrailles, est béni. Je vous salue Marie, pleine de grâce, le Seigneur est avec vous. Vous êtes bénie entre toutes les femmes, et Jésus, le fruit de vos entrailles, est béni.
1: Sainte Marie, Mère de Dieu, priez pour nous pauvres pécheurs, maintenant et à l'heure de notre mort. Amen.
0: Je vous salue Marie, pleine de grâce, le Seigneur est avec vous. Vous êtes bénie entre toutes les femmes, et Jésus, le fruit de vos entrailles, est béni. Je vous salue Marie, pleine de grâce, le Seigneur est avec vous. Vous êtes bénie entre toutes les femmes, et Jésus, le fruit de vos entrailles, est béni.
1: Sainte Marie, Mère de Dieu, priez pour nous pauvres pécheurs, maintenant et à l'heure de notre mort. Amen.
0: Je vous salue Marie, pleine de grâce, le Seigneur est avec vous. Vous êtes bénie entre toutes les femmes, et Jésus, le fruit de vos entrailles, est béni.
1: Maintenant

0: Ô Marie conçue sans péché. Troisième mystère douloureux, le couronnement d'épines. De l'Évangile selon saint Jean. Ayant tressé une couronne d'épines, ils la placèrent sur la tête de Jésus. Prions ensemble pour tous les responsables des affaires publiques, que leur décision contribue à la justice et à la paix. Prions pour tous ceux celles que la maladie ou le handicap défigure. Notre Père, qui es aux cieux, que ton nom soit sanctifié, que ton règne vienne, que ta volonté soit faite sur la terre comme au ciel. Je vous salue Marie, pleine de grâce, le Seigneur est avec vous. Vous êtes bénie entre toutes les femmes, et Jésus, le fruit de vos entrailles, est béni.
1: Sainte Marie, Mère de Dieu, priez pour nous pauvres pécheurs, maintenant et à l'heure de notre mort. Amen.
0: Je vous salue Marie, pleine de grâce, le Seigneur est avec vous. Vous êtes bénie entre toutes les femmes, et Jésus, le fruit de vos entrailles, est béni. Je vous salue Marie, pleine de grâce, le Seigneur est avec vous. Vous êtes bénie entre toutes les femmes, et Jésus, le fruit de vos entrailles, est béni.
1: Sainte Marie, Mère de Dieu, priez pour nous pauvres pécheurs, maintenant et à l'heure de notre mort. Amen.
0: Je vous salue Marie, pleine de grâce, le Seigneur est avec vous. Vous êtes bénie entre toutes les femmes, et Jésus, le fruit de vos entrailles, est béni. Je vous salue Marie, pleine de grâce, le Seigneur est avec vous. Vous êtes bénie entre toutes les femmes, et Jésus, le fruit de vos entrailles, est béni.
1: Sainte Marie, Mère de Dieu, priez pour nous pauvres pécheurs, maintenant et à l'heure de notre mort. Amen.
0: Je vous salue Marie, pleine de grâce, le Seigneur est avec vous. Vous êtes bénie entre toutes les femmes, et Jésus, le fruit de vos entrailles, est béni. Je vous salue Marie, pleine de grâce, le Seigneur est avec vous. Vous êtes bénie entre toutes les femmes, et Jésus, le fruit de vos entrailles, est béni.
1: Sainte Marie, Mère de Dieu, priez pour nous pauvres pécheurs, maintenant et à l'heure de notre mort. Amen.
0: Je vous salue Marie, pleine de grâce, le Seigneur est avec vous. Vous êtes bénie entre toutes les femmes, et Jésus, le fruit de vos entrailles, est béni. Je vous salue Marie, pleine de grâce, le Seigneur est avec vous. Vous êtes bénie entre toutes les femmes, et Jésus, le fruit de vos entrailles, est béni.
1: Sainte Marie, Mère de Dieu, priez pour nous pauvres pécheurs, maintenant et à l'heure de notre mort. Amen.
0: Je vous salue Marie, pleine de grâce, le Seigneur est avec vous. Vous êtes bénie entre toutes les femmes, et Jésus, le fruit de vos entrailles, est béni. Gloria Patri et Filio, Spiritui Santo, sicut erat

0: Ô Marie conçue sans péché. Quatrième mystère douloureux, le portement de croix. De l'Évangile selon saint Jean, ils prirent donc Jésus qui, portant lui-même sa croix, sortit de la ville pour aller au lieu dit Golgotha. Avec Marie, secours de chrétiens, prions pour tous ceux et celles dont la vie spirituelle a été étouffée par les soucis du monde et les séductions de la richesse. Prions pour tous ceux et celles que la vie écrase et qui désespèrent. Notre Père, qui es aux cieux, que ton nom soit sanctifié, que ton règne vienne, que ta volonté soit faite sur la terre comme au ciel. Je vous salue Marie, pleine de grâce, le Seigneur est avec vous. Vous êtes bénie entre toutes les femmes, et Jésus, le fruit de vos entrailles, est béni.
1: Sainte Marie, Mère de Dieu, priez pour nous pauvres pécheurs, maintenant et à l'heure de notre mort. Amen.
0: Je vous salue Marie, pleine de grâce, le Seigneur est avec vous. Vous êtes bénie entre toutes les femmes, et Jésus, le fruit de vos entrailles, est béni. Je vous salue Marie, pleine de grâce, le Seigneur est avec vous. Vous êtes bénie entre toutes les femmes, et Jésus, le fruit de vos entrailles, est béni.
1: Sainte Marie, Mère de Dieu, priez pour nous pauvres pécheurs, maintenant et à l'heure de notre mort. Amen.
0: Je vous salue Marie, pleine de grâce, le Seigneur est avec vous. Vous êtes bénie entre toutes les femmes, et Jésus, le fruit de vos entrailles, est béni. Je vous salue Marie, pleine de grâce, le Seigneur est avec vous. Vous êtes bénie entre toutes les femmes, et Jésus, le fruit de vos entrailles, est béni.
1: Sainte Marie, Mère de Dieu, priez pour nous pauvres pécheurs, maintenant et à l'heure de notre mort. Amen.
0: Je vous salue Marie, pleine de grâce, le Seigneur est avec vous. Vous êtes bénie entre toutes les femmes, et Jésus, le fruit de vos entrailles, est béni. Je vous salue Marie, pleine de grâce, le Seigneur est avec vous. Vous êtes bénie entre toutes les femmes, et Jésus, le fruit de vos entrailles, est béni.
1: Sainte Marie, Mère de Dieu, priez pour nous pauvres pécheurs, maintenant et à l'heure de notre mort. Amen.
0: Je vous salue Marie, pleine de grâce, le Seigneur est avec vous. Vous êtes bénie entre toutes les femmes, et Jésus, le fruit de vos entrailles, est béni. Je vous salue Marie, pleine de grâce, le Seigneur est avec vous. Vous êtes bénie entre toutes les femmes, et Jésus, le fruit de vos entrailles, est béni.
1: Sainte Marie, Mère de Dieu, priez pour nous pauvres pécheurs, maintenant et à l'heure de notre mort. Amen.
0: Je vous salue Marie, pleine de grâce, le Seigneur est avec vous. Vous êtes bénie entre toutes les femmes, et Jésus, le fruit de vos entrailles, est béni.

0: Ô Marie conçue sans péché.
1: Priez pour nous à la mort de nos enfants.
0: Cinquième mystère douloureux, le crucifixion et la mort de Jésus. De l'Évangile selon saint Jean, Jésus disait à ses disciples, « Ma vie, nul ne la prend, mais c'est moi qui la donne. » Prions pour les personnes qui meurent en ce jour. Prions pour tous ceux, celles qui se tournent vers le crucifié. Prions pour tous ceux, celles qui ne connaissent pas l'amour de Dieu manifesté dans la croix de son Fils Jésus-Christ. Notre Père, qui es aux cieux, que ton nom soit sanctifié, que ton règne vienne, que ta volonté soit faite sur la terre comme au ciel. Je vous salue Marie, pleine de grâce, le Seigneur est avec vous. Vous êtes bénie entre toutes les femmes, et Jésus, le fruit de vos entrailles, est béni.
1: Sainte Marie, Mère de Dieu, priez pour nous, pauvres pécheurs, maintenant et à l'heure de notre mort. Amen.
0: Je vous salue Marie, pleine de grâce, le Seigneur est avec vous. Vous êtes bénie entre toutes les femmes, et Jésus, le fruit de vos entrailles, est béni. Je vous salue Marie, pleine de grâce, le Seigneur est avec vous. Vous êtes bénie entre toutes les femmes, et Jésus, le fruit de vos entrailles, est béni.
1: Sainte Marie, Mère de Dieu, priez pour nous pauvres pécheurs, maintenant et à l'heure de notre mort. Amen.
0: Je vous salue Marie, pleine de grâce, le Seigneur est avec vous. Vous êtes bénie entre toutes les femmes, et Jésus, le fruit de vos entrailles, est béni. Je vous salue Marie, pleine de grâce, le Seigneur est avec vous. Vous êtes bénie entre toutes les femmes, et Jésus, le fruit de vos entrailles, est béni.
1: Sainte Marie, Mère de Dieu, priez pour nous pauvres pécheurs, maintenant et à l'heure de notre mort. Amen.
0: Je vous salue Marie, pleine de grâce, le Seigneur est avec vous. Vous êtes bénie entre toutes les femmes, et Jésus, le fruit de vos entrailles, est béni. Je vous salue Marie, pleine de grâce, le Seigneur est avec vous. Vous êtes bénie entre toutes les femmes, et Jésus, le fruit de vos entrailles, est béni.
1: Sainte Marie, Mère de Dieu, priez pour nous pauvres pécheurs, maintenant et à l'heure de notre mort. Amen.
0: Je vous salue Marie, pleine de grâce, le Seigneur est avec vous. Vous êtes bénie entre toutes les femmes, et Jésus, le fruit de vos entrailles, est béni. Je vous salue Marie, pleine de grâce, le Seigneur est avec vous. Vous êtes bénie entre toutes les femmes, et Jésus, le fruit de vos entrailles, est béni.
1: Sainte Marie, Mère de Dieu, priez pour nous pauvres pécheurs, maintenant et à l'heure de notre mort. Amen.
0: Je vous salue Marie, pleine de grâce, le Seigneur est avec vous. Vous êtes bénie entre toutes les femmes, et Jésus, le fruit de vos entrailles, est béni.

0: Amen. Ô Marie conçue sans péché, prions. Tu as voulu, Seigneur, qu'à l'annonce de l'ange, ton Verbe prit chair dans le sein de la Vierge Marie. Réponds à nos supplications. Puisque nous la croyons vraiment Mère de Dieu, fais que nous trouvions secours dans sa prière auprès de toi. Par Jésus-Christ, ton Fils, notre Seigneur, qui vit et règne avec toi dans l'unité du Saint-Esprit, Dieu, pour les siècles des siècles.
1: Amen.
0: Le Seigneur soit avec vous.
1: Et avec votre esprit.
0: Et que Dieu Tout-Puissant vous bénisse, le Père, le Fils et le Saint-Esprit.
1: Amen. Amen.
0: Notre-Dame de Lourdes,
1: priez pour nous.
0: Notre-Dame de Lourdes,
1: priez pour nous.
0: Notre-Dame de Lourdes,
1: priez pour nous.
0: Sainte Bernadette,
1: priez pour nous.
0: Saint-Joseph,
1: priez

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0: Vous venez d'entendre le prélude de la deuxième suite pour violoncelle de Bach, interprété par Edgar Moreau. L'enregistrement a été réalisé en 2025 lors du week-end musical de Pali en Suisse. Vous pourrez retrouver ce très grand violoncelliste jouant cette même œuvre le mercredi 5 août en l'église d'Auzance dans le cadre du festival creusois Musique à la Source. Bonjour Valentin Tourné.
1: Bonjour.
0: Vous êtes le directeur artistique de ce festival dont ce sera la 8e édition et qui se déroulera du samedi 1er août au dimanche 9 août. Vous êtes notre invité dans le cadre de l'émission L'été des festivals. Merci d'avoir accepté cette interview. C'est un plaisir de vous retrouver à nouveau.
1: Eh bien, écoutez, c'est partagé.
0: Votre festival est de plus en plus ancré dans le département de la Creuse puisque vous nouez des partenariats avec plusieurs associations. Ainsi, vous proposez en plus des concerts, des animations.
1: Tout à fait. Effectivement, il y aura 6 concerts cet été, répartis dans les églises et dans les abbatiales du département du 1er au 9 août. Et puis, des extras, comme on pourrait dire, c'est-à-dire des ateliers, par exemple, d'improvisation, liés à la musique, des séjours avec les perchers du lac de Vassivière. Enfin, on pourra en parler, mais il y aura effectivement des éléments complémentaires qui enrichissent la programmation au-delà des concerts du soir.
0: Tout à fait bienvenue. Commençons par le concert d'ouverture, qui n'est pas seulement un concert, d'ailleurs.
1: Oui, c'est ça, le concert d'ouverture, la soirée d'ouverture, pourrait-on

0: dire, rassemblera un trio avec Juliette Turel à la flûte, Hélène Couvert au piano, mais également, non pas une troisième musicienne, quoiqu'elle pourrait être musicienne par la parole, Julie Depardieu, qui est une récitante, évidemment, une actrice bien connue, qui, dans ce programme avec ses consoeurs, Juliette et Hélène, a proposé un répertoire musical qui s'est intitulé « Vive l'amour ». Voilà, avec ses deux complices, et c'est un voyage entre les lettres d'amour du grand compositeur de l'histoire de la musique et leur musique. Donc on aura tout le temps des correspondances entre leurs écrits et les œuvres qu'ils ont composées. Par exemple, Schumann, qui a une passion avec Clara, Frédéric Chopin avec George Sand, Liszt avec Marie Dagou, Mozart avec sa femme Constance, Beethoven, etc. Mahler, Debussy, tous les grands compositeurs plutôt de la période romantique.
1: Très beau programme. Je vous propose d'écouter un extrait de ce beau spectacle.
2: Donc, comme vous le savez certainement, Chopin et George Sand se sont rencontrés, se sont vus pour la première fois chez Marie Dagou et Franz Liszt. Oui. On est en 1836. Elle fume le cigare, elle est volubile, mais la première impression de Chopin est plutôt négative. Il la trouve franchement antipathique. D'elle, il dit même « Est-ce vraiment une femme ? Je suis prêt à en douter. » George Sand, elle, trouve que Chopin ressemble davantage à une délicate jeune fille qu'à un homme. Bon, à force de se croiser dans les salons ou chez Franz Liszt, Chopin finit par se rendre compte que Georges est une femme sensible, généreuse et surtout particulièrement intelligente et cultivée. Il faut dire que tous les deux, à cette époque, ont une grande renommée. Lui, c'est l'un des musiciens les plus appréciés et elle, elle est devenue très célèbre grâce à ses romans et à 32 ans, c'est la femme la plus illustre de France. Tout le monde la connaît. Un soir de printemps, Frédéric est invité chez un couple d'amis. Ils se mettent au piano. Georges est là. Elle l'écoute, fascinée. Puis, elle griffonne sur un billet qu'elle lui fait parvenir. « On vous adore, Georges. » C'est comme ça que commence leur histoire d'amour. «

Ce Chopin est un ange. Sa bonté, sa tendresse et sa patience m'inquiètent quelquefois. Je m'imagine que c'est une organisation trop fine, trop exquise et trop parfaite pour vivre longtemps de notre grosse et lourde vie terrestre. Il a fait à Majorque, étant malade à mourir, de la musique qui sentait le paradis à plein nez. Mais je suis tellement habituée à le voir dans le ciel qu'il ne me semble pas que sa vie ou sa mort prouve quelque chose pour lui. Il ne sait pas bien lui-même dans quelle planète il existe. Alma Schindler, ce nom ne vous dit peut-être rien. Mais c'est une femme qui a fait tourner toutes les têtes de la bonne société viennoise. C'est la fille du célèbre peintre autrichien Schindler. Comme George Sand, elle aime s'entourer d'artistes et d'intellectuels qui tombent souvent sous son charme. Alma est peintre et musicienne. Elle compose des lieder. Elle adore la musique et secrètement, elle voudrait accomplir quelque chose de grandiose, comme elle l'écrit souvent dans son journal intime. C'est pendant l'automne 1901, dans un salon, qu'Alma rencontre Gustav Mahler. Ils se voient, se parlent. Gustav, complètement séduit par Alma. Alma, elle, est fascinée par son charisme de chef d'orchestre. Mais quand on lui demande ce qu'elle pense de la musique de Mahler, elle répond: je la connais très mal, et ce que j'en connais ne me plaît pas du tout. Tout le monde est consterné, sauf Gustav, qui éclate de rire. Le 7 novembre 1901. Fais la connaissance de Mahler. Il m'a extraordinairement plu. Mais il est terriblement nerveux. Il tournait dans la pièce comme un fou furieux. Ce type est une boule d'oxygène. On se brûle quand on s'en approche. Le 19 novembre. Hier soir, flirter avec Mahler depuis ma loge. Je l'ai fixé, le regard levé, jusqu'à ce qu'il me regarde et vienne me saluer. Je ne peux qu'avoir honte, mais je ne peux m'en empêcher. L'image de Mahler vit en moi. Le 22 novembre. Je ne pense qu'à Mahler, qu'à lui seul. Je lui ai dit combien il m'a plu, mais moi, je ne lui ai pas dit combien lui aussi il m'a plu. Je crois que je l'aime.

7 décembre de ma vie. Je crois que je n'ai encore jamais rencontré quelqu'un qui me soit plus étranger que Mahler. C'est peut-être ce qui m'attire vers lui. Je voudrais tant qu'il me laisse tel que je suis, mais pourtant, je sens déjà toutes les transformations qu'il provoque en moi. Si ça continue, je vais devenir une autre personne, quelqu'un de nouveau, de meilleur. Je l'ignore complètement. Mon avenir est un gigantesque point d'interrogation. C'est lui qui a maintenant toutes les clés en main. Il m'a tout avoué aujourd'hui, tous ses péchés, et moi, quelques-uns des miens. Aujourd'hui fut, au moins, et fut beau. Oui, beau. C'est la personne la plus pure que je n'ai jamais croisée.

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1: Vous venez d'entendre un extrait de Vive l'amour par Julie Depardieu, Juliette Hurel et Hélène Couvert. L'enregistrement eut lieu le 18 janvier 2025 au Théâtre de l'Alliance française. Le spectacle sera donné le samedi 1er août à 20h en l'abbatiale de Bénévent-l'Abbaye. Valentin Tournet, notre invité, pour nous parler du festival creusois Musique à la Source, dont il est le directeur artistique. Le mercredi 4 août, ce sera une journée consacrée au pastoralisme.
2: Oui, il se trouve que l'année 2026 a été consacrée Année internationale du pastoralisme par l'ONU, et cette déclinaison agricole, la FAO. Et donc nous nous inscrivons sur le plan musical et culturel dans cette année internationale du pastoralisme avec une journée thématique, alors qui se terminera comme toujours par un concert à 20h, mais qui ne se limitera pas à ça puisqu'on aura une balade pastorale l'après-midi, le mardi 4 août à 17h autour du lac de Vassivière, qui est un peu un emblème du Limousin, hein, bien au centre de la région. Cette balade pastorale, elle, c'est gratuite, les places sont limitées, mais elle sera organisée, co-organisée par deux acteurs très importants que les gens ne connaissent pas forcément assez. L'Association pour le pastoralisme de la montagne Limousine, très active autour du lac de Vassivière, et puis le syndicat du lac de Vassivière qui fait tourner un berger pendant toute la saison estivale avec un troupeau autour du lac, et c'est ce berger qui sera chargé de proposer cette balade, de faire connaître son métier à notre public, qui est évidemment un public de mélomanes, mais là ça ouvrira un peu le champ des possibles. Et suite à cette balade pastorale, on aura une dégustation de produits pastoraux pour voir un peu la finalité du pastoralisme, les produits notamment fromagers, produits carnés, etc., labellisés par le parc naturel régional de Millevaches en Limousin. Et d'ailleurs, le maire de Royères-de-Vassivière, puisque tout ça se déroulera à Royères-de-Vassivière, sur le territoire municipal, est lui-même éleveur, et lui-même un acteur important de la PML, de cette association pastorale. Donc tous ces partenaires du Festival Musique à la Source seront réunis pour nous proposer une journée placée sous le patronage de la ministre de l'Agriculture, qui se terminera à l'église de Royères-de-Vassivière par un concert pastoral qui s'appelle Le Souffle du Berger.
1: Par des membres de la Chapelle Harmonique, votre ensemble.
2: Exactement. On a appelé ça Le Souffle du Berger parce que c'est l'image d'Épinal qu'on a du berger dans la musique, dans l'art, dans la peinture, qui n'est pas forcément la réalité, bien sûr, de leur métier aujourd'hui, puisqu'il faut savoir que ce métier de berger existe toujours. Et d'ailleurs, il y a des régions dans lesquelles il y en a plus que d'autres. Dans le Massif central, ce qui serait intéressant, c'est de voir dans le Limousin, dans la Creuse en particulier, mais au-delà, dans la montagne limousine, comment ces métiers perdure aujourd'hui. Donc on aura ce concert, une heure et quart de musique pastorale avec un magnifique chanteur, David Tricou, des instruments baroques comme la viole de gambe, le violon baroque, les flûtes, etc. Mais aussi des instruments pastoraux, les cornemuses pastorales, les musettes, les cloches et les sonailles, les appels de pâtre, les langages sifflés des bergers. Tout un univers. Hein. C'est vraiment un concert un peu hors du commun qu'on donne aussi dans d'autres régions, dans les Alpes, dans les Pyrénées, dans le Jura, dans les Vosges. Enfin, toute l'année, c'est un programme qui a beaucoup tourné et qui s'arrêtera dans le Limousin pour cette date symbolique de cette journée pastorale du Festival Musique à la Source.
1: Alors le mercredi 5 août, on retrouve Edgar Moreau.
2: Tout à fait, notre fil conducteur de cette émission, Edgar qui nous jouera les suites de Bach. Alors,
1: Il commence par la deuxième, je crois.
2: Oui, alors je ne sais pas s'il a exactement fixé son répertoire parce qu'il aime bien choisir ses suites un peu au dernier moment en fonction de ses sensations, de son humeur. Voilà,
1: oui, parce qu'il les connaît par cœur, j'imagine.
2: Ah oui, bien sûr, hein, c'est sûr. Il les donne assez souvent, alors sur violoncelle moderne, puisqu'il ne joue pas de violoncelle baroque, ça veut dire que s'il joue la sixième, il jouera dans le suraigu avec son propre violoncelle, au lieu de jouer sur un violoncelle piccolo, comme c'était l'usage à l'époque de Bach, avec une cinquième corde, au lieu de quatre pour le violoncelle usuel. Donc c'est un exercice, même plus qu'un exercice de style, c'est un Everest pour les violoncellistes, pour les mélomanes, et ce sera dans l'église d'Auzance, qui est tout à l'est du département de la Creuse.
1: Alors je vous propose d'écouter l'allemande de la deuxième suite pour violoncelle de Bach par Edgar Moreau.

0: Vous venez d'entendre l'allemande de la deuxième suite pour violoncelle de Bach. Vous pourrez retrouver Edgar Moreau le 5 août à 20h en l'église d'Auzance, dans le cadre du festival creusois Musique à la Source qui se déroulera du 1er au 9 août. Le concert suivant, c'est une flûtiste, oui, avec vous.
1: Exactement. Mais alors, pas une flûtiste traversière comme on aura pu l'entendre l'avant-veille, mais une flûtiste à bec. Qui est une Hollandaise qui s'appelle Lucie Horsch, qui nous vient tout droit d'Amsterdam, et qui sera là pour présenter un répertoire, alors qu'elle devait initialement faire avec Justin Taylor, mais le claveciniste des petits pépins en ce moment qui l'empêche d'être malheureusement parmi nous, et donc j'ai proposé à Lucie de le remplacer pour l'accompagner avec les viols de gambe, donc principalement la basse de viols de gambe, mais c'est un répertoire là qu'on a imaginé ensemble, qu'elle joue, elle, aux flûtes à bec, puisque les flûtes à bec, comme les viols de gambe, sont des grandes familles d'instruments qui vont de très grands instruments, très larges, qui sont les basses, jusqu'aux plus petits instruments, piccolo, sopranino, soprano, etc. Donc ce sont ces instruments-là que Lucie Horsch jouera, notamment les célèbres Folies d'Espagne, qui seront revisitées pour flûte à bec, mais aussi tout un répertoire renaissance et baroque.
0: Alors, je vous propose d'écouter Lucie Horsch dans le concerto en mi majeur BWV 1053 pour flûte de Bach.

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1: Vous venez d'entendre Lucy Horst dans le concerto en mi majeur BWV 1053 de Bach. Elle est accompagnée par l'orchestre du XVIIIe siècle. L'enregistrement date de 2024. Vous pourrez la retrouver en compagnie de Valentin Tourné dans le cadre du festival Creusois Musique à la Source le jeudi 6 août à 20h en l'église de Naya. Valentin Tourné, notre invité, pour nous parler du festival Creusois Musique à la Source dont il est le directeur artistique. Le concert suivant, c'est pas vraiment un concert.
2: La fresque de Bridier.
1: C'est ça.
2: Qui, effectivement, se tient le vendredi 7 août. Alors, elle se tient sur plusieurs journées, mais là, c'est l'ouverture de la fresque, qui n'a rien, finalement, d'un festival de musique classique. Alors, vos auditeurs se demandent peut-être pourquoi nous en parlons. Eh bien, parce que l'une de nos figures du festival, non seulement de cette année, mais des éditions antérieures, Jean-François Zigel, le pianiste bien connu, sera pour 2026 le parrain de la fresque historique de Bridier, qui est un événement réputé sur le territoire creusois à la souterraine. Et être parrain, alors non seulement c'est un rôle honorifique, mais ça suppose aussi d'enregistrer une voix off d'un héros, qui sera le héros principal des aventures de la fresque de Bridier. Donc nous serons avec Jean-François Zigel et moi-même à l'ouverture vendredi 7 août de la fresque de Bridier, lors de laquelle Jean-François prendra la parole pour présenter ce spectacle qui évidemment est animé par des centaines et des centaines de bénévoles et auquel Jean-François aura apporté sa contribution cette année par l'enregistrement de cette voix off et par ce parrainage.
1: C'est une véritable aventure.
2: Ah oui, c'est une aventure. Et puis c'est ça qui crée de nouveaux partenariats avec des acteurs locaux tels que la Fresque de Bridier ou d'autres associations. C'est fondamental dans le développement d'un festival culturel en territoire rural, puisque évidemment, on est vraiment... c'est une nécessité et je considère que c'est presque une mission de service public que de devoir créer ces liens. Et quand on voit l'enthousiasme que ça peut provoquer dans le comité d'organisation de Bridier et parmi les bénévoles. On croit qu'il y avait Pierre Belmar ou d'autres acteurs qui étaient les parrains des précédentes éditions. Le fait qu'un musicien classique, improvisateur qui plus est spécialiste de l'improvisation au piano, soit le désormais le parrain de cette année, en partenariat avec le Festival Musique à la Source, ça nous réjouit beaucoup et on espère que ça donnera une visibilité quelque part supplémentaire à la musique classique dans le département.
1: Tout à fait. Donc le samedi 8 août, c'est à nouveau Jean-François Zigel pour de l'improvisation.
2: Oui, il adore proposer effectivement, en plus de ses concerts en complément, des ateliers pour le grand public. Donc c'est vraiment ouvert à tous. Il n'a pas besoin d'avoir un certain niveau de pratique instrumentale ou de pratique vocale. Tout le monde peut se manifester un petit peu en amont s'ils veulent participer à la musique ou simplement s'inscrire s'ils veulent juste écouter l'atelier et être spectateur. C'est un atelier d'improvisation et rencontre. Voilà, donc il y aura tous les âges, tous les niveaux artistiques, instrumentaux et vocaux qui seront les bienvenus pour participer à cette rencontre avec Jean-François Zigel au Salon de musique d'A1. Et ça, c'est le samedi 8 août à 15h dans un magnifique salon tenu par Elisa Vienner et avec d'ailleurs plein de pianos historiques. Vous pourrez visiter les lieux par la même occasion. C'est un petit bijou dans le département de la Creuse.
1: Et le soir, un nouveau concert avec Camille Chopin et Héloïse Bertrand-Oléary.
2: Voilà, Camille Chopin qui est une jeune soprano et sa pianiste Héloïse Bertrand-Oléary qui nous ont construit un programme sur mesure pour le festival qui s'appelle Paris 1900. Alors ce sont des amis de conservatoire qui se sont rencontrés au conservatoire de Paris, qui ont tissé ensemble cette complicité artistique autour surtout de la mélodie française. Eh bien, comme vous savez, le département de la Creuse est très marqué par les impressionnistes, notamment sur le
1: long de la vallée de la Creuse, oui.
2: Voilà, la vallée des peintres autour du pays du Noix, d'Alpalestel, Crozan, etc. Eh bien, je leur ai demandé d'intégrer des compositeurs qui ont été en contact avec les peintres creusois, notamment Debussy, Ravel, pour les plus connus, mais aussi Boulanger, Messager. Enfin, ça va être tout un répertoire qui va apporter, je pense, une petite fraîcheur dans cette église de Bourganeuf le samedi soir.
1: Alors, je vous propose de les écouter dans un air immobile et doux, opus 57, numéro 8 de Brahms.

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1: Vous venez d'entendre Un air immobile et doux, opus 57, numéro 8 de Brahms. L'enregistrement eut lieu au Centre international Nadia et Lily Boulanger le 28 octobre 2023. Vous pourrez les retrouver dans le cadre du festival Creusois Musique à la Source le samedi 8 août à 20h en l'église de Bourganeuf. Le dimanche 9 août, à nouveau Jean-François Sigel, des images musicales.
2: Effectivement, c'est la journée de clôture, ce sera la grande journée creusoise musicale. Quand je dis ça, c'est parce que Jean-François Sigel nous a proposé de construire un récital de piano sur mesure pour le département de la Creuse, en mettant en musique le département. Au lieu de, rejouer un concert qu'il aurait déjà joué X fois à travers le monde, dans les salles de concert qu'il fréquente, il a voulu ce projet de mettre en musique la Creuse. Alors on lui a sélectionné une douzaine de sites emblématiques creusois qu'il est ensuite chargé d'intégrer, de remanier à sa sauce, de trouver des idées, de composer. Et puis ensuite, il viendra quelques jours avant le début du festival, pas du festival, mais avant son concert, pour qu'on puisse lui faire visiter tous ces sites qu'il aura présélectionnés. Et puis si l'émotion se confirme, si la typicité de, par exemple, la tapisserie d'Aubusson, dont on parlait de la Vallée des Peintres, du lac de Vestivière, de Mille Vaches, des Termes des Vaux, tout un tas de spécificités creusoises, Château de Boussac, etc., il confirmera ses compositions qui seront des sortes de pré-compositions qu'il poursuivra par des improvisations le soir de son concert dans l'abbatiale de Chambon-sur-Voueize, qui est évidemment un lieu splendide. D'ailleurs, Chambon-sur-Voueize est le premier village creusois à avoir reçu l'année dernière le label plus beau village de France. C'est dire que nous sommes ravis de faire ce concert de clôture, de le proposer dans l'abbatiale de Chambon.
1: Promotion pour Chambon-sur-Voueize.
2: Oui. Et puis c'est un lieu qui a vu passer notamment Jordi Savall, qui était venu jouer à l'époque du tournage de Tous les matins du monde dans la Creuse, dans cette abbatiale-là. Puis j'avais fait revenir il y a quelques années sa fille Ariana Savall, qui avait proposé, vous souvenez-vous, un très beau concert. Le fait que Jean-François soit l'artiste suivant sur la liste de ceux qui fréquentent l'abbatiale de Chambon-sur-Voueize dans le cadre du festival, c'est quelque chose de très important pour nous, et on y met évidemment la plus grande attention dans la sélection des projets qui peuvent être donnés dans cette abbatiale.
1: Tous les matins du monde, qui a joué un rôle très important dans votre motivation.
2: Oui, Tous les matins du monde, pour rappeler aux auditeurs qui ne le savent pas, a été tourné quasiment intégralement dans le département de la Creuse, dans un château qui est un château privé, mais aussi dans l'abbatiale de Moutier-d'Ain, qui est un lieu public, et puis dans toute la région. Et c'est pour ça que le festival existe et que tous ces concerts ont lieu dans le patrimoine creusois autour de ces lieux de tournage qui m'ont beaucoup inspiré dans mon parcours de violiste et de chef d'orchestre. Donc une Madeleine de Proust sur laquelle on revient sans cesse dans sa carrière, même si le terme carrière n'est pas forcément très joli, on serait dans sa vie musicale. Un film qui m'a marqué et qui a marqué de nombreux musiciens et mélomanes, et je pense qu'il sera source d'inspiration aussi pour Jean-François Sigel dans son concert.
1: Et moi aussi, j'ai beaucoup aimé ce film. Quelle délicatesse. Et puis, c'était une occasion de retrouver des musiciens qu'on connaît peu.
2: Marin Marais, tous ces musiciens qui étaient des grands musiciens de la Cour de France, ou alors même au-delà, en dehors de la Cour de France, pour ce qui était de Monsieur de Sainte-Colombe.
1: Donc, nous invitons nos auditeurs à assister au Festival Creusois Musique à la Source qui se déroulera du 1er au 9 août. Merci Valentin Tourné d'être venu nous parler de votre festival dans notre émission L'été des festivals.
2: Mais avec plaisir. Puis je peux peut-être préciser aussi que ce festival 2026 sera dédié à la mémoire de Marc Bloch, qui est évidemment un historien résistant qui vient d'être panthéonisé fin juin par le président de la République. Et donc on le commémore, on continue la commémoration. Et il était intimement lié à la Creuse, puisque sa dépouille, avant d'être au Panthéon, reposait au bourg d'Em, près de Dun-le-Palestel, près de Naya. c'était évidemment un grand résistant pour la démocratie, pour les valeurs de la République, etc. Pendant la Seconde Guerre. Et donc nous aurons un mot d'introduction du concert de Naya le jeudi 6 août, qui sera dit par Christian Vigouroux, qui est président de section honoraire au Conseil d'État, puis qui a présidé la Société des Sciences de la Creuse, qui a beaucoup travaillé sur Marc Bloch. Voilà, et cet hommage, on sera très content de le rendre avant notre concert avec Lucie Horch, et en présence d'ailleurs de l'arrière-petit-fils de Marc Bloch, qui s'appelle Mathis Bloch, qui sera avec nous. Donc voilà, c'est important de préciser cet hommage.
1: Mais c'est dans le cadre de la diversification, et Marc Bloch mérite bien d'être honoré en Creuse, en plus de l'être au Panthéon.
2: Voilà, et puis d'ailleurs il y a une exposition qui se déroule dans le Pays du Noix en son honneur pendant toute la saison estivale. Donc on est vraiment dans ce secteur très lié à sa figure, et on voulait, nous, à notre niveau, festival musical, contribuer à cette année de commémoration.
1: Vous installez votre festival dans la Creuse.
2: Exactement.
1: Donc pour terminer, je vous propose d'écouter la courante de la deuxième suite pour violoncelle de Bach par Edgar Moreau.

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3: Corsica Napoli, c'est le thème de la 11e édition du festival Lire le Monde et elle se tiendra du 25 au 27 juillet à Santa Lucia di Tala et Serra di Scopamen. La manifestation qui propose cette année encore d'explorer donc les liens entre la Corse et Naples, un voyage entre notre île et l'Italie à travers des conférences, des rencontres, des expositions, des spectacles et même des randonnées. Eh bien, le festival Lire le Monde, on en parle aujourd'hui avec Annie Dari, c'est la coprésidente d'Alta Lady, l'association organisatrice de l'événement.
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3: Annie Dari, bonjour.
5: Bonjour.
3: Merci beaucoup d'être avec nous. Alors, vous êtes la coprésidente de l'association Alta Lady, hein, qui organise donc cette 11e

0: leurs interventions d'un photographe, plus que photographe, un écrivain, un éducateur, David Etcherul, ancien enfant des quartiers difficiles de Naples, qui échangera avec Ernest Pignon-Ernest autour de Naples et de leur rencontre avec l'œuvre de Christian Bobin. On pourra découvrir aussi une exposition photo avec toute une série de portraits consacrés donc aux portraits corse et napolitains, où David Etcherul, Salvatore Mulrono, Marianne Tessier et Philippe Pierangeli et Jean-Pierre Giovannangeli vous présenteront donc leurs portraits. On pourra assister, comme vous nous l'avez dit, à des conférences littéraires, notamment avec François Cook et son dernier recueil de nouvelles, De toute éternité. Il y aura aussi une conférence sur la poésie contemporaine, avec la voix de trois poétesses, Catherine de Pontimbert, Angèle Paoli de Corse, donc, et Carmen Gallo, qui est venue spécialement d'Italie. On pourra également partager des moments d'histoire de l'âge de bronze avec en Campanile et en Corse. Kevin Pesch nous fera le porte-parole de travaux d'une chercheuse, donc Claude Livadi. On parlera aussi d'histoire contemporaine avec Alain Di Meglio et Philippe Pierangeli, surtout sur les marinages de Bonifacio. On aura aussi l'occasion d'écouter, de voir un récital de la compagnie Vienne Fanny Alexander, qui ont mis donc en scène l'amie prodigieuse d'Elena Ferrante, avec une dramaturge Chiara Lagagne et Emma Raccieri, une illustratrice. On aura une affaire de jazz avec un trio corse et des napolitains qui se répondront et qui nous enchanteront toute une soirée. Et on terminera ce festival donc par une balade poétique à Serra di Scopamène, suivie d'une exposition photo de Jean-Pierre Giovannangeli. Et Norbert Paganel sera présent tout autour de cette déambulation dans le village, sur le sentier patrimoine. Quelques petites surprises aussi.
1: Un très beau programme, très divers également. Justement, vous avez fait le choix de cette multiculture, on a envie de dire. C'était important aussi, et d'emmener ça au cœur du rural, au cœur des villages.
0: Exactement. C'est notre ambition, notre plus grande ambition est là. Et aussi de prolonger ce festival, que ça ne soit pas qu'un lieu estival et que toute l'année, on continue nos actions. Voilà.
1: Alors justement, quel bilan vous pouvez dresser ? Voilà maintenant 11 ans que le festival existe. Qu'est-ce qu'il a apporté au village, donc aux deux villages ? On rappelle aujourd'hui Santa Lucia di Tala et Serra di Scopamène. Et au-delà, j'ai envie de dire, la micro-région.
0: Oui, je pense que son influence s'étend au-delà de ce pôle, en fait, je veux dire, et Altagène aussi, énormément été moteur dans ce festival. Je pense qu'il rayonne sur toute la région. Cette dimension multiculturelle, elle est intéressante pour les gens de petits et grands de la région. Quoi. Les gens nous attendent. On va essayer d'être présents.
1: C'est porté par l'association Altalédi. Est-ce que vous pouvez nous en parler, hein?
0: Alors, c'est donc une association qui a pour vocation de développer la culture en milieu rural, la culture littéraire, artistique et scientifique. On a aussi, on développe de plus en plus cet aspect, je veux dire, notamment par des actions comme la fête de la science. On a aussi d'autres actions, Scopra ou Vive, pour parler de la nature. Donc, c'est des actions qui sont ponctuelles dans l'année, des expositions, des accueils de résidences littéraires. Donc là, on reprend cette association qui a changé de présidence, mais enfin, dans le même esprit, dans la continuité, je veux dire, de tout ce qui s'est fait jusqu'à présent.
1: Merci beaucoup Annie Diary. Et puis on rappelle donc la 11e édition du festival Lire le Monde. C'est du 25 au 27 juillet à Santa Lucia di Tala et Serra di Scopamène. Un grand merci.
0: Merci.
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0: Buongiorno a tutti, siamo felici di ritrovare per una nuova emissione Standa Sportive. Coupe du Monde oblige à 24 heures de cette finale, de la finale donc de la Coupe du Monde qui aura lieu, ce sera dimanche à 21h. Eh bien, nous allons parler un petit peu de cette finale, un petit peu du retour sur la Coupe du Monde avec notre invité. Il est déjà venu à deux reprises, Antoine Pérédu. Antoine, bonjour.
1: Bonjour.
0: Alors, deux mots tout d'abord sur cette Coupe du Monde.
1: On avait quelques doutes sur la capacité que pouvaient avoir les États-Unis à organiser une vraie Coupe du Monde à 48. On pensait que ça allait être une grande kermesse. Finalement, ça a été, je pense, une Coupe du Monde de qualité, avec entre guillemets les tout petits qui ont quand même réussi à se créer et à faire naître pas mal de sensations. Et on arrive sur un quatuor en fin d'exercice avec les quatre meilleures équipes à l'indice FIFA. Donc c'est vraiment une belle compétition et j'espère qu'elle va finir en apothéose.
0: Alors, le parcours de l'équipe de France s'est arrêté. Est-ce que non match? Qu'est-ce qui s'est passé contre l'Espagne? Est-ce que l'équipe de France avait joué contre des équipes un peu plus abordables? Est-ce qu'elle s'est vue trop belle face à l'Espagne? L'Espagne qui n'a pas été extraordinaire dans les tours précédents non plus, hein.
1: Si, mais les Français aussi n'avaient pas été extraordinaires dans les tours précédents quand ils l'ont gagné. Vous savez, ce qu'il faut, c'est être bon sur la fin d'un exercice. Alors, les Français ont été très bons en début de compétition. Ils ont été tout le temps entre guillemets dans les clous. Et puis après, quand on rencontre des équipes qui sont de votre calibre, tout se joue sur des petits détails et les Français sont passés un peu à côté. C'est vrai qu'on peut s'étonner d'avoir vu une équipe de France complètement en léthargie et ne pas être en capacité de réussir à produire le football qu'elle avait produit. Mais en face, il y a une équipe aussi qui avait la volonté de ne pas laisser une équipe de France produire le football qu'elle avait produit. Donc, c'est ce qui fait vraiment toute la beauté du foot.
0: Alors, on se disait justement qu'il y a peut-être des choix tactiques controversés pour Didier Deschamps qui a voulu jouer toujours avec les quatre fantastiques entre guillemets devant, ouais. Alors que peut-être qu'il aurait fallu renforcer le milieu.
1: Oui, après, si les quatre fantastiques avaient pris la mesure de cette défense et de cette ressortie de balle espagnole, on aurait dit il a eu du cran et ça a marché. Malheureusement. Avec la capacité qu'a l'Espagne de ressortir la balle et de pas perdre la balle et de créer constamment les déséquilibres, il aurait fallu qu'il y ait sur ce quatuor un peu magique aussi des arguments plutôt défensifs. Et puis c'est ce que l'équipe de France n'a pas réussi à faire, à savoir essayer collectivement de bloquer cette sortie de balle. Et il y a eu des trous un peu constamment. Et là, on s'est aperçu de la faiblesse. De la prétendue faiblesse de nos latéraux, mais qui n'aurait pas dû être autant exposé peut-être.
0: Alors on va évoquer cette finale et surtout un grand monsieur, parce que vous avez été précurseur. Lors d'une première émission, vous avez dit que Léo Messi serait le plus grand joueur de l'histoire du football. Et aujourd'hui, les stats sont en sa faveur. Mmh. 33 matchs de Coupe du Monde, 20 buts, 12 passes décisives, 39 ans, il a été présent dans tous les matchs, encore 2 passes décisives contre l'Angleterre, 2 buts, c'est un extraterrestre.
1: Oui, c'est un extraterrestre. Alors, d'autant plus que pour nous, alors c'est sûr que les petits jeunes, ceux qui ont 20 ou 30 ans, ils ont été baignés par Messi. Mais nous qui avons connu la fin de Pelé, l'éclosion de Cruyff, l'apogée de Maradona, sans parler des Platini et des Zidane, dire que Messi va être sûrement le meilleur joueur de l'histoire, c'est quand même une gageure. Mais force est de reconnaître que c'est un génie du foot et que lui, comme les très grands joueurs, arrive à amener et à traîner derrière eux une équipe qui leur est dévouée corps et âme.
0: Alors, deux mots sur cette équipe argentine. On a l'impression que c'est des scénarios qui se sont répétés. Il y a eu le Cap-Vert, les prolongations. Ensuite, il y a eu l'Égypte. Ils sont menés 2-0. Ils reviennent, on ne sait pas comment, mais ils gagnent 3-2. Et on se dit, bon, l'Angleterre, c'est quand même une grosse pointure. Ils perdent 1-0. On se dit, bon, là, c'est pas l'Égypte, c'est pas le Cap-Vert. Ça va pas aller aux prolongations. Et puis, peut-être une erreur de Tourelle de vouloir jouer bloc bas, peut-être au côté anglais.
1: Sûrement. En tout cas, c'est le reproche qu'on peut lui faire. Parce qu'autant, autant les autres équipes qui puissent à un moment donné jouer devant leur 16 mètres parce qu'ils n'ont pas les arguments pour y jouer un peu le contre, c'était un peu compréhensible. Pourquoi l'Angleterre a autant reculé et permis à Messi, qui est un génie dans les 30 derniers mètres, de mettre sa patte sur cette fin de match. Et c'est sûr que c'est un peu incompréhensible. Et puis après, c'est aussi la beauté du foot, parce que les scénarios ne sont jamais écrits et tout ce qui arrive, et puis on en commente. On commente et on surcommente le lendemain. Et on fait que ça, mais c'est tellement improbable, le foot. C'est d'ailleurs ce qui fait la beauté du foot.
0: Alors, un favori peut-être pour cette finale?
1: Moi, j'aurais tendance à dire l'Espagne, et je dirais presque facilement par rapport à ce que je vois de la composante des deux équipes. Après, si l'Espagne, si Rodri et Ruiz et Olmo ne font pas le match qu'ils ont fait contre la France, ça va devenir un combat, entre guillemets, un combat de coq. Et si c'est un combat de coq, les Argentins vont être meilleurs.
0: Ah oui, c'est sûr. Surtout que bon, Messi connaît un petit peu le football espagnol aussi, hein.
1: Oui. Ouais, puis il y a pas mal d'Argentins qui jouent en Espagne, y a pas mal d'Argentins qui jouent en Europe, donc. Le problème de l'Argentine, c'est qu'ils ont eu quand même une certaine mansuétude très souvent dans les tours préliminaires, avec une volonté de, entre guillemets, de mettre le pied pas sur le ballon mais sur l'adversaire, et de jouer un peu les provocations. Voilà, si l'arbitre est en capacité à tenir le match, les Argentins vont avoir quelques difficultés à ce qu'on appelle nous à pourrir un peu ou à faire peur. Mais ça va dépendre de la valeur des cracks espagnols. Mais je vois l'Espagne passer.
0: Voilà, donc réponse, ce sera dimanche, 21h, donc réponse 23h s'il n'y a pas de prolongation. On va évoquer, parce que vous êtes venu spécialement pour ça, votre parcours, parce qu'on sait que vous êtes responsable du Pôle Espoir depuis la fin des années 90.
1: 99,
0: Pôle Espoir Football. Comment vous êtes arrivé à intégrer cette structure nationale, hein?
1: Oui. Après, tout simplement, hein, avant d'être un directeur de Pôle Espoir, j'étais, comme tous les jeunes dans les quartiers,
0: ancien joueur, hein.
1: Ouais, un amoureux du ballon rond. Donc, j'ai très vite joué dans les catégories au-dessus, et au Gazelec, qui était à l'époque, dans les années 70, qui était le fleuron du football ajaccien, puisque la CA commençait à péricliter. Ou finissait de péricliter d'ailleurs. Et j'ai fait mon premier match en Ligue 2 à 16 ans et demi, et jusqu'à ce que je parte en fac, ben j'ai quand même fait une trentaine de matchs en Ligue 2 entre 16 ans et 18 ans et demi. Et quand il fallait quand même envisager un avenir professionnel, je me suis dit que partir en fac, c'était pas un mauvais plan. Et là, je suis devenu prof de PS, mais tout en étant spécialiste de foot, tout en payant mes études grâce au foot, parce que je jouais dans des clubs qui me permettaient de payer mes études. Donc j'ai joué à Meaux parce que j'ai fait le... Puis après, quand je suis rentré en Corse, et qu'il y avait la volonté de faire à Ajaccio en Corse, la même chose que ce qui se faisait à Clairefontaine, là, l'ancien CTR, Jean-Franceschetti, a dit que, puisque c'était, entre guillemets, les pôles espoir sont sous la tutelle des ministères de l'éducation nationale et des ministères des sports, avec la fédération foot pour le football, mais hand pour le handball, par exemple. Et c'est là où Jean-Franceschetti m'a dit: Antoine, ça serait bien que tu puisses répondre présent si on arrive à créer le carrefour et l'architecture pour créer ce qui devrait être un pôle espoir. Et c'est ce qu'on a fait en 99.
0: Et donc vous y êtes depuis pratiquement 30 ans, hein?
1: Oui.
0: Plusieurs générations. Les débuts étaient un petit peu difficiles. D'abord, c'est le ministère donc de la jeunesse et des sports. Et puis, ça a basculé du côté de la collectivité, mais beaucoup plus tard.
1: Là, vous parlez de la structure, la structure d'accueil. Oui, les pôles espoirs sont implantés dans des structures qui répondent au cahier des charges pour accueillir ces jeunes. Parce que vous pensez bien que l'État va tout faire pour que le cahier des charges soit dûment rempli en termes de capacité d'accompagnement et du reste. Donc on était dans un CREPS, puisque le CREPS d'Ajaccio faisait partie des CREPS du ministère des Sports. Et lorsqu'en 2010 il y a eu la refonte et la fameuse RGPP, la mise en place par l'État, on a perdu quelques crêpes, et c'est là où la collectivité territoriale de Corse a repris un peu le flambeau.
0: Alors, qu'est-ce qu'on peut dire de ce pôle espoir? Au début, des débuts un peu difficiles, mais de suite, donc il a fallu faire des détections et intégrer des jeunes régulièrement?
1: Tous les ans. Non, les détections, elles se font systématiquement tous les ans grâce... Bon, la Ligue Corse de football, c'est elle qui est un peu qui a la responsabilité tutélaire de la Fédération française de football. C'est elle qui, par des décentralisations, organise les premières strates de la détection dans les territoires. Moi, j'avais la chance, évidemment, d'être sur un territoire que je maîtrisais, puisque c'est le mien, c'est le nôtre, et autour de moi, il y avait très vite des techniciens qui faisaient partie de l'équipe technique régionale de foot, et on a commencé à faire des détections. Au début, en 99, ce n'était pas un pôle espoir, c'était un centre régional d'entraînement, parce que ce qu'on voulait faire Jean-Franceschetti et la Ligue de football, c'est dire, voilà, on va créer quelque chose qui va répondre au cahier des charges. Et puis après, vous allez être dans l'obligation de nous agréer. C'est ce qui est arrivé, puisque l'agrément du Pôle Espoir a eu lieu en 2003, alors que le Pôle Espoir fonctionnait sous forme de centre régional d'entraînement depuis 1999.
0: Il y a eu quand même quelques grands noms qui sont passés par le Pôle Espoir. On pense à Wahbi Kazri, les frères Tramon, et j'en oublie quand même pas mal, certainement.
1: Oui. Oui, Vincent Marquette, Christophe Vincent, Félix Thom, et voilà, c'est que des jeunes qui... Et là, on en a d'autres qui sont en train d'émerger. Johan Ducourtiou, qui a 17 ans et demi, 18 ans, qui vient de signer son premier contrat pro à Lens. On a constamment des petits jeunes qui se mettent en exergue. Sur la même promo, même un peu plus tard, le petit Fréchang va signer sûrement pro à Toulouse. À côté de lui, Zak El Khafioui a quand même gagné la CAN en U17 avec le Maroc, puisqu'il était en sélection France. Mais comme pas mal de binationaux, il y en a beaucoup qui prennent le pari de représenter l'équipe des parents. Voilà. En tout cas, une chose est sûre, c'est que l'intérêt des Pôles Espoir, c'est de s'occuper des enfants qui sont sur l'île. Donc, c'est nos enfants. Et lorsqu'on fait une sélection de, entre guillemets, des gamins qui sortent de nos territoires. Et ça, c'est suffisamment réjouissant. Qu'ils puissent s'appeler Pirédu ou Perrault, le gosse, hein.
0: Vous êtes en lien également avec le collège du Stylet. Il y a une classe foot. Oui. Et ensuite, les meilleurs éléments basculent chez vous s'ils sont pris dans la détection, bien sûr.
1: Oui. Bon, il faut savoir que toutes les disciplines essayent d'avoir un maillage des plus construits pour amener, entre guillemets, les jeunes athlètes vers les sélections nationales. C'est vrai qu'au foot, on a beaucoup de chance d'avoir, déjà, en termes de pratique, on a beaucoup de pratiquants. Rien que sur l'île, la Ligue Corse de football, même si on est une petite ligue, il y a quand même presque 12 000 licenciés, et je pense que derrière, la ligue la plus représentée doit être peut-être au cinquième des jeunes qui pratiquent le foot. Donc il y a un maillage qui est conséquent. Et dans ce maillage qui est conséquent, il y a les fameuses sections sportives dans les collèges. Et on a la chance d'avoir sur l'île deux ou trois sections sportives, dont celle du Stylet. Et l'avantage qu'on a au Stylet, c'est que le Pôle Espoir accueille des gamins qui sont dans la tranche d'âge 4e, 3e. Donc la section sportive est en 6e, 5e, mais au Stylet, comme au Montésor, comme sur la plaine orientale. Donc c'est sûr que ces gamins qui ont un peu l'habitude de travailler sont des enfants qui sont prédestinés peut-être à intégrer le Pôle Espoir. Mais c'est pas dit que parce que vous êtes en section sportive des Stylet que vous allez au Pôle Espoir. Il y a même des années où il n'y en a eu aucun. Mais cette année, il y en a eu.
0: Il y en a eu. Et alors, un point important à souligner pour nos auditeurs, les enfants rentrent au Pôle Espoir également sur parcours scolaire. Hein. On tient compte du parcours scolaire aussi.
1: Oui, c'est ça, toute la richesse de ces structures, c'est que on est sur ce qu'on appelle, avant c'était le double projet, maintenant c'est le triple projet, à savoir être en capacité d'être dans l'excellence de partout. Alors des fois, ça m'a même hérissé les cheveux, parce que on voulait me faire croire que rentrer en quatrième au Pôle Espoir Foot, c'était faire une prépa HEC, parce que les résultats scolaires... Mais bon, pour l'institution, c'est des enfants qui sont en capacité de travailler seuls, d'avoir un comportement suffisamment mature pour subir, parce que c'est vrai que les journées sont chargées. C'est suivre une journée très lourde.
0: Comment vous travaillez donc techniquement? Donc les gamins, vous les avez sur 2 ans, même si il y a une promo chaque année.
1: Voilà, oui.
0: Le travail se fait comment?
1: Alors moi j'ai une façon de comprendre l'activité qui est différente de celle que je comprenais même lorsque j'étais footballeur entre guillemets de haut niveau. Parce qu'on est passé d'une lecture où finalement le foot c'était uniquement répondre techniquement à des problèmes que l'enfant rencontrait, donc savoir dribbler, savoir passer, savoir tirer, et à quelque chose qui était complètement l'inverse en termes de pédagogie. Alors je sais pas si je vais être audible, mais c'est ma philosophie en ce moment, c'est pourquoi faire quelque chose avant de comment le faire. Alors avant c'était comment faire quelque chose. Le pourquoi avant le comment. Parce que finalement, pourquoi je suis obligé de dribbler? Ben, je suis obligé de dribbler parce que je suis dans un espace où il faut que j'élimine quelqu'un, où il faut que je déséquilibre un adversaire. Donc cette maxime du pourquoi avant le comment, ça a révolutionné toute ma logique de l'activité.
0: Vous mettez en place une activité. Est-ce que chaque pôle espoir a sa façon de travailler ou est-ce qu'il y a, on va dire, une philosophie de jeu qui est commune au niveau national?
1: Ben, il y a quand même une certaine uniformité, évidemment, hein, puisqu'on, entre guillemets, tous les pôles espoirs sont sous la tutelle technique de la fédération et d'un directeur qui est formateur. Je suis moi-même formateur, c'est le plus haut degré de la formation en Europe. Bon, c'est une formation que le monde entier nous envie, puisque c'est un diplôme qu'on vend en Asie, aux États-Unis, vous voyez. Et on a tous un peu le même canevas. Après, chacun a sa sensibilité. Et arrive à construire des séances qui lui ressemblent, mais le cadre va rester sensiblement le même.
0: Alors la particularité, donc je crois que le matin ils sont au collège, l'après-midi ils ont sport et le week-end ils sont laissés libres dans leur club.
1: Voilà, oui. La grosse originalité des pôles espoir, c'est dire un gamin qui rentre en centre de formation, parce que pour la Fédération française de football. Il faut alimenter les sélections nationales, les clubs professionnels. Donc un gamin qui rentre en centre de formation à 15 ans, il doit avoir tel bagage. Et on s'est rendu compte que finalement, on pouvait préparer un peu mieux à la formation. Et c'est là où la Fédération française de football a dit, je vais mettre en place dans tous les territoires quelque chose qui va permettre de préparer à la formation tout en ne déracinant pas les gosses. Donc les gamins rentrent dans un pôle espoir à 13 ans, ils en sortent à 15 ans. Il y a des pôles espoir, il y en a 16 en France et ultramarins. Et il y a un gamin qui rentre dans un pôle espoir, on va pas le déconnecter de sa famille, parce que le week-end il rentre chez lui. On va pas le déconnecter de son club, parce qu'il pourra continuer à travailler, à jouer dans son club. Mais quand même, on va le préparer à rentrer dans un centre de formation, s'il en a les atouts. Donc voilà un peu toute l'originalité des pôles espoir.
0: Alors, on est quand même sur un profil haut niveau. L'objectif, c'est quoi? C'est d'en faire des joueurs professionnels?
1: Oui, c'est d'alimenter les sélections nationales, de faire des joueurs professionnels. Et surtout, c'est de construire. C'est pour ça que l'éducation nationale et le ministère des Sports a une grosse emprise. C'est les fameux mots valises, à savoir de construire le citoyen et de faire que l'enfant réussisse à travers sa passion qu'est le football, réussisse sa vie d'adulte. Et je sais pas si je vais avoir le temps, mais l'originalité de quand je présente tous les ans quand on fait le recrutement, on parle dans les micro-régions. J'ai une équipe technique dans l'extrême sud, en Balagne, qui me disent voilà, il y a un gosse de qualité, petit à petit on va resserrer pour arriver à ce qu'on appelle le stage régional qui a lieu en février. Et au stage régional, avec les 32-34 meilleurs gosses insulaires,
0: il faut en sortir 12.
1: J'ai 2 mois pour en sortir 12.
0: C'est dur, non?
1: C'est très dur parce que là où c'est facile entre le premier et le troisième, c'est compliqué entre le septième et le treizième. C'est très compliqué, ça va se jouer sur des choses. Mais lorsque je présente le pôle espoir aux parents, parce que sur le stage régional, lorsqu'on fait l'accueil, on accueille aussi tous les parents. Et finalement, je leur propose une équipe. Lorsqu'on dit comment est construit le pôle espoir, ce que vont vivre les enfants, je leur présente une équipe de joueurs qui a performé, avec Lisandro Lmete dans les buts, avec les deux Tramogne, avec Wabi Kazri, avec
0: et il y a de quoi faire, hein.
1: Et en même temps, je leur présente une équipe avec des enfants qui sont passés par le pôle espoir, mais qui sont pilotes de ligne, qui sont pharmaciens, qui sont médecins, qui sont journalistes, qui sont rédacteurs en chef à Canal+, qui sont bergers, qui sont instituteurs, qui sont profs de PS. Je leur présente cette équipe en disant, voilà, c'est pas parce que votre fils va passer par le pôle espoir qu'il ne va pas avoir, entre guillemets, handicapé une filière universitaire. Donc, ça les rassure.
0: Ça veut dire que, vous avez souligné tout à l'heure, donc, ils sont professionnels. Le but, c'est d'en faire des professionnels. Mais, bien entendu, il y a beaucoup d'appelés et peu d'élus parce que c'est un petit peu un entonnoir, hein, le football de haut niveau. Oui. Et par contre, il n'y a aucun gamin qui est laissé sur le carreau.
1: Ben, c'est ce qu'on s'évertue à faire. Et ça, c'est, pour moi, c'est une vraie gageure. Lorsque je m'adresse à des parents, je m'adresse à des parents et pas à des agents. Donc je leur dis, voilà, vous inquiétez pas. Est-ce que votre fils va vivre dans son collège en Kazink ou à Multifa, le contenu, ça va être le même. On ne va rien négliger et on va rendre votre fils très vite beaucoup plus autonome, beaucoup plus responsable et ça va le faire grandir et ça va lui servir. Le jour où il mettrait les pieds en fac.
0: Je prends l'exemple de Wahbi Khazri.
1: Oui.
0: Vous avez décelé de suite que ce gamin pouvait terminer professionnel en Ligue 1 sans problème.
1: Non.
0: Il y a une marge de progression.
1: Ouais, c'est une discussion dans laquelle je ne vais pas m'engager. D'ailleurs, j'ai dit aux parents que statistiquement, leur fils a plus de chances d'être médecin ou avocat que footballeur professionnel. D'accord. Sur la tranche d'âge, il y a à peu près entre 70 et 100 gamins qui signent un contrat pro tous les ans. Et tous les ans, il y a sûrement beaucoup plus de médecins, de chirurgiens, d'avocats qui sortent.
0: Donc, ils n'ont pas un peu la grosse tête, les gamins, quand ils se disent « Tiens, je rentre pour l'espoir, c'est bon, je vais finir professionnel, joueur de haut niveau ?»
1: Peut-être. Après, moi, en tout cas, c'est pas le... Nous, c'est le discours qu'on a avec les gosses, avec les parents, c'est que les pieds touchent bien par terre, comme disait Coluche. Et après, malheureusement, ce qui peut se passer dans la tête d'un gosse, mais nous, notre volonté, c'est de pas la faire grossir, au contraire.
0: Vous avez souligné tout à l'heure, l'objectif c'est d'en faire des footballeurs de haut niveau, des professionnels, mais vous avez parlé aussi d'alimenter l'équipe de France, les sélections nationales, c'est quand même encore un autre niveau. Hein.
1: Si, mais bon, ça arrive. Hein. Lisandre Lemaitre a été champion du monde, Timothée Vielle a été champion d'Europe. On a des gamins qui sont en sélection nationale. Après, il ne faut pas se voiler la face. Hein. J'ai fait rentrer, pour la rentrée septembre, il y a 12 gamins qui sont rentrés comme tous les ans. Ce sont des gamins nés en 2013. Mmh. Au départ, sur la Ligue Corse de football, il y a un peu plus de 500 gamins qui sont en capacité, qui sont licenciés, qui sont en capacité d'intégrer le Pôle Espoir. À Clairefontaine, ils sont 18 700. On a fait un échange contre la Ligue d'Aquitaine, ils sont 12 000. Il y a 12 gamins dans la tranche d'âge, nous on est 500. Alors, pourquoi on formerait plus de footballeurs, nous, professionnels, que l'Île-de-France ou la région marseillaise?
0: Ouais.
1: On est, malheureusement, on est un petit aquarium et on fait avec.
0: Le niveau, comment il est par rapport aux autres ligues, justement?
1: À 13 ans, on arrive à faire des choses pas mal. Parce que c'est là où, on parlait de l'Argentine tout à l'heure, c'est là où nous, on a un sentiment d'appartenance qui est très très fort. Et... je m'évertue à dire aux gamins que le tout vaut plus que la somme des parties. Et c'est ce que nous a montré l'Espagne contre la France, à savoir que cette équipe-là était meilleure que la somme des individualités françaises. Et quand en première année, quand on va jouer, tous les ans, on joue à Clairefontaine. Clairefontaine, c'est 80% des sélections nationales. Enfin, l'Île-de-France. Hein.
0: Vous avez joué, hein, là-bas.
1: On a joué là-bas, on a gagné 4-1. Dans 2 ans, on va perdre 11-1.
0: Pourquoi ?
1: Parce que derrière, eux, ils vont grandir, ils vont développer autre chose, et nous, on n'a pas ce même potentiel. Alors, peut-être qu'il faudrait encore continuer à le développer, et moi, je joue un peu sur ce sentiment d'appartenance et sur les principes de jeu que j'espère être suffisamment bien compris par les gosses que j'ai sous les yeux tous les jours. Mais c'est quand même compliqué de dire que 500 gamins vont être meilleurs que 20 000 gamins.
0: Ah oui, c'est sûr, c'est pas évident. Ouais. On comprend très bien cette analyse. Un mot important, Est-ce que les clubs corses puisent régulièrement dans le pôle espoir ou est-ce que c'est insuffisant? Est-ce qu'il en faudrait plus? Parce qu'on voit que à un certain niveau, on prend les jeunes d'ici, puis dès qu'on arrive à un autre niveau plus élevé, par exemple Ligue 2, Ligue 1, eh bien on va aller chercher des joueurs ailleurs, qui ont, alors qu'on a peut-être chez soi de quoi faire.
1: Oui, bon, c'est toujours le...
0: C'est toujours le problème, le même problème qui revient.
1: Hein. Oui, c'est toujours la même discussion. Après, les très bons joueurs corses, ben, c'est des joueurs qui sont, entre guillemets, négociables par d'autres équipes et eux, ils ont peut-être aussi intérêt à jouer dans d'autres équipes. C'est sûr que si il y avait le même pouvoir sportif et financier dans une équipe insulaire, peut-être que les Vincent Marquette, ils joueraient là et ainsi de suite. Mais bon, c'est pas le cas. Après, on n'a pas le vivier pour remplir toutes les équipes qui jouent dans les championnats nationaux en Corse. Et c'est ça un peu le piège, c'est que on a quand même quatre équipes qui jouent, qui font le championnat U17. C'est pas sûr qu'on ait.
0: C'est quand même pas mal, hein.
1: Ouais, 80 gamins qui sont de niveau national en Corse.
0: Un point important, si à votre époque, parce que souvent des anciens de votre génération disent, moi, à cette époque-là, si j'avais été sérieux, s'il y avait eu un pôle espoir, je sais pas, mais il y a une quarantaine d'années, on aurait eu des gamins de l'époque dans votre génération qui auraient pu percer à plus haut niveau.
1: Mais moi je vais évidemment dire que oui, mais le vrai paradoxe c'est que finalement il y avait plus de joueurs insulaires qui jouaient dans nos équipes insulaires, alors que les moyens d'entraînement, le cadre d'entraînement était nettement insuffisant. C'est ça un peu le paradoxe. Parce que finalement moi j'ai grandi dans un football qui était un football très territorial et j'ai eu la chance à 16 ans et demi, mais il y avait pas que moi qui, il y avait Louis Martialis, il y avait César Natif dans ma génération. Il y avait des Paul Henri Raymond, des Brown et des Farines qui ont joué, des Chicolini. Ouais. Maintenant on a le sentiment que alors qu'on a une structure, un cadre qui favorise le haut niveau, on a le sentiment d'en sortir un peu moins. Alors, je pourrais pas tout vous expliquer, je sais pas.
0: Pour finir, deux mots sur la squadra Gourse, ça pourrait être quelque chose d'important pour la jeunesse corse.
1: Alors, moi, l'idée de représenter le territoire, c'est une idée qui est forte. Mais, voilà, c'est pas l'apanage que de la squadra Gourse, parce qu'il y a les sélections aussi de jeunes de la Ligue Corse de football et les cadres de la Ligue Corse de football, comme nos élus à la Ligue Corse de football, ont aussi comme volonté de promouvoir le football dans notre île. Sur la squadre, ce que fait Dédé, c'est très très bien, parce que voilà, il y a une forme de continuité, et Dédé a toujours eu le souci de dire ce que vous disiez tout à l'heure. On a des gamins qui ont 20 à 21 ans et qui trouvent pas de club ou qui sont pas reconnus à leur juste valeur. Si on faisait quelque chose à travers la squadra Gourse qui pourrait les mettre en valeur, ça serait bien. Et là, vous pensez bien que c'est tout à fait louable. Et Dédé, comme la squadra Gourse, je pense à cette volonté de mettre en lumière les jeunes insulaires.
0: Merci Antoine Pierre-Edu d'avoir été notre invité. On a évoqué le dernier carré de la Coupe du Monde. La finale, c'est ce dimanche, 21h. Espagne-Argentine, la petite finale pour l'équipe de France, pour la DR de Didier Deschamps, France-Angleterre, 23h samedi. Et puis, on vous donne rendez-vous donc en septembre prochain pour la promo 2026-2027 du Pôle Espoir.
1: Du Pôle Espoir. En tout cas, je vous remercie.
0: Merci Antoine.

0: Chers auditeurs, bonjour. En ce vendredi 24 juillet, nous vous proposons l'écho de la lecture de l'Évangile de Jésus-Christ selon saint Matthieu, chapitre 13, versets 18 à 23. Cette lecture sera suivie de la méditation du chanoine Pierre Pinelli.
1: En ce temps-là, Jésus disait à ses disciples « Écoutez ce que veut dire la parabole du semeur. Quand quelqu'un entend la parole du royaume sans la comprendre, le mauvais survient et s'empare de ce qui est semé dans son cœur. Celui-là, c'est le terrain ensemencé au bord du chemin. Celui qui a reçu la semence sur un sol pierreux, c'est celui qui entend la parole et la reçoit aussitôt avec joie. Mais il n'y a pas de racine en lui. Il est l'homme d'un moment. Quand vint la détresse et la persécution à cause de la parole, il trébuche aussitôt. Celui qui a reçu la semence dans les ronces, c'est celui qui entend la parole. Mais le souci du monde et la séduction de la richesse étouffent la parole, qui ne donne pas de fruits. Celui qui a reçu la semence dans la bonne terre, c'est celui qui entend la parole et la comprend. Il porte du fruit à raison de 100 ou 60 ou 30 pour un. Parole du Seigneur.
2: Jésus explique aux disciples l'enseignement de la parabole du semeur. Il est évident que le sens de cette parabole concerne les disciples qui plus tard vont être semeurs de l'évangile de Jésus. Cependant, cette parole concerne aussi toutes celles et ceux qui l'entendront. Aujourd'hui, elle est toujours d'actualité et nous allons comprendre comment. Première présentation de Jésus concernant la personne qui entend la parole du royaume sans la comprendre est de ce fait vulnérable. Et elle n'est pas forcément responsable et c'est le cas le plus fréquent car ne pas comprendre n'engendre pas une punition mais prive quelqu'un d'un savoir et d'une lumière. Un autre cas est celui qui entend la parole comme une eau qui pénètre le sol. Il est heureux, la parole de Dieu est reçue avec joie, mais sans accueillir cette parole d'avoir compris le message. Mais il n'a pas l'idée ni le temps de la mettre en pratique. Donc, la parole de Dieu en lui est lettre morte. Il croit certainement, mais n'est pas prêt ou disposé à mettre en pratique la parole de Dieu. Cet homme reste vulnérable dans les moments durs de sa vie. Un autre entend la parole de Dieu qui le rend heureux. Mais quand vient la tristesse ou la gêne de se déclarer chrétien, cet homme ou cette femme trébuche aussitôt. Apparaît aussi celle ou celui qui reçoivent la parole, mais ils n'ont pas le temps de s'en occuper, ne serait-ce que de la lire. En effet, les soucis de la vie, les relations multiples occupent tout le temps de la parole de Dieu, et celle-ci est mise au placard. Fort heureusement, d'autres soignent cette relation quotidienne avec la parole de Dieu.

Notre Père, qui es aux cieux, que ton nom soit sanctifié, que ton règne vienne, que ta volonté soit faite sur la terre comme au ciel. Donne-nous aujourd'hui notre pain de ce jour. Pardonne-nous nos offenses, comme nous pardonnons aussi à ceux qui nous ont offensés, et ne nous laisse pas entrer en tentation, mais délivre-nous du mal. Amen.

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2: Allez, bonsoir à toutes et à tous. Bienvenue dans ce 18-19. Chaque soir, on passe une heure ensemble sur RCF Notre-Dame avec de l'info, des reportages, de l'actualité et de la culture. Le 18-19, c'est d'abord ce qu'il faut retenir de l'actualité. Évidemment, ces incendies qui continuent de progresser dans le sud-ouest. En Gironde, le plus gros feu de la saison a déjà ravagé plus de 12 500 hectares et conduit à l'évacuation de 44 000 personnes. La préfète de la région Nouvelle-Aquitaine, Sophie Broca, décrit un incendie XXL, imprévisible et vorace qu'elle qualifie d'ogre de l'été. Et dans le Var, le feu a brûlé près de 2700 hectares. S'il est contenu, il n'est toujours pas fixé. Et des reprises de flammes ont conduit à de nouvelles évacuations autour de Pontevès et Barjols. En Espagne, près de Madrid, 19 000 personnes ont également été évacuées ou confinées en raison de ce qui est présenté comme le pire incendie de l'histoire de la région. Et vous savez que derrière ces incendies, il y a aussi des conséquences humaines et psychologiques majeures pour les habitants comme pour les pompiers mobilisés. On parlera justement de ce sujet avec notre invitée du 18-19, Cynthia Moreau. Elle est docteure en psychologie, elle-même sapeur-pompier volontaire dans le 59. Elle sera notre invitée à 18h30. Bison futé voit rouge ce soir dans le sens des départs dans le nord-est et le sud-ouest et orange dans le reste du pays. Demain, la circulation s'annonce très difficile sur l'ensemble du territoire, classé rouge au niveau national. Dans le sens des retours, la circulation sera plus fluide avec un trafic classé entre vert et orange ce soir comme demain. Un mot sur le Tour de France.

0: Mais cette chaleur s'accompagne d'un risque important d'orage qui conduit Météo France à placer plusieurs départements en vigilance jaune. Le vent souffle également fort avec des rafales jusqu'à 70 km/h autour de la ville rose.
1: Et demain,
0: la moitié nord du pays se réveillera au sec, entre nuages et éclaircies. Dans le sud, le temps restera plus instable avec des averses orageuses attendues. Une situation qui pourrait être favorable en Gironde, où ces précipitations sont espérées par les pompiers mobilisés face aux incendies afin de ralentir la progression des flammes avant le retour des fortes chaleurs la semaine prochaine. Conséquence de cette dégradation orageuse, les températures reculeront légèrement. Il fera 24 à Montpellier et 27 degrés à Aurillac.
1: Demain, donc, merci beaucoup Mathias Servoz et on refera un point sur la météo à 18h30. Dimanche marquera les 10 ans de l'assassinat du père Jacques Hamel. Le 26 juillet 2016, souvenez-vous, ce prêtre de 85 ans était égorgé par deux djihadistes alors qu'il célébrait la messe dans son église de Saint-Étienne-du-Rouvray devant quelques fidèles. Un hommage lui sera rendu tout au long du week-end. Dimanche à 11h, le cardinal Jean-Marc Aveline, le président de la Conférence des évêques de France, présidera une messe à Saint-Étienne-du-Rouvray en présence notamment du Premier ministre Sébastien Lecornu. Pauline de Torchac, vous revenez sur le procès en béatification du père Jacques Hamel, ouvert quelques mois seulement après son assassinat.
2: Oui, rappelons que deux mois après l'assassinat tragique du père Jacques Hamel, le pape François avait autorisé le lancement de la procédure en béatification du prêtre mort en martyr. Un dossier très épais, près de 11 500 pages, a ensuite été remis au Vatican le 10 avril 2019. Ce dossier comprend de nombreuses informations, 600 pages d'audition des témoins, des documents sur la vie et le ministère du père Jacques Hamel, mais aussi plus de 5000 pages d'homélies rédigées par le prêtre. Alors aujourd'hui, 10 ans après sa mort, sa béatification est-elle imminente? C'est la question posée par Catherine Manet au père Paul Vigouroux, vice-postulateur de la cause de béatification du père Hamel.
3: On a fait une phase de diocésaine assez rapide. Il y avait des témoins oculaires, et quand même, c'est quand même très rare d'avoir des témoins oculaires d'un assassinat, d'un martyr, âgé. Donc il fallait recueillir leurs témoignages avant, bien sûr, qu'ils puissent eux-mêmes décéder. Donc on est passé assez rapidement. On a mis 22 mois à faire le dossier de béatification. Voilà. Maintenant, c'est déposé à Rome, à la Congrégation pour les causes des saints, qui doit mener l'enquête, qui instruit à son rythme. Et maintenant, on est dans le temps de l'Église. Et je pense que maintenant, un peu comme un effet un peu inverse, on prend son temps. Pendant son temps, l'Église réalise que il y a encore des choses qui se passent, il y a encore des pèlerinages, il y a encore des BD qui sortent, il y a encore des bouquins, ça parle encore au peuple de Dieu. Et ça, c'est important pour l'Église de voir que sur la durée, ça porte des fruits.
2: Et parmi ces fruits, cette amitié née entre Roselyne Hamel, la sœur du prêtre, et Nassera Kermiche, la mère de l'un des meurtriers. Après le choc, la douleur, la colère et l'incompréhension, Roselyne Hamel est entrée en contact avec la mère du terroriste.
4: Ce fut un chemin d'une année où j'ai commencé par chercher le numéro de téléphone de Nassera pour parler un peu chaque semaine. Et au bout de quelques semaines, quand notre discussion prenait du sens et de l'intérêt, je lui ai demandé si je venais frapper à sa porte un jour que j'arriverais à Saint-Étienne-de-Rouvray, si elle m'ouvrirait. Et elle m'a dit, mais madame, il y a bien longtemps que je vous attends.
5: J'attendais vraiment d'avoir un contact avec Roselyne. Ça faisait quelque temps qu'on se parlait au téléphone. C'était mon vœu de pouvoir demander pardon dans un premier temps, parce que moi, pour moi, c'était important. Et puis, rencontrer Roselyne, ça m'a fait vraiment un bien, un grand bien.
2: 10 ans après l'assassinat du prêtre, la mémoire du père Jacques Hamel sera honorée tout au long de ce week-end à Saint-Étienne-du-Rouvray.
1: 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On vous invite également à suivre en ligne sur notre site un dossier consacré justement à cet anniversaire, ce triste anniversaire de l'attentat de Saint-Étienne-du-Rouvray concernant le père Jacques Hamel. Merci pour votre écoute sur RCF Notre-Dame. Un peu de musique tout de suite pour vous accompagner. Et puis dans un instant, ce sera la bonne info de Mathias Troud. On parlera du Tour de France, ce sera après Linda Ronstadt pour vous accompagner. It's...

0: Alors on se replonge dans les années 80-90 avec Linda Ronstadt sur RCF Notre-Dame, It's So Easy.
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0: Il est 18h09, la bonne info du jour, c'est avec Mathias Troud et au menu ce soir, on se met en selle.
2: Une bonne info spéciale Tour de France aujourd'hui. Vous savez que la grande boucle se referme ce week-end à Paris. On en parle avec un passionné assez mordu pour avoir construit une grande maquette du Tour de France. 6 mètres carrés montés sur des tréteaux. On y retrouve tout ce qu'il y a dans un village qui accueille le Tour. Bonjour Denis Guérin.
3: Bonjour.
2: Puisqu'on est à la radio, est-ce que vous pouvez nous décrire plus en profondeur votre maquette ?
3: Alors effectivement, c'est une maquette qui est assez grande. Alors que j'ai révisé un petit peu parce que c'était plus facile à transporter. Donc là, c'est à peu près la même surface, c'est le même décor. L'idée, c'est de refaire un village départ avec la caravane, les coureurs et tout ce qui est autour du Tour de France.
2: Et combien d'objets est-ce qu'on peut retrouver sur votre maquette ? Que vous avez un chiffre total, des détails amusants ?
3: Il y a plus de 10 000 objets sur la maquette, en fait. Entre les voitures caravanes, il y a déjà 350 voitures. Il y a les anciennes voitures de la caravane des années 50. Il y a des constructions de maisons. Il y a des bus. Il y a des personnages. Tout est animé, en fait, comme si on soit dans une étape de départ de Tour de France.
2: Est-ce qu'il y a une création qui vous rend le plus fier ?
3: Tout, en fait, parce que j'y prends plaisir à faire la décoration, à aménager. Et puis, moi, je suis un passionné du Tour. Donc, on a fait beaucoup d'étapes sur le Tour de France, aussi bien départ que d'arrivée. Cette année, on va effectivement aller à Paris, puisqu'ils étaient assez loin. Mais l'an passé, j'ai fait la caravane du Tour de France chez FDJ. Je vois un petit peu comment ça se passe. Et l'idée, c'est de reproduire un petit peu, puis pour le plaisir des yeux, partagé pour tous.
2: Et combien de temps ça vous a pris tout ça, alors ?
3: Alors j'ai commencé effectivement en 2018 et j'ai fini il y a 2 ans en fait. Voilà. Ouais. Mais je suis toujours en perpétuelle reconstruction, changer un peu les décors. C'est vraiment l'idée, c'est vraiment de faire vivre la maquette.
2: Et c'est une activité qui prend tous vos week-ends ?
3: Non, je travaille pas tout le temps. Non. Je fais par petit peu. Je travaille 2 heures, 3 heures, et puis je pense à autre chose. Et puis, des fois, je reviens. S'il pleut, je me mets dans mon sous-sol. Parce que la maquette est montée dans mon sous-sol, donc ça prend une bonne partie du garage. Donc, c'est en plusieurs fois, en fait.
2: Et d'où ça vient, cette passion pour le cyclisme, au point d'en faire une maquette ? Comment on tombe assez dans la marmite pour ça ?
3: Ça fait plus de 35 ans que je suis le Tour de France, que je suis toutes les courses. D'ailleurs, il n'y a pas que le Tour de France, hein, il y a aussi Paris-Nice, Paris-Roubaix. On a fait Paris-Roubaix cette année. Quand j'étais petit, en fait, j'ai vu la caravane passer dans la commune. Je me rappelle très bien. D'ailleurs, j'ai retrouvé une exposition à Dinan, il n'y a pas l'an passé, un journal, le journal de bord de la course. Et on voit bien qu'il passe pratiquement au bout de ma rue, quoi, en fait.
2: Alors, vous êtes aussi adjoint au maire de Darnétal, près de Rouen. Ça vous a permis d'exposer votre maquette dans la mairie. Quel retour vous avez eu ?
3: Que des bons retours. En fait, j'avais mis un livre à disposition. Les gens ont mis des commentaires, ont trouvé ça super. Et ça leur permettait aussi de retomber en enfance. Alors, forcément, les anciens, ils retrouvent des choses de leur enfance, comme la caravane des années 50, entre 50 et 70. L'ancienne caravane où il y avait des marques un peu avec des camions super. Et puis j'ai aussi la caravane des années 2000. Voilà, j'ai 2 caravanes en fait pour animer la maquette.
2: Et vous préparez actuellement une deuxième maquette, c'est bien ça ? Avec quelle nouveauté ?
3: Alors c'est pratiquement la même maquette, sauf que c'est le support qui change en fait. Parce qu'à la base, c'était des grosses plaques de bois. Pratiquement compliqué à transporter. Aujourd'hui, c'est des plaques plus fines montées sur des tables. Donc, ça me permet de mettre ça dans un coffre de voiture ou dans une remorque, tout simplement, quoi. Pour pouvoir exposer. Alors, j'ai effectivement exposé à la mairie d'Ardétal, mais j'ai aussi exposé au Tien d'Arena au moment du Tour de France l'année dernière. J'ai exposé aussi chez Espotec à Rouen, c'est le musée Espotec. Et puis, il n'y a pas longtemps, j'ai exposé... Alors, il y a aussi d'autres... Il y a la maquette, puis il y a tout ce qui va autour... tout ce qui va autour du Tour de France. Donc, je peux faire une exposition, je peux remplir, je ne sais pas moi, 1000 mètres carrés d'exposition, rien qu'avec tout ce que j'ai. Quoi.
2: Merci Denis Guérin, passionné concepteur donc de maquettes sur le Tour de France et adjoint à la mairie de Darnétal en Seine-Maritime.
3: Merci à vous.
0: Et c'était la bonne info du jour avec Mathias Trout que vous retrouvez tout l'été dans la matinale de 7h à 9h. Allez, un petit coup d'œil sur la suite de ce 18-19. On évoquera évidemment ces incendies qui touchent une partie du sud de la France et notamment dans le sud-ouest. Le plus important feu de la saison qui a ravagé déjà plus de 12 500 hectares en Gironde, qui a entraîné également l'évacuation de dizaines de milliers de personnes. Et dans le Var, hein, pareil, une situation un peu mieux maîtrisée, mais les reprises de flammes obligent encore des habitants à quitter leur domicile. Quelles conséquences pour les populations et pour les habitants, notamment sur d'un point de vue psychologique? On verra ça avec une docteure en psychologie qui est également sapeur-pompier volontaire, c'est Cynthia Moreau. Elle sera notre invitée du 18-19 à 18h30. Et puis un petit peu plus tard avec Philomène Dubois, on reparlera du Tour de France. Bonsoir ma chère Philomène.
4: Bonsoir Melchior.
0: Ben oui, parce que le Tour de France se termine ce week-end avec un petit passage par Montmartre.
4: Oui, on a un peu triché sur demain dans l'info, oui. Ça passe en réalité dimanche. Et je suis allée cet après-midi à la rencontre des restaurateurs et des Montmartrois de la très connue rue Le Pic.
0: Ah oui.
4: Les coureurs y effectueront 3 tours dimanche. Alors les locaux s'attendent à recevoir beaucoup de monde dans une grande ambiance de fête.
0: Et bah tout à l'heure, Philomène Dubois. Allez, 18h15, que s'est-il passé aujourd'hui dans l'histoire? Réponse tout de suite avec Bruno Fuma.
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5: Aujourd'hui, nous sommes le 24 juillet. 3 ans après sa signature, le traité de Sèvres met enfin à la Première Guerre mondiale en ce qui concerne l'Empire ottoman et remplacé le 24 juillet 1923 par un autre traité, celui de Lausanne.
6: Les pourparlers de Lausanne durent 8 mois. Signés en juillet 1923 par Ismet Pacha, le représentant de Mustafa Kemal, le traité de Lausanne aboutit au départ des troupes alliées. Le 29 octobre 1923, la Grande Assemblée nationale turque proclame la République et élit Mustafa Kemal président. Kemal nomme Ismet Pacha premier ministre et pour rompre avec l'histoire de l'Empire, fixe la capitale de la Turquie à Ankara.
5: Ce traité de Lausanne fait suite à la défaite en 1922 des troupes grecques face aux forces turques et tient compte des nouveaux rapports de force. Ce traité de Lausanne sera le dernier accord résultant de la Première Guerre mondiale. C'est la première visite d'un chef d'État français au Québec qu'effectue le général de Gaulle en ce mois de juillet 1967. Le 24, reçu à l'hôtel de ville de Montréal, le président français s'adresse depuis le balcon à la foule.
7: Ce soir ici, et tout le long de ma route, je me trouvais dans une atmosphère du même genre que celle de la libération.
5: Par cette phrase, vive le Québec libre, le général de Gaulle apporte un soutien aux revendications d'autonomie de la province du Québec. Dans la nuit du 24 au 25 juillet 1943, les Alliés lancent l'opération Gomorre, une campagne de 7 raids aériens rapprochés de bombardements de la ville allemande d'Hambourg.
8: Hambourg était un des grands ports du monde. Ravagé par des bombardements et des incendies sans nombre, le port de Hambourg est réduit à l'état de carcasse. La ville entière a brûlé. Elle ne s'est pas écroulée sous les bombes, les murs sont restés debout, mais ce n'est plus qu'un squelette de ville. Spectacle peut-être plus tragique encore que celui de ruines effondrées. Il y a des villes dont il ne reste rien. Ici, il reste un fantôme en forme de ville.
5: Au total, on estime que cette opération aura coûté la vie à 45 000 personnes, 80 autres 1000 seront blessés. Jusqu'à la fin de la guerre, la ville d'Hambourg subira 69 autres raids de bombardiers.
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5: À la page culture, disparaissait le 24 juillet 1957, Sacha Guitry, dramaturge, acteur, metteur en scène, réalisateur et scénariste. Pour la petite histoire, son vrai prénom n'est pas Sacha, mais Alexandre comme son parrain, le tsar Alexandre III, pour qui son père Lucien travaillait au moment de sa naissance en 1885. Et puis c'est le 24 juillet 1946 que voyait le jour le chanteur Hervé Villard. Il se fait connaître en 1965 avec un premier titre, Caprice est fini. Il a également interprété dans les années 80 des tubes comme Méditerranéenne et Revient.
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0: Voilà Bruno Fuma qui arrive toujours à nous plonger dans une vraie nostalgie dans ce podcast Ce jour dans l'histoire, à réentendre sur l'application mobile RCF Notre-Dame. Changer le monde, ça commence ici et ce soir près de Rennes. Une parcelle agricole est devenue un lieu de reconstruction pour une quinzaine de demandeurs d'asile, pour la plupart anciens agriculteurs. Ils y cultivent bénévolement des légumes depuis le début de l'année et les récoltes sont ensuite redistribuées à des associations comme la Banque Alimentaire ou les Restos du Cœur. Alice Letondo s'est rendue sur place.
10: Sur un demi-hectare au milieu des champs, 17 exilés sans papier travaillent la terre bénévolement. En à peine 4 mois de travail, ces techniciens agricoles font sortir de terre de beaux légumes.
11: Ça, ce sont des aubergines. Les aubergines, les poivrons. Et devant là, il y a les choux-fleurs, les salades que nous sommes en train de faire. Parce qu'on a, distribué la première partie. Là-bas, c'est des courgettes. Là-bas, c'est des poireaux. Là-bas, il y a les piments.
10: Au-dessus du sol, à la main ou à la fourche, les agriculteurs migrants binent, récoltent, plantent et arrachent les mauvaises herbes de la parcelle. Un métier qu'ils connaissent pour être nés dedans.
11: Moi, je m'appelle, à l'état civil, je m'appelle Kassiri Golielon, je viens de la Côte d'Ivoire. Oui, je sais cultiver parce que je peux dire que c'est plus qu'une formation parce que je suis né dedans. Au pays, on cultive à peu près tout. On cultive la plupart des choses même. Le manioc, le riz, la banane, le taro. Et on plante aussi le café et le cacao. J'ai mon champ de VA, j'ai mon champ de cacao en Côte d'Ivoire, j'ai tout ça là-bas.
10: Dans la promiscuité depuis des mois et en attente de régularisation, loin de l'agitation de la ville, ils avaient besoin de concret. Leur objectif, se faire une place dans une société qui leur interdit de travailler, sortir des problèmes du quotidien et surtout se sentir utile.
11: Nous sommes les demandeurs. Je suis demandé des étrangers malades. Je suis malade. Je suis dans mes procédures. Ça n'a pas marché. Mais au lieu de rester comme ça, sans rien faire, voilà pourquoi on a eu l'idée de créer ce collectif et aussi aller au secours des personnes vulnérables comme nous autres aussi. Ce qu'on fait, on ne les vend pas. On donne ça au secours populaire, à les associations qui partagent la nourriture.
10: 25 minutes de bus depuis Rennes, puis 45 minutes de marche et la journée commence.
11: On s'est départagé les tâches. On a fait par groupe de personnes. Il y a lundi, il y a un groupe qui vient pour arroser au temps d'arrosage. Le mercredi, il y a un groupe qui vient. Et le vendredi, il y a un groupe qui vient. Le samedi, on vient tous. Nous aussi, on a une expérience qu'on met ça en valeur. Voilà comment nous sommes venus faire ça. Et pour qu'eux aussi, on donne nos coups de main à l'État. Je me sens très à l'aise. Oui, je suis là, je travaille. Et puis, ça fait du sport, ça fait du bien aussi. Au lieu de rester sans rien faire, si je suis régularisé, je vais continuer. Quoi, c'est le sport, donc c'est ça.
10: Eddy Valère est fondateur et gestionnaire des affaires administratives du groupe. Il va bientôt être logé au sein d'Habitat Humanisme à Rennes.
12: On a un seul objectif, c'est d'abord se libérer du stress que nous vivons au quotidien, puisque nous sommes des personnes qui n'ont pas encore des situations stables. Nous nous libérons de ce stress qui nous encombre au quotidien. Avec ce que nous avons vécu dès notre arrivée ici, on veut aussi mettre sur pied une méthode d'accompagner aussi l'État dans la gestion de sa population pour pouvoir travailler sans papier, puisqu'il est toujours inscrit dans la tête des migrants que lorsqu'on est sans papier, on ne doit pas travailler. Mais c'est rigolo, puisque le travail n'est pas seulement celui qu'on doit te rémunérer. Tu dois d'abord chercher à te rendre utile afin d'attendre le lendemain qui pourra être aussi meilleur pour toi.
10: Il faut savoir que selon l'enquête besoin en main-d'œuvre 2025 de France Travail, il existe près de 9000 projets de recrutement en agriculture dans la région Bretagne, soit au moins autant de postes à pourvoir.
0: Un reportage d'Alice Letondo dans Changer le monde, ça commence ici sur RCF Notre-Dame.
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0: Et si on ouvrait un livre pendant les vacances? Vous savez que tout cet été, on vous donne quelques idées de lecture à la rencontre des libraires qui font vivre le livre près de chez vous. Et ce soir, dans le Jura, avec Guillaume Rochon. Bonjour.
13: Bonjour à toutes et à tous. Nous sommes aujourd'hui à Dole, au nord du département du Jura, face à la sous-préfecture, au rez-de-chaussée d'un bâtiment de 3 étages, la librairie Passerelle, une institution dans la cité natale de Louis Pasteur. Pour nous accueillir et nous conseiller, l'une de ses libraires, Patricia Monet. Bonjour.
14: Bonjour.
13: Vous êtes libraire depuis 11 ans, c'est ça, à la Passerelle?
14: Oui, avant j'avais travaillé à Besançon, chez Car, chez Campo Nouveau, donc ça fait à peu près 35 ans que je vends des livres. Parce qu'on peut toucher à plusieurs univers, parce qu'on n'est pas ancré dans la réalité, même si ça nous ramène, parce que c'est un métier de passion, et à chaque rentrée littéraire, c'est des découvertes, et c'est un métier passionnant, quoi.
13: Vous avez souhaité nous faire part d'un coup de cœur littéraire, Le gardien de la colline aux cerisiers, de l'auteur italien Franco Faggiani, publié en mai dernier aux éditions Paulsen. Qu'est-ce qu'il raconte, ce livre ?
14: C'est un livre donc, qui parle d'un fait historique réel, l'histoire d'un Japonais qui a participé aux Jeux Olympiques de Stockholm en 1912. C'était un petit jeune qui était plutôt solitaire, ses parents ne s'occupaient pas trop de lui, et pour tuer le temps, il courait. Et il a été repéré par l'équipe nationale, il est contacté par l'empereur qui lui dit, ben voilà, je voudrais développer un peu notre présence en Occident et nos liens avec les Occidentaux, vous allez participer aux Jeux Olympiques. Et donc, notre jeune Japonais part du Japon à Stockholm. C'est déjà une aventure. Il va faire des rencontres. Et ce Japonais, en fait, la particularité, c'est qu'il va mettre exactement 54 ans, 6 jours, 5 heures, 32 minutes et 28 secondes pour faire son marathon. Et la question qu'on se pose, c'est qu'est-ce qui s'est passé quand il est arrivé donc à Stockholm et il a commencé à faire son marathon ? Parce qu'a priori, il avait de bonnes chances. Je ne vais pas vous dire ce qui se passe, mais il va poursuivre sa vie, il va rentrer incognito au Japon, parce que bien évidemment, on ne peut pas rentrer au Japon si on a loupé le marathon. Et là, il va commencer une deuxième vie au milieu des cerisiers. Il va y avoir un concours de circonstances et des gens vont passer par là, des années plus tard, et vont lui permettre de finir son marathon là où il l'avait laissé.
13: Pourquoi est-ce que vous le conseillez finalement à nos auditrices et auditeurs ?
14: Parce que c'est un gros coup de cœur, parce que c'est un livre qui parle d'un fait historique réel, c'est un livre qui parle de sport, c'est un livre qui parle de nature, et c'est un livre qui est écrit dans une langue merveilleuse. Et le paradoxe aussi, c'est que ça se passe au Japon et que c'est écrit par un Italien. Alors j'avoue que quand j'ai vu ça, j'ai un peu reculé en me disant « Oulala, où est-ce qu'on va aller ?» Mais comme j'aime un peu le sport et que j'aime l'histoire, je me suis lancée dans l'aventure. Et j'avoue que je n'ai pas été déçue parce que c'est un livre que tout le monde peut lire. C'est très facile à lire. Et ce qui est intéressant, c'est que quand c'est un auteur étranger qui n'écrit pas sur son propre pays, il y a une distance qui nous permet à nous lecteurs de tout de suite rentrer dans le livre. Pour les puristes, ça peut peut-être pas le faire, mais des fois, on ne peut pas rentrer dans la littérature étrangère quand c'est vraiment trop ancré dans la culture. Et là, il a trouvé le petit pas de côté, cet Italien Franco Fangiani, et vraiment rentre tout de suite. Et c'est assez bluffant parce qu'on a vraiment l'impression de lire un livre japonais, écrit par un japonais. Et ça, c'est assez bluffant quand même. Et c'est très réussi.
13: Donc, ce livre, Le gardien de la colline aux cerisiers de Franco Fangiani, qu'on peut donc retrouver dans toutes les librairies de France et notamment la librairie Passerelle à Dole dans le Jura.
2: Merci beaucoup.
14: Merci.
0: Et voilà une bonne idée de lecture à emmener sur la plage pour les vacances. Et si vous aussi, vous avez quelques idées de livres, vous envoyez un mail à direct@rcf.fr. Allez, merci pour votre écoute. On va écouter un peu de musique avec Héloïse tout de suite. Et dans un instant, 18h30, notre invité du soir.

0: C'était Héloïse pour vous accompagner en ce vendredi soir sur RCF Notre-Dame. Hey bro, à tout de suite.
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0: Il est quasiment 18h30 sur RCF Notre-Dame. Merci pour votre écoute et votre fidélité. On est en direct toujours jusqu'à 19h. Un mot sur l'actualité et ces incendies qui continuent de progresser dans le sud-ouest. En Gironde, le plus gros feu de la saison a déjà ravagé plus de 12 500 hectares et conduit à l'évacuation de 44 000 personnes. La préfète de la région Nouvelle-Aquitaine, Sophie Broca, a décrit cet incendie d'ogre de l'été. Et puis dans le Var, le feu a brûlé près de 2700 hectares. S'il est contenu, il n'est toujours pas fixé. Et des reprises de flammes ont conduit à de nouvelles évacuations autour de Pontevès et Barjols. Bison futé voit rouge ce soir dans le sens des départs dans le nord-est et le sud-ouest et orange dans le reste du pays. Demain, la circulation s'annonce très difficile sur l'ensemble du territoire, classé rouge au niveau national. Dans le sens des retours, la circulation sera plus fluide avec un trafic classé entre vert et orange ce soir comme demain. Et un mot sur le Tour de France, Tadej Pogacar s'impose au sommet de l'Alpe d'Huez dans cette 19e étape mythique de montagne. Les coureurs ont affronté l'un des cols les plus célèbres de l'histoire du Tour. Le Slovène conserve le maillot jaune avant le final à Paris dimanche et notamment à Montmartre. Philomène Dubois s'est rendue sur place. Reportage à 18h50. Un point sur la météo avec Mathias Servoz. Bonsoir Mathias.
4: Bonsoir Melchior.
0: Fraîcheur ou chaleur ce soir?
4: Des températures un peu plus élevées qu'hier dans la moitié nord du pays, dans une ambiance toutefois calme. Il fait 23 degrés à Paris, 24 à Lille et 27 à Bourges. Dans le sud-ouest, la situation est plus agitée avec des températures élevées. Il fait 29 degrés à Toulouse et 31 à Bordeaux. Mais cette chaleur s'accompagne d'un risque important d'orage qui conduit Météo France à placer plusieurs départements en vigilance jaune. Le vent souffle également fort avec des rafales jusqu'à 70 km/h autour de la ville rose.
0: Et alors pour demain?
4: La moitié nord du pays se réveillera au sec entre nuages et éclaircies. Dans le sud, le temps restera plus instable avec des averses orageuses attendues. Une situation qui pourrait être favorable en Gironde où ces précipitations sont espérées par les pompiers mobilisés face aux incendies afin de ralentir la progression des flammes avant le retour des fortes chaleurs la semaine prochaine. Conséquence de cette dégradation orageuse, les températures reculeront légèrement. Il fera 24 à Montpellier et 27 degrés à Aurillac.
0: Merci beaucoup Mathias Servoz d'avoir assuré ces météos. Dans le sud-ouest, le plus important feu de la saison a ravagé plus de 12 500 hectares en Gironde. Je vous en parlais il y a quelques instants et ont entraîné l'évacuation de dizaines de milliers de personnes. Dans le Var, malgré une situation mieux maîtrisée, les reprises de flammes obligent encore des habitants à quitter leur domicile. Mais au-delà des dégâts matériels et environnementaux, ces feux laissent aussi des traces psychologiques chez les populations confrontées à l'urgence, mais aussi chez les sapeurs-pompiers mobilisés pendant des jours dans des conditions extrêmes. Alors quels sont les impacts de ces événements traumatiques? Comment les repérer et les prendre en charge? On en parle avec notre invitée du 18-19. Bonsoir Cynthia Moreau.
5: Bonsoir à tous.
0: Merci beaucoup d'être avec nous sur RCF Notre-Dame. Vous êtes docteur en psychologie, experte psychologue, sapeur-pompier volontaire également au service départemental d'incendie et de secours du département 59 dans les Hauts-de-France. Quand vous voyez ces images d'incendie, Cynthia Moreau, qu'est-ce que vous ressentez?
5: De la compassion et vraiment un grand élan de solidarité pour toutes ces personnes qui sont... au cœur de cette catastrophe qui est absolument effroyable et avec toutes mes pensées aussi pour les équipes de sauveteurs qui œuvrent depuis maintenant plusieurs jours pour sécuriser et porter secours aux populations et à l'ensemble de l'environnement.
0: Avec des milliers de personnes qui ont dû quitter leur domicile, parfois en quelques minutes après une alerte sur leur téléphone. Qu'est-ce qui peut être le plus traumatisant dans ce type de situation, Cynthia Moreau ?
5: Alors, je pense que voilà, il faut vraiment être dans la situation pour pouvoir vraiment se représenter. Mais je crois que la peur de mourir et doit être vraiment l'émotion centrale dans ce genre d'événement. Après, voilà, tout dépend l'évacuation. On a vu des images d'évacuation en pleine nuit et d'autres où les évacuations étaient plus préparé et donc forcément la dynamique psychologique et émotionnelle est quand même tout à fait différente.
0: Et on le disait, depuis 6 jours, les flammes continuent de mobiliser d'importants moyens et notamment en Gironde. Un nouvel incendie a touché Lesges-Cap-Ferret, c'était hier, situé au nord du bassin d'Arcachon. Et notamment cette nuit, 40 000 personnes ont déjà été évacuées. Et parmi ces personnes, le prêtre Samuel Volta, qui est vicaire général du diocèse de Bordeaux et curé de la paroisse Cap-Ferret-Sud-Médoc. Vous allez l'entendre au micro de Clément Guerre sur RCF Bordeaux. Il revient avec nous sur cette nuit un peu d'enfer qu'il a vécu.
6: On s'est couché hier soir plutôt confiant, d'ailleurs plutôt rassuré par les infos qui avaient été données. Et cette nuit, à 3h30, voilà, on a eu l'ordre d'évacuation village par village, Piqueil et ensuite Piraillon, le canon, jusqu'au Cap-Ferret, jusqu'à la pointe. D'heure en heure, l'ordre d'évacuation a été donné. Donc, comme tout le monde, les prêtres ont obtempéré. De toute façon, on s'est dit, si tout le monde part, on n'a plus vraiment de raison d'être là. Moi, c'est vrai que mon intention première, c'était de rester, en me disant, c'est important aussi, le soutien spirituel, la présence, la célébration de l'Eucharistie. Et puis, je me suis rendu compte que c'était tout à fait inutile de chercher à rester. Et donc, on est parti avec mes confrères au milieu de la nuit pour rejoindre Bordeaux.
0: Voilà, Cynthia Moreau, c'est vrai que depuis hier, on reçoit énormément de témoignages de personnes qui, quand même, témoignent avoir été évacuées dans plutôt de bonnes conditions. Mais tout de même, on sent que ça peut laisser des traces. Est-ce que, justement, ce traumatisme peut apparaître au moment de l'incendie ou quelques jours après ? C'est ça qui peut être aussi délicat à évaluer, Cynthia Moreau ?
5: Tout à fait. Alors, en phase immédiate de l'événement, les gens sont extrêmement mobilisés pour se mettre en sécurité, rassembler leurs affaires. Donc, ils sont dans un fonctionnement qu'on appelle l'agir, qui peut être très protecteur sur la dimension psychotraumatique. Donc, on peut avoir des attaques de panique ou des effondrements au niveau émotionnel qui se déclarent dans l'instant même de l'événement. Mais généralement, les gens sont aussi très entourés par les équipes de secours qui les accompagnent. Et ça va être souvent quelques jours ou quelques semaines après, lorsqu'ils ont retrouvé un peu de sécurité matérielle, oui, qu'à ce moment-là, ils pourront relire en fait ce qu'ils ont vécu. Et c'est souvent à partir de ce moment-là que les symptômes surgissent.
0: Alors ça peut être autant compliqué à vivre pour les adultes que pour les enfants, Cynthia Moreau. Oui. Est-ce que les enfants vivent ces événements différemment ?
5: Alors, les enfants observent beaucoup les adultes et le sentiment de sécurité va dépendre de la manière dont les adultes vont les accompagner à ce moment-là. Voilà. Tout événement qui marque une zone de rupture, lorsqu'il y a de l'agitation, lorsqu'il y a des émotions très intenses, ça génère forcément un stress très important pour l'enfant, mais qui peut être aussi enveloppé de manière tout à fait structurante. Voilà, on a vu la mise en place notamment de salles où les enfants ont pu retrouver des aires de jeu, des espaces de détente et revenir à leur vie d'enfant. Et ce qui a pu, voilà, désamorcer assez rapidement cette situation de stress intense.
0: Un autre témoignage, celui de Franck Panizzi. C'est le maire de Pontevez, dans le Var, on en parlait tout à l'heure, une région qui a été durement touchée également par les incendies. C'est ici qu'est parti cet incendie avec énormément de champs brûlés. Écoutez.
7: C'est terrible, ça fait mal. C'est des champs de vignes, des champs d'oliviers, des exploitations. Tout ce paysage qui est en plaine et qui a connu le passage du feu, qui est tout blanc, tout brûlé, c'est désolant. Il y a des générations, il y a des familles qui ont cultivé les mêmes champs depuis des siècles ou des années, enfin bon, depuis toujours. Et là, à l'arrivée, des champs de vignes brûlés, des récoltes de raisins brûlées sur pied ou sèches, tous les systèmes d'irrigation brûlés, des rangées d'oliviers pourtant magnifiquement entretenues, et ils se reconnaîtront, mais ces rangées d'oliviers si belles, première rangée brûlées.
0: Des propos recueillis par Thibaut Sarrazin de RCF Méditerranée. Cynthia Moreau, dans ce témoignage de Franck Panizzi, le maire de Pontevez dans le Var, on entend une vraie forme de tristesse, comme si il était vraiment abattu par cette situation.
5: Oui, alors de la tristesse, du désarroi, parfois aussi du désespoir, hein, ouais. Le fait d'être dans ce sentiment d'impuissance totale où on voit perdre en fait tout ce qu'on a pu construire, hein, pendant des années, pendant voire même toute une vie. Voilà, c'est souvent ces sentiments qui traversent la majeure partie des personnes, évidemment.
0: Cynthia Moreau, vous êtes docteur en psychologie, expert psychologue, sapeur-pompier volontaire pour le SDIS du 59, le service départemental d'incendie et de secours. C'est vrai qu'on parle souvent de l'engagement physique des sapeurs-pompiers, notamment pendant les feux de forêt. On évoque moins l'impact psychologique. À quoi sont-ils confrontés, ces pompiers, lorsqu'ils doivent éteindre des feux de forêt d'une telle ampleur, Cynthia Moreau ?
5: Alors, ils sont plongés dans l'intime d'une tragédie. Voilà. Vraiment, le sapeur-pompier, il est préparé à se mesurer, voilà, à ce genre de catastrophe. Donc, d'un point de vue opérationnel, ils ont une organisation qui va leur permettre de protéger, de sécuriser, de venir en aide. Mais quand on voit l'ampleur de la catastrophe actuellement, émotionnellement et psychologiquement, ils sont aussi très très démunis et dans une compassion vraiment, une solidarité vraiment importante, oui, vis-à-vis des populations.
0: Parce que vous avez une double casquette, Cynthia Moreau, c'est ça aussi qui est intéressant dans votre profil. On est très heureux de vous accueillir ce soir sur RCF Notre-Dame, mais est-ce que cette double casquette vous permet de mieux comprendre les besoins des équipes ?
5: Alors, dans l'accompagnement des sapeurs-pompiers, il y a effectivement toute une partie, hein, où on les forme, où on les accompagne autour de la manière de prendre en charge les victimes en phase immédiate d'un événement, notamment d'un événement de cette ampleur-là. Et on sait que au-delà de la mission, hein, qu'ils vont avoir de sécuriser la zone, leur présence, leur écoute, leur disponibilité vis-à-vis des victimes, c'est un facteur de protection essentiel dans l'émergence des symptômes psychotraumatiques. Et ça, les pompiers le savent bien, en fait.
0: Donc, ça veut dire que les pompiers sont de mieux en mieux accompagnés, psychologiquement parlant ?
5: Alors, pour eux-mêmes, oui. Voilà, et dans l'accompagnement des victimes qu'ils accompagnent dans le cadre d'une intervention. Chaque service départemental et d'incendie dispose en fait, hein, d'unités de soutien psychologique spécifique pour les équipages qui seraient exposés à des événements plus ou moins impactants. Je suppose bien qu'en Gironde et ailleurs, les dispositifs de soutien sont activés pour être au plus près des besoins des sapeurs-pompiers qui en auraient le besoin.
0: Alors, où trouver de l'espoir dans tout ça ? On va réentendre le père Samuel Volta, qui a dû évacuer, hein, son presbytère cette nuit dans le diocèse de Bordeaux à cause de cet incendie qui a touché Lèche-Cap-Ferret.
6: Certains ont perdu des biens, on peut rappeler l'essentiel. Voilà, quand on nous a demandé d'abandonner nos lieux de vie sur la presqu'île du Cap-Ferret, on a abandonné un très très beau lieu, mais on veut préserver la vie. Voilà, et tous ceux qui en ce moment entendent et qui sont en vie et qui tiennent à leurs proches, voilà, on peut déjà tous rendre grâce, hein, pour ce don de la vie que nous mettons toujours en avant. Et je crois que les secours, les forces publiques veillent aussi, hein, au même esprit. Hein, ça a été dit de nombreuses fois, voilà, l'essentiel, c'est les personnes, voilà, les biens, c'est dans un deuxième temps.
0: Cynthia Moreau, ce sera ma dernière question. Que peuvent faire les proches pour aider une personne qui vient de vivre un incendie ou une évacuation ?
5: De surtout veiller à ce qu'elle ne soit pas isolée. Hein, je pense que voilà, le soutien communautaire, le soutien social est un élément extrêmement important pour tenter de réinjecter de l'espérance dans un événement aussi effroyable et aussi dramatique.
0: Merci beaucoup Cynthia Moreau d'avoir été avec nous en direct sur RCF Notre-Dame. Je rappelle que vous êtes docteur en psychologie, expert psychologue, sapeur-pompier volontaire au SDIS du 59, le service départemental d'incendie et de secours du département 59. Merci pour votre écoute et votre fidélité. Dans quelques instants, dans ce 18-19, les leçons d'histoire de Ludo Frêne, et puis on parlera du Tour de France avec Philomène Dubois. Ce sera après les célébrations d'Indochine.

0: À nos célébrations, c'était évidemment le merveilleux groupe Indochine pour vous accompagner sur RCF Notre-Dame.
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0: Il est 18h46 et place à l'histoire avec un grand H, parce que comprendre le passé, c'est aussi mieux appréhender le présent. Nous retrouvons tout l'été le meilleur de Louis Dauphren avec ses passionnantes leçons d'histoire.
2: Oui, on va monter sur les barricades. La prison de la Roquette, la rue Axo, les Versaillais, les Communards, c'est le paysage de la commune, un paysage agité qui est fort dans l'imaginaire français. Et Frédéric Mounier nous y emmène à travers deux figures qui semblent s'opposer mais qui ont aussi des points communs. La pétroleuse et le jésuite. Une femme et un religieux. Bonjour Frédéric Mounier.
3: Bonjour Louis, bonjour à tous.
2: Spécialiste des questions religieuses, vous avez été correspondant à Rome, ancien chef du service religion de La Croix. C'est publié aux éditions du Cerf. Donc on a une sorte d'affrontement un petit peu théâtral, c'est ça ?
3: Ah, c'est plus que théâtral, c'est symbolique. Ce qui m'a intéressé dans cette période, c'est que à travers les personnalités de la pétroleuse Félicie Gimet et du prêtre jésuite Pierre Olivin, eh bien, ce sont deux France qui s'affrontent. Et c'est le fil rouge de l'histoire qu'on retrouve encore aujourd'hui entre une gauche révolutionnaire et puis une église multiple, une église diverse, une église qui se cherche, une église qui est dans son temps. Et c'est ça qui m'a intéressé, c'est d'ausculter à travers cet épisode de la guerre civile de la commune, d'ausculter le cœur de la politique qui bat encore aujourd'hui chez nous.
2: Pétroleuse, c'est un terme quasiment officiel.
3: Oui, c'est un terme péjoratif. C'est comme ça qu'on a désigné ces femmes athées, révolutionnaires, violentes, qui, dit-on, ont mis le feu à Paris à la fin de la Commune. En fait, c'est pas elles seules qui ont mis le feu à Paris. C'était tout Paris qui était embrasé. Mais c'est un terme péjoratif pour désigner, en quelque sorte, ces sorcières d'extrême gauche.
2: Est-ce qu'il y a, Frédéric Mounier, une sorte de, comment dirais-je, un affrontement de fond sur les questions liées à la présence de Dieu dans la société, tout simplement?
3: Ah oui, c'était tout à fait essentiel. Toute cette société des années 1870-1871 est encore profondément traumatisée par la Révolution française, par l'éradication du christianisme au moment de la Révolution française, et puis par cette sorte de résurrection des différents courants chrétiens. Et donc les jésuites, au milieu de ça, occupent une position tout à fait éminente, puisqu'ils étaient repérés comme étant en quelque sorte une sorte de franc-maçonnerie chrétienne qui était à l'œuvre pour lutter contre la République. Et il est vrai que Pierre Olivin, qui a été massacré rue Axo, avec 50 autres otages de la Commune, était vraiment quelqu'un qui s'opposait au suffrage universel, qui s'opposait au courant révolutionnaire. C'était très très important, mais c'était en même temps un grand chrétien social, très attentif aux pauvres.
2: Félicie Gimet, qui était-elle ?
3: Eh bien, c'était une femme, comme beaucoup de femmes à cette époque-là, une femme violente, exaltée, anti-religieuse, très opposée à la République bourgeoise, révolutionnaire. C'était en quelque sorte une sorte de clone de Louise Michel, et c'est elle qui a mené ce massacre de la rue Axo au sommet de la colline de Belleville, à l'avant-dernier jour de la Commune.
2: Mais Louise Michel aura des poèmes mystiques très intéressants sur le tard.
3: Certes, mais d'une façon générale, la Commune a fait l'objet d'une mythologie complètement exacerbée. La Commune, c'était avant tout une guerre civile entre Français. Il y a eu plus de 10 000 morts. Ce sont des républicains qui ont tiré sur des républicains. C'était vraiment quelque chose d'absolument horrible. Mais la gauche a eu besoin de ça pour se créer une sorte de mythologie. Moi, je dis que la Commune, c'est une sorte de ZAD qui a mal tourné et qui a fini dans le sang.
2: Félicie Gimet a-t-elle laissé des sources ?
3: Moins qu'on ne pourrait croire. Donc il y a effectivement des archives, il y a eu quelques traces, il y a eu quelques... voilà, on sait qu'elle a existé, et on sait surtout, et c'est ça le cœur de ce livre, c'est que cette femme qui était anti-révolutionnaire, eh bien, finalement, elle n'a pas été exécutée, elle n'a pas été déportée en Calédonie comme Louise Michel, mais au contraire, elle a été internée dans une maison religieuse, et figurez-vous qu'au bout de 20 ans, elle a prononcé ses vœux, et qu'elle a intégré le tiers-ordre des sœurs des prisons, qui était encore présente au dépôt et qui était encore présente au dépôt du palais de justice à Paris, il y a encore pas très longtemps.
2: C'est ce basculement spirituel, voilà. Frédéric Mounier, qui vous a attiré.
3: Oui, absolument. Absolument, j'ai trouvé qu'il y a là une histoire de rédemption qui était absolument passionnante.
2: Comment celle-ci s'est-elle déroulée dans l'intimité du cœur, de la foi, bien sûr, mais d'une certaine façon, est-ce qu'elle a été motivée par l'histoire ?
3: Oui, elle a été motivée par l'histoire, elle a été motivée par la relation avec la sœur qui lui a sauvé la vie, en quelque sorte, qu'il a pris sous son aile durant 20 ans. Et puis, c'est une conversion qu'elle a connue sur la tombe du père Olivain, qui se trouve encore aujourd'hui dans la chapelle des Jésuites au 35 de la rue de Sèvres. Eh bien, c'est là qu'elle a vécu une sorte de conversion mystique. J'ai trouvé ça tout à fait étonnant.
2: Que deviendra sa figure après cela ?
3: Écoutez, elle a été oubliée.
2: L'avez-vous retrouvée ?
3: Je l'ai retrouvée parce que au moment de la commune, des différentes célébrations de la commune, on a parlé d'elle. Voilà, elle a été récupérée par une partie quand même de la du peuple chrétien très très traditionnaliste qui voyait en elle une forme de résurrection spirituelle tout à fait intéressante. Mais je pense qu'elle mérite mieux que ça. Voilà. Donc ces deux figures ont été pour moi des figures très très fortes de la vie politique française jusqu'à aujourd'hui, puisque il y a eu des affrontements encore à l'occasion de l'anniversaire du massacre de la rue Haxo à Paris.
2: La pétroleuse et le jésuite, Frédéric Pougnier, Auxerre, merci.
0: Les leçons d'histoire de Louis Dauphren pour vous accompagner sur RCF Notre-Dame. Et puis lundi, dans un reportage radio-guidage, direction Cesson-Sévigné avec le musée des transmissions.
4: L'Argonne champenoise, c'est un petit écrin de nature où il y a énormément de forêts. La communauté de communes de l'Argonne champenoise se compose de 60 communes, donc ce qui représente une cinquantaine de kilomètres de long, approximativement 830 km². C'est une grande superficie, un grand territoire vaste dans lequel il y a une grande richesse naturelle, patrimoniale, et avec différentes communes qui ont chacune leur spécificité. Vous avez Sainte-Ménéhoul qui est le centre-ville avec 4200 habitants et ses commerces, son histoire, mais il y a aussi par exemple Belleval avec sa réserve naturelle, les étangs de Belleval, Vienne-le-Château également avec tous ses sites historiques. Enfin, il y a plein de petites choses à faire, et l'Argonne en général, ça ne s'arrête pas à l'Argonne champenoise, mais ça se développe sur 3 départements, donc la Marne, la Meuse et les Ardennes, et donc 4 communautés de communes qui composent l'Argonne, ce territoire où ce qui prime, c'est la forêt, la randonnée et l'histoire.
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0: Bonsoir Philomène Dubois.
5: Cœur.
0: Demain dans l'info, c'est le passage du Tour de France à Montmartre.
5: Oui, alors on triche un peu, Melchior, les coureurs de cette édition 2026 arriveront en réalité dimanche en fin de journée à Paris.
0: Alors on est dans l'ambiance et le Tour va donc passer dans une rue plutôt iconique de Montmartre d'ailleurs.
5: La rue Le Pic, c'est la deuxième année consécutive que le Tour de France fait sa dernière étape parisienne là-bas, avant de franchir la ligne d'arrivée sur les traditionnels Champs-Élysées. Alors aujourd'hui je suis partie me promener avec mon micro à la rencontre des restaurateurs et des locaux qui se préparent au passage des cyclistes.
0: Oui.
5: Et tout en haut de la rue Le Pic se trouve le restaurant La Belle Maison, avec aux commandes son chef de cuisine Guillaume. Et vous allez l'entendre, Melchior, il a tout anticipé.
6: L'année dernière, tout le monde était au taquet pour accueillir le Tour de France qui revenait dans cette célèbre rue Le Pic. Ça n'avait pas été fait depuis des années. On a eu énormément de monde, plus que prévu. On avait dû arrêter la consommation parce qu'on n'avait plus rien. On a vidé les fûts. Donc aujourd'hui, on a pris beaucoup plus de précautions. Là, on est parti sur une base de 500 hot dogs qui sont faits maison, des frites qui vont être faites à la maison. Ensuite, on a de la bière à foison, du café, de l'eau, des softs. On a une magnifique vue du restaurant, je dirais l'une des meilleures pour ce Tour de France. Donc on va prendre du plaisir et en donner aussi.
0: Ah oui, donc Philomène, vous avez vu la tireuse à bière, les saucisses de Strasbourg, les cornichons, bref, tout est prêt pour servir les passants venus assister au passage du Tour de France.
5: Oui, et ce ne sont pas les seuls. En redescendant la rue Le Pic, deux grandes banderoles de la FFL, la Fédération Française de la Loose, étaient déployées sur deux grandes terrasses. De Vivian, le gérant justement de ces restaurants, il nous explique.
7: On a deux restaurants, Les Fines Lames et La Rougueta, dans la rue Le Pic. Et donc on essaie de créer un petit peu le virage à la Philippe via la Fédération Française de la Loose. C'est une blague qui fait un jeu de mots entre Alain Philippe et Alain Philippe, tout simplement. L'année dernière, Alain Philippe s'était arrêté avant le Tour pour nous saluer. Il nous a fait signe pendant l'étape. On espère qu'il refera la même chose cette année, quoi.
5: Parce que vous aviez déjà l'affiche l'année dernière ?
7: Oui, tout à fait. Oui. Et lui est venu s'entraîner ici 6 mois avant l'épreuve pour repérer les lieux et s'arrêter discuter avec nous une petite heure l'année dernière.
0: Et on vous sent passionné, hein, Philomène, par ce reportage sur le terrain à Montmartre, à Paris. Et eux aussi, on l'a entendu, ils sont vraiment préparés pour accueillir du monde.
5: Oui, ils ont donc prévu un gros volume de boissons, car ils disent attendre des dizaines de milliers de personnes. J'ai donc voulu confirmer l'engouement pour cet événement auprès de Montmartrois. Et au tout début de la rue Le Pic se trouve le restaurant Le Basilic, dans lequel je fais la rencontre de Maryse. C'est une grande fan de la Grande Boucle.
8: Depuis que je suis toute petite, j'étais dans le Berry chez mes grands-parents. Et on suivait ça vraiment. Et puis, depuis que j'habite ici, quand il y a le tour, je viens ici. Je pense que dans le monde entier, tout le monde sait qu'il y a le Tour de France. Enfin, je m'imagine. Peut-être que je rêve. Mais je pense que quand même, on sait que le Tour de France passe à Paris, quoi.
0: Oh, elle rêve pas vraiment, hein, Maryse, hein, c'est vraiment ça. Tout le monde parle du Tour de France en ce moment. En tout cas, elle en est sûre, elle a trouvé le meilleur endroit pour regarder le Tour.
5: Bah, complètement, elle va se mettre perchée sur les trois petites marches du restaurant Le Basilic. Elle dit ainsi surplomber la foule et avoir une vue imprenable sur la rue Le Pic et donc sur les coureurs.
8: Bah, vous voyez où on est ici. Si on est sur les trois marches du restaurant, ils arrivent d'en bas de la rue Le Pic et ils montent vers le Sacré-Cœur. Et là, c'est juste dans le virage. Donc, c'est un endroit super pour regarder.
5: Vous allez venir dimanche pour venir les voir ?
8: Ah ben, bien sûr, bien sûr. C'est dimanche-là déjà. Ah oui, bien sûr que je vais venir.
5: Ça va se lever tôt ?
8: Ben, moi, je viens ici, j'ai mes entrées ici, donc j'ai une place attitré, on va dire.
5: Tous les restaurateurs que j'ai croisés saluent la mise en avant qu'offre le Tour de France à leurs établissements. Et ils espèrent désormais voir un Français gagner l'étape.
0: Gagner l'étape, on espère. On pourra tous dire alléluia. Et puis ça nous réjouirait un peu après cette défaite à la Coupe du Monde de football. Et on a du mal à s'en remettre. En tout cas, j'irai certainement avec Maryse, puisque j'habite aussi dans ce beau quartier qu'est Montmartre. Et ça va être un plaisir de voir ce Tour de France. Mais comme on imagine, ces millions de Français aussi qui ont pu voir, évidemment, dans toute la France, le passage des coureurs. Merci, ma chère Philomène Dubois.
5: Merci, Melchior.
0: C'est les vacances. Pour vous.
5: On finit en beauté ce 19.
0: Ce sont les vacances pour moi également. C'était un plaisir d'être avec vous pendant ces trois semaines cet été. Merci Philomène. Bravo pour tout ce que vous avez fait.
5: Et bah, merci à vous Melchior.
0: Bonnes vacances.
5: Bah, bonnes vacances à vous et puis on se retrouve un peu plus tard.
0: Ah, bien sûr, on se retrouve à la rentrée avec grand plaisir. Merci à Cédric, à la réalisation. Merci également à mon super stagiaire Mathias qui termine lui la semaine prochaine. Merci Mathias, quel plaisir.
2: Merci Melchior.
0: Je vous souhaite une très très bonne soirée sur RCF Notre-Dame. Dans un instant, ces visages avec Pierre Ilodet. Je remercie aussi Pascal hein, qui était à la production. Et puis l'information revient demain dans la matinale. Merci pour votre écoute. Je vous souhaite de bonnes vacances, enfin, en tout cas personnellement. Et je vous retrouve très très rapidement avec grand plaisir pour démarrer une nouvelle année.

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4: C'est dans un des salons de l'Académie française que vous nous accueillez aujourd'hui, Jean-Christophe Ruffin. Vous êtes depuis 2009 le plus jeune membre de cette célèbre institution fondée par Richelieu. Quand on parle de dictionnaire, sur lequel vous venez d'ailleurs de travailler avant cette rencontre, mais quand on parle de dictionnaire, on utilise le mot d'entrée. Et quand on regarde votre vie, Jean-Christophe Ruffin, il y a beaucoup d'entrées possibles. D'abord, la médecine, votre premier métier. Puis l'humanitaire, vous avez été vice-président de Médecins sans frontières, président d'Action contre la faim. Il y a également la littérature, depuis votre roman L'Abyssin en 1997. Vous rencontrez livre après livre un grand succès et des prix prestigieux comme le prix Interallié en 99 et le prix Goncourt pour Rouge Brésil en 2001. On peut rajouter également comme entrée la diplomatie, puisque l'une de vos récentes fonctions a été celle d'ambassadeur de France au Sénégal et en Gambie. Dans votre livre « Un léopard sur le garrot », qui est l'ouvrage le plus autobiographique que vous avez rédigé lorsque vous veniez de prendre vos fonctions d'ambassadeur, vous écriviez ceci « Médecin, humanitaire, littérature et aujourd'hui cette fonction nouvelle, ce nouveau défi, mon existence est une longue errance sans repos. Pourquoi suis-je incapable de m'arrêter à un destin et à un seul? Pourquoi suis-je ainsi condamné à vivre plusieurs vies, à rouler sans répit mon rocher en haut de montagnes de plus en plus escarpées ?» Vous avez trouvé la réponse à cette question, Jean-Christophe Ruffin?
5: Ben non, sinon je serais mort, je pense. Non, c'est une façon un peu dramatique de parler de choses qui sont quand même plus réjouissantes. C'est-à-dire que j'essaie d'avoir une vie variée, de multiplier les expériences et de ne m'arrêter à la satisfaction béate d'aucune. C'est-à-dire que tout

0: études de médecine, mais j'ai voulu passer ce qui était à l'époque un petit peu la voie royale, l'internat des hôpitaux. J'ai passé l'internat des hôpitaux de Paris parce que c'était le plus difficile, etc. Bon. Et avant, disons, de m'éloigner de la médecine, j'ai commencé par cet accomplissement dans les études en les menant le plus loin possible. Bon, dans l'humanitaire, la même chose. J'ai accumulé des expériences, mais j'ai été jusqu'à diriger de grandes organisations, à avoir cette expérience d'une façon complète. Voilà, enfin, on peut multiplier.
1: Mais qu'est-ce qui vous pousse fondamentalement, quoi? C'est une forme d'insatisfaction?
0: Non, je ne crois pas du tout. Non, mais ça, c'est ma faute. J'ai formulé ça d'une manière un peu pathétique. Là, j'étais peut-être un peu déprimé à ce moment-là, j'en sais rien. Mais
1: l'époque où vous étiez ambassadeur.
0: Je venais d'arriver et j'avais conscience qu'il allait me falloir monter encore un rocher très haut. Voilà. Que ce que j'ai fait d'ailleurs pendant ces trois années avec.
1: On en reparlera peut-être.
0: Mais en tout cas, non. Il y avait, comment dirais-je, dans toutes ces expériences, quelque chose qui était de l'ordre à la fois de la nouveauté, mais aussi de la continuité. C'est-à-dire que, c'est un peu curieux de dire ça, mais je n'ai pas l'impression de changer tant que ça. C'est-à-dire que mes sujets d'études, mes méthodes d'action, mes centres d'intérêt sont finalement restés toujours les mêmes.
1: Alors Jean-Christophe Ruffin, on ne peut pas commencer cet entretien sans évoquer la mémoire d'une personne qui a beaucoup compté pour vous, qui est décédé bien sûr, mais qui je pense compte toujours beaucoup. C'est votre grand-père, le docteur Maurice Bonneau. Il était médecin, comme vous. C'est un homme engagé. Comme
0: c'est plutôt moi qui suis médecin comme lui, parce que les choses sont venues dans cet ordre.
1: Il a beaucoup compté pour vous.
0: Oui, pour des raisons familiales aussi, parce que j'étais né dans une famille très divisée. Et le résultat était que j'ai eu une enfance assez solitaire, dans laquelle...
1: C'est lui qui vous a élevé, en fait.
0: Voilà, il y avait un peu une absence de modèle. Et lui était le modèle, j'allais dire, le plus proche. Et puis, c'était de toute façon quelqu'un de très impressionnant. Voilà, donc effectivement, c'est un peu ma référence. Enfin, j'aurais pu aussi parler de ma mère. Il se trouve que quand je l'évoquais, j'évoque sa figure, la figure de mon grand-père autour de la médecine, parce qu'il était médecin. Mais ma mère aussi m'a apporté beaucoup dans un tout autre...
1: Au niveau de la littérature, notamment.
0: Au niveau de la littérature, au niveau aussi d'une certaine forme de modernité, d'ouverture au monde, parce que c'est une femme qui a fait le chemin très difficile à l'époque d'aller vers... qui est partie, je dirais, d'un environnement bourgeois de province... assez étriqué, et puis qui est allé à Paris, qui s'est frotté avec vraiment le travail, mais de la façon la plus dure, quoi, dans une période où c'était pas facile pour les femmes, et
1: qui
0: a forcé
1: les
0: portes, elle a forcé toutes les portes pour arriver à m'élever déjà, à me faire venir avec elle. Enfin, c'est quelqu'un qui a vraiment beaucoup compté, mais bon, je l'ai moins évoqué peut-être, parce que c'est peut-être aussi plus douloureux, je ne sais pas.
1: Votre grand-père était médecin, mais il a également été engagé, il a été déporté à Buchenwald pour avoir accueilli des résistants. Cette dimension de l'engagement de votre grand-père est importante dans votre existence?
0: Oui, parce que pour moi, il n'y avait pas de différence entre la médecine et l'engagement. Pour moi, la médecine, c'était un engagement, ça allait de soi. Après, je me suis rendu compte qu'on pouvait pratiquer ce métier de bien des manières. Mais lui, en tout cas, ne s'était jamais ménagé. Par exemple, pendant la guerre de 14, il était dans des hôpitaux du front, il a été blessé, etc. Il a travaillé toujours, j'allais dire, en première ligne, mais par rapport à la situation sociale aussi, il était... il faisait des choses difficiles, il s'occupait de maladies dangereuses comme la tuberculose. À l'époque, il n'y avait pas de traitement. Et puis, pendant la Deuxième Guerre mondiale, en effet, il a fait partie d'un réseau de résistance et il a été déporté 2 ans. Ce qui veut dire que, voilà, pour moi, la médecine, c'était ça.
1: C'était aussi un engagement.
0: C'était aussi, et peut-être d'abord, c'était un métier de combat, c'était un métier de sacrifice, d'une certaine façon.
1: Quand vous parlez de votre enfance, ces 10 années que vous avez passées à Bourges auprès de vos grands-parents, pendant que votre maman était à Paris, vous parlez d'une enfance ennuyeuse. Vous dites « j'étais confiné dans un sépulcre et je rêvais de m'en évader ». Est-ce qu'il faut vivre un peu comme ça son enfance pour être un grand écrivain? Je pense à Eric Orsena, votre confrère ici, qui me disait exactement la même chose à ce micro. L'ennui de son enfance.
0: Oui. Mais vous voyez, quand je compare avec mes propres enfants qui ont vécu la vie trépidante, effectivement, soit de la Paris, soit de grandes capitales étrangères, je me dis que ce dont j'ai souffert, ce dont j'ai cru souffrir, a probablement été une grande chance pour moi. C'est-à-dire qu'en effet, cette enfance statique,

0: m'a appris beaucoup de choses, notamment à écouter, à rêver. Et au fond, j'ai échappé, peut-être l'année des derniers, au zapping, à la télévision. La télévision, c'était un objet rare qu'on a eu, parmi d'ailleurs, assez tôt, en fait. Mais bon, c'était quelque chose qu'on n'ouvrait pas tout le temps. Hein. C'est... Puis avec une chaîne, elle était en noir et blanc, ça sautait, etc. Enfin, bon, c'était pas un objet de consommation courante. Et au fond, je crois que c'est une grande chance.
1: Ça a développé votre imaginaire et votre goût d'aller voir ailleurs.
0: Oui, et ça, surtout, j'ai le sentiment d'appartenir à la toute fin, mais d'une autre époque. Une époque qui est en continuité avec, j'allais dire, toutes les époques précédentes. C'est-à-dire qu'il y a eu moins de différence peut-être entre... je vais exagérer, mais je dirais l'Empire romain ou le XVIIIe siècle et le monde de mon enfance qu'entre ce monde et maintenant. C'est-à-dire qu'il y avait encore des chevaux, par exemple, dans les campagnes en tout cas. Bon, il y avait un tout petit peu dans les villes, mais surtout dans les campagnes. Il y avait le silence, il y avait l'immobilité, il y avait la constance des choses. Les choses ne changeaient pas. Et au fond, voilà, je crois qu'à partir de là, quand vous avez vécu de ce côté-là du monde... eh bien, vous pouvez vous transporter dans toutes les époques. C'est-à-dire qu'il y a vraiment... Le domaine du rêve, il est totalement ouvert.
1: C'est intéressant ce que vous venez de dire, Jean-Christophe Ruffin. Ce côté-là du monde, on sent chez vous qu'il y a deux mondes et il y a une ligne de démarcation qui est importante dans vos romans. Le nord-sud, les pays développés, entre guillemets, les pays sous-développés.
0: Oui, alors là, j'en parlais au regard du temps, c'est-à-dire que effectivement les deux mondes, par rapport à leur évolution et au temps qui passe, mais il y a effectivement aussi, enfin je le perçois fortement, deux mondes, au moins deux mondes, mais deux mondes principaux, effectivement, dans la planète aujourd'hui. C'est vrai que je suis souvent placé à la frontière des deux, tout ce qui concerne les pays du Sud, les questions du développement, la pauvreté, etc., les conflits. Alors ce qui est amusant, c'est que, puisqu'on revient à mon enfance un instant, mais la ville de Bourges était située sur la ligne de démarcation entre Nord et Sud pendant la guerre. Alors moi je suis venu après la guerre, mais c'est vrai que c'était encore très présent. On en entendait parler beaucoup, et on passait au Sud, c'est assez curieux, hein, alors qu'on était au centre. Aujourd'hui on parlerait du centre, mais nous on disait, voilà, il va du côté du Sud, c'est curieux.
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1: Jean-Christophe Ruffin, vous êtes médecin, vous en êtes même, je vais pas dire fier, mais c'est très important pour vous. Vous dites la médecine est la vie, ma vie, toute la vie. Mais en même temps, on sent que vous avez un rapport assez paradoxal avec la médecine. Et surtout, en tous les cas, durant votre formation, vous êtes très sévère, très dur même, sur la formation que vous avez eue, l'internat. Pour vous, ça a été la perte de liberté. Et puis, les grands patrons, vous les aimez pas beaucoup. Vous avez écrit, j'ai développé une haine inexpiable des mandarins. Comment expliquez-vous ce rapport, je trouve, ambigu que vous avez avec la médecine, ou complexe?
0: Oui, c'est-à-dire que la médecine, en tant que science, en tant qu'instrument, en tant que sacrifice, en tant que métier, me passionne et m'a passionné. Mais c'est vrai que la formation médicale, tout au moins dans ce qu'elle a pu prendre, enfin les aspects qu'elle a pu prendre après l'internat, c'était vraiment une école du mandarinat. C'était encore une période où les grands patrons étaient tout puissants, et je supportais très mal ce carcan. Ça n'est pas d'ailleurs, ma critique est un peu injuste, parce que je crois que bon, le système fonctionnait comme ça très bien, mais il y avait surtout dans ma souffrance, si je puis dire, une part qui était tout à fait personnelle, que les mandarins n'y étaient pour rien. J'avais aussi envie de faire autre chose.
1: Et étouffé un peu, non ?
0: J'ai tout fait, voilà. Et par leur autorité, ils m'empêchaient de le faire, tout simplement. Et on ne peut pas tout à fait leur reprocher. Voilà.
1: Est-ce que ce n'est pas parce que vous attendiez trop de la médecine ?
0: Certainement. C'est-à-dire,
1: pour vous, c'était des grands humanistes, des médecins devaient être aussi des lettrés, non ?
0: Oui, mais j'avais raison. C'est-à-dire que j'en attendais trop. Bien entendu, je ne pouvais pas être satisfait par ce que je découvrais. Mais en même temps, j'avais raison au sens où je pense que, et je le dis aux étudiants, par exemple, quand j'en rencontre, je leur fais des conférences, des enseignements, je leur dis, ayez une grande exigence par rapport à ce métier, parce que il ne faut pas se contenter de peu dans ce domaine. C'est un métier qui a comme responsabilité l'être humain, dans son ensemble, dans l'ensemble de ses dimensions. Et vous ne pouvez pas le faire en disant, non, moi je vais faire ça, je sais pas, pour gagner de l'argent, pour faire quelque chose de technique. Non, il faut vraiment être très ambitieux. Et si vous ne trouvez pas, ce qui a été mon cas, ce que vous cherchez dans une pratique, ce qui était le cas de les hôpitaux, eh bien vous le trouverez ailleurs. Et moi j'ai été le chercher ailleurs, et d'une certaine manière je l'ai trouvé.
1: Alors justement, Jean-Christophe Ruffin, qu'est-ce qui a fait que vous n'êtes pas resté un grand spécialiste en neurologie et que vous avez choisi de vous orienter vers la médecine, on va dire, de l'humanitaire, du développement? C'est votre coopération en Tunisie ou c'est votre première expérience avec MSF?
0: Les deux sont liés, c'est-à-dire que en Tunisie, c'est une erreur. En fait, on m'a envoyé dans une faire des accouchements, donc j'ai fait des accouchements pendant mon service.
1: Vous étiez neurologue.
0: J'étais neurologue, oui. Bon, c'était un peu c'était assez éprouvant. En même temps, c'était passionnant dans un pays très différent, bien entendu, et puis dans une maternité en terre d'islam, surtout à cette époque.
1: En 76.
0: Très intéressant. Oui, voilà, c'était une position très privilégiée d'observation des mœurs, de la société, etc. Donc, c'était passionnant. J'ai eu envie de continuer. Il y a un moment où, si vous voulez, je me suis rendu compte que observer seulement les maladies ne m'intéressait pas, ne me suffisait pas. Moi, j'avais l'impression qu'au fond, les êtres humains étaient tous les mêmes et que les maladies étaient différentes et m'intéressaient. Puis en Tunisie, je me suis rendu compte du contraire. C'est-à-dire que les maladies étaient toutes les mêmes, finalement, mais que c'est les êtres humains qui changent et que, finalement, l'intérêt commençait à porter sur les sociétés autant que sur les malades. Voilà. Donc, j'ai voulu m'engager ailleurs. C'était le début de Médecins Sans Frontières. Et les deux... l'opportunité m'a été donnée de le faire. Ça a été merveilleux.
1: Mais quand on regarde votre parcours, vous ne vous êtes pas engagé totalement et tout de suite à MSF. Vous alterniez entre votre travail dans des hôpitaux parisiens et puis des missions sur le terrain. Pourquoi est-ce qu'il n'y a pas eu, après votre première mission en 79, ce désir de vous engager totalement?
0: Le désir était là, c'était plutôt les moyens qui ne l'étaient pas. Vous savez, à l'époque, les ONG, les associations pratiquaient le bénévolat. Intégral, c'est-à-dire vous partiez en mission, vous n'étiez pas payé, vous rentriez, vous n'aviez pas de couverture sociale, vous n'aviez rien. Or, moi, j'avais une famille quand même à ce moment-là, j'avais déjà un enfant, j'étais marié, et il n'était pas possible. Ça a été des débats d'ailleurs très très vifs au sein des associations, quand nous avons abandonné le bénévolat au profit d'une indemnisation, même faible, mais qui permettait à des gens qui n'avaient pas de moyens de le faire. C'était une excellente décision, parce que sinon, ça aurait été un divertissement pour gens fortunés, si vous voulez. Or, moi, je n'avais pas les moyens, tout simplement, d'abandonner ma famille, ou même de l'emmener avec moi, sans être payé, au bout du monde, dans des endroits dangereux. C'était pas possible, je ne pouvais pas le faire. Donc, je gardais un pied dans l'hôpital, où j'étais quand même, j'avais cette responsabilité d'interne, et puis ensuite de chef de clinique. Et en effet, les missions, je les ai toujours accommodées. J'ai pris des disponibilités, je suis parti, je suis revenu. J'ai bricolé pour que ça soit possible.
1: Dans le Léopard sur le Garrot, votre livre le plus autobiographique, vous avez déclaré « Dans l'humanitaire, la plupart de ceux qui partent en mission ont un seul grand amour, qui est en général le premier ». Ça a été le cas pour vous? Ça a été l'Éthiopie?
0: Ça a été l'Éthiopie, oui, oui. Parce que c'est très étrange. Par exemple, l'Afghanistan a été un peu la pierre de touche. Enfin, pour beaucoup de mes amis, on retourne en Afghanistan, on pense à l'Afghanistan ou le Vietnam, le Cambodge, etc.
1: Beaucoup. Marqué,
0: ouais. Bon, moi, c'est vrai, ça a été l'Afrique de l'Est, ça a été l'Éthiopie plus particulièrement.
1: Et pourquoi?
0: Déjà, ça a été en effet le premier, c'est-à-dire c'était le premier territoire vraiment étranger, radicalement. Puisque la Tunisie était quand même encore assez proche pour parler le français, etc. Mais là, c'est un lieu vraiment ça a été pour moi le lieu de l'ailleurs. C'est-à-dire, c'est là que j'ai découvert, ou j'ai éprouvé pour la première fois l'impression d'être vraiment ailleurs. Ailleurs, dans géographiquement, bien sûr, loin. Vous savez, à cette époque-là, il n'y avait pas de portable. On était loin. On était vraiment loin. On ne pouvait pas téléphoner, c'est un truc. Aujourd'hui, GPS, tout ça, on n'est jamais loin.
1: On a perdu la notion d'éloignement.
0: Complètement. Mais à l'époque, vous aviez des lieux dans lesquels vous sentiez physiquement que vous étiez loin de tout. C'est-à-dire qu'il pouvait vous arriver n'importe quoi, personne ne viendrait vous chercher.
1: Ce qu'ont vécu vos héros de vos romans au 15e, 16e, 17e siècle.
0: C'est là où je vous dis justement que j'étais plus en prise finalement avec cette époque, avec tout ce qui a précédé, qu'avec aujourd'hui. Parce qu'au fond, leur impression en tant que voyageurs de l'époque n'était pas différente, leurs impressions n'étaient pas différentes des miennes dans les années 70. Alors qu'aujourd'hui, c'est profondément différent. Quand vous êtes dans ces pays aujourd'hui, vous avez la sensation pratiquement palpable que vous êtes encore branché, comme vous êtes en contact avec le monde, qu'on sait où vous êtes, qu'on peut vous trouver, qu'on peut communiquer avec vous. Là, il n'y avait pas ça. Et en plus, moi, je suis allé en Érythrée dans des conditions qui étaient celles de la guerre. Donc, il a fallu se cacher. On est venu nous chercher. Et donc, quand je suis arrivé sur ces hauts plateaux d'Éthiopie, enfin, c'était l'Érythrée à ce moment-là, j'ai vraiment eu l'impression d'arriver profondément et totalement ailleurs.
1: Vous y êtes retourné en 85 avec Action contre la faim. Et vous dites, je peux dire que la famine éthiopienne fut mon premier véritable engagement humanitaire.
0: Oui, oui, parce que d'abord là, j'avais beaucoup plus de temps à consacrer à tout ça, j'ai pu m'engager vraiment. Et puis, j'ai vécu dans le pays, on peut dire. Et puis surtout, il y avait, vous savez, dans les premières années de l'humanitaire de type sans frontières, on n'était pas très organisé. Donc on arrivait souvent après la bagarre. On arrivait dans des contextes où déjà l'urgence était passée, où bon, les premiers secours étaient là, et au fond, bon, voilà, les choses étaient quand même moins dramatiques. Mais la famine éthiopienne, on l'a prise en pleine figure, quoi. On l'a prise en pleine figure parce que par sa taille, par l'ampleur vraiment des régions touchées, la masse de population qui était touchée, par la profondeur aussi de la famine, avec des gens qui étaient vraiment transformés complètement en squelettes, et il y avait quelque chose qui vous submergeait.
1: Voilà. Alors justement, comment on vit ça humainement, intérieurement, quand on est sur place et qu'on voit arriver ces hommes, ces femmes, ces enfants qui meurent de faim?
0: Alors, c'est là où, si vous voulez, il faut penser quand même que on est médecin. C'est-à-dire que on apprend, en tout cas, on devrait apprendre, mais on l'apprend, en fait, quand on est médecin, à mettre une certaine distance entre la souffrance et soi-même. Ça, c'est quelque chose qui, c'est une des premières choses, sinon on ne peut pas vivre.
1: Et on peut?
0: On peut jusqu'à un certain point. On peut jusqu'à un certain point. En général, il y a des failles. C'est-à-dire que on peut se blinder à peu près contre tout, et puis parfois, on tombe, sans d'ailleurs qu'on sache très bien ce qui va se passer, hein, c'est très inopiné, devant un patient qui vous, tout d'un coup, vous le bouleverse, quoi, voilà. Donc ça arrive toujours. Mais ça n'arrive pas tout le temps, Dieu merci. Donc la plupart du temps, on a quand même la possibilité d'établir une sorte de rempart. La technique vous aide, d'ailleurs. On met une blouse. Voilà, la blouse, déjà, c'est déjà une sorte de rempart physique, presque, entre vous et le monde. Bon, il y a la technique.
1: Oui, mais là, vous me répondez en praticien et en médecin.
0: Oui, mais parce que c'est comme ça que j'ai fait, hein, là-bas.
1: Mais en tant qu'homme, quand on voit ça, quand on vit ça,
0: non, mais
1: qu'est-ce qu'on fait? On se révolte, on est écœuré.
0: Non, parce que je vous dis, le problème ne se pose pas comme ça parce que, si vous voulez, on n'est pas un témoin neutre, on est un témoin engagé, c'est-à-dire qu'on est quelqu'un qui peut faire quelque chose, précisément. Même si c'est pas grand-chose. Mais on peut poser une perfusion, voilà, on va organiser un camp, on va faire en sorte
1: développer de la nutrition.
0: Voilà, etc. Mais vous voyez, par exemple, j'ai eu cette impression d'échec. L'année dernière, j'étais allé en Haïti pour voilà, pour faire une espèce de mise au point de reportage sur un an après le séisme. Et j'ai visité des camps choléra. Et j'étais là, j'allais dire, en tant que témoin, pour écrire. Voilà. Mais en visitant le camp choléra, j'avais envie de prendre la blouse et puis de commencer, voilà, à poser des perfusions. Bon. Et puis, là, j'ai dit, non, tu n'es pas là comme médecin, tu es là pour écrire un papier. Et là, je me suis senti très désarmé et très touché, là, tout d'un coup. C'est-à-dire que le fait de ne pas pouvoir m'abîmer dans l'agitation de l'action, si vous voulez.
1: Aider, apporter alors là, quelque
0: ça
1: chose.
0: Ça, c'est quelque chose de terrible, parce que alors là, vous êtes tout d'un coup assailli par la culpabilité, là, voilà. Alors que vous n'avez pas ça quand vous êtes médecin. C'est assez bizarre, mais bon, je pense que c'est une façon de se défendre aussi.
1: Quand vous êtes médecin, vous l'écrivez très bien dans Le Léopard sur le Garrot, vous dites: j'ai reçu comme une grande faveur d'avoir été placé si jeune aux premières loges de la condition humaine, c'est-à-dire de la souffrance et de la mort. La fréquentation de cette dernière est un privilège exclusif des médecins, particulièrement des hospitaliers.
0: Oui, bah oui. Oui, c'est beaucoup de gens n'ont jamais vu mourir quelqu'un.
1: Hein, vous en avez vu beaucoup.
0: Et moi, j'en ai vu très jeune, très jeune. Et je les ai, pour certains, j'ai essayé de m'interposer entre la mort et eux, si je peux dire. Mais pour d'autres, je ne suis pas arrivé. J'ai un souvenir très net, comme ça, par exemple, la première garde que j'ai faite, c'est l'hôpital Rothschild, son ancienne configuration, avant les travaux qui l'ont rénové. Et il y avait un service d'urgence. C'était pas ma première garde. Et j'ai vu arriver un homme qui faisait une hémorragie digestive. Vous voyez, ça date pourtant d'il y a longtemps, mais je m'en souviens très, très bien. Alors, il n'y a rien de plus terrible qu'une hémorragie digestive, parce que c'est sale, ça met partout, vous pataugez dans le sang, etc. Très impressionnant. Et la manière de traiter ça, avec les ballonnets, etc., les sondes de Blackmore, c'est assez brutal. C'est assez brutal. Et j'ai dû faire ça, et le patient est mort quand même. Et voilà, mais j'avais 23 ans, vous voyez. Bon, ben voilà, j'en ai 60 et je m'en souviens toujours.
1: Du coup, quel est votre rapport à la mort ? Vous m'avez gentiment accueilli ici, dans cette maison où vivent les immortels, hein, oui. L'Académie française, vous êtes vous-même un immortel. Et dans votre discours d'accueil, vous avez dit « je ne crois pas à l'immortalité ».
0: Non, je ne crois pas à l'immortalité. Je crois que, si vous voulez, ici, on est bien placé pour savoir que l'immortalité n'est pas un privilège personnel.
1: Pour remplacer toujours un mort, de toute façon.
0: C'est au mieux une caractéristique de l'institution qui se régénère toujours, puisque ces fauteuils se succèdent. Enfin, les titulaires se succèdent les uns aux autres, et donc nos fauteuils sont immortels.
1: Non, mais ma question était plus par rapport à l'immortalité. Est-ce que vous croyez que la mort est la fin de toute chose, ou est-ce que vous vous questionnez, ou vous ne savez pas?
0: Ah, ça, c'est autre
1: chose. Là, je parle vraiment du rapport à la mort.
0: Oui, oui. Non, moi, je suis assez croyant, à vrai dire. Simplement, il y a une chose, c'est que je n'aime pas la spiritualité flottante. Je n'aime pas les gens qui vous disent « je crois en quelque chose ». Chose, mais je ne sais pas quoi, etc. Ou j'embrasse une religion constituée, organisée, avec des textes, avec un clergé, avec des gens qui, d'une certaine manière, font l'intermédiaire avec le sacré, ou rien. Mais je n'aime pas cette idée. Vous voyez, je suis à contre-courant complètement des religions orientales, etc. Enfin, je les respecte tout à fait, mais personnellement, je ne les vois pas comme ça.
1: Et vous appartenez à une religion ?
0: Ma religion, c'est le catholicisme romain le plus classique, si je puis dire. Je suis né à l'ombre de cette cathédrale de Bourges, et j'ai besoin de cette liturgie, j'ai besoin de cette intermédiation du clergé, et je pense profondément que, alors avec le temps, c'est peut-être chose d'assez classique, mais je me rapproche de plus en plus, effectivement, de ces racines qui sont les miennes, et je n'en conçois pas d'autres.
1: Donc, du coup, vous croyez à l'immortalité, quelque part ?
0: Oui, je crois à ce que le catholicisme vous enseigne, c'est-à-dire à l'idée d'une forme de résurrection, mais j'y crois en tant que mystère. C'est-à-dire sans avoir d'idée sur la façon dont ça peut se développer, et en refusant même d'avoir des idées. C'est-à-dire que j'y crois d'une façon, j'y crois parce qu'il n'est pas possible de le savoir, mais j'y crois.

0: Jean-Christophe Ruffin, votre parcours est excessivement riche, on ne peut regarder que certains passages sans vouloir surfer sur ce parcours. J'aimerais quand même qu'on revienne aux années 80 où vous êtes vraiment engagé dans l'action humanitaire. En même temps, vous avez fait des études de Sciences Po, ce qui est original pour un médecin. Est-ce que vous avez vraiment cru, vous, vos amis d'MSF ou d'Action contre la faim, que quelque part vous pourriez changer le monde? Sincèrement. Vous vous remettez dans l'esprit de cette époque.
1: Non, je ne crois pas qu'on ait eu cette ambition. Je pense qu'on a essayé de nous la faire porter, qu'à un moment donné, l'humanitaire a trop porté, on a trop attendu de lui. Et je fais partie justement de ceux qui sont allés regarder d'un peu plus près les relations internationales et les questions politiques, parce qu'il me semblait évident, si vous voulez, que notre action s'inscrivait dans un cadre limité, très limité, qui a été très utile, bien entendu, mais qu'elle avait des... Voilà, qu'il ne fallait pas trop en espérer, que notamment, il était au-delà de nos forces de faire la paix ou la guerre, que c'est... nous, tout ce qu'on pouvait apporter, c'était le soulagement pour des individus, ou au mieux des populations, ce qui est déjà énorme. Mmh. Mais résoudre les conflits, par exemple, n'est pas à notre portée. Bon, c'est tout à fait clair.
0: Et alors, à l'époque, vous n'avez pas cru à l'époque que vous pouviez participer à la résolution de ces conflits?
1: Dans le contexte de guerre froide, on savait très bien que le monde était verrouillé par cette grande opposition au-dessus de nos têtes, entre l'Est et l'Ouest, etc. Donc on savait qu'on n'avait pas prise. Après, quand la guerre froide s'est terminée, est arrivée cette histoire de droit d'ingérence, dans lequel on a essayé de tirer l'humanitaire jusqu'à la politique et de justifier des guerres, de justifier des interventions armées au nom de l'humanitaire. Et là, moi, j'ai été très contre en disant, attention, mélanger les deux, c'est la porte ouverte à une espèce de politique de puissance déguisée, finalement, hein, qui va se parer des plumes de l'humanitaire, mais qui va finalement poursuivre d'autres buts. Et malheureusement, de l'Irak à l'Afghanistan, de l'Afghanistan à la Libye, c'est ce qui se produit. C'est-à-dire que l'humanitaire est le cheval de Troie de politique de puissance, de politique qui ont d'autres finalités. Et je le regrette beaucoup.
0: Mmh. Alors Jean-Christophe Ruffin, vous êtes fortement engagé dans l'humanitaire. Vous avez été président d'Action contre la faim, vous êtes très engagé à MSF également, mais vous avez aussi fait le choix, à différentes périodes de votre vie, de vous engager, je dirais, politiquement aussi. Si je regarde un peu votre parcours, vous avez été conseiller du secrétaire d'État aux droits de l'homme de 1986 à 1988 avec Claude Malhuret. Vous avez été conseiller de la réflexion stratégique sur les relations Nord-Sud.
1: Non, ça se peut, oui,
0: avec Monsieur Léotard.
1: Vous occupez des opérations de maintien de la paix surtout. Là,
0: 93-95, oui. Au ministère de la Défense. Oui. Puis vous avez été récemment ambassadeur de France au Sénégal et en Gambie sous le ministère qui était dirigé par Bernard Kouchner, le ministère des Affaires étrangères. Alors, pourquoi cet engagement politique? Pourquoi est-ce que l'humanitaire ne vous suffisait pas encore?
1: Non, mais vous savez, je suis certainement le moins politique des humanitaires. Je croisais tout à l'heure dans la rue, et j'étais très heureux de le retrouver, mon ami Xavier Emmanuelli. Quand je compare son parcours, celui de Kouchner, celui de Malhuret, avec le mien, je me dis qu'ils ont été beaucoup plus loin dans l'engagement. Ils ont eu des responsabilités politiques. Souvent, ils sont devenus élus, d'ailleurs, maires ou députés, etc. Ministres.
0: Secrétaire d'État.
1: Oui, voilà. Mais moi, j'ai pas été aussi loin. C'est-à-dire que je suis entré parfois, à plusieurs reprises, dans l'action publique. C'est-à-dire que j'ai plus que l'action politique, l'action publique. C'est-à-dire que, au lieu de faire de la coopération uniquement dans les associations humanitaires ou autres, c'est vrai, j'ai eu envie d'aller voir un petit peu comment ça se passait aussi du côté des institutions publiques, des institutions d'État, dans un cabinet ministériel, voir comment ça marche. Il y a toujours derrière aussi un peu le romancier qui est là, hein, parce que j'aime bien à chaque fois multiplier ces expériences. C'est aussi une manière d'aller voir, bon, et voir comment ça fonctionne. Penser du côté du pouvoir, comme disait Raymond Aron, c'est-à-dire ne pas être uniquement dans la posture assez facile quand même de celui qui gueule et qui dit « donnez-moi plus ». Bon, mais aussi de voir un peu les limites de l'action publique. Voilà, et ça a culminé avec cette fonction d'ambassadeur. Mais la fonction d'ambassadeur n'est pas une fonction politique, contrairement à ce qu'on pourrait croire. C'est une fonction, c'est une haute fonction administrative.
0: De vous représentation êtes... de la France, mais oui, plus mais que ça quand même.
1: Vous, vous représentez l'État, vous appliquez une politique, mais tous les fonctionnaires appliquent une politique. Je veux dire, c'est pas pour autant qu'ils sont engagés politiquement. Je veux dire, quand un préfet fait quelque chose, voilà, on lui dit, voilà, c'est comme ça. Donc vous êtes soumis à l'autorité politique. Et vous avez une responsabilité qui est celle de représenter un État, mais aussi d'influencer cet État par notamment les télégrammes que vous faites, par les descriptions que vous faites du pays, etc. Vous avez aussi un rôle pour influencer la décision politique, la décision publique. Mais c'est comme ça que je le conçois. Donc je me vois plus finalement comme quelqu'un qui est un sorte de voilà qui est engagé dans l'action. À différents niveaux et dans différents contextes, plus que comme quelqu'un qui s'est engagé politiquement.
0: Et où est-ce que vous vous êtes senti le plus utile, Jean-Christophe Ruffin, comme médecin, dans l'humanitaire ou dans ses fonctions ?
1: Non, je crois que la notion d'utilité est très très relative. Ça, c'est, j'ai pas vraiment, j'ai du mal à dire ça. Si vous voulez, l'utilité du médecin humanitaire, elle est très très immédiate. Que vous soyez sur le terrain ou que vous organisiez des missions, c'est une utilité, j'allais dire, de survie, quoi. C'est-à-dire, vous êtes quelqu'un qui met les autres un peu à l'abri des coups qu'ils prennent ou des souffrances qu'ils endurent. Quand vous entrez dans des fonctions plus élaborées, notamment comme ambassadeur, si vous voulez, là, qu'est-ce que c'est l'utilité ? L'utilité, c'est d'éviter que votre État ne fasse trop de bêtises, disons. Voilà, peut-être. Mais... vous avez à la fois beaucoup de pouvoir, curieusement, parce que surtout dans un pays comme le Sénégal, avec lequel nous avons beaucoup de relations, beaucoup de pouvoir, beaucoup de responsabilités, beaucoup de risques aussi.
0: Une histoire difficile, enfin une histoire de la France-Afrique, voilà. Pas facile
1: tout
0: dans
1: à fait,
0: cette région.
1: Mais la France-Afrique, je m'en suis tenu prudemment éloigné. Mais vous avez aussi un cadre d'action qui fait que, bon, moi je peux pas dire que j'ai été... voilà, utile précisément à quelque chose dans un pays comme le Sénégal.
0: Et où est-ce que vous êtes senti le plus vous-même ?
1: Bah, je me sens le plus moi-même quand je ne fais rien de tout ça et quand j'écris mes livres. Voilà, c'est ça. Parce que, au fond, dans la réalité, quelle qu'elle soit, vous composez avec les contraintes de la réalité, avec les autres, etc. Et au fond, être soi-même, je ne sais pas très bien ce que ça veut dire, mais moi, j'ai la chance de disposer d'un instrument d'expression qui est l'écriture. Et au fond, cet instrument, il fonctionne comme un cœur, de toute manière, sans jeu de mots, mais c'est-à-dire qu'il pompe la réalité, il pompe les impressions, les portraits, les couleurs, les descriptions, tout ce qui vient de l'extérieur, comme ça, et il le restitue sous la forme de récit. Voilà. Il y a ce double mouvement qui est permanent.
0: Alors justement, Jean-Christophe Ruffin, puisque vous parlez de cœur, votre plus récent roman s'intitule Le Grand Cœur. Et là, on sent que vous avez beaucoup pioché dans votre expérience, de votre expérience du pouvoir. Vous parlez des relations de Jacques Cœur, l'argentier du roi Charles VII au XVe siècle, et notamment de ses relations avec le pouvoir. Votre héros semble prisonnier du pouvoir, qu'il souhaiterait redevenir un homme simple, un homme humble. C'est très personnel, c'est très autobiographique, cela.
1: Ben oui, parce qu'il n'est pas que ça, il est aussi attiré par le pouvoir, parce qu'il sait que c'est à travers... grâce à la fréquentation du pouvoir, dans la proximité du pouvoir de Charles VII, qu'il va obtenir les moyens de développer ce réseau de commerce dont il a l'idée, et dont il a le projet, et qui va faire sortir la France d'une espèce de sous-développement terrible dans laquelle elle était pendant la guerre de Cent Ans. Donc à la fois, il a besoin du pouvoir, et je pense qu'aujourd'hui, dans l'action, on a toujours quelque part besoin du pouvoir, et puis en même temps, il s'en défie, parce qu'il sait que plus vous en êtes proche, eh bien, plus vous êtes en danger, d'une certaine façon. Bon, alors lui, parce qu'il était dans la... vraiment dans le voisinage d'un roi particulièrement ingrat et difficile et dangereux. Mais je crois que cette leçon vaut pour tout le monde. En tout cas, elle a valu pour moi aussi, d'une certaine façon.
0: Donc vous aussi, enfin, on ne va pas jouer sur les parallèles entre Sarkozy et Charles VII,
1: mais est-ce que
0: c'est ce que vous avez vécu quelque part, que le pouvoir peut vous permettre d'agir et de faire bouger des choses, mais qu'en même temps qu'il est dangereux.
1: Voilà, il vous donne des moyens considérables, c'est-à-dire que ça démultiplie votre action, mais c'est un pacte un peu faustien, c'est-à-dire que vous vendez quand même votre âme, pas forcément au diable, mais enfin en tout cas quelqu'un qui ne fait pas forcément que le bien, et en tout cas pas le vôtre.
0: Quand Jacques Cœur dit, page 182 de ce roman, j'avais une grande envie de tout abandonner, de reprendre la vie vie humble que, somme toute, je méritais auprès de ma femme et de mes enfants. C'est ce que vous avez ressenti parfois quand vous étiez dans cette belle ambassade française au Sénégal ?
1: Oui, oui, c'est-à-dire que, enfin, Jacques Coeur, oui, moi, ce qui m'intéressait dans ce personnage, c'est que justement, il n'est pas que riche, il n'est pas que, c'est pas seulement une réussite, c'est pas seulement un parcours qui part de rien et qui arrive au sommet de la gloire et de la puissance, mais c'est aussi qu'à un moment donné, il a tout perdu. Et il a tout perdu parce qu'il tombe en disgrâce, etc. Ensuite, il repart, il s'évade, enfin bref, je ne raconte pas tout, mais, il a cette vie avec cette rupture. Et cette rupture, à la fois, elle est subie, parce que ça lui arrive, voilà, on tombe en disgrâce, mais elle est aussi voulue, parce qu'effectivement, j'imagine, je pense, je suis pas même certain, qu'au fait de la gloire et de la richesse, il a eu le désir de se défaire de tout ça. Voilà. Et qu'au fond, c'est le propre des rêves, c'est-à-dire que quand on les réalise, ils vous enferment et ils vous écrasent.
0: C'est ce que vous vivez souvent ? Bon, parce que vous avez réalisé beaucoup de vos rêves. Parce que c'est vrai que Jacques Coeur m'intéresse, mais c'est vous aussi,
1: on a commencé comme ça,
0: qui m'intéresse.
1: On a commencé comme ça, avec cette idée de changement et de défi nouveau à chaque fois. C'est vrai qu'à chaque fois que je réalise quelque chose, un livre par exemple, eh bien je m'en défais. C'est-à-dire qu'il, d'abord il a sa vie, et puis immédiatement naît un autre projet, un autre désir. Et le livre, c'est peut-être la réalité qui vous enferme le moins finalement, parce que la façon de réaliser vos rêves qui vous enferme le moins, parce qu'une fois, c'est aussi une manière d'enfermer ses rêves, c'est-à-dire qu'une fois qu'on a écrit le livre, on peut passer à un autre. Alors que dans l'action, mais très souvent, vous savez, vous endossez des responsabilités, et puis ces responsabilités, littéralement, vous écrasent. Bon, le livre, c'est finalement un compromis. C'est une manière de réaliser ses rêves, mais qui ne vous enferme pas totalement et qui vous permet de repartir vers autre chose.
0: Mais vous l'avez été au début de votre vie littéraire, très tournée vers des essais. En fait, c'est ce que vous avez écrit au début de votre vie. C'était des essais sur l'humanitaire. Vous étiez, je dirais, presque universitaire, très, très sérieux. Vos premiers essais sur l'humanitaire n'ont pas eu énormément de lecteurs, mais beaucoup de succès d'estime. Par contre, vos romans ont eu beaucoup de succès grand public. Qu'est-ce qui vous a fait, je dirais, basculer des essais aux romans ?
1: Ben, je crois qu'en fait, l'essai, c'était un compromis. C'est-à-dire que j'avais envie, en fait, dès le départ, d'écrire des romans. Mais je ne m'en sentais pas capable. Et il me semblait que l'essai était une forme littéraire qui avait tout à fait ses lettres de noblesse, à travers de grands chefs-d'œuvre, de Machiavel, Jean-François Revel, enfin, des gens qui avaient porté cet art à son sommet. Et j'ai commencé comme ça. Et puis très vite, je me suis rendu compte que, au fond, les gens n'accueillaient pas les essais comme un genre littéraire. Ils les accueillaient comme une sorte de déclaration de vos idées. Alors vous pensez ci, vous pensez ça. Puis il y a quelque chose de très pauvre là-dedans. C'est blanc ou c'est noir, voilà. Et donc, je trouvais que l'essai, au fond, était un instrument pauvre, si vous voulez. C'est comme si vous appreniez à jouer d'une guitare qui n'aurait qu'une corde. Bon, au d'un moment, vous avez envie d'en avoir quand même un peu plus. Et seul le roman me permettait, me semblait-il, le roman ou la fiction en général, j'aurais pu écrire des scénarios, peut-être, ou je sais pas. Mais en tout cas, la fiction permet d'introduire l'ambivalence dans les personnes, les personnages, dans les êtres, permet de restituer la complexité des choses et de la vie, d'une certaine façon. Et ça, l'essai ne me le permettait pas.
0: C'est intéressant, parce que pour beaucoup de gens qui nous écoutent, les essais sont du domaine du sérieux, le roman est du domaine du plaisir ou de l'anecdote.
1: Alors, oui, mais alors là-dessus, vous savez, ça me fait penser au discours de Solzhenitsyn, au discours de Stockholm, Solzhenitsyn, dans lequel il disait « J'ai vécu dans un pays, c'était l'Union soviétique, où tout était présenté sous forme de vérité historique et scientifique, et ces vérités étaient des mensonges. Voilà. Et finalement, le roman, qui est l'univers du mensonge, était beaucoup plus vrai, et m'apparaissait, c'est lui qui parle, comme rendant un son qui était celui de la vérité, et cette vérité n'était pas présente dans tous ces discours pseudo-scientifiques, etc. Et moi, je crois ça profondément. Je pense que beaucoup de cette littérature d'essai, cette littérature argumentative, comme on dit pour les enfants, pour passer le bac, est une littérature qui peut masquer l'erreur et qui peut masquer le syllogisme, finalement. Alors que le roman, et d'une façon générale, la fiction, ou la poésie, d'ailleurs, rendent des sons que l'on distingue comme étant vraiment le propre de la vérité.
0: Et pourquoi Jean-Christophe Ruffin, souvent des romans historiques ? Et des romans historiques où vous conjuguez le passé au présent, j'ai l'impression. Vous nous invitez vraiment à rentrer au présent dans cette histoire.
1: Moi, je me suis interrogé là-dessus plusieurs fois, et une des réponses que j'ai trouvées, je ne sais pas si elle est juste, mais c'est la responsabilité du serment d'Hippocrate. Je pense que en prêtant le serment d'Hippocrate, qui vous engage de façon solennelle à ne pas révéler ce que vous avez vu en entrant dans les maisons, il y a une sorte d'impossibilité qui s'installe en nous de parler de ce qu'on a vu directement. C'est-à-dire que moi, je ne peux pas faire d'autofiction, par exemple, je ne peux pas mettre en scène des proches, je ne pourrais pas mettre notre entretien dans un roman sous une forme à peine transformée, etc. Je ne pourrais pas. Parce qu'il y a cette interdiction. Et c'est vrai qu'avec le décalage du temps, en choisissant de transposer vers le passé ou dans un autre décor, à ce moment-là, je récupère une espèce de liberté, d'impunité, je dirais presque, qui me permet de mettre en scène des souvenirs qui n'auraient pas été...
0: Oui, mais en même temps, vous dites que vous vous nourrissez de toutes vos expériences humaines, de vos rencontres aussi,
1: j'imagine. Mais je les digère. Je les digère, c'est-à-dire que je ne les recrache pas comme ça. C'est-à-dire que, d'ailleurs, il y a en général un temps assez long, plus ou moins long, mais souvent assez long, qui se passe entre l'expérience que je peux avoir d'un pays, par exemple, et puis le moment où je l'évoque dans un livre. Rouge Brésil, je l'ai écrit pratiquement 10 ans après être entre du Brésil. Bon, l'Abyssin, la même chose pour l'Éthiopie, les premiers voyages que j'ai fait là-bas. C'est-à-dire que c'est le temps de l'oubli, c'est le temps de la digestion, c'est le temps où ces souvenirs concrets, si vous voulez, se dissolvent et puis ensuite peuvent être recomposés par la fiction.

0: Visage, Thierry Lyonnais.
1: Jean-Christophe Ruffin, Jacques Coeur, votre héros de ce roman, Le Grand Coeur, est né à Bourges. Comme vous, c'est quelque part un retour dans votre ville natale, un hommage à votre ville natale à travers ce livre.
2: Ben, ça a été un retour physique parce qu'en rentrant du Sénégal, j'ai eu très envie de retourner à Bourges. L'hiver, une certaine forme de grisaille quand il fait mauvais temps, malheureusement ça arrive assez souvent là-bas, m'avait beaucoup manqué dans ces pays très très très très beaux. Il fait toujours beau, hein, mais on s'en lasse, vous savez, du beau temps.
1: Vous aimez l'hiver et le
2: j'aime beaucoup le retour des saisons et ça m'avait beaucoup manqué. Je suis retourné là-bas à Bourges. Et c'est vrai que j'ai été frappé comme ça de plein fouet par une espèce de présence très forte de ces lieux et de ce personnage. Et curieusement, alors que d'habitude c'est la cathédrale qui m'attirait, qui était parce que j'ai vécu mon enfance tout près, là je ne sais pas pourquoi, c'est ce palais.
1: Le palais Jacques Coeur.
2: Et peut-être parce que justement, je me suis rendu compte que quand j'étais enfant, au fond, la cathédrale, c'était l'ailleurs spirituel, je dirais. C'était l'autre monde, l'au-delà, si vous voulez. Mais l'ailleurs concret, celui de la terre, celui d'un ailleurs qui est géographique, si vous voulez, c'était le palais Jacques Coeur et ses voyages, si vous voulez. Jacques Coeur et le Levant, Jacques Coeur et son hammam à l'intérieur du palais, Jacques Coeur et les bas-reliefs sur l'escalier qui représente des grenades, des palmiers, etc. Il avait représenté pour moi enfant l'ailleurs.
1: Et vous vous sentez très, très proche de lui?
2: Je me sentais vraiment proche de lui. Oui, ben, très, très, très proche de lui. C'est-à-dire que je me suis imprégné, si vous voulez, de ses souvenirs, de cette ambiance. Et quand j'ai commencé à écrire le livre, c'était presque une hallucination. Enfin, j'étais, n'avais aucune. C'est pour ça que je l'ai écrit à la première personne, d'ailleurs, parce que je lui ai donné la forme de confession. En m'inspirant, au fond, de la technique que veut utiliser Marguerite Yourcenar dans Les Mémoires d'Adrien, qui est un peu le même mécanisme, parce que je ne pouvais pas concevoir de mettre de distance entre ce personnage et moi.
1: Et en quoi il vous ressemble? Ou en quoi vous lui ressemblez?
2: Vous savez, c'est très compliqué, parce qu'avec les personnages de fiction, parfois, c'est leurs différences qui vous sont les plus chères et qui vous rapprochent le plus d'eux. Donc, il y a à la fois des choses, il y a à la fois ce que nous sommes tous les deux, et puis il y a à la fois ce que je ne suis pas et qui m'apporte, et que, voilà.
1: Quelques exemples.
2: Si vous voulez, justement, cette époque, parce qu'il a vécu dans un autre temps que j'aurais peut-être aimé connaître.
1: C'est-à-dire la transition entre le Moyen-Âge et la Renaissance, hein.
2: Peut-être une... comment dirais-je ? Une façon plus radicale d'aller au bout des choses, au bout de lui-même. C'est un personnage qui risque beaucoup, quoi, qui risque complètement sa vie, il la risque sur les routes, il la risque en partant en Orient, il la risque en étant près de ce roi qui va se débarrasser de lui et il le sait, etc. Je pense que je n'ai pas fait, moi, des choix aussi radicaux. J'ai peut-être plus peur, au fond, qu'il y a un courage que j'admire chez lui, que j'exagère peut-être, d'ailleurs, mais en tout cas que j'ai mis dans ce personnage, parce que je pense que sa vie a été une vie de courage.
1: Jacques Coeur dit dans votre roman, « Ce qui me faisait agir, c'était le rêve d'un autre monde. »
2: Oui.
1: C'est-à-dire que ce qui vous a fait aussi agir, c'est ce qui vous fait agir.
2: Sans
1: vous rêvez d'un autre monde?
2: Déjà, il y a un point commun. Nous sommes nés tous les deux après une guerre assez terrible. Bon, lui n'était pas terminé.
1: La guerre de 100 ans.
2: Moi, c'était la Deuxième Guerre mondiale. C'est vrai que probablement, l'un comme l'autre, on a rêvé d'un monde moins violent. En tout cas, si vous voulez, entre l'engagement humanitaire et le sien, qui n'était pas humanitaire, mais qui était, au fond, un engagement en faveur... au fond, qu'est-ce qu'il a apporté à la France? Il lui a apporté le plaisir, il lui a apporté le luxe, il lui a apporté tout ce qui lui avait manqué, au fond, pendant cette guerre terrible. Il lui a apporté l'art, il lui a apporté...
1: Puis beaucoup d'argent aussi.
2: Oui, mais l'argent, si vous voulez, toutes les biographies de Jacques Coeur ont été toujours écrites en prenant ce personnage par ce fil, en tirant ce fil, c'est-à-dire l'argent. Et moi, je pense que l'argent, pour lui, n'était pas un moteur, c'était une conséquence. C'est-à-dire que s'il avait voulu gagner beaucoup d'argent, il pouvait faire ça sans bouger autant, sans prendre autant de risques, en restant... il aurait peut-être gagné un peu moins, mais finalement, ça n'aurait pas été très différent. Non, il a vraiment voulu faire autre chose. Il a vraiment découvert, en allant à Damas, à une période où on n'y allait que pour faire des croisades, que pour se battre, finalement, lui, il a découvert tout à coup... une autre civilisation, très riche, beaucoup plus avancée d'une certaine façon que la nôtre à cette époque. Et il a voulu à toute force, au fond, par l'échange, et non pas par le glaive, hein, mais par le commerce, faire venir, s'approprier d'une certaine façon cette richesse, et la faire venir. Et ça correspond au moment où dans l'histoire s'est faite cette translation de Byzance à Rome, de l'Italie et de l'Orient à la France.
1: Certes, il fait circuler les biens de consommation de l'époque. C'est l'un des plus grands commerçants internationaux de l'époque. Mais vous balayez un peu rapidement la notion d'argent. On sent qu'elle est importante. Il en parle, il l'utilise, mais en même temps, on a l'impression effectivement que c'est pas au cœur de ses préoccupations. Pourtant, vous dites que l'argent, à cette époque, devient essentiel. Et aujourd'hui, l'argent est au cœur de tout.
2: Oui, mais il construit un capitalisme, bien sûr, qui est tout à fait... Bon, il n'est pas non plus désintéressé. Il fait commerce seront coupables d'un certain nombre de malversations qui lui seront reprochées. Bon, c'est pas un enfant de cœur, je le décris pas comme ça. C'est un homme d'affaires, il accepte, il s'en rend compte. Mais ça n'est pas une fin. Je ne crois pas que ce soit une fin. C'est-à-dire, je pense que tout l'édifice qu'il construit est un édifice en faveur d'une idée plus haute qui est celle de la mobilité des choses et des biens et des personnes, on dirait aujourd'hui. Mais dans cette société qui était une société figée par la guerre, où il était très difficile d'aller simplement d'une ville à l'autre, hein, on se faisait égorger, etc., il va arriver avec le roi, finalement, à amener une transformation fondamentale qui est la paix, la sécurité et la richesse. Mais la richesse pour tous, c'est-à-dire pas seulement pour lui. Vous savez, les commerçants de l'époque, quand ils voulaient faire fortune, qu'est-ce qu'ils faisaient ? Ils spéculaient. C'est-à-dire qu'au fond, ils spéculaient sur la rareté des choses. Ils les stockaient, puis ils les vendaient quand c'était bien cher, etc. Lui, il ne fait pas ça du tout. Il va chercher très loin de nouvelles richesses. Et il apporte de nouvelles richesses. Et il les fabrique et les injecte dans le système. Donc à la fois, c'est un financier, mais c'est aussi un formidable propagateur de richesses.
1: Alors Jean-Christophe Ruffin, qu'est-ce que vous allez faire maintenant? Parce que vous n'êtes plus ambassadeur, vous avez écrit ce livre, Le Grand Cœur, mais je crois savoir que vous avez du mal à écrire si vous n'êtes pas aussi dans l'action, dans la vie. Alors aujourd'hui, qu'est-ce que vous allez faire?
2: Je n'en sais rien du tout, c'est-à-dire que c'est une fois de plus, je me retrouve un peu dans cette sorte d'hésitation. Alors, ça m'est toujours arrivé, c'est-à-dire que je n'ai jamais quitté un emploi, une fonction, pour une autre. Jamais. J'ai toujours arrêté ce que je faisais et puis repris un peu plus tard les choses. Et généralement, entre les deux, je fais un livre. Voilà.
1: Et vous avez besoin de votre action pour faire un livre?
2: Oui, j'ai besoin de la vie. C'est-à-dire que je ne pourrais pas... On me dit, vous voyez, j'ai le privilège immense, extraordinaire, je le mesure, de pouvoir vivre de mes livres. Bon, parce qu'ils se vendent pour l'instant bien, et que voilà, j'ai des lecteurs, et que je pourrais vivre de ça. Mais ça ne me satisfait pas. Au contraire, ça m'angoisse même. Et j'ai l'impression que si je veux... C'est pas concret, ponctuel, si vous voulez, mais si à terme, vous voyez, d'ici un an, deux ans... Je ne recharge pas les batteries, je ne vais pas de nouveau à la rencontre du monde, me remplir justement de ces de ces couleurs du monde, eh bien mes livres ne seront pas vivants.
1: Jacques Coeur dit, en terminant ce livre, Le Grand Cœur, que vous venez de publier aux éditions Gallimard, il dit ceci: je peux mourir car j'ai vécu et j'ai connu la liberté. Qu'est-ce que c'est la liberté pour Jean-Christophe Ruffin, non pas pour Jacques Coeur?
2: La liberté, c'est déjà de choisir sa vie, c'est-à-dire que il a échappé au déterminisme de sa naissance, au fond, et de tout ce qu'il conditionnait.
1: Non, j'ai dit pour Jean-Christophe Ruffin,
2: et
1: pas pour
2: Jacques Coeur. Moi aussi, c'est-à-dire que, si vous voulez, au fond, j'avais peut-être un certain nombre de voies qui étaient tracées pour moi, et je les ai quittées, et j'en ai trouvé d'autres. Voilà, et où j'en ai pas trouvé du tout d'ailleurs, où j'en ai trouvé plusieurs, mais en tout cas la liberté, c'est celle de rester aussi disponible pour les choses qui arrivent, pour ce qui vous arrive, si vous voulez. Moi, quand j'ai été nommé ambassadeur, par exemple, j'avais quitté 6 mois plus tôt la présidence d'Action contre la faim, volontairement, voilà, sans avoir de perspective particulière, et puis un jour, me proposer ça. Et je crois qu'il faut pouvoir accueillir... les opportunités que vous apporte la vie. Et c'est une forme de liberté pour moi, ça.
1: Merci beaucoup, Jean-Christophe Ruffin, de nous avoir accueillis ici à l'Académie française. Monsieur Excellence, comment dois-je vous appeler? Éminence.
2: Non, Éminence, ce sont les...
1: Pour les ambassadeurs.
2: Non, les ambassadeurs, c'est Excellence, et les académiciens, c'est Maître, mais vous pouvez aussi m'appeler Jean-Christophe, ça me fait beaucoup plus plaisir.
1: Bien, merci beaucoup de vous avoir accueilli ici, et puis je renvoie bien sûr à ce grand cœur que vous avez publié chez Gallimard, et puis... Vraiment, le livre qui vous fait le mieux connaître, je trouve, c'est « Un léopard sur le garrot, chronique d'un médecin nomade », également chez Gallimard ou chez Folio. À bientôt, Jean-Christophe Ruffin.
2: Merci beaucoup.
1: Cette émission que vous venez d'écouter provient des archives de RCF Notre-Dame. Des années se sont écoulées depuis les enregistrements. Ne soyez pas étonnés que certains aspects de la vie de nos invités ne soient pas abordés, et même d'entendre des voix de personnalités qui nous ont quittés.
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4: Oui, dans un instant, je reçois Philippe Gonigam, ancien champion de France du 400 mètres haies, c'était en 86. Il va nous raconter son histoire, son parcours de vie et son parcours de foi. À tout de suite.

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0: Bonjour à tous. Aujourd'hui, je reçois dans Témoin un homme pour qui le corps et l'esprit avancent au même rythme, un homme façonné par l'effort, la persévérance et aujourd'hui par la foi. Ancien champion de France du 400 mètres haies, sélectionné en équipe de France, auteur d'une victoire mémorable face au légendaire Edwin Moses, Philippe Gonigam a connu l'exigence, les doutes, l'intensité du sport de haut niveau, mais il est aussi un recommençant dans la foi, un homme dont la vie a basculé au fil d'épreuves, de découvertes et une quête intérieure partagée avec son épouse Sophie, déléguée épiscopale à la pastorale du sport dans le diocèse de Metz, organisateur du premier congrès européen dédié à la pastorale du sport. Philippe explore aujourd'hui les liens profonds entre foi chrétienne, corps, performance et humanité. Avec lui, nous allons revenir sur son parcours, ses engagements, sa conversion et sa vision unique du lien entre foi et sport.
1: Témoin, Pauline de Torsiac.
0: Philippe Gonigam, bonjour.
2: Oui, bonjour Pauline.
0: Bienvenue dans Témoin cette semaine. Vous êtes délégué épiscopal à la pastorale du sport dans le diocèse de Metz. Je disais ça en introduction. Qu'est-ce que cela signifie, être délégué épiscopal à la pastorale du sport? Comment vous définiriez votre mission?
2: Eh bien, ma mission, c'est effectivement de faire passer le message de l'évangile en ayant comme support le sport, qui a été une activité qui m'a construit tout au long de mon parcours personnel et professionnel.
0: On va revenir, Philippe Gonigam, sur votre parcours, sur votre enfance. Vous et votre frère jumeau, vous avez été confié à une famille d'adoption, vous aviez 7 mois. Peut-être racontez-nous un peu votre enfance et en quoi finalement le sport a été déterminant dans votre histoire.
2: Alors, c'est vrai qu'aussi on doit expliquer l'activité, en tous les cas l'engagement qu'on a pris dans la pratique d'un sport de compétition, c'est effectivement ce premier basculement. C'est vrai que démarré par un abandon qui est celui d'une maman qui a laissé des jumeaux, c'est pas forcément une très belle histoire, mais elle le devient dès lors que on va être d'abord confié, c'est exactement le terme, dans une famille, on était dans une situation de placement, dans une première étape, et 9 ans après, on va devenir leurs propres enfants, enfin en tous les cas pour moi ce sont mes parents, hein, ce sont nos parents, et c'est une belle histoire.

0: on va dire, physique à pratiquer une activité à haut niveau, et encore moins dans notre discipline qui était le 400 mètres haies.
1: Alors justement, c'est très beau ce que vous racontez. Alors à quel moment finalement vous vous mettez au sport et vous en faites, vous vous dites que c'est par ce sport-là que je vais pouvoir exister, je vais finalement accomplir cette renaissance. Quand est-ce que vous avez compris finalement que vous alliez atteindre ce niveau d'exigence pour atteindre ce niveau de sportif de haut niveau?
0: Alors c'est une question difficile parce que je ne sais pas s'il y a un moment, un point de bascule qui nous arrive et qui nous amène à avoir cette réflexion. En tous les cas, c'est une étape, c'est des étapes très progressives puisque l'activité démarre à l'âge de 9 ans, qui va ensuite se transformer en une aventure familiale puisque mon frère jumeau va également être international. On a des sélections en commun où on a représenté la France sur cette discipline, ce qui était un souvenir extraordinaire, avec la cerise sur le gâteau, un entraîneur qui était notre père, celui qui nous a accueillis. Et souvent, en s'amusant, on dit avec mon frère qu'on a eu la chance de choisir nos parents. Et cette aventure familiale a été très structurante. Et c'est vrai que il n'y a pas eu un point de démarrage, mais bien une évolution très progressive, parce qu'on a dû se battre au fur et à mesure pour passer d'une échelle à l'autre, d'un niveau départemental à un niveau régional, puis un niveau national, et puis ensuite sur le plan international. Donc ça a été très progressif.
1: Ça a été très progressif, vous l'avez dit, c'est une aventure familiale et ça donne tout le sens finalement à ce que vous avez accompli. Vous avez été champion de France du 400 mètres haies en 86. Ça représente quoi pour vous ce titre aujourd'hui? C'est cet accomplissement, cette forme de renaissance dont vous parlez?
0: Alors vous savez, le titre, il a une présence, en tous les cas, il me poursuit par rapport aux autres. C'est parce que j'ai été champion de France que les gens peuvent avoir un regard... Ce titre me permet d'être reconnu en tant que... Mais en ce qui me concerne, ce n'est pas un point d'orgue. Enfin, en tous les cas, pour moi, c'est un souvenir et ça fait partie du passé. Je souriais, il n'y a pas longtemps, j'étais avec un ancien joueur du FCMS, qui était le capitaine du FCMS, avec lequel j'ai fait l'armée, puisqu'on faisait l'armée à notre période. Et des passants nous ont vus en Moselle, et ils nous ont dit bonjour les sportifs, sachant que j'ai fini ma carrière à 29 ans et que ça fait bien longtemps que je ne me considère plus comme le sportif ou un sportif de haut niveau. Ça fait partie de notre parcours, donc ça nous a fait sourire, et c'est vrai que ça reste dans les esprits de ceux qui ont suivi nos carrières sur le plan local, donc c'est assez amusant.
1: Vous êtes assez humble en fait.
0: Non, je suis réaliste. Vous savez, j'ai passé 29 ans à avoir un projet qui est celui de courir plus vite qu'un autre. Vous savez, si on doit le résumer comme ça, je crois que l'intérêt de ces parcours, c'est la façon dont on a profité de ces objectifs, de cette vision, de cette volonté de performer pour ensuite l'utiliser d'une manière constructive. Je vous dis, si on reste simplement le sportif qu'on a été, c'est vrai qu'on peut se dire qu'on a couru plus vite qu'un autre. Et ça amène pas forcément à des vies très, très, très valorisantes. Je crois que ça fait partie des parcours et la compétition, ça a eu été. Il faut pouvoir l'utiliser dans le bon sens, voilà.
1: Philippe Gonigam, quel est votre plus beau souvenir, peut-être aussi fierté, même si vous l'avez dit, ça reste le passé, mais il y a quand même un souvenir que vous gardez en tête, non?
0: Écoutez, on vous en partager deux. Le premier souvenir, c'est d'abord d'avoir été en sélection sur la discipline du 400 mètres haies, quand il y a deux représentants par nation et que pour la France, c'est votre propre frère et vous-même qui êtes sélectionnés. C'est un moment très particulier, avec beaucoup de plaisir, sachant que porter le maillot de l'équipe de France, c'était plutôt un rêve au départ de notre carrière. C'est vous dire aussi que quand vous vous retrouvez dans une chambre d'appel à un grand championnat, là moi je pense peut-être au championnat du monde auquel j'ai participé en 1987, vous êtes dans une chambre d'appel pendant au moins 45 minutes dans une petite salle avec vos concurrents, et que quand vous les regardez tous, vous vous rendez compte que vous avez plus de la moitié de ces concurrents qui sont en poster dans votre chambre. C'est assez étrange également. Donc voilà, on a des petits souvenirs de...

0: de parcours et puis également tous les voyages qu'on a pu faire et les belles rencontres. Et ça, c'est quelque chose qui est un capital fantastique.
1: Et votre victoire face à Edwin Moss, c'est aussi dans les... fait partie des petites fiertés quand même, j'imagine.
0: Je dirais plutôt que c'est une anecdote, parce que en fait, cet Américain qui dominait ma discipline, vous voyez, ma discipline, je me l'approprie déjà, cette discipline avait un nombre de victoires enchaînées qui était extraordinaire, et juste avant de venir à Paris, il va être battu par un autre Américain en fait, son rival sur son territoire, et quand il est venu à Paris, il avait l'idée de battre le record du monde je sais pas si c'est pour se venger, mais enfin, en tous les cas, pour répondre à l'affront qu'il avait vécu quelques jours avant en Espagne. Et en fait, il va partir beaucoup, beaucoup trop vite. Et vous savez, le 400 mètres, ouais, c'est non seulement à 400 mètres, il y a 10 obstacles et la dernière ligne droite est des fois très, très difficile. Et en fait, il va toucher l'avant-dernière haie et il va trébucher, il va tomber. Et c'est comme ça que j'ai battu le meilleur du monde, vous voyez. Donc c'est pas très honorable, c'est plutôt une anecdote.
1: Vous êtes vraiment décidément très humble. Pour vous, les clés de la réussite pour un sportif, quelles sont-elles ? En tout cas, qu'est-ce qui, pour vous, qu'est-ce qui vous a permis d'arriver à ce niveau-là et de gagner ?
0: Vous avez, sur le plan physique, le centre de gravité, quand on doit le situer par rapport à un corps, il est souvent près du nombril. Moi, j'ai tendance à penser que pour réussir, il faut l'avoir près du cœur. Ça veut dire, en fait, qu'il faut reprendre sa discipline et l'aborder avec de très bonnes intentions. Souvent, je dis qu'on peut faire de très belles choses pour de très mauvaises raisons. Donc, l'idée, c'est de pouvoir faire de la compétition pour de très bonnes raisons. Donc, bien centrer le cœur, ce qu'on pense, ce qu'on a envie, ce qu'on est, et de le faire de façon très honnête et de façon très spontanée. Et l'objectif, c'est pas forcément la victoire. Vous savez, les victoires, ça construit fatalement. Mais il faut utiliser les très bons moyens pour gagner. Et malheureusement, et vous le savez, dans plein de domaines, on peut utiliser de mauvais moyens. Dans le sport, vous savez que il y a la présence du dopage ou d'autres moyens. Et c'est pour ça que les victoires, faut toujours les relativiser. L'idée, c'est d'être dans une intentionnalité qui doit être juste. Et là, vous pouvez percevoir tout le capital de quelque chose que vous avez construit dans le domaine du sport, mais qui vous sera utile et retransposable dans d'autres périmètres, qui peut être le périmètre de la famille, du travail, etc.
1: Une intentionnalité juste, je crois que c'est ce qui vous caractérise, Philippe Guenigam, mais au quotidien, c'est une exigence, une discipline de vie aussi, peut-être ?
0: Ah oui. Oui, absolument. Cette discipline de vie, comme je vous le disais au départ, sur la partie sportive, n'ayant pas toutes les qualités, il fallait être juste sur tous les secteurs, tous les leviers de performance, en passant par la diététique, le sommeil, l'hydratation, la préparation physique, enfin l'approche technique, tactique. Donc tous les leviers ont été exploités au maximum. Et donc cette attitude et cette réflexion préalable qui devient, enfin dire, un peu stratégique, vous amène à vous structurer, à avoir, on va dire, des codes, mais comme je le disais tout à l'heure, dans l'intérêt de pouvoir l'utiliser aussi dans d'autres domaines. Vous aviez parlé dans votre introduction de persévérance. C'est vrai que dans les parcours de foi, la persévérance est une vraie qualité, et puis cette capacité ou cette volonté d'apprentissage, cette capacité de travail. Toutes ces choses-là sont fabriquées en tant que jeune dans cette partie sportive, mais ensuite, elle peut être appliquée même à la foi.
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1: Et cette semaine, dans Témoin, je reçois Philippe Guenigam, délégué épiscopal à la pastorale du sport dans le diocèse de Metz. Vous avez organisé le premier congrès européen dédié à la pastorale du sport au mois d'octobre. Vous êtes ancien champion de France du 400 mètres haies. Philippe Guenigam, vous êtes marié depuis 33 ans avec Sophie et vous dites être des recommençants tous les deux. Ce qui m'intéresse, c'est de savoir quelle place jouait votre foi dans votre vie avant justement d'y revenir. Et quels sont les événements qui ont rebattu les cartes finalement ?
0: Alors, notre parcours, Je vais commencer par le mien, est un parcours d'un garçon qui a vécu dans une cité minière et qui a vécu le catéchisme comme tous ses copains, a été enfant de cœur comme tous ses copains et a mené son parcours comme tous les copains. Donc on était plutôt dans une logique culturelle et ensuite le sport m'a amené à me déplacer, on va dire, dans un autre département pour poursuivre mes études et ensuite un peu plus loin. Et donc j'ai personnellement quitté le chemin de l'Église sans avoir à me justifier, en sachant que déjà par principe le dimanche c'était jour de compétition et le mercredi jour d'entraînement, enfin au terme de la carrière on était sur de l'entraînement quotidien bien évidemment, donc il y avait très très peu de place pour poursuivre et pour comprendre également l'espace que ça pourrait occuper. Donc très éloigné et finalement je vais retrouver l'Église pour me marier et puis je vais repartir avec mon épouse sur le chemin plutôt du travail et cet engagement va nous amener alors sur le plan familial à avoir trois beaux enfants et tout s'est très très bien passé sur des parcours professionnels honorables on avait on va dire comme on peut l'entendre une vie réussie en tous les cas. Dans les apparences, on était vraiment enviable, sauf qu'il nous manquait quelque chose et mon épouse était vraiment en recherche. Pour moi, il y avait vraiment, et c'était assez clair, bah, peut-être le chemin de l'Église et on n'y allait que de temps en temps, et notamment pendant les vacances. Et le point de bascule a été un livre, j'ai plus du tout l'auteur, je suis désolé, mais enfin en tous les cas un livre sur le versant plutôt historique de la vie de Jésus, et j'avais entendu ça à la radio en fait, et j'ai couru à la fenêtre pour récupérer le livre que j'ai eu tout de suite d'ailleurs, et mon épouse l'a dévoré, et en fait elle va me dire que Jésus a existé, ce qui a été pour elle une révélation, mais pour moi aussi en fait, puisque donc avec du recul, j'avais l'impression que c'était plutôt une belle histoire. Quand j'ai fait du catéchisme, c'était plutôt dans cette dimension-là. Et puis, des règles de vie pour être un bon garçon. Et en fait, cette information, en tous les cas, cette affirmation, ce postulat, Jésus a existé, m'a clairement renversé. J'ai lu le livre.
1: Bouleversé. Mmh.
0: Ah oui, absolument. Et j'ai acheté la Bible, et quand vous ouvrez la Bible, vous savez bien que ça peut apparaître compliqué. Ça m'a permis de prendre rendez-vous avec le prêtre de mon village, et qui nous a initiés. Puis ensuite, mon épouse et moi, on est partis en Terre Sainte. On a fait de nombreux parcours avec le prêtre qui nous a initiés, de nombreux parcours à pied, sur les territoires que vous connaissez certainement, mais entre Nazareth, Mont-Tabor, Bethléem, tous ces chemins qu'on peut identifier dans la Bible, on les a fait à pied, et ça nous a vraiment amené à nous approprier la valeur de la Bible, enfin en tous les cas des messages qui sont portés dans la parole, et donc ce démarrage c'est 2015, vous voyez c'est assez récent, mais on s'est vraiment engagé, on a vraiment recherché, travaillé, de façon très concrète, on a arrêté nos activités professionnelles pour nous engager complètement dans la voie de la foi. Et aujourd'hui, mon épouse, qui était expert comptable, commissaire au compte, qui était engagée, associée, etc., est comptable de l'évêché. Et moi, je suis délégué épiscopal. Voilà.
1: Un vrai changement de vie, une vraie recherche et une forme de renaissance aussi. Vous parliez de renaissance aussi tout à l'heure de la foi. Je crois aussi que vous avez été interpellé, vous avez perdu vos parents, ça a été un choc, et vous vous posiez des questions également autour de la mort, de ce qui peut se passer après. Est-ce que ça a été aussi un chemin de foi ?
0: Alors oui, tout à fait. Ça s'est produit un petit peu avant. Quand j'ai perdu mes parents, je peux pas dire si c'est une chance, mais en tous les cas, j'ai pu les accompagner jusqu'au bout. Et le fait de vivre ce moment m'a permis de constater, comme une évidence, qu'ils n'étaient pas morts, mais qu'ils étaient partis. Qu'il y a un temps de passage, et en tous les cas, je l'ai vraiment ressenti, et c'est une même pas une conviction, ça s'est installé comme une évidence en moi, et avec toutes les interrogations qu'il y a derrière ce passage, mais où et comment, etc. Et donc c'est effectivement aussi un point de départ de la réflexion dans les années, donc c'était dans les années 2002-2004. Donc vous voyez, une dizaine d'années après, on arrive à avoir des clés plus précises pour bien comprendre le chemin et les messages que j'ai pu avoir.
1: Philippe Gonigam, vous êtes également, on l'a dit, un aumônier sportif. Est-ce que finalement votre histoire, votre parcours de vie est un atout pour éclairer les sportifs sur leur questionnement, sur leur besoin spirituel, humain? Finalement, est-ce que vous avez plus de facilité à leur répondre?
0: C'est une question difficile. Moi, je pense que dans une première étape, je ne suis pas là forcément pour répondre, mais plutôt pour écouter. Et le fait de pouvoir les accueillir en ayant une identité sportive les rassure. Enfin, en tous les cas, je sens une forme de crédibilité. Je dis ça en mettant bien les guillemets, mais ils se sentent en confiance et en famille. Et c'est vrai que je connais leur environnement, je peux comprendre certaines souffrances, et donc en matière d'écoute, c'est un peu plus simple.
1: Quels sont leurs besoins spirituels ou humains quand vous les rencontrez? Enfin, quel type de besoins ils expriment?
0: Ils sont dans une activité qui est structurée autour du doute et l'incertitude. Au rythme de la saison, des week-ends et des compétitions qu'ils affrontent, eh bien, ils ont très peu de base de certitude. Ils sont remis en question toutes les semaines. Est-ce que je suis sur la feuille de match? Est-ce que je vais jouer? Quel va être le temps de jeu? Et toutes ces questions-là amènent à une mesure qui est leur valeur économique. Parce que s'ils n'ont pas assez de temps de jeu, ils ont moins de valeur. S'ils n'ont pas gagné, s'ils n'ont pas marqué de but, ils n'en ont pas arrêté, etc. Donc, de façon statistique, ils vont perdre de la valeur. Et donc, au quotidien, ils sont dans la mise sous pression. Et c'est quelque chose de terrible. On a aujourd'hui des outils de mesure de médaillabilité. Je ne sais même pas si ça existe, mais en tous les cas, c'est le terme médaillabilité. Donc, potentiel à être médaillé en fonction de plein de critères. Vous êtes ou vous n'êtes pas, ou vous pouvez être... Vous ne pouvez pas. Alors, je ne sais pas si vous imaginez un petit peu, c'est quelque chose de très, très difficile à vivre au quotidien. Et donc, la performance est le résultat du passage de ce désert. Parce que quand on parle de cette incertitude, elle fabrique du stress, elle fabrique de la tristesse, elle fabrique de la pression psychologique. Et donc, au-delà de ça, il faut qu'on arrive, enfin, en tous les cas, le sportif, il a besoin, en dehors de la partie psychologique, je ne suis pas psychologue ou psychiatre, mais en dehors de l'approche psychologique, de pouvoir leur faire saisir qu'il y a quelque chose de plus grand. Qu'en fait, un titre olympique, ce n'est pas la fin en soi d'une vie. Et je me rappelle de Pierre Quinon, qui était un copain, qui à 22 ans est devenu champion olympique à Los Angeles, donc en 1984, donc à 22 ans, et qui, donc les saisons suivantes, va se blesser, etc., et ne pourra pas défendre son titre en 88, et qui finalement, dans son parcours de vie, va se suicider, va mettre un terme à sa vie, et il m'avait dit préalablement qu'il avait commencé sa vie par la fin. Je n'avais pas très bien saisi le message tout de suite, mais donc... Pour certains, la finalité, c'est effectivement la performance. Et quand c'est la performance, vous voyez bien que ça ne résout pas tout. En tous les cas, c'est pas quelque chose qui peut vous combler et qui peut être une réponse à tout. Et c'est peut-être pour ça qu'un aumônier peut, on va dire, décentrer, en tous les cas, peut-être amener à une réflexion sur l'essentiel.
1: Le corps et l'esprit sont indissociables selon vous. Enfin, on le comprend à travers vos propos, mais voilà, est-ce que c'est important de le redire?
0: Moi, je pense que le sportif peut en avoir conscience assez rapidement. Je pense que c'est plutôt dans la division de l'Église où peut-être c'est moins bien entendu.
1: C'est pas une évidence aujourd'hui dans l'Église.
0: Je ne le ressens pas en tous les cas comme cela. Cet équilibre de vie spirituelle, enfin, en tous les cas, la vie spirituelle ne peut être qu'équilibrée dès lors qu'on a également un souci de se prendre, enfin, en tous les cas, de prendre soin de soi sur le plan corporel. Je pense qu'il y a un équilibre. Je pense, par exemple, à un terme qui m'avait touché, mais c'est que le corps peut être un objet de chute. Alors, pas forcément que physiquement, mais objet de chute. Quand vous imaginez tout ce qu'on peut imaginer derrière, enfin, en tous les cas, la connotation que ça peut avoir. En fait, je pense que si c'est un objet ou ça peut être un objet de chute, à l'inverse, ça peut être également un objet de rédemption. Ça veut dire qu'à travers une pratique d'activité, on est en mesure peut-être de toucher de près, parce que ça va dans les deux sens. Donc, tout le côté spirituel. Et finalement, j'ai eu la réponse très rapidement, puisque on va dire que les plus grands pèlerinages se font toujours à pied, donc dans le cadre d'une activité physique. Donc l'activité vous amène à être dans des dispositions qui vous permettent des fois de mieux réfléchir, mais également d'avoir cette ouverture à la spiritualité.
1: Donc c'est un message que vous délivrez aujourd'hui, prendre soin à la fois de son corps et en même temps le corps et l'esprit sont indissociables, il faut que l'Église l'entende, c'est ce que je comprends. un dernier mot, Philippe Gonigam, est-ce que vous avez un souvenir des JO de Paris, parce que c'est récent, mais ou autre, peut-être une confidence d'athlète sur sa foi, qui vous aurait marqué plus particulièrement?
0: Alors c'est difficile de sélectionner parce que la vie au village olympique c'est démesuré en sensations, en émotions. Mais je vais vous partager juste un exemple. Il y a un Français qui a fait un carton aux Jeux olympiques. Il est champion olympique. Voilà le vrai gros truc qui va rentrer après sa compétition et qui va dire. Je viens de me rendre compte que je ne peux plus aller au restaurant. Et vous avez, dans la seconde qui suit, un autre message qui dit « moi non plus, mais à partir du 5 du mois ». Et ça, quelque part, bon, en termes d'humour, j'avais beaucoup aimé, mais surtout, ça permet de nous rendre compte que quelqu'un qui va toucher de près le Graal, enfin, qui va toucher le Graal, qui va décrocher cette médaille olympique, qui ne peut plus aller au restaurant parce qu'il va être embêté par les selfies et compagnie, se retrouve dans la même problématique que celui qui a des soucis financiers, qui n'est pas en mesure de se payer le restaurant. Donc on est face à la même problématique alors qu'on est dans des situations bien différentes. Donc finalement, on est tous pauvres, ou en tous les cas, voilà, on est tous confrontés à la même problématique et donc la médaille d'or ne résout pas tous les soucis. Et on peut, même avec une médaille d'or, être confronté à la même problématique que celui qui est en difficulté financière. Alors ça m'a vraiment, autant je veux dire, spontanément, mais fait sourire, puisque j'ai trouvé que le trait d'humour était très bon, mais finalement, ça a été un message très profond.
1: Un message profond à méditer. Merci beaucoup, Philippe Gonigam, d'avoir été avec nous cette semaine dans Témoins. Vous pouvez évidemment retrouver cette émission sur rcf.fr et sur toutes les plateformes. Merci.
0: Merci à vous.

0: Rendez-vous dans quelques instants pour la prière monastique. 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
0: Retrouvons à présent la prière du soir. 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

Lecture de la première lettre de saint Paul apôtre aux Thessaloniciens au chapitre 5. Frères, soyez toujours dans la joie, priez sans relâche, rendez grâce en toutes circonstances. C'est ce que Dieu attend de vous dans le Christ Jésus. N'éteignez pas l'esprit, ne repoussez pas les prophètes, mais discernez la valeur de toute chose. Ce qui est bien, gardez-le. Éloignez-vous de tout ce qui porte la trace du mal. Que le Dieu de la paix lui-même vous sanctifie tout entier et qu'il garde parfait et sans reproche votre esprit, votre âme et votre corps pour la venue de notre Seigneur Jésus-Christ. Il est fidèle, le Dieu qui vous appelle. Tout cela, il l'accomplira.

Soyez toujours dans la joie, c'est ce que Dieu attend de vous. Nous t'en prions, Seigneur, viens nous arracher à la tristesse et au désarroi, et fais de nous des artisans de joie au cœur de ce monde.

0: Priez sans cesse, rendez grâce en toutes circonstances. Nous t'en prions, Seigneur, viens nous combler de ton esprit et fais de nous des veilleurs au cœur de ce monde.
1: Viens, Seigneur.
0: N'éteignez pas l'esprit, ne repoussez pas les prophètes. Nous t'en prions, Seigneur, viens ranimer en nous le désir de ton règne et fais de nous des témoins de l'espérance au cœur de ce monde.

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1: À l'occasion de l'année jubilaire, le pape marque le 1700e anniversaire du Concile de Nicée, à l'origine de l'un des deux credos. Il a mis en avant cette profession de foi comme un signe d'espérance pour le monde. Mais pourquoi ? C'est ce que nous pourrons entendre dans quelques instants. À tout de suite.

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1: Et à l'occasion du carême, nous revenons sur ce texte proclamé chaque dimanche, c'est le credo. Et le pape, en ouvrant l'année jubilaire, a mis le credo en avant comme un signe d'espérance. Et voilà pourquoi nous allons le voir aujourd'hui avec Sœur Moïsa. Bonjour.
2: Bonjour Madeleine.
1: Nous sommes ici aux facultés Loyola Paris avec vous, où vous donnez justement un cours sur le credo. Sœur Moïsa, le credo, c'est du latin, ça veut dire « je crois ». Et pourtant, la profession de foi chrétienne, établie par le symbole de Nicée-Constantinople, a été formulée en grec. Et en grec, on dit plutôt « nous croyons ». Alors comment on est arrivé à « je crois » alors qu'au départ, c'était « nous croyons » Est-ce que c'est dur de dire « nous » quand il s'agit d'une foi et d'une croyance ?
2: Oui, alors l'histoire de ce texte est complexe et explique en grande partie la raison pour laquelle il y a en grec « pisteomen »,« nous croyons », et en latin « credo in unum deum ». En fait, il y a derrière la liturgie pascale dans laquelle les nouveaux baptisés proclament leur foi en disant « je crois ». Interrogés par le prêtre sur leur foi, le prêtre qui les baptise sur leur foi, ils répondent en disant « je crois » et puis on interroge l'assemblée qui répond « nous croyons ». Alors il y a donc cette double possibilité de dire « nous croyons » ou de dire « je crois ». Le symbole en grec a gardé la tournure plurielle, mais d'ailleurs il y a même en Occident aujourd'hui, par exemple en Allemagne, le symbole de Nicée-Constantinople se dit à la première personne du pluriel. Donc c'est assez mouvant, finalement, cette histoire-là. Reste que derrière, c'est sûr que le credo est une parole qu'on dit avec d'autres. Donc d'une certaine manière, on dit « nous », mais en même temps, on dit « je », parce que chacun apporte sa voix à l'intérieur d'une parole qui est partagée avec d'autres. Donc de toutes les façons, au-delà de la façon dont le texte est écrit, ce qui nous permet déjà de réfléchir à cette dimension-là, on a les deux aspects. Et c'est important de réfléchir à ces deux aspects, la parole commune, la parole qu'on dit avec d'autres, mais aussi la parole dans laquelle on s'engage soi-même à la première personne du singulier, quoi qu'il arrive, parce que c'est toujours soi-même qui parle, quoi.
1: Oui, parce qu'on pourrait dire le credo, c'est personnel, alors pourquoi le dire dans une communauté, même si on comprend bien qu'on rejoint l'Église dans notre foi ?
2: Je pense que le credo n'est pas d'abord personnel, c'est-à-dire il requiert un engagement personnel, mais il est donné dans la communauté, par la communauté. C'est une parole qui appartient à la communauté, qui n'appartient pas à chacun de ceux qui le dit et qui aurait son petit credo. Le fait que la formule soit partagée avec tous le dit, mais aussi le fait que ça ne se dit pas, imaginons qu'on pourrait faire dire le credo à chacun individuellement. C'est pas la même chose. On le dit ensemble, c'est une parole qui appartient à l'Assemblée.
1: Est-ce que ça peut même entraîner quelqu'un qui serait peut-être réservé ou prudent ou loin de l'Église et ce « nous » l'entraîne ?
2: Je pense que c'est fait pour. Le fait que la parole soit dite à plusieurs permet à des personnes peut-être un peu timides dans leur foi ou qui la découvrent de s'inscrire à l'intérieur de quelque chose de commun. C'est un peu comme le chant. On ne sait pas tous très bien chanter, mais le fait de chanter à plusieurs permet de joindre sa voix à celle des autres. Et c'est un peu ça aussi qui se passe avec la récitation du credo. Alors au-delà des difficultés, des incompréhensions, le fait de le dire avec d'autres, c'est aussi une façon de dire ce que moi je comprends pas bien, ce qui moi me fâche un peu dans le credo, ben, pour d'autres, ce ne sera pas la même chose. Et nous le disons ensemble. Et au bout du compte, c'est comme un bateau avec des rameurs. Ben, certains rament plus fort que d'autres par moment. On est entraîné par le mouvement. Je pense qu'il y a quelque chose de ça.
1: Alors, si on revient à cette dernière phrase du credo, qui est, je crois, en l'Église une sainte catholique et apostolique, est-ce que c'est une mission qui est donnée à tous ceux qui sont dans l'Église d'aller hors de l'Église, donc de vivre un apostolat? Comment est-ce qu'on peut la comprendre, cette phrase apostolique? C'est un mot qui est assez complexe.
2: Mmh. Oui, alors on pourrait le comprendre comme vous le dites, parce que c'est pas faux que le chrétien est envoyé en mission, mais en l'occurrence, le mot apostolique ici a son sens vraiment étymologique, c'est-à-dire qui vient des apôtres. Il s'agit de l'Église qui vient des apôtres, dont dont l'origine se trouve dans la foi des apôtres, dans l'expérience des apôtres à la suite du Christ. Donc ça ne veut pas dire autre chose que ça. En même temps, ça n'empêche pas de croire et de comprendre que le chrétien est invité effectivement à porter cette bonne nouvelle de la foi qu'il partage avec d'autres, à d'autres personnes. Et tout chrétien est appelé à cette forme de mission. Mais avec ce mot ici, ce n'est pas ce qui est évoqué.

0: sœur Moïsa. Parfois, c'est rapproché de l'évangile selon saint Matthieu. C'est l'évangile, c'est chapitre 28. Je vais vous lire les versets 16 à 20. Les 11 disciples s'en allèrent en Galilée, à la montagne où Jésus leur avait ordonné de se rendre. Quand ils le virent, ils se prosternèrent, mais certains eurent des doutes. Jésus s'approcha d'eux et leur adressa ces paroles, et c'est donc ces paroles qu'on relie au credo. « Tout pouvoir m'a été donné au ciel et sur la terre. Allez de toutes les nations, faites des disciples, baptisez-les au nom du Père et du Fils et du Saint-Esprit. Apprenez-leur à observer tout ce que je vous ai commandé. Et moi, je suis avec vous tous les jours jusqu'à la fin du monde. » Et je crois que dans les traductions, on peut trouver le mot « prescrit », tout ce que je vous ai prescrit. Alors, est-ce que le credo est une prescription donnée aux disciples et donc quelque part aux apôtres?
1: Oui. Alors, je ne pense pas qu'on puisse inscrire le credo dans le registre de la prescription, encore moins dans le registre des éventuelles prescriptions données par le Christ, parce qu'il y aurait un anachronisme complet. La foi telle qu'elle s'énonce à Nicée n'est pas présente telle qu'elle dans l'Évangile, donc on ne pourrait pas dire ça. De toutes les façons, le credo ne relève pas de la prescription. Il ne s'agit pas d'un commandement à observer, même si, c'est vrai, la liturgie nous donne cette profession de foi pour que nous puissions, moyennant un engagement de notre part, de notre liberté, on n'est pas obligé, on nous dit pas il faut le faire sinon tu n'es plus catholique, mais nous sommes invités à entrer dans ce discours, dans cette proclamation de la foi. Pour autant, il ne s'agit pas d'une prescription. Même, je dirais que j'aurais un petit peu de réticence à parler des prescriptions de Jésus, des commandements que Jésus aurait absolument laissés. Qu'est-ce que Jésus a laissé comme commandement? Ben, il le dit de façon très simple, un seul commandement, le commandement de l'amour. Il n'y a pas d'autres commandements. C'est celui-là qui les contient tous. Il le dit dans l'échange avec le légiste. Hein. En Marc 10, par exemple, Jésus n'est pas venu apporter une série de nouveaux commandements parmi lesquels on trouverait les formulations de la foi qu'il s'agirait de retenir. On est vraiment dans autre chose que ça, dans une invitation. Par exemple, ce légiste-là, en Luc 10... on a la conversation et un légiste qui demande « Que dois-je faire pour avoir en héritage la vie éternelle ?» Autrement dit, pour être sauvé. Jésus lui demande « Dans la loi, qu'y a-t-il d'écrit ?» Il parle des commandements « Tu aimeras le Seigneur ton Dieu de tout ton cœur, de toute ton âme et ton prochain comme toi-même. »« Tu as bien répondu, lui dit Jésus. » Et ensuite, il le renvoie à la forme concrète que ça peut prendre dans son existence. « Fais cela et tu vivras. » Et puis ensuite, à propos du prochain, on a la parabole du bon samaritain. Et donc, le commandement, si commandement il y a, c'est vraiment à interpréter dans la vie de chacun comme une invitation à donner forme au commandement unique qui est le commandement de l'amour. Là, pour le coup, c'est Jean 13 et Jean 15. « Voici mon commandement, aimez-vous les uns les autres comme je vous ai aimé. » Mon commandement au singulier.
0: Donc au fond, c'est une façon de redire que le credo, c'est « je crois, c'est je fais confiance ».
1: On peut dire que c'est « je fais confiance ».
0: « Je donne ma confiance ».
1: On pourrait dire ça, « je donne ma confiance ». Je pense que le credo, c'est les murs de la maison dans laquelle nous sommes ensemble. Une maison qui n'a pas de mur, c'est une maison qui s'écroule. Mais les murs de la maison, ce n'est pas le plus intéressant. Le plus intéressant, c'est d'y habiter, d'y être à l'abri. Ce n'est pas toujours le cas, mais on voudrait bien que ça le soit. Être ensemble dans la maison à l'abri, c'est aussi sortir de la maison pour aller avec d'autres. Mais le credo, ça sert à ça. Ça sert de mur pour la maison.
0: Et alors, une dernière question, parce que le pape François a proclamé l'année 2025 comme une année jubilaire, une année vraiment spéciale, différente, avec des signes d'espérance. Et le credo fait partie de ces signes que le monde peut entendre. Qu'est-ce que vous diriez de l'espérance proclamée par le pape François pour cette année jubilaire, justement, sœur Moïsa?
1: Alors, en quoi le credo peut-il être un signe d'espérance? J'avoue que pour moi, ce n'est pas immédiatement signifiant. Cependant, je crois quand même que le fait que des gens puissent ensemble proclamer leur foi, osent dire des mots, mettre des mots ensemble, les proclamer, même si l'adhésion de chacun peut être difficile, peut être un peu pauvre ou hésitante, le fait d'oser ça, je trouve que c'est un signe d'espérance. Se mettre ensemble et dire quelque chose du mystère de la foi. Ce qui est véritablement signe d'espérance, c'est ce que représente le jubilé à l'occasion duquel le pape François invite à redire le credo, à franchir la porte sainte, etc. On sait ce que c'est un jubilé. C'est libérer les captifs, c'est remettre les dettes. Donc c'est une sorte de souffle d'air dans l'existence que nous partageons ensemble, dans l'Église que nous formons ensemble. Donc en ça, c'est un signe d'espérance.
0: Merci beaucoup, Sœur Moïsa. Je rappelle que vous êtes docteur en théologie, membre du comité de rédaction de la revue Vie consacrée. C'est une revue publiée à Bruxelles. Vous êtes aussi sœur des Fraternités de Jérusalem et vous donnez aux facultés Loyola Paris, qui nous accueille aujourd'hui, un cours intitulé « Le Credo, pourquoi faire ?» C'est un cours que vous donnez avec Geneviève Comeau. Merci beaucoup.
1: Merci Madeleine.

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2: Bonjour et bienvenue dans Génération Laudato Si, votre rendez-vous hebdomadaire pour prendre soin de notre maison commune. Aujourd'hui, je vous retrouve en plein centre de Paris, dans le 6e arrondissement, un quartier assez huppé de la capitale. Alors, au premier abord, c'est peut-être pas le premier endroit où l'on penserait aller pour parler de justice sociale, d'écologie intégrale et de spiritualité chrétienne. Et pourtant, c'est ici que se trouve la Maison Maguis, un tiers-lieu chrétien d'inspiration jésuite qui cherche à construire un monde plus juste et plus fraternel au cœur de Paris. C'est Martin Gillienne qui va nous faire découvrir ce lieu incroyable. C'est un jeune trentenaire, ingénieur de formation, qui est aujourd'hui directeur adjoint du centre. Je vais le retrouver tout de suite, c'est parti.
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1: Bonjour Martin Julienne.
2: Bonjour Claire.
1: Merci beaucoup de nous accueillir ici. Alors on est vraiment à l'entrée de la Maison Magis, on passe des grandes portes en bois. Devant nous, il y a un panneau bienvenue qui est écrit en toutes les langues et de toutes les couleurs. Il y a une personne exilée qui est en train de passer. Bonjour. Alors on passe cette cour pavée. On est en train de, voilà, vraiment d'entrer dans la Maison Magis. On voit une succession de locaux. Martin, on est ici à la Maison Magis. Alors, qu'est-ce que c'est ce lieu ?
2: Alors, la Maison Magis est un lieu situé dans le 6e arrondissement de Paris qui regroupe trois associations, chacune liée aux jésuites. Voilà, et c'est un lieu qui est spécifiquement pour les jeunes. Et on dit que c'est un tiers-lieu.
1: C'est un tiers-lieu. Qu'est-ce que ça veut dire que ce mot Magis ?
2: C'est un mot qui signifie « davantage » en latin. Et donc, Saint-Ignace l'utilise pour signifier le désir de se rapprocher de Dieu. Voilà, davantage dans son quotidien, trouver Dieu, davantage se relier à Dieu et aux autres pour promouvoir le bien commun.
1: Donc, c'est une invitation à faire quelque part un pas de plus à la suite du Christ. Alors, vous l'avez dit, ce lieu appartient aux jésuites. On essaie ici de vivre la spiritualité ignatienne de Saint-Ignace. Si vous deviez nous donner un peu les piliers de la spiritualité de Saint-Ignace, ce serait quoi, Martin ?
2: Alors, peut-être comme ça, je peux nommer deux piliers qui me viennent. Un premier pilier qu'on peut nommer « trouver Dieu en toute chose ». Donc, Ignace nous invite vraiment à trouver Dieu dans notre quotidien, dans les choses très concrètes que nous faisons tous les jours, et se demander comment Dieu également travaille déjà aujourd'hui notre monde et comment je peux collaborer avec lui, non pas tout faire par mes propres forces, mais trouver comment Dieu agit déjà et y apporter mes forces. Ça, c'est peut-être la première chose. Et la deuxième chose, c'est que nous inspire Saint-Ignace, c'est quelque chose autour du discernement. Donc, comment choisir, comment poser des choix ajustés qui rendent libre. Et donc, par exemple, il parle des motions spirituelles. Voilà, savoir reconnaître ce que je vis dans mon cœur.
1: La désolation, la consolation.
2: Voilà. La consolation, la désolation, pour savoir orienter ma vie.
1: Alors, on vient d'arriver là dans la cour de la Maison Magis. Il y a en face de nous des immeubles, pas mal de bureaux, des gens qui passent une porte. C'est qui dans les bureaux là, Martin ?
2: Alors, à notre droite, à l'étage, on a les bureaux de JRS France.

0: Donc c'est la cafette.
1: Ouais, c'est la cafétéria qui est le cœur battant de la maison, qui vit à toute heure de la journée. On a des chercheurs d'emploi qui viennent pour prendre un petit café à l'occasion d'une pause pendant leur après-midi de travail, de recherche de travail. Et puis on a Evro bénévole qui nous accueille aussi. Voilà, c'est le cœur de la maison.
0: Bah, c'est une fourmilière, il y a des allées et venues partout, il y a des femmes et des hommes qui se croisent de tous âges. Alors Martin, racontez-nous un peu, c'est quoi cette maison? Comment elle a été créée?
1: Alors cette maison, elle est née d'abord d'une intuition des jésuites qu'il était bon de créer un pôle ignatien en ville. Et donc ils ont demandé à des jeunes, mais qu'est-ce que ça pourrait donc donner de créer un pôle ignatien en ville? En lien avec ça, on a eu JRS France qui était une association déjà existante qui a commencé à se développer. Et puis on a des jeunes aussi qui ont toqué chez les jésuites en leur demandant de lancer une pépinière d'entreprise. Les jésuites se sont laissés déplacer et en 2018, après plusieurs années de maturation, les locaux se sont libérés et cette maison qui rassemble donc ces différentes associations a vu le jour.
0: Il y a une cuisine aussi, est-ce qu'on peut y aller ensemble?
1: Oui, bien sûr.
0: Alors on y va. Voilà, c'est juste derrière, il y a des personnes qui sont en train de s'étirer, de se prendre un petit café, c'est la pause goûter en fait.
2: Bonjour.
0: Alors Martin, racontez-nous, à quelle occasion est-ce que vous avez découvert la maison Magis?
1: Alors moi, j'ai découvert la maison il y a plusieurs années, à l'occasion des exercices spirituels dans la vie ordinaire, qui sont une des multiples propositions en soirée. Qui sont disponibles ici. Donc c'est vraiment une école de prière à l'école de Saint-Ignace que l'on vit pendant un mois. Voilà, ça a été ma première porte d'entrée ici.
0: Et alors vous avez fait des études d'ingénieur, je crois. Pourquoi est-ce que vous avez décidé de venir travailler ici à la Maison Magis?
1: Alors moi, j'étais donc d'abord bénévole ici suite à ces exercices dans la vie ordinaire. J'ai puisé d'abord, donné ensuite et continué à donner à travers le fait d'y travailler parce que j'avais du mal à trouver du sens dans mon métier d'ingénieur classique. Et j'avais, je crois, aussi besoin de sentir les effets de mon travail de manière assez concrète et quotidienne. Et là, je m'y retrouve complètement puisque c'est avant tout beaucoup de relations humaines nouvelles et voilà, qui sont très riches.
0: Eh bien, Martin, Génération Laudato Si, c'est une émission d'écologie et de spiritualité et je vous propose qu'on aille découvrir un peu plus ensemble comment la Maison Magis aide les jeunes et les personnes de toute l'Île-de-France à vivre concrètement l'écologie intégrale. On va s'installer à l'intérieur, vous nous montrez?
1: Allons-y.
0: C'est parti.
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0: Martin, Julienne, le pape François, dans son encyclique Laudato Si en 2015, a appelé tous les chrétiens et toutes les chrétiennes à vivre l'évangile de manière radicale en choisissant la conversion écologique. Et pour le pape, cette conversion personnelle s'opère en travaillant sur 4 types de relations, autour et en nous. François nous parle de la relation que nous avons avec la terre ou avec la création, de la relation que nous avons avec les autres, la relation à Dieu et enfin la relation à nous-mêmes. Martin, on va parler de ces 4 dimensions à la Maison Magis. Comment est-ce que vous essayez de vivre déjà la première dimension de l'écologie intégrale ici, la relation à la création?
1: Alors nous, on vit cette dimension donc plutôt du rapport à la terre de différentes manières. Peut-être une première manière, c'est par des choix très concrets qui ne se voient pas forcément. Par exemple, on a décidé de s'approvisionner en biogaz pour le chauffage des lieux, également en électricité d'origine renouvelable. Et on essaye au maximum de faire des courses avec des produits issus de l'agriculture biologique. Donc voilà, c'est très concret, mais ça se voit pas forcément. Mais ça a un impact quand même.
0: Ouais.
1: Ça, c'est une première chose peut-être. Après, il y a également un volet qui est plutôt autour de la sensibilisation à une gestion collective des espaces et des lieux, notamment sur la question du chauffage. On essaie de sensibiliser chacun à se sentir responsable du chauffage dans la maison à travers un petit indicateur. Donc, on essaie de rendre ça ludique aussi pour que les gens puissent se rendre compte de la consommation réelle et donc d'être un peu motivés collectivement pour atteindre un niveau jamais encore atteint plutôt vers le bas.
0: Puis vous êtes d'ailleurs venu dans cette émission avec un gros pull et une grosse écharpe autour du cou, donc vous incarnez aussi cette vision-là du chauffage.
1: Tout à fait, ouais. Et puis, on a également un compost qui est avant tout à vocation de sensibilisation. C'est quand même un petit peu de travail, mais donc on le conserve avant tout pour que chacun, chacune puisse découvrir son fonctionnement, se dire que c'est finalement peut-être pas si compliqué et que...

0: peut-être ils puissent en installer un chez eux aussi. Donc ça, c'est voilà un autre aspect. Peut-être un troisième aspect, c'est à travers une équipe qu'on anime. On est environ une bonne dizaine à se réunir toutes les deux semaines, un jeudi midi, pour dans l'équipe Laudat aussi, pour avant tout se réunir et dans la joie et avoir un temps de partage convivial. On s'est bien décidé à ce que ça soit la première raison de nos retrouvailles. Et puis, dans un second temps, pour porter ensemble des projets de changement de nos pratiques et puis d'animation autour de ces enjeux pour toute la maison. Donc, dans ce cadre-là, on a animé, par exemple, des ateliers de réparation de vélos. On est allé au campus de la transition il y a quelques années également, où, pendant le temps de la création, on a proposé des prières adaptées pendant la messe hebdomadaire. Voilà.
1: Mais sur votre site internet, on voit que vous avez une charte où on peut lire le mot sobriété. C'était important pour vous de parler de cette sobriété en ligne et de prendre un engagement ensemble ?
0: Oui, c'est un des 5 principes de la charte de la maison. Et ça s'inscrit notamment dans les préférences apostoliques de la Compagnie de Jésus, donc, qui a lancé, initié le projet, avec donc une attention spécifique à la question de l'écologie intégrale. Donc c'était important de l'avoir également dans cette charte.
1: Et je crois, Martin, que vous avez aussi lancé une AMAP, donc une proposition d'abonnement pour des paniers bio de fruits et légumes reçus chaque semaine.
0: Tout à fait. On a également lancé une AMAP depuis plusieurs années. Et donc ça, c'est un lieu aussi très concret de changement de nos pratiques. On a par exemple un voisin, Ahmed, qui s'est abonné. Et au bout de quelques mois à manger de bons légumes, il s'est rendu à l'occasion d'une journée de visite et de travail avec les personnes de la ferme près d'Orléans qui nous approvisionnent. Et donc, il a travaillé, il a notamment arraché des plants d'aubergines. Il s'est rendu compte que c'était quand même assez compliqué. Et il a aussi compris pourquoi cette année, c'était plus une année à betteraves et moins une année à choux. Donc ça, c'est très concret et c'est vraiment ramener le réel dans nos cuisines plutôt que d'aller directement au supermarché.
1: Martin, est-ce que vous formez ici les jeunes de la Maison Magis à cette sobriété et aux soins de la création ? Est-ce qu'il y a des ateliers, par exemple ?
0: On propose également des ateliers qui peuvent être soit en journée, soit en soirée. On a réalisé, par exemple, un atelier The Week, qui est une proposition clé en main très facile à organiser. Et puis, des ateliers également de réflexion, plutôt en soirée, autour des questions d'éco-spiritualité ou d'écologie et d'engagement politique.
1: Alors Martin, Julienne, j'aimerais qu'on parle maintenant de la deuxième dimension de l'écologie intégrale, qui est la relation qu'on a aux autres. Alors on est vraiment au meilleur endroit pour en parler, puisque la Maison Magis, c'est un lieu d'accueil, un lieu de convivialité, d'hospitalité. Selon la dernière étude de la Fondation de France, qui date de 2025, on sait que 12% des Français aujourd'hui souffrent d'isolement relationnel, et ce chiffre serait probablement bien plus élevé à Paris, où la solitude est connue de tous. Qu'est-ce que ça vous inspire ?
0: En effet, moi, personnellement, quand je suis arrivé à Paris, j'ai trouvé la ville assez vertigineuse du point de vue des relations. Je sentais que je croisais beaucoup de personnes, mais que je pouvais tout de même me sentir seul. Et c'est vraiment en arrivant dans ce lieu que j'ai pu tisser des liens approfondis avec d'autres. Et donc, c'est pour ça que nous avons une vigilance particulière à inviter les personnes à venir dans le lieu gratuitement, sans forcément avoir de programme, avec, au bout de quelques fois, l'assurance que, d'une manière ou d'une autre, je croiserai de nouveau une personne que je connais et qui sera disponible à la rencontre, à l'échange. Voilà. Donc, c'est quelque chose qui nous anime beaucoup, de nous poser la question de quelles conditions nous pouvons mettre en œuvre pour que chacun, chacune se sente à la fois accueilli et puis accueillant pour les uns les autres. Comment créer ce climat à la fois de confiance et de paix qui nous aide à entrer en relation avec l'autre.
1: Justement, Martin, comment on fait pour créer du lien social finalement ici à la Maison Magis ?
0: Alors, à la maison, on a 3 associations accueillies. La première, qui est le Cowork Magis, qui est une pépinière d'entreprise qui propose un accompagnement pour des jeunes qui lancent leur activité professionnelle. Ils sont environ une 50aine à venir travailler quotidiennement dans nos locaux. La deuxième association est JRS France, donc le service jésuite pour les réfugiés, qui accueille au quotidien des dizaines de personnes exilées qui viennent soit y chercher un cours de français, soit y chercher un soutien juridique ou encore un soutien, disons, de lien social, puisqu'elles peuvent être très isolées pendant leur période de demande d'asile. Ensuite, la troisième association est le réseau Magis avec son antenne parisienne Magis Paris, qui est une activité plutôt de pastorale pour les jeunes ignatiennes, avec donc des activités plutôt autour de la prière, autour de la convivialité ou de la formation.
1: D'accord, je comprends. Et on imagine qu'il y a des personnes du coup très différentes qui se croisent ici à travers les locaux. Qu'est-ce que ça donne au quotidien ?
0: Tout à fait. Nous accueillons des personnes très différentes. C'est pour ça que nous aimons dire que nous sommes un tiers lieu. Donc un lieu qui n'est ni le lieu de la maison, ni le lieu du travail, mais un lieu autre et qui permet de rencontrer des personnes différentes de moi, de brasser des personnes qui ne se croiseraient pas autrement. Nous, notre pari, c'est de dire que Blanche, qui est au cowork pour lancer son entreprise, elle a quelque chose à vivre et à partager avec Diana, exilée, accueillie à JRS.
1: Et alors, je crois, Martin, qu'ici, dans la Maison Magis, vous expérimentez plein de choses, et notamment, une de vos propositions, c'est un atelier « Goûtons nos histoires » pour favoriser la rencontre entre toutes ces personnes différentes, c'est ça ?
0: Tout à fait. Nous avons lancé, donc il y a à peu près un an, cette proposition « Goûtons nos histoires » qui vise à proposer un temps d'échange approfondi entre toutes les personnes très différentes qui fréquentent le lieu, en petit comité, à l'occasion d'une soirée autour d'un dîner, pour se relier dans ce qui fait notre humanité et donc autour de thèmes qui peuvent tous nous parler d'une manière ou d'une autre, quelle que soit notre culture ou nos origines. Donc par exemple, nous avons un soir échangé autour du thème « Qu'est-ce que m'ont transmis mes grands-parents ?» Et donc on a une personne qui vient d'Afghanistan qui va partager avec quelqu'un qui vient du Tarn et se rendre compte que finalement, leurs expériences sont différentes, mais il y a également plein de points communs.
1: Puis vous souriez quand vous dites ça et on sent que c'est des lieux vraiment de belles rencontres. Et bien pour bien comprendre ce qui se vit ici à la Maison Magis, nous allons aller à la rencontre justement des salariés, des entrepreneurs, des demandeurs d'asile qui se retrouvent chaque mardi midi pour une messe, puis pour un déjeuner tous ensemble. Un temps tout simple qui permet la rencontre à l'image de la Maison Magis. C'est un reportage de Philomène Dubois.
2: Madeleine, tu travailles à la Maison Magis pour JRS Jeunes. On vient de voir la messe, d'y assister. Est-ce que c'est ça aussi un peu la magie de la Maison Magis, c'est d'y travailler et de pouvoir avoir ces temps un peu particuliers où on peut aller à la messe comme ça le midi ?
3: Bah, carrément, c'est un lieu de pause, je dirais, dans un quotidien qui peut aller un peu vite, où on se retrouve avec les différentes entités et des gens avec qui on ne travaille pas forcément, pour un moment un peu de communion, et ça fait du bien.
2: Est-ce que tu peux nous expliquer un peu ce que c'est que ton travail pour JRS ?
3: Donc moi, je travaille sur le programme JRS Jeunes, qui permet à des jeunes français et à des jeunes exilés de se rencontrer par le biais de plein d'activités, des activités artistiques, culturelles, sportives, pour tisser des liens et se rencontrer.
2: Ok Martin, on est sorti de la messe et on est où maintenant ?
0: Alors maintenant, on est dans la cuisine, où les uns et les autres arrivent au fur et à mesure pour prendre leur repas du midi. Et à côté, il y a la cafétéria où il y a le baby-foot qui n'est pas très actif pour le moment, mais ça ne saurait tarder.
2: Diana, tu viens de manger ici dans la Maison Magis. Pourquoi venir partager son repas ici ?
4: La Maison Magis, c'est un espace pour partager, manger. Comme tu peux voir, la maison fait une grande cuisine et c'est ouvert pour tout le monde, pour les coworkers, pour les personnes qui viennent de les différents pays. Actuellement, je suis demandante d'asile politique de France. Depuis un an, c'est pourquoi je viens ici, parce que pour moi, personnellement, je viens pour partager avec tout le monde, profiter de la maison.
2: Blanche, tu travailles dans le coworking de la Maison Magis. Est-ce que tu peux nous dire ce que c'est ?
5: C'est un espace de travail pour des entrepreneurs qui travaillent ensemble, parce que souvent, en réalité, ils sont seuls dans leur entreprise, donc ils s'entraident, ils se donnent des bons conseils, ils passent de bons moments et ils ne sont plus dans la solitude de l'entrepreneur. Nous, on a une entreprise de viagers, donc pour accompagner les seniors dans leur vieillesse à domicile. Et on est une équipe de 6, et très heureux d'avoir une équipe agrandie, en fait, avec les 30 autres coworkers.
2: Est-ce que ça change le coworking de la Maison Magis par rapport à un autre coworking ?
5: C'est très chaleureux, on rencontre tout le temps des gens de toute la maison, des réfugiés avec JRS, des personnes qui viennent prendre des cours. C'est très vivant, c'est un peu à la mode auberge espagnole, beaucoup plus chaleureux donc que dans un espace de coworking classique.
1: On l'entend, Martin, c'est chaleureux ici, on peut vivre la rencontre simplement, c'est ce que nous disent toutes les personnes qui apparaissent dans ce reportage. Et pourtant ici se croisent des personnes issues d'origines différentes, hein, on l'a dit, il y a des personnes de classe sociale variée, des jeunes entrepreneurs, des demandeurs d'asile et même des personnes sans abri.
0: Oui, tout à fait. Nous accueillons des personnes très différentes, aussi bien des personnes qui peuvent traverser l'île de France, des personnes exilées pour venir spécifiquement y trouver quelque chose ici, et puis également des personnes du quartier qui peuvent y venir chercher un café chaud, notamment les personnes sans abri.
1: Finalement, Martin, quels sont selon vous les principaux défis de cette révolution relationnelle que vous essayez de vivre ici et à laquelle le pape François nous appelle ?
0: Les défis de l'accueil inconditionnel sont de à la fois laisser la place à chacun et chacune, et donc ça exige une posture qui soit aussi adaptée, de ne pas vouloir faire à la place, mais d'inviter chacun à prendre sa place. Par ailleurs, un autre défi se situe autour de l'accueil de personnes qui ont parfois des fragilités psychologiques. Ça nous arrive rarement, mais il nous arrive de devoir reposer le cadre avec des personnes que nous ne sommes pas en mesure d'accompagner parce que nous ne sommes pas un accueil de jour qui accompagne donc les personnes à la rue. C'est pas facile tous les jours, mais on fait du mieux qu'on peut avec les moyens qu'on a.
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1: Eh bien, Martin Julienne, vous êtes le directeur adjoint de la Maison Magis et vous nous accueillez ici dans vos locaux pour nous raconter ce tiers-lieu très original au cœur de Paris. Alors, depuis le début de cette émission, on découvre ce que vous vivez à travers les piliers de l'écologie intégrale. On a parlé de la relation à la création, la relation aux autres. Martin, vivre l'écologie intégrale, c'est aussi prendre soin de notre relation à Dieu. Et une des intuitions profondes du pape François et même de beaucoup d'auteurs d'éco-spiritualité avant lui, c'est que la crise écologique qu'on traverse, en fait, est une crise spirituelle. En France, aujourd'hui, selon l'INSEE, la moitié de la population déclare ne pas avoir de religion. Alors, c'est important à la Maison Magis de proposer aux gens une dimension spirituelle quand ils viennent ?
0: Tout à fait, c'est central. Nous essayons de la vivre de différentes manières et d'accueillir chacun là où il ou elle en est. C'est pour ça que nous aimons aussi parler d'expérience spirituelle et de vie spirituelle, parfois plus que de religion en tant que telle. Mais en tout cas, nous sommes aussi convaincus que la convivialité portée par une foi partagée, bien que potentiellement différente, elle est plus solide. Nous aimons aussi dire que l'expérience spirituelle ne s'arrête pas à des moments très précis de communion ou de vie religieuse, mais qu'elle irrigue toutes nos activités ici et toutes nos relations.
1: Concrètement, qu'est-ce que vous proposez ? On a entendu dans le reportage qu'il y avait des messes proposées. Qu'est-ce qu'il y a d'autre comme temps de prière ?
0: Concrètement, il y a donc des temps à la fois collectifs et puis un accompagnement qui peut être personnel. Dans les temps collectifs, en effet, nous avons une messe, deux messes par semaine, les midis. Nous avons également un temps d'adoration le mardi soir, ainsi que des laudes qui sont chantées chaque mercredi matin. Et puis, nous aimons organiser des fêtes régulièrement, qui sont des occasions où la maison peut se mélanger davantage qu'à l'habitude. Et à chacune de ces fêtes, nous aimons organiser une prière interreligieuse avec le but de pas forcément prier ensemble, mais prier chacun côte à côte dans notre propre tradition, en étant convaincu que d'une certaine manière, Dieu est là et agit. Nous en organisons régulièrement, aussi bien avec des personnes non chrétiennes que musulmanes ou bouddhistes.
1: Et cette dimension spirituelle peut parfois surprendre en France où on parle tant d'une forme de laïcité. Comment est-ce que c'est vécu concrètement à la Maison Magis ?
0: Eh bien, je dirais que c'est avant tout vécu dans l'écoute. Peut-être le mot écoute qui signifie une posture dans laquelle nous mettons quand nous entrons ici. Quelque chose d'une conviction que l'autre a quelque chose à m'apprendre de moi-même et puis donc de Dieu également. Quelque chose autour de l'écoute et puis de l'accueil de chacun là où il en est, quel que soit son chemin, avec la confiance que ce chemin est le bon.
1: Martin, enfin, vivre l'écologie intégrale, c'est cultiver la relation à soi-même. Qu'est-ce que vous proposez pour travailler ça à la Maison Magis ? C'est pas si facile, on imagine.
0: Non, tout à fait. Nous proposons cela à travers d'abord peut-être un accompagnement qui peut être personnel. Donc des temps d'écoute qui sont proposés, ça peut être de l'écoute et de l'accompagnement spirituel notamment, mais également de l'accompagnement et de l'écoute qui peut être proposé dans des cadres collectifs d'équipes de partage réguliers. Ça, c'est peut-être une première chose. Un deuxième élément, c'est peut-être à travers des temps orientés plutôt formation. Notamment, nous avons un parcours autour de la vie affective qui, chaque année, propose de vivre en quelques séances un chemin pour re-questionner, retravailler, réouvrir ces questions qui sont parfois sensibles, parfois douloureuses, mais qui sont en fait indispensables dans nos vies. Peut-être un troisième élément de la conversion, disons, personnelle peut se situer dans l'engagement, dans la mise en responsabilité de chacun et chacune. Moi, c'est vraiment mon expérience de la maison. C'est en étant responsable, en m'engageant, en portant des propositions que j'ai à la fois beaucoup donné, mais surtout reçu et que j'ai grandi.
1: Donc, vous aidez quelque part chacun à développer ses talents et à se mettre au service dans la société. Est-ce que vous pensez que la Maison Maguis, elle répond à un besoin de sens des jeunes aujourd'hui ?
0: Oui, complètement. Je peux parler un petit peu de moi. Moi j'ai donc été assez travaillé par les questions écologiques, en étant un petit peu éco-anxieux à un moment donné. Et ces questions écologiques m'ont amené à me poser des questions plus larges d'ordre spirituel. Qu'est-ce que je fais sur cette terre ? Quel est le but de cette vie ? Et de là, j'ai eu envie de recreuser ces questions spirituelles que j'avais laissées de côté jusqu'alors. Chose que j'ai faite à travers les exercices de Saint-Ignace qui ont été proposés ici à la Maison Maguis. Et ce n'était que le début de ce parcours. Je sens que j'ai ensuite donc reçu beaucoup ici dans cette maison. Ça m'a également, je crois, permis de me structurer, de me donner une colonne vertébrale, disons, pour m'engager dans la vie bien au-delà de cette maison. De me construire dans ma personnalité, d'un point de vue donc affectif, d'un point de vue spirituel, d'un point de vue humain au sens large. Et ça, c'est très précieux.
1: En fait, finalement, Martin, c'est quoi le grand pari que vous faites ici avec la Maison Maguis ?
0: Nous, le pari, c'est que la personne vient pour une raison précise. Et notre pari, il est réussi si la personne a trouvé cela, mais plus encore. Par exemple, on a Ngolen qui lance son entreprise au Cowork et qui a fini par s'engager comme bénévole à JRS pour accompagner les personnes exilées dans leur recherche professionnelle. Ou encore, on a Ginevra qui est venue participer à une session vie affective et qui finalement s'est mis ensuite au service de l'hébergement d'urgence chaque lundi soir. Ou encore, on a Cyprien qui est membre du groupe des chercheurs d'emploi et qui, par ailleurs, a trouvé ici un accompagnement spirituel. Donc, c'est tout plein d'exemples qui nous montrent que ce lieu, on peut y trouver ce que l'on cherche, mais bien plus encore.
1: Et c'est le Maguis, justement. C'est le but de la Maison Maguis.
0: Exactement, c'est le Maguis de la maison.
1: Alors, pour conclure cette émission, Martin, vous avez accepté de nous partager une citation qui vous touche particulièrement. On vous écoute.
0: Alors, c'est une phrase de Laudato Si, paragraphe 223, qui parle de sobriété, donc thème que nous avons brièvement abordé. La sobriété, qui est vécue avec liberté et de manière consciente, est libératrice. On peut vivre intensément avec peu, surtout quand on est capable d'apprécier d'autres plaisirs et qu'on trouve satisfaction dans les rencontres fraternelles, dans le service, dans le déploiement de ses charismes, dans la musique et l'art, dans le contact avec la nature, dans la prière.
1: Et pour retrouver cette citation, nous inviterons nos auditrices et nos auditeurs à se plonger dans l'encyclique Laudato Si du pape François. Un grand merci Martin, Julienne d'avoir été avec nous pour cet épisode pour parler d'écologie intégrale à la Maison Maguis. Merci à Stéphanie Tesson, la rédactrice en chef de cette émission, et à Laurent Sarraoui qui l'accompagne. Merci à Jean-Stéphane Piau pour les moyens techniques. Et moi, je vous dis à la semaine prochaine.

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3: Hier, au théâtre du Palais Royal, nous étions quelques amis autour, enfin on était 600 quand même, autour d'Alexis Michalik pour célébrer la 2000e représentation d'Edmond, la pièce qui raconte comment Rostand, 27 ans, écrivit la pièce, oui, la plus emblématique du répertoire français, Cyrano de Bergerac. Il faut dire que le sujet fascine toujours et que le personnage fait partie de l'ADN national. Peut-être faut-il se pencher sur le personnage, mais surtout sur la personne, sur son modèle. Car Savinien Cyrano de Bergerac a bel et bien existé. Il est né en mars 1619, il est mort le 28 juillet 1655. Et pour autant, nous ne disposons que de peu de sources, sinon les écrits de son ami Henri Lebret. Sans doute avons-nous besoin d'une somme non universitaire, mais de pages qui le ressuscitent, lui redonnent vie et nous permettent de le rencontrer. Car en rencontrant ce Cyrano, le vrai, nous pourrions peut-être parler à nous-mêmes. Bonjour Gérard de Cortance.
4: Bonjour.
3: Après un beau roman sur les derniers jours d'Ernest Hemingway, pour lequel vous étiez venu à ce micro, vous revenez avec une sorte de biopic, comme on dit au cinéma, ou de biographie romancée mettant en scène et sous les projecteurs Cyrano de Bergerac, enfin. Comment vous en est venue l'idée ?
4: Ça remonte à très loin.
3: On a tous un Cyrano depuis l'enfance,
4: oui,
3: en
4: oui,
3: soi.
4: Oui, hein, voilà, c'est mon grand-père, aristocrate piémontais, immigré en France. Qui me disait la France est une terre d'accueil pour nous, pour notre famille, pour toi, et la grande pièce française, celle qui représente la France, la culture française, le panache français, le génie français, c'est Cyrano de Bergerac. Et depuis ce moment précis.
3: Donc vous y fûtes à quel âge?
4: J'avais 10 ans,
3: 12 ans. Ben moi j'avais 7 ans.
4: Bien sûr. Et je l'ai lu. Et c'est,
3: oui, c'est extraordinaire.
4: Extraordinaire, évidemment.
3: Extraordinaire. Et je suis tombé à 7 ans, je suis tombé amoureux de Geneviève Cazil.
4: Roxane.
3: Oui, qui a plus de 80 balais maintenant. Et je lui disais l'autre jour devant le théâtre rue de Montpensier, toute l'admiration que j'avais. Oui. Je disais que nous avons peu de documents, peu de sources. Car tout de même, elle est étrange la vie de cet homme. Tout lui a été volé, son enfance, son amour, sa littérature, sa mort même. Comment avez-vous travaillé ?
4: Il y a pas mal de documents, finalement. Ouais. Il y a quelques écrits, quand même, de Cyrano. Et puis, il y a des essais. Gauthier a écrit, Théophile Gauthier, de très belles pages sur lui. Rémy de Gourmont.
3: Oui.
4: Et puis...
3: Mais là, on est à notre époque.
4: Oui, c'est-à-dire
3: à l'époque, parce que Grimarest, le premier biographe de Molière, nous sort quand même un truc énorme en disant qu'il était gascon. Il ne l'était pas.
4: Ah non, bien sûr. Alors, comment dire, il a tout fait pour qu'on l'oublie.
3: Oui.
4: C'est-à-dire, il était totalement hétérodoxe. Contre son siècle, contre tout ce qui existait à son siècle, contre toutes les institutions. Donc, il s'est mis tout le monde à dos. À commencer par un certain nombre de alors, on n'appelait pas ça des écrivains, mais plutôt des philosophes du siècle des Lumières, qui l'ont enterré vivant. Et pourquoi ? Tout simplement parce que, malgré leurs avancées extraordinaires, les philosophes du siècle des Lumières mettaient toujours l'homme au centre de la Terre, au centre de l'univers. Et Cyrano de Bergerac leur dit absolument pas. Donc il opère un décentrement total. Il remet absolument en cause la morale, les institutions, la politique, d'où ses voyages dans la Lune. Mmh. Parce que ses voyages dans la Lune...
3: Ça, on va y venir.
4: Alors, oui, allez-y.
3: Donc, il meurt à 37 ans, donc une vie très, très, très courte.
4: Très courte.
3: Très éphémère.
4: Assassiné.
3: Assassiné, mais extrêmement dense.
4: Extrêmement dense, mais alors, oui.
3: Il ne s'agit pas ici de décortiquer des pages pour scruter la vérité. La littérature semble toujours triompher de la vérité. C'est la gloire du roman. Tout est vrai, tout est faux. Ça commence par un abbé. Comme chez Victor Hugo dans Les Misérables, ça commence par un abbé. Sauf que là, l'abbé Sémetière, qui retire le jeune Savinien, il n'a que 14 ans, d'Abel de Cyrano, sœur de Mauvière, le père du garçon. Il s'agit bien d'élever le rejeton dans une éducation, je vous cite, virile, susceptible de corriger tout naturel, indiscipliné et capable, avec l'aide de Dieu, de faire du demi-sauvage qui a l'audace de soutenir le regard de son futur maître, un jeune homme accompli. Et voilà qu'on l'enlève à sa famille.
4: On l'enlève à sa famille et il se met immédiatement à dos le prêtre en question.
3: Eh bien, évidemment.
4: Parce qu'il lit des livres interdits, il soutient des thèses iconoclastes et il est très vite renvoyé du collège.
3: Et alors, dans le carrosse qui l'emmène, bing, alors il y a 3-4 personnes, et bing, il y a Pierre Douloir et Angélique. Le coup de foudre entre les deux jeunes gens est immédiat, ébloui comme un nouveau départ, et non pas comme un arrachement du cocon familial. Et Angélique, ça va être vraiment le...
4: Ah ben, Angélique, c'est ma Roxane.
3: Absolument.
4: Mais ni l'une ni l'autre n'ont existé, bien entendu.
3: Oui.
4: Et Angélique, c'est quelqu'un qui est partagé entre le désir amoureux qu'elle éprouve à l'encontre de Cyrano,
3: du jeune homme,
4: et son attirance vers Dieu, vers la divinité, vers la réclusion.
3: Mais vers la volupté aussi, parce qu'elle devient comédienne.
4: Et elle devient comédienne, mais très très vite, elle abandonne son statut de comédienne.
3: Enfin, elle l'abandonne parce que le père l'enlève.
4: Un peu forcée par son père, mais il y a quand même un revirement, en fait. Il y a un revirement chez elle qui se rend compte que comment dire, elle ne pourra pas vivre avec Cyrano. C'est quelqu'un d'absolument impossible.
3: Oui,
4: il est absolument solitaire.
3: Mais ils s'aiment, ils sont amants,
4: bien sûr.
3: Devant bien le Pont Neuf. Et alors là, il y a des pages exquises où on voit vraiment l'émancipation de la femme parce qu'elle devient comédienne. Or, la comédienne, par définition, on se souvient du traité de la comédie
4: Exactement.
3: Qui dit que, de toute façon, la comédienne, elle est là pour apporter de la lubricité.
4: C'est ça. Et si vous voulez, ce qui m'intéresse quand j'écris des romans, alors que je n'appelle pas ça des romans historiques, d'ailleurs, c'est, parlant du passé, j'essaie de parler du présent.
3: Oui.
4: Et évidemment, le personnage d'Angélique, il y a la problématique de l'émancipation de la femme et du statut de la femme au XVIIe siècle, qui est posé dans le livre.
3: Alors, parmi les qualités, les spécificités du personnage de Savinien de Cyrano, de Sieur de Bergerac, dans votre roman, Gérard de Cortance, on ne parle pas trop du nez. Parce que déjà, enfant, il devait avoir un nez difforme, on parle pas trop du nez, c'est pas Elephant Man, mais il a un sixième sens absolument incroyable. Et là, je sais pas si c'est une trouvaille du romancier, mais j'ai trouvé ça génial. Il perçoit immédiatement la psychologie d'un personnage en voyant une tête d'animal à la place de son visage.
4: C'est ça, c'est-à-dire qu'il est très fin psychologue, ça arrive, il sent les gens.
3: Mais oui.
4: Immédiatement, il sait à qui il a affaire.
3: Petit côté le parfum de Suskind, là.
4: Bien sûr, mais on sait bien que lorsqu'on sent trop les gens, lorsque, au fond, on met à nu la personne qui est devant vous, il est très très rare que vous fassiez de cette personne un ami.
3: Alors justement, vous n'avez pas à décrire les personnages, mais à dire Père Sanglier, tout le monde le comprend, Père Sanglier. Enfin, le père Sanglier était quand même avocat au Parlement de Paris, une place sociale. Le grand-père maternel du petit Savinien était conseiller du roi et trésorier de ses finances, donc on peut imaginer que le rejeton était destiné à un bel avenir. Mais il voit le sanglier, il voit l'Angélique, c'est une colombe.
4: Angélique, c'est une tourterelle royale.
3: Une tourterelle royale.
4: S'il vous plaît.
3: Et quand vous dites, alors Tapir passait par là, on n'a même plus besoin de rentrer dans la psychologie du personnage, on le voit tout de suite.
4: On comprend tout de suite. Voilà,
3: et ça, c'est génial
4: absolument.
3: Dans l'écriture.
4: Il y a tout un travail aussi sur les couleurs, c'est pareil. Les couleurs ont un sens, les animaux signifient quelque chose. Mais en fait, je suis parti, j'ai un peu adopté la méthode qu'a dû adopter Rostand, à savoir partir de textes existants, de la documentation qu'on trouve, et à partir de là, comment dire, en faire autre chose. Dans les écrits de Cyrano de Bergerac, le vrai Savinien, il y a une phrase qui dit cela. La bête fait l'homme et l'homme fait la bête. Mmh. Et je me suis dit, là, il y a quelque chose qu'on peut creuser quand on est un romancier pour apporter autre chose qu'une simple biographie ou qu'une simple biopic. C'est-à-dire, il faut faire soi-même un travail littéraire sur la vie de ce personnage. Et cela va le rendre d'autant plus vivant.
3: Et oui, et pour le lecteur, c'est un bonheur.
4: Bah, c'est-à-dire, on comprend tout de suite. C'est un peu, comment dire... Moi, j'ai été beaucoup fabriqué par le cinéma. Mmh. Et donc, c'est un livre qui est toujours... Alors, il y a la sensualité, les odeurs... les couleurs, et il y a des scènes de cinéma. C'est-à-dire qu'on doit voir immédiatement ce qui se passe.
3: Ah ben
4: vous comprenez tout de suite.
3: Le pari que vous décrivez, c'est juste un bonheur. On y est complètement. Le grand chemin qui... j'essaie de... Au pied d'un bâtiment délabré, pont-levis inutilisable, une porte gardée par une forêt de pics et de hallebardes, les flancs rebondis d'étals de bouchers défend l'entrée des étrangers dans la capitale. Des commis de l'octroi et des soldats de la milice bourgeoise montent la garde. Les marchands doivent payer les droits imposés à leur camelote par les édits royaux et les autres, c'est-à-dire les deux Crocodile et Savinien, exhiber leur laissez-passer. Et on imagine bien les deux crocodiles et Savinien, enfin tout est dit.
4: Mais c'était un pari monstrueux. Il faut imaginer un pari, les gens vivent dans le noir, il y a une crise économique, ils n'ont pas à manger, les rues sont boueuses, ce sont des coupes-gorges.
3: Une fois la rue Saint-Jacques remontée jusqu'à l'île de la Cité, le coche s'arrête en place de Grève, terme du voyage. Comme pour le prolonger quelques minutes encore, le postillon qui avait enfourché l'un des 6 chevaux depuis Chevreuse, et doit être fourbu comme une vieille machine, a encore la force de faire claquer une dernière fois son fouet au nez d'un autre cocher qui lui barre la route en criant d'une voix enrouée que cela finira à coups de poing. Autour, c'est un flot ininterrompu d'étrangers jargonnants, de prêtres emmitouflés dans de longs manteaux, de femmes masquées, de marchands aux tournures massives, de gentilshommes provinciaux vêtus de sombres habits en drap d'Espagne. Et on les voit tous, là.
4: Ben, on les voit tous, et c'est de la littérature, c'est-à-dire une attention particulière prêtée aux mots, au phrasé, à la mélodie, à la musique. C'est-à-dire que Dieu sait si j'ai reçu des influences étrangères, l'Italie natale, l'Amérique latine par mes amitiés, mais je suis un écrivain profondément français et qui aime la langue française. Je vous rappelle que Cyrano de Bergerac, vous avez donné les dates tout à l'heure, c'est 1919-1755, en plein milieu, il y a la création de l'Académie française, par Richelieu. Un certain nombre d'écrivains, philosophes, vont intégrer l'Académie française.
3: Oui.
4: Mais on sait très bien que Richelieu crée ça, en partie pour développer la langue française,
3: oui.
4: Certes, pour la stabiliser, mais aussi pour... excusez-moi du terme, clouer le bec d'un certain nombre de dissidents et d'iconoclastes. Et Savinien ne rentrera jamais à l'Académie française.
3: Il ne peut pas.
4: Il ne peut pas. Il est assimilable à rien.
3: Bretter, Butler.
4: Alors, il est totalement unique.
3: Vous avez le sens du théâtre et du dialogue, et ça on le voit dans tous vos livres, et puis vous nous donnez une scène absolument formidable au pensionnat, entre le jeune Cyrano et le directeur Flamand Rose, qui lui fait l'honneur et la confiance de l'initier à l'alchimie. Je vous cite, « J'ai été prêtre, espion au service de Louis XIII, grammairien, traducteur du grec ancien, forgeron, pédagogue, je ne suis ni bon ni mauvais Savinien, j'essaye d'être ». Ce qui est déjà une lourde tâche. Alors on est bien dans l'initiation. Votre roman n'est-il pas un roman initiatique au sens où chaque étape marquante de la vie de Savinien est un peu comme une marche qu'il fait grimper. Sauf, nous le verrons à la fin, il ne grimpe pas.
4: Je me souviens évidemment des récits de chevalerie où le chevalier avance étape par étape, hein, pas après pas. C'est vrai que c'est un livre initiatique, mais comme l'époque était une époque initiatique, qui était très influencée, par exemple, par l'alchimie. C'est une époque encore assez sombre. La religion a un poids énorme, et tout ce qui est dissident est brûlé, condamné, doit expier.
3: Il veut présenter un monde à l'envers, car pour lui, notre monde qui se targue de marcher à l'endroit va la tête en bas comme les antipodes. Savinien est plein de hargne. La chasteté et la continence sont contre nature. Le monde des hommes devrait être une communauté de femmes. La vieillesse est inacceptable. Dans son monde, le souverain n'est pas le plus fort, mais le plus doux, le plus pacifique. Et cela évite l'oppression de ses sujets. Et les sexes vont et viennent, du féminin au masculin, sans frontières, sans entraves. Aussi, hésitent, sont liquides comme l'eau des rivières, s'entrecroisent, s'entreglissent comme les nuages dans le ciel, s'entreglossent comme les langues qui décrivent la vie des hommes. Dans son monde, Dieu n'existe pas. Il est le dernier degré de la mécréance. Ses idées se bousculent, parfois même par manque de place, affleurent sur sa bouche, s'entrechoquent, si contradictoires.

0: La bande originale du film de Jean-Paul Rapneau, sorti en 1990, Cyrano de Bergerac, magistralement interprété par Gérard Depardieu, on s'en souvient, une musique signée Jean-Claude Petit. Je suis avec vous, Gérard de Cortance, pour votre roman Savinien de Cyrano, sœur de Bergerac, qui est publié chez Albin Michel. Revenons donc à ce roman, il a des velléités littéraires, je parle de Savinien, des intuitions fulgurantes et patentes qu'il ne parvient pas à coucher sur le papier. Pourquoi ?
1: C'est-à-dire que, d'abord, comment expliquer à l'époque, un philosophe écrivain doit trouver un mécène pour exister. Oui. Si vous n'avez pas de mécène, vous ne pouvez pas vivre, vous n'avez aucune source de revenus, vous ne pouvez pas éditer, le système de librairie distribution n'existe pas, donc c'est le mécène qui paie le libraire, en quelque sorte, qui va fabriquer tout ça. Donc, Cyrano, déjà, refuse tout ça. Donc, il refuse d'entrer à l'Académie française. Il refuse le système de mécénat. Et puis, il propose des pièces de théâtre qui sont immontables. C'est-à-dire, La mort d'Agrippine.
0: Oui.
1: Alors, il faudrait la jouer aujourd'hui. C'est une pièce extraordinaire. Mais le personnage principal, dans le théâtre, alors, non pas classique, mais le théâtre français de cette époque-là, qui était un grand théâtre, je ne vois aucun personnage daté comme celui
0: d'Agrippine.
1: Voilà, ça n'existe pas. Donc, il va se mettre toute l'Église à dos. C'est-à-dire, dans Agrippine, vous avez quand même, dans la mort d'Agrippine, cette phrase est tout à fait inaudible pour l'époque. Ce ne sont pas, comment dire, les dieux qui ont créé les hommes, mais ce sont les hommes qui ont créé les dieux. Il n'y a rien avant la mort. Il n'y a rien après la mort. Il ne faut pas oublier que peu de temps avant, vous avez Giordano Bruno.
0: Oui, qui a fini sur le bûcher.
1: Galilée.
0: Ça s'est mal passé aussi.
1: Urbain Grandier. Voilà.
0: Et qu'il y a à cette époque des exécutions capitales pour ce type de propos. Hein.
1: Mais absolument. Et il a sur le dos une compagnie de l'Index.
0: Oui.
1: Et la compagnie de l'Index. C'est extraordinaire parce que ça interdit toute publication, ça brûle les livres qui ont été édités qui ne sont pas dans le droit fil, et surtout, comment dire, c'est une preuve qui va tomber sur toute la famille de l'auteur et sur les descendants.
0: Alors il y a ça et puis
1: Molière, Molière,
0: oui,
1: a pâti de cette chose-là. Bon. Un peu.
0: On en reparlera dans une autre émission.
1: Je ne parlerai pas de Molière avec vous.
0: Si vous le voulez bien.
1: C'est vrai.
0: Mais, et puis alors, il a une vie complètement dissolue, je vous cite. En réalité, depuis qu'il a abandonné l'uniforme militaire, Savinien ne sait plus très bien où se situe, non pas la réalité, mais sa réalité. Il s'est remis à fréquenter les tavernes, à se livrer au jeu, il s'empiffre, rimaille, fricote, se bat à la moindre occasion, tout lui est bon pour sortir son épée de son fourreau. Il compose des vers dans l'atmosphère lourde de salle de cabaret, buvant 6 pintes de vin à chaque rime. Il revendique fièrement des ennemis, comme Dassoucy, qui s'est brouillé avec lui parce qu'il l'a privé d'un chapon alors qu'il était tiraillé par la faim. Ou comme Scarron, qui dit que ses écrits ne sont que fagots d'épines et qu'on s'y blesse aux pointes affreusement. Ou comme Dircona Hercule, qui ne veut voir en lui qu'une grenouille fâchée coassant au pied du Parnasse. Il a peu de certitude, il sait qu'il n'a rien à apprendre des pédants ou des ânes, il sait que face aux agressions de la vie, il oppose son insoumission, chez lui une certaine aptitude innée peut-être, à se déterminer essentiellement par rapport à soi-même.
1: C'est un mauvais garçon. Mais c'est un mauvais garçon. Alors, il y a deux axes.
0: Mais vous
1: axes.
0: Le rendez sympathique.
1: Mais oui, ben j'espère bien. Mais il y a deux axes, en fait. Il y a la pointe de l'épée et la pointe de la plume. La pointe de l'épée, c'est la bataille d'Arras, à laquelle il va participer. C'est aussi les duels qu'il adore. Il aime voir couler le sang. Il aime se bagarrer. Et les duels, à l'époque... Les duels, déciment l'aristocratie française. Ça, c'est un aspect, c'est-à-dire se battre avec son épée, le duel. Le deuxième aspect, c'est aussi une pointe. D'ailleurs, on appelle ça à l'époque l'art de la pointe, c'est-à-dire se battre avec sa plume. Et qu'on se batte avec sa plume ou avec son épée, dans les deux cas, vous touchez l'ennemi mortellement lorsque vous trouvez une feinte qu'il ne connaît pas. Donc, dans les duels, on imagine ce que ça peut être. Et dans la littérature, ben, il suffit de trouver le mot qui va blesser. Et il est extrêmement fort à ce jeu-là. Il écrit des mésarinades, il écrit des pamphlets, et il se met, mais toute la société à dos, parce qu'il il a un art pour tuer les gens en quelques mots, en quelques phrases. C'est absolument unique. Et même encore aujourd'hui, lorsque vous relisez les quelques textes qu'on a pu retrouver, mais il est d'une méchanceté. Je ne vois pas de plume aujourd'hui égale à la sienne, avec une précision, une densité. Je vous dis, c'est un très mauvais garçon, sympathique, très en avance sur son temps.
0: Rudement intelligent.
1: Mais je l'adore, je l'aime, mon Cyrano et mon Savinien.
0: Devant l'horloge de la Samaritaine, il se risque à lire à visage découvert une mazarinade qui n'a pas cette fois publié sous pseudonyme ou de manière anonyme, mais signée de son nom. Ses satires ont un énorme succès parmi toute cette foule de discoureurs surexcités. On fait rapidement le lien avec les autres mazarinades. Voilà donc l'auteur en chair et en os de ces pamphlets qui font si mal et mouche à tous les coups. On fait cercle autour de lui qui s'amuse à poser des questions auxquelles les badauds essayent à trouver les réponses que lui seul possède. Qu'est-ce qu'un roi ? Un maître qui ne sait jamais son métier. Qu'est-ce qu'un prince ? Un crime que l'on ose punir. Qu'est-ce qu'un financier ? Un voleur royal. Qu'est-ce qu'un partisan ? Un larron privilégié. Qu'est-ce qu'un courtisan ? Rien de ce que l'on voit. C'est vous ou c'est vrai ?
1: Les deux. Mais beaucoup, beaucoup de lui.
0: Vous aimez ça ?
1: Ah, j'adore ça. Et je dis, il y a un plaisir de compulser ses archives, ses textes, de se noyer dedans et en même temps d'essayer de se mettre dans ses pas et de retranscrire tout ça.
0: Alors retranscrire tout ça, mais c'est aussi retranscrire une époque. Vous nous faites revivre la Fronde. Je vous cite 5 années de cauchemar. La France a perdu 2 millions d'habitants. Les caisses d'État sont vides. La dette est immense. Des provinces entières sont ravagées. 60 000 mendiants se bousculent dans les rues de la capitale où un Parisien sur 10 vit dans la plus grande indigence. Et vos descriptions donnent à cette époque une photographie saisissante.
1: Et c'est précédé de la guerre de 30 ans.
0: Oui.
1: Donc vous avez, en quelques années, guerre de 30 ans, fronde, avec les deux frondes, et une classe politique, comment dire, qui ne brille pas par son intelligence.
0: Oui, alors justement...
1: Il y a quelque chose de volontairement contemporain dans la description de la classe politique de cette époque.
0: Les deux hommes, il s'agit de Savinien et de Charles de Saint-Esprit, cherchent un endroit plus calme à l'écart de toutes ces bourgeoises opulentes qui font des mines dans l'espoir que leur mari accède bientôt à la noblesse de Rome. De toutes ces vieilles filles romantiques, jansénistes de l'amour parce qu'elles en parlent beaucoup et ne le font guère. De tous ces malades imaginaires, toujours au lit, faits comme 4 œufs, soudain ressuscités parce qu'il faut bien venir lécher les pieds des vainqueurs. De tous ces vieux laits entourés de muguets et de jeunes beautés qui tourbillonnent au seuil de leur ascension sociale, de tous ces crabes à carapace dure qui louvoient, qui ondoient, qui pèsent, mesurent leur silence, qui préfèrent insinuer plutôt que de dire, qui lancent des prophéties qui n'engagent à rien et des promesses qui ne lient personne, en un mot, qui croient à dissimuler leur néant sous un flot d'incessante banalité et leur lâcheté sous une fougue de théâtre. À l'écart de cette engeance de moines-soldats, d'abbés de cour et de moutardiers du pape, cachant sous leur jupe une jolie collection de rosseries pour dissimuler leur vacuité, les deux hommes peuvent poursuivre leur conversation. J'adore. On voit ces deux hommes qui sortent comme deux héros, finalement, de cette fange incroyable qui est quand même l'aristocratie de l'époque.
1: Mais exactement. Bien sûr.
0: Alors, il y a quelques clins d'œil parce que vous êtes un malicieux. Il y a un Maury qui connaît Poquelin. Il y a un Reznikov qui invente des nageoires aériennes pour rejoindre la Lune. Vous aimez ces fichenettes affectueuses ?
1: Toujours. J'ai toujours. Dans d'autres romans, j'ai mis Amélioton, j'ai mis Jean-Christophe Ruffin dans la bataille de Solferino. C'était un chirurgien qui était un véritable boucher. Bruno de Cessol dans les guerres en Italie. Enfin oui,
0: C'est la force du roman, tout est vrai, tout est faux. Mais j'aime en plus, voilà. Gérard de Cortanze, j'aime votre fantaisie.
1: Parce que il y a une fantaisie aussi chez Cyrano. Hein. Ah bah, mais oui. Avec toujours, comment dire, une référence à Giono. il y a toujours une phrase citée de Genot dans mes livres.
0: Alors là, je l'ai pas
1: trouvé. J'en ai écrit 92, donc il y a 92 phrases de Genot.
0: Vous allez terminer par un romancier de Genot. Mais ce qui est incroyable dans ce livre, Gérard de Cortance, Savinien de Cyrano, Sieur de Bergerac, aux éditions Albin Michel, c'est que par moments, le livre me tombait des mains parce que j'avais l'impression que vous parliez à la première personne du singulier. Alors je reprenais les pages en disant, mais il y a bien un moment où il dit « je ». Eh ben non, vous êtes toujours à la troisième personne du singulier, mais on suit tellement votre bonhomme qu'on a l'impression de vous suivre vous-même.
1: Ah, je pourrais dire Savinien, c'est moi. Mais ça ne serait pas une facilité. Je crois que... Vous savez, ce n'est pas la peine de dire « je » dans un roman pour que le livre soit... pour parler de soi.
0: Ben oui.
1: Quand j'écris sur Hemingway, je parle de moi. Quand Philippe Soler s'interviewait Francis Ponge, je me souviens, il me l'avait dit, il m'avait dit « mais au fond, pour ce premier livre d'entretien... » Je me cherchais en interviewant Francis Ponge.
0: Merci beaucoup Gérard de Cortance. Je rappelle votre roman Savinien de Cyrano, Sieur de Bergerac, aux éditions Albin Michel. Merci également à Cédric Cobat pour la réalisation, François Dieudonné, Philippe Alpeche et Camille Meyer pour la réussite technique de notre rendez-vous. Demain, nous irons au cinéma pour évoquer ma frère, Father, Mother, Brother et Sister, et nous parlerons aussi de Poutine. Et oui, c'est l'actualité. D'ici là, prenez soin de vous et des autres, soyez heureux, c'est urgent. Je vous embrasse.
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7: Bonjour à tous, nous sommes très heureux de vous accueillir sur votre radio chrétienne pour cette nouvelle édition de notre émission Où va la vie ? Au micro, Frédéric Mounier, je vous accompagne chaque semaine tout au long de cette conversation consacrée aux questions éthiques d'aujourd'hui. Et comme chaque semaine, nous sommes en partenariat avec les facultés Loyola à Paris. Alors depuis deux semaines, nous travaillons avec nos trois invités que je vais vous présenter dans un instant, sur la question de l'alimentation. Est-il encore possible de bien manger aujourd'hui ? De partout nous viennent des signaux alarmant, ce que nous mangeons, buvons, est-il à la source de nos maladies chroniques? Comment lutter contre le gaspillage? Bref, quelle éthique de l'alimentation pour notre bien et celui du monde? Et ça sera donc, en cette semaine de réveillon, notre troisième et dernier épisode. Nous sommes en conversation avec le père Éric Charmetan. Bonjour.
9: Bonjour.
7: Merci d'être avec nous. Vous êtes jésuite, doyen de la faculté de philosophie aux facultés Loyola à Paris. Gilles Fumet, bonjour.
10: Bonjour.
7: Professeur émérite à la Sorbonne, historien et géographe spécialiste de l'alimentation, auteur de plusieurs livres, notamment « L'histoire de l'alimentation » en « Que sais-je » aux Presses universitaires de France ». et géopolitique de l'alimentation aux éditions Sciences Humaines. Et puis Anne Petremen est également avec nous. Bonjour.
4: Bonjour.
7: Vous êtes fondatrice et directrice de l'association intitulée « De mon assiette à notre planète » et vous accompagnez en restauration collective des projets d'alimentation durable. Voilà, troisième et dernier épisode de notre série consacrée à l'éthique de l'alimentation pour notre bien et celui du monde.
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7: Alors Gilles Fumet, je me tourne vers vous. Vous êtes professeur émérite à la Sorbonne depuis déjà longtemps. Vous observez la croissance de cette industrie agroalimentaire qui aujourd'hui alimente notre abondance, notre facilité de nourriture, notre diversité aussi de nourriture. Le chanteur Alain Souchon nous disait, je l'ai rappelé dans la précédente édition, on nous inflige des désirs qui nous affligent. Jusqu'à quel point cette vision rend-elle compte de la réalité de l'industrie agroalimentaire, Gilles Fumet, aujourd'hui ?
5: Oui, Alain Souchon a complètement raison. On nous inflige, en fait, de prendre en charge la surproduction qu'il y a actuellement. Parce que, vous savez, on est actuellement dans un moment de l'histoire où jamais nous n'avons produit autant d'aliments qu'aujourd'hui.
7: À l'échelle mondiale,
5: oui, nous arrivons à nourrir 8 milliards de personnes en sachant qu'il y en a qui sont mal nourris et puis d'autres qui sont trop nourris, mais la quantité, elle est là. Et ce record, en quelque sorte, il est lié effectivement à un mode de production qui a démarré au début du XXe siècle avec l'introduction de la chimie, de la biologie dans les méthodes de production alimentaire. Ressources en utilisant des ressources minérales comme les tous les intrants qui vont donc permettre de multiplier les rendements. Voilà, donc nous sommes devant cette masse de produits qui sont ensuite pris en charge par l'industrie et redistribués par un système de distribution de masse. Donc c'est vraiment ça. Et effectivement, les échanges qui se passaient à l'échelle domestique du jardin au XVIIIe siècle, à partir du XIXe à l'échelle régionale, voire nationale, comme par exemple les fromages, les vins,

0: C'est la désaisonnalisation qui nous a donné cette idée d'abondance. Maintenant, il faut écouler cette marchandise, et donc c'est là qu'intervient l'industrie avec le marketing qui nous pousse justement à consommer beaucoup plus que nous le devrions.
1: À surconsommer,
0: puisqu'on nous dit, ah mais vous devriez avoir au minimum 3200 kilocalories par jour, alors que nous en consommons beaucoup plus pour la majorité des Français en tout cas. Et puis alors que les études nous montrent que aux États-Unis, des études américaines nous montrent que au Japon ou même dans d'autres régions du monde, avec 1700 kilocalories par jour, eh bien, on peut atteindre, on a plus de chances d'atteindre l'âge de 100 ans lorsqu'on est trop nourri.
1: Donc, si je vous entends bien, Gilles Fumet, nous sommes devant un problème absolument massif. Mais je songe aussi à ceux qui nous écoutent, alors qui sont soit des agriculteurs qu'on accuse de trop produire selon des méthodes qui détruisent l'écosystème, soit des fabricants qui disent qu'ils sont là pour nourrir la planète, soit des distributeurs qui sont là pour mettre à la disposition du plus grand nombre, soit des transporteurs qui sont là pour que tout soit à portée de main. Qui est responsable, en fait, dans ce système que vous décrivez, Gilles Fumet?
0: Alors, ceux qui sont responsables, c'est des grandes firmes agrochimiques. Qui elles sont quand même poussent à la production et qui relaient par un certain nombre d'institutions, notamment le syndicat majoritaire pour ne pas le nommer en France, qui explique que lui son travail c'est de nourrir la planète. Voilà. Mais quand on demande aux responsables de ce syndicat, mais qui vous a demandé de nourrir la planète, ils sont bien en mal de répondre et parce qu'en fait personne n'a jamais demandé. C'est-à-dire qu'en fait on est dans un système qui justifie sa surproduction en disant mais ce que nous produisons c'est pour les pays qui ont besoin de se nourrir, et alors même que précisément ce que nous apportons à bas prix dans des pays qui ont déjà du mal à produire nous pousse en quelque sorte à détruire complètement les systèmes de production locaux,
1: les sols,
0: et puis surtout les systèmes marchands locaux, parce que quand vous voyez arriver au Sénégal ou au Mali du riz qui est trois fois moins cher que celui qui est produit localement, vous bousillez toute l'économie locale. Et donc, sous couvert de bons sentiments, en dehors de cet aspect purement économique et industriel, eh bien nous fabriquons effectivement de la faim, nous fabriquons du gaspillage, nous sommes dans un système qui est complètement à la dérive.
1: Et des maladies cardiovasculaires.
0: Et puis alors chez nous,
1: donc,
0: évidemment...
1: Si je vous entends bien, Gilles Fumet, nous sommes devant un système qui est au sens propre un marché de dupes et un système fondamentalement pervers, mais où à la fois tout le monde et personne est responsable, quoi. C'est-à-dire que chacun de ceux qui nous écoutent et qui sont partie prenante à cette chaîne alimentaire peuvent dire « mais moi je fais ce que je peux et voilà ».
0: Alors,
1: qu'est-ce que vous leur dites, Gilles Fumet ?
0: Oui et non, parce que quand même les politiques aujourd'hui, on voit bien, il y avait quand même des engagements qui étaient pris par l'Union européenne, et par la communauté internationale sur l'agroécologie, qui permettait de dire, mais voilà, on va moins abîmer les sols, on va essayer de mieux de produire des aliments de bonne qualité. Tout ça est en train d'être détricoté par des politiques qui nous viennent en gros des États-Unis, mais aussi chez nous, des gens qui ne sont pas responsables et qui pensent que, évidemment, il faut aller dans la course à l'échalote qui consiste à produire toujours plus.
1: Donc il y a une véritable inquiétude. Anne Petremant, vous qui êtes sur le terrain, je le rappelle, avec des enfants, avec des collectivités scolaires, territoriales, quels sont, à votre avis, les leviers? La ministre de l'Agriculture récemment a évoqué cet impératif de la souveraineté alimentaire. On a l'impression qu'elle a découvert que nous importons un certain nombre des productions qui nous nourrissent et que notre balance commerciale agricole est en grand déséquilibre. Comment agir? Quels sont les leviers sur le terrain, Anne Petremant?
2: Je pense qu'il faut agir à tous les niveaux, en changeant les horizons un peu, en changeant les discours, en changeant ce qui est désirable. On a rendu, on a fait l'idée d'une surconsommation, d'une société d'hyperconsommation, un horizon désirable. Il faut essayer d'inverser ces horizons et montrer que la sobriété est plus favorable à la santé, à la santé des écosystèmes, à la santé des personnes, au bonheur, et que

0: Et que voilà, on est au contraire noyé dans une surabondance et que c'est pas ça le bonheur. Et donc bon, il y a des personnes qui s'y emploient, mais c'est difficile de résister en fait, parce que quand on connaît les budgets de publicité, de marketing,
1: d'incitation,
0: de l'industrie agroalimentaire comparé aux budgets consacrés aux messages de santé publique qui sont délivrés notamment dans le PNNS, Programme National Nutrition Santé, mais il y a un rapport de 1 à, je crois, à 50 entre le niveau des budgets. Donc ça fait pas le poids.
1: Mais alors, soyons pratiques. Je lis cette indication qu'on lit à peu près partout. Pour une bonne transition écologique, il faudrait diviser par 2 sa consommation de viande et par 4 celle de poisson. Alors, premièrement, est-ce que c'est possible? Deuxièmement, pourquoi, Anne Petremont?
0: Oui, c'est possible. C'est possible de réduire sa consommation de produits carnés, de viande ou de poisson. Mm-hmm. Bien sûr que c'est possible, puisque un certain nombre de consommateurs, de personnes s'engagent dans cette frugalité alimentaire et dans ces chemins de transition alimentaire. Mais c'est difficile parce qu'en fait, on se heurte à des habitudes, les habitudes en matière alimentaire.
1: Et à la peur de manquer qu'on évoquait dans une émission précédente.
0: Manquer, à la valorisation de certains produits alimentaires. La viande, selon les cultures, les milieux, les CSP, elle est plus ou moins valorisée. Donc y accéder, c'est aussi prendre sa place dans un groupe,
1: c'est
0: dans la société.
1: Anthropologique. Gilles Fumet, alors pourquoi diviser par 2 sa consommation de viande et par 4 sa consommation de poisson?
2: Avant de dire pourquoi, il faut dire comment nous sommes actuellement en train de réveillonner. Je crois que la première remarque à faire, c'est d'écouter les jeunes. Parce que, évidemment, ceux qui vont venir perturber votre réveillon en disant « Mais moi, je mange vegan, je suis végétarien. »
1: Mais qui plutôt, va refuser de manger du foie gras.
2: Plutôt que de le stigmatiser, il faut l'écouter et il faut peut-être même le féliciter. D'accord. Parce qu'en fait, c'est les jeunes en question, ils portent en eux le futur et eux, ils sont responsables de ce qui va leur arriver. Voilà. Et eux, ils sont porteurs d'un message, plutôt que de les stigmatiser et de dire, mais le foie gras, ça a toujours été. Ben non, ça n'a pas toujours été.
1: Et puis, que vous êtes nous dit que ça n'a pas toujours été.
2: Et puis, forcément, ben non, bien sûr que non. Et puis, c'est pas forcément nécessaire. Ben, le foie gras, regardez les millions de canards que nous sommes obligés d'euthanasier chaque année pour faire face aux grippes aviaires qui arrivent dans le sud-ouest. Ah ben voilà, on continue, on fait, on élève des canards, on sait qu'on va en bousiller la moitié avant
1: au grand désarroi. Les éleveurs, du reste.
2: Ben oui, et pourquoi? Pour avoir du foie gras au mois de juillet, pour avoir du foie gras n'importe quand. Vous voyez, tout ça, c'est quand même une dérive. Donc je dis, la première chose, écoutons les jeunes. Voilà, parce qu'eux, ils portent un modèle qui les concerne et pour lequel on peut aussi discuter avec eux et revoir effectivement nos pratiques. Nous ne sommes pas obligés de baffrer la viande. Nous avons quand même un très célèbre nutritionniste que les gens ne connaissent pas comme ça, qui s'appelle Jean-Louis Etienne, qui va au pôle, etc. Oui. Et bien, il raconte dans une conférence au cours de laquelle on lui demande comment se fait-il qu'il a une forme aussi olympique. Ben, il dit, je mange du poisson et de la viande qu'une fois par semaine. Voilà, et c'est un nutritionniste qui dit ça.
1: Oui, mais alors, on dit que les poissons que nous consommons aujourd'hui sont tous des poissons d'élevage, que le poisson sauvage, ça n'existe plus. Pourquoi faudrait-il en consommer moins, Gilles Fumet?
2: Ben parce que le corps corps a moins besoin de poissons, d'une part. D'autre part, si on consomme moins, eh bien on préserve la ressource des océans, parce qu'une des raisons pour lesquelles les jeunes sont inquiets, c'est que ils savent très bien que nous sommes en train de vider les océans et que dans 10 ans il y a plus de poissons, sauf à avoir des poissons d'élevage, dont on doit rappeler quand même qu'ils sont nourris aussi par des poissons qui sont pêchés dans l'océan.
1: Voilà, donc et par des protéines animales
2: animales et des poissons. Donc tout ça est quand même assez perturbant et je pense que justement ces moments de fête sont des moments au cours desquels on s'écoute, voilà, et où on échange et on se fait confiance, parce que chaque génération dans l'histoire réinvente son modèle alimentaire. Nous, le modèle de l'abondance, il est lié au fait que effectivement nos ancêtres ont eu faim pendant les guerres. Voilà, aujourd'hui c'est plus le cas, puisque nous produisons, d'ailleurs nous savons produire beaucoup, donc notre notre travail, c'est de faire en sorte que cette abondance que nous savons mettre en place, eh bien nous puissions la retravailler et surtout en faire quelque chose de durable qui n'abîme pas la planète.
1: Père Éric Charmetan, il s'agit d'un véritable discernement spirituel auquel nous sommes appelés là en ce temps de réveillon.
3: Oui, et je pense qu'effectivement, si on se met à l'écoute de Laudato Si, cette encyclique du pape François sur la question écologique et de pouvoir léguer aussi aux générations futures un monde vivable.
1: En bon état,
3: bien la question alimentaire, parce qu'effectivement, on utilise beaucoup de terres cultivables pour produire de l'alimentation pour le bétail. Et en fait, on pourrait avoir des circuits différents. Et donc, en fait, tous ceux qui étudient sérieusement la question, je trouve ainsi sur ce fait d'une réduction quand même, effectivement, de l'alimentation carnée et puis des prélèvements aussi dans les océans, parce qu'on souvent on n'a pas conscience en fait qu'on prélève de manière totalement inconsidérée, même avec l'élevage qui pose des problèmes aussi de santé, parce que on est obligé de soigner entre guillemets ces poissons, donc on introduit des produits chimiques, des hormones, enfin plein de choses aussi dans ces aliments et qui sont nocifs pour la santé. Donc en tout cas, que ça soit pour la santé humaine, pour la santé des écosystèmes et effectivement autour de la planète dans son ensemble, je crois qu'il y a vraiment une prise de conscience, mais effectivement, il faut sortir
1: prise de recul.
3: Oui, mais sortir, parce qu'actuellement, on parlait des reculs. De fait, on entend un peu le leitmotiv de l'écologie punitive, de ceci, cela.
1: Oui.
3: Et en fait, c'est une manière cynique, me semble-t-il, justement, de ne rien faire et de ne pas bouger. Alors qu'effectivement, en entendant plus ceux qui sont des prophètes aussi à leur manière sur d'autres formes d'alimentation du côté effectivement plus végétarien et en fait.
1: Alors Gilles Fumet nous dit il faut écouter les jeunes. Anne Petremant, vous êtes au contact des jeunes régulièrement. Tous ceux qui nous écoutent, qui ont des enfants et des petits-enfants, savent qu'aujourd'hui, chez les enfants, il y a une multiplication des phobies alimentaires, des difficultés à s'alimenter de manière diversifiée, et que beaucoup de parents et de grands-parents sont désorientés face aux jeunes générations. Quels conseils vous pouvez leur donner, Anne Petremant?
0: C'est déjà d'écouter peut-être, d'écouter, comme vient de le dire Gilles Fumet, d'écouter ce qui se trame et quels sont les désirs de ces générations, de ces jeunes. Donc, d'être à l'écoute et d'introduire, enfin de pas perdre trop de cas du problème et d'introduire une certaine, j'aime bien parler de tranquillité alimentaire autour de ces repas pour que ça, le sujet ne devienne pas un sujet de pathologique, en fait, qu'on passe de la difficulté, de la crispation à la pathologie peut-être de s'interroger que les générations qui ont effectivement surconsommé des protéines animales s'interrogent sur les impacts et se questionne sur une plus grande végétalisation de leurs assiettes.
1: C'est une notion intéressante que vous évoquez, Anne Petremant, cette tranquillité alimentaire. Gilles Fumet, en vous écoutant, on se sent pas tout à fait tranquille quand même. On se sent inquiet, fondamentalement anxieux pour l'avenir de la planète. Comment atteindre cette tranquillité, Gilles Fumet?
2: Oui, en fait, la tranquillité, elle consiste à penser que ces transformations vont être longues. Donc, c'est en ce sens-là que je parle de génération, c'est-à-dire que la génération des gens qui sont encore en pilotage de la planète sont encore des gens qui ont encore un ancien logiciel.
1: Oui.
2: Au fur et à mesure que le changement climatique va quand même accélérer les catastrophes, le manque d'eau, etc. Donc, les solutions vont venir. Il y a quand même aussi des collectifs, les Nations Unies, etc. Les COP qui sont. On dit toujours que les COP sont des échecs, mais les COP permettent de se parler, permettent de faire passer.
1: Conférences sur le climat.
2: Ouais, ouais. De faire passer des messages, de montrer que oui, bien sûr, lorsque les catastrophes vont toucher des pays pauvres, eh bien on sait que ça nécessite des réponses qui nous concernent nous tous. Donc Je pense que, enfin moi qui ai travaillé beaucoup avec des jeunes, je trouve que nous ne les écoutons pas assez et nous nous ne faisons pas le pari que eux-mêmes sont capables de d'évoluer, enfin de faire évoluer notre système vers des régimes qui sont plus des régimes économiques et politiques qui sont plus acceptables,
1: plus juste, plus équilibré
2: et plus juste, voilà.
0: Plus durable.
1: Alors durable. Parmi ces initiatives, Anne Petremant. Alors, il y a beaucoup d'initiatives, hein, et puis sur cette antenne, on s'en fait l'écho régulièrement, mais il y a ce qu'on appelle la sécurité sociale alimentaire qui existe dans plusieurs villes de France. Pouvez-vous nous expliquer en quoi ça consiste, Anne Petremant ?
0: Ce sont pour le moment des expérimentations. Hein. C'est un concept appliqué à l'alimentation qui n'est pas très très ancien, mais effectivement il y a plusieurs dizaines d'expérimentations en France.
1: Alors,
0: qui
1: ça s'appelle... fonctionne comment ?
0: Alors pour celles que je commence un peu à connaître, ce sont des caisses, c'est une caisse alimentaire solidaire. Donc le principe, c'est en fait de remettre une certaine somme d'argent mensuel aux personnes qu'ils peuvent dépenser dans des commerces qui sont conventionnés, donc qui sont choisis parce que ils proposent une offre alimentaire favorable à la santé, donc de saison, diversifiée, avec du local et mettant assez à distance les aliments ultra transformés. Donc ces commerces sont conventionnés, donc les personnes reçoivent en quelque sorte un budget mensuel qui peut être dépensé dans ces commerces conventionnés. Et chacun contribue en fait à la hauteur de ses possibilités, c'est-à-dire que la somme que l'on reçoit, elle est fixe, elle est déterminée, mais les contributions des uns et des autres dépend en fait des possibilités financières, et donc peut être à la hauteur de ce qu'on reçoit, peut être supérieur, et dans ce cas, c'est un geste de solidarité pour ceux qui vont contribuer moins. Et donc voilà, ce sont des expérimentations qui sont intéressantes et qui ouvrent une question qui est le droit à l'alimentation.
1: Voilà, donc ça peut permettre à ceux qui ne figurent pas parmi les plus privilégiés d'accéder à une alimentation équilibrée.
0: Complètement, voilà. Notamment les étudiants dans celles que je connais. Les étudiants, je crois que 40% des étudiants ont du mal à se nourrir correctement et c'est une aide et c'est, surtout ça permet d'ancrer le fait d'amener les personnes dans certains commerces, ça permet déjà de faire découvrir une offre alimentaire qui n'est pas forcément connue. Et puis le pari, c'est que à l'issue de l'expérimentation, les personnes continuent à s'alimenter avec tel ou tel aliment.
1: Alors nous arrivons au terme de cette série de trois émissions consacrées à l'éthique de l'alimentation. Je vous rappelle notre thème, quelle éthique de l'alimentation pour notre bien et celui du monde. Je voudrais pour conclure cette série, procéder à un tour de table rapide et demander à chacun de nos invités, le père Éric Charmetan, l'historien géographe Gilles Fumet et Anne Petremant. Nous sommes cette semaine de début d'année, nous sommes passés à travers le tunnel des deux réveillons. Quel serait votre conseil pour vivre une bonne année sur le plan d'une alimentation juste, Gilles Fumet ?
2: Mon conseil, c'est s'écouter. S'écouter et savoir que lorsque nous échangeons de l'alimentation, en fait, nous échangeons aussi des sentiments, nous échangeons des valeurs, du plaisir, etc. Et donc, je crois bien prendre conscience que derrière chaque plat, derrière chaque don que l'on fait, il y a en fait un message. Et puis surtout que nous sommes dans une dynamique qui est que on doit changer notre système. Voilà.
1: C'est impératif.
2: Pour la génération, on n'a pas le choix. Oui. Sinon, on va, pour le coup, on va à la catastrophe. Mais on a encore la possibilité d'échanger. Et donc, que ce moment soit un moment d'échange et surtout un pari sur l'avenir, puisque j'ai beaucoup insisté sur les jeunes. Je crois que c'est important de bien les accepter avec leurs différences parce que notre modèle doit changer et va changer.
1: Anne Petremant, un dernier conseil à l'issue de cette série de trois émissions consacrées à l'éthique de l'alimentation. Nous sortons du tunnel des réveillons. Quel serait votre conseil pour en sortir en hommes et femmes debout ?
0: Je dirais prendre plaisir à manger des aliments simples et bruts, le plus brut possible.
1: C'est-à-dire cuisiner soi-même, par exemple.
0: Cultiver ce plaisir pour retrouver le goût d'une certaine frugalité, ne pas avoir besoin de se remplir, mais sortir de table en ayant peut-être la possibilité de pouvoir manger, mais savourer cette sobriété, cette frugalité, et cultiver ce plaisir de manger.
1: Cultiver aussi
0: le lien, cultiver la connaissance qu'on a de l'origine des aliments, c'est-à-dire savoir comment ils sont produits, aller dans des lieux où on a un rapport avec la terre, pour cultiver ce lien avec la terre et avec ceux qui nous nourrissent, parce que le fait d'être complètement hors sol amène à gaspiller, amène à surmanger, etc. Alors que
1: il faut réincarner au sens propre
0: faire
1: notre alimentation,
0: jardinage,
1: mais avec
0: aller
1: pas trop de viande quand même.
0: Oui, c'est ça.
1: Éric Charmetant, j'imagine que vous consonnez, comme on dit, avec ce qui vient d'être dit pour ces conseils de début d'année.
3: Voilà, tout à fait. C'est vrai que peut-être de retrouver le plaisir de cuisiner ensemble, en fait, parce que passer du temps ensemble à préparer en fait des repas, c'est aussi un bon lieu, pour retisser les relations.
1: C'est
3: et puis
1: la cuisine que se font les confidences.
3: Oui, je pense que c'est un lieu très important et ça donne aussi un autre regard, effectivement, aussi sur ce qui va être servi pendant le repas. Et je pense que peut-être une des difficultés avec quand on n'utilise que des aliments ultra transformés, c'est que en fait on perd ce moment en fait de l'élaboration et de la cuisine.
1: Il nous faut transformer nous-mêmes dans tous les sens du terme. Oui. Transformer des aliments bruts et transformer nos habitudes de vie et de consommation. C'est ça que vous nous dites.
3: Oui, tout à fait. Parce qu'effectivement, ce qui était dit sur la sobriété, je consomme pleinement. Et on sait que pour la santé humaine, de fait, avoir une alimentation qui soit beaucoup plus sobre, ça, c'est un gain pour à la fois pour la santé publique aussi même, c'est-à-dire que ça fait moins de dépenses dans les hôpitaux derrière, sur tous les plans,
1: c'est une vaste chaîne.
3: Voilà.
1: Un grand merci à vous trois. Je rappelle que pour cette série de 3 émissions consacrées à l'éthique de l'alimentation pour notre bien et celui du monde, nous étions en conversation avec le père Éric Charmetant, jésuite, doyen de la faculté de philosophie des facultés Loyola à Paris, le professeur Gilles Fumet, professeur émérite à la Sorbonne, historien et géographe spécialiste de l'alimentation, dont je rappelle le titre des derniers livre, Histoire de l'alimentation en Que sais-je aux presses universitaires de France et Géopolitique de l'alimentation aux éditions Sciences Humaines, sans oublier Le Petit Déjeuner, un repas inutile, point d'interrogation aux éditions d'en bas. Et enfin, nous étions en compagnie de Anne Petremant, fondatrice et directrice de l'association De Mon Assiette à Notre Planète, qui accompagne en restauration collective des projets d'alimentation durable. Vous trouverez évidemment plus de précisions sur les sites de cette association, sur les sites Loyola Paris également. Et puis Gilles Fumet qui est très très présent sur les réseaux sociaux. J'attire votre attention sur un certificat universitaire soins et spiritualité pour l'année 2026 qui est mis en œuvre conjointement par les facultés Loyola Paris, l'Institut catholique de Paris et le Collège des Bernardins pour répondre à l'attente de spiritualité dans le soin, développer l'éthique du soin dans le cadre de la laïcité. Il s'agit d'un parcours universitaire de janvier à juin 2026 qui s'adresse à tous ceux qui de près ou de loin touchent les questions de santé. Voilà, je vous incite pour en savoir plus à vous rendre sur les sites internet de ces différents partenaires, les facultés de Loyola Paris, l'ACATO et le Collège des Bernardins. Un grand merci à vous tous pour votre fidélité et la semaine prochaine, nous entamerons avec de nouveaux invités un nouveau cycle de 3 émissions consacrées aux questions éthiques d'aujourd'hui. Un grand merci à vous tous pour votre fidélité. À la semaine prochaine.
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6: Retrouvons à présent la prière du soir. En cette fin de journée, ce sont les bénédictins de la pierre qui vire, dans le Morvan, qui nous accompagne.

Lecture de la première lettre de saint Paul apôtre aux Thessaloniciens au chapitre 5. Frères, soyez toujours dans la joie, priez sans relâche, rendez grâce en toutes circonstances. C'est ce que Dieu attend de vous dans le Christ Jésus. N'éteignez pas l'esprit, ne repoussez pas les prophètes, mais discernez la valeur de toute chose. Ce qui est bien, gardez-le. Éloignez-vous de tout ce qui porte la trace du mal. Que le Dieu de la paix lui-même vous sanctifie tout entier et qu'il garde parfait et sans reproche votre esprit, votre âme et votre corps pour la venue de notre Seigneur Jésus-Christ. Il est fidèle, le Dieu qui vous appelle. Tout cela, il l'accomplira.

Soyez toujours dans la joie, c'est ce que Dieu attend de vous. Nous t'en prions, Seigneur, viens nous arracher à la tristesse et au désarroi, et fais de nous des artisans de joie au cœur de ce monde.

0: Priez sans cesse, rendez grâce en toutes circonstances. Nous t'en prions, Seigneur, viens nous combler de ton esprit et fais de nous des veilleurs au cœur de ce monde.
1: Viens, Seigneur.
0: N'éteignez pas l'esprit, ne repoussez pas les prophètes. Nous t'en prions, Seigneur, viens ranimer en nous le désir de ton règne et fais de nous des témoins de l'espérance au cœur de ce monde.

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1: Bonjour à tous, bienvenue dans le béaba du christianisme sur RCF Notre-Dame. Aujourd'hui, nous allons parler d'un sacrement qui touche à la fois à l'intime, à la vie quotidienne et à un engagement profond, le mariage. Souvent perçu comme une célébration d'amour, un moment festif entouré de proches, le mariage chrétien est bien plus qu'un simple oui échangé devant témoins. Mais que signifie vraiment se marier à l'Église? En quoi le mariage est-il un sacrement? Quelle est sa place dans le chemin de foi d'un chrétien? On en parle cette semaine dans le béaba du christianisme avec Frédéric Poulet, docteur en théologie, professeur au Collège des Bernardins. Frédéric Poulet, bonjour.
2: Bonjour Pauline.
1: Alors pourquoi déjà le mariage est-il considéré comme un sacrement?
2: Alors c'est quelque chose qui n'a pas été évident aux origines de l'Église, parce que le mariage c'est d'abord une réalité, je dirais, humaine, quasi naturelle, et on a mis beaucoup de temps à le considérer comme un sacrement. Il a fallu tout un cheminement dans l'Église. À l'origine, c'était le baptême qui faisait du mariage une réalité entre deux baptisés qui prenaient un chemin spécifique. Et puis, petit à petit, on a commencé à échanger les consentements en présence du prêtre. Et puis, on a, avec beaucoup plus tard, essayé de penser le mariage comme un sacrement. On a commencé à le dire sacrement au partir du 12e, 13e siècle. Saint Thomas en parle dans la liste des sept sacrements. Donc, ça intervient comme étant un sacrement. Et puis, le Concile de Trente va définir la forme, je dirais, de ce sacrement avec la présence des deux témoins. Hein, et cela, c'était à l'origine pour éviter les mariages clandestins. Parce qu'il suffisait qu'il y ait un échange d'un consentement entre une baptisée et un baptisé. Et le mariage était là. Et donc, à partir du moment où il n'y avait pas de témoins, on pouvait avoir des problèmes de ce qu'on appelait les mariages clandestins. Et c'est ainsi qu'au Concile de Trente, on a commencé à exiger d'avoir des témoins de mariage. Peu de gens savent, quand ils sont demandés comme témoins, que c'est un rôle important.
1: Et que ça vient du Concile de Trente.
2: Et que ça vient du Concile de Trente, et ce, pour éviter les mariages clandestins.
1: Alors, que promettent concrètement les époux lors d'un mariage à l'Église, Frédéric Poulet?
2: Alors, je dirais, la promesse qui se fait, c'est dans l'échange des consentements qu'on va la retrouver, c'est d'abord un don de soi-même, et puis un accueil. Je me donne à toi et je te reçois, voilà, et puis un chemin qui s'ouvre pour t'aimer tout au long de notre vie, et puis on ajoute la question de la fidélité. Donc c'est se donner mutuellement, c'est se recevoir aussi de l'autre. J'aime bien définir le mariage comme la rencontre de quelqu'un qui est un cadeau que Dieu me fait pour cheminer dans la foi avec cette personne. Voilà, c'est l'autre est un don de Dieu qui va me permettre, dans la vocation commune qu'est le mariage, d'avancer ensemble dans le chemin de sainteté qui nous est offert à tous les deux. Et je trouve que c'est, à mon avis, le plus important dans le sacrement du mariage.
1: Et alors, que signifie l'engagement pour la vie? C'est jusqu'à ce que l'on meure?
2: Oui, alors c'est ce que dit le droit canonique, hein, c'est jusqu'à ce que l'on décède, l'un des deux époux décède. C'est-à-dire, c'est un engagement pour un chemin de vie. En même temps, la perspective eschatologique, c'est-à-dire le fait de penser à la vie éternelle, elle est là. C'est-à-dire que si on s'est aimé fidèlement toute une vie, on peut difficilement imaginer que dans l'au-delà, il n'y ait pas un lien spécifique privilégié avec la personne que l'on a choisie pour s'aimer et pour cheminer ensemble vers Dieu. Donc, évidemment, le contrat, si vous voulez, hein, de mariage va s'arrêter avec la mort d'un des deux époux. Mais je dirais, spirituellement, il y a un engagement qui va au-delà de la mort.
1: Et justement, c'est ma question suivante. Alors, quelle est la place de Dieu dans l'union des époux?
2: Alors, je dirais que le mariage, c'est le don de Dieu, une consécration. C'est d'abord une consécration. C'est une façon de vivre la consécration baptismale. C'est la consécration d'un lien par l'Esprit Saint. D'ailleurs, dans le rituel du mariage, dans le nouveau rituel du mariage, il y a une épiclèse. C'est-à-dire qu'on appelle l'Esprit Saint sur les époux. On demande à l'Esprit de venir consacrer ce lien pour justement qu'il devienne un lieu où Dieu est rencontré. Un lieu où Dieu est prié. Voilà. Et c'est un don de Dieu. Dieu va venir, si vous voulez, consacrer ce lien et donner sa grâce pour que, jour après jour, l'amour grandisse entre les époux, ce qui n'est pas toujours évident. Et donc, la difficulté, tout le monde la connaît. Il suffit de se tenir dans le métro et d'écouter les conversations de tel ou tel couple pour se dire « Oh mon Dieu, que c'est difficile de pouvoir vivre ensemble ce chemin du mariage ». Et la grâce de Dieu va venir, je dirais, informer, consacrer, donner la force pour vivre ce cheminement ensemble et va venir transformer ce lien.
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1: Et cette semaine sur RCF Notre-Dame, je reçois Frédéric Poulet, docteur en théologie, professeur au Collège des Bernardins, pour parler du sacrement du mariage. Justement, Frédéric Poulet, quels sont les piliers du mariage chrétien? On peut peut-être le rappeler.
2: Alors, les piliers du mariage chrétien, moi je dirais, c'est d'abord une vocation. C'est de regarder le chemin qui s'ouvre comme une vocation. Et ce chemin, il va prendre des aspects différents. C'est-à-dire qu'il va y avoir évidemment, j'ai parlé déjà de la fidélité. Ce chemin, il faut aussi qu'il y ait la communauté de vie, parce que c'est quand même ça qui va définir en particulier le mariage, de vivre dans la communauté de vie, et une communauté qui fait grandir les époux, et une communauté de vie qui est fructueuse, donc qui va s'ouvrir à la vie. Voilà. Et donc, c'est, je dirais, ainsi qu'on peut définir la vocation du mariage, qui n'est pas un examen à passer, hein, c'est pas quelque chose qui est donné une fois pour toutes. On est marié, on n'a pas été marié. Enfin, vous voyez ce que je veux dire? C'est-à-dire que c'est une vocation, c'est une vie à vivre. Et elle va passer justement par ce qu'on appelle les piliers, mais qui sont, je dirais, des bornes, des moyens sur la route de la sainteté et sur le cheminement de la vie à vivre à la suite du Christ.
1: Donc une vocation avec la notion de fidélité, d'ouverture à la vie et d'indissolubilité.
2: Alors l'indissolubilité, c'est quelque chose qui est arrivé à l'origine. On avait le croisement de deux entités et on voyait que le mariage était un contrat. Et les théologiens disaient qu'il devenait indissoluble à partir du moment où il y avait le don des corps. Voilà. Donc l'indissolubilité, moi j'ai été longtemps aumônier d'étudiants, que je préparais des jeunes qui me disaient qu'ils allaient se marier. Je disais souvent, on ne se donne pas à l'essai. On ne se donne pas à l'essai et on ne se donne pas en pensant qu'on va se reprendre. Parce qu'autrement, le don n'est pas un véritable don. Et je pense que c'est comme ça qu'on peut expliquer l'indissolubilité. On se donne complètement, avec la grâce de Dieu, pour toute la vie. Et c'est vrai que ça peut être un engagement qui est lourd de sens, qui doit se penser, se préparer, parce que ce n'est pas rien que d'avancer ainsi.
1: Frédéric Poulet, est-ce que l'on peut se marier à l'Église sans être croyant ou pratiquant? Est-ce que c'est possible, ça?
2: Alors, le seul droit au mariage, finalement, c'est d'être baptisé. Si on est baptisé, on peut tout à fait se marier à l'Église en ayant une foi imparfaite. C'est-à-dire qu'on ne va pas marier que des super-croyants. Certains sont en cheminement, certains découvrent, certains vont redécouvrir la foi, vont retrouver le chemin de l'Église avec le mariage, en particulier la préparation au mariage, qu'on a même parfois appelé nouveau catéchuménat, puisqu'il y a un texte qui s'appelle « Chemin catéchuménaux pour la vie conjugale ». Donc ça veut dire que l'Église a bien pensé qu'il n'y a pas forcément besoin d'être un croyant très pratiquant pour pouvoir se marier à l'Église. Donc c'est une réalité. Et puis l'Église, elle est aussi un hôpital de campagne. et elle accueille en son sein des baptisés qui sont très convaincus, d'autres qui sont plus en recherche, d'autres qui sont sur le bord du chemin, mais tous font partie du corps du Christ. Et il est tout à fait possible de se marier avec des doutes, avec une foi hésitante. L'Église accueille, elle est une mère et elle accueille en son sein les baptisés, quel que soit leur degré de foi.
1: Et alors justement, Frédéric Poulet, vous êtes docteur en théologie, professeur au Collège des Bernardins, en quoi finalement ce oui entre époux, entre l'homme et la femme qui choisissent de se marier, est un acte libre et responsable? Parce que c'est important aussi d'être libre dans ce choix.
2: Il est tout à fait important d'être libre et responsable. La liberté, j'irais, on l'acquiert aussi, parce que qui de nous peut dire qu'il a fait un choix de vie libre, en toute liberté? C'est quelque chose qui s'acquiert. Bien sûr, on ne se marie pas sous la pression. On ne se marie pas pour faire plaisir à quelqu'un. On se marie parce que Dieu nous appelle à vivre ce chemin de vie avec cette personne-là. Et à chaque Eucharistie vécue ensemble, on va renouveler ce don total de l'être à celui ou à celle qu'on a choisi lors du sacrement de mariage. C'est un don, voilà, on apprend à se donner avec le Christ qui s'est livré pour nous. Quand on entend ceci, mon corps livré pour vous, vous voyez qu'il y a vraiment quelque chose qui prend une coloration très particulière pour les époux. Voilà, se donner, voilà, c'est quelque chose qui s'apprend et on n'est pas un époux parfait. On peut être très amoureux au début, on n'est pas forcément l'époux ou l'épouse parfaite. C'est quelque chose qui va s'acquérir tout doucement et qui va permettre de grandir.
1: Mais alors, c'est ce que j'allais vous poser comme question. Quand on se prépare au mariage chrétien, c'est important de donner tous ces éléments-là. Qu'est-ce qui est important dans la préparation au mariage?
2: Alors, je dirais dans la préparation au mariage, je crois que c'est d'abord de prendre conscience que l'amour est plus grand que nous. C'est souvent une découverte pour des jeunes. D'où vient cet amour? Et puis, la question aussi de ce mystère de l'autre. Pourquoi elle, pourquoi lui? Et donc c'est un mystère de rencontre d'une personne à une autre personne et qu'on plonge dans le mystère de Dieu. Recevoir l'autre comme un don de Dieu et s'accueillir mutuellement pour la vie.
1: Frédéric Poulet, merci beaucoup d'être venu nous éclairer sur le sacrement du mariage. Je rappelle que vous êtes docteur en théologie, professeur au Collège des Bernardins. Vous pouvez évidemment retrouver cette émission sur le site de RCF Notre-Dame, rcf.fr et sur toutes les plateformes. Merci, à bientôt.
2: À bientôt.
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3: La Bourgogne vous accueille dans un instant. Nous serons à Beaune et en Pays Beaunois, dans la cuisine triplement étoilée de la Maison Lameloise à Chagny et à la Cité des Climats, dont la visite n'est pas tributaire de la météo. La Bourgogne à suivre sur RCF et à déguster sans modération.

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3: Suivez le guide vous emmène à la découverte de Beaune. Nous sommes à 45 km au sud de Dijon et 150 au nord de Lyon. Beaune, 20 000 habitants, peut être considéré comme la capitale des vins de Bourgogne. Le centre historique est inclus dans le périmètre inscrit au patrimoine mondial de l'UNESCO au titre des climats du vignoble de Bourgogne. Et les climats sont au cœur de ce premier rendez-vous beaunois. Olivier Leroy, son directeur, nous accueille à la Cité des climats et vins de Bourgogne. Nous serons également en cuisine, celle d'un 3 étoiles Michelin, la maison Lameloise à Chagny, en pays beaunois, à une quinzaine de kilomètres au sud de Beaune, avec le chef Éric Prat. Beaune est célèbre pour ses fameux hospices, objet d'une prochaine émission. Et si la moutarde nous montra au nez, la référence cinéma reste celle du tournage de La Grande Vadrouille.
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3: Olivier Leroy, vous m'accueillez à la porte de la Cité des climats et vins de Bourgogne, ou des climats et vins de Bourgogne, on peut faire la liaison aussi éventuellement, devant ce bâtiment. Alors j'ai cherché à quoi il me faisait penser ce bâtiment, un petit peu je dois dire, je ne suis pas allé récemment, mais ça me rappelle un petit peu le musée Guggenheim à New York, et c'est un peu le même principe de visite d'ailleurs, si je ne me trompe pas, enfin vu de l'extérieur.
4: Alors vu de l'extérieur, effectivement, cette vrille de la vigne qui s'enroule autour du bâtiment, donc qui symbolise la vrille, le végétal qui s'enroule autour du fil de palissage, ce fil de fer qui tient la vigne, eh bien effectivement c'est une prouesse. Alors à Guggenheim, il est intérieur, il permet de visiter toutes les collections. Ici, ça permet de desservir la cité et d'avoir surtout des points de vue très différents sur l'extérieur, à savoir le magnifique parc de 9 hectares dans lequel nous sommes.
3: Ouais. Nous entrons dans la Cité des climats et vins de Bourgogne. Il aura fallu que je prépare notre rencontre tout à l'heure, Olivier, pour comprendre ce qu'on en entendait par climat. Je me suis dit, je le dis, je le partage avec nos amis, Cité des climats et vins de Bourgogne, on apprend malheureusement depuis quelques années régulièrement les catastrophes dans les vignes liées au changement climatique, les grêles violentes juste avant la récolte. Là, quand on enregistre en 2024, c'est arrivé, non pas ici, autour de Beaune, mais dans les vins de Chablis, Cahors, etc. Ça me paraissait bien cohérent, finalement, climat, vin, tout à fait en lien avec la météo. Eh ben, pas du tout.
4: Pas du tout, même si vous le dites à juste titre, c'est important aussi cet aspect météorologique. Ici, les climats, comme dirait Pivot, ça n'est pas en regardant le ciel,
3: Pivot mais
4: en
3: Bernard.
4: Regardant la terre. Pivot, Bernard, absolument. Le regretté
3: hommage.
4: Bernard Pivot.
3: Et amateur.
4: Et amateur, grand défendeur, parce qu'issu lui-même du Beaujolais, grand défendeur de la vigne et de sa culture. Parce qu'en effet, les climats, c'est une notion culturelle. C'est une notion qui est née au XVIe siècle pour définir une parcelle de terre qui finalement est travaillé de manière spécifique pour produire un vin qui est unique chaque année. Et donc cette notion de viticulture de terroir, via ce terme de climat, elle est vraiment la plus enracinée en Bourgogne.
3: C'est donc typique de Bourgogne, on n'utilise pas ce terme ailleurs.
4: Non, effectivement, et c'est pour ça qu'il est aujourd'hui revendiqué, même s'il est peu connu, parce que justement c'est quelque chose qui a irradié, qui a servi de modèle dans le monde entier.
3: Mais si vous nous faisiez une phrase du langage courant, comment pourrait-on placer climat, imaginons un vigneron, comment utilise-t-il climat pour décrire sa propriété par exemple et ses fameuses parcelles?
4: Eh bien, il dirait aujourd'hui, j'ai des vignes sur 14 climats par exemple, sur telle et telle appellation, les appellations étant le nom des différents types de vins qui sont faits ici. Pour le cépage, ce serait donc Pinot Noir ou Chardonnay pour l'essentiel, ou bien éventuellement pour le blanc, la Ligotée, pour le rouge, le Gamay, qui sont des cépages secondaires en Bourgogne.
3: Mais cela dit, en Bourgogne, si j'ai bien compris, il y a 1800 climats.
4: Alors c'est un chiffre qui est approximatif pour deux raisons. C'est qu'il est très difficile de les compter. L'inscription au patrimoine mondial par l'UNESCO évoquait à l'époque 1437 climats.
3: Pour moi, c'est très bizarre d'entendre ça.
4: Eh oui, c'est un nombre non seulement qui n'est pas représentatif, puisque c'était juste un paysage culturel dans lequel il y avait 1437 climats, mais cette notion de climat, elle déborde de ce périmètre géographique. Donc dans toute la Bourgogne, il peut y avoir des climats et il y en a dès lors que les viticulteurs prouvent que ces lopins de terre, ces parcelles sont spécifiques, sont travaillées de manière spécifique, produisent un vin qui est unique depuis des dizaines d'années ou des siècles. Cette longueur dans le temps est importante et c'est pour ça que ce terme de climat est amené à se répandre progressivement. Mais il faut du temps.

0: le patrimoine bâti qui est dessus. Donc ça peut être les petites maisons vigneronnes qu'on appelle ici les cabottes, les meurgers, les pierres les murs de pierre sèche.
1: Pas les murgers, ça n'a rien à voir. Hein.
0: Exactement. Par ailleurs également, donc, même la silhouette des villages est inscrite. Cela implique justement, même si nous sommes sur un patrimoine vivant qui continue à évoluer économiquement, sociologiquement, qui permet néanmoins de vérifier qu'on ne fait pas des cuveries ou des grands immeubles qui gâcheraient le paysage.
1: Et donc tout a été référencé, répertorié, les fameux climats sont étendus sur l'ensemble du territoire bourguignon ?
0: Oui, de plus en plus. Historiquement, donc, le terme a été créé dans le Chablisien avec une vocation plus agricole que viticole au XVIe siècle. Il a été repris en Côte d'Or ensuite au XVIIIe siècle avec un sens viticole, celui qu'on connaît aujourd'hui. C'est redéployé vers le nord jusqu'à Chablis. Et dans le Mâconnais, c'est plus récent, puisque le Mâconnais n'a pas toujours fait partie de la Grande Bourgogne, au sens duché de Bourgogne. Et du coup, le modèle de viticulture n'était pas celui des parcelles au début, mais plutôt de la grande culture. Ça n'est que maintenant qu'on commence à avoir des climats en Bourgogne du Sud.

0: On va découvrir un petit peu Olivier Leroy ?
1: Absolument. Donc nous sommes actuellement dans le hall de cette cité, donc ce bâtiment que vous regardiez avec moi tout à l'heure de l'extérieur, c'est un bâtiment qui a reçu...
0: assez haut quand même.
1: Voilà, 24 mètres de hauteur, pas plus, puisque le transport aérien avait besoin de limiter la hauteur. On est aujourd'hui sur un bâtiment qui est en deux étapes. D'abord, ce grand cylindre entouré de la vrille de la vigne blanche qui donne ce côté très lumineux, très vitré également. Et puis derrière, quelque chose qui se fond dans le terrain et qui est moins visible à l'œil nu et qui concerne toute la partie scénographique, 1200 m² de visite. Donc ces deux bâtiments n'en font qu'un et ont été jusqu'à ce jour extrêmement remarqués au niveau international puisqu'ils ont reçu 10 prix d'architecture au niveau international en 8 mois, ce qui est exceptionnel.
0: Ah oui, donc c'est vraiment une architecture originale. C'était un exploit quand même en quelque sorte, ce bâtiment, sa réalisation ?
1: Oui, sincèrement, ça a été une relative difficulté pour le groupe Rougeot. Aujourd'hui, vous savez qu'avec tous les outils informatiques, on peut modéliser très facilement. Nous étions surpris à quel point la réalité est venue se superposer au dessin initial. C'est vraiment copier-coller ce qu'avait voulu l'architecte. Tour de force, ça a demandé des moyens importants pour avoir un béton parfaitement lisse, de couleur blanche, extrêmement travaillé. Donc il a fallu vraiment faire des calculs très poussés.
0: Et un site ouvert en 2023.
1: Un site ouvert, effectivement, en 2023, le 17 juin, il y a pile un
0: an. On enregistre, oui.
1: Voilà, et nous avons donc, à cette occasion, donc fait une grande fête et été vraiment accompagnés par des gens qui, petit à petit, se sont appropriés ce bâtiment et pour certains sont des fidèles.
0: Bâtiment, budget conséquent.
1: Oui, même si ça reste raisonnable à l'échelle d'un bâtiment de ce type, hein, puisque c'est de l'ordre de 15,5 millions d'euros qui ont été mis dans ce bâtiment. Aujourd'hui, le simple hôtel qui est en face de nous a dépensé 17 millions d'euros.
0: Et en revanche, la Cité des Climats, elle, on la retrouve dans trois villes, enfin, ou sites bourguignons. On la retrouve à Chablis, à Beaune et à Mâcon.
1: C'était la volonté de l'interprofession, donc vraiment les viticulteurs, les négociants éleveurs de Bourgogne, d'avoir cette représentation territoriale. Cette viticulture de terroir qui est le symbole même de chaque parcelle est unique, ne pouvait pas être expliquée dans un seul lieu. Il fallait pouvoir rapidement renvoyer vers le territoire de proximité.
0: Trois lieux, trois centres d'interprétation, c'est-à-dire ?
1: Un centre d'interprétation, il y a une petite nuance avec le musée. Le musée, c'est plutôt, dans le terme ancien, une collection d'objets, ce que nous ne sommes pas. Nous nous donnons à comprendre des choses qui peuvent être conceptuelles, mais via un tas d'outils de médiation, qui peuvent être de l'audiovisuel, de la projection informatique, des maquettes. Il y a une grande diversité, et vous en rendrez compte par vous-même.
0: Oui, c'est ça. Donc, si j'ai bien compris, effectivement, il y a... trois grandes séquences.
1: Oui, absolument. On va progressivement avancer. On part de la vision de la Bourgogne au sens large, donc vraiment l'échelle de la région. On va descendre au niveau de la parcelle progressivement, rentrer dans la vigne, rentrer dans la cave. Et on finit sur un aspect qui nous paraît essentiel à la Bourgogne, le côté sensoriel déjà. Nous allons voir, nous allons sentir, nous allons goûter. Et ce vin, c'est finalement la convivialité. Donc on voulait vous faire rentrer aussi dans les traditions, dans les fêtes. Et c'est vraiment un grand moment.
0: C'est une espèce de zoom avant finalement. On part d'un plan large et on finit en très gros plan.

0: surprise, Olivier, quand on entre. Moi, ça me rappelle le train fantôme de mon enfance. On se retrouve dans la pénombre.
1: Contrairement à l'architecte qui travaillait avec la lumière, nous le disions, la scénographe est une spécialiste de la mise en avant dans des espaces de pénombre.
0: Et puis, on découvre un volume très vaste.
1: On passe par une sorte de petit goulot qui nous prépare finalement. Et ce goulot, il nous permet de nous souvenir que nous étions en Bourgogne, sous la mer, il y a 220 millions d'années. Il y avait une mer tropicale chaude, des palmiers dehors. Et c'est grâce finalement à cette origine-là que nous avons le sous-sol de calcaire que nous avons aujourd'hui, qui est si important pour nos vignes. Ce sont finalement les cartilages de tous ces mammifères marins, tous ces mollusques qui sont venus créer le sous-sol.
0: Et la crainte aujourd'hui est qu'à plus ou moins long terme, les palmiers reviennent avec le réchauffement climatique.
1: Nous ne serons plus là pour le constater.
0: Non, c'est vrai.
1: Ensuite, le rôle de la pierre qui est essentiel. On oublie toujours cette géologie qui est extrêmement prégnante en Bourgogne, qui explique la différence d'une parcelle à l'autre. N'oublions pas que la vigne, elle trouve pour partie ses nutriments dans la pierre, pas seulement dans le sol, puisque selon les parcelles, on peut avoir que 40 cm de profondeur jusqu'à 2 mètres, 2 mètres 50 de sol, pas plus. Or, les racines peuvent aller au-delà, parfois même jusqu'à 7 ou 10 mètres.
0: La pierre va jouer un rôle important pour le raisin, pour la croissance du raisin, le goût du raisin et bien sûr le vin. Donc,
1: nous rentrons à l'instant dans l'immense 1200 m2, effectivement, 1h30 de visite en moyenne pour nos visiteurs. Nous avons finalement une prolongation tout d'abord sur la droite sur la constitution de la côte en Bourgogne, puisque cet aspect de côte, côte de Beaune, côte de Nîmes, côte chalonnaise et côte d'Auxerre au nord, c'est vraiment important là aussi puisque ça va créer des critères de spécialisation des parcelles selon l'ensoleillement, selon l'altitude, selon l'orientation, selon le ravinement, selon les couloirs de vent. On nous explique tout ça, la poussée des Pyrénées d'abord, la poussée des Alpes ensuite, c'est quelque chose qui a créé cette Bourgogne d'aujourd'hui.
0: La vocation est pédagogique pour le grand public, mais les vignerons ont même parfois besoin d'un peu de pédagogie aussi.
1: C'est très complémentaire de tout le savoir qu'ils ont et qui nous intéresse aussi et que nous partageons. Mais en tout cas, voilà, beaucoup d'entre eux viennent. Ils sont extrêmement fiers de la manière dont on a restitué cet environnement qu'est le leur, le savoir-faire, les métiers qui sont les leurs. Et scientifiquement, tous reconnaissent, comme les grands amateurs du monde entier, que non seulement ça n'est pas contestable ce qui est mis, le comité scientifique qui a travaillé pendant 5 ans a bien travaillé, et deuxièmement qu'ils apprennent des choses et ils n'en sont pas peu fiers.

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1: Nous retrouverons Olivier Leroy à la Cité des Climats à Beaune, mais tout de suite, direction Chagny, ville de 5000 habitants, 16 km au sud de Beaune, dont le bourg fut mentionné dans une charte de Lothaire des 840. Visité par Napoléon Bonaparte, alors élève à l'école militaire de Brienne, et c'est à Chagny que naquit le chef triplement étoilé Jacques Lameloise, et nous sommes justement place d'armes, en cuisine, à la maison Lameloise, 3 étoiles au guide Michelin, le guide rouge, avec celui qui a succédé à Jacques Lameloise, Éric Prat.
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3: Les premières mises en bouche, la sucette de foie gras enrobée de beurre de cacao, marmelade de fraises. Ensuite, la tartelette de concombre avec les œufs de truite et le tarama. Le pain soufflé croustillant garni d'une crème aux herbes surmontée d'une tranche de saucisson jus de rue, le saucisson de Chagny parfumé au marc de Bourgogne. Ensuite, on poursuivra avec la gougère à l'intérieur, l'escargot de Bourgogne en béchamel, le poulpe confit et puis velouté d'asperges vertes avec à l'intérieur un petit morceau de Saint-Pierre.
1: J'entre dans la cuisine de Lameloise. J'appuie sur le bouton, la porte s'ouvre. Je descends 5 marches et me voici dans la grande cuisine de Lameloise où je vais rejoindre le chef. Bonjour, le chef Éric Prat.
4: Faites attention là, hein. C'est une interview.
1: Ne dites pas de mal du chef.
4: Ne dites pas de mal de moi. Faites pas de bêtises.
1: Merci de m'accueillir, Éric Prat, et d'accueillir finalement les auditrices et les auditeurs dans la vaste cuisine de Lameloise à Chagny, où il est 10h15 hein, le matin quand on enregistre, où l'on s'affaire. Dites-vous ma brigade, mon équipe, comment dites-vous?
4: Oh, moi je dis mon équipe, ouais, c'est ma brigade, enfin, ils ont plusieurs noms. C'est surtout les gens avec qui je suis très proche, parce que sans eux, je ne pourrais pas faire ce qu'on fait. C'est une équipe de 15 personnes en cuisine, 5 pâtissiers et 2 boulangers. Une équipe de jeunes, une moyenne d'âge de 24 ans, 25 ans. Des jeunes passionnés qui viennent d'un petit peu de
1: partout. Différents pays.
4: On a des Italiens, on a une Japonaise, un Chinois.
1: Et le monde est à Chagny.
4: Bah, le monde...
1: Une partie.
4: Une partie, voilà. Et puis après, on a... Toutes les personnes viennent un peu de toutes les régions françaises. On a quelqu'un qui vient de l'île Maurice, des Bourguignons.
1: Chacun vient aussi avec finalement un petit peu sa cuisine.
4: Bah, ils viennent avec déjà leurs connaissances. Et puis mon rôle, et bah, c'est de leur montrer moi ce que je connais, leur apprendre des techniques qu'ils ne connaissent pas forcément. Mmh. Ils ont déjà la flamme, mais continuer à la maintenir.
1: Et voilà. D'autant que la flamme, quand on enregistre, c'est le moment hein, où elle traverse la France. Je ne sais pas si la flamme est passée à Chagny, c'est le Tour de France.
4: Le Tour de France passera à Chagny.
1: Passe à Chagny. On peut dire que chacun est à son poste, mais géographiquement, dans la grande cuisine, il y a différents postes. La cuisine est divisée en postes.
4: Ici, on a 3 parties. Donc, on a la partie garde-manger, où on prépare les entrées froides, les toasts apéritifs et les amuse-bouches. Donc chacun a un rôle bien défini, chacun a une recette à préparer. Après, on a le poisson. Donc là, c'est poisson crustacé et entrée chaude. Et après, on a le poste viande. Bah, là, c'est vraiment les viandes, les volailles. Voilà. Après, dans chaque poste qui est au piano, il y a, dans le poste viande, il y a un poste garniture, un poste sauce. Et pareil au poisson.
1: Les tâches sont clairement définies.
4: Bah, chacun a un rôle bien précis. C'est ce qui permet d'être bien organisé.
1: Et que les plats sortent.
4: Les plats sortent, bien assaisonnés, une belle cuisson. Et puis surtout chaud.
1: C'est bien quand c'est chaud. C'est pas toujours le cas dans les restaurants.
4: Ouais, mais
1: hein.
4: C'est
1: pas si facile.
4: C'est pas facile à maîtriser.
1: Parce qu'il faut
4: pas aujourd'hui que ce soit non plus trop chaud. Parce que quand on est sur des cuissons de poisson, on peut pas envoyer des plats bouillants. Parce que le poisson, il faut maîtriser la cuisson. Il faut qu'il soit rosé. Donc c'est important.
1: Et il faut bien connaître aujourd'hui le dressage. Enfin, quand on regarde les assiettes qui sont servies, ce sont des véritables tableaux. Ça ne se dresse pas en 3 secondes. Hein.
4: Non, bah nous, on travaille beaucoup au timing. C'est-à-dire que quand le chef de rang fait marcher la table, il le dit au commis. Le commis vient nous annoncer la marche du plat et on travaille avec l'horloge et on essaye d'envoyer le plat dans les 10 minutes. Donc ça met un peu de vivant dans le service parce qu'on travaille vraiment avec l'horloge et on essaye d'être dans les temps pour bien timer le repas, pour pas qu'il y ait d'attente. Si un client il a envie que ça soit plus doux, et bah, il nous avertit, voilà. Et on ralentit la cadence.

0: Alors, on poursuit avec un dernier amuse-bouche. Hein. Donc, à l'honneur, on a voulu remettre l'œuf meurette en avant. Hein. Donc, on a l'œuf de caille poché, hein, enrobé d'un voile de vin rouge. Hein. Ensuite, on a cette sauce meurette façon crème anglaise. Hein. Alors, l'idée, c'est de faire cette sauce meurette traditionnelle à base de vin rouge, mais nous allons la lier avec un jaune d'œuf pour lui apporter du crémeux et de l'onctuosité. Hein. Vraiment dans l'esprit de la crème anglaise.
1: Ce qui a changé, je regardais quelques photos de vous, Eric Prat. Finalement, ce qui a changé dans les photos quand on voit un chef en cuisine, à l'époque, on imagine le chef avec son couteau de cuisine à la main. Et aujourd'hui, c'est plutôt avec la pince. Les ustensiles sont devenus plutôt chirurgicaux.
2: Oui.
1: Le chef avec les pinces, les grandes pinces ou pincettes.
2: Vous voyez la planche, juste avant que vous arriviez, j'étais en train de tailler du poisson, j'étais avec un couteau.
1: Oui.
2: La pince, je m'en sers. C'est pour le détail, voilà. Moi, je ne travaille pas qu'avec la pince. J'ai
1: non,
2: été
1: non,
2: formé.
1: Mais
2: c'est vrai qu'on est vraiment dans le détail de plus en plus. Et la pince aide à dresser des petites choses qui sont très, très petites. Mais ce n'est pas que ça, la cuisine. C'est avant tout, c'est la maîtrise des assaisonnements, des cuissons. Après la présentation, moi, j'aime bien quand c'est beau, mais il faut que ça soit...
1: Que ce soit bon.
2: Bon, voilà, ça, c'est primordial parce que... C'est ça le juste milieu à trouver.
1: Ouais. Et puis aujourd'hui, tous les chefs le disent, la star, c'est le produit. Hein.
2: On le dit aujourd'hui, mais je pense qu'il y a 40 ans avant, les chefs le disaient aussi. La cuisine, c'est un petit peu comme la mode. Le produit a toujours fait partie de notre travail. Sans le produit, on ne fait rien, mais on dirait qu'on a découvert ça, mais
1: oui.
2: Ça a toujours été le cas.
1: Et des produits qui sont, pas tous, mais qui sont pour certains vraiment des produits de proximité, enfin d'une ferme pas très loin d'ici.
2: Oui, moi je me concentre pas à 100% sur le locavore, c'est-à-dire que je veux qu'on puisse manger ici à Saint-Pierre. Là, on a lancé une nouvelle recette avec un bar, mais toujours avec un accent régional. Là, le bar qu'on fait en ce moment, c'est avec un sabayon moutarde et verveine. Donc il y a deux origines, la moutarde c'est de la Bourgogne et la verveine c'est plutôt mes origines.
1: Du côté de Roanne.
2: Ouais, Roanne, Saint-Étienne surtout. Et puis j'ai travaillé aussi chez Régis Marcon pendant 6 ans. Donc la verveine fait partie un petit peu de mon ADN. Et le sabayon, il est piquant avec la moutarde et la rondeur avec l'huile de verveine.
1: Si on raconte un petit peu, Eric Prat, votre parcours, vous êtes baladé dans les très belles maisons. Le chef que je vais retrouver après vous, Olivier Streif, dit aux jeunes qu'il rencontre, soyez des éponges, et donc des éponges absorbées en allant travailler
2: ça,
1: dans des très belles maisons.
2: C'est primordial, surtout être une éponge, mais c'est surtout, moi ce que je leur conseille, c'est de bien noter ce qu'ils voient. Quand on a 20 ans ou 22 ans, on pense qu'on va garder ça en mémoire toute notre vie. En fait, ce n'est pas le cas, on peut oublier des choses. Mais c'est surtout bien apprendre, bien enregistrer les techniques de travail et puis noter les recettes. Voilà, après, ça servira peut-être à rien, mais c'est ma façon de faire. J'ai démarré à 15 ans la cuisine. J'ai fait un apprentissage dans un petit restaurant près de Roanne avec M. Sonnery qui m'a appris. C'était un ancien charcutier, il m'a appris vraiment les bases. Et puis j'ai eu la chance de rentrer chez Troiroux en apprentissage avec Michel et Pierre Troiroux. Et c'est là que tout s'est déclenché, ce monde de grandes maisons, la gastronomie... Les beaux produits, c'est ce qui me faisait rêver. J'avais 15 ans, je passais devant le restaurant chez Troiroux. Je disais jamais j'arriverais à rentrer dans cette maison. Et puis j'ai eu la chance. Voilà, j'ai travaillé. J'ai des gens qui.
1: La chance et le talent.
2: Le talent à 17 ans, tu sais pas trop ce
1: qu'on
2: a, mais surtout, il faut travailler, il faut provoquer un petit peu. Il y a des chefs qui croyaient en moi, qui m'ont ouvert des portes. Voilà, et mon parcours a été fait comme ça.

0: là, nous avons un des plats emblématiques de Monsieur Prat, donc les langoustines. Deux langoustines, deux cuissons, une première croustillante, au riz soufflé, un parfumé au romarin avec le caramel d'épices. Sur le côté, on va retrouver la seconde. Cette fois-ci, elle est crue marinée en tartare. On la découvre dans une raviole de gelée de pommes vertes, bavaroise de céleri. Ensuite, on condimente. On retrouve le caviar cristal de la maison Caviarie. On va retrouver également notre crème et crème de moutarde. Et puis, je vais ajouter la bisque de langoustine. Bisque de langoustine proposée froide. On commence par la croustillante, on déguste la crue et on n'hésite pas à alterner.
1: C'est un magnifique parcours. Alors, Trois Gros, moi j'ai essayé de retrouver les plats signatures des restaurants. Trois Gros et son fameux saumon à l'oseille. Vous êtes passé en Alsace, au Burezel, à Strasbourg, au parc de l'Orangerie, chez Antoine Westermann.
2: Voilà, qui avait trois étoiles. J'ai travaillé chez Bernard Loiseau. J'ai fait Pierre Gagnère à Saint-Etienne, La Belle Otero à Cannes pour voir la cuisine du Sud, Régis Marcon.
1: Régis Marcon qui préparait, je ne sais pas si c'est toujours lui, un cassoulet de homard.
2: Oui, tout à fait. Ben, j'étais à Saint-Bonnet quand la recette a été mise au point. L'idée, c'était le cassoulet, mais avec de la lentille, pour faire le côté régional. Et je pense qu'il a encore ce plat à la carte, c'est un plat qui est vraiment très, très gourmand.
1: Et chez Pierre Gagnère, le canard au cacao, flan d'oursin.
2: Oui, moi j'ai connu une cuisine chez Pierre Gagnère. C'était dans les années 90, j'avais 20 ans. Une cuisine incroyable parce que Pierre Gagnère, je pense à l'époque, était en avance sur son temps dans les associations parce qu'il a fait des choses qui se font maintenant, qui paraissent logiques, mais à l'époque...
1: Décoiffé un peu.
2: Ouais, c'est plus que de la cuisine, c'est vraiment un artiste, quelqu'un qui a apporté quelque chose à la cuisine.
1: Et Bernard Loiseau à Saulieu, les jambonnettes de grenouille à la purée d'ail et au jus de persil, vous l'avez connu Bernard Loiseau?
2: Oui, j'étais aux garnitures viande à l'époque et j'étais juste à côté de lui. Donc quelqu'un de très charismatique qui avait aussi un temps d'avance parce qu'il avait révolutionné la cuisine en enlevant les matières grasses. Et il avait une cuisine très épurée, très concentrée sur le goût avec des produits vraiment magnifiques. C'est ce qui est marrant. Bon, maintenant j'ai 52 ans, mais quand tu as 20 ans, tu comprends pas tout. Et c'est après que tu comprends.
1: Il y a un temps de digestion.
2: Ouais, il faut digérer, il faut emmagasiner. Et après tu fais le point voilà, sur tout ce que tu as vu. Et moi, ça me sert tous les jours. Hein. J'ai travaillé avec des chefs qui m'ont tellement montré de choses qu'il y a des choses que j'ai en tête et ça fait partie de moi.
1: Et aujourd'hui, Eric, c'est vous qui êtes plutôt dans la transmission.
2: Oui, la transmission, elle se fait à chaque service. C'est surtout pas perdre ce fil conducteur, de transmettre ce qu'on nous a appris, que dans 10-15 ans, notre métier soit toujours aussi attrayant.
1: Pourtant, on sait que globalement, alors peut-être pas les trois étoiles, puisque nous sommes dans la cuisine d'un restaurant triplement étoilé, mais on sait combien les restaurants galèrent pour trouver du personnel en salle et en cuisine.
2: Mais c'est pas facile pour tout le monde. Le monde a changé. Ce qui était vrai il y a 20 ans ne l'est plus. On s'adapte. J'ai des jeunes qui sont passionnés. Ils ne voient pas la vie de la même manière, mais je pense que c'est générationnel. On était peut-être différents, mais ils ont des belles valeurs. Moi, j'ai de la chance de les avoir.
1: Et dans les cuisines aujourd'hui, alors on a les images un peu qui sont des images d'Épinal, de cuisine bruyante. Alors, elles sont peut-être brillantes aujourd'hui, mais bruyantes. Mais non, c'est plutôt une classe de très bons élèves.
2: Il y a une grosse concentration là. Vous voyez, maintenant, il est 10h30. Dans trois quarts d'heure, ils vont aller manger. Et après, à midi, on va démarrer le service. Donc, moi, je dis toujours, c'est comme quand on fait un concours de cuisine et la mise en place est primordiale. C'est là où ça se gagne. Si on n'a pas une belle mise en place, on fait pas un beau service. Donc là, ils ont une grosse concentration. Le bruit, ils font attention. C'est bien de travailler un petit peu dans le silence. On entend des petits bruits de fouet, mais c'est rien de plus.
1: Les filles représentent quelle proportion de la brigade?
2: Les filles, ça dépend des périodes. Là, on a trois filles en pâtisserie. En cuisine, elles sont trois.
1: On ne cherche pas forcément la parité.
2: Moi, c'est suivant les CV que je reçois. En cuisine, j'ai Coralie qui est avec moi depuis 2 ans. Azumi, elle est stagiaire japonaise. Elle est dans une école qui s'appelle l'école Suji à Lyon. Elle est là pour apprendre la cuisine française. Et puis après, elle va retourner au Japon. Mm-hmm. Et on a Antonietta qui arrive d'Italie, de Palerme. Elle travaillait dans un 2 étoiles. Hier, elle nous a fait un repas italien.
1: Pour l'équipe.
2: Oui. Et moi, j'aime bien. Il y a un échange de culture. Moi, je suis très ouvert. Sur tout ça, ça apporte à tout le monde. C'est aussi comme ça qu'on crée le lien dans la brigade.

0: et le fils du chef. 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
2: Avant de poursuivre la dégustation à la maison Lameloise avec le chef Éric Prat à Chagny, retour à la cité des climats et vins de Bourgogne, avenue Charles de Gaulle à Beaune, en bordure du centre-ville et repérable de loin. Nous sommes toujours avec son directeur, Olivier Leroy.
3: Bienvenue en Côte d'Or, bienvenue à Beaune.

0: Perpignan.
1: Quand a-t-on dégusté ici? Quand nos ancêtres ont-ils dégusté les premiers crus de Bourgogne ici?
2: Eh bien écoutez, il y a à peu près 2000 ans justement, vous avez raison, après le temps géologique, nous sommes dans le temps des hommes. Nous avons une rétrospective via une animation qui est accessible à tous les publics puisque nous accueillons aussi bien les familles avec enfants que les grands professionnels. Ça permet de se dire, ben voilà, il y a 2000 ans, les Romains d'abord ont planté la vigne dans la plaine, les Burgondes ensuite l'ont fait grimper sur les coteaux et c'est là où petit à petit il a montré voilà, son expression particulière. Les moines cisterciens ensuite ont permis d'inventer cette notion de parcelle, enserrer les clos pour à la fois les protéger et montrer les différences. À quelques dizaines de mètres près, vous n'avez pas les mêmes sols, pas les mêmes vins. Et puis ensuite, eh bien, ce sont les nobles qui petit à petit ont racheté pour servir la cour, pour servir aussi leur prestige. Après la Révolution, ce sont les bourgeois, les parlementaires qui ont pris un rôle essentiel en rachetant ces parcelles, en les déployant là aussi à l'étranger. Le sens du commerce a permis aux vins de Bourgogne de rayonner dans le monde entier, en commençant par l'Europe. Et puis, bah, actuellement, ce sont ces vignerons que l'on connaît, ces vigneronnes de plus en plus, avec une féminisation qui permettent de faire évoluer le vignoble pour tenir compte des différents impacts, des différentes adaptations nécessaires.
1: C'est pour les familles, vous le disiez, et les scolaires viennent-ils aussi ?
2: Alors les scolaires commencent à venir, pour le moment on les a attrapés à petite échelle, mais on va progressivement se professionnaliser, ça demande du temps, il y a tellement de choses à faire et tellement de cibles, hein, puisque nous sommes ouverts à tous. Les enseignants sont enchantés, donc ça va continuer à se développer, et ça vient compléter effectivement les enfants, les familles qui viennent avec leurs enfants de manière individuelle, et qui ont tout un parcours de petites maisons vigneronnes symboliques, et les cabottes, qui sont adaptées aux enfants avec des jeux spécifiques, ça permet aux parents et aux enfants de profiter à la fois.
1: Ouais. Est-ce que c'est toujours bien reçu par les... Alors, je ne parle pas des familles qui viennent, bien sûr, parents-enfants, mais si les scolaires commencent, est-ce que tous les parents de ces enfants dans les classes sont plutôt partants que leurs enfants soient initiés, qu'on leur parle de vin? Parce que parfois, certaines peuvent penser que si on commence à leur parler de vin, on en fera des alcooliques.
2: Alors oui, on peut toujours imaginer une ou deux personnes qui pensent ça. Or, la réalité, c'est que les scolaires venant d'écoles du coin, tout le monde connaît
1: travaille
2: déjà la vigne.
1: Oui,
2: bah oui, sans travailler forcément. Sont des gens qui savent que la culture viticole est vraiment au cœur de la culture bourguignonne dans son ensemble. Donc, ce n'est pas une nouveauté pour eux, c'est plutôt leur apprendre à comprendre leur environnement.
1: Mais très franchement, Olivier, moi, je ne connaissais pas ce terme de climat. Alors, ici, on le connaît forcément, mais est-ce que les visiteurs, un nombre important de visiteurs, découvrent le terme climat en venant ici?
2: Oh oui.
1: Ou alors, je ne suis vraiment pas du tout au parfum?
2: Alors, comme nous venons d'ouvrir, le gros travail que nous avons fait, c'est de vraiment s'ancrer dans le territoire. La communication est faite surtout auprès des habitants de Bourgogne-Franche-Comté ou des visiteurs qui sont déjà ici. Et à ce titre, beaucoup quand même connaissent cette notion.
1: Mais hors de la région?
2: Et hors de la région, en revanche, les gens découvrent, bien évidemment, sauf les grands amateurs, bien sûr, de vin de Bourgogne. Et justement, c'est notre mission, finalement, culturelle, de faire connaître. Et c'est pour ça que nous l'avons prise dans notre nom. On sait que pour nous, c'est pas facile de communiquer là-dessus, mais c'est notre devoir et on le fait avec beaucoup de cœur.

0: Là, nous sommes dans le cœur, c'est le cas de le dire, le cœur du parcours de visite. Un immense cercle donc qui parle vraiment du périmètre inscrit par l'UNESCO. Nous rappelons à la fois la mobilisation très importante. Et on voit Bernard, Pivot.
1: Donc il est immortel ici.
0: Il est immortel ici. Pierre Arditi aussi a soutenu la candidature.
1: Donc des grands amateurs.
0: Des grands amateurs et des gens qui savent en parler.
1: Pierre Arditi a publié un ouvrage d'ailleurs sur ses souvenirs et ses mémoires de vin.
0: Et forcément, bon, toute une description de ce que c'est, chacun picorant l'information qu'il veut selon son niveau.
1: Finalement, j'avais pas compris tout de suite, mais l'ambiance qu'on retrouve ici, c'est l'ambiance d'une cave.
0: Exactement, sans avoir voulu la dupliquer, puisque l'intérêt de la cité, ça n'est pas de capter le visiteur et de le détourner du patrimoine réel, mais c'est au contraire de lui donner les clés de compréhension et de l'inviter, nous sommes une passerelle, l'inviter à aller dans le territoire, vers les vignes, vers les caves, d'où la volonté de ne pas se substituer et de faire une fausse cave. Je vous invite maintenant à voir un des clous de ce parcours, quelque chose qui est unique au monde. C'est une grande carte interactive des climats du vignoble de Bourgogne, patrimoine mondial de l'UNESCO. En cliquant dessus, nous voyons tout d'abord apparaître en deux niveaux. D'abord, le périmètre vraiment inscrit, ce qu'on appelle la zone centrale.
1: C'est une bande, en quelque sorte.
0: Voilà, d'environ 80 km de long. Et puis, une zone écrin qui est autour d'elle et, comme son nom l'indique, qui protège finalement. C'est pour éviter des éoliennes qui viendraient perturber à distance le paysage. Nous avons un second niveau, toujours en cliquant, qui est le niveau des communes et du patrimoine. Et là, nous avons la possibilité, donc, sur tout ce périmètre classé, de naviguer dans toutes les différentes communes lorsque, sur certaines, il y a des objets emblématiques du patrimoine, justement, viticole. Vous l'avez, et hop, vous pouvez aller voir une cabote avec une description.
1: Donc, ce qu'est une cabote?
0: C'est une petite maison vigneronne qui servait soit à ranger les outils, soit à se protéger en cas de grêle, éventuellement de dormir si vraiment on avait travaillé tard l'été. Beaucoup sont restaurés, justement. C'est un vrai objet de patrimoine avec l'aide, entre autres, de nos amis de l'Association des climats du vignoble de Bourgogne qui ont trouvé des fonds avec des mécènes pour pouvoir restaurer tout cela. Et puis, ensuite, on va avoir le troisième niveau qui est le plus impressionnant. On va arriver au niveau des climats proprement dit. Et les climats, qu'est-ce que c'est? On arrive sur une carte en trois dimensions cette fois-ci. Et là, vous avez l'accès à chacune des parcelles, chacun des climats, avec à chaque fois la possibilité d'identifier son nom, la commune, la superficie, l'appellation, le niveau d'appellation et une définition en général qui est proche de quelle est l'origine du nom, ce qu'on appelle, nous, la toponymie.
1: Alors, ces parcelles, ces noms qu'on va retrouver, alors je ne sais pas si c'est le cas de tous, mais certains, sur les étiquettes des bouteilles.
0: Absolument. Et donc ça, c'est réservé, effectivement, selon les niveaux d'appellation. Oui. Donc, pour faire simple, lorsque vous êtes en régional, c'est une appellation, entre guillemets, générique, c'est Bourgogne. Et dans ces cas-là, Bourgogne-Côte d'Or, et vous n'avez pas d'indication.
1: C'est l'avantage pour les premiers crus.
0: Voilà. Ensuite, vous montez sur ce qu'on appelle les villages. Donc là, vous avez juste le nom du village. Ça peut être Pommard, ça peut être Gevrey, etc. Ensuite, si vous êtes en premier cru, vous avez le nom du village et ensuite, en dessous, le nom du climat, puisque l'INAO reconnaît tous les premiers grands crus comme étant des climats. C'est l'Institut National des Appellations d'Origine. Mmh. Voilà. Et dans les grands crus, vous n'avez que la parcelle, donc que le climat.
1: On a les premiers crus et après, au-delà, donc quand on monte en gamme, nous arrivons dans les grands crus.
0: À chaque fois, vous pouvez courir comme ça toute la côte en ayant individuellement l'explication de chacune des parcelles, ce qui est assez extraordinaire.

0: Alors, elle est où, celle que je ne dégusterai probablement jamais, la Romanée Conti?
1: Écoutez, il faut se promener un petit peu. On repart en Côte de Nuit, là. Il y a un peu de travail, vous voyez.
0: C'est physique, hein, sur le...
1: Ouais, il faut en fait dézoomer pour y aller. Et puis voilà, c'est plus facile. Voilà, donc vous avez la bonne Romanée ici. On va repartir. Je vais la mettre au centre. Hop, et on va repartir dans les climats. Voilà, regardez. Faune Romanée devant vous.
0: Ouais, je la vois là, Romanée Conti.
1: Romanée Conti, donc vous avez la Romanée Conti ici, voilà.
0: C'est pas une grosse parcelle, la Romanée Conti est donc un climat.
1: C'est un climat.
0: Mais c'est un petit climat.
1: Absolument, de toute façon, par essence, les climats et les parcelles en général en Bourgogne sont très petites. Hein. C'était vraiment cette idée de mosaïque, ce sont des petites parcelles. La moyenne de propriété, c'est environ 8 hectares par vigneron, donc c'est très très peu. Hein.
0: C'est pas le cas partout, c'est pas le même principe partout en France. Si on se rend dans le Bordelais par exemple.
1: Non, absolument. On distingue au niveau mondial quatre grands modèles de viticulture. Alors, le premier, vous l'évoquez, c'est le Bordelais. À Bordeaux, un château, en fait, c'est une entité qui est autonome. C'est-à-dire que dans le château, vous avez les vignes autour, vous avez la cuverie dans le château, vous mettez en bouteille, tout est fait sur place. Vous avez ensuite le modèle de la Champagne. C'est le modèle des marques. Vous ne savez pas d'où vient le raisin. Vous savez à peine quel est le type de cépage qui est mis dedans. C'est la marque qui compte. Vous achetez un Dom Pérignon ou bien un Nicolas Feuillatte. C'est ça que recherche le consommateur et ce qui fait l'intérêt de la bouteille. Vous avez un troisième modèle qui est celui qui est plus connu chez les vins du Nouveau Monde. C'est le cépage. Vous achetez du Chardonnay, vous achetez de la Syrah. Et les gens consomment comme ça. C'est ça leur repère. Et enfin, il reste le dernier, c'est le modèle de viticulture bourguignonne, le vin de lieu, le vin de terroir. Chaque parcelle donne chaque année un vin différent. Chaque année, je rajoute ce détail, puisque c'est cette notion de millésime. Hein, vous le savez qu'en fonction des conditions climatiques, deux vins donnés successifs sur la même parcelle, travaillés de la même manière, peuvent être très différents.
0: Vous, Olivier Leroy, vous n'êtes pas issu d'une famille de vignerons, de viticulteurs ?
1: Non, pas du tout.
0: Vous n'êtes pas bourguignon ?
1: Non plus,
0: pas
1: à
0: du
1: l'origine.
0: Tout. Vous êtes parisien ?
1: À l'origine, oui.
0: Parisien, diplômé de Sciences Po, pas des études d'œnologie au départ non plus.
1: Non, simple.
0: Quand
1: amateur.
0: On vous écoute, on a l'impression que vous avez grandi dans le vin.
1: Ah, écoutez, c'est gentil, c'est flatteur. Il se trouve qu'en fait, j'ai conçu vraiment ce projet depuis 5 ans avec un tas d'équipes de l'interprofession.
0: Vous êtes en revue en 2019, il a ouvert en 2023, mais vous êtes dans l'aventure depuis 2019.
1: Absolument, et le fait d'avoir travaillé dans ce comité scientifique, aux côtés de viticulteurs, aux côtés de scénographes, de muséographes, de linguistes, de géologues, ça m'a permis d'apprendre beaucoup, au-delà de mon simple goût.
0: Vous avez beaucoup bossé quand même, hein.
1: Écoutez, c'est mon métier et c'est aussi mon plaisir.
0: Objectif de nombre de visiteurs ici, globalement, dans la Cité des Climats ?
1: Écoutez, nous visons vraiment en période définitive, au moment où tout sera posé, de croissance de l'ordre de 180 000 visiteurs sur l'ensemble des trois sites. Et du coup, ce qui est important, c'est qu'on a des retours qui sont excellents, à la fois par les indices de notation sur Internet, à la fois par les professionnels, à la fois par les visiteurs. Et les prix, tous les prix que nous avons reçus, puisque nous avons été... élu meilleur musée d'Europe quand même par le Conseil de l'Europe. Hein. Pour le vin, c'est quelque chose d'exceptionnel.
0: Vous êtes incontestablement, Olivier, le roi des climats.
1: Merci beaucoup.

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6: Dans le filet de rouget, avec au-dessus les moules marinées, le condiment calamar, et également le chou rave pour accompagner, ainsi que les ravioles de pommes de terre. Et je vais rajouter ce bouillon.
3: Un beau saucier. Hein.
6: Oui, exactement.
3: L'ancienne, un très beau saucier.
6: Qui est parfumé avec le safran de Bourgogne, le safran des Aulnes, un petit village à côté d'Auxonne, un safran local.
3: La Meuloise, restaurant 3 étoiles, dans ses, combien sont-ils? Une trentaine précisément face
7: oui, à il y a 30, 30, hein. 30 ouais, une trentaine de 3 étoiles en France. Après, dans le monde entier, je pense qu'il y en a au moins 130. Ouais.
3: Des étoiles à la Meuloise, alors avant votre arrivée, c'était un peu comme les clubs de foot, hein, entre Ligue 1 et Ligue 2. Bon, ça a fait un peu de yo-yo.
7: Jacques La Meuloise les a eus en 79. Ça fait partie des plus jeunes chefs français qui avaient eu 3 étoiles. Donc à l'époque, c'était moins médiatisé. Et il a eu les 3 étoiles jusqu'en 2004. Il les a perdus en 2005. Donc 2 ans à 2 étoiles. Et à 60 ans, il a récupéré ses 3 étoiles. Ce qui est assez incroyable parce que c'est un des seuls à avoir fait ça, je pense. Ils sont peut-être 2 ou 3 à avoir fait ça. Mais ouais, récupérer 3 étoiles à 60 ans, moi, je suis vraiment impressionné. La maison, eh ben, elle est étoilée depuis les années 20.
3: Alors Jacques Lemelois, c'était la troisième génération.
7: La troisième génération, voilà.
3: Vous êtes la quatrième, mais pièce rapportée.
7: Adoptée. Moi, je suis, un bourguignon d'adoption. Voilà, ça fait maintenant 17 ans que je suis à Chani. Je suis originaire de Rouen,
3: donc ce n'est pas du bout
7: loin,
3: du monde. Hein.
7: C'est pas très très loin. Je suis pas un Lameloise, mais Jacques cherchait un successeur parce que ses enfants n'étaient pas du métier et on avait des connaissances en commun qui lui avaient parlé de moi. Voilà, on s'est rencontrés.
3: Vous cherchiez à vous sédentariser.
7: Je cherchais un challenge, un nouveau challenge. J'en ai eu plusieurs dans ma vie, mais j'en cherchais un. Et là, c'était un gros challenge. J'ai travaillé 8 mois avec Jacques. Pour bien me montrer toutes les ficelles de la maison, parce que la maison a 103 ans.
3: C'était un relais de poste au départ.
7: C'était un relais de poste au XVIe siècle. Après, ça a été transformé en restaurant. L'établissement est référencé dans le guide Michelin depuis la création du guide Michelin. Ça s'appelait l'hôtel du commerce à une époque. Après, ça s'est appelé la Meuloise. Maintenant, nous, maison la Meuloise, mais la maison a 103 ans.
3: Quelles sont les valeurs que vous a transmises Jacques La Meuloise, enfin, les valeurs de la maison, puisque il fallait aussi, pour vous, intégrer les valeurs de la maison.
7: Oui, mais les valeurs, en fait, je pense que ni lui ni moi nous sommes trompés, on avait à peu près les mêmes valeurs. Mes parents habitent dans un petit village qui a 1000 habitants, j'étais petit-fils d'agriculteur, j'ai toujours vu...
3: Comme d'autres chefs.
7: Oui, beaucoup, hein. C'est assez incroyable. Bon, les histoires banales, la maman qui cuisine bien, les grands-mères aussi, mais c'est venu comme ça. Et puis Jacques m'a montré un petit peu, surtout sa façon de voir la cuisine.

0: a retravaillé notre trou bourguignon cette fois-ci. On vous a fait un sorbet citron, la poudre d'estragon, et moi je vous ai servi le ratafia de Bourgogne. C'est de la maison Didier Meusard qui fait ça à Saint-Pierre-en-Vaux. Le contenant, c'est une Dame Jeanne.
1: Une Dame Jeanne, c'est combien de litres la Dame Jeanne?
0: Elle doit faire peut-être une quinzaine de litres.
1: Ah oui.
0: Oui, on utilise beaucoup ça dans le Roussillon, souvent pour faire des rancios. C'est un style de vin qu'on va mettre vraiment devant le soleil. Ça va apporter une belle aromatique un peu noisetée, un peu safran, un peu vin jaune presque. Hein.
2: Je suis arrivé ici, j'avais 36 ans. Avec mon parcours,
1: sachant que je le vois, vous, c'est sous mes yeux. Hein, si je vous regarde dans les yeux, mais je baisse un petit peu mon regard et je vois 2004, MOF, meilleur ouvrier de France. Voilà. Ça, c'est aussi un sacré challenge. Enfin, c'est pas donné, ça se gagne pas facilement.
2: Hein. Non, ça, c'est
1: un an au moins ou deux ans de répète. Hein.
2: Oui, c'est même plus. C'est des années de.
1: Oui, enfin, plus tout le reste.
2: Oui, c'est
1: tout ce que vous avez acquis.
2: Tout ce qu'on a acquis.
1: Et ensuite, voilà. Faut s'entraîner comme un champion. Hein.
2: Après, faut s'entraîner. Voilà, et on peut pas s'improviser non plus. Voilà, arriver aux sélections sans connaître. Les bases.
1: Donc le col bleu, blanc, rouge.
2: Voilà, donc ça je l'ai eu maintenant il y a 20 ans avec 23 autres amis parce que c'est une promotion, la promotion 2004. Enfin, il y a des chefs fabuleux comme Guillaume Gomez, Christophe Baquet, Manuel Renault, des gens exceptionnels qui ont une réussite incroyable. C'est vraiment une très très belle promotion. J'espérais un jour obtenir ce titre, j'ai réussi. Maintenant, le titre, c'est pas tout de l'avoir, il faut le porter. C'est la transmission.
1: Et voilà. Les challenges finalement, quand on est chef d'un restaurant triplement étoilé, c'est tous les jours
2: La différence avec le concours d'un des meilleurs ouvriers de France, c'est le jour J. Voilà. Après, comme je disais, il faut porter le,
1: ouais,
2: faut
1: c'est ça. Après, vous l'êtes.
2: Le col. Mais les trois étoiles, c'est chaque service.
1: C'est
2: remise en question.
1: Parfois, des chefs choisissent de les rendre réellement.
2: C'est des choix personnels, voilà.
1: Après, parce qu'il y a cette fameuse pression.
2: La pression, personne ne nous la met, c'est nous qui voulons vivre comme ça.
1: Après, on le vit plus ou moins bien et on aime ou on n'aime pas ça.
2: C'est comme un compétiteur de haut niveau. Hein.
1: Donc vous êtes, un compétiteur?
2: Moi, surtout, je suis un cuisinier qui aime son métier. J'aime la cuisine, j'ai besoin de cuisiner. C'est un métier qui m'a apporté tellement de choses. Maintenant, je suis plus dans la phase bien transmettre tout ce que je sais, bien le redonner, parce que moi, on me l'a donné. Donc voilà, je suis un passeur de témoins. Comme beaucoup de cuisiniers, beaucoup de chefs, hein, c'est primordial et ça paraît un petit peu banal ce que je dis, mais c'est vraiment notre travail au quotidien. Et c'est surtout les trois étoiles, c'est quelque chose qu'on essaye de garder. C'est fragile. C'est une remise en question de tous les services et surtout il faut avoir les collaborateurs pour le faire.

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1: Le veau de lait, Monsieur Prat a cuisiné trois parties différentes. On a déjà, donc, dans l'assiette principale face à vous, on a travaillé le carré de veau, donc une belle tranche de carré de veau. On le rôtit à la fleur de sureau. On va retrouver également l'alouette. L'alouette, ce sont ces deux petits rouleaux de veau. Donc l'idée, c'est en fait une fine tranche de veau que l'on va garnir de jambon du Morvan, de comté et de sauge. On va le rouler et on va le rôtir. Pour accompagner tout ceci, on retrouve la courgette zéphyr, cette courgette jaune et verte qu'on associe à la marmelade d'abricot. Ou également en garniture, la blette. Monsieur Prat a bien travaillé la blette. On a la côte de blette. Elle, on la cuit comme un risotto. On la lie au comté. Avec le verre de blette, on fait une purée. On a déposé également une raviole d'oignon ainsi que quelques girolles. À côté, une dernière partie de veau, c'est le riz de veau cette fois-ci. Ce riz de veau en croustillant, au quinoa soufflé. On découvre la pomme de terre grenaille, on a également un peu de mousseron, le jus de veau que je vais vous servir. Vous avez compris le fil conducteur, le jus est très important dans la cuisine de Monsieur Prat. Il ne faut pas hésiter à y revenir. Nous, on met une première cuillère, comme souhaité par le chef, après, vous êtes libre.
2: Il y a un plat où on parle, c'est vrai souvent, de plat signature. Il y a un plat que vous ne pouvez pas retirer de la carte de la Meuloise, à présent, en fonction des saisons aussi, bien sûr.
3: Il y a un plat que j'avais mis en place à l'époque où je travaillais avec Jacques Lameloise, c'était un plat à base de langoustine. Donc la langoustine, bien sûr, c'est pas du tout la Bourgogne, c'est la Bretagne. Mais,
2: ça pourrait être les écrevisses, éventuellement.
3: Oui, mais j'aime ce produit, parce que c'est un produit délicat et en fait j'étais parti sur une langoustine travaillée en tartare et croustillante au riz soufflé et le côté un petit peu régional c'était la rémoulade, donc la rémoulade de céleri avec la moutarde, donc j'ai travaillé tout autour.
2: On est au pays de la moutarde.
3: Ouais. J'aime bien accentuer, là on vient de lancer une recette avec une langouste parce que c'est la période et j'avais envie de faire plaisir aux clients. C'est un produit très délicat à travailler et je fais un mariage de une nage chardonnay au tilleul. Le chardonnay et le tilleul, on met du jus de pomme et
2: chardonnay, c'est pas joussi ici.
3: Voilà, c'est toujours ce petit accent. Et en fait, ce qui est marquant dans cette sauce, c'est une osmose qui se fait. On met du chardonnay, de l'échalote, du jus de pomme, du tilleul. Et après, on le monte simplement au beurre. Ce qui est marquant, et les clients le ressentent souvent, ils disent « Oh, mais on dirait qu'il y a du miel ». Et en fait, il n'y a pas du tout de miel, mais c'est cette osmose qui fait que la langoustine, on la poche au courbouillon et on la sert avec des girolles, des amandes et un tout petit peu de rhubarbe. J'ai lancé un veau éton. L'idée principale, c'est de vitello tonnato, mais je l'ai travaillé à ma façon. Bah, je travaille tout le temps comme ça. Là, je mets de l'huile de cassis pour faire la Bourgogne. Voilà. On travaille avec la ferme aux fruits rouges qui ont des feuilles de cassis, des baies de cassis. Enfin, ils ont des produits magnifiques. Je travaille tout autour de ça.
2: Ça gamberge constamment, non?
3: Oui, bah, quand on sort des nouveaux menus, il y a beaucoup de réflexions, beaucoup d'essais. Le premier service, moi, j'ai l'impression de me livrer. Je suis un petit peu en phase de doute parce que moi, j'ai mes convictions, mais est-ce que ça va plaire à mon client?
2: Faire plaisir, parce que ça, vous le dites. Hein, ouais, ça,
3: c'est primordial. De toute façon, la cuisine, c'est vraiment du partage. À la maison, pour notre famille, nos amis, mais là, on cuisine pour des clients. Certains qu'on connaît et d'autres qu'on ne connaît pas. Mais comme si c'était des gens qu'on connaissait, on a envie de faire plaisir. Et notre travail, c'est donner du plaisir.
2: Cela dit, vos clients, alors, puisqu'on peut loger aussi, on peut dormir à la maison La Meuloise. Vos clients, juste avant qu'on commence notre enregistrement, vous étiez en train de leur dire au revoir. Donc vous passez du temps, quand ils ont passé la nuit, le matin, à dire au revoir à chacun de vos clients qui deviennent des réguliers,
3: moi,
2: les amis.
3: Je suis pas un chef qui va en salle. J'ai un côté peut-être un peu trop timide. Le matin, il y a beaucoup de clients qui veulent me voir. Donc soit ils viennent en cuisine. Là, j'étais à votre rencontre. Il y avait un couple que j'ai rencontré hier soir. Des gens vraiment très touchants. Et hier soir, il y avait des clients qui voulaient me voir, donc je leur montre la cuisine. Et ce qui est vraiment intéressant quand on est client, c'est de voir tout ce qui se passe
2: l'envers
3: derrière.
2: L'envers du décor.
3: Et surtout quand c'est animé, parce que voir une cuisine vide, c'est...
2: Après le service, c'est pas pareil.
3: Là, vous voyez, ça s'anime, c'est quand même assez passionnant à voir. Il y a Hugo qui est en train de désosser un carré de veau de lait, là. Mathéo, le pâtissier, qui est en train de tailler une pâte à la machine.
2: Bon, clairement, chacun bosse. Chacun.
3: Il y a Anthony, mon chef adjoint, qui est en train de faire des toasts de Melba. Vincent, qui est en train de faire des tubes de pommes de terre pour la radio de pommes de terre. Vincent, c'est le second.

0: On a maintenant ce dessert fraise associé à l'angélique, angélique confite. Donc on a une première assiette, hein, dans l'esprit, cet esprit un peu millefeuille avec le feuilletage caramélisé. Ensuite, on a travaillé une crème à la vanille et la fraise que nous avons marinée. On l'a associé également à la gavotte, hein, cette crêpe très croustillante. On a vraiment un jeu de texture, il faut tout goûter ensemble. On a préparé également ces palets de sorbet fraise. On a également la ganache à l'angélique. Je vais également ajouter le jus de fraise acidulé. Et puis, on a fait une seconde préparation dans le bol à côté, à goûter en parallèle. On a cuisiné la fraise en tartare associée à l'angélique. On va ajouter également ce jus de fraise acidulé. Et puis, on a déposé dessus un cube de fraise mousseux. Belle dégustation, belle gourmandise, hein.
1: Tout est dans le nom. Il suffit de lire le nom de l'établissement, Maison La Meuloise. Donc l'idée, c'est qu'on soit un peu, même si c'est une magnifique maison, mais qu'on soit quand même comme à la maison.
2: Ce qui m'a marqué quand je suis arrivé ici, c'est l'âme de cette maison. Elle a été créée par Madame Simone, donc la maman de Jacques La Meuloise, avec le papa de Jacques, le grand-père de Jacques là aussi. C'est trois générations qui avaient le sens de l'accueil. C'est une maison où quand on rentre, on se sent bien. Le service est très proche, mais sans trop. On veut que le client était bien et qu'il s'est senti comme chez lui. Ça, c'est primordial.
1: Madame Simone, c'est ça?
2: Oui, Madame Simone, la maman de Jacques.
1: Ouais. Jacques La Meuloise, vous tutoyez
2: ou... Non, moi, c'est mon chef. Tous les chefs avec qui j'ai travaillé...
1: Jamais.
2: Non, je ne peux pas.
1: C'est... Le chef reste le chef.
2: Oui. Parfois, ils me demandent de les appeler par leur prénom, mais je ne les tutoie pas, je ne peux pas. J'ai le respect, voilà. C'est comme ça. Moi, je suis comme ça, j'ai été élevé comme ça.
1: Si on vient déjeuner, dîner à La Meuloise... C'est une vieille expression, on casse un peu sa tirelire.
2: Ouais.
1: Mais par rapport à d'autres 3 étoiles, on peut la casser un peu moins que dans d'autres.
2: Oui, nous, on a un menu du déjeuner qui est à 130€. Mmh. Bon, c'est pas rien.
1: C'est pas rien.
2: Moi, j'ai souvenir, la première fois que j'ai mangé dans un 3 étoiles, j'avais 15 ans et on gardait chaque semaine les pourboires. J'avais 15 ou 16 ans, on est allé manger chez Trois Gros avec mon maître d'apprentissage et puis avec tout le personnel.
1: Donc là, vous avez les yeux qui pétillent. Hein.
2: Oui, c'est ce que je trouve fabuleux. Il y a des gens qui sont habitués à faire ce style de restaurant. Il y a des gens qui se mettent une petite canne de côté et qui viennent une fois par an, mais c'est un souvenir.
1: C'est ce que vous dites à l'équipe, de penser que certains clients sont là pour la première fois, peut-être même la seule fois, et que c'est un souvenir qui doit rester dans leur mémoire.
2: C'est le plus dur, c'est essayer de donner de l'émotion, c'est compliqué. On ne ressent pas tous la même chose. Moi, ce que je fais comme cuisine, ça me ressemble. Mm-hmm. Je ne cherche pas à faire semblant, c'est moi, c'est ma façon d'être, c'est ma façon de faire, c'est ce que j'ai appris. On a une super équipe en salle avec Cédric et Patrick, nos maîtres d'hôtel, et puis nos chefs de rang, enfin voilà.
1: Et on se sent bien, effectivement. Parce que j'ai déjeuné une fois chez vous.
2: Ouais. Non, mais c'est primordial. Et puis on a ce système de... Pourquoi on a dit maison? Parce que c'est une maison, mais on a 4 salons. C'est des salles voûtées. C'est des petits salons.
1: Donc, c'est pas une grande salle, effectivement.
2: Il y a un côté très intimiste.
1: Ce sont des salles.
2: Voilà, des salles. Alors, il y a 4 salles, même 5.
1: On n'est pas perdu dans une grande salle.
2: Non, c'est...
1: C'est l'architecture de la maison.
2: C'est l'architecture de la maison, voilà.
1: Ben, merci beaucoup. C'était un plaisir et pas de passer ce moment avec vous en cuisine.
2: Vous voyez, là, il est en train de tailler du bœuf de charolle, donc pour faire un petit...
1: Finalement, vous prenez plaisir à les regarder bosser. Préparer, travailler.
2: Je regarde leur gestuelle, leur façon de faire.
1: Corriger éventuellement.
2: Si j'ai besoin de corriger, je corrige. Et ils sont très réceptifs, ils sont très demandeurs. Donc, Et eux, c'est l'avenir de la cuisine. Hein. Moi, j'ai 52 ans, et je sais pas, j'ai encore des années devant moi.
1: Et de plus en plus, vous savez.
2: Oui. Mais j'ai encore beaucoup d'années devant moi. Cela dit,
1: Jacques La Meuloise a arrêté assez tôt, assez jeune, finalement.
2: Il a arrêté à 62 ans.
1: À 62 ans, ce qui n'est pas très vieux hein, pour arrêter.
2: Bah, on s'entend super bien. Donc, et puis, il est content. Bah, son nom est toujours... Pour Frédéric Lamy, mon associé et moi, c'était important de
1: garder le nom.
2: Oui, de garder le nom.
1: C'est la maison...
2: C'est une maison qui a plus de 100 ans, comme je disais. Et, c'est pas facile de maintenir une âme. Hein. Et comme je vous disais, ces jeunes-là, si on leur donne l'amour du travail, ils travailleront et ils continueront. Voilà.
1: Merci, Eric Prat. Merci beaucoup.
2: Merci.
1: C'est avec Eric Prat à la Maison La Meuloise que se termine ce premier Suivez le Guide en Côte d'Or, à Chagny, en Pays Beaunois et à Beaune, à la Cité des Climats et Vins de Bourgogne. Grand merci Olivier Leroy, Eric Prat et l'équipe de La Meuloise. Merci Marie-Pauline à l'hôtel Le Cep d'Or pour le prêt de sa voix.
3: Je vous en prie, c'était avec plaisir.
1: Suivez le Guide, préparé par Anke Faté, en charge de la promotion et de la presse à l'Office de tourisme de Beaune et Pays Beaunois. Réalisation Romane Feocchio. Les sites internet beaune-tourisme.fr, cité-climat-20-bourgogne.com et lameloise.fr.
3: À bientôt à Beaune.
4: 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À tout de suite.
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6: Écoutons le cantique 31. Le Seigneur nous garde comme un berger son troupeau.
7: Écoutez, nations, la parole du Seigneur, annoncée dans les îles lointaines. Celui qui dispersa Israël le rassemble, il le garde comme un berger son troupeau. Le Seigneur a libéré Jacob, l'a racheté des mains d'un plus fort. Ils viennent, criant de joie sur les hauteurs de Sion, ils affluent vers les biens du Seigneur. La jeune fille se réjouit, elle danse. Jeunes gens, vieilles gens, tous ensemble. Je change leur deuil en joie, les réjouis, les console après la peine. »

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0: Vous venez d'entendre le prélude de la deuxième suite pour violoncelle de Bach, interprété par Edgar Moreau. L'enregistrement a été réalisé en 2025 lors du week-end musical de Pali en Suisse. Vous pourrez retrouver ce très grand violoncelliste jouant cette même œuvre le mercredi 5 août en l'église d'Auzance dans le cadre du festival creusois Musique à la Source. Bonjour Valentin Tourné.
1: Bonjour.
0: Vous êtes le directeur artistique de ce festival dont ce sera la 8e édition et qui se déroulera du samedi 1er août au dimanche 9 août. Vous êtes notre invité dans le cadre de l'émission L'été des festivals. Merci d'avoir accepté cette interview. C'est un plaisir de vous retrouver à nouveau.
1: Eh bien, écoutez, c'est partagé.
0: Votre festival est de plus en plus ancré dans le département de la Creuse puisque vous nouez des partenariats avec plusieurs associations. Ainsi, vous

0: trio avec Juliette Turel à la flûte, Hélène Couvert au piano, mais également, non pas une troisième musicienne, quoiqu'elle pourrait être musicienne par la parole, Julie Depardieu, qui est une récitante, évidemment, une actrice bien connue, qui, dans ce programme avec ses consoeurs, Juliette et Hélène, a proposé un répertoire musical qui s'est intitulé « Vive l'amour ». Voilà, avec ses deux complices, et c'est un voyage entre les lettres d'amour du grand compositeur de l'histoire de la musique et leur musique. Donc on aura tout le temps des correspondances entre leurs écrits et les œuvres qu'ils ont composées. Par exemple, Schumann, qui a une passion avec Clara, Frédéric Chopin avec Georges Sand, Liszt avec Marie Dagou, Mozart avec sa femme Constance, Beethoven, etc. Mahler, Debussy, tous les grands compositeurs plutôt de la période romantique.
1: Très beau programme. Je vous propose d'écouter un extrait de ce beau spectacle.
2: Donc, comme vous le savez certainement, Chopin et Georges Sand se sont rencontrés et se sont vus pour la première fois chez Marie Dagou et Franz Liszt. Oui. On est en 1836. Elle fume le cigare, elle est volubile, mais la première impression de Chopin est plutôt négative. Il la trouve franchement antipathique. D'elle, il dit même « Est-ce vraiment une femme ? Je suis prêt à en douter. » Georges Sand, elle, trouve que Chopin ressemble davantage à une délicate jeune fille qu'à un homme. Bon, à force de se croiser dans les salons ou chez Franz Liszt, Chopin finit par se rendre compte que Georges est une femme sensible, généreuse et surtout particulièrement intelligente et cultivée. Il faut dire que tous les deux, à cette époque, ont une grande renommée. Lui, c'est l'un des musiciens les plus appréciés et elle, elle est devenue très célèbre grâce à ses romans et à 32 ans, c'est la femme la plus illustre de France. Tout le monde la connaît. Un soir de printemps, Frédéric est invité chez un couple d'amis. Il se met au piano. Georges est là. Elle l'écoute, fascinée. Puis, elle griffonne sur un billet qu'elle lui fait parvenir. « On vous adore, Georges. » C'est comme ça que commence leur histoire d'amour. «

Ce Chopin est un ange. Sa bonté, sa tendresse et sa patience m'inquiètent quelquefois. Je m'imagine que c'est une organisation trop fine, trop exquise et trop parfaite pour vivre longtemps de notre grosse et lourde vie terrestre. Il a fait à Majorque, étant malade à mourir, de la musique qui sentait le paradis à plein nez. Mais je suis tellement habituée à le voir dans le ciel qu'il ne me semble pas que sa vie ou sa mort prouve quelque chose pour lui. Il ne sait pas bien lui-même

planète il existe. Alma Schindler. Ce nom ne vous dit peut-être rien, mais c'est une femme qui a fait tourner toutes les têtes de la bonne société viennoise. C'est la fille du célèbre peintre autrichien Schindler. Comme George Sand, elle aime s'entourer d'artistes et d'intellectuels qui tombent souvent sous son charme. Alma est peintre et musicienne. Elle compose des lieder. Elle adore la musique et secrètement, elle voudrait accomplir quelque chose de grandiose, comme elle l'écrit souvent dans son journal intime. C'est pendant l'automne 1901, dans un salon, qu'Alma rencontre Gustav Mahler. Ils se voient, se parlent. Gustav, complètement séduit par Alma. Alma, elle, est fascinée par son charisme de chef d'orchestre. Mais quand on lui demande ce qu'elle pense de la musique de Mahler, elle répond « Je la connais très mal et ce que j'en connais ne me plaît pas du tout. » Tout le monde est consterné, sauf Gustav qui éclate de rire. Le 7 novembre 1901. La connaissance de Mahler. Il m'a extraordinairement plu, mais il est terriblement nerveux. Il tournait dans la pièce comme un fou furieux. Ce type est une boule d'oxygène. On se brûle quand on s'en approche. Le 19 novembre. Hier soir, flirter avec Mahler depuis ma loge. Je l'ai fixé, le regard levé, jusqu'à ce qu'il me regarde et vienne me saluer. Je ne peux qu'avoir honte, mais je ne peux m'en empêcher. L'image de Mahler vit en moi. Le 22 novembre, je ne pense qu'à Mahler, qu'à lui seul. Je lui ai dit combien il m'a plu, mais moi, je ne lui ai pas dit combien lui aussi il m'a plu. Je crois que je l'aime.

7 décembre de ma vie. Je crois que je n'ai encore jamais rencontré quelqu'un qui me soit plus étranger que Mahler. C'est peut-être ce qui m'attire vers lui. Je voudrais tant qu'il me laisse telle que je suis, mais pourtant, je sens déjà toutes les transformations qu'il provoque en moi. Si ça continue, je vais devenir une autre personne, quelqu'un de nouveau, de meilleur. Je l'ignore complètement. Mon avenir est un gigantesque point d'interrogation. C'est lui qui a maintenant toutes les clés en main. Il m'a tout avoué aujourd'hui, tous ses péchés, et moi, quelques-uns des miens. Aujourd'hui fut, au moins, et fut beau. Oui, beau. C'est la personne la plus pure que je n'ai jamais croisée.

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1: Vous venez d'entendre un extrait de Vive l'amour par Julie Depardieu, Juliette Hurel et Hélène Couvert. L'enregistrement eut lieu le 18 janvier 2025 au Théâtre de l'Alliance Française. Le spectacle sera donné le samedi 1er août à 20h en l'abbatiale de Bénévent-l'Abbaye. Valentin Tournet, notre invité, pour nous parler du Festival Creusois Musique à la Source dont il est le directeur artistique. Le mercredi 4 août, ce sera une journée consacrée au pastoralisme.
2: Oui, il se trouve que l'année 2026 a été consacrée Année internationale du pastoralisme par l'ONU, et cette déclinaison agricole, la FAO. Et donc nous nous inscrivons sur le plan musical et culturel dans cette année internationale du pastoralisme avec une journée thématique, alors qui se terminera comme toujours par un concert à 20h, mais qui ne se limitera pas à ça puisqu'on aura une balade pastorale l'après-midi, le mardi 4 août à 17h autour du lac de Vassivière, qui est un peu un emblème du Limousin, hein, bien au centre de la région. Cette balade pastorale, elle, c'est gratuite, les places sont limitées, mais elle sera organisée, co-organisée par deux acteurs très importants que les gens ne connaissent pas forcément assez. L'Association pour le pastoralisme de la montagne Limousine, très active autour du lac de Vassivière, et puis le syndicat du lac de Vassivière qui fait tourner un berger pendant toute la saison estivale avec un troupeau autour du lac, et c'est ce berger qui sera chargé de proposer cette balade, de faire connaître son métier à notre public, qui est évidemment un public de mélomanes, mais là ça ouvrira un peu le champ des possibles. Et suite à cette balade pastorale, on aura une dégustation de produits pastoraux pour voir un peu la finalité du pastoralisme, les produits notamment fromagers, produits carnés, etc., labellisés par le parc naturel régional de Mille Vaches en Limousin. Et d'ailleurs, le maire de Royères-de-Vassivière, puisque tout ça se déroulera à Royères-de-Vassivière, sur le territoire municipal, est lui-même éleveur, et même un acteur important de la PML, de cette association pastorale. Donc tous ces partenaires du Festival Musique à la Source seront réunis pour nous proposer une journée placée sous le patronage de la ministre de l'Agriculture, qui se terminera à l'église de Royères-de-Vassivière par un concert pastoral qui s'appelle Le Souffle du Berger.
1: Par des membres de la Chapelle Harmonique, votre ensemble.
2: Exactement. On a appelé ça Le Souffle du Berger parce que c'est l'image d'Épinal qu'on a du berger dans la musique, dans l'art, dans la peinture, qui n'est pas forcément la réalité, bien sûr, de leur métier aujourd'hui, puisqu'il faut savoir que ce métier de berger existe toujours. Et d'ailleurs, il y a des régions dans lesquelles il y en a plus que d'autres dans le Massif central. Ce qui sera intéressant, c'est de voir dans le Limousin, dans la Creuse en particulier, mais au-delà, dans la montagne limousine, comment ces métiers perdurent aujourd'hui. Donc on aura ce concert, une heure et quart de musique pastorale avec un magnifique chanteur, David Trécou, des instruments baroques comme la viole de gambe, le violon baroque, les flûtes, etc., mais aussi des instruments pastoraux, les cornemuses pastorales, les musettes, les cloches et les sonailles, les appels de pâtre, les langages sifflés des bergers. Tout un univers, hein. C'est vraiment un concert un peu hors du commun qu'on donne aussi dans d'autres régions, dans les Alpes, dans les Pyrénées, dans le Jura, dans les Vosges. Enfin, toute l'année, c'est un programme qui va beaucoup tourner et qui s'arrêtera dans le Limousin pour cette date symbolique de cette journée pastorale du Festival Musique à la Source.
1: Alors le mercredi 5 août, on retrouve Edgar Moreau.
2: Tout à fait, notre fil conducteur de cette émission, Edgar qui nous jouera les suites de Bach. Alors,
1: Il commence par la deuxième, je crois.
2: Oui, alors je ne sais pas s'il a exactement fixé son répertoire parce qu'il aime bien choisir ses suites un peu au dernier moment en fonction de ses sensations, de son humeur. Voilà,
1: oui, parce qu'il les connaît par cœur, j'imagine.
2: Ah oui, bien sûr, hein, c'est sûr. Il les donne assez souvent, sur violoncelle moderne, puisqu'il ne joue pas de violoncelle baroque, ça veut dire que s'il joue la sixième, il jouera dans le suraigu avec son propre violoncelle, au lieu de jouer sur un violoncelle piccolo, comme c'était l'usage à l'époque de Bach, avec cinq cordes, une cinquième corde, au lieu de quatre pour le violoncelle usuel. Donc c'est un exercice, même plus qu'un exercice de style, c'est un Everest pour les violoncellistes, pour les mélomanes, et ce sera dans l'église d'Auzance, qui est tout à l'est du département de la Creuse.
1: Alors je vous propose d'écouter l'allemande de la deuxième suite pour violoncelle de Bach, par Edgar Moreau.

0: Vous venez d'entendre l'allemande de la deuxième suite pour violoncelle de Bach. Vous pourrez retrouver Edgar Moreau le 5 août à 20h en l'église d'Auzance. Dans le cadre du festival Creusois Musique à la Source qui se déroulera du 1er au 9 août. Le concert suivant, c'est une flûtiste, oui, avec vous.
1: Exactement, mais alors, pas une flûtiste traversière comme on aura pu l'entendre l'avant-veille, mais une flûtiste à bec. Qui est une Hollandaise qui s'appelle Lucie Horsch, qui nous vient tout droit d'Amsterdam, et qui sera là pour présenter un répertoire, alors qu'elle devait initialement faire avec Justin Taylor, mais le claveciniste des petits pépins en ce moment qui l'empêche d'être malheureusement parmi nous, et donc j'ai proposé à Lucie de le remplacer pour l'accompagner avec les viols de gambe, donc principalement la basse de viols de gambe, mais c'est un répertoire là qu'on a imaginé ensemble, qu'elle joue elle aux flûtes à bec, puisque les flûtes à bec comme les viols de gambe sont des grandes familles d'instruments qui vont de très grands instruments très larges qui sont les basses jusqu'aux plus petits instruments, piccolo, sopranino, soprano, etc. Donc ce sont ces instruments-là que Lucie Horsch jouera, notamment les célèbres Folies d'Espagne qui seront revisitées pour flûte à bec, mais aussi tout un répertoire renaissance et baroque.
0: Alors, je vous propose d'écouter Lucie Horsch dans le concerto en mi majeur BWV 1053 pour flûte de Bach.

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1: Vous venez d'entendre Lucy Horst dans le concerto en mi majeur BWV 1053 de Bach. Elle est accompagnée par l'orchestre du XVIIIe siècle. L'enregistrement date de 2024. Vous pourrez la retrouver en compagnie de Valentin Tourné dans le cadre du festival Creusois Musique à la Source le jeudi 6 août à 20h en l'église de Naya. Valentin Tourné, notre invité, pour nous parler du festival Creusois Musique à la Source, dont il est le directeur artistique. Le concert suivant, c'est pas vraiment un concert.
2: La fresque de Bridier.
1: C'est ça.
2: Qui, effectivement, se tient le vendredi 7 août. Alors, elle se tient sur plusieurs journées, mais là, c'est l'ouverture de la fresque, qui n'a rien, finalement, d'un festival de musique classique. Alors, vos auditeurs se demandent peut-être pourquoi nous en parlons, et bien parce que l'une de nos figures du festival, non seulement de cette année, mais des éditions antérieures, Jean-François Vigel, le pianiste bien connu, sera pour 2026 le parrain de la fresque historique de Bridier, qui est un événement réputé sur le territoire creusois à la souterraine. Et être parrain, alors non seulement c'est un rôle honorifique, mais ça suppose aussi d'enregistrer une voix off d'un héros, qui sera le héros principal des aventures de la fresque de Bridier. Donc nous serons avec Jean-François Vigel et moi-même à l'ouverture, vendredi 7 août, de la fresque de Bridier, lors de laquelle Jean-François prendra la parole pour présenter ce spectacle qui, évidemment, est animé par des centaines et des centaines de bénévoles et auquel Jean-François aura apporté sa contribution cette année par l'enregistrement de cette voix off et par ce parrainage.
1: C'est une véritable aventure.
2: Ah oui, oui, c'est une aventure. Et puis c'est ça qui crée de nouveaux partenariats avec des acteurs locaux tels que la Fresque de Bridier ou d'autres associations. C'est fondamental dans le développement d'un festival culturel en territoire rural, puisque évidemment, on est vraiment... c'est une nécessité et je considère que c'est presque une mission de service public que de devoir créer ces liens. Et quand on voit l'enthousiasme que ça peut provoquer chez dans le comité d'organisation de Bridier et parmi les bénévoles, ben on croit qu'il y avait Pierre Belmar ou d'autres acteurs qui étaient les parrains des précédentes éditions. Le fait qu'un musicien classique, improvisateur qui plus est spécialiste de l'improvisation au piano, soit le désormais le parrain de cette année, en partenariat avec le Festival Musique à la Source, ça nous réjouit beaucoup et on espère que ça donnera une visibilité quelque part supplémentaire à la musique classique dans le département.
1: Tout à fait. Donc le samedi 8 août, c'est à nouveau Jean-François Vigel pour de l'improvisation.
2: Oui, il adore proposer effectivement, en plus de ses concerts en complément, des ateliers pour le grand public. Donc c'est vraiment ouvert à tous. Il n'a pas besoin d'avoir un certain niveau de pratique instrumentale ou de pratique vocale. Tout le monde peut se manifester un petit peu en amont s'ils veulent participer à la musique ou simplement s'inscrire s'ils veulent juste écouter l'atelier et être spectateur. C'est un atelier d'improvisation et rencontre. Voilà, donc il y aura tous les âges, tous les niveaux artistiques, instrumentaux et vocaux qui seront les bienvenus pour participer à cette rencontre avec Jean-François Vigel au Salon de Musique d'A1. Et ça, c'est le samedi 8 août à 15h dans un magnifique salon tenu par Elisa Vienner et avec d'ailleurs plein de pianos historiques. Vous pourrez visiter les lieux par la même occasion. C'est un petit bijou dans le département de la Creuse.
1: Et le soir, un nouveau concert avec Camille Chopin et Héloïse Bertrand-Oléary.
2: Voilà, Camille Chopin qui est une jeune soprano et sa pianiste Héloïse Bertrand-Oléary qui nous ont construit un programme sur mesure pour le festival qui s'appelle Paris 1900. Alors ce sont des amis de conservatoire qui se sont rencontrés au conservatoire de Paris, qui ont tissé ensemble cette complicité artistique autour surtout de la mélodie française. Eh bien, comme vous savez, le département de la Creuse est très marqué par les impressionnistes, notamment sur le long
1: de la vallée de la Creuse, oui.
2: Voilà, la vallée des peintres autour du pays du Noix, dans le Palestel, Crozan, etc. Eh bien, je leur ai demandé d'intégrer des compositeurs qui ont été en contact avec les peintres creusois, notamment Debussy, Ravel, pour les plus connus, mais aussi Boulanger, Messager. Enfin, ça va être tout un répertoire qui va apporter, je pense, une petite fraîcheur dans cette église de Bourganeuf le samedi soir.
1: Alors, je vous propose de les écouter dans un air immobile et doux, opus 57, numéro 8 de Brahms.

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1: Vous venez d'entendre Un air immobile et doux, opus 57, numéro 8 de Brahms. L'enregistrement eut lieu au Centre international Nadia et Lily Boulanger le 28 octobre 2023. Vous pourrez les retrouver dans le cadre du festival Creusois Musique à la Source le samedi 8 août à 20h en l'église de Bourganeuf. Le dimanche 9 août, à nouveau Jean-François Sigel, des images musicales.
2: Effectivement, c'est la journée de clôture, ce sera la grande journée creusoise musicale. Quand je dis ça, c'est parce que Jean-François Sigel nous a proposé de construire un récital de piano sur mesure pour le département de la Creuse, en mettant en musique le département. Au lieu de, comment dire, rejouer un concert qu'il aurait déjà joué X fois à travers le monde, dans les salles de concert qu'il fréquente, il a voulu ce projet de mettre en musique la Creuse. Alors on lui a sélectionné une douzaine de sites emblématiques creusois qu'il est ensuite chargé d'intégrer, de remanier à sa sauce, de trouver des idées, de composer. Et puis ensuite, il viendra quelques jours avant le début du festival, pas du festival, mais avant son concert, pour qu'on puisse lui faire visiter tous ces sites qu'il aura présélectionnés. Et puis si l'émotion se confirme, si la typicité de, par exemple, la tapisserie d'Aubusson, dont on parlait de la vallée des Peintres, du lac de Vestivière, de Mille Vaches, des Termes des Vaux, tout un tas de spécificités creusoises, Château de Boussac, etc., il confirmera ses compositions, qui seront des sortes de pré-compositions qu'il poursuivra par des improvisations le soir de son concert dans l'abbatiale de Chambon-sur-Voueize, qui est évidemment un lieu splendide. D'ailleurs, Chambon-sur-Voueize est le premier village creusois à avoir reçu l'année dernière le label « Plus beau village de France ». C'est dire que nous sommes ravis de faire ce concert de clôture, de le proposer dans l'abbatiale de Chambon.
1: Promotion pour Chambon-sur-Voueize.
2: Oui. Et puis c'est un lieu qui a vu passer notamment Jordi Savall, qui était venu jouer à l'époque du tournage de Tous les matins du monde dans la Creuse, dans cette abbatiale-là. Puis j'avais fait revenir il y a quelques années sa fille Ariana Savall, qui avait proposé, vous souvenez-vous, un très beau concert. Le fait que Jean-François soit l'artiste suivant sur la liste de ceux qui fréquentent l'abbatiale de Chambon-sur-Voueize dans le cadre du festival, c'est quelque chose de très important pour nous, et on y met évidemment la plus grande attention dans la sélection des projets qui peuvent être donnés dans cette abbatiale.
1: Tous les matins du monde, qui a joué un rôle très important dans votre motivation.
2: Oui, Tous les matins du monde, pour rappeler aux auditeurs qui ne le savent pas, a été tourné quasiment intégralement dans le département de la Creuse, dans un château qui est un château privé, mais aussi dans l'abbatiale de Moutier-d'Ain, qui est un lieu public, et puis dans toute la région. Et c'est pour ça que le festival existe et que tous ces concerts ont lieu dans le patrimoine creusois autour de ces lieux de tournage qui m'ont beaucoup inspiré dans mon parcours de violiste et de chef d'orchestre. Donc c'est une Madeleine de Proust sur laquelle on revient sans cesse dans sa carrière, même si le terme carrière n'est pas forcément très joli, on serait dans sa vie musicale. Un film qui m'a marqué et qui a marqué de nombreux musiciens et mélomanes, et je pense qu'il sera source d'inspiration aussi pour Jean-François Sigel dans son concert.
1: Et moi aussi j'ai beaucoup aimé ce film. Quelle délicatesse. Ah oui. Et puis c'était une occasion de retrouver des musiciens qu'on connaît peu.
2: Marin Marais, tous ces musiciens qui étaient des grands musiciens de la cour de France, ou alors même au-delà, en dehors de la cour de France, pour ce qui était de Monsieur de Sainte-Colombe.
1: Donc nous invitons nos auditeurs à assister au Festival Creusois Musique à la Source qui se déroulera du 1er au 9 août. Merci Valentin Tournet d'être venu nous parler de votre festival dans notre émission L'été des festivals.
2: Mais avec plaisir. Puis je peux peut-être préciser aussi que ce festival 2026 sera dédié à la mémoire de Marc Bloch, qui est évidemment un historien résistant qui vient d'être panthéonisé fin juin par le président de la République. Et donc on le commémore, on continue la commémoration. Et il était intimement lié à la Creuse, puisque sa dépouille, avant d'être au Panthéon, reposait au bourg d'Ème, près de Dun-le-Palestel, près de Naya. C'était évidemment un grand résistant pour la démocratie, pour les valeurs de la République, etc., pendant la Seconde Guerre. Et donc nous aurons un mot d'un l'introduction du concert de Naya le jeudi soir, le jeudi 6 août, qui sera dit par Christian Vigouroux, qui est président de section honoraire au Conseil d'État, puis qui a présidé la Société des Sciences de la Creuse, qui a beaucoup travaillé sur Marc Bloch. Voilà, et cet hommage, on sera très content de le rendre avant notre concert avec Lucie Horch, et en présence d'ailleurs de l'arrière-petit-fils de Marc Bloch, qui s'appelle Mathis Bloch, qui sera avec nous. Donc voilà, c'est important de préciser cet hommage.
1: Mais c'est dans le cadre de la diversification, et Marc Bloch mérite bien d'être honoré en Creuse, en plus de l'être au Panthéon.
2: Voilà, et puis d'ailleurs il y a une exposition qui se déroule dans le Pays du Noix en son honneur pendant toute la saison estivale. Donc on est vraiment dans ce secteur très lié à sa figure, et on voulait, nous, à notre niveau, festival musical, contribuer à cette année de commémoration.
1: Vous installez votre festival dans la Creuse.
2: Exactement.
1: Donc pour terminer, je vous propose d'écouter la courante de la deuxième suite pour violoncelle de Bach par Edgar Moreau.

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1: Dans quelques instants, nous serons en compagnie de l'historien Jean-Frédéric Chaube autour de son dernier livre « Le passé ne s'invente pas » chez Albin Michel. Et avec lui, nous allons essayer de voir comment nos démocraties fragilisées peuvent-elles être soutenues par l'histoire en tant que science. Vous allez voir, c'est tout à fait passionnant. À tout de suite.
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1: Bonjour à tous, bienvenue dans le studio de RCF Notre-Dame pour cette nouvelle édition des racines du présent, comme chaque semaine en partenariat avec le quotidien La Croix. Au début de cette nouvelle année, il peut être utile de réfléchir ensemble sur l'histoire, sur le métier d'historien, sur la manière de construire ou reconstruire ou déconstruire nos images du passé. Au fond, peut-on dire qu'il existe en histoire une vérité ? C'est ce que nous allons tenter d'explorer en compagnie de notre invité, Jean-Frédéric Chaube. Bonjour.
4: Bonjour.
1: Merci beaucoup d'avoir accepté notre invitation. Vous êtes historien, enseignant à l'EHESS, à l'École des Hautes Études en Sciences Sociales. Et votre dernier livre, publié chez Albin Michel, s'intitule « Le passé ne s'invente pas », sous-titre « Contre les réécritures de l'histoire ». Avec vous, nous allons essayer de réfléchir ensemble et au fil de cette conversation, de voir comment nos démocraties fragilisées peuvent-elles être soutenues par l'étude de l'histoire.
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1: Alors Jean-Frédéric Chaube, je le disais, vous êtes historien, enseignant à l'EHESS, à l'École des Hautes Études en Sciences Sociales. Votre livre s'intitule « Le passé ne s'invente pas ». C'est chez Albin Michel. Alors, vous commencez votre réflexion par un postulat, ou ce qui est pour vous un constat, mais qui est de plus en plus remis en cause, je vous cite. « Il y a des endroits où il fait mieux vivre qu'ailleurs, ce sont les pays démocratiques. » Mais très rapidement, vous précisez, le modèle de la démocratie libérale est décrié. Il apparaît à beaucoup comme décevant. Alors, tout d'abord, on a envie de vous demander, Jean-Frédéric Chaube, en tant qu'historien, comment voyez-vous cette déception face à nos vieux modèles de démocratie libérale ?
4: Eh bien, la déception est constitutive même du modèle du régime démocratique, qui n'est jamais à la hauteur des espérances.
1: Eh oui, on est toujours déçu.
4: Et c'est pourquoi je parle de société démocratique et pas simplement de régime démocratique. Je ne me place pas du point de vue simplement des institutions ou des constitutions, mais je me place du point de vue de l'organisation générale de la société, c'est-à-dire ce que permettent les régimes démocratiques, c'est-à-dire tout un ensemble de libertés individuelles et collectives que d'autres types de régimes ne permettent pas. Ce que permet aussi la société démocratique, ce sont des formes de négociation entre les intérêts qui sont forcément des intérêts antagonistes au sein de tout collectif. Et c'est cet ensemble pacifié gestion de la différence qui fait le prix extraordinaire.
1: Voilà. Le prix est peut-être la fragilité.
4: Alors la fragilité, au regard d'une des questions sur lesquelles nous reviendrons sûrement dans notre débat, qui est le fait, ou l'interrogation que nous pouvons porter sur le fait que le régime démocratique se trouve aujourd'hui pris d'assaut par la révolution numérique. qui est un des problèmes absolument centraux politiques que nous affrontons.
1: Alors on va revenir sur ce que vous évoquez à juste titre comme une prise d'assaut. Je voudrais juste préciser votre analyse sur nos démocraties libérales et leurs fondements. Vous écrivez en tant qu'historien, je vous cite Jean-Frédéric Chaube, « Les hommes en société ont appris à rendre l'existence moins terrible. Ils ont su définir des normes qui protègent les libertés. Ils ont su développer des techniques qui assurent un mieux-être. Promouvoir, certes depuis moins d'une centaine d'années, des systèmes de protection mutuelle de tous par chacun qui corrigent les accidents de l'existence et limitent le recours à la violence. » Donc on voit bien toute cette articulation de droits et de devoirs qui sont assez récents à l'échelle de l'histoire, mais pour vous, cela apparaît comme un trésor précieux, fragile et qui est aujourd'hui soumis, dites-vous, à l'assaut de la révolution numérique ?
4: Oui, c'est exactement ce que je pense. Lorsque on réfléchit à l'arrivée si rapide de tout un ensemble de techniques au long du XXe siècle et au début du XXIe siècle, il y a eu la radio, où nous parlons aujourd'hui, mm-hmm. puis la télévision, puis Internet. Et ce serait, à mon avis, une erreur d'analyse que de dire, mais après tout, chaque fois qu'une invention dans l'ordre de la communication est apparu,
1: tout a changé.
4: Les tenants du passé ont poussé des hauts cris et vu cela comme une catastrophe. La télévision ferait disparaître la lecture, le cinéma avant la télévision. Mmh. Bon, et à dire vrai, nous savons bien que cela ne s'est pas produit. Simplement, dans le cas d'Internet, on a affaire à quelque chose de tout à fait différent de ce qu'on peut être le cinéma, la radio, la télévision. C'est que dans cinéma, radio, télévision, il y avait des créateurs professionnels de chacun de ces médias. Tandis que Internet crée quelque chose de radicalement nouveau, et c'est pour ça que je ne suis pas relativiste à cet égard, c'est que chacun est son réalisateur, et la parole qui est diffusée par toute personne qui s'estime en droit de parler, c'est-à-dire véritablement tout le monde, nous n'avons aucun moyen de mesurer la portée de cette parole. C'est-à-dire que tout le monde peut prendre la parole en s'adressant à un auditoire qui est indéfini. Et c'est quelque chose de radicalement nouveau, ce qui n'est pas du tout le cas.
1: Ça ne s'est jamais vu.
4: Ce n'était pas du tout le cas du cinéma, de la radio et de la télévision.
1: Et donc ce qui est en cause, c'est le statut de la réalité et de la vérité.

0: S'ils ne sont pas eux-mêmes structurés par un minimum d'esprit critique, ils se trouvent totalement en désarroi face à ce flux permanent d'informations non vérifiées. Alors, je voudrais vous faire écouter, Jean-Frédéric Chaube, pour illustrer votre propos, un exemple que nous avons pu voir récemment. Comment est-ce que un jeune Burkinabé, du fond de sa maison à Ouagadougou, a pu créer de toutes pièces pour 3 francs 6 sous, si j'ose dire, peut-être 3 francs CFA, un faux coup d'État en France. On va écouter comment est-ce que nos amis de la RTBF, nos amis journalistes belges, ont rendu compte de ce faux coup d'État en France et de la réaction d'Emmanuel Macron. On écoute.
1: Le petit coup de colère du président français Emmanuel Macron. Le voici qui doit s'expliquer sur un coup d'État à l'Élysée. Un coup d'État qui n'est que pure invention générée grâce à l'intelligence artificielle. Une histoire qui appelle une fois encore à la prudence face à la circulation de fausses informations. Aurélie Fogli et Quentin Werlop.
2: À l'heure actuelle, les informations non officielles évoquent bien un coup d'État en France, dirigé par un colonel dont l'identité n'a pas été révélée et la possible chute du président Emmanuel Macron.
3: Mais une fausse présentatrice, un faux média et une fake news créée de toutes pièces avec l'intelligence artificielle, il n'en faut pas plus pour devenir viral sur la toile, avec des conséquences jusqu'à l'Élysée.
4: On m'envoie depuis l'étranger, un de mes collègues africains pour tout vous dire, un message Facebook. Et il me dit, cher président, qu'est-ce qui se passe chez vous? Je suis très inquiet. Alors nous, ça nous fait marrer. 12 millions de vues.
3: De fausses vidéos aux millions de vues générées par un créateur de contenu pour vendre des formations en intelligence artificielle. L'Élysée, de son côté, contacte alors immédiatement le réseau social pour supprimer la vidéo.
4: Réponse de Facebook, ça ne contrevient pas à nos règles d'utilisation. Refus de retrait. J'ai tendance à penser que j'ai plus de moyens de pression que qui que ce soit. En tout cas, c'est peut-être plus simple pour leur dire que c'est grave si c'est moi qui appelle. Ben, ça marche pas. Donc, vous voyez qu'on n'est pas équipé comme il faut.
3: De quoi inquiéter jusqu'au sommet de l'État français.
4: Donc, je suis pour un débat libre, ouvert, mais ces gens-là se moquent de nous. Ils se foutent de la sérénité des débats publics. Ils se moquent de la souveraineté des démocraties. Et donc, ils nous mettent en danger.
3: L'entourage du président redoute des manipulations et des ingérences étrangères dans la perspective des prochaines élections, car en quelques clics, la fake news aura créé une vraie confusion.
0: Voilà, alors il faut rappeler que depuis l'entreprise Meta a retiré donc cette fausse information et que le jeune Burkinabé, à l'origine de cette fausse information, a présenté ses excuses. Mais j'imagine, Jean-Frédéric Chaube, vous qui signez votre livre Le passé ne s'invente pas chez Albin Michel, que en tant qu'historien, vous partagez l'énervement et l'agacement de notre président de la République.
5: Je partage totalement son agacement. Et d'un certain point de vue, sa colère est peut-être aussi à la mesure du fait que lui, comme les autres dirigeants européens, et aussi bien dans les États qu'au niveau de l'Union, ont pris une habitude, à mon avis, très critiquable, de recevoir les patrons, qu'il s'agisse de Mark Zuckerberg, d'Elon Musk, de Jeff Bezos...
0: Les patrons de la tech, oui.
5: Les patrons de la tech, avec le même régime protocolaire que les chefs d'État. Alors, il est vrai que leur capitalisation boursière est supérieure à celle de bien des États du monde. Mais le fait d'accorder un rang de chef d'État au patron de ces compagnies transnationales est une manière, au fond, d'accréditer leur souveraineté en tant qu'entreprise. Et ça, il me semble que c'est une erreur. De toute façon, il me semble que notre pays est en train lentement de se réveiller ou de s'apercevoir du danger dans lequel nous sommes placés en étant incapables, depuis des décennies, d'opérer de notre côté la conquête des techniques liées à l'Internet qui soient à notre main. Hein. Si on avait dit au général de Gaulle que le nom de domaine du site web du Palais de l'Élysée est accordé au Palais de l'Élysée par une compagnie californienne, je pense que le général aurait réagi d'une manière un peu symbolique, mais sans doute très forte.
0: Alors Jean-Frédéric Schaub, je rappelle que vous êtes historien, enseignant à l'École des hautes études en sciences sociales. On va revenir sur votre conception de l'histoire et donc du rapport à la vérité, à la réalité, surtout dans le passé. Mais juste encore une précision sur ces questions de l'intelligence artificielle. Vous enseignez, quel usage vos étudiants font-ils de l'intelligence artificielle?

0: Et que leur dites-vous? Comment dialoguez-vous avec eux sur ce point?
1: Alors, du côté du refus de l'intelligence artificielle, l'ensemble des équipes pédagogiques se trouvent aujourd'hui confrontées au retour à l'oralité, au retour aux examens sans machinerie, sur feuille de papier et stylo à billes. Bon, ça c'est du côté du refus. Mmh. Du côté de l'acceptation de l'intelligence artificielle, alors il y a des gens, bon, ça n'est vraiment pas ma spécialité, mais qui réfléchissent avec les étudiants aux façons intelligentes de faire appel à ces outils, sachant par exemple, concernant la question de la distinction entre le vrai et le faux, que, pour ne pas la nommer la compagnie ChatGPT, lorsqu'on l'interroge, on lui demande une aide à la recherche, engendre des références fausses.
0: Parfois, mais pas toujours.
1: Mais très souvent.
0: Mais très souvent, c'est ce que vous avez constaté.
1: Très souvent.
0: D'accord.
1: Quant à la... Je viens de rendre, de fait, une série d'examens à des étudiants de bonne formation. Et il y a une corrélation tout à fait remarquable entre le fait d'utiliser l'intelligence artificielle pour certains paragraphes d'un travail et la médiocre capacité à écrire le français pour les autres paragraphes.
0: Donc
1: ça se voit.
0: Voilà.
1: Ça se voit. C'est-à-dire que les étudiants qui ne s'en servent pas du tout écrivent mieux que ceux qui s'en servent.
0: Oui.
1: De facto.
0: Oui, parce que il n'y a pas de différence.
1: Il n'y a pas de différence.
0: D'accord. Alors revenons, Jean-Frédéric Schaub, à votre métier, à votre travail d'historien. Vous nous expliquez dans votre livre Le passé ne s'invente pas chez Albin Michel que, je vous cite, l'histoire peut apporter un regain de solidité à nos marqueurs d'appartenance collective. Alors expliquez-nous ce que vous voulez dire.
1: Alors ce que je veux dire par là, c'est que lorsque on sollicite l'histoire, c'est-à-dire ce qui s'est passé avant nous, ça peut se faire de trois façons fondamentalement, et ces trois façons sont utiles. La première, celle que je pratique moi-même, sans ordre hiérarchique, c'est celle d'essayer d'apporter des connaissances exactes sur ce qui s'est passé avant nous. La seconde, c'est le fait que la puissance publique ou des communautés sociales invoquent le passé pour créer du commun émotionnel de cette manière-là, au fond, favoriser le sentiment d'appartenance collective. Et puis, il y a un troisième domaine qui est celui de l'évocation du passé par les artistes. Et quand je dis les artistes, c'est vraiment avec une très très vaste gamme. Je considère que tous les arts, d'une certaine manière, peuvent choisir d'évoquer le passé, depuis évidemment la littérature, le cinéma, le théâtre, le spectacle vivant, les jeux vidéo, la bande dessinée, etc. Enfin, c'est une chose que l'on peut constater. Voilà. Simplement, ce que je défends, c'est que ces trois régimes, qui sont tous les trois légitimes, le sont d'autant plus qu'on ne les mélange pas. Pour prendre un exemple très concret, lorsque Vladimir Poutine, à l'été 2021, écrit ou fait écrire un très long article pour expliquer que les Ukrainiens n'existent pas en tant que nation et que la séparation de l'Ukraine de la Fédération russe est une aberration, un accident de l'histoire qu'il convient de réparer. Il fait un usage de l'histoire en tant que dirigeant politique qui est, de mon point de vue, criminel.
0: Mmh. Et qui aboutit à une guerre d'agression.
1: Qui aboutit à une guerre, ou qui prépare les esprits à une guerre d'agression. Je suis beaucoup plus du côté de Yitzhak Rabin lorsqu'il disait, à l'époque des difficiles négociations d'Oslo, il disait « La Bible n'est pas un cadastre. Autrement dit, je construis l'avenir de la paix des Israéliens dans leur environnement palestinien. Et ma feuille de route n'est pas la Bible.
0: Ce qui est exactement l'inverse.
1: Exactement l'inverse
0: de ce que professent les extrémistes, les extrémistes sionistes juifs israéliens.
1: Ah oui, tout à fait.
0: Et qui l'ont assassiné.
1: Yitzhak
0: Rabin.
1: C'est bien pour ça que je le cite.
0: Revenons, si vous le voulez bien, Jean-Frédéric Schaub, sur cette fameuse invocation du passé pour créer du commun que vous évoquez. C'est l'une des modalités donc, du rapport au passé. Nos pères républicains se sont situés dans cette logique-là. Pendant des décennies et des décennies, la fameuse construction de ce qu'on a appelé le récit ou le roman national avait pour but d'invoquer des mémoires pour créer des communs. Et on voit encore aujourd'hui, je sais qu'il y a un certain nombre de grands-parents qui nous écoutent, qui vont amener leurs petits-enfants dans un lieu de distraction, il s'appelle le Puy du Fou, par exemple, où on invoque le passé. Ce que vous dites, si je vous entends bien, Jean-Frédéric Chaub, c'est qu'il ne faut pas être dupe de l'invocation, c'est-à-dire que cette invocation n'est pas forcément une vérité.
1: Ah non, ce n'est pas forcément une vérité. Je pense que l'homme politique n'est pas un scientifique. Mmh. Et donc, le fait qu'à un moment donné, l'homme politique, le dirigeant, fasse appel à de l'émotionnel qui s'inscrit dans le passé pour créer du commun, c'est quelque chose, encore une fois, qui est légitime, qui n'a pas vocation à être vrai ou d'une exactitude scientifique. Et évidemment, ce que je souhaite, c'est que cette opération se fasse en faveur des valeurs démocratiques.
0: Oui.
1: Et que cette invocation... C'est pour ça que je cite ce fameux passage que les gens ne comprennent pas, en général, de Marc Bloch, dans lequel il dit que tous ceux qui ne sont pas émus à l'évocation... ou l'invocation du baptême de Clovis et à celui de la fête de la Fédération, ceux-là ne comprennent pas la France. Et il ajoute, et dans le même paragraphe, sans rupture de paragraphe, que la raison pour laquelle il écrit ça dans l'étrange défaite en 1940, c'est parce qu'il fait reproche à la Troisième République finissante, celle du Front Populaire, de ne pas avoir su suffisamment invoquer le passé français au moment même où Hitler organise chaque année à Nuremberg d'immenses rassemblements, créant de l'émotionnel.
0: À partir des années 33.
1: Voilà.
0: Voilà.
1: Et donc...
0: Là, il lui fallu mieux et plus invoquer, précisément.
1: Exactement.
0: Oui.
1: Et alors, évidemment, selon les sensibilités politiques, on aimera invoquer tel ou tel, par exemple.
0: Et vous faites des choix.
1: Moi,
0: vous faites des choix vous-même et vous les affirmez. Je reprends page 106. Vous écrivez, Jean-Frédéric Chaub, « Plutôt qu'exalter Louis XIV et comprendre Pierre Laval, comme le fait Éric Zemmour, je préfère me souvenir des Camisards et suivre Pierre Mendès France. » Alors, s'agit-il bien de la même histoire de France, Jean-Frédéric Chaub ?
1: C'est la même histoire de France. Je veux dire que Mendès et Laval appartiennent à l'histoire de France, tout comme Louis XIV.
0: Et ils ont été face à face.
1: Et exactement.
0: Notamment lors du procès de Rion.
1: Absolument.
0: Oui.
1: Absolument. Tout comme Louis XIV a écrasé, persécuté les Camisards. Alors,
0: mais il faut faire des choix.
1: Oui, il faut faire des choix. Et il se trouve que la constitution des États-nations, ça passe par un certain nombre d'opérations qu'aujourd'hui nous n'aimerions plus faire. C'est-à-dire qu'il s'agisse de l'écrasement de la pluralité linguistique d'un ensemble territorial, qu'il s'agisse de l'unification religieuse qui, on le sait bien, en Europe, a pu prendre des formes épouvantablement violentes, etc. Qu'il s'agisse du fait que les États européens ont guerroyé contre leurs voisins pour pouvoir établir leurs frontières, ou plutôt essayer d'élargir leur emprise territoriale. Tout ça, ça fait partie de notre passé. Il ne s'agit pas de l'oublier, il ne s'agit pas de le nier, mais ça n'est peut-être pas là qu'il faut puiser les sources, disons, d'inspiration pour la construction de la société démocratique. C'est pour ça...
0: la préservation de la société démocratique.
1: Alors voilà, c'est-à-dire que la critique démocrate du roman national, c'est que le roman national, il véhicule tout un ensemble de valeurs qu'aucun démocrate ne serait prêt à revendiquer. C'est bien ça le paradoxe. Mmh. C'est-à-dire qu'aucun démocrate aujourd'hui ne dirait « il faut éradiquer la langue corse de Corse ».
0: Surtout pas.
1: Aucun démocrate ne dirait aujourd'hui il faut sortir tous les juifs de France. Mmh. Bon, etc., etc. Aucun démocrate ne dirait « il faut absolument conquérir la Wallonie et le Valais ». Voilà. Mmh. Bon. Et c'est ça l'histoire de France aussi. Et c'est ces éléments-là qui constituent une partie du roman national. Encore une fois, il ne s'agit pas ni de les nier, ni de les oublier, mais ne pas en faire des sources d'inspiration.
0: Il faut choisir. Vous écrivez, Jean-Frédéric Chaub, il semble indispensable de dénoncer les usages identitaires et agressifs de l'histoire, car l'invocation de l'histoire peut servir à tuer ou à faire tuer. La ligne de crête, elle est là.
1: Elle est exactement là. Mm-hmm. Et l'exemple de Vladimir Poutine me paraît un des plus illustratifs qui soit.
0: Oui.
1: Ou alors la façon dont Donald Trump s'est saisi de l'ensemble culturel formé par les musées qui sont sur le Mall de Washington pour forger un autre passé des États-Unis.
0: Lequel Vladimir Poutine que vous évoquez s'est lui-même situé comme historien en chef, d'une certaine façon, et constructeur du récit national russe re-soviétisé.
1: Ah, totalement, complètement, et avec un rôle très très important dévolu à l'enseignement de l'histoire dès le plus jeune âge, et avec des phénomènes qu'on croyait vraiment relégué à l'époque stalinienne, c'est-à-dire vraiment d'avant le 20e congrès de 1956, c'est-à-dire des faits qui sont avérés de professeurs dénoncés par leurs élèves depuis 2022.
0: Et de l'autre côté du Pacifique ou de l'autre côté de l'Atlantique, Donald Trump finalement manifeste la même prétention dans son souci de, disons, de co-gérer ou de déconstruire ou de reconstruire certaines institutions culturelles.
1: Totalement.
0: Comme le Smithsonian Institute, par exemple,
1: c'est
0: à Washington,
1: c'est
0: ça.
1: C'est exactement ça.
0: Il s'agit bien de réécrire l'histoire américaine.
1: Mais il s'agit de dire que, au fond, il n'y a pas vraiment de raison qu'aux États-Unis, il y ait un musée africain-américain. Comme si, si vous me permettez un mauvais jeu de mots, la présence des esclaves africains-américains était un détail de l'histoire.
0: Oui.
1: Voilà. Chez Trump, ça prend une dimension tout à fait extravagante parce que ça touche le passé, mais ça touche aussi le présent concernant le négationnisme sur le changement climatique et l'idée de, puisque les conclusions des scientifiques nous déplaisent, on n'a qu'à briser les thermomètres.
0: Voilà, et donc il s'agit pour lui d'une foutaise, je cite. Il y a encore un autre exemple qu'on a vu récemment avec Donald Trump, c'est sa réécriture de l'histoire récente de l'assaut du Capitole le 6 janvier 2021 par ses propres troupes qu'il avait lui-même galvanisées. Et finalement, il a complètement renversé la perspective. C'est-à-dire que ça n'était plus des extrémistes républicains qui voulaient renverser la démocratie américaine, mais c'était de fidèles citoyens américains qui ont voulu venir au secours de la démocratie, laquelle était mise en péril par les soi-disant tripatouillages électoraux des démocrates, c'est ça.
1: Oui, et il continue d'ailleurs, il continue à avoir ce discours contre le vote par correspondance dont il a décidé que c'était un vote frauduleux. Ce qui est totalement indémontrable et totalement contraire à la vérité, mais ça fait partie de la mécanique de pouvoir de Donald Trump.
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0: Au micro, Frédéric Mounier, nous sommes en conversation avec l'historien Jean-Frédéric Chaube autour de son dernier livre « Le passé ne s'invente pas » chez Albin Michel, sous titre « Contre les réécritures de l'histoire » et nous essayons de voir avec lui comment nos démocraties fragilisées peuvent-elles être soutenues par l'histoire. Alors, vous venez de nous expliquer, Jean-Frédéric Chaube, à quel point il y a plusieurs manières d'aborder l'histoire. Il peut y avoir l'histoire des connaissances exactes, l'histoire qui consiste en une invocation du passé pour créer du commun, et l'histoire qui consiste en une évocation du passé. Comment ça se passe avec vos étudiants aujourd'hui? Est-ce que vous avez ce genre de débat-là? Est-ce qu'ils sont sensibles à cette dimension de l'évolution de votre science, l'histoire, Jean-Frédéric Chaube?
1: Oui, ils sont extrêmement sensibles parce que ils ont comme enseignants de ma génération, même un peu plus jeunes que moi, un corps enseignant qui lui-même a conduit une critique de la façon dont l'histoire était écrite ou dont les sciences humaines se développaient depuis les années 60, qui est une critique qui a pu conduire un nombre important de mes collègues à un certain scepticisme sur notre capacité à produire des énoncés exacts.
0: Attestés, disons.
1: Voilà. Et il me semble que, d'abord, les étudiants l'ont entendu et se pose la question de savoir si effectivement ce qui peut se raconter dans les cours d'histoire, de sociologie, de philosophie, etc., ce sont de simples opinions ou s'il s'agit d'un autre type de d'énoncé. Est-ce qu'il s'agit de connaissance, et le terme est un terme très important, ou est-ce qu'il s'agit de croyance?
0: Alors comment vous les guidez?
1: Alors, comment est-ce qu'on guide les étudiants ? Eh bien, il me semble que l'histoire comme discipline a tout intérêt aujourd'hui à marcher main dans la main avec une discipline cousine qui est la philosophie, et en particulier les ressources que la philosophie peut offrir lorsque l'on entend poser le fait que la rationalité est une façon d'atteindre ou de décrire le réel de telle manière que cette description devienne une connaissance vraie et pas simplement une opinion. Et ça, c'est quelque chose qui, à mon avis, est extrêmement important. Alors, il ne s'agit pas simplement de rapporter des faits, parce que des faits du passé dont nous sommes les héritiers sont, c'est bien le problème des historiens, en nombre minuscule et par rapport à ce qu'a été la réalité du passé.
0: En fait, vous êtes très modeste dans votre livre. Vous constatez le fait qu'on sait très peu de choses, en fait.
1: Oui, oui. Ça, je pense que c'est une donnée fondamentale. C'est bien pour ça que l'histoire est passionnante. C'est que j'ai l'habitude de dire à mes étudiants qu'il y a deux types d'historiens. Ceux dont l'objet d'études les met en contact avec des gens qui sont toujours en vie, c'est-à-dire en gros les gens qui travaillent sur la période d'après 1945, pour aller vite, et puis tous les autres, depuis les paléontologues jusqu'aux gens qui travaillent sur le 19e siècle, parce que nous avons en commun, je fais partie de ce second groupe, je dis toujours que nous descendons dans le royaume des morts. C'est-à-dire que nous n'avons pas d'interlocution possible avec les gens dont nous parlons.
0: Vous n'avez que des échos lointains.
1: Des échos lointains et des traces matérielles.
0: Parfois contradictoires.
1: Tout à fait contradictoires, qui peuvent être tout à fait contradictoires, mais ce sont des traces matérielles que le passé a laissées. Et alors, l'un des problèmes qui se pose aux étudiants qui ont un esprit à la fois très, très cosmopolite, très généreux, très méfiant à l'égard du risque que l'Europe se voit elle-même ou l'Occident comme le centre du monde, etc. Et l'un des messages qu'il faut leur faire passer, et qui est assez difficile à faire passer, mais on y arrive à coup de pédagogie, c'est que toutes les sociétés du monde n'ont pas laissé autant de traces. Mmh. Et que l'écart entre le volume de traces qu'ont laissé certaines sociétés et d'autres est absolument vertigineux. Il y a trois grandes sociétés qui ont laissé beaucoup de traces. C'est la Chine, c'est l'Espagne et c'est l'Italie. Voilà. Je dis les choses un peu comme ça.
0: Mais alors, que disent vos étudiants africains ?
1: Eh bien, nos étudiants africains aiment qu'on ne leur raconte pas d'histoire. aiment qu'on ne leur raconte pas d'histoire. Oui. C'est-à-dire qu'ils sont d'emblée capables d'entendre le fait que lorsqu'il existe un document écrit dans une société africaine musulmane, parce que l'écriture et l'islam ont partie liée, à l'exception avec le cas éthiopien, mais pour le reste c'est l'islam. Pour tel et tel type de questions qu'on peut se poser, lorsque en Afrique on dispose d'un document, on dispose de 250, 300, 2000, 15 000 documents du même type pour Bologne ou pour Séville. Oui. Et voilà. Et donc, ça fait partie. Mais à l'intérieur de l'Europe, vous avez aussi des écarts très, très forts. Hein, sauf que pour des raisons qui ne viennent... Voilà, je m'intéresse beaucoup à la Russie et à l'histoire russe ancienne. Eh bien, il se trouve que lorsque moi, je travaille sur des sociétés ibériques, j'ai une surabondance de documentation qui était enivrante. Les collègues qui travaillent sur la Russie ancienne doivent chercher un nombre relativement limité de documents.
0: Mais alors, quelle conclusion en tirez-vous ? Est-ce pour cela que Vladimir Poutine peut s'auto-intituler historien en chef et écrire à sa manière une histoire qui, finalement, si on vous entend bien, Jean-Frédéric Schaub, ne bénéficierait que de peu de sources ?
1: Alors, la qualité d'une histoire ne dépend pas du nombre de sources. Ça, je pense que ce serait tout à fait faux. Dans ce cas-là, seuls les gens qui travaillent sur les pays qui ont laissé des traces surabondantes seraient de très bons historiens et pas les autres. Ça voudrait dire, par exemple, que les médiévistes sont moins intelligents que les gens qui travaillent sur le 19e siècle. Ça n'a aucun sens. On ne peut pas mesurer la qualité. Quant à Poutine, puisque vous revenez sur... Et vous avez raison de revenir sur ce cas. C'est de la pure idéologie, en fait. C'est de la pure idéologie. Ça n'a rien à voir avec de l'histoire. C'est une invocation d'un prétexte historique pour développer une idéologie eurasiatique qui, elle-même, n'est le masque que d'activités mafieuses. Enfin, il faut, à un moment donné, dire un peu les choses...
0: Mais qui n'est pas fondée sur l'histoire.
1: Mais sûr que non. voilà. qui est fondée sur une invocation mensongère du passé, mmh. et à des fins qui sont absolument immédiate et concrète.
0: Alors tout cela est encore rendu plus compliqué par ce qu'on évoquait au début de notre conversation. Jean-Frédéric Schaub, je rappelle le titre de votre livre, Le passé ne s'invente pas chez Albin Michel. C'est donc cette numérisation du monde, l'abolition de l'espace, le dérèglement du temps, ces deux coordonnées qui, écrivez-vous, servaient de repère à la vie collective et aux trajectoires personnelles. Nous sommes en train de rentrer dans un monde de signes intégralement faux. Comment se situer ? Vous rappelez bien volontiers que les historiens faussaires existent. On a connu, il n'y a pas si longtemps, les faux carnets de Hitler, on a connu les fausses chaises de Versailles. Tout ça, bon, c'était des petits scandales dans le monde, soit des ventes aux enchères et des antiquités, soit dans le monde de l'histoire. Mais aujourd'hui, c'est beaucoup plus large que ça. Vous écrivez « Le poisson de la description du réel sous des océans d'ineptie qu'il est devenu humainement impossible de limiter et de contredire. Ne sommes-nous pas impuissants face à ce nouveau déluge ?» Jean-Frédéric Schaub.
1: Honnêtement, je n'en sais rien. Mmh. Je ne sais pas si nous aurons la force, la capacité de résister à cet océan, à ce déferlement.
0: Là, c'est l'historien qui parle.
1: Hein. Oui, je ne sais pas. Je suis pas. Il se trouve que depuis plusieurs années, chaque fois que je croise un collègue spécialiste de sciences politiques, à qui je n'ai pas déjà posé la question, je pose à tous la même question. C'est crois-tu ou croyez-vous que la démocratie représentative puisse survivre à Internet?
0: Mais c'est la question que nous nous posons tous.
1: Et oui. Je n'ai jamais entendu de réponse claire sur cette. Personne ne m'a jamais donné une réponse, affirmative.
0: Donc claire. La réponse est en débat, disons, pour parler pudiquement.
1: Exactement. Ouais. Exactement. Et sur cette question que vous évoquez de l'abolition de l'espace et du temps, je pense que, effectivement, ça relève de quelque chose comme un processus de décivilisation. Dont il me semble que l'une des incarnations particulièrement obscènes est la compagnie Amazon.
0: Expliquez-vous.
1: Parce que Amazon est une compagnie qui vous promet, et qui accomplit d'ailleurs sa promesse, qui est la satisfaction immédiate du désir. Du désir de consommer, en l'occurrence. Mmh. C'est-à-dire, je veux cet objet, et je le veux que quelqu'un me l'apporte...
0: Demain.
1: Immédiatement. Mmh. Enfin, dans un quasi oui. immédiatement. Et avec des exploits de logistique qui sont inouïs. Absolument inouïs.
0: Et des coûts sociaux considérables.
1: Avec une forme d'esclavage moderne, avec un coût en termes d'utilisation des avions cargo, qui est une monstruosité, et ainsi de suite. Mais... Pourquoi je dis que c'est un processus de décivilisation ? C'est parce que toute personne qui a eu à élever des enfants, toute personne sait que le cœur de l'apprentissage, de l'éducation, c'est d'apprendre à attendre. Mmh. On apprend à un enfant qu'il faut attendre pour manger, il faut attendre pour uriner, pas au milieu du salon, mais il faut aller jusqu'aux toilettes, si besoin, etc. C'est-à-dire, l'apprentissage de l'attente... Et le fait de pouvoir contrôler la satisfaction immédiate du désir, c'est ce qui fait de nous des hommes. Et l'utopie d'Amazon qui consiste à abolir l'espace et le temps me paraît quelque chose qui nous promet un avenir absolument sinistre.
0: Mais alors, vous allez encore plus loin, Jean-Frédéric Schaub, sur la question de la vérité. Vous écrivez « La vérité en politique, le choix de la meilleure décision possible, a-t-elle plus de chances d'émaner de la préférence du plus grand nombre ou de la compétence des savants ?» Et vous citez cet exemple qui peut paraître étonnant. Ponce Pilate a abandonné au peuple de Jérusalem le choix de celui des deux condamnés qui méritait d'être gracié.
1: Ah oui, alors... ça c'est une très très vieille.
0: Oui.
1: Ça fait très très très. Disons, bon, le problème il est posé dès l'époque de Platon, savoir si le commandement doit être remis à la majorité ou à ceux qui savent. Bon. Et il y a eu une interprétation, évidemment, de la célèbre scène qui est rapportée très précisément dans deux des évangiles, qui est le fait que Ponce Pilate offre au peuple de Jérusalem le choix de celui des deux qui sera gracié.
0: Jésus ou Barabbas.
1: Et voilà. Et le peuple, dans sa collectivité, choisit le bandit, je veux dire l'assassin. Hein, c'est pas un pickpocket, Barabbas. Hein, c'est un assassin. Choisit un assassin et condamne un innocent. Ou laisse condamner un innocent par, par le bras romain. Et cet exemple est toujours donné. Alors évidemment, je pense peut-être lui s'en lave les mains. Il s'en lave les mains, c'est-à-dire que il a choisi de d'accorder la capacité de commander à la foule et non pas à la raison. Et donc
0: reste un immense débat aujourd'hui.
1: Ça reste un immense débat.
0: On l'a vu lors de la question de l'épidémie de la dermatose. Voilà, où il y avait une vérité scientifique endossée par les politiques sur la vaccination qui a été fortement contestée par le peuple.
1: Enfin, par une partie, deux des trois syndicats.
0: Oui. Qui eux-mêmes avaient accepté, du reste, lors des négociations préalables, qui avaient accepté le fameux protocole. En tout cas, publiquement, voilà, ça
1: mais
0: a été
1: remis
0: en cause. Alors, est-ce que c'est le peuple ou est-ce que c'est les savants, ou les sachants, ou les élites?
1: Alors, justement, puisque vous employez le terme « les sachants », j'ai un peu regardé d'où venait ce mot, qui est quand même un néologisme. Hein. Bon, ça vient d'une rhétorique néo-pédagogique qui consiste à substituer au vieux couple professeur-élève celui de sachant-apprenant. Mm-hmm. Bon, en utilisant des participes présents pour des raisons purement néologiques. Bon, je pense que, en tout cas, concernant l'usage et la manipulation de cette expression, de ce mot « les sachants », il ne faut pas y voir simplement quelque chose qui viendrait d'en bas et qui viendrait contester les élites, puisque je donne un exemple d'une des personnes qui a utilisé ce terme pour dénier toute crédibilité aux économistes, c'est Nicolas Sarkozy, président de la République, parlant des sachants qui avaient prédit un taux d'inflation qui ne s'est pas produit, etc. Bon. Je pense que sur la question du choix entre la population, enfin disons le sentiment collectif ou la compétence, la science, etc., il y a une sorte d'hypocrisie dans la mesure où ceux-là même qui pourraient considérer que sur toutes sortes de connaissances qui concernent la société, qui concernent les mœurs, etc., il n'y a pas de science, tout ça c'est de l'opinion, ne serait pas indifférent à savoir si le chirurgien qui va les opérer fait partie des bons médecins ou des mauvais médecins, et se fiche bien de savoir à quel syndicat médical appartient.
0: Mais peut-être aurait-il préféré un chaman ou un néo-chaman trouve en grand nombre dans nos campagnes aujourd'hui.
1: C'est tout à fait possible, bien sûr. Toutes ces formes-là, il ne s'agit pas de faire une hiérarchie. La question est de savoir... en particulier sur la question évidemment des thérapeutiques, lorsque ce dont il s'agit c'est un diabète B ou quand il s'agit d'un cancer du pancréas, est-ce qu'on a le même raisonnement que quand il s'agit de verrues ou de douleurs musculaires? Bon, voilà. Donc, il faut.
0: Dites-nous tout, Jean-Frédéric Chaube, vos étudiants vous respectent-ils en tant que sachant?
1: Alors, oui. Une des choses que je me plais beaucoup à dire, c'est que les propos que je tiens, vous le comprenez, sont très anti-relativistes, pour ne pas dire, sont universalistes dans leur méthode et dans leur approche du champ social. Et l'expérience que je fais depuis 15 ans que j'enseigne sur les questions de processus de discrimination raciale, sur la base d'un discours et d'une analyse de caractère universaliste, dans 4 établissements différents, je n'ai jamais eu un seul incident.
0: Ah oui.
1: Pas un incident, pas un, en 15 ans d'exercice, sur cette question-là. Autrement dit, je pense que la jeunesse française, quelle que soit l'origine des jeunes, quelle que soit leurs adhésions idéologiques du moment, sont tous et toutes parfaitement capables d'être... exposé à un discours universaliste sans immédiatement se récrier que je suis un vieux mâle blanc de plus de 50 ans et que le modèle que je leur propose, qui est en effet celui d'un vieux mâle blanc de plus de 50 ans, est inaudible et intolérable. Je n'ai jamais fait cette expérience.
0: Donc vous êtes toujours respecté.
1: Je touche du bois.
0: Jusqu'à maintenant.
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0: Nous sommes aujourd'hui en compagnie de l'historien Jean-Frédéric Schaub qui publie aux éditions Albin Michel un petit livre tout à fait stimulant intitulé « Le passé ne s'invente pas contre les réécritures de l'histoire ». Et vous posez, Jean-Frédéric Schaub, ce que vous appelez le dilemme de l'historien, et ça nous renvoie à ce que vous évoquiez tout à l'heure, cette différence entre l'invocation du passé et l'évocation du passé. Vous dites « Le dilemme de l'historien, c'est soit s'en tenir à l'exactitude au risque de devenir illisible, compte tenu de la faiblesse et du côté un peu minuscule, comme vous le disiez tout à l'heure, des sources, soit offrir des récits plaisants au risque d'amalgamer des faits consolidés et des conjectures plus ou moins infondées. » C'est une ligne de crête pour vous en tant qu'historien?
1: C'est la très grande difficulté. Ça, c'est vraiment la très grande difficulté. C'est-à-dire que un raisonnement historique parfaitement exact et parfaitement sincère sur les deux paramètres fondamentaux, hein, l'exactitude, c'est-à-dire de s'en tenir vraiment à la science des textes, à la logique formelle du raisonnement. Et puis la sincérité, c'est quoi ? La sincérité, ça consiste tout simplement à accepter des conclusions qui seraient contraires aux idées de départ.
0: Ça vous arrive ?
1: Bien sûr.
0: Oui.
1: Enfin, on essaye d'être le plus sincère et le plus exact possible. Un discours historique qui serait parfaitement exact et parfaitement sincère de ce type peut trouver une traduction en termes de narration qui peut paraître très sèche, très ardue, etc.
0: Difficilement partageable.
1: Alors, dans les revues savantes, qui s'adressent aux spécialistes, alors ensuite, il y a tout ce travail de vulgarisation du savoir scientifique, des connaissances scientifiques, qui n'ont aucune raison de se départir de l'exactitude, de la sincérité, mais en trouvant d'autres formes, d'autres formes d'écriture. De ce point de vue-là, moi, je pense que nous sommes pris dans cette difficulté.
0: Mais la vulgarisation n'est pas un gros mot pour vous.
1: Pas du tout, absolument pas.
0: Oui.
1: Puis, de toute façon, je pense que c'est absolument indispensable. Et de toute façon, je suis un enseignant. Oui. D'histoire, je considère que j'appartiens à une communauté de gens qui commencent leur travail dans le primaire, puis dans le secondaire, enfin dans le collège, dans le lycée, à l'université. Et il est bien évident que nous sommes tous en train de transmettre des connaissances exactes sur le passé dans une langue où, en parvenant à raconter ces histoires de manière à qu'elles puissent être audibles. Donc effectivement, non, je n'ai dans ma bouche, évidemment, absolument aucune espèce de réserve.
0: Et pourtant, vous avez bien conscience, Jean-Frédéric Schaub, et vous l'écrivez, que depuis les années 80, il y a quelque chose qui s'est passé qui fait que ni la nation, ni le territoire n'ont plus donné, a priori, les clés pour une meilleure compréhension du passé. C'est-à-dire que la génération des boomers a grandi dans l'idée que nous étions sur un territoire fruit d'une histoire et que notre nation elle-même s'était constituée pas à pas. Mais ces clés-là se sont vaporisées. C'est un peu ce que vous voulez dire, Jean-Frédéric
1: Schaub ? Non, c'est pas ce que je veux dire. Ce que je veux dire, c'est que ce qui était le cadre est devenu la question.
0: C'est-à-dire ?
1: C'est-à-dire, qu'est-ce qu'on raconte sur la Troisième République, Malais Isaac ? On raconte l'histoire de France.
0: Voilà.
1: Et c'est très bien comme ça. Simplement, on ne se pose pas de la question de savoir si la Bretagne, c'est la France au XIIe, au XIIIe, au XIVe siècle.
0: Ce qui compte, c'est que c'est devenu la France.
1: Voilà.
0: Oui.
1: Et peut-être que ça aurait pu ne pas. Peut-être que la Bretagne aurait pu rester celte et être confédérée à l'Irlande. Qui le sait ? Personne ne peut en jurer. La Provence appartenait au Saint-Empire. Et ainsi de suite. Le Dauphiné est devenu français. Il aurait pu ne pas l'être, etc. Et puis, c'est Paris qui a fini par être le siège de la puissance royale. Pourquoi ça aurait pu être Lyon ? Bref, on pourrait imaginer toutes sortes de choses. En tout cas, ce qui est certain, c'est que la consolidation d'un territoire autour de l'institution royale capétienne et progressive homogénéisation des élites, des vassaux du roi de France, toutes ces choses-là, ça devient le phénomène qu'on doit expliquer, et non pas le cadre dans lequel se situe le discours de l'histoire. Il n'y a pas de cadre a priori, voilà.
0: Il n'y a pas de cadre a priori.
1: Non.
0: C'est ça.
1: Alors, il se trouve que nous sommes des enfants d'un État-nation souverain telle que l'on la définit en réalité la Révolution française. C'est la Révolution française qui fait du peuple le souverain et qui fonde la légitimité du régime politique de l'État sur la nation.
0: Donc c'est très récent.
1: C'est très récent. C'est, ouais. Et c'est en train de se défaire sous nos yeux, d'une certaine manière. Mm-hmm. Et ça, voilà, c'est quelque chose qui a... Oui, qui a...
0: De se défaire ou de muter, de connaître une mutation.
1: Oui, enfin, il y a la mutation européenne, mm-hmm. dans ses dimensions confédérales, dont je fais partie de ceux qui pensent qu'elle serait bien avisée de devenir fédérale, et pas seulement confédérale. Mm-hmm. C'est une opinion. Là, c'est de l'opinion politique. Voilà. Que j'ai, mm-hmm. Et elle est en train de se déliter quand même autour de ce que je vous disais, c'est-à-dire de la puissance d'instances transnationales qui
0: opèrent... Cette fameuse révolution numérique.
1: Oui, mais ça peut être aussi des migrations internationales, ça peut être les compagnies transnationales. Enfin, bref, le cadre national hérité est en train de se redimensionner. Hein.
0: Voilà. Pour le meilleur comme pour le pire. C'est-à-dire que certains peuvent vouloir se barricader, d'autres peuvent vouloir ouvrir à tout vent, mais la réalité, l'avenir est quelque part entre les deux.
1: Ben, je pense que c'est entre les deux, c'est-à-dire ouvrir à tout vent, c'est busculer, c'est brutaliser. Hein.
0: Oui.
1: Dès que vous ouvrez à tous les vents, vous brutalisez ceux qui sont soumis au vent. Donc, je ne suis pas pour une brutalisation. En même temps, je ne pense pas que la rétraction sur une identité fixe et fixiste, elle est un quelconque avenir. Donc effectivement, là, disons, le curseur doit être placé entre le refus du fantasme de la fixité immobile, qui n'a aucune vraisemblance, et puis l'idée que, comme vous disiez, les grands vents font que les modifications des cultures, des compositions démographiques, des horizons politiques, etc., donc, peuvent aller à toute vitesse. Et ça, je ne crois pas que ça puisse aller à toute vitesse.
0: Si je vous entends bien, Jean-Frédéric Chaube, il faut accepter de faire le deuil, peut-être, de Clovis, de Charlemagne, enfin en tout cas d'une certaine vision que nous avons appris de ces grands ancêtres pour aller vers plus d'exactitude, peut-être vers plus de modestie, mais qu'en même temps nous avons besoin de socles communs pour continuer à vouloir grandir ensemble.
1: Mais totalement. Et d'ailleurs, Clovis et Charlemagne ne nous ont rien appris, puisque Clovis et Charlemagne, c'est nous qui les avons inventés très largement.
0: A posteriori.
1: Mais bien sûr.
0: Oui.
1: Bien sûr, c'est nous qui...
0: Comme les évangélistes ont écrit l'évangile a posteriori, c'est ça ?
1: Je vous le dis. Autant je pense que travailler sur la période carolingienne est quelque chose d'absolument passionnant. Et c'est un goût personnel, même si ce n'est pas ma spécialité. J'adore discuter avec les spécialistes du Haut Moyen-Âge qui travaillent sur une matière absolument passionnante. Ce moment où le monde romain n'est plus, mais demeure malgré tout, et où d'autres choses sont en train de naître, c'est absolument passionnant. Mais je ne crois absolument pas que Charlemagne soit l'ancêtre de l'Union européenne. C'est pas parce que Charlemagne est en même temps Karl der Grosse pour nos voisins de l'autre côté du Rhin, et qu'il nous est commun, qu'il y a une solution de continuité radicale entre le moment carolingien et puis la rencontre de Gaulle et de Adenauer, si vous voulez. Ça n'a aucun rapport.
0: Oui.
1: Et il faut faire le deuil de des ruptures aussi, de comprendre que nous ne sommes pas liés au passé par des câbles qui nous amènent directement.
0: Ça serait trop simple.
1: Non, oui, ça serait beaucoup trop simple. Mm-hmm. Mais ça ne veut pas dire que la manière dont les gens se représentent leur passé, la manière dont ils aiment vivre, la manière dont ils conçoivent leur présence dans le monde, soit quelque chose que l'on puisse bousculer sans considération.
0: Ça reste fragile.
1: Oui, de toute façon, je pense qu'en général, il ne faut pas bousculer les gens.
0: Alors, que dit l'enseignant que vous êtes sur cette fameuse question du niveau en histoire, de l'amnésie collective qui serait la nôtre ? Est-ce que vous constatez ce que certains évoquent comme une baisse continue du niveau en histoire, cette amnésie collective qui nous empêche de nous situer dans le passé ? Ou est-ce que vous êtes plus optimiste que cela, Jean-Frédéric Chaube ?
1: Alors, c'est une question compliqué, que je ne pense pas qu'on puisse isoler le cas de l'histoire, en fait. La question, c'est de savoir si, par exemple, puisqu'on parle d'un livre, la forme livre a un avenir ou n'a pas d'avenir.
0: Grande question.
1: La question est de savoir si les jeunes qui ne lisent pas de livres sont incultes. Je ne le crois pas.
0: Alors,
1: oui. Je ne crois pas parce que j'expérimente autour de moi des jeunes qui lisent énormément, mais qui ne lisent que sur écran. Alors, les gens de ma génération, ça les bouscule, et ça me bouscule, mais vous ne me ferez pas dire que l'écran soit uniquement un lieu de distraction qui sépare de la lecture. Ce n'est pas vrai.
0: Donc à la fois, vous êtes très inquiet sur la révolution numérique, vous l'avez dit au début de cette conversation, mais en même temps, vous continuez à construire votre vision avec suffisamment de lucidité pour voir qu'il y a d'autres usages et qu'il faut les accepter.
1: Mais bien sûr, bien sûr. Je pense que, nous parlons à une radio ici, mais je pense que la quantité de connaissances de très haute qualité qui circulent à travers le genre du podcast aujourd'hui est quelque chose d'absolument fabuleux, qui n'existait pas il y a 5 ans. C'est une richesse par rapport à ceux dont disposaient les citoyens.
0: Y compris en matière d'histoire.
1: Bien sûr, bien sûr.
0: Et vos étudiants en sont grands consommateurs.
1: En tout cas, moi, je les incite. Je les incite, en plus de la lecture, d'aller écouter. Je le cite dans le livre, donc autant le citer ici. Je pense que le travail que fait Philippe Collin est un travail exceptionnel.
0: Sur les ondes de France Inter.
1: Voilà.
0: Oui. Je pense que c'est. Et nous avons reçu Philippe Collin ici.
1: Je pense que c'est vraiment un bienfaiteur
0: de l'histoire.
1: Mais oui, vraiment. Voilà.
0: Alors, la limite est parfois étroite avec la fiction, et vous posez cette question, Jean-Frédéric Chaube, dans votre livre « Le passé ne s'invente pas » chez Albin Michel, comment la fiction peut-elle accueillir le réel ? On pense à Victor Hugo, on pense à Alexandre Dumas, on pense au succès du Comte de Monte Cristo sous différentes formes aujourd'hui. Comment vous voyez cette question ?
1: Alors, la question telle que je la pose est la suivante. C'est bien sûr les romanciers, en effet depuis le 19e siècle, et en particulier depuis le 19e siècle, se sont saisis d'objets historiques pour en faire la matière de leur narration, ce qui fait que il y a une très forte adhésion, en quelque sorte, adhésion entre le travail de l'historien et la production littéraire. Et toute la question, pour moi, est de savoir si tout est mélangé, si tout se vaut, etc. Mmh. Alors, je ne pense pas du tout que tout se vale. D'une part, il y a toujours eu, depuis le 19e siècle, un certain goût pour la narration sous la plume des historiens. Est-ce que Jules Michelet est un historien ou est-ce que c'est pas aussi un romantique ? Voilà, il fait bien longtemps que cette question, évidemment, a été travaillée. D'autre part, si on prend plus tard une histoire vraiment académique, celle de la Sorbonne, et le roman historique, pour l'époque contemporaine, Robert Merle, enfin Maurice Druon et Robert Merle,
0: par exemple,
1: pour prendre deux auteurs de saga bien connus. Bon. Ce sont des métiers complètement différents, ça n'a vraiment rien à voir. Ken Follett, aujourd'hui, par exemple, ça n'a vraiment rien à voir. Ce sont deux univers séparés, et personne ne les confond. Enfin, je ne crois pas...
0: Mais l'un peut introduire à l'autre.
1: Mais, la question qui se pose, c'est qu'aujourd'hui, s'est produit un phénomène qui est qu'une partie des écrivaines et des écrivains de littérature ont adopté la décision de faire de la littérature non fictionnelle. Je ne sais pas, ça peut être le cas d'Emmanuel Carrère, par exemple, pour certains de ses romans. Et dans le même temps, un certain nombre d'historiens ont décidé qu'il fallait faire tomber les barrières et introduire des pratiques de littérature dans leur écriture de l'histoire. Et c'est là que, vulgairement, je tique. Parce que je pense que ça n'est pas notre mission. Je ne pense pas que ce soit la mission des historiens. Par exemple, ce à quoi je m'en prends, même si on est des gens que, par ailleurs, je respecte beaucoup, je pense que ça n'est pas notre rôle de proposer des scénarios contrefactuels. Et si Hitler n'était jamais né ?
0: Ah oui, l'Uchronie.
1: Voilà.
0: Oui.
1: D'abord parce que je pense que quand les historiens s'y livrent, ils sont toujours moins bons que les romanciers. Et que certains romanciers qui l'ont fait ont écrit des livres absolument fondamentaux de réflexion. Je pense, je cite Philippe K. Dick en particulier, qui me semble un très grand écrivain du XXe siècle, qui, du point de vue de l'Uchronie, est 10 fois supérieur à tous les essais timides que des historiens universitaires, sorbonicole, comme aurait dit Rabelais, sont livrés. Voilà.
0: Alors, nous arrivons malheureusement au terme de cette passionnante conversation avec vous, Jean-Frédéric Schaub, autour de votre dernier livre, Le passé ne s'invente pas, chez Albin Michel. Juste un dernier mot, peut-être. Êtes-vous inquiet sur l'avenir de nos démocraties, et êtes-vous confiant à l'inverse dans l'apport que l'histoire et que les historiens pourraient manifester pour soutenir ces démocraties fragilisées, Jean-Frédéric Schaub?
1: Je pense que une pratique de l'histoire, de l'enseignement de l'histoire, qui soit certaine de la légitimité de son exercice et qui ait la conscience de produire des connaissances et d'enseigner des connaissances, et qui ne se pose pas la question en permanence de savoir si ce qui est délivré, ce sont des opinions, eh bien cette histoire-là sera utile.
0: Très bien. Bah, écoutez, merci beaucoup de ce dernier mot d'espérance. Je rappelle votre livre, Jean-Frédéric Schaub, Le passé ne s'invente pas contre les réécritures de l'histoire. C'est chez Albin Michel. Un grand merci à notre réalisateur Cédric Coba. Vous pouvez évidemment retrouver cette émission ainsi que les références des livres de Jean-Frédéric Schaub sur les sites de RCF et de La Croix. Et vous pouvez évidemment écouter et réécouter en podcast, en balado-diffusion, comme disent nos amis québécois, cette édition des Racines du Présent et toutes celles qui l'ont précédée. Un grand merci à vous tous pour votre fidélité. À la semaine prochaine.

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2: Bonjour à tous. Pour ce nouveau portrait sur Radio Notre-Dame et RCF, mon invité est un artiste aux multiples talents, chanteur, slammeur, comédien et écrivain pour la jeunesse.
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2: Bonjour Insa Sanet.
4: Bonjour Simon.
2: Vous êtes extrêmement prolifique. Plusieurs livres parus l'an dernier. Il y a eu Try Again, Mon ex, ma mère et moi. Et Ma vie sur une jambe. Ce livre, Ma vie sur une jambe, paru chez Gallimard Jeunesse, il a retenu mon attention. C'est une autofiction, un livre qui met en scène un petit enfant atteint de polio, une jambe plus fine que l'autre. Et on sent à la lecture de ce livre que par bien des aspects, bien des thèmes abordés, que vous y avez mis beaucoup de vous. J'ai dit, c'est une autofiction. Et évidemment, il y a de vous dans ce livre.
4: Évidemment, il y a de moi, mais je crois que à chaque fois qu'on écrit une chanson, qu'on écrit une pièce de théâtre, qu'on écrit un roman, on met beaucoup de soi. Moi, j'ai pas honte de dire que je m'inspire dans tous mes romans de mon parcours, des gens que j'ai connus, des expériences que j'ai vécues, des choses que j'ai vues, entendues, et je me nourris de ça pour mêler la réalité à la fiction. Mais en règle générale, la réalité dépasse toujours la fiction. C'est pour ça que j'utilise un peu de poésie, j'utilise aussi de l'humour, j'utilise des émotions pour essayer de contourner les angles de cette réalité.
2: Et on dit bien souvent qu'on ne parle bien que de ce qu'on a vécu. Je disais, beaucoup de vous, il y a notamment en commun dans ce livre avec ce petit garçon, la fuite du père qui quitte le Sénégal pour s'exiler en France. Vous l'avez vécu, ça. Racontez-nous ce moment de votre vie.